0: la seule porte d'entrée. Donc on voit encore aujourd'hui au niveau de cette porte, déjà on a l'arcade de la porte, mais au niveau de l'arcade on voit une sorte de rigole qui est l'emplacement de l'ancienne herse, ces grilles qui étaient souvent en métal ou en bois et qui permettaient de protéger. On voit aussi encore les gonds, alors quand on voit la taille, hein, vous voyez, ils sont imposants, ce qui montre la taille de la porte en bois. Et puis quand on passe cette porte, on est dans un petit chemin très étroit qui était aussi un des systèmes de défense pour arriver dans le château.
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0: Et donc pourquoi porte de la vieille prison ? Dans les années 18e, 19e siècle, petit à petit les remparts sont détruits. Parce qu'on avait des remparts qui entouraient le château, mais aussi la ville. Donc la plupart des parties des remparts ont été complètement détruites. Il n'en reste plus grand chose aujourd'hui. Mais cette porte, elle a été préservée parce que la salle des gardes, qui se trouve donc dans la partie haute au-dessus de l'arcade, eh bien elle a servi temporairement de prison. Donc on l'appelait la porte de la prison. Et puis quand il y a une autre prison qui a été construite, eh bien c'est devenu...
3: Il faut différencier.
0: Exactement, la porte de la vieille prison. Et aujourd'hui, cette ancienne salle des gardes, cette ancienne prison, c'est tout simplement un gîte de France.
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3: Bonjour Olivier, vous nous racontez une expérience professionnelle aujourd'hui.
4: Oui, linguistico-professionnelle. Mais blé. Aujourd'hui, je vais vous raconter l'histoire d'une jeune kiné qui s'est installée à Saint-Étienne, toute fraîche diplômée et persuadée que chez nous, tout le monde parlait comme dans les manuels de l'école de kiné. Le travail, pas de souci, elle en a d'abord, comme tous les kinés. Mais ce qu'elle n'avait pas prévu, c'était une aide pour les séances de traduction simultanée en gaga. Premier cas, un patient vient pour une rééducation à une prothèse de hanche. Il s'assied, soupire et déclare « Mon problème principal, c'est que j'arrive plus à m'acacasser. » « À vous quoi ?» qu'elle lui rebique, perplexe. « Ben, à mettre un cacasson, pardi. » Et là, notre kiné reste planté, croyant qu'il parlait d'un nouveau mouvement de yoga. Alors qu'en fait, bien sûr, il voulait juste s'accroupir. Deuxième séance de la matinée, deuxième quiproquo. Une patiente entre en se tenant le dos et lui dit « Ma sciatique, elle m'a fait kiné !» La jeune praticienne la regarde, ébahie. Ah, vous vous êtes découvert une vocation? Mais la patiente ne voulait pas dire kiné au sens de kinésithérapeute, mais bien kiné, Q-U-I-N-E-R, qui veut dire gémir, pleurer, couiner. La jeune femme s'imaginait qu'à peine arrivée, la patiente voulait lui faire de la concurrence. Troisième épisode, un monsieur arrive, pas très en forme, et déclare, j'ai du mal à me concentrer sur les exercices, j'ai le bas beau depuis quelques jours. Et la kiné de rebiquer, mais si vous avez le bas du corps qui est beau, c'est plutôt positif, non? Mais non, kiné, ma blette, avoir le bas beau, c'est ne pas avoir le moral. Et pour finir, la palme de la consultation la plus confuse, une dame entre et lui dit « J'ai une consulte ». 5 minutes d'incompréhension plus tard, la jeune kiné découvre que « consulte » ici, ça veut dire « ordonnance ». La tatin, elle est allée la voir, la jeune kiné. Elle m'a dit qu'elle avait bien progressé parce que, après 2 mois à Saint-Étienne, la kiné lui a dit « Allez, on s'acacasse doucement, tâchez moyen d'y aller doucement pour pas kiné ». Moi, je suis été la voir, la kiné, pour lui remettre le diplôme du Goya lauréat.
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5: Je rêvais d'avoir une maison à la campagne. Cette maison, c'est comme si j'y étais née. C'est ma maison de famille.
6: Ma maison s'appelle l'Ostao de la Mar.
7: C'est une maison un peu envoûtante.
8: Eh bien, vous voyez, des livres et 3 fenêtres qui me donnent le paysage du pays, comme si c'était 3 tableaux.
9: Ils ont vécu ici.
2: Thibaut Gaudry.
10: Alain Delon, vous l'aviez rencontré sur un tournage ?
11: Non, je l'ai rencontré dans la rue. Mais on a fait un film ensemble qui était Jeff, et qui était un film qu'Alain désirait faire avec moi, donc ça a été aussi une rencontre.
9: En 1968, 2 stars du cinéma français sont réunies pour la première fois à l'affiche de Jeff, un film qui ne restera pas dans les mémoires, contrairement à la grande histoire d'amour qui est en train de naître depuis quelques semaines. Mireille Darc et Alain Delon ne se quittent plus.
12: Alain Delon enchaîne les films, dont Jeff et Madly, sur lesquels il a comme partenaire l'égérie de Georges Lautner, Mireille Darc. Ils tourneront 8 films ensemble. Nouveau coup de foudre qui scellera une histoire d'amour qui le marquera à jamais. Il dira de Mireille près de 40 ans plus tard lors de sa disparition. Elle était la femme de ma vie, ma moitié.
9: 2 ans plus tard, alors que Delon est à Marseille pour tourner Borsalino et que le couple cherche un coin de soleil et de tranquillité, l'ami et agent de l'acteur, Georges Baume, leur fait découvrir Aix-en-Provence où il habite. Ils sont sous le charme et ne tardent pas à s'installer dans un hôtel particulier du quartier Mazarin, le plus ancien de la ville.
13: Pourquoi tu t'en vas?
14: Parce qu'on est deux.
13: Je comprends pas.
14: Facile à comprendre. Un jour ou l'autre, il n'en restera plus qu'un de nous deux.
13: Faut mieux que je m'en aille avant.
14: On finira par se tirer dessus.
9: Dans l'hôtel de Boisgelin, aux belles pierres ocre, construit en 1650 et classé monument historique, ils louent le vaste rez-de-chaussée qui leur permet de profiter de l'adorable jardin avec son imposante fontaine à vasque. Ils y font même percer une porte dans l'un des murs afin de pouvoir sortir discrètement et éviter les éventuels groupies ou paparazzi. Et flâner dans les rues ou aller déjeuner aux Deux Garçons, la plus célèbre brasserie de la ville.
15: Tu sais que tu m'aimes ?
13: Sûr.
15: Même après que tu m'auras fait l'amour.
13: Ça dépend de toi.
9: Ils y mènent une vie paisible, en famille, dans cette ville qui est encore une belle endormie, qu'une polémique va réveiller un peu. Alain et Mireille aimeraient bien pouvoir se baigner au saut du lit et faire construire une piscine. Une faute de goût majeure pour les habitants du quartier et les défenseurs du patrimoine. Une polémique qui en créera une autre. Mireille Darc aime bronzer au bord de sa nouvelle piscine en tenue d'Ève, conduisant un voisin, dont la vue donne sur le jardin, à déposer une main courante pour offense aux bonnes mœurs. Une protestation qui n'empêche pas l'actrice de continuer à lézarder nue sous le soleil aixois.
15: Je voudrais encore un peu de champagne.
13: Sommelier ?
15: Parce que vous avez besoin du sommelier pour me servir. Et doucement, le champagne c'est fragile. C'est mon père qui m'a appris ça.
13: Ah oui ?
15: Tiens, vous n'avez pas besoin du sommelier pour me tenir la main ? Vous ne voulez pas coucher avec moi en plus, là, tout de suite sur la banquette ?
9: Ils passeront 5 ans dans ce lieu dont la beauté laisse interdit, comme le dit Mireille. Et aujourd'hui, il n'y a aucune plaque pour rappeler aux nombreux touristes qui se baladent sur la jolie place des Quatre Dauphins que cet hôtel particulier a abrité l'une des plus fameuses idylles.
16: C'est un mot qu'elle m'a écrit, il doit y avoir 40 ou 35 ans, ou 35 ou 40, peu importe, qui résume à lui seul tout ce qu'est Mireille. Et c'est un mot que j'ai toujours avec moi depuis ces 40 ans et qui m'aide à vivre. Mon amour, il est 3 heures du matin et je n'arrive pas à dormir. Je pense à toi qui as tellement de mal à vivre. Je t'ai donné tout. Et j'ai simplement besoin d'un peu de calme et de tendresse. Et d'un sourire le matin parce que la vie est là et qu'il faut remercier le ciel d'être l'un en face de l'autre et de s'aimer.
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1: Et alors pour le coup, est-ce que les clichés, c'est vrai, quand vous avez des belges qui arrivent, vous mettez des super bonnes bières au frigo, quand vous avez des anglais, vous mettez du vin de...
2: Ah oui, oui. Bah, ce ne sont pas des clichés, c'est... Enfin oui, c'est des clichés, mais des clichés qui se vérifient.
3: Virginie et vous.
4: Laure a ouvert son gîte en 2020. La maison 1634 est en plein cœur de Pézenas. 130 mètres carrés qu'elle a restaurés du sol au plafond. Le contraste entre l'extérieur en pierre et l'intérieur hyper confort et moderne est parfait. On arrive pendant le petit déjeuner. Trois couples sont installés sur la terrasse donnant sur un petit jardin. Des petits guéridons sont dressés avec de la vaisselle soignée. Les produits sont de qualité, locaux, ça se voit et ça se sent. Les langues différentes se mélangent. Du suédois, de l'anglais et du français avec l'accent suisse. L'ambiance est calme et souriante.
2: Vous avez mis votre verre d'eau ?
1: Je regardais un peu, il y a un petit jardin. Ça, c'est petit jardin. Les gens, ils ont accès... Je vous remercie beaucoup.
2: Les gens ont accès à la piscine, à la petite terrasse. Et en fait, le jardin, comme le jardin est souvent occupé par deux mes enfants.
1: Deux petites personnes.
2: Ils vont un peu moins dans le jardin.
1: C'est ça le principe de la chambre d'hôte des gîtes, c'est que vous partagez votre espace perso, ou là vous habitez ailleurs et ça c'est vraiment vos gîtes.
2: On habite nous juste à côté.
1: D'accord.
2: Normalement, la distinction entre les gîtes et les chambres d'hôtes, les gîtes c'est peut être complètement indépendant d'une habitation personnelle, alors que chambre d'hôte on est légalement obligé d'habiter sur place.
1: Ça,
2: et d'être ici et de proposer le petit déjeuner.
1: D'accord.
2: Alors nous on a fait une configuration, les chambres d'hôtes un peu à l'ancienne, il y avait souvent l'espace salon, cuisine, petit déjeuner était partagé. Nous, pour la tranquillité des autres avec nos deux enfants, on a volontairement fait un accès distinct de notre maison.
1: Oui.
2: On a chacun une porte d'entrée, ce qui permet aux autres de profiter. On a mis la cuisine à disposition.
1: Oui, c'est ça que j'avais vu.
2: Donc en fait, même si on est chambre d'hôte, voilà, si les gens veulent manger un bout, grignoter un morceau, n'importe quand, ils ont accès à la cuisine et
1: oui.
2: Ils peuvent profiter. Ils ont un accès indépendant si jamais ils arrivent à 16h30, dès que je suis partie chercher mes enfants à l'école, il y a le digicode, ils peuvent rentrer dans la maison. On a voulu faire quelque chose de à la fois confortable, à la fois je suis ici et à la fois je peux être complètement discrète.
1: Oui, c'est ça.
2: Parce qu'en fait, ça dépend vraiment des personnalités des personnes aussi. Bon, il y a des personnes qui pensent parfois réserver un hôtel, en fait.
1: Ah.
2: Et arrivent ici... Ah ok, vous habitez à côté, donc ils voient ça comme quelque chose de très positif parce qu'ils savent que je suis disponible.
1: Oui.
2: Mais en même temps, je sens qu'ils souhaitent être tranquilles.
1: Oui.
2: Et après, des personnes, pour le coup, lorsqu'ils réservent par des plateformes comme Gîte de France, s'attendent à ce que je sois là pour les accueillir.
1: Aye.
2: Et quand je leur dis qu'il y a un digicode, du coup, c'est une surprise inverse dans le sens où, ah ok, vous êtes là et en même temps, on peut être autonome. Donc,
1: oui.
2: Essayer de satisfaire tout le monde.
1: C'est pas évident, c'est un vrai truc de sentir chaque personne, effectivement, le besoin de distance et le besoin de présence.
2: Exactement.
4: La maison de l'or est labellisée Gîte de France 3 épis, ce qui l'oblige à respecter un certain cahier des charges.
2: Mais de toute façon, dans tous les cas, c'est parfait, vous inquiétez pas. C'était très bien, merci, c'est bon.
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5: Je suis sûr que vous êtes déjà passé devant le château du Barou, sauf que le château du Barou, sans un homme, il serait aujourd'hui inexistant, détruit, entièrement détruit. C'est André Vaison de Pradennes qui l'a sauvé. Il arrive en Vaucluse au début du 20e. Très vite, il s'enracine, il devient conseiller municipal, conseiller départemental, puis maire de Murs pendant près de 4 mandats. André Vaison de Pradennes, c'est un homme public, engagé, décoré de la Croix de Guerre 14-18, chevalier de la Légion d'honneur, mais c'est surtout un sauveur de pierre. Trois châteaux vont marquer son existence. D'abord, celui de Murs, dont il devient propriétaire. Ensuite, il y a le château de Javon sur son plateau forestier. Et puis, il y a donc le Barou. L'histoire la plus spectaculaire, quand il prend possession au début du siècle, le château féodal est dans un état catastrophique. Les guerres, les pillages et l'incendie de 1929 ont tout dévasté. Je vous renvoie d'ailleurs à la chronique consacrée sur l'histoire du château du Barou. Et là, donc, André Vaison de Pradennes va se lancer dans une reconstruction titanesque. À l'époque, pas de subvention, pas de mécénat, tout est assez frais. Et sur 10 ans, il fait travailler 10 maçons pendant 10 ans. On va consolider consolider les murs, refaire les toitures, dégager les salles, restaurer les escaliers. Il va redonner une silhouette, une sorte de colonne vertébrale à ce château qui domine les dentelles. Et c'est ce gros travail, notamment la nouvelle toiture en béton, qui va permettre au château du Barou de survivre lorsqu'il y aura un second incendie en 1944 pendant la Seconde Guerre mondiale. Sans ces travaux-là, eh bien, le château qu'on visite aujourd'hui n'existerait plus. Et puis il y a aussi cette autre facette moins connue. André Vaison de Pradène était un passionné de préhistoire. Ses travaux aujourd'hui font encore référence. En fait, il a longuement étudié les ateliers préhistoriques autour de Murs, grâce aux paysans qui lui rapportaient leurs trouvailles contre quelques pièces. Une grande partie aujourd'hui de sa collection a été donnée au musée d'Orsay. Et c'est loin d'être fini, hein. Aujourd'hui, une biographie est actuellement en préparation par son petit-fils Jean-Baptiste Vaison, en collaboration avec un archéologue. Mais la vie d'André, elle, se termine tragiquement. Il meurt accidentellement à Paris, intoxiqué au monoxyde de carbone dans son appartement avec son épouse et sa fille. Seul son fils survit, et c'est ce fils qui va prolonger l'esprit du père en protégeant les propriétés familiales. Et aujourd'hui, donc, c'est son petit-fils Jean-Baptiste avec Fanny qui poursuivent eh bien cette histoire au Barou, notamment avec la création du premier whisky du Vaucluse élaboré à l'intérieur même du château.
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3: Et Ali ou Goujat, et Ali, c'est à ça tout. Mon cher France,
6: oui.
3: Vous ne connaissez pas la dernière?
6: Non.
3: Ah, hier Nathalie, la collègue, eh bien, n'est pas au travail.
6: Quoi?
3: Hier Nathalie, ma collègue, ne s'est pas rendue au travail. La pauvre autre. La pauvre. Vous savez ce qui lui est arrivé?
6: Bah, elle s'est pas réveillée peut-être, ou...
3: Mais non, même pas. Comme au cas d'Ochoun, on a bien pris la bicyclette pour venir au travail. Comme tous les jours, Nathalie avait pris quoi? Ben, son vélo pour venir au travail, sauf que tout ne s'est pas passé comme prévu.
6: Elle a eu un accident?
3: Elle est bien, hélas.
6: Oh là là là.
3: Granga opéré, elle a bio cargado casque. Heureusement pour elle, elle portait son casque.
6: Bien.
3: Mais je ne vous dis pas comment elle est tombée de son vélo. Plutôt si, je vais vous raconter. Elle a glissé en freinant et elle s'est amourée.
6: Hein?
3: Ah ben, c'est entendu?
6: Oui, j'ai entendu, oui.
3: Ouais. Mais... vous avez compris?
6: Non.
3: Peut-être pas, voilà. En francitan, en français régional, on dit s'amourer ou en lingo nostro, s'amourra.
6: Mais qu'est-ce que ça veut dire, s'amourra?
3: Eh, l'amour, regardez-moi, en occitan, c'est la gueule, la figure. Par conséquent, s'amourer ou s'amourra, ça signifie se casser la figure. Nathalie, la collègue de travail, s'amourette en bicicletto. Elle est tombée sur le visage. M'a dit que l'onas lui fait jodol, le nez lui fait mal, mais aussi la bouche, la bouche, et tabé la égaotos, et également les joues. Elle ne s'est pas manquée. Hein. Alors je souhaite un prompt rétablissement, Nathalie, que c'est requin qu'il y ait et qu'elle revienne en forme au travail.
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7: La cabine minute sur Ici Picardie, votre chronique de la joie et de la bonne humeur. Comment ça va les amis? Est-ce que parmi vous, il y en a qui regardent des séries télé? Moi j'adore les séries. Aujourd'hui, je vais vous parler d'un fléau moderne. Un truc qui nous bouffe la vie, qui nous use la patience, qui nous fait vieillir plus vite que le temps qui passe. Les séries qui prennent trois plombes à sortir la saison suivante. Non mais sérieux, on vit à une époque où on peut envoyer une fusée sur Mars avec un drone qui filme en 4K. Et ils filment en 4K la fusée sur Mars. On a des voitures qui conduisent toutes seules, des robots qui font le ménage. Mais on n'est toujours pas foutu de sortir la saison 2 d'une série avant que ton neveu passe le bac. À la fin de la saison 1, il avait 12 ans, le frérot. Les séries télé, comment vous faites? Vous disparaissez comme ça sans prévenir? Ils te mettent la tête dans une saison, dans une série, t'es à fond, tu attends la saison 2 pendant 4 ans. Et toi, comme un con, tu les attends vraiment pendant 4 ans. Il y a des gens qui meurent durant les 4 ans. Ils ne voient même pas la fin de la série, c'est dégueulasse. Et nous, la génération années 80-90, on a assez attendu. Par exemple, avec Beverly Hills, c'était un peu notre HPI à nous. Tout le monde regardait Beverly Hills. Et quand une saison se terminait, pendant 2 ans, TF1, ils te rediffusaient les vieux épisodes. Et ils mentaient sans honte dans les publicités. Hein. Ils te disaient... la semaine prochaine, des nouveaux épisodes inédits de Beverly Hills. Ah, toi, t'es à fond, là. Le samedi, là, tu t'assois avec tes frites, ton hamburger, fait maison pour mater Beverly Hills. L'épisode commence, tu dis, mais j'ai déjà vu ça. Pas bien si. Après, ils vont embrasser Kelly. Des escrocs. Et de nos jours, ça recommence. Sur des séries sur Netflix, Amazon Prime, t'es là, t'es à fond, tu mates la saison 1, tu mates la saison 2, t'as pas dormi depuis 3 jours, t'as des cernes de panda en dépression, et là, boum, dernier épisode, gros cliffhanger, t'as le cœur qui bat à 200, et là, paf, l'épisode est fini. Mais il est mort ou pas le mec? Non mais à la fin de l'épisode, là, il est mort ou pas? Et là, Netflix te répond, rendez-vous en 2029 pour la suite. Il y en a marre, c'est beaucoup trop long. Moi, je vous dis la vérité. Aujourd'hui, on a 1000 plateformes, 1000 séries, mais on a toujours le même problème de lenteur. Les gars, on parle en ce moment d'intelligence artificielle, de deep learning, de robots qui écrivent des scénarios en 2 secondes. Moi, je vous le dis, hein, si un jour, les séries faites par l'IA, elles sortent plus vite que les autres, je vous lâche.
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8: Quand il y a des prédateurs, bah, mais sa tête dans sable, au moins ils disent que c'est un pot avec des roses qui dépassent.
9: Pourquoi l'autruche met de temps en temps sa tête dans le sable?
10: Pour peut-être manger les bêtes dans le sable.
11: Pour manger ce qui est dans le sable, pour tout simplement voir ce qu'il y a dans le sable.
12: Pour dormir.
9: Si elle veut voir ce qu'il y a dans le sable et qu'elle met sa tête dans le sable, elle voit plus rien.
11: Bah, peut-être qu'elle résiste au sable.
9: Ou alors elle a une frontale.
11: Je pense pas. C'est peut-être pour manger ce qu'il y a dans le sable, mais plus profondément avec sa bouche.
8: Quand il y a des prédateurs, bah, met sa tête dans le sable. Au moins, ils disent que c'est un pot avec des roses qui dépassent.
13: Oh, les jolies fleurs!
11: Comme ça, elle voit pas ce qui se passe autour et elle a plus peur.
9: Qu'est-ce que vous faites si quelqu'un vous court après?
11: Courir. Dire à quelqu'un qu'on a besoin d'aide.
9: Tu vas pas mettre ta tête dans le sable.
11: Bah non, sinon il peut nous attraper facilement.
8: Ou alors sinon on lui met un coup de poing dans la figure, au moins bah c'est lui qui a la tête dans le sable et nous on s'en va.
9: Mais pour l'autruche alors elle?
11: Pour l'autruche c'est facile, elle court plus vite que nous.
9: Et vous savez comment on fait des petits autruches?
11: Une fois qu'ils sont dans l'œuf, bah ils cassent la coquille, ils sortent.
9: Donc c'est avec des œufs?
11: Bah oui.
9: Vous avez déjà vu un œuf d'autruche?
11: J'ai cru en voir un en vidéo, mais non. Comme les œufs normaux, mais quand même un peu plus gros.
14: Oh, plus ils sont gros, plus les œufs.
11: Bah, l'œuf, j'en ai déjà vu, mais pas en vrai. L'œuf, il est gros comme ça.
9: Il est en effet très gros. Comment est-ce qu'on peut avoir une poêle suffisamment grande pour faire un œuf au plat d'autruche?
11: Tu fabriques soit une grande poêle ou...
13: Non, pas la poêle à frire!
11: Soit... T'essayes de trouver une grande poêle, et on, bah comme ça, c'est bien. On a des poêles grandes, mais ça suffit, des poêles comme ça, ça suffit. Ou alors, on le fait tout simplement pas cuire, on les laisse vivre.
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3: On sait qu'on est lorrain parce que quoi, Nicolas Turon?
5: Parce qu'on coule des bronzes.
3: Ça va?
5: Bah alors, on va parler d'artisanat.
3: Je vais essayer de tirer la chronique par le haut.
5: Oui, voilà, vous avez bien fait.
3: Des bronzes d'industrie à Amnéville?
5: Pas du tout.
3: Pas du tout.
5: Bon, c'était alors, pas mal.
3: C'est pas mal, non?
5: Si je vous dis que la fabrication de cloches a disparu depuis plus d'un siècle en Lorraine,
3: oui,
5: et que vous me répondez « Ah ouais ?» et à Toul, je vous répondrai d'y aller plutôt mollo avec Nadine Morano, un tantinet procédurière. Je vous rétorquerai sur toute la commune de Robécourt, dans les Vosges.
3: Oui.
5: Vous voyez où c'est?
3: Pas du tout.
5: C'est entre Blévincourt et Saint-Ouen-les-Paris.
3: Il le fait chaque fois.
5: Non, c'est au sud-ouest de Contrexéville, à la frontière avec la Haute-Marne.
3: D'accord.
5: Robécourt, qui n'est pas connu pour l'invention de la mini-jupe, contrairement à ce que son nom pourrait laisser croire. Mais oui, mais bien pour sa fonderie de cloches.
3: Il y avait la même en Moselle avec Robécourt.
5: Robécourt, pendez-le, Robécourt. Il s'agit ni plus ni moins que du dernier endroit où l'on peut couler un bronze en Lorraine. Je sais ce que vous dites, Frédéric, oui, mais il ne s'agit pas là d'une image, rien à voir avec ce dont vous me parliez hors antenne. Et que vous avez déposé dans les toilettes de l'aire d'autoroute de Crantenois, alors que vous reveniez du séminaire « Comment maigrir en mangeant gras ?»
3: Oh mon Dieu.
5: Rappelez-moi Nicolas, la manufacture de Robécourt a fermé ses portes en 1939, mais une fois par an, des passionnés et des fondeurs bénévoles, souvent venus d'Alsace, réouvrent l'atelier le temps de couler un bronze. La démonstration est une alliance de force et d'agilité. Il faut, vous avez déjà vu couler une cloche?
3: Non.
5: Pour de vrai, j'ai vu ça la semaine dernière.
3: Oui, alors.
5: Dans le Haut-Doubs. Ah. Je me suis dit, est-ce que ça existe encore en Lorraine? D'où cette chronique? Eh ben, c'est fascinant. Il faut voir le bronze liquide monter à 1100 degrés qu'on coule dans des moules en argile soigneusement enterrés au préalable dans la terre.
3: D'accord.
5: C'est tout un processus. Et puis, on attend quelques minutes et l'étape du démoulage est fondamentale. Et l'apparition du clocheton, une véritable épiphanie, une naissance, tout le monde fait « Oh !» Ah oui. On voit vraiment un objet de métal qui a durci en peu de temps, ce qui fait un point commun avec vous également. Jadis,
12: Les saintiers. Connaissez-vous la profession de saintier?
1: Non.
12: Non, c'était les clochiers itinérants qui moulaient les cloches sur les places des villages. Alors pourquoi un métier itinérant? Parce que la cloche, contrairement aux apparences, est un objet hyper fragile. Mm-hmm. Donc si on la traballe avec les roues et les charrettes de l'époque,
5: elle casse.
12: Eh bien oui, elle casse. Ah. Et puis, autre avantage, quand il est itinérant, le clochetier, bah, il est sous la main du maître d'œuvre qui peut vérifier que le boulot est bien fait. Il n'y a pas de SAV à l'époque. Et sachez que c'est la taille du moule et donc de la cloche qui conditionne la note que la cloche ou la clarine pour les vaches produira in fine. Ce qui m'a fasciné, c'est qu'après les souffleurs de verre et les ouvriers des hauts fourneaux, c'est encore un métier du feu sacré qui passe par la Lorraine et je trouve ça beau.
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1: L'auteur du livre que je vous présente aujourd'hui dans Toujours à la page les a tous interrogés. Ce père de famille qui, après avoir tué femme et enfant, s'inquiète du sort de sa chienne. Ce japonais cannibale interpellé au bois de Boulogne ou encore ce membre de la Société de protection des oiseaux soupçonné d'être un tueur en série. Jacques Poinaz fut commissaire de police, chef adjoint de la brigade criminelle de la police judiciaire de Paris, également chef de l'unité de coordination de lutte antiterroriste. Cet Ardéchois de naissance témoigne de sa carrière dans « Le temps des aveux », « Le réfrigérateur du japonais cannibale » et autres récits de la brigade criminelle, un livre paru chez Mareuil Éditions. Le retour sur 13 des enquêtes les plus marquantes de sa carrière avec, en ligne de mire, à une époque où l'ADN n'était pas encore la reine des preuves, l'obtention des sacro-saints aveux. Des aveux qui viennent ou non, et qui dissimule parfois une partie de la réalité, qui laisse aussi souvent l'enquêteur avec un sentiment de frustration. Jacques Poinaz.
2: Oui, de la frustration, parce que les aveux ne sont pas toujours totalement sincères, ou complets, ou indiscutables. Il y a souvent une fragilité de l'aveu, puisque lorsque les aveux, on se projette déjà dans le procès et la preuve devant les assises pour les homicides. Mais ces histoires, c'est aussi ce basculement de la personne qui avoue, et souvent, même si le policier avant tout est content d'avoir résolu une affaire, parce qu'une affaire criminelle est toujours un poids pour les policiers, mais il y a également parfois un peu de, sinon de pitié, du moins de tristesse de voir un homme qui parfois avait une vie jusque-là normale et qui bascule dans le monde de la prison pour une longue peine.
1: Mais quelle perception vous avez de ça quand vous êtes face à quelqu'un qui n'est pas un criminel aguerri et qui bascule pour des raisons qui paraissent en fait futiles, si on y pense bien?
2: Alors, je crois que ça reste un mystère de l'homme, un mystère de l'humanité. Comment comprendre que quelqu'un qui a jusque-là eu une vie parfaitement banale, d'un seul coup, pour des raisons difficiles à imaginer, passe à des actes terribles?
1: On voit la grande diversité des affaires que vous avez traitées. C'est d'autant plus agréable à lire qu'effectivement, on ne sait jamais où vous allez nous emmener à chacune des histoires. Comment vous avez fait la sélection?
2: J'ai pris celles qui sont restées dans ma mémoire, je dirais, qui m'ont laissé un sentiment, soit de satisfaction, soit d'échec, ou comme celles qui se passent en Ardèche, où je reviens pratiquement dans mon village natal pour enquêter sur une affaire d'explosifs dans la communauté de l'ex-tueur de l'Ardèche, Pierre Conti. Et souvent aussi parce que ce sont des affaires qui ont quelque chose de particulier, parfois de presque burlesque, parfois de troublant, comme ces adolescents qui, pour donner un alibi à leur ami, inventent un stratagème un peu diabolique. J'ai essayé de montrer que la réalité est souvent plus surprenante que la fiction même.
1: Et c'est sans doute ce qui est le plus fascinant dans chacune des histoires que nous confie Jacques Poinaz. Et ce qui est captivant, c'est ce récit au plus proche du travail de l'enquête et les impressions, les réflexions que partage l'auteur avec nous au fil de chacune. Alors si vous êtes fan de faits divers, jetez-vous sur Le temps des aveux de Jacques Poinaz, paru aux éditions Mareuil.
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3: Clarisse, 51 ans, de Romorantin. Je suis coach en men training. C'est de la recherche de personnes disparues avec les chiens. On va donner une odeur de référence à un chien, l'odeur d'un humain, et il doit partir le chercher.
4: Mais c'est un sport, c'est un exercice?
3: Il y en a qui le pratiquent en sport, il y en a qui le pratiquent pour ensuite faire du réel, moi je le pratique pour faire du réel, et après il y a des gens qui viennent simplement passer une bonne journée avec d'autres gens, et avec leur chien.
4: Quand vous dites réel, c'est-à-dire?
3: C'est-à-dire que je fais partie d'une association, on peut être appelé par la police, on peut être appelé par les familles aussi.
4: Pour trouver des gens?
3: tout à fait.
4: En tout cas pour les chercher.
3: Exactement.
4: Et alors vous, vous cherchez avec quel chien ?
3: Alors moi, j'ai une Alano espagnole.
4: Et elle s'appelle comment ?
3: Macaille.
4: Et est-ce qu'elle était prédisposée justement à bien renifler, à utiliser sa truffe ?
3: J'ai pris ce chien-là parce que c'est un chien de chasse espagnol. Tous les chiens ont de l'odorat. Premier sens qui se développe chez eux, c'est le sens de l'odorat pour pouvoir trouver la mamelle. Après, il y a des chiens qui vont avoir plus de difficultés. Ceux qui sont très brachycéphales, le nez très écrasé. Parce que.
4: Petit bulldog, non ?
3: Voilà, c'est pas qu'ils ont moins d'odorat. Le problème, c'est qu'ils vont être moins capables de travailler sur des longues distances.
4: Ils ont le cou trop petit.
3: Non, le chien est toujours tenu en longe. Cette longe, c'est un cordon ombilical. Donc si votre chien est sans vous, vous n'êtes pas motivé à aller jusqu'au bout de la piste, il n'ira pas jusqu'au bout de la piste.
4: Quand vous dites la piste, c'est-à-dire que le chien doit retrouver une odeur.
3: En fait, il doit suivre le tracé qu'un autre humain a fait. Donc on lui donne l'odeur de cet autre humain et il doit suivre tout le tracé.
4: L'humain s'est frotté à des endroits stratégiques ?
3: Non, il a marché. En fait, là, vous voyez, vous et moi, tous les deux, on est en train de mélanger toutes nos odeurs. Okay. Et oui, l'air de rien, c'est pas...
4: J'ai mis du déo. Hein.
3: On mélange nos odeurs et on est en train de faire ce qu'on appelle un pool d'odeurs. C'est-à-dire que notre odeur, au fur et à mesure, là, elle grandit sur la place.
4: Alors nous, on le sent pas, mais le chien, oui.
3: Tout à fait.
4: Ah ouais.
3: Il est capable de parfaitement faire la distinction entre vous et moi, même si on est côte à côte.
4: Ça fait combien de temps que vous faites du man trailing ?
3: Ça fait un peu plus de 10 ans.
4: Et qu'est-ce qui vous a motivé au départ ?
3: J'avais un chien qui était sensible sur les humains, qui avait eu une mauvaise expérience dont je n'étais pas au courant. Du coup, il avait un peu peur de l'humain. J'ai commencé cette discipline pour qu'il ait un petit peu plus confiance en l'humain, en se disant, c'est sympa, en fait, l'humain me donne une récompense même quand je ne le connais pas.
4: Mais un chien fifou et tout, ça peut lui faire du bien de faire ça ?
3: Oui, parce que ça va le canaliser. Et ça apprend aussi beaucoup au maître à rester concentré sur son chien. Aussi, ça leur apprend à lâcher prise. On a pour habitude de contrôler notre chien tout le temps. Sauf que là, en fait, on ne contrôle pas parce que c'est pas nous qui savons où est l'odeur, c'est le chien qui sait.
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5: Et aujourd'hui, dans les histoires insolites, on va découvrir le parcours d'une femme exceptionnelle du forêt, une historienne résistante, pionnière, Marguerite Gonon. Bonjour Jessica Vial.
6: Bonjour.
5: De l'Office du tourisme Forêt Est. Qui était-elle, cette Marguerite Gonon ?
6: Alors, Marguerite Gonon, c'est vraiment une figure incontournable du forêt. Elle naît en 1914 à Saint-Étienne d'un père, Joanny, issu d'une famille de chapeliers de Chazelles-sur-Lyon, et d'une mère, Marguerite, de famille de meuniers à Poncin. Elle grandit dans cette commune, une enfance plutôt simple, mais qui annonçait ses futurs intérêts.
5: Oui, car elle ne va pas rester très longtemps dans l'ombre des moulins.
6: Non, pas du tout. Elle devient institutrice à Artin, et là, elle rencontre le comte de Neubourg, qui l'encourage dans sa passion pour l'histoire médiévale. Elle entre alors à la Diana, la grande société historique du forêt, et rejoint l'équipe des chartes du forêt. Un travail titanesque qui a consisté à lire, traduire et publier plus d'un millier de textes datant d'avant 1300.
5: Ce qui frappe surtout, c'est qu'elle ne s'est pas contentée de fouiller les archives. Elle a aussi pris part à l'histoire qui était en train de s'écrire.
6: Exactement. Quand son frère est tué en 1940, elle entre dans la résistance. Elle organise une filière d'évasion pour des officiers de la France libre. Et en 1943, elle devient même l'une des responsables de l'armée secrète du secteur de feu. Une femme vraiment de courage.
5: Et après la guerre, elle poursuit sa carrière d'érudite et devient même la première femme à être nommée au sein du CNRS.
6: En effet, elle devient donc docteur en lettres, ingénieure dans cette institution. Elle passe même un doctorat au sujet de la vie familiale en forêt au XIVe siècle et sera récompensée par le Grand Prix Gobert de l'Académie française.
5: Ouais, c'est une résistante, une historienne, une pionnière. On n'en a pas beaucoup parlé de cette Marguerite Gonon.
6: Non, c'est vrai. Elle meurt en 1996 à Feur et elle nous laisse en fait une connaissance immense de l'histoire et de la langue du forêt. Marguerite Gonon, c'est un peu la mémoire vive de notre territoire.
5: Merci beaucoup Jessica Vial. À bientôt.
6: À bientôt.
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1: Bonjour Médéric Gasquet-Cérus.
2: Bonjour Philippe, bonjour tout le monde.
1: Notre linguiste marseillais, Médé, vous avez un joli menu tiens, à nous proposer aujourd'hui.
2: Ah oui, il y a quelques semaines, on a beaucoup parlé de ce chiffre, vous vous souvenez. Les trois quarts des établissements de restauration du 15e arrondissement de Marseille sont des fast-food.
1: Ouais.
2: Ce qui pose bien sûr plein de questions, mm-hmm. Notamment en termes de vie de quartier, de sociabilité et d'économie, et bien sûr de santé, car on est ce que l'on mange. Et souvent, ce que l'on mange, ben, c'est pas bon. Pas bon au goût, mais surtout pas bon pour la santé. Colorants, additifs, sorbates de trompatium, acide trichlidrique, j'invente, trucs en tox ou plastoc, réchauffé dans des barquetas au goût fadas. On trouve ça dans certains fast-food, bien sûr, mais pas tous, meuf, ne pas tout confondre, mais aussi dans beaucoup de cantines où vont manger les minots, dans les rayons de supermarché, mais aussi dans la restauration collective, mais aussi dans certains restaurants, oui, attrape-touristes ou attrape-couillons, ou restos plus ou moins branchés, ou brasseries de cake, mais qui grattent sur la qualité. Et j'ajoute, je pense aussi à cette boulangerie-pâtisserie que je ne nommerai pas, mais où j'ai acheté récemment des bugnes, des mini-bugnes, vous voyez, toutes petites comme ça, là. Un euro pièce, ouais, déjà. Ouais. Franchement, j'étais plus là-bas pour acheter 8 bignes. Qui était grasse, mais grasse, grassasse, pas bonne, écœurante, et ça m'a fait rouméguer. Quand je pense que mon grand-père était boulanger, bref, voilà.
1: Ouais.
2: Je pense aussi à ces plâtés de pâtes trop cuites ou de riz collé estouffe-gari. Je pense à ces carottes râpées orange fluo qu'on dirait qu'elles sont surlignées ou surligneurs, vous voyez. Je pense à ces choux qui sentent les scaoufis. Je pense à cette salade rasqueuse qui n'a jamais vu la terre et qu'on vous met dans un coin d'assiette comme ça, à côté du steak rasqueux lui aussi. Je pense à ces brocolis mouligas, ces gorgées d'eau. Je pense à ce surimi orange fluo lui aussi qui contient tout sauf du crabe et il a plus la tête des cheveux de Trump qu'autre chose. Je pense à ces desserts goût fraise, sans que jamais aucune fraise n'ait ben justement ramené sa fraise dans l'emballage.
1: Ouais.
2: Bon bref, voilà. Il y a un moulon d'autre chose aussi appétissante que les fameuses cigarettes de bordille de cigalon, de pagnol, hein, cigarettes de bordille, autrement dit, les cannellonis dans lesquels on refourgue tout ce qui n'a pas été mangé de la semaine. Tout ça n'a aucun goût. Ou comme le chante le groupe Quartier Nord, en utilisant l'expression de chez nous, ça n'a ni goût, ni gouste.
3: Donc la semaine,

0: ça n'a plus cours. Pour vous dire. Les Goonies Boosters. Les Goonies Boosters.
1: Les Goonies Boosters. Dans notre parler, ni goût ni gouste, c'est une expression qui veut bien dire ce qu'elle veut dire, et une tournure qui insiste sur la fadeur d'un plat, d'un aliment ou même d'un événement. Ni goût ni gouste, avec prononciation du S originel que l'on retrouve dans le provençal gustus, goûteux, et qui a été remplacé depuis par l'accent circonflexe dans notre orthographe moderne. Le tout venant de la locution provençale n'avait ni goût ni gouste. Et pourtant, en Provence, nous en avons des choses qui ont du goût, de bons produits, de bonnes recettes traditionnelles, des plats gustus comme les pieds paquets, la daube ou l'aioli, même si Pierre Blasi donne comme exemple son aioli, il a ni goût ni gouste. Ouais, il faut le faire, un aioli sans goût quand même. Hein. Oui, c'est ce qu'on appelle chez nous, désolé, aussi un aioli de parisien. Mais meuf, il ne doit pas tout mettre dans le même panier. Il y a des fast-foods de qualité qui font de très bons burgers, des snacks où l'on mange de très bons sandwichs, de très bons kebabs, et merci à eux d'être là le midi ou en fin de soirée ou quand on rentre du stade, moi j'apprécie. Chacun ses goûts, mais parfois chacun ses dégoûts, voire ses égouts. Vive le bon goût, car le fada, ça rend fada.
0: Pour vous dire,
2: c'est un bonheur. C'est aussi bon que l'aïoli. C'est Médéric Gasquet-Séry sur Marseille tous les matins. À demain, Médée.
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4: Pluie, neige, canicule, brouillard. La météo décide si on va râler ou si on va râler autrement, si vous voyez ce que je veux dire. Mais dans le fond, qui décide des prévisions météo? Qui observe? Qui calcule? Qui c'est qui tranche à la fin? Et surtout, pourquoi ils disent qu'il va y avoir du soleil alors qu'on se prend une rincée? Eh bien, réponds tout de suite dans les coulisses de Météo France Alsace que je teste pour vous aujourd'hui. Je suis à Ilkirch-Grafenstaden. Ici, on estime, on calcule le temps qu'il fera demain. Et à côté de moi, voici Simon. Simon, c'est le technicien météo. C'est lui qui surveille des capteurs, des antennes, des machines qui parlent. Bref, tout le langage, c'est des chiffres. Entre le vent, la pression, l'humidité, tout est mesuré en continu avec des stations météo basées un peu partout en Alsace, à des endroits stratégiques, en altitude, dans les vallées, en plaine ou encore en ville, au nord, au sud, bref, un peu partout. Et à cela, on peut ajouter aussi d'autres outils comme les radars, les satellites. Et chaque jour, c'est des millions d'observations qui arrivent dans les ordinateurs de Météo France Alsace et avec des équations très très très complexes. Et cette complexité est en lien avec notre prochaine découverte. Direction le bureau des modèles météo. Ça, c'est avec Théo. Théo, il est météorologiste et il m'explique qu'on ne prédit pas le futur. Mais en revanche, on calcule des scénarios et leurs probabilités. Certains modèles, par exemple, simulent l'atmosphère avec comme résultat, écoutez bien, 350 prévisions possibles chaque jour. Ah bah oui, hein, la machine, elle calcule tout ce qui est possible. Hein, et c'est l'humain, enfin, qui va trancher. Parce que oui, la météo, en bout de ligne, c'est pas juste une machine. Hein, c'est aussi un cerveau. Il y a un cerveau qui tranche. Et en parlant de cerveau, en voici un autre bien rempli. C'est celui de Cédric. Il est climatologue. Et Cédric, lui, va nous emmener littéralement dans un autre monde. Parce qu'avec ses analyses à Cédric, on ne regarde pas demain. Non, on va regarder 100 ans en arrière. Car Météo France, conserve en quelque sorte la mémoire du climat depuis plus de 150 ans. Parce que le passé, il nous permet quoi? De comprendre l'avenir. Surtout avec les notions du dérèglement climatique qui nécessite une véritable expertise. Alors, après ce dévoilage d'outils, de calculs, d'équations et d'expertises en tout genre, comment se fait-il qu'en 2026, on puisse encore se tromper dans les prévisions? J'ai posé la question et la réponse de mes spécialistes est claire. Prévoir la météo, c'est comme essayer de prédire la forme exacte des vagues dans une soupe qu'on remue en permanence, sauf que la casserole fait la taille de la planète et que la cuillère tourne toute seule. Et en plus de ça, il y a quelqu'un qui joue avec le feu. On continue. Bref, vous l'avez compris, impossible d'être parfait, seulement de se rapprocher de probabilités, mais avant tout, le rôle de Météo France Alsace, c'est d'anticiper au maximum les risques.
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5: Moi, c'est Sabine.
6: Routy, sage-femme à la maternité.
5: C'est ça. Vous venez d'arriver, vous sortez, vous arrivez. Vous...
6: J'arrive. Juste pour vous. Ouais. J'étais diplômée en 96. J'ai toujours voulu faire ça. Je me suis décidée en troisième, mais j'ai pas changé mon fusil d'épaule.
5: Alors, on va où?
6: On va monter en salle de préparation à la naissance.
5: Ah, c'est où?
6: Deux étages.
5: Okay, avec les petits coussins d'allaitement. La petite tape pour le bébé.
6: Je pense qu'on apporte des informations, on les accompagne. C'est vraiment de l'échange avec les patientes.
5: C'est ça qui a changé le
6: plus. Avant, on disait qu'on a apprenait à pousser aussi. Oui. C'est des choses qu'on fait plus, en fait.
7: Ah, c'est fini?
6: On parlait pas de préparation à la naissance et à la parentalité, en fait. Déjà, le terme a changé au moment des années 2000, à peu près, où on a vraiment inclus le conjoint, et puis où on s'est axé aussi pas que sur l'accouchement justement, mais sur l'après naissance, et puis de plus en plus on fait attention vraiment aux suites, parce qu'on s'est rendu compte que il y avait beaucoup de mamans qui faisaient de dépression du postpartum, et donc c'est ça aussi l'intérêt de la préparation à la naissance, c'est de les préparer, de les accompagner à la naissance, mais à l'après naissance en fait, et à tout ce changement qui va arriver avec l'arrivée du bébé. Parce que ça bouscule un petit peu quand même. Oui.
8: Donc vous faites aussi des accouchements, hein ?
6: Alors j'en fais plus depuis longtemps, parce que je fais de la préparation à la naissance, j'accompagne les femmes aussi en grossesse pathologique, et puis dans les déclenchements. C'est le démarrage, c'est avant qu'elles descendent en salle de naissance.
8: D'accord. Vous n'en faites plus, ça vous manque pas ?
6: Non, ça me manque pas.
8: Non, non. C'est un choix, j'imagine.
6: C'est un choix complètement. Hein, ah oui, tout à fait. Non, je suis très contente et vraiment, je me plais en préparation à la naissance, dans l'accompagnement de ces futurs parents.
8: Bon, il y a des larmes ici, des larmes de joie, des larmes de tristesse.
6: Ouais, aussi, des larmes de fatigue. voilà, tout à fait. Des larmes d'où, oh là là, ça fait un an que j'ai accouché, je reviens là, ça me fait plein d'effets. Ouais. Il y a.
8: Ah oui, déjà presque un an après encore.
6: Ouais, les dames qui reviennent ici, ça leur fait souvent quelque chose.
8: Alors, qu'est-ce qu'on dit aujourd'hui à l'allaitement ? Allez-y à volonté, cadrez l'allaitement.
6: Alors, je pense qu'il faut que ce soit déjà un choix de la femme, un choix personnel. Il faut qu'elle ait du soutien. On va pas allaiter pour faire plaisir à quelqu'un. On va allaiter parce qu'on en a envie, parce que c'est un choix qu'on va faire. Et puis après, c'est surtout allaiter sans vous poser de questions, en suivant le rythme de l'enfant, parce qu'au démarrage, c'est ça qui est important. C'est finalement de ne pas se poser de questions et faire équipe avec son enfant.
8: C'est impossible de pas se poser de questions quand on est jeune parent.
6: Oui, mais en fait, ne pas se poser de questions. L'allaitement, culturellement, on l'a un peu perdu, nous, avec l'émancipation de la femme, la pilule, etc. dans les années 70. Et donc, quand l'allaitement est revenu, on l'a calqué un peu sur le biberon. Mmh. Et le biberon, c'était toutes les 3 heures. Et puis surtout, on le donnait pas avant. En fait, pour mettre en place la lactation, c'est écouter le rythme de cet enfant, parce que lui, il sait pas ce que c'est que de se nourrir. Déjà, in utero, il est, j'ai envie de dire, nourri, logé, blanchi gratuitement. Et il va falloir qu'il découvre certaines choses. Et donc, il faut qu'il apprenne. Pour lui, c'est tout un apprentissage, et donc il faut qu'il apprenne quand il est disponible, ce bébé. Donc lui, il va pas être disponible toutes les 3 heures à heure fixe.
8: D'accord, mais comment vous avez découvert ce métier ?
6: Eh ben, avec un forum des métiers. Ouais. Où j'ai croisé une sage-femme passionnée. J'avais très envie de m'occuper du bébé. J'avais besoin de contact aussi avec les gens. Et cette sage-femme m'a été, mon point d'ancrage. Et puis après, j'ai rencontré une autre sage-femme quand j'étais encore au lycée, où j'ai pu du coup voir un accouchement, voir une césarienne. Et donc tout ça, je me suis dit, mais c'est ça que j'ai envie de faire.
8: Ouais, ça a été la révélation.
6: Ah ouais, complètement.
8: Pour que je vous fasse une petite photo.
6: D'accord.
8: Oh super, vous avez mis votre blouse, votre badge. Voilà. Ah, j'ai cru que c'était un sifflet, non ?
6: Non. C'est...
8: On se met où ? On se met là ? On se met où ? Vous aimez ?
6: Oui, ça me va.
8: C'est bien, c'est vous. Hein. Mais quel sourire vous avez ?
6: Merci.
8: Et les yeux qui brillent. C'est naturel ?
6: Je crois, je fais rien de particulier.
8: Ça rend très joyeux, non, comme métier, parce que
6: c'est un beau métier. Ouais. Enfin, moi, je changerais pas de métier.
8: Oui,
6: voilà, ça reste vraiment un métier que j'aime.
8: Vous repartez ? Vous êtes venue exprès ?
6: Oui, je suis venue exprès parce que c'était pas sur une garde, c'était pas pratique. Ma collègue avait des consultations d'allaitement, donc je suis revenue. Je suis repartie.
8: C'est bien sympa. On repart ensemble.
6: Et ben, on repart.
8: Enfin, ensemble. À moins que vous ayez quelque chose à faire, je ne sais pas, mais vous faisiez une brioche à la maison ?
6: Oui.
8: Donc là, on est à nouveau dans le hall de la maternité. Il y a un chiffre à l'entrée de la maternité, là.
6: C'était le nombre de bébés nés à la maternité, donc en 90 ans.
8: 312 557.
6: Voilà.
8: Ah oui, depuis, on a fait un peu de chemin, quoi.
6: Premier bébé en 1929.
8: Ouais,
6: voilà. Et puis ça, c'était en 2019.
8: Ah oui, donc depuis, il faudrait actualiser le chiffre.
6: Après, on est à peu près à 2800 accouchements par an.
8: Bon, c'est vrai qu'à chaque fois qu'on rencontre une sage-femme, ça nous remonte plein de souvenirs.
6: C'est sûr. Merci beaucoup.
8: Merci beaucoup.
6: Bonne fin de journée.
8: À bientôt.
6: Au revoir.
8: À bientôt.
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2: Fallait un jour poser les bases.
1: Originaire du Mans, Klemt porte cette énergie des terres de province. Force tranquille, humilité, texte fort, l'essence de son écriture, l'émotion, la sincérité et le mot.

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2: Il était temps que vous veniez dans cette émission. Bonsoir, comment ça va?
3: Bah, ça va très bien, et vous?
2: Ça va très très bien. Marguerite, c'est pas compliqué. On vous a découverte le 12 octobre 2024 sur le plateau de la Star Academy, première émission de cette saison 2024-2025. Vous chantiez Corinne Charby.
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2: Des années 80, top 50 à mort. Deux mois plus tard, vous quittez la Starac le 28 décembre 2024 sur cette chanson-là.
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2: Corps, sublime chanson d'Iseult, qui elle est, contrairement à Corinne Charby, pas du tout dans le top 50 et qui est une artiste indépendante, super chouette, super militante et pas vraiment tournée vers le grand public. En tout cas, on lui souhaite que ça arrive un jour, mais là, c'était pas le cas. Donc je me dis, en deux mois, vous avez renversé la matrice, vous êtes trop forte. Passer de Corinne Charby à Iseult en prime sur TF1. Vous êtes une magicienne, Marguerite.
3: Peut-être un peu. Moi, je ne sais pas si je suis passée de l'une à l'autre. C'est juste que j'aime l'une et j'aime l'autre, en fait.
2: Ça, c'est intéressant.
3: Je n'ai pas envie de choisir. Ouais. Je trouve que toutes ces chansons sont trop belles.

0: faut donner de la place à toutes les belles chansons, qu'elles soient dans le top 50 ou pas.
1: Ouais. Alors vous, oui, mais la télé, surtout à 21h, surtout en prime time, surtout samedi soir, elle préfère vraiment quand même laisser sa chance au tube. Et donc voilà, je trouvais que c'était chouette que vous ayez pu comme ça mettre en avant tout un tas de trucs. Je l'ai dit tout à l'heure, vous n'avez pas gagné donc cette édition de la Star Academy. En revanche, vous avez signé avec les filles, les meufs, un des tubes notamment de l'été dernier. Moi, j'ai passé mon été à chanter cette chanson avec ma fille de 11 ans qui l'adore, avec ma mère. Enfin, voilà, c'est vraiment une chanson, je trouve, qui a fédéré. Quand vous l'avez enregistrée, vous imaginiez que ça deviendrait un hymne?
0: Non, pas du tout. Je crois que quand on veut faire un hymne, on n'y arrive pas. Enfin, je crois que si j'avais voulu faire une chanson qui rassemble comme ça et qu'on qualifie ensuite d'hymne, si c'était intentionnel, je l'aurais sûrement pas écrite pareil. Cette chanson, elle a une spontanéité. Le texte est absolument intact. On l'a écrite en une heure. Et il n'y a jamais eu de changement de texte. C'est même les prises de voix qu'on entend dans la chanson sont les prises de voix du jour où on a fait la maquette et j'ai pas voulu refaire de voix. Parce que c'est vraiment elle est sortie comme ça et on n'a pas trop voulu y toucher après. Même en termes de réal, de prod, on a juste affiné quoi, mais c'est quasiment la maquette en fait.
1: Alors vous dites on, c'est qui on ?
0: Eh bien moi je fais de la musique, en tout cas je travaille sur cette EP avec deux artistes notamment. Après il y a eu aussi des producteurs et une productrice additionnelle. Mais sur la composition et l'écriture, j'étais entourée de Vincha et un autre artiste qui s'appelle François Henry. Voilà, qui a aussi fait toute la réale de l'album.
1: Alors Vincha, on le connaît parce que pour le coup, il a beaucoup écrit avec des artistes qu'on connaît bien.
0: Bien sûr, comme Elena, Ben Mazué, Ben Tissa, exactement.
1: Ouais, ouais. Et en revanche, le second, je le connais pas. Comment vous êtes retrouvée à travailler avec
0: François Henry, c'est une trop belle histoire parce qu'il se trouve que François Henry, c'est un artiste avec lequel mon frère Baptiste avait déjà travaillé. Il a aussi son projet solo dont moi j'étais absolument raide fan. C'est aussi un ami vraiment depuis des années de mon frère. C'était le témoin de mariage de mon frère. On a chanté ensemble au mariage de mon frère il y a des années. Et moi j'ai toujours été très fan de FH et j'avais un peu ce rêve au fond de moi de faire de la musique avec lui un jour. Et voilà, et quand je suis sortie de la Starac, j'ai dit je veux absolument, et j'espérais qu'il accepte parce qu'on est aussi très proches dans la vie. Et j'avais peur qu'il accepte pas parce que ça peut aussi venir se faufiler un peu dans le rapport amical qu'on a, etc. Et au final, ça s'est trop bien goupillé. Et en fait, c'était aussi tellement concluant les premières sessions de studio qu'on a faites ensemble que c'est devenu un peu une évidence.
1: Alors, ce qui est fou quand même, c'est de se dire que les filles, les meufs, Marguerite, vous l'avez fabriquée avec deux gars.
0: Oui, c'est
1: incroyable,
0: vrai.
1: Quand même.
0: Avec un gars en plus, parce que pour le coup, les filles et les meufs, c'était que Vincha et moi.
1: Ah.
0: Le jour, en tout cas, de la création de la chanson, on était deux. Enfin, j'étais pas dispo. Enfin, bref, voilà. Et c'est assez intéressant. En plus, je sais que Vincha, à ce moment-là, dans sa vie, explorait beaucoup aussi la question de la masculinité, des injonctions de masculinité, de virilité, etc. Et je pense que c'est peut-être ça aussi qui a insufflé dans le texte cette dimension, ce passage dans le deuxième couplet. Et je pense qu'au final, ça a donné aussi deux visions qui sont complètement complémentaires parce qu'on est un homme et une femme dans la pièce. Et ça a donné peut-être aussi beaucoup de nuances au titre, ce que je trouve très chouette. Et moi, je préfère...

0: Gauthier.
1: Et nous on adore Marguerite. Ça c'est le premier tube. Les filles, les meufs, démarrer par un tube, ça doit quand même donner vachement d'élan, non Marguerite?
0: Ah bah oui, carrément. Ça, franchement, ça donne une sacrée impulsion. Je crois que c'est bien aussi. Il y a quelque chose qui est bien, c'est qu'en vrai, quand Les filles, les meufs est sorti, j'avais déjà écrit toutes les chansons de l'EP. Et ça, je crois que c'est bien. Parce que du coup...
1: Vous n'avez pas essayé de reproduire le succès?
0: Non, et c'est vraiment...
1: Ça aurait été piégeux, ça.
0: Ouais. Oui, je pense. Et je pense que je me serais mis une pression. Et là, c'est vraiment chouette que j'ai pu... J'avais déjà cette petite bibliothèque de titres. Et depuis la sortie de Les filles meufs aussi, toutes les autres sessions de création que j'ai faites, c'était vraiment dans cette dynamique de me dire, en fait, reste dans le même esprit qu'au tout début. Parce que c'est ça qui fait la musique qui te ressemble, quoi.
1: Petite bibliothèque de titres, c'est tellement plus mignon que EP.
0: Ah oui, c'est une petite bibliothèque.
1: Une petite bibliothèque, Grandir, première EP de Marguerite. Oui, il y a 6 titres. Et avec ces 6 titres-là, je trouve qu'on a une assez bonne idée de où vous voulez aller et d'où vous venez aussi. Parce que ça, vous l'avez beaucoup expliqué en interview, mais je veux bien que vous en disiez quelques mots aussi ici, parce que nos auditrices, nos auditeurs n'étaient peut-être pas au courant. Ce sont des chansons que pour certaines, vous portez en vous depuis très longtemps.
0: Oui, en fait, c'est des thématiques qui m'ont habité, qui m'habite encore, mais qui m'ont habité toute ma vie jusqu'ici.
1: Donc d'adolescence, même,
0: ouais, d'enfance. Et en fait, c'était vraiment, je crois, important pour moi pour commencer mon projet musical de reconvoquer un peu la petite fille que j'étais, l'ado que j'étais. Et c'est ce qui est fait dans toutes les chansons, à un endroit ou un autre, dans une dimension ou dans une autre. C'est toujours, ça reste subtil, hein. Mais ouais. Mais ouais, c'était vraiment important pour moi. Je sais pas trop l'expliquer, mais c'est ce qui est venu naturellement dans le processus créatif et aussi dans le choix des chansons que je mettais sur le disque. Donc,
1: moi, je me suis dit que ça avait peut-être aussi à voir avec le fait qu'on vous a découverte donc dans cet énorme programme télé qui est la Starac, où on vous a vu matin, midi, soir, faisant du sport, rigolant, chantant, galérant parfois, et qu'en fait, on avait vu tellement de choses de vous. Vous vous êtes dit, attendez. Regardez, je suis ça aussi, et vous avez envie peut-être de dérouler un peu votre histoire.
0: Oui, c'est très juste. Je pense que d'ailleurs c'est un des premiers trucs que j'ai dit à mon label, c'était de dire en fait maintenant j'ai aussi envie de vraiment pouvoir maîtriser totalement ce que je raconte de moi, dans le sens garder. En fait, moi je pars du principe que tout ce que j'ai à dire et tout ce que je veux que le grand public sache de moi est dans les chansons. Et voilà, c'est de me raconter d'une autre manière, avec des vrais choix, ouais, des choix artistiques aussi qui me ressemblent. Et oui, effectivement, c'est ce que j'ai fait sur le disque.
1: Alors l'enfance est là, mais elle n'est pas idéalisée. L'enfance, c'est aussi l'âge des désillusions. Hein.

0: ça n'existe pas. Alors, celles et ceux qui vous ont découvert avec les filles, les meufs, qui est une chanson vraiment hyper solaire, là, vous êtes plus dans le côté, vous êtes dans la, oui, le côté lunaire, on va dire, le côté plus mélancolique. Ça, c'est une part de vous qui est importante aussi.
1: Oui, c'est une immense part de moi. J'ai le souvenir d'une photo de moi quand j'étais petite, vraiment, où j'ai le regard complètement dans ma... Dans mon monde, et c'est une photo que ma maman elle me montrait souvent en me disant c'est tellement toi. Et c'est vrai que, mais c'est juste que ouais, je pense que j'ai cette, mais on l'a tous, mais moi, ouais, j'adore aussi la mélancolie, ça a été un refuge aussi vachement.
0: Ouais. Vous êtes le genre à mettre une chanson triste quand vous êtes triste pour y aller carrément,
1: ah
0: quoi.
1: Ah ouais, carrément, ouais. Mais aussi pour explorer, pour aller au bout, en fait, des choses. Ouais, je sais pas trop pourquoi, mais c'est quelque chose qui fait partie de moi aussi. Et c'est aussi avec cette mélancolie-là, parfois, que je regarde le monde. Donc, je trouvais ça bizarre de pas la mettre dans le disque, quoi.
0: Ce qui est chouette aussi, c'est que, vu votre jeune âge, Marguerite, vous êtes pas si éloignée de ça, si déconnectée de ça, de votre enfant intérieur, de votre adolescente intérieure. Et c'est pour ça que souvent, quand, nous, les vieux, on parle de l'enfance, on l'idéalise totalement. C'était mieux, on n'avait pas mal au dos et on payait pas d'impôts. Donc voilà, forcément, c'était mieux. Mais quand on est plus proche, on se rend compte qu'en fait, c'est vachement plus nuancé que ça, l'enfance. Et c'est pas forcément un âge d'or. Alors, c'est chouette, mais il y a des hauts et des bas, quoi.
1: Bien sûr. Et moi, d'ailleurs, toute mon enfance, je voulais qu'une chose, c'était devenir une adulte, quoi. C'était vraiment mon obsession. Je voulais traîner avec les adultes, je voulais parler comme une adulte et surtout qu'on me considère comme une adulte.
0: Vous vouliez quoi, la liberté ?
1: Ouais, je crois que je voulais la liberté, je voulais la maturité, je voulais ça. Et pareil, c'est des choses, je ne sais pas expliquer pourquoi, mais c'est comme ça, c'est moi. Aujourd'hui encore, je supporte pas qu'on m'infantilise. Je crois que c'est la chose qui me déplaît le plus et qui peut me mettre dans une colère, dans une tristesse énorme. Donc c'est aussi ça, quoi. C'était mon obsession, grandir, en fait. Ouais. C'était vraiment mon obsession.
2: D'où le titre.
1: Ouais, complètement.
0: Alors ce qui est fou, c'est que dans le monde professionnel dans lequel vous évoluez maintenant, qui est la musique, il se trouve que c'est un milieu qui a été connu pendant des décennies pour infantiliser les femmes, en faire soit des muses, soit des poupées chantantes, qui n'avaient pas droit au chapitre, et si jamais elles avaient une opinion du type Madonna, se faisait traiter de diva ou de femme difficile. Est-ce que là, en y étant, vous vous dites, ok, donc pas d'infantilisation, est-ce que vous êtes vigilante à ça?
1: Ouais, bien sûr. Bon, je le suis au quotidien. Je rajouterais aussi on a eu aussi une époque et il y a encore du travail, mais où les femmes étaient aussi sexualisées
0: bien
1: beaucoup.
0: Sûr, ouais.
1: Et ça a été en tout cas un vrai sujet pour moi parce que je le savais et j'avais vraiment pas envie de subir et de traverser ça. Je pense aussi que j'ai cette envie, en arrivant comme ça, en rejoignant cette nouvelle génération d'artistes et de chanteuses, j'ai envie de participer à ça, de mettre fin un peu à ce système qui a été effectif bien trop longtemps et dont plus personne ne veut en réalité, je crois. Je crois même pas que ce soit le genre de musique que les gens ont envie d'écouter et le genre de manière de vendre la musique auquel les gens ont envie d'assister. Et je crois que ça, c'est important de le dire aussi. Donc ouais, moi, ça a été effectivement un des sujets aussi centraux de ma réflexion autour de ce nouveau métier. Et je crois qu'aussi, c'est quand même très... Enfin, ça transpire aussi dans mes choix et dans nos choix à toutes. D'ailleurs, je le vois, toutes les artistes de ma génération de chanteuses, ouais, on est toutes quand même vachement imprégnées de ces envies-là, de ce désir et de ce discours-là qui nous est très important, je crois. Et ça rejoint aussi ce qui se passe dans la société aujourd'hui pour les femmes, en fait, aussi en général, quoi, une vraie libération et un vrai désir d'être autre chose que des corps.
0: Ouais, voilà. Des premières dauphines.
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1: Il y a plein de façons d'envisager cette chanson Première Dauphine sur grandir, parce que c'est un truc avec lequel il faut faire la paix justement en grandissant, hein, de pas être toujours choisi,
2: bien sûr,
1: pas toujours gagné. Ça vient de là cette chanson.
2: Ouais, ça vient complètement de là. En fait, c'est une chanson qui explore deux éléments pour moi. Vraiment, il y avait une partie de moi que j'avais très envie d'explorer en musique, c'était l'empathie. Parce que on m'a toujours dit énormément, même mes psys me disaient tout le temps que j'en avais beaucoup. Et je crois
1: mes psys, vous avez entendu, c'est un dossier, Marguerite, il en faut plusieurs en fait.
2: Gros dose que je viens de lâcher.
1: C'est ça.
2: Mais en même temps, il faut en parler. Il faut prendre soin de sa santé physique et mentale.
1: C'est quelque chose qui n'est pas une tradition dans la musique. Et qui aujourd'hui existe. Et tant mieux. Et si on en avait parlé avant, on aurait peut-être encore, je sais pas, des Amy Winehouse avec nous, par exemple.
2: Complètement.
1: C'est super d'en parler.
2: Ouais, complètement. Et donc, ce thème de l'empathie, d'être là aussi pour les autres, tournée vers les autres, je trouvais ça important. Et aussi parce que moi, dans ma vie, j'ai été confrontée à beaucoup de contextes dans lesquels on est choisi ou pas. J'ai beaucoup de fois, quasiment à chaque fois, pas été choisie.
1: Et parce qu'il faut dire qu'avant la chanson, vous êtes aussi comédienne.
2: Exactement.
1: Donc même chose, casting, on est prise, on n'est pas prise, une copine est prise, on est contente pour elle.
2: C'est ça, et il y a cette espèce de combat intérieur en fait, entre ce que ça veut dire de soi de ne pas avoir été choisie, mais ce que ça veut aussi dire de l'autre, que l'autre qu'on aime a été choisi. En fait, c'est important pour moi d'avoir cette chanson qui est un peu manifeste comme ça, je peux complètement être heureuse pour l'autre personne, même si moi je suis vraiment comme une loseuse et je me sens nulle et je suis un peu dans un coin de la pièce et la fête est finie. Ouais. Et en même temps, j'ai juste envie de me concentrer sur ça en fait, sur le succès de l'autre. Je crois que c'est une chanson très importante. C'est aussi venu parce que j'ai vu une interview d'Hakim Jemili qui parlait de ça et qui m'a trop marquée. Il en parle super bien, de dire en fait, on peut aussi être heureux par procuration. Enfin, je sais pas si ça se dit comme
1: se réjouir du succès des autres.
2: Complètement, ouais. Et que ça peut provoquer un bonheur complètement sincère et complètement égal au bonheur qu'on peut avoir pour soi, en fait.
1: Bon. Ceci dit, on est ravis pour vous, comme quoi ça marche.
2: Maintenant, je me sens quand même plus Miss France que Première Dauphine.
1: Ah ouais, là, c'est Miss France.
2: On est plein de Miss France, en fait. Mais,
1: un gang de Miss France.
2: Un gang de Miss France. Même si, je pense beaucoup de choses de ce programme qui, je pense, ne devrait pas exister. Mais voilà, en tout cas.
1: Ne devrait plus exister. Ouais, on n'ira pas. De toute façon, Marguerite, on n'était pas libre.
2: On n'irait pas. Non, c'est ça. Moi, j'ai judo ce soir-là. Mais j'envoie toute ma force aux candidates, évidemment, qui ont un courage énorme.
1: Oui. Voilà.

0: Ah ouais, c'est Marguerite qui est notre invitée ce soir. Et cette chanson, La Maison, bah c'est ça en fait, c'est avoir tellement envie de grandir, se trouver un peu à l'étroit dans sa condition d'enfant et se dire, mais quand je serai grande, ma maison, elle aura tout ce que j'aime.
1: Exactement.
0: Vous y êtes là, vous y arrivez, vous le sentez venir?
1: Et ouais, je commence à y arriver, hein. C'est aussi, mais c'est marrant parce qu'en fait, même quand je me suis installée dans mon premier appart, je trouvais pas ce truc.
0: Pas encore.
1: Ouais, je pense qu'en fait, c'est aussi le chemin d'une vie, en vrai, parce que même si on trouve un endroit où on se sent bien, bah, en fait, il y aura un autre truc dont on aura envie. Et voilà, c'est juste comprendre qu'en fait, ce qui est important, c'est de savoir où on se sent chez soi et de prendre soin de ça, en fait. Ouais. Et d'être dans la construction, dans une énergie de construction.
0: En tout cas, vous lâchez un sacré dossier dans cette chanson. Ça vous fait un point commun avec Whitney Houston, par exemple. Vous avez commencé à chanter à l'église, comme les chanteuses soul américaines et tout. À la messe, en France, on chante aussi, c'est nouveau ça.
1: Et oui, bon, ouais. Après c'était gospel, vraiment... Hein. Non, mais non. En fait, c'est vrai que j'étais dans une famille où j'allais à la messe tous les dimanches quand j'étais petite.
0: Vous dites que c'est long dans la chanson, c'est drôle.
1: Ouais, c'était long. C'était long et...
0: et on n'est pas très bien assis.
1: Et on n'est vraiment pas bien assis, ouais. Et il fait froid et je comprends pas ce qu'on dit et je comprends pas ce que je fais là.
0: Mais vous chantez.
1: Mais il y a des chants et ouais. Je crois que c'est vraiment ce qui m'a fait tenir ces dimanches si longs. C'était de pouvoir au moins chanter les chansons qui parfois ont des refrains, je dois dire, assez catchy.
0: Mais oui, c'est vrai.
1: S'il y a bien une chose qu'on peut apprécier dans une messe, ce serait ça.
0: En tout cas,
1: pour ma part et de mon point de vue personnel, évidemment. Et voilà, et moi, c'était ce qui me faisait tenir, en fait. Et je chantais, voilà, je voyais mon papa aussi chanter et dormir entre les...
0: entre les chants.
1: Entre les chants. Voilà, le dossier.
0: Parlons d'émotion, puisque cette chanson, Les Avions, ça nous a mis la larme à l'œil, à moi et à Iris, qui est derrière la vitre, qui réalise cette émission.

0: Voilà une excellente question à laquelle on trouvera jamais la réponse. Hein. Est-ce qu'il y a des trucs indestructibles dans la vie?
1: Franchement, je crois pas.
0: Non. Hein.
1: Je crois pas, et je crois que c'est aussi ce qui éprouve cette chanson, c'est que je trouvais ça intéressant parce que le refrain, il est très presque enfantin cette question. Un enfant peut-être pourrait poser cette question à son parent, etc. Et je trouvais ça intéressant parce que c'est vrai que ça parle du désamour, de la rupture amoureuse, et j'avais envie de parler de ça aussi, de l'enfant intérieur qui est complètement blessé parce qu'on apprend aux enfants que dans les contes de fées
0: normalement c'est tout pour toujours
1: genre, quoi. Ouais. Et je trouvais ça joli de reconvoquer cette question-là et de pas y répondre en fait.
0: C'est ça. Ou peut-être vous y répondrez dans l'album. Je sais pas. Dites-moi, parce que cette collection, cette petite bibliothèque de 6 chansons qui sont toutes formidables. Vous avez d'autres chansons en vous, j'imagine. Vous allez partir en tournée aussi avec d'autres chansons, forcément.
1: Oui, il y aura quelques exclusivités à la tournée. C'était important pour moi de faire découvrir des morceaux dans ce contexte-là du live. Je pense que ça va être trop chouette et j'ai hâte. Mais en effet, moi, je suis de toute manière, j'aime faire des chansons, donc je vais continuer à en faire. C'est sûr que j'ai pas envie de m'arrêter à une bibliothèque de 6, enfin une bibliothèque avec 6 livres. Je pense
0: non,
1: que
0: c'est pas assez.
1: On tourne un petit peu en rond. Donc
0: vous
1: bien
0: êtes
1: sûr.
0: Toujours en
1: ouais, ouais, je travaille processus. Sur la suite. J'essaye aussi de m'inspirer énormément dès que je peux. Et voilà, pour continuer à raconter des choses.
0: Eh bien, bonne route, Marguerite.
1: Merci beaucoup
0: d'être venue nous voir. Grandir est disponible. Et c'est assez rare pour être souligné, disponible également en vinyle. Parce que les EP, les petites bibliothèques de chansons, parfois, on se dit, on va pas faire de vinyle. Marguerite a fait un vinyle. Et je crois que vous encouragez tout le monde à aller plutôt l'acheter chez des disquaires indépendants.
1: Ben oui. Alors évidemment, le disque, il est disponible dans les Fnac, dans les Cultura. Mais je crois que c'est cool aussi de rappeler qu'il y a des disquaires dans les villes et dans les villages aussi parfois, et c'est hyper important de les soutenir aussi, parce que c'est des lieux quand même aussi de rencontres, de conseils, et c'est important pour moi aussi de le dire.
0: Bisous les disquaires, bisous Marguerite.
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0: Bienvenue dans Décibel, c'est la première fois qu'on fait une émission ensemble, je suis très contente.
6: C'est gentil, merci.
0: Bienvenue ici. Avant de parler de ce nouvel album, j'aimerais savoir quelle est la place du son qui arrive dans votre envie de fabriquer ce nouvel album.

0: C'est votre duo avec Étienne Daho.
1: En fait, c'est plus complexe que ça. Enfin, l'envie de faire un disque, ça part jamais. J'ai toujours envie de faire un disque, mais je fais aussi d'autres métiers qui m'éloignent de la musique parfois. Et c'est pas plus mal, parce que comme ça, je nourris mes expériences et je mets tout ça dans les disques. Travailler avec Étienne Daho, ça fait aussi très longtemps que j'en ai envie et que lui aussi en avait envie, mais on n'avait jamais vraiment trouvé le moment de vie pour nous. Et effectivement, le fait de chanter avec lui il y a 2 ans sur son disque, il m'a invité à chanter un duo sur son disque, m'a mis devant l'évidence que c'était maintenant qu'il fallait qu'on fasse ce disque ensemble.
2: Je suis étonnée quand vous me dites que vous avez tout le temps envie de faire un disque. Moi, j'imaginais que quand on a plusieurs métiers, vous faites du cinéma, vous faites du théâtre, etc. Puis il y a aussi sa vie perso à soi, où parfois on a envie de faire autre chose loin du public. Je pensais que oui, les envies se relayaient.
1: Oui, alors vous avez raison, parce que quand je dis j'ai tout le temps envie de faire un disque, c'est pas pour en faire tout le temps.
2: Ah oui, voilà.
1: C'est en fait l'envie est tout le temps là. Après, je sais qu'il me faut du temps pour le faire bien, et que surtout j'ai le privilège qu'on me laisse le temps de prendre ce temps. Donc, mais effectivement, quand je tourne un film ou que je fais du théâtre, j'ai pas envie de faire un disque. J'ai envie de faire le film ou la pièce de théâtre. À partir de votre envie et la concrétisation de cette envie, ça prend quelques années.
2: Et est-ce que c'est bien justement que ça vous manque?
1: Oui, c'est bien. Après, en fait, je peux pas dire que ça me manque non plus, parce que quand je fais autre chose, j'adore ce que je fais.
2: Oui, ouais.
1: Et puis, quand je me mets à travailler sur la musique, en fait, j'ai pas le temps que ça me manque, parce que je suis tellement en train de travailler dessus que ça manque pas, je suis en plein dans la musique.
2: Ouais. Donc, et alors, pour ce disque-là, spécifiquement, vous avez mis, alors l'expression est moche, mais elle est imagée, les mains dans le cambouis, vraiment, on va en parler, mais vous êtes partout sur cet album. Évidemment, c'est le vôtre et vous chantez, mais vous êtes à la production, à la fabrication, on vous voit au chœur, au clavier parfois aussi, enfin, aux arrangements. C'est hyper réjouissant de voir à quel point vous l'avez embrassé, ce disque. Ça, c'était une envie depuis plusieurs albums, de vous impliquer de plus en plus dans la fabrication.
1: Ouais, depuis mon 4e album, ça a toujours été le cas. J'ai toujours écrit plus ou moins ou composé des chansons et participé à l'arrangement, à la réalisation du disque. Là, il se trouve que celui-là, depuis sa conception, c'était vraiment un album fait à trois, avec Étienne Daho et Jean-Louis Pierrot, à 6 mains, tous les trois, depuis les chansons qu'on a écrites chacun de notre côté, plus après celles qu'on a écrites ensemble. Mais l'élaboration de ce disque, les maquettes, leur construction, leur arrangement, ça, on l'a vraiment fait tous les trois, tout ensemble, à l'unisson, avec, en étant en même temps très différents et très complémentaires, ce qui fait que le talent et l'expérience de l'un ou de l'autre nous a fait monter ce disque en puissance, je trouve.
2: Oui, je le trouve aussi. Il est exceptionnel, le retour des beaux jours. Ces beaux jours, on les appelle évidemment sur la chanson titre. Allez,

0: dans les beaux jours. C'est un pays imaginaire, c'est quelque chose qu'on veut retrouver, c'est quelque chose qu'on peut souhaiter très fort, c'est un rêve, ça peut devenir réalité. Comment vous les voyez, vous, les beaux jours?
1: C'est tout ça, mais vous avez mis peu de réalité dans vos commentaires, mais je suis d'accord avec vous, c'est par la force des choses, évidemment, c'est ce qu'on ressent. Mais le titre de ce disque, bon déjà c'est le titre d'une chanson qu'a écrit Étienne Dao sur ce disque, que j'adore cette chanson et j'adore ce titre. Et l'idée de donner ce titre à l'album, c'est, oui, effectivement, c'est comme un espoir, comme une prière, en tout cas de tendre vers les beaux jours, ça me paraît évident pour moi, même si c'est pas facile tous les jours.
0: Non.
1: Vraiment, vraiment. Et puis c'est pas facile, c'est plus ou moins facile selon là où on est né. Donc et évidemment, c'est quelque chose qui parfois même est impossible à concrétiser pour certains. Mais j'ai l'impression que la phrase peut être un leitmotiv.
0: Ouais. C'est ça, ou un mantra. D'ailleurs, c'est ce que je ressens en écoutant Éléments. Il y a vraiment ça, ce côté mantra.
1: Oui, oui, oui.
0: On les appelle les beaux jours, et puis à force de les chanter, ça va arriver, quoi.
1: Exactement, exactement. Il paraît que ça marche d'une certaine façon, parfois.
0: Il faut y croire.
1: Oui.
0: En tout cas, on a envie d'y croire, oui, en vous écoutant. Vanessa Paradis, je voulais vous demander quel est votre rapport avec la nature. On a beaucoup parlé des villes avec vous. Vanessa Paradis, c'est Paris, oui, mais c'est aussi New York, oui, mais elle a enregistré à Bruxelles, oui, mais Los Angeles. Mais en fait, la nature, elle est là. Alors, dans la chanson Éléments, de manière très évidente.

0: Et puis quand vous parlez de Los Angeles, en fait, vous parlez de la nature de Los Angeles, les tremblements de terre, les fleurs, la pluie, les plantes. Tout ça, c'est la nature qui dévore presque cette ville tentaculaire. C'est quoi votre rapport avec la nature ?
1: Il est crucial, le rapport à la nature. Il est transcendant, il est rassurant, inquiétant. Il est plus grand que nous, il était là avant nous, il sera là après, il sera là après nous, la nature. C'est grandiose. Il y a des arbres qui poussent sur terre, qui font pousser des fruits, qui nous nourrissent, enfin, la beauté de cette existence. Et la nature répare, la nature protège, console, fait réfléchir, fait le tri. La nature, c'est primordial, la nature. On vit grâce à elle. Ouais. Et puis, quand on est un peu perdu dans sa vie, d'aller simplement marcher, juste marcher, en essayant d'arrêter de réfléchir et de... Je trouve que quand on revient d'une balade comme ça, de la nature, on va toujours mieux quand on revient.
0: Le retour des beaux jours, nouvel album de Vanessa Paradis. C'est un album d'amour, on peut dire ça. On parle de chansons d'amour, on pourrait dire que c'est un album d'amour.
1: Bien sûr, bien sûr. Ouais. C'est souvent le cas avec moi.
0: Oui.
1: Mais oui, bien sûr, c'est un album d'amour.
0: On va pas faire de la psychanalyse, mais vous vous êtes demandé pourquoi toutes ces chansons d'amour, justement. Pourquoi est-ce que, alors quand c'est pas vous qui écrivez les textes, pourquoi est-ce que votre cœur vous portait vers des chansons qui parlaient d'amour ?
1: Parce que je sais que ça me touche, ça parle de moi et ça parle des autres. Donc une chanson, on cherche à la faire sienne, mais à la partager avec le public. En tout cas, qu'elle résonne dans leur esprit, dans leur cœur, qu'elle parle d'eux. Et l'amour, ça parle de nous tous.
0: Ah oui, oui, oui. Alors sous toutes ses formes évidemment, et chacun prendra la chanson qui correspond le plus au moment de sa vie. Mais si vous êtes en pleine rupture, Vanessa, est-ce qu'il vous faut en stock? Au moins la rupture avec vous, on danse.
1: Non, c'est vrai, mais en même temps, c'est aussi une chanson d'indépendance.
0: Ouais.
1: C'est pas qu'une chanson qui parle à l'autre. C'est une chanson de rupture, mais c'est aussi une chanson de quelqu'un qui prend sa vie en main et qui écoute vraiment plus son cœur que celui de l'autre, qui peut lui raconter des histoires, ou en tout cas qui a plus de mots que d'actes. Et j'ai aimé cette chanson de girl power.
0: Exactement, ça donne de l'élan, tout comme Make You Mine. Si vous vous demandez s'il faut faire le premier pas, Vanessa vous dit mais oui.

0: vous êtes en studio, est-ce que vous pensez à la réaction du public? Je sais que certains artistes sont allergiques à ça et se disent « Oh non, non, faut surtout pas que j'y pense, ça va m'influencer ». J'ai l'impression que c'est pas votre cas.
1: Non, mais c'est pas exactement à la réaction du public, parce que ça, on peut jamais savoir. Mais en revanche, il y a des chansons où on est en studio et immédiatement, on se projette sur scène en se disant « Oh, ça va être génial sur scène ». Les chansons, tout de suite, en fait, parce qu'elles ont une vie interminable, les chansons, et pendant qu'on les élabore, qu'on les habille, qu'on les décore, qu'on les joue, après on se dit, oh là là, ça risque d'être très chouette, et que ça pourrait plaire au public. En tout cas, ça va mettre la pêche dans le tour de chant, dans la setlist, et tout, on pense à ça.
0: Est-ce que la musique, vous pensez, peut être un outil pour se sentir mieux?
1: Ah mais j'en suis sûre, même. Je parle pas de ma musique.
0: Ouais.
1: La musique en général, ouais. Et les chansons qu'on choisit, bien sûr. On nous a dit il y a quelques années que c'était pas un art essentiel, mais quelque part, ouais. Il apporte du sourire, du soleil et du réconfort aux gens, et en tout cas moins de solitude, parce que quand on entend sa propre histoire dans un texte, on se sent moins seul. Et puis la musique nous permet de s'exprimer, de danser, de d'évacuer du stress. Au début de l'humanité, ça se passait comme ça déjà,
0: ouais.
1: Avec des percussions et des chants et de la danse, et ça a toujours été l'histoire des humains, enfin une partie de leur histoire.
0: Il y a sur ce disque une chanson un peu à part qui s'appelle Trésor. Alors je la trouve incroyable. J'ai vu que celle-ci, vous l'aviez fabriquée toute seule, c'est-à-dire que les paroles et la musique sont de vous. Vous êtes crédité aussi au cœur, à la guitare, au clavier, donc j'ai l'impression que c'est vraiment votre bébé, cette chanson Trésor. Et alors, elle sonne comme ça.

0: alors c'est marrant parce que c'est des sonorités qui à la fois peuvent nous penser à des titres de rap de Los Angeles, vraiment rap américain, West Coast, et il y a un petit côté aussi, le travail que Mark Ronson avait fait sur l'album d'Amy Winehouse. D'où ça sort tout ça? Racontez-moi comment vous l'avez
1: très
0: fabriqué.
1: Ce que vous dites comme référence. Moi, c'est mon amour du rap des années 90-2000. Alors, c'est West Coast, East Coast, enfin, je les aime des deux côtés.
0: C'est mieux pour la santé d'aimer les deux.
1: Oui. J'ai toujours, même si mon projet n'a jamais été de devenir rappeuse, parce que je le ferais pas bien du tout, mais en revanche la rythmique de rap de cette époque-là me plaît tellement, et donc c'est aussi parce que j'ai appris à enfin me servir de logiciels sur l'ordinateur pour arriver à, alors c'est pour ça que je suis créditée au piano et à la guitare, parce qu'il y a certaines chansons que j'avais maquettées toute seule, et ça c'était un nouveau truc dans ma vie de chanteuse, c'est que d'aller un petit peu plus loin que mes compositions guitare voix, ouais, ou piano voix, c'est que j'ai réussi un petit peu, j'ai appris à les aller un petit peu plus loin, et en tout cas dans la rythmique. Et voilà, et cette rythmique-là, c'est une de mes préférées. C'est celle qui me fait danser depuis mon adolescence. Donc, c'est aussi quelque chose de très... qui fait partie de moi, de mon panthéon musical, ouais, aussi.
0: Vous avez fait un super duo avec Nekfeu qui s'appelait Dans l'Univers aussi.
1: Oui,
0: donc le rap,
1: oui,
0: voilà. Alors, oui, vous n'allez pas devenir rappeuse. Enfin, quoique, n'insultons pas l'avenir, Vanessa. On sait
1: non, mais c'est... Mais j'adorerais ça, mais je franchement... Ouais. Il faudrait s'entraîner, quoi. Pourquoi pas?
0: Mais ceci dit, c'est chouette qu'une artiste aussi populaire que vous dise son amour du rap, parce que c'est vrai que, souvenez-vous, quand vous avez commencé, il y a plein de rappeurs qui commençaient aussi, et on disait, oui, non, mais ça, c'est une sous-culture, une sous-musique, etc., etc. Et finalement, avec les années, quand on vous entend sur un album de Nekfeu, ou quand vous faites des clins d'œil au rap sur vos albums à vous, on se dit que, ça y est, elle est installée.
1: Le rap, c'est extraordinaire, le rap. Ouais. C'est un mouvement musical très, très, très important. En plus, c'est ce que ça veut dire rap. Il y a pas beaucoup de gens qui savent.
0: Non.
1: C'est tellement beau. Ça veut dire rhythm and poetry, rythme et poésie. Donc, franchement, c'est un art très très important. Et puis qui fait chanter, danser et rapper tellement de gens sur la planète. Donc, il a raison d'exister, le rap.
0: La scène, je sais que c'est important pour vous. Moi, je vous ai vu plusieurs fois en concert et j'ai vu à quel point vous êtes à la fois extrêmement généreuse et à la fois une éponge à ce que les gens vous envoient, les gens du public. C'est quoi votre rapport avec ce public que vous avez connu toute jeune? Vous avez commencé votre carrière, vous étiez ado. C'est quoi votre rapport avec eux?
1: Il y a un public qui me suit depuis très longtemps, donc c'est des retrouvailles, c'est souvent des retrouvailles, oui. Et puis il y a aussi des nouveaux venus.
0: Ouais.
1: Et alors le rapport avec le public, c'est que dans les concerts, en fait, on ne peut faire un bon concert qu'avec leur participation. Et leur participation, c'est de parfois, en fait, c'est assez étrange. Parfois, on peut avoir un public plus calme que d'autres. Puis d'ailleurs, les jours de semaine font beaucoup aussi pour l'énergie du public.
0: Ah, c'est vrai.
1: On n'a pas le même public en début de semaine qu'en fin de semaine, quand les gens savent qu'ils n'ont pas besoin de se lever tôt le lendemain et qu'ils peuvent plus se lâcher et tout ça. Donc, l'ambiance s'accélère, ça se devient de plus en plus chaud en fin de semaine, ça c'est vrai. Et puis, le rapport avec le public, c'est que j'ai un grand, grand respect pour le public qui paye une place pour venir vous voir, prend du temps pour venir vous voir, se déplace pour venir vous voir. Donc, il faut qu'il passe une bonne soirée, le public, voilà. Et je ferai tout pour qu'il passe une bonne soirée. Et en fait, nous on répète, les musiciens, on prépare un show, le public vient. Et puis, il y a aussi un truc en plus parfois qui peut se passer, c'est... la magie de la soirée, de notre rencontre et du moment, en fait, qui fait que le public nous galvanise, on galvanise le public et tout ça monte de plus en plus haut et peut donner quelque chose d'incroyable.
0: Ouais.
1: Vraiment très fort.
0: Quand les émotions fortes arrivent sur scène, alors il y a deux teams, hein. Il y a la team je ravale tout, il ne faut pas que je pleure parce que je suis en train de chanter, ou alors la team je pleure, je laisse venir les larmes. Vous, comment vous faites ça?
1: Il n'y a pas de team parce qu'en fait, on joue dans plusieurs équipes.
0: Ouais.
1: C'est que on n'est pas fait de la même force ou de la même vulnérabilité tous les jours. Donc une tournée, les concerts se passent sur tous les jours de votre vie. Il y a des jours où on est costaud, d'autres on est moins costaud. Ça dépend aussi comment le public vous émeut, ce qui se passe ou notre force du jour, quoi, ouais. En fait, à quel point on est vulnérable ou pas, à quel point on se laisse partir dans les émotions. Parfois aussi, on a un manque de sommeil qui nous rend un peu plus fragile, ouais, que d'autres jours. Enfin,
0: mais vous n'avez pas peur de ça. De toute façon, si ça arrive, ça arrive, quoi.
1: Non, j'aime bien pas trop pleurer sur scène parce que on peut pas chanter quand on pleure. Ouais. On a trop de sanglots dans les voix. Donc, non, le but, c'est de pas pleurer quand même. C'est plutôt de rigoler, de chanter surtout.
0: Ouais, mais pas se laisser, ouais, submerger par les émotions.
1: Non, mais, après, pourquoi pas, quoi. Mais quand on est submergé, après, on maîtrise moins ce qu'on veut donner aux gens. Donc, c'est pas l'idée, mais si ça arrive, c'est pas grave.
0: Il y a un travail sur cet album incroyable autour des chœurs. Exemple, la chanson Un amour de jeunesse.

0: ça participe à cette ambiance années 60, années 70, depuis quelques années, ouais, les chœurs, je sais pas, moi, je faisais pas attention en écoutant les disques, et là, sur le vol, je les ai entendus. Vous avez mis un chœur particulier à travailler ces chœurs?
1: Absolument, puis je travaille aussi avec le roi des chœurs, hein. Étienne Dao, c'est quand même le roi des chœurs et des gimmicks, bien que moi, j'aime beaucoup ça et que je travaille toujours beaucoup mes chœurs sur mes disques, les précédents disques, même si vous avez pas entendu.
0: Je m'étais pas rendu compte,
1: Oui. Non, mais parce que c'est, j'adore ça, en fait. C'est un travail, en fait, c'est un autre travail d'habillage d'une chanson parce que on fait des chœurs, on les harmonise, tout d'un coup, ça devient un instrument, les chœurs. Et Étienne Dao est très fort aussi pour faire des chœurs que les gens dont les gens se souviennent et qui font partie d'une intro ou du milieu d'une chanson et qui est des phrases que le public répète, ouais, souvent dans les concerts, et ça j'adore ça. Je lui ai évidemment demandé d'en créer plein sur le disque.
0: Et puis il y a cet orchestre, il faut quand même qu'on en parle, hein, un orchestre de 27 musiciens dirigé par Sally Herbert, enregistré à Abbey Road, mais ça ne suffit pas, c'est dans le studio 2 de Abbey Road. C'est le studio des Beatles.
1: Exactement.
0: C'est pas la première fois que vous avez des cordes sur vos disques. Est-ce que c'est la première fois, en revanche, que vous alliez à Abbey Road?
1: Oui. Non seulement c'est la première fois que j'allais à Abbey Road, mais c'était la première fois que j'avais autant de cordes qui enregistraient en même temps. D'habitude, on faisait ça un petit peu plus petit. Il y a beaucoup moins de musiciens et puis ils jouent sur plusieurs pistes et on arrive à faire à recréer pas un orchestre mais quand même un petit peu plus de que 4 musiciens par exemple. Mais là ils étaient 27 et c'était époustouflant parce que on a travaillé avec des cordes synthétiques pendant des mois pour construire les chansons, donc on avait ces sons de fausses cordes dans les oreilles pendant des mois, et puis à la toute fin de l'enregistrement, c'est là qu'on est allé à Abbey Road, qui est un studio mythique dans lequel les Beatles ont enregistré tous leurs premiers albums avec George Martin. Et il y a les Pink Floyd aussi, et puis il y a plein d'autres gens qui ont enregistré dans ces studios. Mais et puis le studio est dans son jus, et le décor est exactement le même, donc c'est assez troublant quand on arrive dedans, parce que si vous regardez des photos sur Internet, c'est la même chose. Et j'ai aussi pu jouer sur des pianos sur lesquels John Lennon ou Paul McCartney ont joué. Ils étaient là,
0: ils n'ont pas bougé.
1: Ils sont identiques, c'est les mêmes, ils sont même au même endroit. Donc ça, c'était très, très émouvant. Mais je dois dire, ce qu'il y avait de plus émouvant, c'était d'entendre les parties de cordes qu'on a travaillées pendant des mois jouées par des vrais grands musiciens, tous ensemble d'un coup, quoi. C'était très, très, très, très beau et émouvant.
0: Est tellement beau que vous avez décidé d'ouvrir l'album avec un orchestre, et aussi la fin de l'album, la première et la dernière minute du disque finalement, c'est cette musique sublime.

0: Est-ce que ça veut dire que vous partez en tournée avec 12 choristes et un quatuor à cordes, Vanessa?
1: Non, ça, c'est pas possible.
0: C'est pas possible.
1: Ça dépend, pour certains, c'est possible. Mais là, non, c'est pas le cas.
0: Mais
1: non.
0: Ceci dit, ça pourrait vous donner envie. Je me souviens de votre album live, Une nuit à Versailles, qui était acoustique, mais où il y avait déjà des cordes et tout. Et on se dit, pourquoi pas un concert symphonique une fois?
1: Non, mais ça m'est arrivé une fois, il y a très longtemps, aux Nuits de Fourvière, j'avais joué mon sixième album Love Song avec l'orchestre symphonique, enfin l'école, le conservatoire, pardon, les élèves sortant du conservatoire de Lyon.
0: Ouais.
1: Et on avait enregistré l'album en entier en concert avec tout l'orchestre. Mais oui, mon rêve, ce serait de le refaire un jour, peut-être en intérieur. Là, c'est en extérieur, c'est toujours plus... plus compliqué en extérieur, enfin dans le vent, dans les ces conditions là, mais j'aimerais tellement ça, parce que j'aime tellement être habillée, enrobée de musique. Là, quand on est au milieu d'un orchestre, moi ça me bouleverse, ça me chavire complètement.
0: Et ce disque s'y prête très bien. Alors, je vous donne l'info, Vanessa, vous en faites ce que vous voulez, mais ici à Radio France, on a un super orchestre symphonique et on a un grand chœur de jeunes filles et jeunes garçons qui s'appelle la Maîtrise de Radio France. Et je trouve que avec votre album et avec cette envie que vous avez, tout ça, ça pourrait donner un truc complètement fou.
1: Très bonne idée.
0: Vanessa Paradis, merci d'être venue nous voir et bonne tournée à vous.
1: Merci beaucoup, merci de m'avoir accueillie.
0: Merci.
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1: Je suis assez fier que ça s'appelle « J'écoute de la musique soul » de Françoise Hardy. 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
3: Bonjour la France, j'espère que tu vas bien, la France, mais surtout bonjour la Belgique, la vie est belge. Vive la Belgique, 4-1 dans la tronche, au foot, bravo, je suis trop contente, ça va Éric?
4: Bah oui, ça va, c'est contre qui après? C'est l'Espagne, je crois, hein. C'est l'Espagne contre les Belges, il me semble.
3: Je ne sais pas, mais là, la Belgique a gagné, comment te dire?
4: Ah, c'est ça, ouais. France-Maroc, jeudi, à suivre sur votre radio ici.
3: Voilà.
4: Ça a changé cette émission, on fait téléfoot en fait maintenant.
3: On fait téléfoot, tu sais que j'aime tellement les Belges.
4: Attends, mais tu soutiens quand même la France.
3: Mais évidemment, ouais, mais évidemment peur. Que je soutiens la Belgique, voilà.
4: Et donc, il n'y aura pas des cadeaux à gagner sinon.
3: Il y a des bien sûr qu'il y a des cadeaux à gagner.
4: Tirer Roland de au taquet, quoi.
3: Mais on a le droit de se réjouir pour la Belgique, laissez-moi tranquille. Alors, toute la semaine, vous allez vous affronter, chers petits candidats, pour gagner la finale de vendredi. Le premier prix, ça sent le soleil et l'huile solaire, c'est des vacances. Et ouais, on vous propose tout de suite de partir en vacances parce que on vous offre, oui, quand je dis on, votre radio ici vous offre, attention, un bon séjour dans les clubs Bel Embra d'une valeur de 2000 euros.
4: Combien ?
3: 2000 euros.
4: Oh, ça fait du bien à mes oreilles, ça.
3: C'est beau, ça reste pas pour toi, tu sais que c'est les candidats qui gagnent ça.
4: Ah, dommage. Hein.
3: Donc évidemment, vous choisirez l'endroit où vous voulez aller et le moment où vous voulez y aller. Je vous rappelle quand même que c'est la destination préférée des familles en 2025. On est content de vous offrir ça.
4: On est bien.
3: Évidemment, si vous ne gagnez pas le séjour à Bel Embra, vous gagnez quoi?
4: Attendez, je vous refais un petit point foot. Hein. C'est bien Espagne-Belgique vendredi à 21h. Et ce sera Maroc France. Et donc jeudi, et c'est à suivre sur votre radio ici.
3: Voilà.
4: Mais envoyez Malongo. Alors.
3: Ah, papa la papa.
4: C'est le roi du foot, c'est le roi du pédo. C'est le roi du café. Le roi du pédo, c'est Malongo. 32
3: Z. Oh là là là là là.
4: Super en vrai. Droit au but, comme à l'OM. Et ouais, la cafetière Malongo peut-être pour vous vendredi.
3: Voilà, et avant d'accueillir nos candidats, j'ai promis.
4: Un petit point foot peut-être?
3: Non, absolument pas, un truc beaucoup plus important et un chouille plus grave. Vous savez que vers Perpignan, ça brûle de partout.
4: Ah
3: et
4: oui.
3: J'ai un appel au don pour les pompiers de Thuir à côté de Perpignan. Si vous avez de quoi manger des salades, des sandwichs, des boissons, des barres de céréales, il y aura une collecte demain de 16h à 17h à la caserne des pompiers de Thuir. Merci pour les pompiers.

0: Pompiers, on vous embrasse fort les pompiers, on accueille les candidats.
1: Et on salue les équipes d'ici Roussillon qui sont bien
0: exactement,
1: mobilisées.
0: Exactement, parce que franchement, c'est pas cool du tout là. Alors, comment ça va Céline? Comment ça va David?
2: Ça va très bien, ça va, bonjour très bien. Valérie,
1: bonjour
2: Eric.
1: Bonjour.
0: Alors,
3: la chaleur.
0: Ah bah la chaleur.
3: Oui.
0: Alors,
3: oui.
0: Céline, tu joues avec ici Besançon.
2: Exactement.
0: Tu habites à La Cluse.
2: Et Mijou,
0: j'adore ce nom, La Cluse et Mijou. On dirait un nom de dessin animé. Et donc, tu es mariée à Hervé, tu as deux enfants.
2: Oui.
0: Comment il fait?
2: Qu'est-ce Samuel et Enzo.
0: Allez, Samuel et Enzo, il n'y en a aucun qui passe le bac, là. Personne n'attend les résultats, là.
2: Non.
0: Tout va bien. Samuel, il fait quoi dans la vie? Enfin,
2: Il est maître nageur, il a 22 ans.
0: Mon Dieu, maître nageur.
1: Il plouffe.
0: Bah, il plouffe, et puis surtout, les maîtres nageurs, c'est toujours les beaux gosses, on a toujours toutes les
4: alors,
0: filles.
4: Alors, pas tout le temps, hein.
0: Oh, si.
4: Ah,
0: oh,
4: tout le temps.
0: Si, t'intéresses à être bien sportif quand t'es maître nageur. Alors, tu es animatrice en périscolaire.
2: Exactement.
4: En vacances.
0: Voilà.
2: Et je suis en vacances.
0: Bah, évidemment qu'elle est en vacances. Alors, tu fais quoi, là, pour les vacances? Tu profites de ta maison?
2: Non, là, on est en vacances, on est à côté de Amboise, dans les châteaux de la Loire.
0: Oh, on fait les châteaux de la Loire. Qu'est-ce que c'est beau, Amboise, c'est un très beau château.
1: Il paraît.
0: Voilà. Oui, c'est un très beau château.
1: Oui, Amboise paraît, vous l'avez. C'est faire une blague, mais bon.
0: Oh là là.
1: Elle était pas mal, celle-là, quand même.
0: Je demande pardon à Céline et à ici Besançon. Alors, ma petite chérie, avant que tu gagnes, je sais que tu vas gagner, je t'encourage, je te dis vas-y, je crois en toi, Céline, je te pose immédiatement la première question, vrai ou faux, avec une petite ambiance. Parler des paparazzi. Tu sais ce que c'est les paparazzi, Céline?
2: Oui, oui.
0: Voilà, magnifique. Alors, le mot paparazzi, figure-toi, il paraît que ça vient d'un personnage de cinéma. Est-ce que c'est vrai que le mot paparazzi tient son origine d'un personnage de cinéma? Vrai ou faux? Top chrono, 5 secondes.
2: Vrai?
0: Eh ben, t'as bien raison, c'est vrai. C'est un film qui s'appelle La Dolce Vita de Fellini. Le journaliste que fait Marcello Mastroianni est avec un photographe qui s'appelle Paparazzo. Et voilà, donc c'est vrai, premier point.
1: Comment il va, mon David?
3: Ouais, ça va.
1: Bon, ça va, avec un petit accent, David, qui habite à Reims, dans la région Champagne.
3: Ouais.
1: Allez, un petit verre comme ça.
3: Champagne-Ardenne.
1: Champagne-Ardenne, bien sûr, champagne avec modération. David, qui est une chérie? Comment s'appelle madame, mademoiselle, je ne sais pas.
3: Si Nora.
1: Nora, vous êtes mariée, pas mariée?
3: Non, ça fait 17 ans qu'on est ensemble, et puis elle a son appartement, j'ai mon appartement.
1: D'accord, chacun son indépendance, et c'est bien.
3: Vu qu'elle a des problèmes de santé, elle vit plus chez moi que chez elle.
1: D'accord, mais c'est pas mal, comme ça on a un peu de liberté, chacun chez soi, voilà.
0: Je vois bien la gueule de ta femme si tu lui disais je vais habiter tout seul, tiens.
1: Bah oui. Dave, bien sûr, alors voilà, il s'appelle David, donc Dave pour les copains, ça c'est le petit surnom.
3: Dans le quartier, par contre, on m'appelle le cow-boy.
1: Alors, pourquoi le cow-boy? Parce que tu ressembles à un cow-boy? Tu te fringues comme un cow-boy?
3: Ben, je me suis fringué comme un cow-boy. Ben, je l'ai dit dans les
1: annotations, oui, parce que t'es fan de western, en fait.
3: Voilà. Et quand je distribuais les affiches et puis les flyers dans le quartier, je m'habillais toujours en cow-boy.
1: Ben oui, parce qu'en plus, t'es fan de country, de dance country. On va découvrir ça dans un instant.
0: De country, ouais.
1: De country.
0: De country.
1: Oui, la country.
3: Ah non, mais je suis fan de country, mais je ne danse pas.
1: Ouais, oh, quand même, un petit peu, chouïa. Attends, quand on est un vrai cow-boy, un chapeau et on danse la country. Rien du tout.
3: Ah non, moi c'est plutôt les voitures américaines,
1: les Harley. Ok, je vois bien la tendance. Écoute David, sois le bienvenu, on va tout de suite te poser une première question pour marquer un premier point. Valérie hier a honteusement remporté la manche.
0: Oui, oh, ça va, allez.
1: Donc il est temps quand même qu'on change la donne. Voici un extrait, écoute bien. Bon fromage, on est dans le pays du fromage quand même, la France. La croûte du coulommier est potentiellement toxique, David. Vrai ou faux, top chrono, 5 secondes. La croûte du coulommier, ce serait toxique.
3: Bon, je dirais non.
1: Bon, t'as raison de dire non. La croûte du Colomiers fait partie des croûtes fleuries, comme celle du Brie ou du Camembert, dans une espèce de petit duvet blanc, qui certes est composé de quelques moisissures, mais qui sont parfaitement comestibles.
0: Je pense que c'est pas toxique avec le nombre de croûtes que j'ai mangées. Bon, allez, ça fait un point Céline, un point David, et là tout de suite, viens, je t'emmène. Tu vas écouter ici ta radio préférée et tu vas bouger ton corps. France Gall, viens, je t'emmène.

0: Allez.
1: Que moi, je vais y arriver. Ouais, bien sûr, gagner. Allez. France Gall. Bien, je t'emmène sur ici, 12h15.
0: Yeehaw.
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0: on est au taquet.
1: Oh, ben c'est ça, par cœur.
0: Par cœur.
1: Vous voulez que je fasse un petit teasing? Je crois qu'il y a Nadine Mousselet qui nous rejoint dans le prochain quart d'heure. Ah non, c'est énorme.
0: J'ai le cœur qui bat à 20 000. Céline à 1, David à 1, Céline qui habite à la Cluse-et-Mijoux, Céline qui est animatrice en périscolaire. Alors, comme ça, on est chef de chantier, on commande des travaux à Hervé.
3: Exactement.
0: C'est Hervé qui se tape tous les travaux.
3: Je suis contente de revoir ton émission.
0: Ah bah oui, bah ça, il faut qu'on trouve la maison, hein. Les amis, hein, si vous avez des maisons à refaire, allez sur le site d'M6 et inscrivez-vous.
1: Parce que alors, vous faites ça à la rentrée, je crois, c'est ça.
0: Bah, hein. On aimerait bien.
1: Ah, vous êtes de retour.
0: Alors, qu'est-ce que tu lui demandes comme travaux, par exemple, à Hervé? Qu'est-ce qu'il a bricolé?
3: Bah, la maison, il a fait pas mal de choses. Il a fait l'isolation, il a fait de la peinture.
0: Oui, il a fait de gros trucs.
3: Du lambris.
0: Oh là là, dis donc, tu lui demandes des trucs durs, hein, quand même. Eh ben, voilà. Bon, alors, tu l'aides un petit peu ou tu fais juste que commander les travaux?
3: Je l'aide un peu.
0: Ah, voilà, parce que la peinture, c'est sympa à faire, quand même.
3: Oui.
0: Ah, voilà, bon, voilà. Alors, par contre, tu jardines.
3: Ah oui, le jardin, oui, c'est un plaisir.
0: Eh oui, parce que t'as plein de petits légumes dans ton potager et tu prépares des ratatouilles. Oh là là.
3: Ben je vous attends à la Cluse-et-Mijoux pour venir la déguster.
0: Bah oui, qu'est-ce que tu nous fais d'autre? Qu'est-ce que tu sais bien cuisiner?
3: Des lasagnes, bœuf bourguignon.
1: Oh là là.
0: Il paraît que ton petit de 13 ans, Enzo, il veut être diététicien nutritionniste.
3: Exactement.
0: Quel beau métier. Ah là là. Alors, ma chérie, tu as déjà un point. Je veux que tu marques le deuxième. Alors, on va écouter la Traviata. Ça, tu vois, c'est Éric Bastien qui chante en espérant gagner.
1: Ouais, voilà. C'est ce que j'ai chanté vendredi dernier, rappelons-le, bien sûr.
0: Bien sûr. Alors écoute bien, il paraît que d'après la loi, quand on est à Chicago, eh bien on ne peut pas emmener d'ours en peluche à l'opéra. Est-ce que c'est vrai ou faux qu'à Chicago, à l'opéra, on ne peut pas emmener d'ours en peluche? Top chrono, 5 secondes.
1: Vite.
0: Faux, bah t'as bien raison que c'est faux. Il n'y a pas de loi qui dit ça, c'est une rumeur qui est partie sur internet, c'est débile, c'est pas vrai. Deuxième point pour toi.
1: David, région Champagne-Ardenne, il a bien précisé, hein, David, qui est en couple avec sa chérie Nora, qui a une fille, comment elle s'appelle ta fille, je t'ai pas demandé.
4: Oui, mais c'est pas sa fille à elle.
1: Non, c'est la tienne, c'est ce que je dis, oui, c'est ce que je viens de dire. Une fille, elle s'appelle Méline, c'est ça ta fille?
4: Méline, et je lui fais un gros bisou parce qu'elle écoute de l'autre côté.
1: Oh, bah bisous. Elle a 20 ans, qu'est-ce qu'elle fait dans la vie, David, ta fille?
4: Elle cherche en aide à domicile.
1: D'accord. Dans la région, du côté de Reims ou dans une autre région de France? Un peu partout.
4: Non, de Reims.
1: De Reims, d'accord. Bah, si vous êtes intéressé, si vous cherchez quelqu'un qui a 20 ans et qui est prêt à vous rejoindre, 0810 055 056, on vous met en relation. Alors, je reviens sur la country, David. Tout à l'heure, tu as évoqué le fait que tu avais fait partie d'un club de country. Et alors, ça consistait à inviter des groupes avec des sosies, c'est ça?
4: Ouais, il y a eu ZZ Top.
1: Ah oui. Ah oui.
0: Ah oui.
1: Ah oui.
4: Bah oui, quand même.
1: Ah, on y va là sur la route. Ta ta ta ta ta ta ta ta.
4: Là, c'est la route 66.
1: Attends.
0: Eh oui.
1: Attends, le break de batterie.
0: Ta ta ta, mais c'est beaucoup plus loin le break.
1: Ah bon, il est beaucoup plus loin. On n'a pas le temps. De Johnny aussi, t'avais des sosies de Johnny.
4: Oui. Ça, c'est des amis que j'ai connus personnellement.
1: Ah bah oui, j'ai bien connu, j'ai bien compris. Alors Johnny, tu as connu, Johnny, t'as été le voir à l'Olympia, on peut s'en dire un petit mot. Parce que Johnny, tu l'as approché, tu l'as touché.
4: J'ai touché que ses bottes.
1: Ah oui. C'est déjà ça. Ça veut dire que t'étais au premier rang à l'Olympia de Paris? Tu t'es vraiment approché et tout et...
4: Donc, c'est grâce à vous que j'avais gagné des places.
1: D'accord, avec ici.
4: En 2000.
1: Ouais.
4: Et j'y vais avec un copain, et la dame qui nous plaçait, elle nous dit, vous nous suivez, vous me suivez. Oh, puis elle prend l'allée de gauche, on va se retrouver devant les enceintes, on va rien voir.
1: Ouais.
4: Puis finalement, elle dit, monsieur, vous prenez ce siège-là, et monsieur sera sur le strapontin. Putain, la première fois que je jouais Johnny, premier rang.
1: Bim. Et t'as pu donc l'approcher. T'as pu toucher les bottes, c'est ce qu'on se disait. C'est quand même voilà, quelque chose d'extraordinaire. Tu l'as vu 8 ou 10 fois en concert. C'est pas rien du tout. Allez, on parlera de western dans un instant. Et d'ailleurs, c'est marrant parce que c'est une passion en commun que t'as avec Johnny. Je crois qu'il adorait les westerns, Johnny Hallyday.
4: Ah ouais, ouais. Ah oui, oui.
1: David, question pour un point de plus. Écoute. Well, it's one for the money, two for the show. You get ready now, go get. Tout est lié, on parle de Johnny. Voilà, c'est de ses idoles, hein, Elvis Presley. Blues, sweet shoes. Parlons de chaussures. Les chaussures gauche et droite n'ont pas toujours existé. Aujourd'hui, on a une gauche, une droite, t'es d'accord? Ça n'a pas toujours existé, vrai ou faux? 5 secondes, c'est parti. Top chrono.
4: C'est tellement nul que j'irais faux.
1: Écoute, c'est vrai. Jusqu'au 19e siècle, beaucoup de chaussures étaient parfaitement symétriques. Une même chaussure, figure-toi, pouvait être portée à gauche comme à droite. Ça a existé. David, on apprend des choses.
0: Allez, 2 pour Céline, 1 pour David. Et nous allons tout de suite écouter une des plus belles chansons que j'aime d'amour de Calogero. On n'est riche que de ses amis. Allez, dites tous aux gens que vous aimez que vous les aimez. Calogero, c'est dit, vous écoutez ici. Je vous aime, à tout de suite.

0: La chanson préférée de Valérie.
1: J'adore cette chanson. Voilà.
0: Calogero, c'est dit à 12h24 et même 25. Prenons des risques et n'ayons pas peur. Sur ici.
1: Allez, jingle.
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1: Ici, nous sommes avec Céline qui joue avec Ici Besançon qui a 2 points contre David qui joue avec Champagne qui vit à Reims et qui a 1 point. Alors, il paraît, ma petite Céline, que tu adores Céline Dion, que t'as même tes places.
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1: autre vie. Tu as tes places, c'est bon, tu vas avec ton chéri?
4: Non, je vais avec mon fils Enzo.
1: Oh là là là là là là.
0: À la Défense Arena.
1: Eh oui, bien sûr. Et alors, tu vas souvent en concert, hein.
4: T'as vu
1: Amir, Jérémy Frérot, Patrick Fiori, Jean-Louis Aubert. On sait bien, hein. C'est quoi le.
4: Calogero.
1: Eh oui, tu vas. Du nom. Tu vas où quand tu vas en concert? Tu viens à Paris ou il y a des concerts dans une ville à côté de chez toi?
4: À l'Arena de Genève.
1: Oh, l'Arena de Genève, mon Dieu. Oh là là là là. Alors écoute, nous n'allons pas, c'est le quiz musical, c'est pas sur Céline Dion, mais tu peux marquer facilement des points. On va écouter des chansons, 3 chansons. Il faut que tu me dises qui est l'intrus. Il y en a 2, c'est les mêmes. 1, c'est l'intrus. Écoute bien, on va trouver tout de suite. C'est parti.

0: assez facile. Top chrono, qui est l'intrus?
1: Dalida.
2: Mais oui, Dalida. Mais bien sûr, vous n'avez pas reconnu Dalida. Faisons l'amour. Avant de nous dire adieu, c'est Dalida, ça. Oui.
0: Mais non, ma petite chérie, c'était pas elle, c'était Jen Manson. Faisons l'amour. C'était effectivement, c'était Faisons l'amour, mais c'était pas Dalida, c'était Jen Manson.
2: Mais oui, et Jen Birkin à côté, quoi.
0: Et Jen Birkin à côté, exactement. Eh bien, pas de point pour toi, ma chérie.
2: David, très honnêtement, est-ce que tu aurais retrouvé Jen Manson ou pas?
3: Ah oui, oui.
2: Ah oui, oui.
3: Bah oui.
2: Sûr.
3: J'ai en 45 tours.
2: D'accord. Bon, allez, note David, qui est dans la région Champagne, on l'a dit, qui adore la country, qui est fan de Johnny Hallyday, qui est fan de western. Ça, c'est Valérie, ça, c'est moi chaque jour.
0: Chaque vendredi.
2: Chaque vendredi, ouais. Bon, d'ailleurs, on va mettre ça, tiens, ce vendredi. Alors, tu collectionnes quoi, les westerns? T'as une centaine de DVD, c'est ça? Déjà, c'est pas mal, hein?
3: Bah, entre, DVD, même cassette que j'ai parfait en DVD.
2: Ah oui?
3: Puis j'ai même des collections que j'avais fait, donc j'ai gardé les bouquins, quoi.
2: Et oui, puis tu collectionnes les statuettes d'Indiens aussi à la maison, donc vraiment ça. Bah,
3: ouais, c'est... Indien, ça va jusque. Oui, j'ai un Indien, on m'a vendu un buste d'Indien de quoi, 50-80 cm.
2: Ah, c'est pas mal, c'est pas mal ça. Et alors en plus.
3: Ouais. Et puis j'en ai un de. 80 cm avec des plumes.
2: Ok. Ah ouais, non, bah très bien. Et puis alors, tu collectionnes aussi les voitures américaines en miniature, notamment la Dodge Charger de Sheriff et moi peur et la Ford Gran Torino de Starsky, la rouge et blanche, là.
3: Ouais, et puis K2000 aussi.
2: Ah bah la voiture de K2000, un collectionneur.
3: Et Christine.
0: Aussi, et Christine, aussi, bah, mais elle est moins gentille, Christine.
2: C'est une Plymouth Fury, ça, c'est dans le film, effectivement. Allez, mon petit collectionneur, voici ton quiz musical. Trois extraits, c'est un mix. Il y a un chanteur qui n'a rien à faire dedans. L'autre est là deux fois, il s'impose. L'autre doit sortir, mais de qui s'agit-il? Écoute.
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3: Yann.

0: Jean David, qui chante une seule fois dans ce mix et pas deux fois?
1: Marie-Myriam.
0: Marie-Myriam avec le titre que l'on connaît qui s'appelle
1: L'enfant et l'oiseau.
0: Alors on va le mettre dans l'autre sens. L'oiseau et l'enfant, c'est une bonne réponse.
2: L'enfant, aux yeux de.
1: Il est en 45 tours aussi.
0: Oh bah alors.
2: Bah oui, l'Eurovision, 77, je crois, un truc comme ça.
0: Ça veut dire qu'année prochaine, ça fera 50 ans que la France n'a pas gagné l'Eurovision.
2: Exactement.
0: Et tu as reconnu l'autre chanteuse ou pas, quand même?
1: Julie Pietri.
0: Oui, sans faute.
2: Julie Pietri.
0: Bravo David.

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2: Et cette semaine, mes petits chéris, vous vous affrontez pour aller en finale vendredi pour gagner 2000 euros de bons séjours dans les clubs Bel en Bras. 2000 euros, c'est magnifique, c'est vraiment, on vous offre des vacances en fait. Et puis, si vous ne gagnez pas les vacances au club Bel en Bras, vous gagnez évidemment la magnifique machine à café Malongo avec les 32 dosettes et les 6 verres en verre. Nous reprenons la compétition avec Céline et David.
3: Oui, David, qui habite à Reims. À quelques kilomètres de l'autre côté de la frontière belge, il possède un manoir, le château de la Tapenade. Avec Valérie, la riche baronne, Céline, vont-ils trouver le puzzle macabre?
2: Je ne sais pas. Nadine, si tu nous écoutes, ton prochain livre devra s'appeler Puzzle maudit.
3: Passé par Lucien Riley.
2: Voilà. Bien, alors, ma petite Céline, à défaut d'être l'héroïne d'un Nadine Bousselet, elle a un petit défaut. Elle est comme dans la chanson d'Annie Cordy.
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2: Eh oui, il paraît que t'es une petite tête de linotte, que tu perds toujours tout.
5: Exactement.
2: Alors, il paraît que tu as perdu quand même ta carte bleue. Ton téléphone, c'est au moins une fois par semaine.
3: Ah oui, quand même.
2: Hein ?
5: Oui.
2: Mais alors, t'expliques ça comment ? Qu'est-ce que tu perds d'autre ? Qu'est-ce que tu oublies d'autre, ma petite tête en l'air ?
5: Le souci, c'est que je pose tout un peu n'importe où et après, je me rappelle pas.
2: Ah !
5: Voilà.
2: D'accord. Et alors ça, Hervé, ça l'énerve ou pas ?
5: Oui.
2: Oui, parce que du coup, comme tu perds tout le temps ton téléphone, il faut toujours le chercher, quoi.
5: Exactement.
2: Mais tu le retrouves toujours quand même, hein ?
5: Oui, oui.
2: Ah, voilà, c'est déjà pas mal. Alors, il paraît que tu adorerais déjeuner avec Jean-Jacques Goldman, dont tu es fan. Ça, ça serait un... Hein ?
5: Ah oui.
2: Ah bah oui.
5: Tu formidable.
2: L'as... Ah là là. Tu as déjà, évidemment, été le voir en concert, j'imagine.
5: Oh là là, oui.
2: Combien de fois tu as été voir Jean-Jacques en concert ?
5: 26 fois.
2: Oh là là !
3: 26 fois ?
2: Non.
3: Non.
2: Non, 6 fois.
3: 6 fois.
2: 26 fois, il faut pas exagérer non plus. Alors, ma chérie, c'est le moment de te rattraper, de marquer 3 points grâce à la question à choix multiple. Je te pose la question, je te fais des propositions de réponses et tu auras 10 secondes pour me donner ton choix. Tiens, on écoute Rocky.
3: Avez-moi.
2: Ah là là, Rocky. Non, je crois que c'est ma saga préférée, hein. C'est magnifique. Alors hier, on a fêté les 80 ans de Sylvester Stallone, alias Rocky. Alors on va faire un petit QCM sur Rocky, sur Sylvester Stallone.
3: Enfin, on prend une claque quand même là dans ce que vous dites, hein.
2: Pourquoi ?
3: 80 ans, Sylvester Stallone.
2: Bah oui, il a 80 ans. T'en as 50, qu'est-ce que je te dise ?
3: Wow.
2: Alors, écoute bien. Quel animal Stallone a-t-il été contraint de vendre avant le succès de Rocky ? Tellement il a plus d'argent, il a été contraint de vendre un animal, lequel était-ce ? Son cheval, son chien, son perroquet. Il a vendu les slips d'Éric Bastien. Top chrono, 10 secondes, qu'est-ce qu'il a vendu ?
6: Son chien.
2: Son chien, très bien. Est-ce que c'est vrai ? Est-ce que c'est faux ? Oui, c'est une bonne réponse. Il a vendu son chien tellement il n'avait plus d'argent, il ne pouvait même plus se nourrir lui. Il a vendu Brutus. Et puis finalement, il l'a racheté grâce à l'argent qu'il a gagné avec Rocky. Il a racheté Brutus. Et d'ailleurs, on voit le chien dans le film. Bravo, 5 points pour toi.
3: David, qui est en région Champagne-Ardenne, qui habite à Reims. David, qui est fan de western, de Johnny, de country. Et David, qui adore la plongée. T'as eu l'occasion de faire de la plongée à quel endroit ?
7: Ah, j'ai pas fait de plongée en eau libre. J'ai plongé en...
3: Dans une piscine.
7: En piscine.
3: D'accord.
7: Mais c'était marrant parce que quand on faisait de la plongée, il y avait les pompiers qui s'entraînaient en dessous de nous.
3: Eh oui. Oui, ils s'entraînent souvent dans les piscines, les pompiers.
7: Donc... Ouais. Non, mais c'était marrant parce que eux, ils étaient en bas, machin. Ils discutaient, ou jouaient aux cartes,
3: Ils jouaient aux cartes.
7: C'était marrant.
3: Ils discutaient, ils jouaient aux cartes. Oui, non, mais je comprends, je vois ce que tu veux dire. Bon, enfin, t'as quand même appris, à gérer ton apnée, mais t'avais des bouteilles? T'as fait de la plongée avec une bouteille et
7: non,
3: tout?
7: Non, ça, j'aurais bien aimé.
3: Mais t'avais quoi, alors? T'avais un tuba? T'as regardé ce qui se passait en bas?
7: Bah oui, le tuba, quand tu plonges, le tuba se remplit, puis tu
3: D'accord. Non, mais j'ai cru que... Moi, on m'avait vendu une plongée au mode grand bleu, alors t'avais le tuba, quoi, voilà, t'as fait un petit peu de plongée.
7: Ah, bah, j'aurais bien aimé, mais la plongée...
3: Bah, tu fais quand même pas mal de sport, hein, parce que tu fais de la musculation, tu fais de la natation, le comprendre.
7: Oui,
3: oh, quand même, attends, t'as fait de la gym, de l'équitation et de la spéléo également.
7: Ouais, ça, j'ai adoré.
3: Ouais, bah...
7: Pourtant, je suis claustrophobe.
3: Ben ouais, mais t'es descendu dans un petit puits à 3-4 mètres en dessous de la terre, c'est quand même... Faut y aller, quoi.
7: Ouais, puis c'était impressionnant parce qu'on avait un gros rocher au-dessus de notre tête. Et le rocher, bah, franchement, il n'est pas dans ma chambre.
3: Oui.
7: Il venait du dessus.
3: D'accord.
7: Et à force des années, bah, finalement, il s'est retrouvé dans le plafond de la salle, parce qu'on appelle ça une salle.
3: Oui, une salle où on voit les stalactites, les stalagmites à chaque fois. On doit passer dans des petits passages boîte aux lettres, dans des ruisseaux souterrains. C'est dans la banlieue de Nancy que tu as fait tout ça, je le dis, pour peut-être une idée de sortie pour ceux qui cherchent pour cet été. Tiens, un petit mot sur la cuisine. Alors, tu cuisines pas énormément, mais tu aides quand même Nora à faire des petites bricoles. Et tu as une spécialité... C'est le chili con carne. Chili con carne que tu fais avec elle alors. Ok.
7: Je préfère qu'elle mette.
3: Ouais, tu préfères le chien. J'ai bien compris. Allez, voici ta question. On y va. David, on va aller sur la question parce que le temps passe vite.
7: Ouais,
3: j'ai envie que tu gagnes des points aussi. En quelle année? Et on a une petite extrait comme ça. On parlait de vacances et des zones. Je te demande en quelle année les zones de vacances scolaires, tu sais, les zones A, B et C, en quelle année elles ont été créées? En 1964, en 1978, en 1986. Il n'y a pas de zone, il n'y a que des fan zones au Dami d'Hollande. Top chrono.
7: Je dirais la deuxième.
3: C'est vrai, Dami d'Hollande, n'oublions pas. Fan zone totale.
7: Ah oui.
3: Tu dis le deuxième, donc 1978, on est d'accord. C'est la deuxième proposition que j'ai faite, 78. Ah, c'est quelques années avant. C'était en 1964, les premières zones de vacances créées donc en 64 pour étaler en fait les départs et éviter les grands bouchons. Je pense que ça a franchement marché parce que 60 ans plus tard, c'est quand même encore compliqué.
2: Bien, allez, ça fait 5 pour Céline, 3 pour David et là tout de suite, on part en Afrique avec Johnny Clegg et Savuka, Scatterlings of Africa. Vous écoutez ici, je vous aime, à tout de suite.

0: C'est le Zoulou Blanc, c'est Johnny Clegg, c'est Scatterlings of Africa.
1: Ça veut dire quoi, Scatterlings? Ça veut dire les vagabonds.
0: Allez, exactement, les vagabonds. Mais vous ne laissez pas le temps de répondre, les vagabonds.
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0: Juste mon application de traduction qui est un peu lente.
1: Oui, voilà, exactement. Allez, Céline à 5, David à 3. Ah, Céline, elle a rencontré son chéri dans un bal de village. Il y a quelques années, on écoutait ça.
0: Oh là là.
1: Et oui, c'était il y a combien de temps que vous vous êtes rencontrés?
3: 34 ans.
1: Oh, mon Dieu, 34 ans, mon Dieu.
0: Oh, c'est les années 90,
1: et alors,
0: ça.
1: Du coup, vous êtes rencontrés au bal, comment ça s'est passé la rencontre?
3: Il m'a invité à danser et après, ben, je crois que ça a été le coup de foudre.
1: Oh mon Dieu, qu'est-ce que voilà. Tu as remarqué de mieux chez lui en premier?
3: Ses yeux.
1: Ah là là là là là là, il t'a invité à danser, alors ça s'est passé comment après?
3: Ben en fait, j'habitais dans le même village où mon époux travaillait.
1: Oh là là là là, alors du coup vous êtes vraiment vus tout le temps quoi.
3: Eh oui, et en fait avant on s'était jamais rencontrés.
1: Jamais? Ah bah dis donc, vive les bals de village alors.
3: Voilà, et en plus, je travaillais comme boulot d'été, juste derrière le restaurant où il travaillait, je travaillais dans une fromagerie.
1: Et vous ne vous étiez jamais rencontrés, alors ça, comme quoi, le destin des fois, hein. Et alors du coup, ça fait combien de temps que vous êtes mariés? 34 ans que vous êtes rencontrés, et combien d'années de mariage?
3: 29 ans.
1: Oh, oh là là là là, c'est quand les 30 ans?
3: L'année prochaine.
1: Woup, woup, woup, woup. Il y a déjà une grosse fête de prévu ou pas?
3: Oui, on va prévoir un beau voyage et on amènera les deux garçons.
1: Parce qu'il paraît que, bon, t'adores le voyager, t'as déjà été au Maroc, Tunisie, Canaries, etc. Et toi, ton rêve, ce serait d'aller au Canada ou en Norvège?
3: Exactement.
1: Eh bah ben, oui. Ah bah ça sera l'occasion, là, hein, pour le coup.
3: Voilà, prendre un peu de fraîcheur.
1: Ouais, bah. J'espère.
0: Moi, j'y vais cet été.
1: Eh ben, c'est une bonne nouvelle. Alors, ma chérie, tu es en tête avec 5. Je te propose de marquer 5 points de plus avec la question cash. Tiens, on écoute Georges Brassens.
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1: Alors,
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1: On va parler Pierre Tombal. Alors, figure-toi que je vais te demander... Comment ça s'appelle le texte qui est gravé sur une pierre tombale? Ça a un terme, ça a un nom. Comment appelle-t-on le texte gravé sur une pierre tombale? Top chrono, 10 secondes.
3: La gravure?
1: Et non, c'est une épitaphe. Et il y en a même qui sont très célèbres. Alors, bon, moi, par exemple, j'adore... Il y en a un, c'est un humoriste anglais qui a marqué « Je vous l'avais bien dit que j'étais malade ». Voilà, donc, c'est une épitaphe. Pas de points pour toi, tu restes en tête avec 5.
0: Qu'est-ce qu'on va mettre sur notre épitaphe, Valérie? On sait pas, hein.
1: Qu'est-ce que je vais mettre sur mon épitaphe?
0: Ouais, tu mettrais quoi?
1: Je maroufle.
0: Ah, c'est pas mal, ça. Voilà, moi, je mettrais à bien ronchonner, comme ça.
1: Tu mettras quoi?
0: À bien ronchonner.
1: Voilà, ah oui.
0: Ah oui, j'ai fait oui. Du chonchon. Hein.
1: De toute façon, moi, je veux pas d'épitaphe parce que je vais te brûler.
0: Ah, allez hop.
1: Allez hop.
0: David, mon David. David, notre fan de country, de Johnny Hallyday, de western. David qui a beaucoup voyagé aussi. On aurait pu parler de voyage, de croisière, pour ton voyage de noces avec Nora. Mais alors, je voudrais quand même.
5: Non, c'est pas avec Nora.
0: Ah, c'était pas avec Nora le voyage de noces?
1: Non.
5: Non.
0: Ah mince.
5: Ma première femme.
0: Ah!
5: Parce que Nora a le mal de mer.
1: Ah.
0: Oui, alors ça tombe bien que tu nous parles un peu de ces petites difficultés au cœur de la famille. Faisons un point. La rencontre avec Nora, c'est un peu compliqué. Parce que
5: oui.
0: David, comme dans Les Feux de l'amour, il sortait avec la sœur de Nora.
1: Ah.
0: Oui. Et Nora les a invités à boire l'apéro chez elle. Le problème, c'est que David trouve Nora très jolie. Il se revoit, il passe pas grand-chose, sauf que Nora ne sait pas que, en secret, David est avec sa sœur Nadia. Je vous jure que tout ça est vrai.
1: Mmh.
0: Dis donc, ça a dû créer un peu des problèmes, l'affaire, là.
5: Oui, mais au départ, c'est parce que Nora avait... Enfin, Nora est venue chez Nadia.
0: Oui.
5: Et moi, Nadia m'a invité à boire l'apéro.
0: Oui, on l'a bien compris. Mais en gros, tu sortais avec la sœur de celle qui est devenue ta femme aujourd'hui.
1: Tu t'es trompé de sœur, quoi.
0: Voilà. Mais non.
5: Non, je me suis pas trompé de sœur. Mais le problème, c'est que c'est Nora qui a fait le premier pas envers moi.
0: Mais t'as une aventure avec les deux, on est d'accord.
5: Bah oui, malheureusement, parce que je savais pas comment dire à Nadia.
0: Aujourd'hui, ça va, on est passé à autre chose. Ça roule. Elle lui en veut pas.
5: Et disons que, non, elle lui en veut plus parce que malheureusement, Nadia est décédée.
0: D'accord.
5: Mais au départ.
0: Ça n'a pas dû être évident quand même.
5: Voilà.
0: Pas évident quand même, les histoires de famille. Bah oui, est-ce qu'on accepte que sa femme devienne la sœur de. Bah oui, attendez.
1: Et moi, c'est arrivé dans la famille de mon mec. Ah. Son demi-frère était marié.
0: C'est demi déjà.
1: Bref, il était marié avec une femme pendant très longtemps, avec qui il a eu des enfants.
0: Oui.
1: Et au bout de 17 ans, il s'est marié avec la sœur.
0: Allez.
1: De sa femme. Voilà. Oui, ça arrive, la
0: compliqué,
1: vie,
0: hein,
1: l'amour. Allez, posez votre question.
0: C'est dans votre famille, ça ?
1: La famille de mon mec. Non, moi, dans ma famille.
0: Dans la famille de Valérie.
1: Non, c'est pas ma famille.
0: C'est
1: la famille de mon mari. Enfin, de mon mec.
0: Régis, on t'embrasse. Allez, la question, David, on y va. C'est une question cash. Écoutons, Miss Tinguette. Ça vient juste de sortir.
1: Ah, c'est un tube, ça. C'est le tube 2026,
0: bien
1: ça.
0: Bien sûr, exactement.
1: Et palip, palip, palip.
0: C'est un feat, hein. Bon, on l'a pas vraiment distingué, mais Miss Tinguette parle de belote dans cette chanson, et on va parler de la belote. David.
1: Oh, c'est facile. Hein.
0: À la belote, quelle est la deuxième carte la plus forte à l'atout ? Quelle est la deuxième carte la plus forte à l'atout ? Top chrono, 10 secondes.
5: Le valet, normalement. Je crois que c'est la dame en premier, non, c'est le contraire.
0: Alors, c'est quoi la réponse ?
5: C'est pas ça,
0: c'est le 9. À la belote, le valet d'atout est la carte la plus forte, suivie du 9, puis de l'as.
1: Et du 10.
0: Le 9 d'atout vaut 14 points. Mais oui.
5: À part la réussite et puis la crapette.
1: Voilà. Ça fait 5 pour Céline, 3 pour David. Et là, tout de suite, on va écouter Jérémy Frérot avec une chanson qui s'appelle Frérot.
0: Oui, c'est original.
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2: Et ici, nous sommes avec Céline qui a 5 et David qui a 3. Céline qui a participé au maternel. Et tu, pour parler de ton petit Enzo ou de Samuel ?
3: Pour parler de Enzo, oh, c'était formidable cette émission.
2: Ben oui, c'est formidable.
3: Très bien accueilli.
2: Et alors,
3: c'était une bonne expérience.
2: Et il paraît que tu étais venu parler de Enzo qui ne parlait pas beaucoup. Il paraît qu'il s'est rattrapé depuis.
3: Oh là là, oui.
2: Ah là là là.
3: Il aimerait bien venir vous voir.
2: Oh, bah alors ça, bah écoute, je vais, on va s'en occuper, on va se dépêcher. Alors, ma chérie, je vais t'encourager à gagner ce bingo et à gagner cette manche pour que tu sois vendredi avec nous. Je vais te mettre encore une fois Jean-Jacques Goldman.
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2: La la la la, madame, madame, madame. Alors, notre Jean-Jacques Goldman. Bien, alors écoute-moi bien, ma chérie. Ton bingo, il est très simple. À mon top chrono, tu auras 10 secondes pour me donner un maximum d'objets qui commencent par V comme Valérie, évidemment. Donc un maximum d'objets qui commencent par V comme Valérie. Attention, top chrono, 10 secondes.
3: Vaisselier, vase, épouvante, non, verre, un verre, une vitrine.
2: Bah, tu m'en as donné 4, il y avait c'est trop tard. Il y avait évidemment valise, il y avait violon, ventouse, vis, voile, volant, vitre. Tu m'en as donné 4, c'est bien.
0: David, t'es toujours avec nous, David ?
5: Bah oui, toujours.
0: Bon, David, j'ai l'impression qu'il y a un téléphone qui a vibré. David, attention, reste bien concentré. Elle a fait 4, il faudrait que tu fasses 5. Avec 5 réponses, eh bien, tu pourrais l'emporter puisque c'est un bingo et celui qui marque le plus de réponses encaisse les 10 points. Donc l'enjeu est assez clair, David. Alors, on va jouer dans un instant. Juste un dernier petit mot, toi qui as joué avec nous depuis Reims, la région Champagne-Ardennes. J'ai dit tout à l'heure que tu avais pas mal voyagé, et notamment en Égypte. Et lorsque tu as été en Égypte, il t'est arrivé de manger du chameau. Mais c'est pas possible, ça. Du chameau.
5: Bah, vous avez vu beaucoup de bœufs en Égypte.
0: Mais c'est pas faux, oui.
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0: C'est un espèce de ragoût. Et a priori, c'était bon.
5: Ah, moi, j'ai adoré parce que c'est bien assaisonné et tout ça. Et c'est ma femme qui me l'a fait remarquer. Elle me dit, oh, il est bon leur bœuf.
0: Ah, mais c'était
5: pas du bœuf. Je dis sur la route, t'as vu beaucoup de bœufs, hey. T'as vu leurs vaches, comment elles sont maigres,
0: hey, hey.
5: T'as rien à manger dessus.
0: J'ai bien compris. Bon, atypique, original. On va écouter Johnny Hallyday parce que tu nous as dit que t'étais fan de Johnny et on va te faire plaisir pour t'encourager avec Requiem pour un fou.
2: Eh oui, par amour.
0: Eh oui, par amour, il a touché les bottes de Johnny à l'Olympia. Elle était bien placée grâce à votre radio ici, l'a dit David. David, voici ton bingo, 5 points. J'ai besoin de 5 bonnes réponses. Je te demande de citer pareil un maximum d'objets qui commencent par une lettre. Donc des objets de la vie courante qui commencent par la lettre D. D comme David, comme Daniel ou Dimitri. C'est assez évident. Top chrono, 10 secondes. David. David.
5: Non, je suis plus là.
0: Ah bah oui, non,
2: ah bah on l'a vu là.
0: Tu nous as donné aucune réponse. Qu'est-ce qui s'est passé, David ?
5: Ah bah là, j'ai un trou là.
0: Bah un déodorant, du dentifrice, un divan, un dossier, un dictionnaire.
2: Une douille, une dynamo, un drap.
0: Des objets qui commencent par la lettre D, comme David. Je t'avais dit.
5: Ah oui, mais moi j'étais en train de chercher dans la cuisine, moi je sais pas pourquoi.
0: Ah bah moi non plus, je sais pas pourquoi.
2: Ah bah je sais pas pourquoi non plus.
0: Mais ça va pas le faire, hein. Ça va pas le faire.
5: Ah bah je sais pas.
2: Oh. Eh ben, Céline, c'est toi qui seras là vendredi pour
0: bravo,
2: la
0: Céline.
2: Finale pour tenter
3: merci,
2: de.
3: Merci, à vendredi.
2: Eh ben, à vendredi, tu tenteras de gagner les 2000 euros de bon séjour dans les clubs Bel en Bras ou la machine à café.
0: Bien sûr, la machine à café Malongo, 32 dosettes, 6 verres en verre. Excellent, bientôt à la maison.
2: Évidemment, enfin, qu'est-ce que ça veut dire ? Bien, eh ben écoute, encore une belle victoire pour le Dami d'Olande.
0: Alors, ça fait 2, c'est vrai, je reconnais, mais
2: voilà,
0: j'ai pas dit mon dernier mot pour la parité.
2: Taka, tu sais plus quoi dire.
0: Si, je vais gagner mercredi, jeudi, comme ça on sera à 2-2, c'est tout.
2: Ouais, mais j'aime bien parce que l'espoir fait vivre.
0: Il reste encore une semaine et demie de direct.
2: Ouais, Eh ben quoi ?
0: Mais je vais tout gagner, je vais tout rafler.
2: Mais
0: c'est quoi ?
2: Bon allez, je vous souhaite de passer une très belle journée. Je remercie Céline à la réal et Laurie à la technique, Maître Coupez au savoir, Marian au standard.
0: Magnifique Marie.
2: Et puis donc Eric Bastien, je sais même plus à quoi. Qu'est-ce que
0: Ah oui, vous faites pas d'effort. Hein.
2: Je sais plus à quoi le mettre. À la ronchonnade, voilà.
0: Ça va.
2: Oui, allez, je vous embrasse tous, très très fort.
0: Et oui.
2: À demain.
0: Oui, vous voulez redonner le nom de votre association là pour les pompiers ?
2: Non, c'est pas une association, c'est faites des dons de nourriture et d'eau à la caserne des pompiers de Thuir.
0: C'est
2: voilà.
0: Super.
2: Aidez les pompiers. Je vous embrasse très fort. À demain. 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
0: Ah, c'était bien surtout.
2: Et alors là maintenant, ça va swinguer, ça va rock'n'roller.
0: Exactement, parce que les petits matins arrivent sur ici avec Johan Rock'n'Roll qui vous accompagne une bonne partie de l'été, le coquin. Hein.
2: Oh yeah.

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1: On est ravis de vous retrouver pour entamer cette nouvelle journée. Ce mardi, jour de fête nationale, ici dès 5h, on change rien à nos habitudes. Bonne humeur, bonne musique avec Chris de Burgh et Eddie Mitchell dans les prochaines minutes. Et puis l'info toujours et encore. Bonjour Cyril Ardo-Redon.
2: Bonjour Johan Rock, bonjour à tous.
1: C'est à la une de la presse et la lune tout court ce 14 juillet.
2: Cet incendie en forêt de Fontainebleau près de Paris, 1300 hectares de végétation parcourus en quelques heures.
1: En cette journée fériée, une question, comment calculer le plus exactement possible le montant de votre future retraite? Faut-il faire appel à un expert? D'ici 10 minutes, on sera avec Valère Coréard pour Par ici les économies. 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
1: Nous sommes le mardi 14 juillet. Merci de faire confiance à votre radio locale. À 5h, le journal présenté par Cyril Ardo-Redon et c'est l'un des plus gros incendies dans la moitié nord de la France depuis 20 ans.
2: 1300 hectares de la forêt de Fontainebleau au sud-est de Paris parcourus par les flammes en 24 heures. Plus de 600 pompiers encore mobilisés hier soir et des moyens inédit déployé en Île-de-France. 4 Canadair, 2 avions Dash, 3 hélicoptères bombardiers d'eau. Il y a eu, selon le ministre de l'Intérieur, une dizaine de départs de feu. Laurent Nunez qui annonce 2 arrestations.
3: On soupçonne, hein, c'est l'enquête judiciaire qui permettra de dire si tout ça est volontaire ou pas. Mais c'est vrai qu'il y a eu au départ 10 mises à feu différentes, en des endroits différents, quasi simultanément. Donc on suspecte fortement que ce soit volontaire. Et le feu déclenché en début d'après-midi aussi également. Et ce que je peux vous dire, c'est que les enquêteurs, les policiers d'une part, les gendarmes d'autre part, ont interpellé 2 personnes au moment où on se parle, hein, qui sont sur ce terrain-là, sur ce théâtre-là. Et donc la procureure de la République, dans le cadre des investigations qui vont être lancées, confirmera s'ils ont quelque chose à voir ou pas avec cette mise à feu. Mais les gendarmes, hein, les spécialistes de la section de recherche de Paris, ne pourront se rendre sur le terrain que quand le feu aura vraiment été fixé. Au total, sur le territoire national, nous en sommes à 59 interpellations pour des mises à feu volontaires ou accidentelles. Mais voilà, donc les policiers et les gendarmes font un travail remarquable aussi pour trouver les personnes qui sont à l'origine des incendies.
2: Le ministre de l'Intérieur, Laurent Nunez, invité hier soir du 20h de France 2. Aujourd'hui, 30 départements sont en risque élevé de feux de forêt selon Météo France. Des incendies ont perturbé le trafic des trains sur l'axe sud-est et sur la LGV Atlantique entre la Sarthe et l'Ille-et-Vilaine. Retour progressif à la normale, dit la SNCF. Et dossier complet à retrouver sur notre site ici.fr.
1: Les procureurs ont jusqu'à aujourd'hui pour recenser toutes les procédures de violences sexuelles sur mineurs.
2: 88 000 dossiers au total. C'était la demande du garde des Sceaux Gérald Darmanin dans le sillage de l'affaire Liana pour faire remonter d'éventuels dossiers passés sous les radars et pour éviter un nouveau drame. Le délai, lui, peut interroger à peine 6 semaines pour réaliser un travail colossal. Margot Steve, dans les parquets, on reconnaît une tâche colossale mais utile.
4: Oui, on ne pouvait pas prendre le risque d'une deuxième affaire Liana, nous dit l'un de ses magistrats. Mais tous racontent des semaines éprouvantes. Tous les jours, je retrouvais des collègues en larmes, confie un procureur de région parisienne qui parle d'un sentiment général d'épuisement. Des journées à rallonge, souvent jusqu'à 23 heures, et d'autres dossiers moins prioritaires qu'il a fallu mettre de côté tout en continuant à gérer les urgences. Une charge supplémentaire dans des journées déjà surchargées, résume le procureur d'Alès. Chez lui, cet inventaire a permis d'identifier 100 dossiers qui n'était jamais remonté jusqu'à son parquet, dont 5 affaires sensibles avec des mises en cause potentiellement dangereuses. Il va falloir qu'on progresse, reconnaît un procureur de l'Est de la France, mais tous s'accordent à dire que cela ne pourra pas se faire sans moyens supplémentaires. D'autant qu'il va falloir désormais rattraper le retard accumulé pendant ces 6 semaines et gérer les nouvelles plaintes qui explosent, constatent ces magistrats depuis l'affaire Liana.
2: Explication de Margot Steve sur votre radio ici. Il n'y avait jamais eu autant de militaires sur les Champs-Élysées, traditionnel défilé du 14 juillet ce matin à partir de 10h, avec 7000 personnes à pied, une centaine d'avions, plus de 300 véhicules. C'est le dernier 14 juillet en tant que président pour Emmanuel Macron qui sera accompagné en tribune par 25 chefs d'État et de gouvernements européens, dont le président ukrainien Volodymyr Zelensky.
1: Ici 5h04, l'équipe de France a rendez-vous ce soir avec l'histoire.
2: Ils ne sont plus qu'à un match de la finale de la Coupe du Monde, la 3e consécutive. Mais rien n'est encore joué. Il faut d'abord battre l'Espagne ce soir à partir de 21h. Une demi-finale.

0: qui a tout l'air d'une finale avec des Espagnols champions d'Europe qui sont la bête noire des Bleus depuis quelques années. Alors Xavier Monferrand, la France aborde ce match avec beaucoup, beaucoup de détermination.
1: Quand un journaliste demande à Ibrahima Konaté s'il y avait un mot, un seul pour décrire l'état d'esprit des Bleus dans cette Coupe du Monde, il n'a même pas le temps de finir sa question.
2: Méchant.
3: Et pourquoi ?
2: Méchant. On a la capacité à switcher, par exemple, entre la veille ou à l'entraînement, ça va être taquin, tout le monde va rigoler, tout en étant extrêmement sérieux. Mais lorsqu'on arrive avant le match ou sur le chemin du match, dans le bus, on voit que chaque joueur est dans un état d'esprit de gagne, chaque joueur a le même objectif commun et c'est pour ça que j'utilise ce mot-là pour nous décrire.
1: Les méchants, c'est le capitaine Kylian Mbappé qui a utilisé en premier ce mot après la victoire en 16e contre la Suède. Mais n'y voyez aucune mauvaise intention, ce ne sont pas des mauvais garçons, assure le défenseur Maxence Lacroix.
4: Cette formule, elle montre un peu la mentalité de l'équipe. Je pense que c'est pas négatif, c'est plus du positif pour nous motiver et pour aussi montrer que voilà, on est une équipe qui est remplie de guerriers qui veulent sortir la tête haute de cette compétition. C'est comme ça qu'on aborde les matchs, pour les gagner, pour montrer aussi cet ADN qu'on a de combattants.
1: Sortir la tête haute, oui, mais surtout pas trop tôt, car au pays des blockbusters et des happy end, il y a cette fois une place pour que le
5: match
1: gagne à la fin.
0: France-Espagne, coup d'envoi ce soir à 21h. Match à suivre évidemment sur notre antenne et sur notre site, ainsi que sur notre chaîne YouTube avant match avec tous nos spécialistes dès 20h30 et débrief après la rencontre. Un coup d'œil sur le ciel après ce message.
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0: Et Johan, c'est une nouvelle journée d'intense chaleur aujourd'hui.
7: Après une énième nuit passée sous la moiteur tropicale sur une grande partie du pays, les températures seront douces ce matin au lever du jour, avec des valeurs pour la plupart qui ne s'abaissent pas en dessous des 20 degrés. On relèvera quand même toutefois 17 à Cherbourg ce matin, 19 à Brest, et puis 22 à Bordeaux, 25 à Montpellier, 24 à Nice. Et puis, sans surprise, cet après-midi, les chaleurs extrêmes seront au rendez-vous avec un soleil de plomb qui va dominer, 35 à Limoges. On relèvera 29 à Biarritz, 34 à Nantes, 39 à Montélimar et Toulouse, la maximale ce mardi. À noter qu'en fin d'après-midi, une tendance orageuse très localisée va se présenter dans le nord-est, en Alsace-Lorraine. La canicule qui devrait trouver son terme a priori en fin de semaine. Reste à savoir si c'est une fin de canicule ou juste une pause temporaire. En attendant, vous nous dites comment ça se passe ce matin par chez vous. Un petit message posté sur la page Facebook d'ici. Le nom de votre commune, une température, on fait la météo ensemble.
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7: Et si ce titre était la toute première chanson que vous écoutiez ce matin, Chris de Burg, Hide an Emotion. Bonjour, bienvenue. Ce 14 juillet, on est ensemble, 5h07, bon réveil.

0: Merci, dès le réveil, musique, info locale et bonne humeur. Vous avez fait le bon choix, il est 5h10.
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0: Et alors que les Bleus joueront face à l'Espagne ce soir en demi-finale à Dallas, tout près de Limoges, Franck, supporter de l'équipe de France, a mis au point un rituel qui va, croyez-le bien, assurer la victoire des Bleus ce soir. Depuis 98, à chaque match, Franck s'installe devant sa télé, une théière et 7 petites cuillères en argent, une pour chaque titulaire offensif. Depuis 98, Franck assure que chaque victoire française coïncide avec le fait que sa théière soit posée au centre de la table basse.
2: Parfaitement au centre.
0: Mais oui, soyez pas. Je vous vois avec un petit rictus.
2: Ah non, pas du tout.
0: Non, mais
2: ah
0: écoutez non. Bien si.
2: C'est pas
0: donc,
2: le genre.
0: À partir de là, le match commence et Franck fait teinter une des petites cuillères contre la théière. Je cite, le bruit stimule les joueurs et leur permet de re-rentrer dans le match et de les faire se concentrer. Résultat, plus Franck fait teinter la théière, plus la France a d'occasion de marquer. Vous me direz, oui, mais alors si l'équipe adverse s'approche trop près des buts, alors là, il renverse la théière et la met à l'envers et ça éloigne l'équipe adverse. Alors, pour l'instant, vous allez me dire, il y a eu 2 buts encaissés depuis le début de la compétition. Ça, c'est parce que la théière n'était pas bien au centre.
2: Il faut faire attention basse. Alors.
0: Voilà, à un moment donné, il y a des règles, il faut savoir les respecter. Toujours est-il que, vous me direz, vaste fumisterie ? Non, et on verra ça ce soir. A priori, la théière sera bien au centre de la table basse et Franck va supporter les Bleus. Tout comme vous, j'en suis sûr. On va voir ça, on débriefera demain et on saura si cette théière... Et bien été au centre.
2: Je vais lui envoyer un maître ruban, comme ça il pourra vérifier que la théière est parfaitement au centre de la table.
0: Vous savez, le sport, c'est aussi une histoire de précision. Il est
2: 5h qui compte.
0: Oui, c'est à 5h12 aujourd'hui, en cette journée du 14 juillet, ce mardi. On parle feu d'artifice.
2: Avec le spectacle hier soir sur la Tour Eiffel, événement qui a mobilisé 2000 pompiers. Était-ce vraiment nécessaire en pleine saison des incendies? Les spectateurs étaient divisés sur la question.
0: Et puis pour la musique, vous serez en bonne compagnie ces prochaines minutes. Avec Monsieur Eddy. En attendant, c'est le moment de faire quelques économies. Bonjour Valère Coréard, chaque jour avec vous, un bon plan pour surclasser notre pouvoir d'achat. Ce mardi, vous nous parlez de notre retraite.
3: Si vous commencez à y songer, vous êtes peut-être en train de réaliser qu'il va falloir se pencher sur un dossier un peu complexe. Vous avez multiplié les contrats, eu des enfants, changé de statut, fait un plan épargne-retraite, bref, votre carrière n'est pas linéaire et vous avez bien raison de vous en préoccuper à l'avance. 1 ou 2 ans ne sont pas de trop pour ne pas passer à côté de vos droits à la retraite. Et dans certains cas, des futurs retraités font appel à des cabinets spécialisés, moyennant parfois plusieurs milliers d'euros pour se faire aider. Pourquoi pas, mais pas avant d'avoir fait le point avec les outils qui existent, les aides disponibles, à commencer par les caisses d'assurance retraite, les complémentaires qui ont toutes des services pour vous accompagner, vous conseiller et surtout vous aider.
0: Il y a aussi un site officiel gratuit pour entrer en la matière d'ailleurs.
3: Vous avez raison, c'est le site info-retraite.fr. Alors sur cette plateforme, vous pouvez avoir un récapitulatif à date de vos droits. Vous pouvez aussi accéder à un simulateur. D'ailleurs, je vous le recommande, c'est assez intéressant de se faire une idée de ce à quoi on pourrait avoir droit dans 10 ou 15 ans. Et puis au-delà d'accéder à toutes ces informations, vous pouvez aussi effectuer certaines démarches comme déclarer vos enfants, demander une retraite progressive ou encore faire une demande de réversion en cas de décès de votre conjoint ou ex-conjoint. Vous l'avez compris, en matière de retraite, on anticipe, on se renseigne. C'est ce qui va vous éviter de faire appel à un expert retraite coûteux, ce qui n'empêche pas, si le besoin est réel, de vous faire aider, parce que derrière, ça a d'importantes implications sur les revenus des prochaines années. Alors, est-ce que vous avez déjà fait appel à un expert retraite? Vos témoignages m'intéressent, mon mail, vous le connaissez, parici-les-économies@radiofrance.com.
0: Merci Valère. Demain, avec vous, on fera le point sur notre budget. En attendant, vous écoutez ici, c'est mardi 14 juillet, il est 5h15.
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0: Vous avez peut-être regardé le feu d'artifice du 14 juillet sur la Tour Eiffel hier soir.
2: De vos propres yeux, si vous êtes en région parisienne ou à la télévision sur France 2. Traditionnel spectacle avancé d'une journée pour ne pas empiéter sur les commémorations des 10 ans des attentats de Nice. Et donc, festivité maintenue alors qu'au même moment, les flammes ravagent la forêt de Fontainebleau, 60 km plus au sud. Paul Tillier, les spectateurs s'interrogent. Dans ce contexte, fallait-il maintenir un événement qui a mobilisé dans la capitale 2000 pompiers pompiers et 4000 forces de l'ordre.
7: La Tour Eiffel a dansé un slow électrique hier soir. Feu d'artifice dans le dos. Et 1600 drones qui ondulent avec elle, Samuel époustouflé.
8: Franchement, c'était incroyable. Pour le coup, là, on voit où passent nos impôts. Ça fait plaisir. La prouesse de drones qui sont totalement connectés entre eux pour nous faire des choses incroyables, comme par exemple la statue de la liberté qui gigote.
7: Loïc immortalise le moment sur son smartphone.
8: C'est la plus belle chose qu'on ait jamais vue, je pense. À un moment donné, on avait la Tour Eiffel qui se penchait hein, tous les coups, dans tous les sens, et c'était vraiment impressionnant.
7: Mais avec la vigilance rouge à la canicule et un incendie à 60 km de Paris, fallait-il maintenir ce feu d'artifice qui a mobilisé 2000 pompiers le temps d'une soirée, s'interroge Clément.
9: Personnellement, égoïstement parlant, je suis content que ce soit maintenu parce que c'est un événement incroyable. Après, c'est vrai que si on pense aux pompiers mobilisés tout ça, bon, peut-être que ça aurait été mieux si ça avait été annulé ou reporté pour les feux à Fontainebleau.
7: Pour Benjamin, c'est une question de symbole.
10: Il y a aussi un certain nombre d'événements qui ont été annulés. On a les Solid Days, on a par exemple la Gay Pride. Quand on pense aussi que c'est des moments qui sont aussi censés faire communion et aussi envoyer des messages, on peut se demander pourquoi ceux-ci ont été annulés et pas du coup les feux d'artifice.
7: Et pour clore le spectacle, c'est une pluie bienvenue qui s'est invitée dans le ciel de la capitale pour rafraîchir les milliers de spectateurs et la Tour Eiffel après une chaude soirée.
2: Le reportage de Paul Tillier sur votre radio ici. Aujourd'hui, un peu partout en France, bon nombre de feux d'artifice ont été supprimés ou reportés. C'est à lire sur notre appli et notre site ici.fr.
0: Et 14 juillet oblige, ce mardi aura lieu la grande parade du défilé sur les Champs-Élysées à Paris. Pour l'occasion, TF1 se met en édition spéciale toute la matinée. Dans un instant, la journaliste Marie-Sophie Lacaro sera l'invitée des coulisses médias. Le temps de prendre la route avec Monsieur Eddy. Quelle route ? Celle de Memphis.
2: Eh oui.
0: Tout droit comme ça, avec la musique d'ici. On est ensemble ce matin, 5h17.

0: chanson pour bien démarrer sa journée. Vous êtes ici, sur la route de Memphis, et surtout sur ICI, votre radio locale. Et c'est tant mieux, c'est un 14 juillet qu'ils sont nés. On souhaite ce mardi un bon anniversaire à Dorothée.
1: Allô, allô, monsieur l'ordinateur.
0: Ça n'a pas vieilli.
2: Non, ça n'a pas pris une ride.
0: C'était là, c'était l'ordinateur, c'était l'avant les années 2000. Elle était là, l'animatrice des après-midi jeunesse des années 80 à 90. Peut-être avez-vous grandi avec elle, Dorothée. Le club d'eau, Récréa 2, en fonction des générations. Corby, Ariane, Jackie, Goldorak. Elle est musclée, plusieurs générations de gamins ont grandi devant leur télé avec Dorothée. À l'époque, il n'y avait pas Calimero dans Dorothée. Et pourtant, c'est un 14 juillet qu'il faisait sa première apparition à la télévision italienne. Ça n'a pas vieilli non plus.
2: C'est vraiment trop injuste.
0: Exactement, né dans les années 60, les aventures du petit poussin noir à la coquille d'œuf, à qui il arrive tout un tas de bricoles et qui finit toujours par se plaindre. On a tous un Calimero dans notre entourage, vous pouvez lui
2: en
0: souhaiter.
2: Voire même, c'est nous-mêmes.
0: C'est peut-être nous-mêmes, vous pouvez vous auto-souhaiter un bon anniversaire. Et puis un 14 juillet, carnet noir pour l'homme en noir, il y a un an, jour pour jour, Thierry Ardisson, assurément l'animateur le plus créatif de sa génération, tiré sa révérence. Enfin, c'est un 14 juillet aussi que nous quittait le poète et chanteur Léo Ferré.
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0: Bon anniversaire à vous, si c'est aujourd'hui votre anniversaire, on vous souhaite de profiter au mieux de cette journée. Ici, il est 5h21 dans les coulisses télé. Ce matin, on vous emmène dans les coulisses du 14 juillet sur TF1. Pas moins de 7 heures de direct ce mardi. Un dispositif unique pour l'émission spéciale depuis la capitale à l'occasion du sacro-saint défilé du 14 juillet.
4: On va rouler dans les rues de Paris sur ce char qui pèse 63 tonnes, 4000 mètres de distance et nous allons parcourir quelques hectomètres dans les rues de Paris.
0: Dès le début de la matinée, les journalistes et présentateurs de TF1 vous font vivre de l'intérieur les festivités de la fête nationale. Bruce Toussaint au pied de l'Arc de Triomphe, Gilles Boulot sur la scène avec la brigade fluviale et Anne-Claire Coudray dans un hélico de l'armée de terre pour voir le défilé vu de tout en haut. Marie-Sophie Lacaro, elle, se trouve cette année sur les marges du Sacré-Cœur. Sa mission, accompagner les pompiers de Paris pour une simulation d'accident. À leur côté, la journaliste sera à la manœuvre, comme elle me l'a expliqué.
5: Une civière qu'il va falloir évacuer par les airs. On sera en tyrolienne sur le Sacré-Cœur qui surplombe Paris. Et ensuite, la sécurité civile viendra nous chercher. Et là, nous serons évacués en étant héliportés. Un hélicoptère viendra nous chercher pour nous transporter au plus vite vers un hôpital de la capitale. Oui, c'est beaucoup de travail de préparation, beaucoup d'échanges avec, alors moi en l'occurrence, les pompiers de Paris. Et puis, il y a aussi des répétitions.
0: Et tout est fin prêt en ce jour de fête nationale. Ce 14 juillet, vous l'aurez compris, le défi est de taille pour les équipes techniques comme les journalistes de la chaîne. Un exercice physique pour Marie-Sophie Lacaro et ses camarades de TF1, car c'est une occasion unique de montrer à l'écran le quotidien des militaires en action, chose que l'on n'a pas trop l'habitude de voir à la télévision.
5: Moi, je suis touchée quand j'ai des militaires qui m'explique que grâce à ces opérations que nous montons, ils peuvent montrer à leur famille à quoi ressemble leur quotidien quand ils ne sont pas à la maison. Et je trouve qu'il y a un petit côté assez touchant, assez émouvant dans cette dimension-là.
0: L'édition spéciale qui ne couvre pas seulement le défilé des Champs-Élysées à Paris, puisque sont aussi mobilisés aujourd'hui pour l'occasion des correspondants présents sur les bases militaires d'Étretat, Évreux, Lorient, toute une série d'événements pour découvrir l'armée française à travers le pays. Édition spéciale donc à suivre ce mardi en direct dès 6h sur TF1 et LCI et à voir, revoir dans son intégralité sur la plateforme TF1+. Qu'est-ce que vous allez faire de votre journée ce 14 juillet? Vous allez prendre votre téléphone si vous le souhaitez, nous appeler, nous raconter un peu. On aime vous entendre tous les jours sur l'antenne d'ICI, 0810 055 056. Vous connaissez le principe, dès lors que vous passez sur l'antenne, on vous offre votre pack été avec cette semaine, en plus des lunettes pour regarder l'éclipse, en plus du calepin à souvenir, le roman de Michel Bussy, 0810 055 056. Alors, ICI, on s'appelle ?

0: C'était Shakira. Bon début de journée. Il sera bientôt 5h30 avant de retrouver vos infos locales et le 90 secondes. On remonte le temps avec vous, Stéphane Bern, à l'époque où le tutoiement était obligatoire.
1: 1794, désormais il faut dire tu à tout le monde, même à vous, enfin à toi. Une révolution jusque dans les mots. Paris en deux. La scène est banale et pourtant piégeuse. Vous entrez dans une administration, vous ouvrez la bouche, réflexe poli. Bonjour, vous a... Erreur. À peine le vous lâchez, on vous coupe. Citoyen, on dit tu. Contrôle surprise, on sort le Becherel.
2: Ouvrez vos cahiers, nous allons faire des exercices.
1: Car la révolution ne fait pas les choses à moitié. Elle s'attaque à ce qu'il y a de plus discret et de plus tenace. Les habitudes. Même l'éthique de langage passe à la guillotine. Le « vous », c'est encore l'ancien régime en embuscade. Une petite particule sonore de hiérarchie, un reste de distance sociale. Derrière ce « vous », on entend presque les perruques poudrées, les révérences, les « monsieur le marquis ».
3: Écoute, je ne te permets pas de me vous voyer. Enfin, je ne me permets pas de me tutoyer, vous savez rien.
1: Le « tu », lui, est promu au rang d'outil politique. Court, direct, sans détour. Une manière de faire tenir en un seul mot toute l'égalité promise.
3: Je ne peux pas me tutoyer comme tout le monde ? Espèce d'impertinent.
1: Alors on expérimente. En 1793, la Convention encourage le tutoiement civique. En 1794, certaines administrations passent à la vitesse supérieure, obligeant le tutoiement pour tout le monde. Un point c'est tu. Un point c'est tout. Le collègue, le supérieur, la belle-mère, le parfait inconnu, on se dit tu. Tu es le tu, chapeau pointu.
4: Oh, vous, si vous avez la prétention de me donner des leçons de politesse, vous repasserez.
1: Sur le papier, une langue sans distance, où chacun se parle d'égal à égal. Mais dans la pratique, c'est plus compliqué. On ne change pas des siècles d'habitude en un décret. Puis arrive le 9 Thermidor. Robespierre chute. Et avec lui, cette tentative de réforme du langage. Aujourd'hui encore, entre tu et vous, on hésite parfois. Résultat, liberté, égalité, tutoiement. Enfin, ça dépend avec qui.
0: Effectivement, on vous retrouve demain, Stéphane Bern, et tous les voyages dans le temps sont à retrouver en podcast et en replay sur le site de votre radio ici.fr. Et si la lune disparaissait, si notre espérance de vie, elle, diminuait? Ce matin, à la une de la presse, le nouveau numéro de Science et Avenir imagine 25 scénarios pour nous et notre planète. On en parle avec notre invité tout à l'heure, 6h-10 pour l'heure. Il est 5h30, l'info en France et dans le reste du monde. C'est l'heure du 90 secondes avec vous, Cyril Arberedon.
5: C'est un peu la finale avant l'heure. France-Espagne en demi-finale de la Coupe du Monde ce soir dès 21h. Les Bleus ne manquent pas d'arguments, mais l'Espagne nous a battus lors des deux dernières confrontations. Match à suivre en intégralité sur votre radio ici, sur ici.fr et sur notre chaîne YouTube avant match à partir de 20h30. Plus de 1300 hectares parcourus par les flammes en 24 heures en forêt de Fontainebleau dans le sud-est de Paris. Deux personnes suspectées d'être à l'origine ont été interpellées, dit le ministre de l'Intérieur. C'est l'un des plus gros incendies qu'a connu la moitié nord du pays depuis 20 ans. Des retards jusqu'à 3 heures pour des TGV entre l'Ille-et-Vilaine et la Sarthe ou sur l'axe sud-est en raison d'incendies près des voies, selon la SNCF. Les feux sont maîtrisés et la compagnie ferroviaire annonce le retour à la normale. 11 départements de l'ouest et du centre de la France qui étaient en vigilance rouge canicule sont rétrogradés en orange du Morbihan à la Creuse en passant par la Mayenne ou les Deux-Sèvres. Ce matin, 26 départements restent en rouge, 50 sont en orange. Près de 7000 personnes à pied, une centaine d'avions, plus de 300 véhicules. Jamais autant de militaires n'avaient défilé sur les Champs-Élysées. C'est le traditionnel défilé du 14 juillet ce matin, avec en tribune Emmanuel Macron accompagné de 25 chefs d'État et de gouvernements européens. Et puis le Tour de France, 10e étape aujourd'hui après la journée de repos hier. Les coureurs sont dans le Cantal, 166 km entre Aurillac et Le Lioran.
0: Vous écoutez ici, il est 5h31, le coup d'envoi de France-Espagne en demi-finale de la Coupe du Monde, c'est dans 15h30.
5: Les Bleus vont tenter de se qualifier pour leur troisième finale de Coupe du Monde consécutive. Et cette année, particulièrement, il y a un engouement derrière notre équipe de France. En témoignent les ventes de maillots qui explosent, selon Intersport, le distributeur officiel. Elles ont déjà dépassé de 50% les ventes de la Coupe du Monde au Qatar il y a 4 ans. 160 000 maillots déjà vendu. Il est souvent difficile d'en trouver un, comme vous l'avez constaté, Jules Hausse à Beauvais, dans l'Oise.
6: À vue d'œil, le rayon dédié à l'équipe de France a l'air encore rempli, mais c'est un trompe-l'œil.
7: C'est vrai que sur l'équipe de France, on s'est fait beaucoup dévaliser. Actuellement, il ne reste que le maillot bleu, avec quelques articles aussi, mais plus gamme hiver.
6: Benjamin Pruvot est le chef du rayon depuis 17 ans. Il a vu passer 4 Coupes du Monde. Celle-là bat tous les records en termes de vente.
7: On a senti une vraie effervescence depuis le début. C'était vraiment costaud. Les autres années, on l'a ressenti dès qu'il y avait une qualification. Mais là, ça s'est vraiment vendu pendant le mois de la Coupe du Monde, donc c'est top.
6: Certains maillots ont connu un vrai succès marketing, comme celui de couleur
8: vert d'eau
6: que Jérôme n'arrive pas à trouver en magasin.
8: Donc je vais me repencher sur celui-là, je pense.
6: S'il se reporte sur un autre maillot, c'est parce que cette équipe de France l'inspire. Il en prend même un pour Ambre, sa fille de 7 ans.
8: Pour elle, c'est une première de la Coupe du Monde, et donc elle est à fond dedans et elle suit.
6: C'est qui ton joueur préféré?
8: Comment il s'appelle?
9: Mbappé.
6: Christine, une autre cliente croisée quelques minutes plus tard, se permet aussi une petite folie parce qu'elle aime trop cette équipe de France.
10: Plus ils avancent, plus on a envie. Ils sont soudés, forts, dans le jeu, dans le mental. Ils méritent de gagner.
6: Elle n'a en revanche pas trouvé de t-shirt pour son petit-fils, là aussi rupture de stock. Elle lui a donc acheté un maillot de bain à l'effigie de l'équipe de France.
5: Reportage de Jules Hausse sur votre radio ici, et donc plongé dans le grand bain avec le maillot de l'équipe de France pour la France face à l'Espagne ce soir à 21h. Match à suivre évidemment sur notre antenne, sur notre site et sur notre chaîne YouTube avant match, avec tous nos spécialistes dès 20h30 et débrief après la rencontre. Bon, le match se déroule aux États-Unis, mais quel temps justement aujourd'hui pour regarder ce match, Johan ?
0: Il va faire encore très chaud ce mardi, mais on voit bientôt la fin du tunnel, la fin de cette troisième vague de chaleur, c'est en principe pour ce vendredi. En attendant, énième nuit passée sous la moiteur tropicale la nuit dernière, et puis des valeurs pour la plupart qui ne seront pas en dessous des 20 degrés en ce début de journée. 22 à Bordeaux, 25 à Montpellier, 24 à Nice. On respire quand même du côté de Cherbourg avec 17 et 19 à Brest. Et puis cet après-midi, les chaleurs extrêmes seront toujours au rendez-vous avec un soleil de plomb. 35 à Limoges, 29 à Biarritz, 39 à Montélimar et Toulouse pour les maximales ce mardi. Et par chez vous, comment ça se passe? Vous nous l'écrivez en nous postant un petit message sur la page Facebook d'ici. Émilie nous écoute sur sa chaise longue en région niçoise. C'est là qu'elle a dormi dans son jardin. Car, nous écrit-elle, dans ma chambre, j'étouffe. 26 à Nice ce mardi matin chez Émilie. Et puis Hugo, lui, via Aurillac, il a relevé il y a quelques minutes 20 degrés. Merci pour vos messages tous les matins. Ici, on fait la météo ensemble. 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
0: h 35, montez le volume de votre radio, vous écoutez ici, voici Julien Clerc sur votre radio locale.

0: venez de vous réveiller. Soyez les bienvenus à l'écoute de votre radio. Ici, il est 5h39.
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0: Et chaque matin, sur votre radio, on traque les arnaques en tout genre. Dans 3 minutes à peine, il sera question des faux QR codes dont il faut se méfier, Cyril.
2: Oui, alors comment les repérer? Valentin Bertrand nous expliquera tout. Ces QR codes, vous savez, c'est ces espèces de codes barres carrés avec des petites cases blanches et noires.
0: Dans un instant, la musique à l'honneur, évidemment, avec ses nouveautés.
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0: Dans vos oreilles pour vous accompagner en ce début de journée. Pour l'heure, nous accueillons Jean-Pierre. Bonjour Jean-Pierre.
4: Bonjour à tous.
2: Bonjour Jean-Pierre.
0: Vous nous appelez du Cantal. Comment s'appelle votre commune ?
4: Valmy-Jolles.
0: Agriculteur à la retraite. Qu'est-ce que vous cultiviez à l'époque ?
4: Des vaches laitières.
0: Et alors, vous avez cédé l'exploitation à votre fiston, c'est ça ?
4: Voilà, c'est ça.
0: Et ça arrive, même si vous êtes à la retraite, de lui filer un coup de main de temps en temps.
4: Ah ben, c'est souvent, oui.
2: Il fabrique du Cantal ?
4: Non, on le donne en coopérative.
2: Et après, la coopérative le fabrique ?
4: Et après, la coopérative le fabrique.
2: C'est voilà. Excellent, le Cantal, c'est un de mes fromages préférés.
0: Bon ben voilà, c'est un appel du pied, vous aurez compris, de la part de Cyril. À votre endroit, Jean-Pierre. Bon, c'est une journée un peu particulière par chez vous, parce que Cyril, justement, en parlait aux infos il y a un instant. Le Tour de France passe, et tout à l'heure, cet après-midi, vous allez aller voir les coureurs passer près de chez vous, c'est ça ?
4: Ah oui, oui, ils passent à Murat.
0: Alors, c'est quoi le dispositif ? Déjà, est-ce que vous y allez seul, en famille ? Comment ça va se passer ?
4: On va y aller en famille.
0: Très bien, avec un petit dispositif, habillé d'une manière particulière pour qu'on vous voit à l'image. Comment ça va se passer ?
4: Oh non, pas spécialement, non.
0: La sobriété.
4: On va aller à un endroit, à côté du mural, il y a un écran géant, alors on pourra suivre tout.
0: Bon, et c'est la première fois pour vous, en vrai, le Tour de France ?
4: Non. J'ai 70 ans, Nous, on a la chance, dans le Cantal, le Tour de France passe très souvent.
2: C'est pas bête l'écran géant, parce que j'y ai assisté une fois au passage Tour de France, et ils passent très vite, hein, les cyclistes. C'est quelques secondes à peine, donc l'écran géant pour pouvoir les voir un peu avant, un peu après, c'est pas une mauvaise idée.
0: Faut pas se baisser pour prendre sa gourde et boire un
2: coup. Non, c'est ça.
0: D'accord. Jean-Pierre, merci de nous avoir appelé. On va vous envoyer le pack été. C'est un sac aux couleurs d'ici, avec plein de choses, des surprises. Il y a un bouquin, le roman de Michel Bussy, sorti chez Pocket. Les lunettes pour assister à l'éclipse le 12 août prochain. Plein de surprises que vous allez découvrir lorsqu'il va arriver chez vous, dans le Cantal. Je vous souhaite une belle épreuve du Tour de France.
4: Merci beaucoup. Bonne journée à vous et bon courage pour votre travail.
0: Et à très bientôt sur l'antenne d'ici. Il est 5h41.
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0: 5h42.
7: C'est carré, rempli
0: vous écoutez
7: de points blancs.
0: Ici, il est là tous les matins.
2: Oui, Valentin. Il est pressé.
0: Il est comme ça, mon Valentin.
2: Tous les jours
0: que Dieu fait, il y a une arnaque à débusquer. Et il est là sur les starting blocks. Il veut vous en parler. On ce matin, on va parler tout simplement. Vous en parliez il y a un instant, Cyril, de ces faux QR codes. Valentin Bernard, aujourd'hui, vous nous alertez justement sur ces fameux QR codes.
7: Ces carrés remplis de points blancs et noirs qu'on scanne avec nos téléphones quasiment par réflexe. Nous sommes aujourd'hui 2/3 à les utiliser régulièrement, selon l'éditeur d'antivirus McAfee. D'ailleurs, ils sont partout, ou presque, sur les tables des restaurants, les prospectus, les bornes de location de vélos. La plupart sont bien pratiques, il suffit de les passer sous l'objectif du smartphone pour arriver directement sur un site internet. Et c'est justement la faille dans laquelle s'engouffrent les escrocs, nous emmener où bon leur chante. Exemple, aux horodateurs ou aux bornes de recharge pour voitures électriques. Des automobilistes ont été dupés en pensant régler leur stationnement ou leur plein en ligne. Ils viennent en fait de dépenser leur argent sur un site frauduleux en y laissant au passage leurs coordonnées bancaires. C'est ce qu'on appelle le phishing.
0: Alors Valentin, comment repérer justement ces faux QR codes ?
7: Premier test avant de scanner, il faut toucher le panneau. Si vous trouvez une étiquette collée à l'emplacement du QR code, c'est peut-être qu'un escroc est passé par là. Le vrai code se trouve sûrement juste en dessous. Autre précaution, toujours bien lire l'adresse du site où vous atterrissez. Les pages sécurisées commencent forcément par http S s'il n'y a pas le S. Prudence, même chose si le site vous demande sans trop comprendre pourquoi de télécharger une application. Dans le doute, mieux vaut le faire à l'ancienne, ouvrir votre moteur de recherche et chercher le site par vous-même. Et si vous êtes déjà passé au paiement, le temps est compté pour appeler votre banque et bloquer votre carte bleue.
0: Merci Valentin, et toutes les informations à retrouver sur la page C'est pas vrai de votre site internet ici.fr. Il est 5h44, préparez-vous, dans un instant vous allez faire la connaissance du papillon Bogong. C'est Benoît Prospero qui va assurer les présentations. Pour l'heure, ici, voici une nouveauté Vita sur votre radio locale.

0: Ici, c'est toujours un plaisir de vous savoir à l'écoute. De l'autre côté du poste, il est 5h46. Tous les matins, on s'intéresse à notre planète. Bienvenue dans le monde merveilleux du vivant. Aujourd'hui, trois choses à savoir sur un papillon. Bonjour Benoît Prospero.
1: Oh mais oui, un petit papillon, le bogong, qui à première vue est assez modeste. D'ailleurs, bonjour à toutes et tous. Pourquoi assez modeste ? Bien parce qu'il ne mesure que 4 à 5 cm et ne possède pas de couleur éclatante comme on pourrait l'imaginer. Et pourtant, aujourd'hui au programme, migration, étoile, magnétisme. Et donc, première chose à savoir, le bogong est un champion de la migration. Ce tout petit papillon peut parcourir 1000 km à l'aller comme au retour, avec ses toutes petites ailes. Mais comment fait-il pour se repérer dans un univers qu'il n'a jamais touché ? Par quel miracle ce corps minuscule, ce cerveau de la taille d'un grain de sable, arrive-t-il à rejoindre un lieu qu'il n'a jamais vu ?
0: Eh bien, j'imagine qu'il a une sorte de GPS.
1: Il a mieux que ça. Deuxième chose à savoir, il est guidé par la lumière des étoiles. Sa boussole céleste déchiffre le cosmos. Son secret, quand il navigue dans la bonne direction, certaines de ses cellules s'activent. Pour lui, les constellations ne sont pas de simples points qui scintillent. Elles se traduisent en fait en impulsions électriques qui parcourent ses circuits nerveux et allument ses neurones. Ainsi, il ne se contente pas de suivre de simples points brillants. Il a une parfaite compréhension de la voûte céleste dans son ensemble, comme un dialogue silencieux avec les astres. Et je vous connais, vous allez me dire, et si les étoiles sont cachées par les nuages ?
0: Eh bien exactement, alors si la nuit devient sombre, qu'est-ce qui se passe ?
1: Merci de poser la question. Dans un koala avec des gants de boxe, troisième chose à savoir, quand les étoiles sont cachées, c'est là que chez le bogong, une autre boussole prend le relais, celle des champs magnétiques de la Terre, pour lui d'une fiabilité sans faille. Et c'est ainsi qu'il navigue à la croisée des mondes, les yeux fixés sur l'infini des étoiles et le corps vibrant au rythme du cœur magnétique de la Terre. Comme un double sextant, le bogong utilise la voie lactée pour la précision et le magnétisme terrestre pour la certitude. Le monde vivant est merveilleux. Tout comme les scientifiques passionnés qui nous offrent cette connaissance, rendez-vous dans la revue Nature.
0: Merci Benoît Prospero. Grâce à vous maintenant, on sait que le bogong s'est déchiffré le cosmos. 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
0: Et c'est à la une de la presse. On s'amuse aujourd'hui à imaginer ce matin les scénarios qui changent tout. C'est le dossier cet été du magazine Science et Avenir qui invente pour mieux appréhender notre futur. Nous sommes avec le rédacteur en chef du magazine. Bonjour Mathieu Nowak.
3: Bonjour Johan, bonjour à toutes et à tous.
0: Et si ce sont deux mots qu'utilisent régulièrement les scénaristes pour imaginer, raconter de nouvelles histoires, est-ce que ce nouveau numéro de Science et Avenir doit se lire comme autant de récits de science-fiction ?
3: Alors non, on n'est pas dans l'idée de faire de la divination ou de la science-fiction gratuite. C'est effectivement un mot qu'on utilise beaucoup pour la fiction, mais même que les enfants utilisent beaucoup. Quoi. C'est quand on joue, c'est « et si j'étais machin ? Et si c'était passé ceci ?» Mais ce qui est vachement intéressant, c'est que c'est aussi vraiment au cœur de la démarche scientifique. En science, on fait varier toujours une hypothèse. Donc, on change rien, sauf une chose. Et si on changeait telle condition initiale ? Et ça permet de mieux comprendre le réel.
0: Alors justement, tiens, j'ai relevé parmi les 25 scénarios différents. Et si la Lune disparaissait, qu'est-ce qui se passerait ?
3: Ah, bah alors la Lune, c'est un centre d'équilibre de la Terre. Les marées qui disparaissent, mais surtout, ça stabilise l'orbite de la Terre. L'orbite de la Terre, en fait, elle est en interaction permanente avec la Lune. Dès que la Lune disparaît, on a vraiment la Terre qui devient totalement instable et sans doute la vie qui ne pourrait pas avoir apparu sur la Terre.
0: Un peu le même scénario si les insectes, eux aussi, venaient à disparaître ?
3: Alors les insectes, on s'en plaint beaucoup, en été notamment les moustiques, mais il ne faut pas oublier que c'est des pollinisateurs absolument essentiels. C'est-à-dire les pollinisateurs, c'est eux qui vont butiner d'une fleur à une autre et qui permettent toutes les récoltes. Et donc sans insectes, on casse complètement toute la chaîne alimentaire et l'alimentation humaine devient quasiment impossible.
0: Toujours dans ce numéro de Science et Avenir, et si l'espérance de vivre venait à baisser. Est-ce que ça, c'est une éventualité ?
3: Alors, c'est plus qu'une éventualité, parce qu'on voit qu'il y a certains pays, en Russie par exemple, on voit qu'on fait marche arrière. Et donc, pendant longtemps, on s'est demandé jusqu'à où est-ce qu'on ira ? Est-ce qu'on ira jusqu'à 120 ans ? Et en fait, on voit qu'aujourd'hui, nos modes de vie ont plutôt tendance à régresser.
0: Et j'ai gardé le pire des scénarios catastrophes pour la fin. Et si nous, êtres humains, disparaissions ?
3: Eh bien, c'est une question qu'on peut se poser, effectivement. Est-ce que si l'humain disparaît, est-ce que la planète redevient vierge de toute trace, comme si l'humain n'était jamais apparu ? Alors, en fait, on voit dans les endroits qu'on abandonne que la nature reprend très, très vite ses droits. Les constructions disparaissent assez vite, l'écosystème se remet en place. Mais en tout cas, on laissera toujours une trace indélébile, parce que toutes les espèces qui auront été décimées par l'humain ne réapparaîtront pas. On laissera la place à d'autres espèces. Donc, ce ne sera pas un reset, un départ à zéro de la Terre à nouveau. Mais on aura une autre planète, mais qui saura vivre, elle, très bien sans nous.
0: En attendant, on va essayer de passer un bel été.
3: Eh bien, merci à vous aussi.
0: Et si 25 scénarios qui changent tout, c'est un numéro spécial juillet-août de Science et Avenir à découvrir en kiosque en ce moment. Merci Mathieu Novak d'avoir été des nôtres ce matin.
3: Merci à vous, un très bel été.
0: Vous écoutez ici, il est 5h52. Si vous avez la chance de partir en vacances, il paraît que râler lorsqu'on voyage, c'est bon pour la santé, Cyril. Ça vous arrive, vous, de râler ?
4: Toujours.
0: Toujours, et pareil. Bah,
4: c'est vous connaissez. Hein.
0: C'est scientifique et c'est tendance, surtout. Dans un instant, Muriel Jordan débarque dans vos oreilles. Le temps d'écouter le crooner transalpin, Eros Ramazzotti. Il râle jamais.
4: Il râle jamais.
0: Non, jamais. Et il chante. Più bella cosa. Sur
4: la
0: les ondes d'ici.
4: Belle les choses.
0: Ah, bah oui, évidemment. On ne fait pas les choses à moitié sur votre radio locale. Merci d'être des nôtres.

0: Vous écoutez ici avant de retrouver le journal de 6h et toute l'équipe d'ici matin. Muriel Jordan décrypte, comme tous les matins justement, un phénomène de société ce matin. Muriel, on va se pencher sur ce trait de personnalité qui nous caractérise souvent, nous, les Français.
1: Oui, en ce jour de fête nationale, célébrons justement cette caractéristique typiquement française, semble-t-il, râler. Nous serions, d'après plusieurs études, les champions du monde du râlage, surtout en voyage, en vacances. J'ai mené ma petite enquête, direction la rue, pour vous tendre mon micro au sujet des vacances. Je croise deux quadragénaires qui me confient que plein de trucs les agacent pendant les vacances, surtout ça.
2: Moi, c'est les Français qui estiment que tout le monde doit parler français. Ça, j'ai un peu de mal. Au moins un petit mot dans la langue du pays, quoi.
3: Ouais, ils font pas trop d'efforts.
2: Ils font pas d'efforts.
4: Ils veulent pas parler aux autres Français aussi, les Français. Ils veulent que tout le monde parle français, mais ils veulent pas parler avec les autres Français.
5: Voilà. Vous avez bien croisé des Français à l'étranger, en vacances ?
6: Non, parce que souvent, on les reconnaît à un kilomètre, les Français, en vacances, avec leur accent et leur façon de réagir.
7: On les repère de loin. Bon, déjà, c'est les sans-gêne, ils font du bruit.
1: Ça rappelle un sketch d'Alex Lutz qui avait entièrement raison. Hein. Les Français, on les reconnaît même à l'autre bout du monde. Dans un aéroport en Inde, par exemple, le Français, c'est le seul à ne pas faire la queue.
8: Il y a une file d'attente. Ça ne fait doute pour personne, hein, indéniablement. Parce qu'il y a quand même tout un tas de gens qui sont quand même agglutinés là-dedans. Alors bon. Et alors, si vous en voyez un sur le côté, éclair de chercher une information en tenant le bras de sa femme comme ça. Dépêche-toi pour son bordel de merde! Ah, it is a file d'attente. On est en Inde, c'est pas écrit en français. All right. Oh là là. On est merveilleux.
1: Je sens que ça vous parle, hein, surtout si vous avez déjà fait la queue dans un aéroport.
0: Évidemment que ça nous parle, Muriel. Et alors, il y a une étude scientifique récente qui suggère que râler, ce serait bon pour le moral.
1: Oui, se plaindre à un ami ou à un proche rendrait plus heureux, selon les chercheurs. Les râleurs seraient plus susceptibles que les autres d'être satisfaits de leur vie et donc d'accéder au bonheur. Et ce qui est marrant, c'est que quand je pars vous interroger sur le fait de râler, eh bien ça vous fait râler direct, hein madame ?
9: Oui. Pourquoi vous dites un oui franc comme ça ?
10: Parce qu'on râle toujours, de tout.
9: Mais sur quoi ?
10: Sur tout ?
1: Est-ce que vous trouvez, madame, qu'on râle énormément ici, plus qu'ailleurs ?
11: Plus qu'ailleurs, je ne sais pas, mais on râle.
12: Non, mais c'est parce que les Français sont des râleurs. Il leur faut toujours plus que ce qu'ils ont, alors qu'ils n'ont qu'à aller un petit peu ailleurs voir ce qui se passe, ne serait-ce que pour notre sécu, nos machins. Attendez.
1: Bref, râler en vacances, c'est une tendance qui risque bien de durer, mais pour être heureux, il faut donc apprendre à ronchonner ensemble, mais avec une personne proche, une personne que l'on estime. Une façon de combattre le mal par le râle.

0: Ah, il n'y a pas de petit bonjour ce matin.
1: Bonjour avec les mains.
0: Ben oui, mais je m'attendais un petit bonjour Philippe. Bon, tant pis. Et le sourire du matin au standard, c'est celui de Sophie Agrin. Toute l'équipe est en place et c'est parti.
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0: Excellent réveil à tous et à toutes avec Ici Pays d'Auvergne dans les oreilles, il est 6h. Premier journal de la matinée avec Juliette Micheneau. C'est jour de fête nationale, c'est surtout la fête du vélo dans le Cantal.
1: Oui, qui va vivre aujourd'hui son étape du Tour de France. 10e étape, 100% cantalienne, 166 km de course entre Aurillac et le Lioran. Et avec 3800 mètres de dénivelé positif, en enchaînant le col de la Griffoule, le Puy-Marie et le col de Pertus, ça s'annonce costaud et spectaculaire. Et le premier convaincu, c'est Christian Prudhomme, le patron du Tour de France, pour qui l'Auvergne est un formidable terrain de jeu.
3: Depuis que je suis arrivé à la tête du Tour de France, j'ai souhaité mettre en avant les massifs autres que les Alpes et les Pyrénées, qui sont incontournables sans le moindre doute. Mais on peut faire de très belles et très rudes étapes de montagne dans les Vosges, dans le Jura et dans le Massif central, dans tous les départements. La plus belle étape du Tour 2024, pour moi, c'était celle du Lioran, avec ce face-à-face Pogacar-Vingegaard, une arrivée au coude à coude des deux meilleurs coureurs du monde, quasiment à la photo finish. Je suis convaincu qu'on peut faire le même type d'étape par le sud du département, sud que je connais mieux, puisque depuis 20 ans, chaque année, je viens au moins une fois dans le charmant petit village de Payrolles. Et c'est grâce à Payrolles que j'ai découvert des paysages formidables, des grands espaces, et aussi des cols et des successions de cols très intéressants et très intéressantes.
1: Le village de Payrolles, 130 habitants, qui n'en revient pas de voir passer le tour chez lui cette année, qui va même inaugurer aujourd'hui une place au nom de Christian Prudhomme. Et il faut dire qu'on est gâté, c'est la quatrième année de suite que le Tour de France passe par l'Auvergne. C'est rare, hein, dans l'histoire de la Grande Boucle. Alors on va en profiter une nouvelle fois, émission spéciale depuis Aurillac dès 9h. Et la course et l'ambiance des bords de route à suivre en direct sur Ici Pays d'Auvergne à partir de 15h cet après-midi. Et prévoyez large, hein, sur les bouteilles d'eau si vous avez prévu d'applaudir le peloton en bord de route. Il va faire chaud, le Cantal est toujours en vigilance orange canicule, ce qui a poussé les organisateurs à annuler le concert de Fatal Bazooka, vous savez, le personnage de rappeur de Michael Youn. Voilà, l'animateur et acteur, concert qui était prévu au Col des Lacs, près du Puy-Marie, avec la caravane du Tour.
0: L'autre événement sportif du jour, c'est évidemment la Coupe du Monde de foot et la France qui affronte l'Espagne.
1: Pour une place en finale, à Moulins, vous pourrez suivre ça sur écran géant à la Plaine des Jeux des Champins. À Clermont, ça reste des initiatives privées, hein, comme au Pic, sur l'ancien site Michelin de Cataroux ou dans la salle de la coopérative de Mai. Quant aux bars, pour eux, les consignes de la ville et de la préfecture restent les mêmes. Les écrans ne sont pas censés être dirigés vers la voie publique pour éviter les attroupements. Et le couvre-feu de 23h reste en vigueur pour les moins de 16 ans non accompagnés. Dispositif de sécurité critiqué, mais qui, pour le maire de Clermont, porte ses fruits. Julien Bonny fait le constat que cette Coupe du Monde se passe sans débordement.
4: Les gens qui sont sur les terrasses passent de très bons moments. Et d'ailleurs, ils nous l'ont dit, ils saluent l'ensemble des dispositions qui ont été prises, le dispositif de sécurité qui les sécurise, qui leur permet de passer une soirée dans de très bonnes conditions. On s'adapte tous, en fait, acteurs publics et acteurs privés. Et encore une fois, l'objectif, ça n'est pas de priver personne de qui que ce soit, c'est de faire en sorte que tout le monde passe un très bon moment et que ces moments festifs puissent se partager en terrasse, dans les meilleures conditions. L'arrêté de couvre-feu pour les mineurs de moins de 16 ans est plutôt respecté. Moi, depuis 23 heures, j'ai pas vu de jeunes de 12 ans, de 13 ans, de 14 ans seuls. J'en ai vu avec leurs parents et je crois qu'au fond, c'est bien. Le message a été bien compris.
1: Coup d'envoi 21h pour ce match des Bleus contre l'Espagne. Une enquête ouverte pour tentative de meurtre par le parquet de Clermont après cette fusillade quartier de la Gautière. 5 jeunes hommes blessés par balle un peu avant minuit dimanche soir sur un point de deal. Le où les auteurs des tirs ont pris la fuite à bord d'un véhicule et sont toujours recherchés.
0: Le feu est reparti entre Haute-Loire et Lozère.
1: Et on parle de cet incendie, hein, qui a brûlé plusieurs centaines d'hectares il y a 8 jours dans les gorges de l'Allier. Hier, les habitants du secteur ont vu les flammes reprendre côté Lozère, dans le village de Condre. Le feu a été fixé dans la soirée, mais encore une centaine d'hectares est parti en fumée. Il a fallu évacuer deux campings et plusieurs départementales côté Lozère ont été fermées à la circulation. Avec des pompiers toujours sur le qui-vive, mobilisés quotidiennement sur ces incendies, chez eux ou dans les départements voisins.
0: Mais c'est pour leur rendre hommage que leurs collègues vont défiler ce matin sur les Champs-Élysées.
1: Avec de très nombreux militaires, 6800 défilants, c'est un record cette année pour ce défilé du 14 juillet. Rien que le 92e hérite, Clermont compte 400 soldats sur place. Et puis 22 pompiers auvergnats, dont Kevin Duhart,

0: pompier volontaire depuis 2 ans. Après avoir été sélectionné sur test, ça fait des mois qu'il s'entraîne. À 20 ans, c'est son premier défilé et il sait que ça va être très impressionnant.
1: Déjà, rien que le début, quand on voit les chevaux passer devant nous et la garde républicaine, c'est quand même quelque chose. Et après, le défilé sur les Champs-Élysées avec la musique, ça donne forcément des frissons. C'est un grand honneur, mais surtout une certaine pression pour nous, puisqu'il faut quand même qu'on représente tous nos collègues, qu'ils soient là ou non. Et il faut également quand même que l'on soit parfait sur le virage dans la tribune présidentielle. En plus, c'est proche de la fin. Donc, avec tout le monde sur les côtés et toutes les autorités face à nous, il faut quand même qu'on soit le meilleur de nous-mêmes.
0: Voilà, vous sentez qu'il y a une toute petite pression là quand même. On va le retrouver, ce jeune pompier volontaire du Puy-de-Dôme, dans l'info d'ici. Votre reportage à 6h30 et pouvoir le défiler à la télé, ce sera à partir de 10h.
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0: Pour la météo de ce 14 juillet, Philippe.
3: Eh bien, c'est encore une journée ensoleillée et chaude qui nous attend avec du vent chaud qui va dépasser les 30 km/h.
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3: Pour les températures, Clermont, Rion, Cournon, Thiers, on passera de 23 à 34 degrés. Vichy, Montluçon, Moulins de 22 à 37 avec un risque d'orage après 16 heures. Issoire et Brioude de 18 à 36, Aurillac 22 à 34, en montagne 18 à 27, Saint-Flour et Amber 17 à 35. Demain 23 à 34 degrés attendus en plaine. Orage annoncé en fin de journée. Et en montagne, on aura de 18 à 27 degrés. A priori, à partir de vendredi, on pourrait commencer à respirer. C'est une bonne nouvelle.
0: À partir de vendredi?
3: Oui, avec 26 degrés en pleine, c'est
0: bien.
3: Je ne
0: sais pas si je vais arriver à retenir mon souffle jusqu'à vendredi.
3: Il va falloir faire un effort. Hein. Faites ce que vous pouvez, ce que vous voulez, ouais. Mais il faut attendre. Voilà. Mais ça va venir.
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3: 6h07, excellent réveil à tous et à toutes avec ici Pays d'Auvergne. Bon début de journée à notre écoute avec un grand classique signé Alain Bachung.

0: On aurait bien aimé la rencontrer finalement, cette Gabi présentée par Alain Bachung à l'instant sur les ondes d'ici Pays d'Auvergne. 6h11.
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0: Nous sommes le 14 juillet, jour de fête nationale, commémorant la prise de la Bastille en 1789. C'est également la fête de la Fédération, fêtée en 1790. Le 14 juillet représente l'unité nationale, liberté, l'égalité. C'est également jour du Tour de France en Auvergne. C'est jour de demi-finale de foot. Il s'en passe des choses aujourd'hui. C'est incroyable.
3: Grosse journée.
0: Grosse journée. Malika Ménard, Miss France 2010, a 39 ans aujourd'hui. Dan Reynolds, a 39 ans. C'est le chanteur du groupe Imagine Dragons. Ça vous parle?
4: La pêche.
0: Le formidable acteur Jean-Luc Couchard a 57 ans. C'est lui qui mettait des baffes dans le film Dickeneck. Ça vous parle, non? Ça vous parle pas, pourtant c'est un super film. La chanteuse Angélique Kidjo a 66 ans. Mais si! C'est elle qui chante avec Christophe Maé. Entre autres. Angélique Kidjo, 66 ans, bel anniversaire à toutes ces célébrités, bel anniversaire bien sûr à tous ceux qui sont nés aujourd'hui. Pour passer un été en pleine forme, le docteur Kierzek nous parle de ce matin de l'air fryer. Est-ce que cet appareil de cuisson est capable de nous promettre des apéros plus légers? Réponse en 30 secondes.
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0: Même durant l'été, nous nous régalons des conseils du docteur Kierzek. Et une fois n'est pas coutume, nous allons parler apéro en utilisant cet appareil très à la mode, le air fryer. Bonjour docteur.
5: Bonjour à toutes et à tous. Cet objet culinaire qui a envahi nos cuisines, l'air fryer ou la friteuse sans huile. Et en été, avec les apéros en terrasse, on a tous envie de se faire plaisir sans exploser son compteur de calories, évidemment, ni passer l'après-midi à dégraisser. Alors le principe de l'air fryer, c'est pas une friteuse magique, hein, c'est un mini four à convection. Ça fait circuler de l'air très chaud jusqu'à 200 degrés à grande vitesse. Et ça permet d'obtenir une texture croustillante avec très peu d'huile finalement. Une simple cuillère à café suffit, là où souvent une friteuse classique demanderait 1 litre. Résultat, on réduit les calories et les graisses saturées. Par exemple, des frites maison à l'air fryer, ça contient 70 à 80% de matière grasse en moins que des frites traditionnelles et c'est énorme. Pour les ailes de poulet, les beignets de légumes ou les samoussas, c'est pareil. Bref, l'air fryer peut être un excellent allié pour ceux qui veulent limiter la consommation d'huile tout en gardant du plaisir. Si vous faites une petite garden party là, ce 14 juillet, vous pouvez l'utiliser. Mais attention, c'est pas un laisser-passer pour transformer chaque apéro en buffet à volonté. D'abord, la cuisson à haute température, quand on chauffe des aliments riches en amidon, la pomme de terre, les pâtes, les céréales, à plus de 120 degrés, il y a une substance qui s'appelle l'acrylamide qui est toxique et qui est même classée probablement cancérogène pour l'homme. Donc attention quand même, il faut un peu de modération. Et même si c'est délicieux, plus elles sont colorées, en fait, ces frites, plus elles contiennent de l'acrylamide. Donc l'air fryer n'échappe pas non plus à la règle. S'il le fait trop bruire, vous augmentez le risque.
0: Du coup, quelles sont les bonnes pratiques pour utiliser son air fryer sans se faire piéger et quels aliments privilégiés pour des apéros vraiment sains cet été ?
5: Petit apéro sain, croustillant et sans mauvaise surprise. Allez, ne faites pas cuire trop longtemps et pas trop chaud. Évitez de dépasser les 170 degrés, notamment pour les pommes de terre, les pâtes ou les samoussas. Préférez une cuisson plus longue, mais à température modérée. Deuxième conseil, ne cherchez pas le trait doré à tout prix, vous l'avez compris, à cause de l'acrylamide. Conseil numéro 3, privilégiez les légumes pauvres en amidon. Courgettes, poivrons, champignons, asperges, un coup d'air fryer, un petit filet d'huile d'olive, du sel et des herbes. Et là, ça va être excellent pour l'apéro. Et puis, dernier conseil, pensez aux protéines saines, des aiguillettes de poulet marinées au paprika, des boulettes de dinde par exemple. L'air fryer va les rendre croustillantes et excellentes. Et après l'utilisation, lavez bien l'air fryer. Après chaque usage, c'est important, ça va éviter les résidus de cuisson brûlés. Allez, bon appétit, bon apéro, bon été et bonne santé à l'écoute d'ici, bien sûr.
0: Eh bien, bon apéro, il est 6h15, c'est pile poil l'heure. Merci, docteur. On vous retrouve demain pour la musique. On fait appel maintenant au talent du groupe Supertramp.

0: À dormir debout avec le groupe Supertramp et cette chanson Dreamer. Patricia Farah se balade ici et là tout au long de l'été. Ce matin, elle récolte des témoignages d'anciens élèves des écoles Michelin. C'est à l'occasion de la sortie du livre de Pierre-Gabriel Gonzalez, Les écoles Michelin vers une reconnaissance. Pierre-Gabriel explique comment cette idée lui est venue.
1: La découverte des archives du dernier grand inspecteur des écoles Michelin qui ont été vendues aux enchères et que Michelin a acheté. Et donc, ça m'a sauté vraiment là, aux yeux. Et dans mon dernier ouvrage sur les frères Michelin, j'avais fait 10 lignes sur les écoles Michelin et là nous sommes à 108 pages. Ça vous donne une idée de la matière et de l'engouement et du plaisir que peuvent avoir les anciens.
2: Daniel, vous étiez à l'école d'Hydro quand vous êtes arrivé à l'âge de 6 ans. Mmh. Il y avait cette particularité, les filles d'un côté, les hommes de l'autre.
3: Ah oui, tout à fait. On se croisait pas du tout. On avait des cours de chimie qui se déroulaient à l'école Charas, c'est-à-dire à l'école des garçons. Quand on arrivait dans la cour de l'école, on avait bien les consignes. Il fallait baisser la tête, il fallait regarder nos pieds, parce qu'on nous disait, mesdemoiselles, baissez la tête, la tentation passe.
4: Ah, les filles, on n'avait pas le droit, tout juste, on n'avait même pas le droit de les regarder.
2: Pourquoi Michelin avait créé ces écoles Michelin ?
1: Deux raisons principales. D'abord, à la fin de la Première Guerre mondiale, les Michelin se sont aperçus qu'il fallait donner une éducation plus importante au niveau technique à leurs ouvriers, puisque les machines, outils pour faire les pneus étaient devenues plus complexes. Et puis aussi les écoles Michelin, parce qu'en fait, la ville de Clermont n'avait pas les moyens, au fur et à mesure du développement des cités, de mettre en place des écoles. Et c'est ce que Michelin a fait.
2: Robert, vous étiez à quelle école ?
4: J'ai fait toutes les écoles Michelin. La maternelle, à la Plaine, d'Hydro, ensuite Charras. Et puis la mission.
5: Ils avaient un pouvoir quand même de nous amener un peu plus haut qu'on pensait. C'était un genre de paternalisme amélioré, quoi, c'est tout.
2: Qu'est-ce qu'on trouve dans ce livre ? On va trouver des photos, des anciennes photos, des anciens carnets de notes.
1: Tout à fait, oui. Alors, énormément de documents qui m'ont été confiés par les anciens. Des cahiers, des bulletins de notes.
4: Robert ne s'est pas rasé ce matin, il retourne chez lui se raser.
1: Des photos, hein, bien sûr, les photos de classe.
6: Vous chantez aussi, vous chantez beaucoup, oui, avec Monsieur Voirin.
7: Oh, Monsieur Voirin, il nous a fait chanter la truite de Schubert. La truite vagabonde. La belle parole, bon, vous nous aiderez la prochaine fois.
1: Ces témoignages sont souvent très, très émouvants. Parce qu'on retrouve bien sûr des parcours qui sont tous différents, mais avec l'esprit des écoles Michelin.
8: Alors moi, j'ai mon papa qui travaillait à Charras, au collège.
1: Comment il s'appelait ?
8: Monsieur Serin. Et il avait un surnom, c'était Pépito. On était 8 enfants. Mon papa, il s'est fait taper dessus un peu, parce qu'il dit, non mais vous avez 8 enfants, il faudrait bien quand même qu'il y en ait qui rentrent chez Michelin.
9: Il y en a eu un. Il en a mis un. Je peux vous dire, quand on sortait des écoles Michelin, on savait lire, écrire et compter. La truie.

Tintouin. Belle chanson, effectivement, belle musique et une belle lecture en perspective. Manifestement, ce livre de Pierre-Gabriel González, Les écoles Michelin vers une reconnaissance, c'est donc une belle lecture à faire à l'ombre d'un sol pleureur. Mais ce n'est pas de larmes dont nous avons besoin ce matin, mais d'amour. Obispo Cabrel.

0: Il faudrait que pleuve l'amour. Ça c'est certain, Obispo et Cabrel, duo atypique mais fort sympathique. Chers poissons, ne vous inquiétez pas, tout va bien pour vous. En tout cas, c'est le message des astres en ce mardi matin. L'horoscope arrive dans moins d'une minute.
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0: L'horoscope de Catherine Viguier. Catherine, la Lune évolue aujourd'hui?
5: Oui, c'est la phase de la nouvelle Lune dans le signe du Cancer.
6: Bélier, allez-vous vous retrouver en famille ou avec des gens que vous aimez bien?
5: Sûrement.
6: Taureau, vous êtes en partance et peu importe si c'est loin ou près de chez vous, vous avez besoin de respirer un air nouveau.
7: Gémeaux, il est question de trésorerie, vous pourriez faire l'acquisition d'un bel objet ou dépenser pour un bon repas.
8: Cancer, élu de ce jour, votre cœur bat pour un ou une autre ou tout simplement vous êtes heureux de vivre.
9: Lion, il y a du changement dans votre vie et ça n'est qu'un début et ça se passe plutôt bien.
10: Vierge, vous êtes chanceux, alors si vous souhaitez renouveler votre cercle amical ou rencontrer un ou une bien-aimée, c'est parti.
11: Balance, vous aurez un rôle important à jouer en ce jour du 14 juillet, sphère privée ou à l'extérieur.
12: Scorpion, vous êtes ravi de découvrir d'autres lieux et d'échanger avec des personnes intéressantes.
13: Sagittaire, qu'il s'agisse de vos étreintes amoureuses comme de votre vie spirituelle, vous faites le point.
14: Capricorne, il est question de vous entendre, de vous expliquer même avec une personne qui compte pour vous.
15: Verseau, vous vous dévouez corps et âme à une tâche obligatoire et certains prennent des résolutions côté santé.
16: Chers poissons, ne vous inquiétez pas, on vous a remarqué et on ne fera pas sans vous.
17: Et pour nous tous, on s'accomplit en restant réceptif à nos ressentis.
0: Merci Catherine, belle journée à vous et à demain bien sûr.
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0: Ben dites donc, ils seront 6800, Juliette, à défiler ce matin sur les Champs-Élysées.
2: Ouais, c'est un record pour ce défilé du 14 juillet. Parmi eux, il y a 22 pompiers auvergnats, dont Kevin Duhart, pompier volontaire du Puy-de-Dôme, qui a travaillé dur pour cette journée très symbolique. Il va nous raconter tout ça dans l'info d'ici, votre reportage à suivre.
0: Oui, dans deux minutes, il est déjà 6h30. Ben oui, ça passe vite ce matin. Vous écoutez Ici Pays d'Auvergne, voici le 90 secondes en France et dans le monde, présenté ce matin par Cyril Ardo-Redon.
18: C'est l'un des plus gros incendies depuis 20 ans dans la moitié nord de la France. 1900 hectares parcourus en forêt de Fontainebleau dans le sud-est de Paris. Deux personnes suspectées d'être à l'origine du feu ont été interpellées. Sur l'ensemble du pays, 59 personnes ont été arrêtées pour des mises à feu volontaires ou accidentelles. 7 personnes placées en détention provisoire selon le ministre de l'Intérieur Laurent Nunez. Les incendies ont provoqué d'importants retards de TGV hier, jusqu'à 3 heures sur l'axe sud-est ou sur la ligne entre l'Ille-et-Vilaine et la Sarthe. Les feux sont maîtrisés et le retour à la normale se fait progressivement selon la SNCF. 26 départements en vigilance rouge canicule, 58 en orange selon le dernier bulletin de Météo France. Les départements en rouge se concentrent dans le sud du pays et dans le centre du pays et dans le quart sud-ouest. Un appel à témoignages lancé par le diocèse de Nancy et Toul après des accusations d'agression sexuelle visant un abbé qui exerçait dans ce secteur en 2006. L'objectif et de permettre à d'éventuelles victimes ou témoins de se manifester. Explication sur ici.fr. 25 chefs d'État et de gouvernement européens dans les tribunes sur les Champs-Élysées ce matin pour le défilé du 14 juillet à Paris. Le dernier pour Emmanuel Macron en tant que président. C'est aussi le plus grand jamais organisé sur cette avenue avec près de 7000 personnes à pied, une centaine d'avions et plus de 300 véhicules. Le Tour de France fait étape dans le Cantal aujourd'hui après la journée de repos hier. 166 km pour cette cette 10e étape entre Aurillac et la station de Lioran.
2: Et on va vous en reparler évidemment et on sera sur place pour vous faire vivre ça. Merci Cyril. Et en ce 14 juillet, vous parliez du défilé. Il y aura pas mal d'Auvergnats dans ce traditionnel défilé militaire sur les Champs-Élysées à Paris. Parade record, vous le disiez. Donc parmi eux, quelques 400 soldats du 92e régiment d'infanterie de Clermont, des membres de l'école de gendarmerie de Montluçon, de la 4e brigade d'aérocombat et puis des pompiers, 22 pompiers venus de toute l'Auvergne, dont Kevin Duhart, l'un des 8 sélectionnés dans le Puy-de-Dôme. Guillotin, vous lui avez passé un petit coup de fil juste avant le jour J.
19: C'est la première fois que ce jeune pompier volontaire depuis 2 ans défilera sur les Champs-Élysées.
20: 14 juillet pour moi c'était déjà les souvenirs quand même en famille, quand on se levait tous à 7h du matin pour regarder la télé et voir tout ce qui se passait. Et donc malgré tout quand même si j'ai encore que 20 ans, c'est un rêve d'enfant de pouvoir aller sur les Champs-Élysées aux côtés de tous mes camarades pompiers.
19: Les pompiers très mobilisés sur le front des feux de forêt depuis plusieurs semaines.
20: Je le sais bien puisque j'ai dû partir en fort dans l'Hérault et dans la Haute-Loire juste avant de monter sur Paris par rapport aux feux de forêt justement. Donc c'est une sollicitation quand même qui est sans arrêt pour nous tous. Et donc c'est quand même un très grand honneur de pouvoir représenter tous nos collègues pendant qu'ils se battent contre les feux en étant aux Champs-Élysées.
19: Kevin Duhart, qui habite Coude, entre Issoire et Clermont, a postulé en mars et a dû passer tout un processus de sélection.
20: À la base, honnêtement, j'y allais sans avoir trop d'espoir de réussir puisque finalement, à 20 ans, j'ai jamais marché au pas. Donc pour moi, c'était juste l'occasion de tester un peu et puis... avec beaucoup d'entraînement, puisque quand même, on marchait environ 2 à 3 kilomètres au pas les mardis soirs. Et moi, à côté, pour mettre toutes les chances de mon côté, je faisais quand même de la marche au pas également.
19: Marcher au pas, c'était un vrai défi.
20: Au début, en fait, on marchait avec un métronome. Et maintenant, donc, quand on sera sur les champs, on aura la musique qui permettra justement une bande son ou alors une fanfare qui permet de bien marquer le pas. Mais sinon, on chante pour justement avoir bien ce rythme, pour savoir à quel moment il faut poser le pied gauche.
19: Et pour le jour J, il va aussi falloir composer avec la chaleur.
20: Pour l'instant, ce qui est prévu pour le 14 juillet, c'est que l'on ait justement une gourde quand même au début. Et puis après, on fait les 2 km sur les Champs-Élysées sans rien. Mais vu qu'il sort avec 10h du matin et qu'il fait quand même relativement frais puisque c'est à Londres.
19: Le Puy-de-Dôme défilera sous les yeux de sa famille, présente en tribu notamment de son papa, pompier professionnel, ce que Kevin rêve de devenir.
2: C'est un défilé que vous pourrez suivre à la télévision. C'est à 10h ce matin. L'événement du jour, c'est aussi le Tour de France qui passe la journée dans le Cantal, étape d'Auriac jusqu'au Lioran. Et un parcours plein de promesses pour le patron du Tour, Christian Prudhomme. Vous l'entendrez dans le journal de 7h. On vous donnera aussi tous nos conseils où se positionner pour profiter au mieux de la course et de la fête aussi, évidemment.
0: On sera sur place. Il y aura l'équipe d'ici Pays d'Auvergne avec le studio, les reporters, les hôtesses, les cadeaux, toute l'équipe, émission spéciale, intervention spéciale. Ça va être grandiose.
2: Ouais,
0: ce matin, cet après-midi, ce soir, demain, ouais, partout.
2: Cet après-midi, vous aurez la moto en plus.
0: La moto.
2: Bah, la moto pour suivre la course
0: c'est
2: depuis la moto.
0: C'est
2: quoi.
0: Dingue, ça. C'est... un dispositif exceptionnel pour voilà. Une journée, et même 2 journées exceptionnelles en Auvergne pour le Tour de France. On va vivre vraiment de belles journées.
2: Bon, je ne vous dis pas combien de litres d'eau pour faire tout ça, parce qu'il va faire très chaud.
0: Mais il va faire très chaud encore. Hein. C'est une journée ensoleillée et chaude qui nous attend avec un vent qui va dépasser les 30 km/h. Donc on va le sentir, mais il sera chaud. Clermont, Rion, Condottière, on passera de 23 à 34 degrés. Vichy, Montluçon, Moulins, 22 à 37 avec un risque d'orage après 16 heures. Issoire et Brive, Rio de 18 à 36, Aurillac 22 à 34, en montagne de 18 à 27, Saint-Flour et Amber de 17 à 35 degrés. Au niveau de la route, attention, un poids lourd est arrêté sur l'A75 dans le sens Béziers-Clermont-Ferrand. C'est à hauteur d'Issoire, soyez prudents dans ce secteur.
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0: 7h25, merci d'avoir choisi ici Pays d'Auvergne pour vous accompagner en ce mardi 14 juillet, jour de Tour de France chez nous, avec tout au long de cette journée des émissions spéciales sur notre antenne dès 9h. Ça donne la pêche, tout comme cette chanson de Bandolero, Paris Latino.

0: Le Paris Latino de Bandolero à l'instant sur les ondes des six pays de vache. Chanson reprise en son temps par certains élèves de la Starac. C'était plutôt réussi. 7h20.
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0: Pourquoi certains chats détruisent les plantes? Alors ça, c'est une vraie question et surtout, nous espérons avoir de vraies réponses de la part de notre vétérinaire maison qui nous rejoint d'ici 3 minutes.
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0: D'un saut de puce, Patricia Farapas de Camping en Camping cet été à la recherche de ces touristes qui ont fait l'excellent choix de passer leurs vacances chez nous en Auvergne. Et alors ce mardi matin, rencontre avec un jeune couple de sportifs et un bébé campeur.
4: Maëva, Mathieu et Angarad, le petit bout de chou. Bonjour Maëva.
5: Bonjour. C'est la première fois qu'on l'emmène en camping pour 2 semaines. Hein.
6: On a un bobo.
5: Un petit après un bobo. T'es tombé ?
4: Comment ça s'organise là, parce que je vois qu'il y a un bon petit barda là.
7: C'est gentil de parler d'organisation.
4: J'essaye d'être sympa.
7: Déjà pour tout rentrer dans le véhicule, c'est pas évident. Ça prend un peu plus de temps qu'avant. C'est un van aménagé, c'est un Toyota Cross Camp. C'est les mêmes formats que les California. Mais ce qu'on apprécie beaucoup, c'est de pouvoir sortir le bloc cuisine.
4: Comme disait Maëva, c'est un peu Tetris, hein.
7: Ouais.
4: Et alors je vois 2 VTT,
7: oui,
4: avec un siège enfant.
7: 2 vélos électriques avec le siège à l'avant pour promener la mise. Et puis à l'arrière, la charrette, ça va être plus pour remplir de produits du marché ou...
4: Ah, c'est pas pour elle.
7: Bon, en fait, elle préfère être devant, elle voit plus le paysage et ce qui se passe.
4: Et la petite tente à côté.
7: Ça, il ne faut pas aller voir dedans.
4: C'est le dressing.
7: Oui, c'est le dressing, exactement.
4: C'est un dressing.
5: Exactement, oui.
4: Elle dort dans le van et vous dormez dans la tente de toit, là, enfin.
7: Ouais, c'est ça, ouais. On dort au-dessus et elle dort en dessous.
4: Mais vous n'êtes pas trop mal, là, au bord du lac?
7: Ah oui, non, mais après, justement, on est venu pour ça. En fait, on fait du triathlon tous les deux aussi.
4: Donc là, c'est course, natation, vélo, hein.
7: Oui, c'est ça, ouais. Ouais. Exact.
5: C'est triathlon niveau amateur et on fait 2 à 3 courses par année. J'ai fait les deux, là, et... Ouais. Et on a en août un plus gros projet. Donc voilà, on va s'entraîner un petit peu.
4: Bébé campeur. Elle a fait des connaissances au camping.
5: Ah bah, elle va visiter les voisins. Ça m'étonne qu'elle... Il y a personne pour le moment, c'est pour ça. Elle n'est pas encore allée les voir. Mais ceux juste en face, oui, elle est déjà allée les visiter plusieurs fois.
4: Bah, c'est toute une aventure du coup avec une petite quand même.
5: Après, comme on faisait déjà du camping avant, je trouve que c'est pas si compliqué de s'adapter après avec un petit.
0: Mais franchement, on s'éclate chaque matin avec Patricia Farah qui fait pour nous le tour des campings de la région. Vivement demain.
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0: C'est le cauchemar des amoureux de verdure. Un chat qui dévore ou saccage systématiquement les plantes d'intérieur. Alors, docteur Pierre Fabin, pourquoi notre félin s'acharne-t-il avec autant de passion sur notre beau ficus?
11: Il y a 3 raisons très concrètes à ce massacre. La première, elle est digestive. Dans la nature, un chat mange de l'herbe pour se purger et vomir les boules de poils qu'il avale en faisant sa toilette. S'il vit en appartement, eh ben, votre palmier devient son unique pharmacie de substitution. La deuxième raison, c'est l'ennui pur et simple. Les feuilles qui bougent au moindre courant d'air sont des jouets formidables qui simulent une proie vivante. Et enfin, il y a la texture de la terre du pot. Un terreau bien meuble ressemble à s'y méprendre à une litière haut de gamme. Votre chat va naturellement y gratter pour faire ses besoins ou simplement s'y rouler parce qu'il adore cette sensation. Ce n'est donc jamais pour vous punir, c'est juste un instinct mal redirigé.
0: Alors, on sait que beaucoup de nos plantes d'intérieur sont toxiques. Quels sont les vrais dangers et les signaux d'alerte si notre chat a réussi à en avaler en notre absence?
11: Et effectivement, il y a des dangers mortels pour certaines espèces. Le lys, c'est la plus redoutable. Mâchouiller une seule feuille ou même ingérer le pollen qui est tombé sur son pelage suffit à le mettre en grand danger. Le ficus, le muguet, l'aloe vera ou le laurier rose sont également des poisons très violents. Mais il y a aussi beaucoup d'autres espèces toxiques. Les signaux d'alerte apparaissent souvent dans les quelques minutes qui suivent. Le chat se met à baver abondamment, il vomit à plusieurs reprises, semble abattu et peut être pris de tremblements ou de diarrhées fulgurantes. Face à ces symptômes, et si vous trouvez une feuille grignotée, n'attendez pas de voir comment ça évolue. Prenez une photo de la plante et filez immédiatement chez votre vétérinaire.
0: Et du coup, comment on protège nos belles plantes tout en garantissant la sécurité de notre chat, docteur?
11: Alors déjà, n'achetez jamais les espèces les plus toxiques. Et ensuite, il faut lui offrir une alternative et rendre vos plantes inaccessibles ou désagréables. Achetez par exemple plusieurs pots d'herbe à chat en jardinerie et placez-les très en évidence. Ils adorent l'odeur. Pour protéger vos pots existants, la parade infaillible est de recouvrir le terreau avec de gros galets très lourds. Surtout pas des petits gravier qu'il confondrait avec sa litière. Et il faut également savoir que le chat déteste l'odeur des agrumes. Diluez quelques gouttes de jus de citron dans un vaporisateur d'eau et pchitez très légèrement le contour de vos pots de fleurs. Ça va repousser votre chat instantanément, sans aucun danger pour lui.
0: Et bien voilà, une astuce effectivement très intéressante. Le docteur Pierre Fabin, ce sont nos animaux qui lui disent merci. Elle chante haut et fort, je suis un homme. Zazie maintenant, sur les platines d'ici Pays d'Auvergne.

0: Zazie qui sera en concert le 1er avril prochain, donc en 2027, à l'Opéra Théâtre de Vichy. Les trois plus de ce mardi matin avec un plouf de la mort qui tue, un marché nocturne et un rappel. Je sais, ça fait quatre.
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0: Les piscines de la métropole carmontoise, Carmont, Conon, Landes, Chamalières proposent un panel d'activités pour petits et grands tout au long de l'été pour 2 euros. Le programme est varié et change tous les jours et selon les piscines, laser game, jeux en bois, tatouage éphémère, structure gonflable, pilates, ciné plein air, aquagym, aquabike, initiation à la plongée. Prenez contact avec la piscine de votre choix, regardez les horaires et les jours pour participer à ces différentes activités. En tout cas, c'est 2 euros l'entrée. Clermont-Ferrand n'est pas en reste tout au long de cet été avec les contre-plongées qui nous reviennent avec une cinquantaine d'animations gratuites et accessibles à tous. Nous avons rendez-vous ce vendredi 17 juillet de 19h à 20h30 dans le quartier d'Auvergne à Clermont-Ferrand pour le spectacle de la mort qui tue de la compagnie Lady Cocktail de la mort qui tue. C'est une heure pour se sentir vivant, faire grimper le cardio, rire, s'embrasser, chanter, hurler. Une heure pour chahuter la faucheuse dans un spectacle exutoire et jubilatoire. Le voyage sera initiatique, périlleux, mais criant de vie. Tant qu'il n'y a pas mort d'homme, tout va bien. C'est donc ce vendredi soir, dans le cadre de la programmation Mon été à Clermont. C'est gratuit de 19h30 à 20h30 dans le quartier d'Auvergne. À Bellerive-sur-Allier, on nous propose également un été festif avec une jolie programmation. Ce vendredi 17 juillet, on profite de la fraîcheur avec un marché nocturne organisé de 17h à 22h. Produits de terroir, créations artisanales, œuvres d'artistes. Une vingtaine d'exposants seront présents. Et le lendemain, samedi 18, rendez-vous dans le parc du Pont d'Allier pour le concert des Black Sharks, sans oublier tout l'été la possibilité de pratiquer ou de découvrir le paddle au départ de Bellerive-sur-Allier, histoire d'aller faire un petit tour sur l'Allier. Donc voilà comment ça se passe du côté de Bellerive, notamment ce vendredi et ce samedi. Et puis on le note, on se le met dans un petit coin de la tête, le 1er août, on a rendez-vous avec lui.

Murray Head sera présent. Le 1er août. Vous ne rêvez pas. C'est à l'Opéra Théâtre de Vichy qu'il sera en concert. Ça donne envie, non? Franchement, ouais. Allez, notez cette date. 1er août, rendez-vous à l'Opéra Théâtre de Vichy avec Murray Head qui vient de donner un concert extraordinaire. 6h53, autre ambiance. Maintenant, on se plonge au mois de septembre avec le groupe Earth, Wind and Fire.

0: il s'est passé quelque chose en septembre, c'est obligé, puisque le groupe Earth, Wind and Fire en a fait un tube, September, ça c'est certain, il s'est passé quelque chose pour eux. En septembre, 6h57, comment repérer les célibataires au bal des pompiers? Si vous vous posez la question, eh bien nous avons la réponse qui nous sera dévoilée dans l'humour en tube d'ici 30 secondes.
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0: Les deux incontournables d'un 14 juillet réussi, ce sont bien sûr le feu d'artifice. Alors c'est plus compliqué cette année, forcément feu d'artifice, voilà, ça coince. Mais il y a aussi le bal des pompiers. Et certains bals sont bien sûr maintenus. Alors pour conclure justement au bal des pompiers, Fred Ballard a quelques bons conseils pour repérer les célibataires, notamment du côté de la buvette.
5: Par exemple, il y a les femmes qui disent « le père de mes enfants ». Là, ça veut dire pension alimentaire, garde alternée, lettre commandée.
6: C'est vrai que c'est un indice qui ne trompe pas et on peut compter sur Anne Roumanoff qui sait de quoi elle parle. Hein. Quand on traîne sur le marché depuis quelque temps, on prend le temps d'analyser la concurrence afin de procéder à l'élimination des candidates qui se la pètent.
5: Et t'as les femmes de plus de 45 ans qui disent « mon amoureux, j'ai passé la nuit avec mon amoureux et j'ai la chance que mon amoureux soit très vigoureux ». Non mais mon amoureux, mais tu te crois à l'école maternelle ? Dans 5 ans, tu vas recevoir un courrier pour avoir un dépistage colorectal gratuit.
6: Ah oui, tout de suite, ça calme un petit peu les ardeurs et la libido, mais il n'y a pas d'âge hein, pour fricoter collé serré au bal des pompiers. L'amour est enfant de bohème et l'humour aide aussi à mieux comprendre les désirs torrides, jambes féminines ou pas.
7: Les femmes maîtrisent la nuance, elles sont dans des mais pas trop. Et elles te le disent, hein, moi je veux un mec viril, mais pas trop. Je veux un mec macho, mais pas trop. T'as des mecs qui glissent comme ça, ouais, moi je suis fidèle, mais pas trop, ça marche ou... Non, ça marche pas.
6: Ah bah non, ça marche pas, hein. Comme quoi la nuance a ses raisons, que l'humour de Donald Jacksman ne connaît que trop bien, et tant mieux, hein, parce que du coup, le bal des pompiers du 14 juillet s'annonce aussi torride que poilant.
0: Non mais c'est sûr, on va mettre le feu, si je peux me permettre. Merci beaucoup Fred Ballard, on vous retrouve bien sûr demain, et demain nous verrons que vieillir en couple, ce n'est pas aussi fun que l'on croit. Je rajouterai, personne n'a dit ça d'ailleurs.
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0: précise, c'est-à-dire une succession de cols, ça s'enchaîne avec parfois des pourcentages extrêmes. C'est ça qui fait la différence aujourd'hui. Donc oui, on trouve ça dans le Cantal, on peut trouver une multitude. Tout à l'heure, avec Pierre-Yves Thou, mon adjoint, je pensais même à l'avenir en disant, bah oui, la fois d'après, on pourra faire ceci ou cela encore, de manière peut-être encore plus rude, mais ce sera un 14 juillet, donc cette étape d'Aurillac au Luron, l'étape d'il y a 2 ans avait été exceptionnelle, elle ne serait peut-être encore plus avec la victoire d'un Français, sait-on jamais, un 14 juillet.
1: Sait-on jamais, alors a priori, on va surtout s'attendre à voir se rejouer le duel de 2024 au Luron, déjà entre Vingegaard et Pogacar en jaune aujourd'hui, et qui pourrait vouloir sa revanche. Côté public, vous allez avoir très très chaud, le Cantal est toujours en vigilance orange canicule. D'ailleurs, dans la caravane du Tour, on a préféré annuler le concert prévu dans le col des Lacs de Fatal Bazooka, alias Michael Youn, l'animateur et acteur qui devait animer les bords de course. Alors, si vous vous demandez encore où vous positionnez pour profiter de la fête, Evan Le Bastard, vous avez quelques pistes.
2: Si vous n'avez pas peur de voir les coureurs passer en un temps record, mais que vous voulez plutôt en profiter pour découvrir un petit village, alors direction Marcolès. Les coureurs y seront aux environs de 13h30 avec peut-être déjà des tentatives d'échapper. Et le reste de l'après-midi, place à l'écran géant et beaucoup d'animation, une visite commentée du village ou encore une randonnée accompagnée sur 5 km. Un peu plus loin sur le parcours, direction Payrolles, qui offrira la première difficulté du jour. Vous pourrez y voir le patron du Tour, Christian Prudhomme, inaugurer une place à son nom et surtout des espaces à l'ombre et là aussi un écran géant. Mais si la chaleur ne vous fait pas peur et que vous voulez du spectacle, alors ciblez le virage d'Orien dans l'ascension du Pertus. Alors qu'est-ce que c'est ? Des rugbymen de Saint-Cernin qui repeignent la route en orange et qui mettent une ambiance incroyable. Le Pertus, ce sera l'avant-dernière ascension et une des plus difficiles. Il y a des chances que celui qui passe en tête puisse être le grand vainqueur de l'étape.
1: Et on verra si vos pronostics se vérifient, Evan Le Bastard, dans le Cantal, avec toute l'équipe d'ici Pays d'Auvergne aujourd'hui pour vous faire vivre cette étape du Tour de France. Émission spéciale dès 9h en direct d'Aurillac. Et puis la course, l'ambiance du bord de route et l'arrivée au Luron, ce sera entre 15h et 19h à l'écoute de votre radio et sur l'appli ici. Et c'est le moment d'être prudent, notamment avec les cigarettes sur ces accotements complètement desséchés. Hier soir, une centaine de pompiers étaient de retour à la limite entre Haute-Loire et la Lozère pour maîtriser la reprise du feu dans les gorges de l'Allier. Les flammes sont reparties côté Lozère dans le village de Condre. Encore une centaine d'hectares brûlés à ajouter au bilan de cet incendie. 2 campings évacués et plusieurs départementales lozériennes fermées à la circulation. Dans le Puy-de-Dôme, c'est un feu de récolte qui a mobilisé jusqu'à une cinquantaine de pompiers hier soir à Saint-Prié-des-Champs. 9 hectares ont été détruits. Une enquête ouverte pour tentative de meurtre après cette fusillade quartier de la Gautière à Clermont-Ferrand dimanche soir. 5 jeunes hommes entre 18 et 27 ans blessés par balle un peu avant minuit sur un point de deal. Le ou les auteurs des tirs ont pris la fuite à bord d'un véhicule et sont toujours recherchés.
3: Et en ce jour de fête nationale, des Auvergnats en nombre sur les Champs-Élysées.
1: Pour le traditionnel défilé militaire à Paris, quelques 400 soldats du 92e RI de Clermont, des membres de l'école de gendarmerie de Montluçon, de la 4e brigade d'aéronautique, au combat. 22 pompiers aussi venus de toute l'Auvergne, vous les verrez à la télé à partir de 10h. Des cérémonies aussi chez nous, à Clermont, départ du défilé Place de Jaude à 10h15. 10h45 à Vichy, avec dans la foulée un passage de la patrouille de France au-dessus de l'allée centrale du Parc des Sources et du Palais des Congrès. Au Puy-en-Velay, ce sera en fin d'après-midi avant le feu d'artifice du soir, l'un des seuls maintenus en Auvergne, tiré depuis le Rocher Corneille vers 23h, puisque les artificiers vont forcément attendre la fin du match.
3: Ah oui, c'est aujourd'hui.
1: Oui, c'est ce soir, Philippe.
3: La France joue pour une place en finale de la Coupe du Monde de foot.
1: Demi-finale contre l'Espagne, un jour de fête nationale, ça n'était jamais arrivé dans un mondial. Forcément, c'est tout un symbole, reconnaît le sélectionneur Didier Deschamps. Alors, est-ce que ça va porter chance aux Bleus ?
4: Évidemment que le 14 juillet, c'est un jour symbolique pour la France, pour toutes les Françaises et les Français. C'est la première fois, j'avais pas ce détail-là. Et est-ce que ça peut être un jour ? On va tout faire en tout cas. On sait qu'on est programmé là et on sait l'objectif qui est le nôtre, même si l'Espagne veut ça aussi. Aller chercher cette place en finale. Mais aujourd'hui, voilà, on va pas se satisfaire d'être dans le dernier carré. Même si c'est beaucoup de fierté et tout ce qu'on veut, voilà, on est compétiteurs, donc on va tout faire pour que cette soirée c'est le début d'après-midi ici, se passe très bien pour nous.
1: Et pour nous, ce sera bien la soirée à vivre sur l'antenne d'ici Pays d'Auvergne dès 20h, coup d'envoi 21h de cette demi-heure.

0: finale. Un match à partager sur écran géant à Moulins, à la plaine de jeu des Champins. Rien de ce genre à Clermont. Les grands écrans relèvent d'initiatives privées, à la coopérative de Mai ou encore au PIC sur l'ancien site Michelin de Cataroux. Dans la ville, les contraintes concernant les écrans en terrasse orientés pour éviter les attroupements sont maintenues pour les cafetiers. Le couvre-feu aussi à 23h qui s'applique aux moins de 16 ans non accompagnés. Un nouvel adjoint aux finances à la mairie de Clermont, Robert Pagès, a rendu sa délégation pour des raisons personnelles, nous dit la ville dans un communiqué. C'est Jean-Baptiste Lehen, son conseiller municipal délégué, qui le remplace. Et puis après rattrapage, l'Académie de Clermont affiche un taux de réussite au bac de 91,3%, tout bac confondu, c'est en légère baisse par rapport à l'an dernier, et un tout petit peu en dessous du taux national. Pour le brevet, l'Auvergne-là est au-dessus, 83,6% de réussite, mais en baisse de 4 points par rapport à 2025.
1: Bon. 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
0: Je vous parlais du bac et du brevet, des résultats en baisse. Alors, je ne sais pas, c'est peut-être la chaleur, justement. Hein.
2: Mais oui, ça a joué, peut-être, effectivement.
0: Bah,
2: oui,
0: franchement,
2: oui,
0: voilà, quand vous passez des examens dans une salle à 35 degrés...
2: Pas pu, j'aurais pas pu réviser, hein. C'est sûr. Hein.
0: Bon, chaleur qui est toujours là.
2: Quoi, j'ai jamais révisé de ma vie, vous arrêtez maintenant, c'est pas gentil. Oui, c'est une journée chaude, ensoleillée, avec du vent chaud qui va dépasser les 30 km/h, donc on va le sentir.
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2: C'est encore une journée ensoleillée et chaude qui nous attend avec des températures pour Clermont-Rion, Cône entière qui passeront de 23 à 34 degrés. Vichy, Moulins, Montluçon, 22 à 37 avec un risque d'orage après 16h. Issoire et Briot, 18 à 36. Aurillac, 22 à 34. En montagne, 18 à 27. Saint-Flour et Ambert, 17 à 35. Demain encore, 34 degrés en pleine après-midi, mais des orages sont annoncés. 27 degrés en montagne et a priori, vendredi, on devrait avoir seulement 26 degrés en pleine après-midi et 22 en montagne, on devrait commencer à respirer.
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2: 7h08, excellente matinée ensoleillée avec ici Pays d'Auvergne dans les oreilles. Et un message ce matin, un message apaisant finalement. Hein. Aimer et

0: Daniel Balavoine sur ICI Pays d'Auvergne, 27h12.
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0: Dans une minute, mon œil dans le rétro avec Gérald Roux. Ce matin, on parlera de la difficile fonction de maire. Et puis, on évoquera Biomilia, une entreprise spécialisée dans la fabrication de plats cuisinés sains et bio fait maison à Feuilles sur Lignon, en Haute-Loire. C'est dans la Nouvelle Écho ce matin, d'ici une dizaine de minutes.
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0: Quasiment 7h15 dans mon œil ce matin, mon œil dans le rétro avec Gérald Roux. Eh bien, on se replonge dans des événements qui nous ont marqués tout au long de cette année, et notamment au mois de mars, à l'occasion des élections municipales.
8: Et l'on a reparlé à cette occasion de la difficulté d'être maire. Des difficultés, devrais-je dire, car elles sont multiples. Il y a pour commencer le temps de travail. En moyenne, être maire, c'est 35 heures par semaine consacrées à sa commune, en plus de son propre job. Et plus la commune est grande, plus le nombre d'heures grimpe. Les maires en France ne prennent que peu de congés, 2 semaines et demie par an en moyenne, selon une enquête de l'Association des maires de France. Ensuite, il y a le poids des responsabilités. Le maire a un pouvoir de police administrative sur sa commune. Il assure le bon ordre, la sûreté, la sécurité et la salubrité publique. On s'en remet parfois beaucoup à son maire, qui n'est pourtant pas une nounou. Les maires font aussi face à la violence de notre société. Les 2/3 d'entre eux affirment qu'ils ont déjà été victimes d'incivilités ou d'insultes, d'attaques sur les réseaux sociaux, plus rarement d'agressions physiques. Et pour ne rien arranger, les mandats des maires entre 2020 et 2026 ont été marqués par de nombreuses galères. Ils ont commencé en pleine crise sanitaire du Covid, qui a duré plus d'un an et demi. Quand ça a été fini, est arrivée la guerre en Ukraine, crise énergétique, inflation. Et quand ça s'est un peu calmé, une crise politique nationale a surgi avec la dissolution de l'Assemblée. Pas le genre d'événement qui éclaircit vraiment l'horizon quand on dirige une commune et qu'on a des rapports avec les services de l'État. Malgré cela, malgré toutes ces épreuves qui en décourageraient plus d'un, l'enquête de l'Association des maires de France a révélé que la majorité des maires gardaient une motivation presque intacte. À l'approche des élections, près de 60% d'entre eux étaient prêts à rempiler. Alors c'est vrai, il y a des communes qui n'ont pas trouvé de candidat cette année, mais elles sont rares. Il y a aussi eu une augmentation des démissions de maires en cours de mandat. Reste que globalement, les maires font preuve d'un certain optimisme et ont envie de continuer. En premier lieu, pour poursuivre leur projet, pour l'intérêt général également, parfois aussi, il faut bien le dire, parce qu'il n'y a personne pour prendre la suite. Pour toutes ces raisons, nos maires auraient largement mérité qu'on se déplace un peu plus pour ces élections, car rappelons-le, cette année, jamais les Français n'ont aussi peu voté à une municipale en dehors d'une crise sanitaire.
0: Merci Gérald pour cette belle analyse. Et maintenant, on va faire comme lui. Durant un petit moment, on va se promener à New York, tel un lord anglais. On va se prendre pour Sting.

0: Une jolie histoire, une belle balade du côté de New York avec pour guide Sting à l'instant sur ICI Pays d'Auvergne, 7h20.
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0: Dans les Codici, Jean-François Pujante nous donne une piste pour préparer nos repas d'été sans prise de tête. On découvre Biomilia, une entreprise spécialisée dans la fabrication de plats cuisinés sains et bio fait maison à Feuilles-sur-Lignon. Nous sommes en Haute-Loire.
3: Biomilia est le fruit d'une collaboration entre deux amis, Coralie Moisan et Gaël Gacoin, dont l'ambition est de proposer des repas équilibrés, déshydratés, facilement transportables et rapides à préparer. Un concept né de l'expérience personnelle de Coralie.
4: Alors l'idée est venue du fait que je travaille beaucoup, j'ai deux enfants et j'ai pas toujours le temps ni l'envie de cuisiner quand je rentre le soir à la maison. J'ai plus envie de passer du temps avec mes enfants que derrière ma casserole. Et je trouve que dans le commerce actuel, les plats qu'on peut trouver déjà cuisinés, c'est catastrophique au point de vue nutritionnel et ingrédients ajoutés. Et en déshydraté, le choix est souvent limité parce qu'il y a peu de légumes. Donc j'ai souhaité un produit où il y avait beaucoup de légumes et dans les Biomilia, on a 50% de légumes.
3: Les plats préparés sont déshydratés, un process simple selon Gaël, permettant la bonne conservation des nutriments, du goût et des couleurs des aliments, sans additifs ni conservateurs.
5: Eh bien, le choix du déshydraté, c'est qu'il est consommable immédiatement, mais surtout on peut le conserver très longtemps et avec toutes les propriétés qu'il a de nature.
4: C'est une recherche personnelle. On teste des recettes qu'on peut trouver sur internet ou dans les livres et on les adapte à nos goûts pour que ce soit vraiment très très gourmand. Le but, c'est que quand on le mange, vraiment on se régale.
3: Et visiblement, le public est conquis. Evelyne, qui a testé les produits Biomilia, y trouve son compte.
6: L'avantage, c'est que c'est transportable de partout. C'est recyclable puisque c'est un bocal en verre. C'est fait avec des produits qui sont frais, sans colorants, sans choses comme ça. C'est très copieux et c'est très convivial.
3: Lancée l'année dernière, la gamme de produits ne se limite pas qu'aux emplois domestiques, la formule s'adressant également à une clientèle nomade et autres vadrouilleurs.
5: Les vadrouilleurs, les baroudeurs, enfin toutes les personnes qui partent en bivouac ou qui ont simplement pas envie de s'embêter à emporter des bagages trop lourds avec eux et qui souhaitent manger sain pour autant, où qu'ils soient, quoi. Mais ça peut aussi être destiné aux personnes qui font attention à leur santé, aussi bien qu'aux étudiants qui, eux, ne prennent pas soin de leur santé. C'est très souvent leur maman, d'ailleurs, qui viennent nous acheter des produits pour pouvoir s'assurer que leurs enfants mangent correctement.
3: Des recettes saines et savoureuses, plébiscitées par Evelyne, fidèle et convaincue.
6: À recommander et à garder dans son placard et pouvoir le ressortir quand on en a besoin. Voilà, et à partager surtout.
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0: Et merci pour ce bon plan, Jean-François Pujante.
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0: C'est maintenant l'heure du jeu, effectivement. On vous offre deux entrées pour le parc animalier d'Auvergne à Arde-sur-Couze. Premier parc zoologique du monde, 100% dédié aux espèces menacées. C'est donc un lieu extraordinaire avec 350 animaux, 60 espèces, 75% d'entre elles sont menacées d'extinction. Et vous allez passer une superbe journée. Pour remporter ces deux entrées, il faut trouver l'intrus. On va diffuser trois chansons qui nous replongent soi-disant en 1986. Mais il y a un intrus parmi ces trois. C'est à vous de trouver. Ha ha ha!

0: Image, corps à corps, Alain Chamfort, Manu Reva, Genesis, Invisible Touch. Image, Alain Chamfort, Genesis, il y a un piège, un intrus parmi ces trois à vous de trouver.
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0: Et en attendant vos appels, eh bien, on va faire une machine. Mais pas n'importe laquelle, non, une machine avec Alain Souchon, bah oui, quand même, c'est 25.

0: L'amour à la machine, extraordinaire chanson d'Alain Souchon. Je vous présente Thierry dans 15 secondes. N'oubliez pas, les infos sont de retour à 7h30.
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0: C'est notre grand jeu de l'été. Nous sommes avec Thierry ce matin. Bonjour Thierry.
5: Oui, bonjour Philippe.
0: Vous nous appelez entre Pionsat et Saint-Éloi-les-Mines, c'est ça le quartier, c'est là-bas?
5: C'est ça, exactement.
0: Ah,
5: ça,
0: sympa, c'est... effectivement. On va réécouter ces trois extraits, puis vous allez nous dire qui est l'intrus.
5: Ouais.

0: Manu Reva, bien sûr, à la Chamfort.
1: Oui,
0: Genesis, formidable. Invisible Touch. Qui est l'intrus, mon cher Thierry?
1: J'ai dit que c'était Alain Chamfort, Manu Reva.
0: Alain Chamfort, Manu Reva, nous sommes en 1980. Les autres tubes sont de 1986. Bonne réponse. Bravo.
1: D'accord.
0: Félicitations. Okay, vous remportez deux André pour le parc animalier d'Auvergne que vous connaissez déjà ou pas du tout?
1: J'y suis déjà allé, mais il y a très très très longtemps en fait.
0: Oh, ben, vous allez reprendre beaucoup de plaisir. Vous avez des enfants?
1: Oui, j'ai des enfants, des petits-enfants, voilà quoi.
0: Vous allez passer une journée extraordinaire, ça vous le savez déjà,
1: hein, okay.
0: Si vous connaissez. On vous offre deux entrées, vous allez pouvoir vous régaler, passer un très bel été, et on est ravis d'avoir été avec vous. Restez à Londres, bon Tour de France et bon match de foot, hein, du coup, Thierry. Parce qu'aujourd'hui, c'est un total.
1: Oui, d'accord, merci.
0: Allez, à bientôt, au revoir.
1: Merci, au revoir, bonne journée.
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0: Et direct sur le Cantal dans l'info d'ici.
3: Bien sûr qu'il fête le Tour de France aujourd'hui, étape entre Aurillac et le Lioran, qui passe par Payrol, village de cœur de Christian Prudhomme, le patron du Tour, qui y passe ses vacances depuis une vingtaine d'années. On ira sur place.
0: On y va dans deux minutes. Tout de suite, c'est les infos. Thierry Dardot, Redon.
4: L'incendie en forêt de Fontainebleau poursuit sa progression. Plus de 1900 hectares ont été parcourus, ce qui en fait l'un des plus gros incendies depuis 20 ans dans la moitié nord de la France. 850 pompiers seront de nouveau mobilisés aujourd'hui. Deux suspects ont été interpellés selon le ministre de l'Intérieur. 59 personnes ont été arrêtées à l'échelle de la France pour des mises à feu volontaires ou accidentelles. Face aux incendies, 30 départements sont ce matin en risque élevé selon Météo France. Par ailleurs, 26 départements sont en vigilance rouge canicule, 58 en orange. Les départements en rouge se concentrent dans le centre du pays et dans le quart sud-ouest. Et 10 ans après, l'hommage aujourd'hui à Nice aux 86 personnes décédées et aux plus de 400 blessés dans l'attentat du 14 juillet 2016 sur la promenade des Anglais. Commémoration en présence d'Emmanuel Macron, de François Hollande, de Nicolas Sarkozy et de plusieurs personnalités politique après la cérémonie interreligieuse hier et une marche blanche dimanche. Le traditionnel défilé du 14 juillet dès 10h sur les Champs-Élysées à Paris, 25 chefs d'État et de gouvernements européens sont en tribune, près de 7000 personnes à pied, une centaine d'avions et plus de 300 véhicules. Les Bleus ont rendez-vous avec leur destin aujourd'hui, demi-finale de la Coupe du Monde face à l'Espagne, championne d'Europe, coup d'envoi dès 21h et avant-match dès 20h30 sur votre radio Ici et sur ici.fr. Et puis place à la 10e étape sur le Tour de France, 166 km dans le Cantal entre Aurillac et la station du Lioran, après une journée de repos hier.
3: Et en effet, Cyril, ça y est, c'est le grand jour pour le Cantal qui accueille donc le Tour de France en ce jour de fête nationale. Au menu de cette étape, 3800 mètres de dénivelé positif avec le col de la Griffoule, le Puy-Marie, le col de Pertus, bref du costaud. Et au kilomètre 68, la traversée de Payrol, 130 habitants, village coup de cœur du patron du Tour, Christian Prudhomme, qui passe ses vacances depuis plus de 20 ans dans un petit hôtel du village, Evan Le Bastard.
5: Et pour faire la visite, c'est le maître des lieux, Vincent Fage, qui nous accueille.
6: Ici, c'est chez Marie, c'est un petit peu à l'écart, il y a un étang. On a une vue donc, sur les montagnes de l'Aubrac. On est sur le versant sud du Lioran. Et c'est vrai que c'est un petit peu un coin reculé. Où donc, M. Christian Prudhomme est habitué à venir chez nous depuis une vingtaine d'années. Donc, il vient dormir chez Marie, mais il se délecte de la côte de Vaux et du noisetier sous la neige à l'auberge des montagnes.
5: Une relation née il y a plus de 20 ans et qui s'est construite petit à petit.
6: Au départ, c'était pour nous quand même quelqu'un de très important. On a eu de la retenue, on l'a entre guillemets protégé, si vous voulez. On savait que quand il venait à Payrol au mois d'août, après le tour, c'était vraiment pour se reposer. Quand il vient manger au restaurant, on le place stratégiquement, qu'il ne soit pas embêté, tout ça. Et tout s'est toujours très bien passé.
5: Et Vincent Fage n'oubliera pas le jour où Christian Prudhomme lui a annoncé que le tour passerait dans son village.
6: Oui, je me rappelle quand je l'ai appris. Je l'ai appris encore une fois dans notre bureau. Il m'a fait un petit regard et je me suis approché de lui. Il me l'a annoncé. Et là, c'est le corps qui frissonne. C'est un grand moment. On se dit que ce n'est pas possible et si.
5: En 20 ans, l'hôtelier et sa famille n'auraient jamais osé demander une telle faveur au patron du Tour.
6: On n'a jamais demandé quoi que ce soit à M. Prudhomme. Ça s'est fait naturellement. Il a vu comment on travaillait, comment on était, tout simplement dans un village du Cantal, du Carladès. On vit simplement et je pense que c'est ce qui l'a touché.
5: Bien au-delà de ces établissements, c'est tout un village qui s'apprête à accueillir le Tour de France.
6: Le village est prêt, est en action complète. On vient de finir d'accrocher ce matin sur le toit de l'église un immense dans ce panneau. Les agriculteurs du Cantal préparent une fresque géante de 100 mètres par 80. Ça va être un moment extraordinaire.
5: Et pour remercier le patron du tour, le maire du village, Claude Prunet, va nommer une place Christian Prudhomme. Un juste retour des choses pour l'élu.
7: C'est un très bon ambassadeur. Disons qu'on a cherché une façon de lui rendre hommage qui soit la plus originale possible, ce qui n'est pas évident. Et on a pensé à pourquoi pas baptiser une place en son nom. Ce sera la première en France. Voilà, donc c'est un bel hommage, quoi.
5: Et il devrait l'inaugurer en personne un peu avant le passage des coureurs.
3: Et pour vivre cette étape cantalienne du Tour de France, ce sera dès 9h sur l'antenne d'ici Pays d'Auvergne avec notre équipe en direct d'Aurillac pour les derniers préparatifs et puis ensuite des points réguliers tout au long de la course de 15h à 19h. Les suites de cette fusillade qui a fait 5 blessés dimanche soir, quartier de la Gautière à Clermont, des tirs en rafale sur un point de deal. Une enquête est ouverte pour tentative de meurtre. On fait le point dans le journal de 8h. Vous entendrez aussi ce jeune pompier volontaire du Puy-Dôme qui va défiler ce matin sur les Champs-Élysées à Paris. Il fait partie des nombreux Auvergnats présents pour la traditionnelle parade du 14 juillet. Et tout ça sous le soleil.
0: Oui, effectivement, c'est une journée ensoleillée qui nous attend, avec du soleil un peu partout sur notre région et des températures qui sont encore élevées. Clermont, Rion, Cournon, Thiers, on passera de 23 à 34 degrés. Vichy, Moulins, Montluçon, de 22 à 37 avec un risque d'orage après 16h. Issoire et Brioude, 18 à 36. Aurillac, 22 à 34. En montagne, 18 à 27. Saint-Flour et Amber, 17 à 35 degrés. Pour demain, de 23 à 34 degrés en pleine avec des orages annoncés en fin de journée. Et en montagne, 18 à 27 degrés. Au niveau de la route, attention, accident signalé sur l'A75 à hauteur d'Issoire. Nous sommes dans le sens Béziers-Clermont-Ferrand, donc soyez prudents dans ce secteur. Et si vous avez plus d'infos, bien sûr, nous sommes preneurs. 04 73 34 2000.
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0: 8h25, très belle journée à l'écoute d'ici Pays d'Auvergne. C'est jour du 14 juillet, c'est jour du Tour de France, c'est jour de demi-finale de foot. Et tout cela réuni ensemble, je crois que c'est la toute première fois. Jeanne Masse.

0: première fois avec Jeanne Mas sur ICI Pays d'Auvergne, il est 8h20.
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0: L'état du jour du Tour de France, Aurillac, le Lioran. On en parle avec Christian Prudhomme juste après notre invité de ce mardi matin, Francis Cantournet, organisateur du Critérium de Marcolès dans le Cantal, président de l'Association des Critériums français. Mais on s'intéresse également à Vulcania avec un nouveau volet de Un été en Auvergne. Jordan Monet nous ouvre les portes de la cité des enfants, un espace où la curiosité est le seul mot d'ordre. Et nous sommes donc tout au long de cette semaine à Vulcania.
3: Ici, à la Cité des Enfants, on ne lit pas des livres, on touche, on manipule, on expérimente.
4: Nous, on est d'Aix-en-Provence et on vient souvent dans le coin et à chaque fois, on passe ici parce que c'est vraiment un parc vraiment modèle pour les enfants handicapés, notamment mon fils qui est autiste. Moi, je m'appelle Aurore et mon fils s'appelle Léo. N'hésitez pas à aller sur Internet réserver les places, il y a des passes malins qui valent vraiment le coup.
3: Je suis avec Marie Bouchard pour comprendre comment Vulcania transforme nos petits curieux en véritables explorateurs. Bonjour Marie.
5: Bonjour.
3: Tout le long de l'été, vous avez divers ateliers, diverses animations. Quelle est la première animation à nous conseiller si on a des enfants ?
5: Ah bah avec des enfants, on en a plusieurs à conseiller. Ça va dépendre de l'âge des enfants. Là, on est à la Cité des Enfants, donc c'est pour les 3-7 ans. C'est des expérimentations autour de l'eau. Les enfants vont faire des barrages autour des manipulations, des senteurs. On a différentes animations. On a par exemple à l'extérieur la rivière des minéraux. Donc c'est pour les enfants qui ont sensiblement le même âge. Mais l'avantage, c'est qu'ils vont pouvoir manipuler de l'eau et jouer à un rêve d'enfant, c'est d'être orpailleur. Donc ils deviennent un peu des cow-boys. Et on va leur demander d'aller chercher dans une rivière, dans le sable, des minéraux. Donc l'avantage, c'est qu'ils vont apprendre à connaître quelques noms de pierres. Et puis évidemment, ils s'amusent. Et puis c'est à Vulcania, en fait, on convoque un petit peu ce que préfèrent les enfants. Donc qu'est-ce qu'ils aiment les enfants ? Ils aiment les volcans, ils aiment l'espace, ils aiment être des chevaliers.
6: Les dragons.
5: Ils aiment les dragons, ils aiment être orpailleurs. Et donc à chaque fois, on va créer un petit univers autour de ça. Et on va leur proposer d'être le maître de cet univers-là.
7: Je suis le maître du monde.
8: Vous pouvez l'appeler ?
4: Nous, on est d'Aix-en-Provence et on vient souvent dans le coin et à chaque fois, on passe ici parce que c'est vraiment un parc vraiment modèle pour les enfants handicapés, notamment mon fils qui est autiste. Ça amène aussi un mélange pour tous les enfants, donc on est vraiment dans l'inclusion. On est surtout dans la quiétude, quoi. Si on les perd, ça peut arriver à n'importe quel parent, hein, voilà, on s'y perd de vue, on s'inquiète pas, quoi. Donc j'invite tout le monde à venir à Vulcania.
3: Voilà, vous l'avez entendu, un vrai lieu d'exploration, un vrai lieu d'imagination aussi, où les petits-enfants voyagent, les grands-enfants aussi voyagent. Je pense aussi que vous voyagez tous les jours.
5: Ah bah oui, c'est merveilleux, l'architecture est incroyable. Arriver comme ça, voir la chaîne des puits et puis cette architecture incroyable, c'est un plaisir de tous les jours de travailler ici. Bien sûr, c'est pas donné à tout le monde d'avoir ça.
3: Merci beaucoup en tout cas Marie Bouchard, belle journée à vous.
5: Belle journée, au revoir.
0: Et c'est cette liberté de mouvement qui fait toute la différence pour les familles. Retour à Vulcania demain dans le cadre de notre rendez-vous estival, Un été en Auvergne.
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0: 8h15, le Cantal à la fête pour accueillir aujourd'hui la 10e étape du Tour de France.
9: Entre Aurillac et le Lioran, et notre invité sera aux premières loges pour vivre ça, figure incontournable du cyclisme dans le Cantal. Il organise le fameux Critérium de Marcolès. Bonjour Francis Cantournet.
10: Oui, bonjour.
9: Marcolès qui va être traversé au tout début de cette 10e étape qui s'annonce difficile avec l'enchaînement du col de la Griffoule, du Puy-Marie, du col du Pertus. Ça va être spectaculaire.
6: Oui, ça va être, je pense que ça va être une étape très dure pour des baroudeurs, je pense, un petit peu, et peut-être un petit peu de bagarre. Je pense, peut-être, notre ami Pogacar va essayer de prendre sa revanche, sur il y a 2 ans au Lyon et battre Vingegaard.
9: Ouais, je crois que beaucoup de personnes s'imaginent ça. Est-ce qu'on peut quand même avoir des surprises? Évidemment, un 14 juillet, jour de fête nationale. À chaque fois, on se dit, on a envie de voir un Français briller. C'est une option envisageable ou pas?
6: Mais bien sûr, on a des Français qui sont très capables de... Notamment, je pense que la bonne échappée partira à Marc Aurèles dans la côte du Talaro, qui est un peu dure. Et je pense d'ailleurs à quelqu'un qui a déjà fait le critérium de Marc Aurèles, Aligny Martinez, qui est peut-être capable d'aller décrocher le maillot à poids sur les routes du Cantal.
9: Et oui, parce que ce critérium de Marc Aurèles, il envoie passer des vedettes ou des vedettes en devenir.
6: Oui. Alors, on a même eu Paul Sextas qui a couru à Marc Aurèles en cadet lorsqu'il était champion de France. Et j'espère bien le revoir à Marc Aurèles cette année. Ça va être une chose difficile, mais c'est pas gagné. Mais ça serait mon petit rêve.
9: Et oui, maintenant qu'il est devenu la coqueluche du peloton, c'est la 4e année de suite que le Tour de France passe par l'Auvergne. C'est rare quand même dans l'histoire de la Grande Boucle. Comment vous l'expliquez? On sait qu'il y a un lien particulier entre Christian Prudhomme, le patron du Tour, et le Cantal, mais est-ce que c'est la seule explication?
6: Oh, je pense que c'est la première des explications. Hein. Avec Christian Prudhomme, d'ailleurs, c'est parti de critérium de Marc Aurèles a été un peu un catalyseur de cette amitié avec Christian il y a très très longtemps. On s'était connus sur le Tour du Faso. À l'époque, on avait fait une équipe du Cantal et on avait invité quelques élus et ensuite tout le monde s'est bien entendu et puis ça a continué, l'amitié a continué et maintenant ils viennent de temps en temps en vacances, même tous les ans dans le Cantal et ils s'y régalent, ils se ressourcent.
9: Ce village de Payrolles où on est allé dans le reportage à 7h30. Puis on entend que le patron du Tour, il a vu le potentiel aussi qu'il y a dans le Cantal, le potentiel de sportif, quoi, déjà.
6: Sportif, mais il y a aussi il y a ce côté convivial qu'on a dans le Cantal, et ce côté touristique sympa. Je crois que ça joue aussi, cette convivialité qu'on a au critérium, avec cette proximité avec les gens, avec les coureurs. Et ça, on ne le retrouve pas partout. Hein. Dans une grande ville, on n'a pas. On va à Marc Aurèles, on va à Payrolles. Moi, je crois que c'est très important aussi. C'est un peu l'image du cyclisme.
9: C'est une ambiance particulière, oui, qui colle bien, du coup, à l'esprit cycliste. Il y a les beaux paysages à la télé aussi, la course. Vous avez le recul maintenant que le Tour revient régulièrement dans le Cantal. On le voit ensuite, les retombées, ça fait revenir des touristes et des cyclistes, des cyclotouristes peut-être en particulier.
6: Oui, moi, j'en suis persuadé. J'ai toujours dit que le tourisme était, le vélo était un très bon catalyseur pour le tourisme. On le voit à Marc Aurèles, d'ailleurs. Depuis qu'on fait le critérium, on a beaucoup de vélos qui passent. Quand on a fait les boucles Romain Bardet aussi, moi qui fais un peu de vélo encore sur les routes du Cantal, je vois des gens que je voyais pas, des groupes qui viennent faire ces boucles. Franchement, je pense que pour le tourisme, c'est important. Et le Tour, quand on voit le Tour, ça, imaginez-vous la France profonde, un village comme Marc Aurèles fait le Tour du monde, quoi. Je crois que c'est hyper important, quoi, pour nous.
9: Il y a une fierté, oui, de se voir à l'écran et de se voir, comme on dit, en mondovision, quoi, à travers le monde entier.
6: Mais bien sûr, on s'exporte, on voyage, on fait voyager notre village. Et pas que le nôtre, le Cantal aussi, et la France aussi, bien sûr.
9: Bien sûr, tous ces paysages. Il y a peut-être des téléspectateurs qui seront un peu effrayés en voyant la difficulté de l'étape aujourd'hui, mais on peut les rassurer, il y a peut-être d'autres boucles, et des boucles plus accessibles à faire en vélo dans le Cantal.
6: Oui, on a de tout dans le Cantal. C'est un peu notre particularité. On a les montagnes, on a aussi la Châtaigneraie, on a des plateaux aussi sur du côté de Saint-Flour où on peut faire du plat. C'est pour ça que ces boucles, quand on parlait des boucles Romain Bardet, là, c'était très intéressant. On avait fait ça un petit peu aussi pour avoir un peu de diversité dans les parcours.
9: Bon, on entend en tout cas que ça va être une belle fête. Il y a un moment particulier que vous attendez le plus aujourd'hui pour ce 14 juillet et cette étape dans le Cantal?
6: Mais bien sûr, c'est le passage à Marc Aurèles.
9: Et donc ce sera plutôt début d'après-midi, si j'ai bien noté le programme.
6: Voilà, ce sera aux alentours de 13h40. Puis on doit remercier, je me permets de remercier Christian Prudhomme et Thierry Gounou qui nous ont fait le plaisir de passer à Marc Aurèles. C'est comme une sorte de reconnaissance. Et, ça nous fait chaud au cœur.
9: C'est ce qu'on entend. Merci beaucoup, Francis Cantournet, organisateur du Critérium de Marcolès. On vous souhaite une très belle étape du Tour de France dans le Cantal. Bonne journée à vous, profitez-en.
6: Merci beaucoup.
0: Émission spéciale tout au long de cette journée avec l'équipe d'ICI Pays d'Auvergne qui est sur place ce matin, cet après-midi, en fin d'après-midi. On va vous faire vivre, bien entendu, l'avant-tour, le tour, l'après-tour. Vous aurez du tour.
9: Même le milieu.
0: Partout. Même le milieu.
9: Vous aurez tout.
0: Journée spéciale, bien entendu, dans le Cantal aujourd'hui. Et demain matin, bien sûr, nous serons dans l'Allier avec ce départ depuis Vichy. Bref, le Tour de France sur ICI Pays d'Auvergne, c'est tout au long de cette journée.
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0: Allez, place à une chanson. C'est un cri qui nous vient du cœur. Le chant est libre, Patrick Fiori.
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1: Très très belle chanson à l'instant, interprétée par Patrick Fiori. Le chant est libre, 7h54. Et voici l'étape du jour du Tour de France. Après une journée de repos, c'est reparti sur la route du Tour pour une étape qui s'annonce musclée. Voilà pourquoi avec Christian Prudhomme, on en parle en compagnie d'Emmanuel Collardet.
2: Bonjour Christian Prudhomme.
3: Bonjour.
2: En ce jour de fête nationale, y aura-t-il une victoire française? Suspense évidemment. Ce qui est sûr en tout cas, c'est qu'il y aura du spectacle sur les routes du Cantal.
3: Oui, du spectacle assurément, avec une vraie étape de montagne. Cela fait des années que nous voulons montrer qu'en dehors des Alpes et des Pyrénées, il peut y avoir dans les Vosges, dans le Jura et dans le Massif central de vraies étapes de montagne. À mon sens, en 2024, l'étape qui se terminait déjà au Luron où Vingegaard s'était imposé de quelques centimètres seulement devant Pogacar avait été la plus belle étape de montagne du Tour de France à ce moment-là. C'était par le nord du département du Cantal. Là, on est par le sud avec d'abord d'Aurillac une plongée vers Marcolès et son critérium qui a lieu chaque année au début du mois d'août. Et ensuite, à partir donc du village de Payrol, une succession de montées et de descente, la côte qui mène à Payrol, la vallée de Brezon qui était, selon Haroun Taziev, le célèbre vulcanologue, l'une des plus belles vallées glaciaires d'Europe. Et ensuite, on ira vers le col de la Griffoule, puis le col de Pratbouk, et puis le passage à Murat, et l'arrivée vers le Puy-Marie, vers le Pas-de-Payrol, non pas la plus rude, mais la plus belle, sans aucun doute la plus esthétique, et puis un enchaînement immédiat avec le col de Pertus, avant le final, qui sera le même dans la station du Luron. Les gens qui veulent venir en train, eh ben la gare du Luron, elle est à 500 mètres de la ligne d'arrivée.
2: Et juste avant, donc un petit peu avant cette ligne d'arrivée, un petit focus sur ce Puy-Marie, un sommet emblématique des monts du Cantal, c'est un décor absolument somptueux.
3: Le Puy-Marie, c'est la pyramide du Cantal, c'est un grand site de France, c'est absolument magnifique. On est dans un décor absolument fascinant avec de très nombreuses randonnées possibles pour celles et ceux qui aiment marcher et voir les beautés de la nature. Ce sont les grands espaces du Cantal, dont certaines vedettes comme Jean Dujardin ou Pierre Ninet se sont fait l'écho ces dernières années.
2: Très belle journée à vous sur la route du Tour, Christian Prudhomme.
3: À vous aussi.
1: Le Tour de France en Auvergne, émission spéciale sur place avec les équipes d'ici Pays d'Auvergne. Aujourd'hui dans le Cantal, demain à Vichy, le studio, les micros, les reporters, les hôtesses, les cadeaux, la mascotte, Laurent Boucry sur place, mesdames et messieurs, vous pourrez le voir, peut-être même faire un selfie, voir lui faire un petit bisou, voir le toucher, on ne sait pas. En tout cas, Laurent Boucry sera sur place et on va vivre une journée extraordinaire aujourd'hui et demain. Dans un mois, qu'est-ce qui se passe? Eh bien, le 12 août prochain aura lieu l'éclipse solaire. Ça mérite de nous replonger dans l'histoire de France, justement par rapport à cela, avec Stéphane Bern d'ici une petite minute.
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1: Chaque jour avec ici Pays d'Auvergne, un petit peu d'histoire avant l'actu, avant le flash de 8h, le journal de 8h, avec Stéphane Bern. Et aujourd'hui, eh bien, on voyage au temps où le tutoiement devenait obligatoire.
9: 1794, désormais il faut dire tu, à tout le monde, même à vous, enfin à toi. Une révolution jusque dans les mots. Paris en deux. La scène est banale et pourtant piégeuse. Vous entrez dans une administration, vous ouvrez la bouche, réflexe poli. Bonjour, vous avez... Erreur. À peine le vous lâchez, on vous coupe. Citoyen, on dit tu. Contrôle surprise, on sort le Becherel.
10: Ouvrez vos cahiers, nous allons faire des exercices.
9: Car la révolution ne fait pas les choses à moitié. Elle s'attaque à ce qu'il y a de plus discret et de plus tenace, les habitudes. Même l'éthique de langage passe à la guillotine. Le « vous », c'est encore l'ancien régime en embuscade. Une petite particule sonore de hiérarchie, un reste de distance sociale. Derrière ce « vous », on entend presque les perruques poudrées, les révérences, les « monsieur le marquis ».
11: Écoute, je ne te permets pas de me vouvoyer. Enfin, je ne me permets pas de me tutoyer, vous
9: Le « tu », lui, est promu au rang d'outil politique, court, direct, sans détour, une manière de faire tenir en un seul mot toute l'égalité promise.
11: Je ne peux pas me tutoyer comme tout le monde, espèce d'impertinent.
9: Alors on expérimente. En 1793, la Convention encourage le tutoiement civique. En 1794, certaines administrations passent à la vitesse supérieure, obligeant le tutoiement pour tout le monde. Un point c'est tout. Le collègue, le supérieur, la belle-mère, le parfait inconnu, on se dit tu. Tu es le tutu, chapeau pointu.
12: Oh, vous, si vous avez la prétention de me donner des leçons de politesse, vous repasserez.
9: Sur le papier, une langue sans distance, où chacun se parle d'égal à égal. Mais dans la pratique, c'est plus compliqué. On ne change pas des siècles d'habitude en un décret. Puis arrive le 9 Thermidor. Robespierre chute. Et avec lui, cette tentative de réforme du langage. Aujourd'hui encore, entre tu et vous, on hésite parfois. Résultat, liberté, égalité, tutoiement. Enfin, ça dépend avec qui.
1: Eh bien, merci beaucoup Stéphane Bern pour toutes ces infos. On vous retrouve bien sûr demain.
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1: Passez un excellent 14 juillet à l'écoute des programmes d'Ici Pays d'Auvergne, il est 8h. 8h, le retour de l'info, Juliette Micheneau. C'est le jour de fête nationale, c'est surtout la fête du vélo dans le Cantal.
13: Qui va vivre aujourd'hui son étape du Tour de France, 10e étape 100% cantalienne, 166 km de course entre Aurillac et le Lioran, et avec 3800 mètres de dénivelé positif. En enchaînant, vous avez entendu Christian Prudhomme, le col de la Griffoule, le Puy-Marie, le col de Pertus, ça s'annonce costaud.

0: comme on peut avec nos petits moyens, mais voilà. Pour nous, c'était le Tour à Payerolles, c'est pas possible. On peut pas voir passer le Tour de France à Payerolles. Et ça a des retombées énormes pour le Cantal, quoi. Et Payerolles en particulier.
1: Et c'est toute l'Auvergne qui est gâtée. Quatrième année de suite que le Tour de France passe chez nous. C'est rare dans l'histoire de la Grande Boucle. Alors on va en profiter une nouvelle fois. Émission spéciale, on vous le rappelle, depuis Aurillac dès 9h. La course et l'ambiance des bords de route à suivre en direct sur ICI Pays d'Auvergne à partir de 15h cet après-midi. Et prévoyez large sur les bouteilles d'eau hein, si vous avez prévu d'aller applaudir le peloton. Il va faire chaud. Le Cantal est toujours en vigilance orange canicule. Ce qui a poussé les organisateurs à annuler le concert de Fatal Bazooka. Vous savez, le personnage de rappeur de Michael Youn, l'animateur et acteur, concert qui était prévu au col des lacs près du Puy-Marie avec la caravane du Tour.
2: Et puis vous serez à peine remis de ce Tour de France dans le Cantal qu'il va falloir enchaîner avec le foot.
1: Mais oui, demi-finale de Coupe du Monde, les Bleus affrontent l'Espagne, un jour de fête nationale, de quoi décupler la ferveur. À Moulins, vous pourrez suivre ça sur écran géant à la plaine des Jeux des Champins. À Clermont, ça reste des initiatives privées, comme au Pic, sur l'ancien site Michelin de Cataroû ou dans la salle de la coopérative de Mai. Quant aux bars, pour eux, les consignes de la ville et de la préfecture restent les mêmes. Les écrans ne sont pas censés être dirigés vers la voie publique pour éviter les attroupements. Et le couvre-feu de 23h reste en vigueur pour les moins de 16 ans non accompagnés. Dispositif de sécurité qui a été critiqué, mais pour la préfète du Puy-de-Dôme, Anne Fracoviac-Jacob, ça porte ses fruits. Pas de débordement en ville durant cette compétition et des patrons de bars qui ont su s'adapter.
3: On a eu des discussions tout à fait ouvertes et sympathiques avec les gérants des cafés, des brasseries, qui sont plutôt en effet coopératifs. Nous avions discuté pour établir cet arrêté avec le président de l'UMI, qui représente l'ensemble de l'hôtellerie-restauration, et nous avions travaillé vraiment main dans la main sur cet arrêté, et je pense que c'est la raison aussi pour laquelle tout le monde a plutôt adhéré à ce dispositif, et surtout les cafetiers, les restaurateurs, l'ensemble du monde de la nuit aussi nous a remercié pour le dispositif policier que nous avons mis en place.
1: Un dispositif de patrouille reconduit ce soir pour cette demi-finale des Bleus contre l'Espagne, coup d'envoi 21h.
2: Une enquête ouverte pour tentative de meurtre à Clermont-Ferrand.
1: Après cette nouvelle fusillade dimanche soir dans le quartier de la Gautière, 5 personnes blessées par balle, Natacha Bouillon, ça s'est passé près d'un point de deal.
4: Peu avant minuit, des coups de feu éclatent à l'endroit même où les habitants de la cité sensible de la Gautière avaient positionné des piscines il y a quelques jours. C'est un lieu connu où s'échangent résine de cannabis, cocaïne et drogue de synthèse. Ce sont les riverains qui ont alerté la police. 5 hommes, âgés entre 18 et 27 ans, ont été touchés par balle. L'un d'eux en plein dans le dos, son pronostic vital n'est plus engagé, mais il est toujours soigné au CHU. Parmi les blessés, certains sont bien connus de la justice pour trafic de stupéfiants. Il y a des Clermontois, d'autres qui viennent d'ailleurs. De nombreux étuis percutés ont été retrouvés sur les lieux. Le ou les auteurs des tirs ont pris la fuite à bord d'un véhicule. L'enquête a été confiée à la DCOS, la division de la criminalité organisée et spécialisée. Il s'agit d'une tentative de meurtre. Le procureur de Clermont-Ferrand attend que toutes les victimes soient sorties d'affaires pour les entendre. Sans grande illusion dans ce domaine, c'est l'omerta qui règne.
1: Le feu est reparti entre Haute-Loire et Lozère. On parle de cet incendie qui a brûlé plusieurs centaines d'hectares il y a 8 jours dans les gorges de l'Allier. Hier, les habitants du secteur ont vu les flammes reprendre côté Lozère dans le village de Condre. Le feu a été fixé dans la soirée, mais encore une centaine d'hectares est parti en fumée. Il a fallu évacuer 2 campings et plusieurs départementales lozériennes ont été fermées à la circulation. Dans le Puy-de-Dôme, là, c'est un feu de récolte qui a mobilisé jusqu'à 50 de pompiers hier soir dans les Combrailles à Saint-Prié-des-Champs. 9 hectares ont été détruit.
2: Mais c'est pour rendre hommage à ces pompiers mobilisés chaque jour sur de nouveaux feux que leurs collègues vont défiler ce matin sur les Champs-Élysées.
1: Avec de très nombreux militaires, en tout il y a 6800 défilants, c'est un record cette année. Rien que le 92e RI de Clermont compte 400 soldats pour ce défilé du 14 juillet. Et puis donc 22 pompiers auvergnats, dont Kevin Duhart, pompier volontaire depuis 2 ans. Après avoir été sélectionné sur test, ça fait des mois qu'il s'entraîne. À 20 ans, c'est son premier défilé et il sait que ça va être très impressionnant.
5: Déjà, rien que le début, quand on voit les chevaux passer devant nous et la garde républicaine, c'est quand même quelque chose. Et après, le défiler sur les Champs-Élysées avec la musique, ça donne forcément des frissons. C'est un grand honneur, mais surtout une certaine pression pour nous, puisqu'il faut quand même qu'on représente tous nos collègues, qu'ils soient là ou non. Et il faut également quand même que l'on soit parfait sur le virage dans la tribune présidentielle. En plus, c'est proche de la fin. Donc, avec tout le monde sur les côtés.

0: nous, il faut quand même construire le meilleur de nous-mêmes.
1: Voilà, vous allez, on sent qu'il va y avoir un petit peu de pression. On va le retrouver, ce jeune pompier volontaire du Puy-de-Dôme, dans l'info d'ici. Votre reportage à 8h30 pour le voir défiler à la télé, c'est à partir de 10h. Et puis vous avez des défilés aussi dans différentes villes d'Auvergne, à Clermont ce matin, Vichy, avec également la patrouille de France qui va passer au-dessus de la ville. Ce sera vers 11h.
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1: Voilà, vous avez entendu, les pompiers sont suffisamment mobilisés en ce moment. Ils ont besoin de notre prudence, plutôt.
3: Pas la peine d'en rajouter.
1: Exactement. Pour la météo, en effet, ça reste une journée chaude et sèche.
3: Effectivement, oui, il va faire beau aujourd'hui avec du vent qui va se faire sentir au-delà des 30 km/h, mais ce sera un vent chaud. Clermont, Rion, Cône-Entière, on passera de 23 à 34 degrés. Vichy, Moulins, Montluçon, de 22 à 37, avec un risque d'orage après 16 heures. Issoire et Brioude, 18 à 36. Aurillac, 22 à 34. En montagne, 18 à 27. Saint-Flour et Ambert, 17 à 35.
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3: Demain, 23 à 34 degrés en pleine, orage annoncé en fin de journée, en montagne 18 à 27 degrés. Jeudi après-midi, 32 degrés en pleine. Il faut attendre vendredi pour avoir 26 degrés en pleine, 22 en montagne, et commencer à respirer.
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3: 8h08, vous faire plaisir avec une programmation musicale de haut niveau, c'est ce que nous vous proposons chaque matin avec notamment aujourd'hui Marc Lavoine et Bambou.
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0: Marc Lavoine et Bambou, dis-moi quel amour, 8h11.
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0: Attention aux faux QR codes qui circulent de plus en plus un peu partout. On en parle tout de suite dans C'est pas vrai d'ici 40 secondes.
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0: C'est pas vrai, notre rendez-vous anti-arnaque. Valentin Bertrand, vous nous alertez ce matin sur la multiplication des faux QR codes.
14: Ces carrés remplis de points blancs et noirs qu'on scanne avec nos téléphones quasiment par réflexe. Nous sommes aujourd'hui 2/3 à les utiliser régulièrement, selon l'éditeur d'antivirus McAfee. D'ailleurs, ils sont partout, ou presque, sur les tables des restaurants, les prospectus, les bornes de location de vélos. La plupart sont bien pratiques, il suffit de les passer sous l'objectif du smartphone pour arriver directement sur un site internet. Et c'est justement la faille dans laquelle s'engouffrent les escrocs, nous emmener où bon leur chante. Exemple, aux horodateurs ou aux bornes de recharge pour voitures électriques. Des automobilistes ont été dupés en pensant régler leur stationnement ou leur plein en ligne. Ils viennent en fait de dépenser leur argent sur un site frauduleux en y laissant au passage leurs coordonnées bancaires. C'est ce qu'on appelle le phishing.
0: Mais alors comment repérer ces faux QR codes, Valentin ?
14: Premier test avant de scanner, il faut toucher le panneau. Si vous trouvez une étiquette collée à l'emplacement du QR code, c'est peut-être qu'un escroc est passé par là. Le vrai code se trouve sûrement juste en dessous. Autre précaution, toujours bien lire l'adresse du site où vous atterrissez. Les pages sécurisées commencent forcément par HTTPS. S'il n'y a pas le S, prudence. Même chose si le site vous demande, sans trop comprendre pourquoi, de télécharger une application. Dans le doute, mieux vaut le faire à l'ancienne, ouvrir votre moteur de recherche et chercher le site par vous-même. Et si vous êtes déjà passé au paiement, le temps est compté pour appeler votre banque et bloquer votre carte bleue.
0: Si vous êtes victime d'une arnaque, si vous avez repéré une fausse information, on compte sur vous pour nous alerter. Vous tapotez ici.arnaque@radiofrance.com. Retour de la musique. Maintenant, nous sommes en juillet 1985 et on écoutait Madonna, Into the Groove.

0: Madonna sur ICI Pays d'Auvergne vient tout juste de sortir son dernier album qui s'intitule Confession 2, 8h18. Qui a osé dire que les musées c'était barbant, sûrement pas les petits bougnats, et tout au long de cet été ils nous prouvent le contraire, en tout cas en visitant les musées d'Auvergne. Nous retrouvons aujourd'hui les élèves de CM1, CM2 de Charmeil, Christophe Barbeau et Mathieu Mouebs dans l'Allier.
1: Amateurs de corbeilles et paniers, suivez-nous au musée de la vannerie du Maillet de Montagne.
2: Qu'est-ce que la vannerie ?
3: Des blagues. Je pense que c'est quand tu fais des vannes, vu qu'il y a un peu le mot dedans.
4: Bah, c'est là où il y a les magasins de vannes. C'est des voitures, des véhicules.
5: C'est comment on fabrique les affaires en osier.
6: Du coup, c'est quoi ? C'est qu'on fabrique les affaires ou qu'on vend des vannes ?
7: Je pense que ça veut dire comment on fait les paniers, les meubles en osier.
8: C'est quoi de l'osier ?
9: Je pense que c'est du bambou ou d'autres plantes qui a été séchée pour faire cette matière l'osier.
10: C'est un peu comme des branches d'arbres qui sont assez souples pour les tresser.
11: Mais une branche, c'est pas arrondi, faudrait la plier, mais la plier...
12: La branche que tu prends, c'est comme si c'était le fil, et tellement c'est comme si c'était l'aiguille, comme à la couture.
13: C'est pas non plus élastique, c'est juste souple.
2: Quelle est la technique pour la rendre souple, la fibre d'osier ?
14: Il faut la chauffer.
15: Il faut y mettre dans l'eau et après y chauffer.
16: Moi, je pense que c'est une plante que quand on la mouille dans l'eau, après, elle est méga souple, donc on peut la plier sans la casser.
17: Pourquoi vous avez créé un musée pour l'osier ?
18: Pour y répondre sincèrement, ce musée, il a été créé pas par moi qui était président en 2015 après la mort de celui qui avait créé notre association, qui était un vétérinaire et qui se passionnait pour les métiers de l'artisanat et qui avait commencé à glaner des tas de paniers et autres objets en vannerie. Et puis, ce monsieur étant décédé, le petit musée qu'il avait créé s'est naturellement arrêté. Et avec les bénévoles de l'association, on a décidé de le réouvrir pour le plaisir de tous.
2: Guy Dacremont, on découvre grâce à vous aujourd'hui ce musée de la vannerie au Maillet de Montagne. Racontez-nous comment se passe notre visite.
18: On a essayé de faire quelque chose d'un peu ludique. Donc on a créé des petites boîtes où on met nos mains, où on met nos yeux dedans, dans un petit trou pour voir et essayer de deviner ce qui peut être l'objet qui est à l'intérieur de ces boîtes. Et puis, une autre grande salle où là, on a la vannerie dans l'histoire des hommes, quelque part. Hein, qu'on va avoir des thèmes mis en scène comme un petit peu au théâtre, avec des projecteurs de théâtre, où on va avoir, on a intitulé « Détruire et guérir », le monde rural, la boulangerie, les activités humaines, le marché d'hier et d'aujourd'hui, pêche et loisirs. Donc, les gens sont parfois assez étonnés. Par exemple, l'osier a fait partie dans les guerres. On a des portes obus, par exemple, qui sont en osier et en bois, mais on va avoir aussi un des premiers fauteuils de paralysés. Bon, c'est guère réjouissant et pas très humoristique tout ça, mais bon, voilà, c'est une réalité. On a bien sûr des malles où on mettait les pansements et tout ça en osier, etc.
2: Allez les petits bougnats, distribution de paniers.
19: Ouais.
2: Mais au fait, vous connaissez le jour du marché ?
0: Ben oui, évidemment, c'est lundi matin au Maillet de Montagne, le jour de marché. Bon, on va y revenir parce qu'il y a une autre manifestation. 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
0: 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La ronde des corbeilles, la foire au panier, la fête de l'osier, quelle est donc cette fête qui se déroule au Maillet de Montagne au mois d'août. On se retrouve juste après cette formidable chanson, quelque chose de Tennessee.
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0: Quand Johnny et Michel Berger se rencontrent, eh bien ça donne ça. Une superbe chanson, très très belle interprétation, quelque chose de Tennessee à l'instant, sur les ondes d'ici Pays d'Auvergne. Notre gagnante ce matin, c'est Caroline, on la retrouve dans un instant. Et puis n'oubliez pas, retour de l'info à 8h30.
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0: Alors, notre grand jeu du matin avec les petits bougnats, vous le savez, on écoute un reportage réalisé par les petits bougnats sur un musée de notre région et puis on offre deux entrées. Ce matin, c'est pour l'Osarium, le musée de la vannerie au Maillot de Montagne. Alors, c'est Caroline de Champé qui est notre gagnante ce matin, qui n'est plus avec nous, mais on va quand même écouter la question.
7: Quelle fête est organisée chaque année au Maillot de Montagne? La ronde des corbeilles, la foire au panier ou la fête de l'osier?
0: Eh bien, la réponse était bien sûr la foire au panier. Bravo Caroline qui remporte deux entrées pour l'Osarium, le musée de la vannerie au Maillot de Montagne. Et on note que cette foire au panier cette année au Maillot de Montagne se déroulera le dimanche 16 août. Donc on peut participer à cette belle manifestation et en profiter pourquoi pas pour passer au musée. Et puis le jour du marché, c'est le lundi au Maillot de Montagne. Voilà, pour tout savoir, vous écoutez Ici Pays d'Auvergne et de fait, vous savez tout.
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0: Allez, vous restez avec nous d'ici 5 minutes au niveau musical. Nous aurons rendez-vous avec le groupe ABBA. Mais avant, dans l'info d'ici, eh bien, Juliette, ils seront 6800 à défiler ce matin sur les Champs-Élysées.
9: 6800, c'est déjà beaucoup. Hein. C'est un record d'ailleurs pour ce défilé du 14 juillet. Et parmi eux, 22 pompiers auvergnats. Donc Kevin Duarte, pompier volontaire du Puy-de-Dôme, qui a travaillé dur pour cette journée très symbolique. Il va nous raconter ça dans l'info d'ici à suivre.
0: Dans deux minutes, puisqu'il est 8h30, les 90 secondes en France et dans le monde avec Cyril Ardo-Redon.
10: 5 à 600 pompiers, de nouveau mobilisés aujourd'hui sur l'incendie en forêt de Fontainebleau. Les flammes ont déjà parcouru plus de 1900 hectares. C'est l'un des plus gros incendies depuis 20 ans dans la moitié nord de la France. Deux suspects ont été interpellés selon le ministre de l'Intérieur. 59 personnes ont été arrêtées à l'échelle du pays pour des déclenchements volontaires ou accidentels d'incendie. À Caen, la fin de cette troisième vague de canicule. 26 départements sont en vigilance rouge ce matin. 58 sont en orange. Les départements en rouge se concentrent dans le centre du pays et dans le quart sud-ouest. Une cérémonie d'hommage en présence d'Emmanuel Macron et des anciens présidents de la République, suivie d'un spectacle avec plus de 2000 drones, puis 86 faisceaux de lumière braqués vers le ciel. L'hommage aux victimes de l'attentat de Nice. 10 ans après, 86 personnes avaient perdu la vie. Il y avait eu plus de 400 blessés. Et début à 10h ce matin du traditionnel défilé du 14 juillet, avec en tribune Emmanuel Macron accompagné de 25 chefs d'État et de gouvernements européens. Sur les Champs-Élysées, 7000 personnes vont défiler à pied, ainsi qu'une centaine d'avions et plus de 300 véhicules. C'est un peu la finale avant l'heure. France-Espagne en demi-finale de la Coupe du Monde ce soir dès 21h. Match à suivre en intégralité sur votre radio ici, sur ici.fr et sur notre chaîne YouTube. Avant match à partir de 20h30. Et puis le Tour de France, 10e étape aujourd'hui. Après la journée de repos hier, les coureurs sont dans le Cantal, 166 km entre Aurillac et le Lioran.
9: Et vous en parliez, Cyril, ce défilé militaire du 14 juillet sur les Champs-Élysées, parade record avec quelques 6800 défilants. Et il y aura pas mal d'Auvergnats, hein, quelques 400 soldats du 92e régiment d'infanterie de Clermont, des membres de l'école de gendarmerie de Montluçon, de la 4e brigade d'aérocombat, et puis des pompiers, 22 pompiers venus de toute l'Auvergne, dont Kevin Duhart, l'un des 8 sélectionnés dans le Puy-de-Dôme. Noémie Guillotin, vous lui avez passé un coup de fil juste avant le jour J.
11: C'est la première fois que ce jeune pompier volontaire depuis 2 ans défilera sur les Champs-Élysées.
12: 14 juillet, pour moi, c'était déjà les souvenirs quand même en famille, quand on se levait tous à 7h du matin pour regarder la télé et voir tout ce qui se passait. Et donc, malgré tout, quand même si j'ai encore que 20 ans, c'est un rêve d'enfant de pouvoir aller sur les Champs-Élysées aux côtés de tous mes camarades pompiers.
11: Les pompiers très mobilisés sur le front des feux de forêt depuis plusieurs semaines.
12: Je le sais bien puisque j'ai dû partir en renfort dans l'Hérault et dans la Haute-Loire juste avant de monter sur Paris par rapport aux feux de forêt justement. Donc c'est une sollicitation quand même qui est sans arrêt pour nous tous. Et donc c'est quand même un très grand honneur de pouvoir représenter tous nos collègues pendant qu'ils se battent contre les feux. En étant aux Champs-Élysées.
11: Kevin Duhart, qui habite Coude, entre Issoire et Clermont, a postulé en mars et a dû passer tout un processus de sélection.
12: À la base, honnêtement, j'y allais sans avoir trop d'espoir de réussir, puisque finalement, à 20 ans, j'ai jamais marché au pas. Donc pour moi, c'était juste l'occasion de tester un peu. Et puis, avec beaucoup d'entraînement, puisque quand même, on marchait environ 2 à 3 kilomètres au pas les mardis soirs. Et moi, à côté, pour mettre toutes les chances de mon côté, je faisais quand même de la marche au pas également.
11: Marcher au pas, c'était un vrai défi.
12: Au début, en fait, on marchait avec un métronome. Et maintenant, donc, quand on sera sur les champs, on aura la musique qui permettra justement une bande-son ou alors une fanfare qui permet de bien marquer le pas. Mais sinon, on chante pour justement avoir bien ce rythme, pour savoir à quel moment il faut poser le pied gauche.
11: Et pour le jour J, il va aussi falloir composer avec la chaleur.
12: Pour l'instant, ce qui est prévu pour le 14 juillet, c'est que l'on met justement une gourde quand même au début. Et puis après, on fait les 2 km sur les Champs-Élysées sans rien, mais... Lui qui sort avec 10h du matin et qui fait quand même relativement frais puisque c'est à Londres.
11: Le Puy-d'Aumois défilera sous les yeux de sa famille, présente en tribut notamment de son papa, pompier professionnel, ce que Kevin rêve de devenir.
9: Ce 14 juillet, il y aura pas mal d'Auvergnats, donc on le disait. Ce sera à suivre à partir de 10h à la télévision. Voilà si vous avez envie d'essayer de les apercevoir. L'événement du jour, c'est aussi le Tour de France qui passe la journée dans le Cantal, étape d'Auriac au Lioran. À 9h, on vous donne nos conseils pour bien se positionner, profiter de la course et de la fête. Et puis pendant que la forêt de Fontainebleau continue de brûler, le feu est aussi reparti dans les gorges de l'Allier entre Haute-Loire et Lozère. Encore une centaine d'hectares détruits hier soir. Dans le Puy-de-Dôme, les pompiers mobilisés hier sur un feu de récolte. 9 hectares brûlés dans les combrailles. Avec une météo qui favorise toujours le risque incendie.
0: Oui, parce que c'est une journée ensoleillée et chaude qui nous attend encore avec du vent chaud qui va dépasser les 30 km/h. Donc il va se faire sentir, mais il sera chaud. Clermont, Rion, Conentière, on va atteindre les 34 degrés cet après-midi. Vichy, Moulins, Montluçon, les 37 avec un risque d'orage après 16 heures. Issoire et Brioude, 36. Aurillac, 34. En montagne, 27. Saint-Flour et Ambert, 17 à 35 degrés aujourd'hui. Pour demain, on va être sur du 23 à 34 degrés en plaine avec des orages. En fin de journée. En montagne, de 18 à 27 degrés. Jeudi, de 20 à 32 en plaine. En montagne, 17 à 25 avec des orages attendus dès l'après-midi jusqu'en fin de journée. Et enfin, a priori, vendredi, on doit commencer à respirer 26 degrés en plaine, 22 en montagne. Est-ce que vous voulez une information qui va vous mettre à plat ce matin?
9: Je ne sais pas si j'ai envie d'être à plat.
0: Je vous en parle de la 4e vague?
9: Oh non, arrêtez, là, c'est bon.
0: Elle est annoncée. Mais vous avez un peu de temps, c'est pour le mois d'août.
9: Écoutez, je serai au boulot.
0: Profitez de la fraîcheur vendredi. La 4e vague est annoncée pour le mois d'août, sinon tout va bien. Au niveau de la route, pour l'instant, ça va. Si vous allez en direction du Tour de France, ce sera un peu plus compliqué. Donc prenez les devants et n'oubliez pas, ici Pays d'Auvergne vous accompagne tout au long de cette journée et sera en direct du Tour de France dans le Cantal aujourd'hui et à Vichy demain.
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0: 9h-25, très très belle matinée avec ici Pays d'Auvergne et conseil du petit matin, arrêtez de courir après l'argent. Vous risqueriez d'en faire une chanson comme le groupe ABBA. Money, money, money.

0: histoire de Petite Monnaie avec le groupe ABBA sur les ondes d'ici Pays d'Auvergne et le titre Monnaie, Monnaie, Monnaie, 9h-20.
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0: L'exposition consacrée à Francis Chigaud, maître verrier de renom, se déroule sur Vichy jusqu'au 20 septembre prochain. On en parle dans moins de 10 minutes.
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0: Ou que si on attend Patricia tous les matins, Patricia Farah, qui se balade de camping en camping cet été à la recherche de ces touristes qui ont fait un excellent choix, celui de passer leurs vacances chez nous, en Auvergne. En ce mardi matin, rencontre avec un jeune couple de sportifs et un bébé campeur.
3: Maëva, Mathieu et Angarad, le petit bout de chou. Bonjour Maëva.
4: Bonjour. C'est la première fois qu'on l'emmène en camping pour 2 semaines.
5: Hein. On a un bobo.
4: Tu as fait un bobo? T'es tombé ?
3: Comment ça s'organise là ? Parce que je vois qu'il y a un bon petit barda là.
6: C'est gentil de parler d'organisation.
3: J'essaye d'être sympa.
6: Déjà pour tout rentrer dans le véhicule, c'est pas évident. Ça prend un peu plus de temps qu'avant. C'est un van aménagé, c'est un Toyota Cross Camp. C'est les mêmes formats que les California. Mais ce qu'on apprécie beaucoup, c'est de pouvoir sortir le bloc cuisine.
3: Comme disait Maëva, c'est un peu Tetris, hein.
6: Ouais.
3: Et alors je vois 2 VTT,
6: oui,
3: avec un siège enfant,
6: 2 vélos électriques avec le siège à l'avant pour promener la mise, et puis à l'arrière la charrette, ça va être plus pour remplir de produits du marché ou...
3: Ah, c'est pas pour elle.
6: Bon, en fait elle préfère être devant, elle voit plus le paysage et ce qui se passe.
3: Et la petite tente à côté?
6: Ça, il ne faut pas aller voir dedans.
3: C'est le dressing.
6: Oui, c'est le dressing, exactement.
3: C'est un dressing.
4: Exactement, oui.
3: Elle dort dans le van et vous dormez dans la tente de toit, là, enfin.
6: Ouais, c'est ça, ouais. On dort au-dessus et elle dort en dessous.
3: Mais vous n'êtes pas trop mal, là, au bord du lac?
6: Ah oui, non, mais après, justement, on est venu pour ça. En fait, on fait du triathlon tous les deux aussi.
3: Donc là, c'est course, natation, vélo, hein.
6: Oui, c'est ça, ouais. Exact.
4: C'est triathlon niveau amateur et on fait 2 à 3 courses par année. J'ai fait les deux, là, et... Ouais. Et on a en août un plus gros projet. Donc voilà, on va s'entraîner un petit peu.
3: Bébé campeur. Elle a fait des connaissances au camping.
4: Ah bah, elle va visiter les voisins. Ça m'étonne qu'elle... Il y a personne pour le moment, c'est pour ça. Elle n'est pas encore allée les voir. Mais ceux juste en face, oui, elle est déjà allée les visiter plusieurs fois.
3: Bah, c'est toute une aventure du coup avec une petite quand même.
4: Après, comme on faisait déjà du camping avant, je trouve que c'est pas si compliqué de s'adapter après avec un petit.
5: Au revoir.
0: On s'éclate chaque matin avec Patricia Farah qui fait pour nous le tour des campings de la région.
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0: Sa nouvelle chanson vous a été dévoilée vendredi 3 juillet sur Ici Pays d'Auvergne. Céline Dion nous revient avec Bonjour, pardon, merci.

0: Bonjour, pardon, merci. Le tout dernier Céline Dion qui vous a été dévoilé sur les ondes d'ici Pays d'Auvergne le 3 juillet dernier. Petite info route comme ça au passage, attention, un véhicule en panne est signalé à hauteur de la Sauvetat sur la 75 dans le sens Clermont-Ferrand-Béziers. Donc prudence dans ce secteur. Et si vous avez des infos routes, bien sûr, nous sommes preneurs, vous le savez. Sophie vous attend au 04 73 34 2000.
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0: Évoquons maintenant l'exposition consacrée à Francis Chigaud, maître verrier de renom. Exposition qui se déroule sur Vichy jusqu'au 20 septembre prochain dans les anciennes salles de jeu du Petit Casino. Et pour en parler, eh bien, nous sommes avec Fabienne Gelin de la mairie de Vichy. Fabienne, bonjour.
3: Alors en fait, Francis Chigaud est un maître verrier limougeaud qui a été amené à travailler à Vichy vraisemblablement par l'intermédiaire de son professeur à l'école des arts décoratifs de Limoges, Marcel Delon, qui est l'auteur de la grande verrière de la salle Berlioz au Casino de Vichy. Et c'est sans doute lui qui l'introduit sur la place. Et ensuite, il va tisser des liens très forts avec certains cabinets d'architectes, en particulier vichysois, en pleine période, alors juste un peu avant la Première Guerre, mais surtout dans l'entre-deux-guerres. Et Vichy va devenir vraiment un lieu d'expression très important pour lui.
0: Alors effectivement, on voit bien le lien entre ce verrier et la ville de Vichy. L'exposition, elle se présente comment ?
3: Alors, on a choisi de l'installer dans l'ancien petit casino de Vichy, qui était un concurrent privé du grand casino, mais avec les mêmes équipements, c'est-à-dire une salle de théâtre, une grande brasserie, des salles de jeu, et pour lequel Chigaud va se voir commander un grand triptyque pour l'escalier qui mène au théâtre et des plafonds pour les salles de jeu et les salons. Et il se trouve que cette grande verrière qui est toujours en place dans l'actuel centre culturel de Vichy, puisque c'est maintenant la destination de cet établissement qui a été repris par la ville de Vichy, ce grand triptyque de l'escalier du théâtre avait souffert après l'épisode de grêle dont on a été victime il y a 3 ans. Et il a été l'objet d'une restauration très importante grâce au mécénat de Vichy Enchères, la salle des ventes. On a pu le remettre vraiment en pleine lumière et le redécouvrir complètement. Et c'était l'occasion pour nous de mettre aussi un coup de projecteur sur le travail de ce maître verrier qui a dépassé largement les cadres des casinos, puisqu'il s'est exprimé aussi dans les hôtels, dans les villas, à l'hôtel de ville, dans les églises. Donc il a fait énormément de chantiers de type très varié sur Vichy.
0: Et alors, c'est important ce que vous dites, parce que, bien entendu, on peut faire l'exposition à l'intérieur de cette salle, mais il y a aussi la possibilité d'avoir une visite guidée en ville pour se rendre compte
3: cela. Oui, bien sûr. C'était très important. Alors, on a pu se faire prêter des vitraux à la fois par la famille Chigaud, par le musée des Beaux-Arts de Limoges. Donc, on a pu installer des vitraux à voir de près dans l'exposition. Ils interviennent aussi au cours d'un parcours qui permet de découvrir aussi les dessins d'architectes qui lui étaient envoyés pour qu'il sache exactement où devaient prendre ses vitraux. Mais il était important pour nous d'inviter les gens en complément à aller voir les vitraux sur place. Donc il y a une visite qui peut se faire soit librement, soit guidée par l'Office du Tourisme et qui permet de rentrer notamment au Palais des Congrès pour voir certains plafonds et puis d'avoir toutes les explications nécessaires à l'église Saint-Blaise, à l'église Jeanne d'Arc qui était son chantier le plus important. C'est une église qui est un petit peu éloignée du centre thermal, donc on la connaît moins bien, mais c'est le chantier le plus important de Chigaud à Vichy, encore visible. Je pense, sans être une spécialiste vraiment du vitrail, que ce qu'il distingue, c'est un usage particulier de la couleur. C'est-à-dire que non seulement il utilise les variétés de matière, mais il se permet, grâce aussi à ses cartonniers, parce que c'est tout un atelier qui est derrière lui, et en particulier Pierre Parot, qui a été vraiment son cartonnier favori pendant longtemps et de pleine expression art déco. Pierre Parot et lui ont vraiment eu un usage très particulier de la couleur, très audacieux, et qu'on voit en particulier sur le vitrail du Petit Casino, justement.
0: Alors voilà, donc une exposition hyper intéressante, effectivement. À noter qu'il y a la possibilité de participer le mercredi après-midi à des ateliers pour découvrir la verrerie, donc c'est plutôt une belle idée. C'est sur réservation, c'est le mercredi après-midi que ça se déroule. L'exposition consacrée à Francis Chigaud, maître verrier de renom, se déroule sur Vichy jusqu'au 20 septembre prochain. 8h51, retour de la musique avec Alain Chamfort, Bambou.

0: Un vrai coup de bambou ce matin sur les ondes d'ici Pays d'Auvergne avec Alain Chamfort. Et cette délicieuse de chanson Bambou, 9h-5, vous le savez, tous les jours à cette heure-ci, il se passe ceci. C'est la petite musique d'accueil pour le docteur Kierzek, bien sûr qu'il est là. Il sera avec nous d'ailleurs tout au long de cet été et on se régale de ses bons conseils. Une fois n'est pas coutume, eh bien nous allons parler de l'apéro ce matin avec le docteur Kierzek, avec un outil très à la mode qui manifestement est pas mal du tout à utiliser pour l'apéro, c'est le air fryer. Bonjour docteur.
1: Bonjour à toutes et à tous. Cet objet culinaire qui a envahi nos cuisines, l'air fryer ou la friteuse sans huile, et en été avec les apéros en terrasse, on a tous envie de se faire plaisir sans exploser son compteur de calories, évidemment, ni passer l'après-midi à dégraisser. Alors le principe de l'air fryer, c'est pas une friteuse magique, hein, c'est un mini four à convection, ça fait circuler de l'air très chaud jusqu'à 200 degrés à grande vitesse et ça permet d'obtenir une texture croustillante avec très peu d'huile finalement. Une simple cuillère à café suffit, là où souvent une friteuse classique demanderait 1 litre. Résultat, on réduit les calories et les graisses saturées. Par exemple, des frites maison à l'air fryer, ça contient 70 à 80% de matière grasse en moins que des frites traditionnelles et c'est énorme. Pour les ailes de poulet, les beignets de légumes ou les samoussas, c'est pareil. Bref, l'air fryer peut être un excellent allié pour ceux qui veulent limiter la consommation d'huile tout en gardant du plaisir. Si vous faites une petite garden party là, ce 14 juillet, vous pouvez l'utiliser. Mais attention, c'est pas un laisser-passer pour transformer chaque apéro en buffet à volonté. D'abord, la cuisson à haute température, quand on chauffe des aliments riches en amidon, la pomme de terre, les pâtes, les céréales, à plus de 120 degrés, il y a une substance qui s'appelle l'acrylamide qui est toxique et qui est même classée probablement cancérogène pour l'homme. Donc attention quand même, il faut un peu de modération. Et même si c'est délicieux, plus elles sont colorées, en fait, ces frites, plus elles contiennent de l'acrylamide. Donc l'air fryer n'échappe pas non plus à la règle. S'il vous fait trop bruire, vous augmentez le risque.
0: Du coup, quelles sont les bonnes pratiques pour utiliser son air fryer sans se faire piéger? Et quels aliments privilégier pour des apéros vraiment sains cet été?
1: Petit apéro sain, croustillant et sans mauvaise surprise. Allez, ne faites pas cuire trop longtemps et pas trop chaud. Évitez de dépasser les 170 degrés, notamment pour les pommes de terre, les pâtes ou les samoussas. Préférez une cuisson plus longue, mais à température modérée. Deuxième conseil, ne cherchez pas le très doré à tout prix, vous l'avez compris, à cause de l'acrylamide. Conseil numéro 3, privilégiez les légumes pauvres en amidon. Courgettes, poivrons, champignons, asperges, un coup d'air fryer, un petit filet d'huile d'olive, du sel et des herbes. Et là, ça va être excellent pour l'apéro. Et puis, dernier conseil, pensez aux protéines saines, des aiguillettes de poulet marinées au paprika, des boulettes de dinde par exemple. L'air fryer va les rendre croustillantes et excellentes. Et après l'utilisation, lavez bien l'air fryer. Après chaque usage, c'est important, ça va éviter les résidus de cuisson brûlés. Allez, bon appétit, bon apéro, bon été et bonne santé à l'écoute d'ici, bien sûr.
0: Merci docteur, et à demain, bien sûr.
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0: Lorsque Marcel et Portail entrent dans le studio, je me dis tiens, c'est peut-être la fin de mon émission.
9: Eh oui, ça fait plaisir de se dire, ah, ça y est.
0: Je suis content de vous voir. Je peux
9: pas savoir, mon cher. Bonjour Marcel. Philippe.
0: Bonjour.
9: Bon, c'est la grande forme alors.
0: Ben oui, effectivement, c'est la grande forme et j'ai plaisir à vous laisser ma place parce qu'à partir de 9h, émission spéciale.
9: Eh ben oui, émission spéciale puisque c'est une grande, grande journée que ce 14 juillet 2026 avec le Tour de France qui passe en Auvergne. On va en parler dans notre journal dans quelques instants. Et puis, il y aura une grande émission spéciale tout au long de la journée. Mais c'est aussi le 14 juillet, le grand défilé ce matin.
0: Oui.
9: Et puis, il y a foot aussi.
0: Oui.
9: Oh là là, mais c'est incroyable.
0: C'est la totale. Mais en tout cas, ce matin, nous sommes en direct du Cantal pour vivre une journée extraordinaire.
9: Exactement.
0: Avec toute l'équipe qui est sur place et même la mascotte Laurent Boucry.
9: Ah oui, on a tout emmené, la mascotte,
0: on la prête
9: et le costume tout. Oui, on la prête. Allez voir notre mascotte.
0: Exactement. Allez, bonne émission, mon cher.
9: Merci.
0: Martial, et à demain.
9: À demain. Ciao. Philippe.
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9: Et il est tout juste 9h. 9h, nous retrouvons les infos qui vous sont présentées par Juliette Michenot. Bonjour Juliette.
10: Bonjour Martial, bonjour à tous.
9: Et le Cantal est à la fête.
10: Et oui, sous les projecteurs du Tour de France aujourd'hui, vous le disiez, 10e étape entre Aurillac et le Lioran. Au menu, le col de la Griffoule, le Puy-Marie, le col de Pertus, 3800 mètres de dénivelé positif. Et au bout, bien certains s'attendent à voir se rejouer le duel de 2024 au Lioran déjà, entre Vingegaard et Pogacar, en jaune aujourd'hui, et qui pourrait vouloir sa revanche. Côté public, vous allez avoir très très chaud. Le Cantal est toujours en vigilance orange canicule. D'ailleurs, dans la caravane, on a préféré annuler le concert prévu dans le col des Lacs de Fatal Bazooka alias Michael Youn. Vous savez, l'animateur et acteur qui devait animer le bord de course. Et si vous vous demandez encore où vous positionnez pour profiter de la fête, Evan Le Bastard, vous avez quelques pistes.
11: Si vous n'avez pas peur de voir les coureurs passer en un temps record, mais que vous voulez plutôt en profiter pour découvrir un petit village, alors direction Marcolès. Les coureurs y seront aux environs de 13h30 avec peut-être déjà des tentatives d'échapper. Et le reste de l'après-midi, place à l'écran géant et beaucoup d'animation, une visite commentée du village ou encore une randonnée accompagnée sur 5 km. Un peu plus loin.

0: Pronostic se vérifie, Evan Le Bastard dans le Cantal avec toute l'équipe d'ici Pays d'Auvergne pour vous faire vivre cette étape du Tour de France juste après ce journal et vous aurez le suivi de la course entre 15h et 19h à l'écoute de votre radio et sur l'appli ici. Et c'est le moment d'être prudent, notamment avec les cigarettes hein, sur ces bords de route desséchés. Hier soir, une centaine de pompiers étaient de retour à la limite entre Haute-Loire et la Lozère pour maîtriser la reprise du feu dans les gorges de l'Allier. Les flammes sont reparties côté Lozère dans le village de Condre. Encore une centaine d'hectares brûlés a ajouté au bilan de cet incendie. Deux campings évacués et plusieurs départementales lozériennes fermées à la circulation. Dans le Puy-Dôme, c'est un feu de récolte qui a mobilisé jusqu'à une cinquantaine de pompiers hier soir à Saint-Prié-des-Champs dans les Combrailles. 9 hectares ont été détruits. Du côté de Fontainebleau, le bilan fait au milieu de la nuit dépasse les 1900 hectares et le feu continue de progresser. Les pompiers espèrent le fixer dans la journée. Une enquête ouverte pour tentative de meurtre après cette fusillade, quartier de la Gautière à Clermont. Dimanche soir, 5 jeunes hommes entre 18 et 27 ans blessés par balle un peu avant minuit sur un point de deal. Le ou les auteurs des tirs ont pris la fuite à bord d'un véhicule. Ils sont toujours recherchés.
1: En ce jour de fête nationale, des Auvergnats en nombre sur les Champs-Élysées.
0: Ouais, pour le traditionnel défilé militaire, quelques 400 soldats du 92e RI de Clermont, des membres de l'école de gendarmerie de Montluçon, de la 4e brigade d'aérocombat et puis 22 pompiers aussi venus de toute l'Auvergne. Vous les verrez donc défiler à la télé à partir de 10h. Des cérémonies aussi chez nous. À Clermont, départ de ce défilé, place de Jaude à 10h15. 10h45 à Vichy avec dans la foulée un passage de la patrouille de France au-dessus de l'allée centrale du Parc des Sources et du Palais des Congrès. Au Puy-en-Velay, ce sera en fin d'après-midi, avant le feu d'artifice du soir. C'est l'un des seuls maintenus en Auvergne, tiré depuis le Rocher Corneille vers 23h. Et oui, les artificiers attendront forcément la fin du match.
1: Eh bien oui, puisque ce soir, justement, la France joue pour une place en finale de la Coupe du Monde de foot.
0: Demi-finale contre l'Espagne, un jour de fête nationale, ça n'était jamais arrivé dans un mondial. Forcément, c'est tout un symbole. Et a priori, toutes les planètes sont alignées pour réussir ce rendez-vous sur le milieu de terrain des Bleus, Adrien Rabiot.
2: Déjà, ça reste du football. On craint personne, évidemment. Et on arrive sur une demi-finale dans les meilleures conditions possibles. C'est-à-dire, tout est au vert. Je pense qu'on aurait difficilement pu arriver dans de meilleures conditions. Après, le terrain sera le terrain. Et ce qui se passera, ça reste du football. Mais en tous les cas, on a mis tous les yeux de notre côté pour arriver dans les meilleures conditions.
0: Voilà, Adrien Rabiot. Le milieu de terrain des Bleus, une soirée à vivre sur l'antenne d'ici Pays d'Auvergne dès 20h30, coup d'envoi 21h donc de cette demi-finale entre la France et l'Espagne. Un match à partager sur écran géant à Moulins, à la plaine de jeu des Champins. Rien de ce genre à Clermont, les grands écrans relèvent plutôt d'initiatives privées, à la coopérative de Mai ou au PIC sur l'ancien site Michelin de Cataroux. Dans la ville, les contraintes concernant les écrans en terrasse orientés pour éviter les attroupements sont maintenues pour les cafetiers. Le couvre-feu aussi à 23h qui s'applique aux moins de 16 ans non accompagnés. Et puis après rattrapage, l'Académie de Clermont affiche un taux de réussite au bac de 91,3%, tout bac confondu. Alors est-ce que c'est la chaleur qui a peut-être ralenti un peu les candidats ? C'est un résultat en légère baisse par rapport à l'an dernier, un tout petit peu en dessous du taux national. Pour le brevet, la Auvergne est au-dessus, 83,6% de réussite, mais en baisse de 4 points par rapport à 2025. J'ai évoqué la chaleur, et pour cause, elle est toujours là, cette chaleur. Hein.
1: Elle est toujours là, la chaleur, et elle risque de gêner un petit peu les coureurs du Tour de France. Quoique, ils ont l'air d'être très habitués, ils se débrouillent bien.
0: Ah bah, faut dire que là, ils ont fait une première semaine en pleine fournaise, donc ça y est, là, les coureurs sont habitués.
1: Ils sont habitués.
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1: Et les vigilances ne changent pas, toujours rouge canicule aujourd'hui pour l'Allier, orange pour les autres départements auvergnats. Le Puy-de-Dôme qui conserve aussi une vigilance jaune pour le risque d'orage. Et pour cette journée du 14 juillet, le soleil reste bien présent sur notre région, mais cet après-midi, des nuages vont bourgeonner et de petites averses seront possibles. Dans le Cantal, qui nous intéresse particulièrement aujourd'hui, le temps sera là aussi très ensoleillé. Seuls quelques rares nuages se montreront en fin de matinée, notamment sur le secteur de Mauriac, accompagné par un vent modéré de secteur ouest. Côté température, elle reste toujours très élevée, comme on l'a dit, 33 à 36 degrés en plaine, 29 à 32 sur les monts du Puy-de-Dôme comme du Cantal. Pensez donc à vous protéger du soleil si vous êtes au bord de la route à regarder passer le Tour de France et surtout à vous hydrater.
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1: 9h06 à l'écoute d'ici Pays d'Auvergne. C'est une grande et belle journée qui s'annonce avec un bel événement sportif dans notre région.

Le Tour de France entre Aurillac et le Lioran. Dans quelques instants, nous allons détailler le dispositif mis en place et vous allez voir que quand votre radio sort le grand jeu, elle sort le grand jeu. Voici Étienne Dao et Paul Tatou.

0: Étienne Dao avec Épaule Tatou, soyez les bienvenus si vous nous rejoignez sur ici Pays d'Auvergne pour une grande et belle journée. On va parler de cyclisme aujourd'hui et de cette 10e étape du Tour de France entre Aurillac et le Lioran, 166,6 km, départ environ à 13h10, on verra tout à l'heure avec nos équipes sur place à quelle heure on va démarrer l'étape du jour. Une course de montagne aujourd'hui avec plus de 3000 mètres de dénivelé positif et le franchissement de plusieurs cols auvergnats. Alors pour suivre cette belle journée, sachez que votre radio ici Pays d'Auvergne a vraiment mis les moyens puisque toute l'équipe est sur la route du Tour. Laurent Boucry que nous allons retrouver tout à l'heure dans cette émission et qui prendra l'antenne à partir de 10h en direct d'Aurillac, ville départ de cette étape, pour vous faire vivre l'événement. Et ensuite il y aura cet après-midi une émission en direct du Lioran, ville d'arrivée de l'étape à partir de 15h. Alors à saluer également toute l'équipe sur place, nos reporters sportifs Julien Houry et Evan Le Bastard qui vont mieux nous faire comprendre les enjeux sportifs de cette étape pour suivre le déroulé de la course. Également notre baladeur Christophe Barbeau qui nous fera vivre l'ambiance de cette journée de folie. Et puis on va saluer toute l'équipe qui est sur place, équipe technique et de coulisses d'ici Pays d'Auvergne sur la route du Tour avec Valérie Pocheveux, Priscilla Rodriguez, Jean-Luc Leroux, Stéphane Ourlier, Philippe Abel. Et puis en studio à Clermont, Marion Angzik, Christine Zazial, Antoine Bidet. Et puis votre serviteur Martial Portail. On s'est tous mobilisés pour vous faire vivre cette grande journée de cyclisme et vous allez voir qu'il y a de l'ambiance. Et puis demain, vous pourrez suivre également une autre journée intéressante, puisque ce sera la 11e étape entre Vichy et Nevers. Et puis, bien sûr, nous serons là pour vous faire vivre le départ. Et puis, chers amis auditeurs, une nouveauté, parce que vous aussi, vous allez participer à cette journée grâce à WhatsApp que vous avez sur votre téléphone portable. Et bien, vous pourrez nous laisser vos messages en composant le 04 73 34 2000 sur WhatsApp pour laisser vos messages via une nouvelle application qui s'appelle Pimp My Life, pour ceux qui connaissent. Et là, vous allez voir que vous allez pouvoir vous exprimer en direct et vos messages, on les retrouvera ensuite sur l'antenne. Vous pourrez laisser également vos encouragements pour les coureurs, vos impressions et votre vécu de cette journée de folie et pourquoi pas vos photos. Vous l'avez compris, c'est par WhatsApp avec le même numéro que le standard de votre radio. 04 73 34 2000 sur WhatsApp. On attend vos premiers commentaires. Et nous, eh bien, on va partir sur la route du Tour de France tout de suite, direction Aurillac.
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0: Émission spéciale Tour de France et nous allons accueillir Christophe Barbeau tout d'abord. Bonjour Christophe.
3: Bonjour Martial, bonjour à tous.
0: Mais quelle ambiance, dis donc.
3: Exactement, une ambiance de ouf. Je peux vous dire qu'il y a à peine une demi-heure encore de cela, il y avait quasiment peu de monde. La place des Graviers est en train de se remplir. Il faut dire qu'il y a énormément d'animations, de goodies et de cadeaux à gagner. Ici, il faut juste avoir de la voix. Vous preniez un micro, ça se joue à trois. C'est celui qui crie le plus fort et de manière continue qui fait avancer son vélo. Et si vous êtes le premier à le faire, eh bien vous repartez avec un cadeau. De ce côté-là, la route se partage. On est plutôt sur une ambiance un petit peu plus studieuse. Vous avez des quiz auxquels il faut répondre à certaines questions. Vous êtes sérieuse, madame de Bonmatin, bonjour.
4: Oui, bonjour.
3: Qu'est-ce que vous êtes en train de faire?
4: J'essaye de voir, remplir ce quiz.
3: Ouais, pour gagner quelques cadeaux.
4: Et pourquoi pas?
3: Est-il possible de chevaucher une ligne continue pour dépasser des cyclistes? Que signifie
4: ça? C'est plus compliqué, qu'est-ce que c'est ça, ce vélo?
3: Eh bien, je vous laisse chercher, parce que j'ai pas le temps. Et puis, j'ai peur de vous donner la mauvaise réponse et que vous n'ayez pas de cadeaux. Ambiance studieuse d'un côté, avec la route se partage, ça permet à chacun de savoir la place qu'il doit avoir. Vous l'entendez, c'est écrit Martial,
0: ah
3: c'est
0: oui.
3: Parce que un jeune garçon vient de mettre 6 secondes 34 pour faire avancer son vélo. Et là, tout de suite à côté, on a un tandem sur lequel on monte et on se prend en photo. Dites-moi, Franck Ré, directeur de la maison du tourisme d'Aurillac, quelle ambiance du côté d'Aurillac, bonjour.
5: Bah oui, c'est jour de fête, c'est la magie.
3: J'adore.
5: La magie du Tour est là.
3: 10e fois qu'Aurillac accueille le Tour de France, on sait que ça cartonne, que ça fonctionne à chaque fois. Les Cantaliens, les gens de passage sont au rendez-vous. Rassurez-moi, Aurillac, ce n'est pas que le Tour de France, il y a pas mal de choses à faire tout l'été.
5: Non, il y a beaucoup d'événements à Aurillac, mais on est gâtés cette année, puisque le 14 juillet, une étape 100% Cantal qui part d'Aurillac, qui arrive au Lioran, mais ça va s'enchaîner derrière avec le festival de la région, Les Lumières, qui aura lieu donc du 25 juillet au 15 août, et puis on aura le festival Éclat sur le festival de théâtre de rue, donc qui aura lieu du 19 au 22 août, et avant ça, il y aura aussi la fête de l'AOP Cantal à La Selle, le spectacle des gens d'ici à Jussac, enfin voilà, de nombreuses belles animations sur tout le territoire du Puy-Marie au lac de Saint-Étienne-Cantalès en passant par Aurillac.
3: Un seul mot d'ordre, tous dans le Cantal, tous dans ce chouette département pour passer un été inoubliable. C'est un peu ça le message.
5: C'est exactement ça. Puis l'avantage chez nous, c'est la fraîcheur de la nuit.
3: Je confirme.
5: Ça nous permet de récupérer et de passer une très belle journée.
3: Alors on parlait de fraîcheur, tout à côté de nous, la Jordanne traverse Aurillac. D'abord, est-ce qu'on a le droit de s'y baigner?
5: Pardon?
3: Est-ce qu'on a le droit de se baigner dans la Jordanne qui est juste derrière
5: nous? Non.
3: Moi, parce que je me disais, un petit bain de fraîcheur à prix d'interview, ça pouvait être sympa.
5: Il y a une piscine à Aurillac, il y a la possibilité. Et il y a le lac de Saint-Étienne-Cantalès à proximité qui est un petit peu la plage d'Aurillac.
3: Bon, aujourd'hui, ça va être une journée noire de monde. Aurillac est très heureux d'accueillir autant de monde. Tout est calé, les restaurateurs ont mis des bouchées doubles. Tout le monde est ouvert depuis tôt ce matin, les terrasses se remplissent, tout le monde prend un bon petit déjeuner. C'est juste génial pour une ville comme Aurillac avec une météo exceptionnelle.
5: C'est exactement ça, et puis j'irai même plus loin, ça a commencé hier. Hein,
3: oui.
5: Où il y avait beaucoup d'animations dans la ville d'Aurillac et où je pense tous les commerçants, les restaurateurs, les bars ont bien travaillé. Ça s'enchaîne aujourd'hui avec cette journée magnifique et puis cet événement historique, encore une fois, un 14 juillet, Tour de France à Aurillac, c'est magique.
3: Voilà, écoutez, merci beaucoup Franck Rie d'être passé par le micro d'ici Pays de Verne. Ils ont une voix énorme, vous les entendez juste derrière moi, ça c'est vraiment le jeu qui fait fureur. Ils veulent tous absolument repartir avec des cadeaux. Et là le record vient d'être battu. 5 secondes 39 pour cette dame. Je vais juste me permettre de m'approcher d'elle pour savoir qui elle est. Bonjour madame, comment ça va?
6: Bonjour, ça va bien et vous?
3: Vous avez de la voix, dites donc. C'est vous qui venez de gagner l'étape?
6: Oui, c'est moi qui viens de gagner.
3: Et quel talent. Et vous êtes sur la plus haute marche du podium. En 7 secondes 64. Quelle ambiance, Martial, mais quelle ambiance ici. Et je peux vous dire que ça ne fait que commencer. La journée débute et la place des Graviers au pied du conseil départemental est juste en train de se remplir. Dans
0: merci.
3: Un instant, je vais me rendre du côté de la caravane.
0: Ça marche. Et bien, on vous retrouve dans quelques instants. Merci beaucoup, Christophe. Nous vivons en direct le village départ de cette grande course, grande étape aujourd'hui entre Aurillac et le Lioran.
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0: L'amour, ça se donne. C'était Amel Bent.
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0: Direction Aurillac, où nous retrouvons notre reporter sportif Julien Houry. Bonjour Julien.
2: Salut Martial, bonjour à tous.
0: Alors ça bouge du côté d'Aurillac, et puis j'imagine qu'autour de vous le décor doit être magnifique.
2: Il est planté en tout cas ce décor depuis le milieu de la nuit. C'est l'abagie du Tour de France qui arrive à faire déplacer un village itinérant chaque jour avec une équipe d'arrivée, une équipe de départ. Et quand on voit un petit peu tout ce qui est autour de nous, c'est quand même du matériel, du travail énorme pour quelques heures seulement. Mais malgré tout, eh bien, il y a une superbe ambiance, une très grande solidarité entre les différents stands, des différents partenaires, des stands qui vont faire l'ensemble de ce Tour de France, qui vont partir d'un village à un autre, d'une ville à une autre. Et puis des stands locaux aussi également qui sont mis en avant avec naturellement toujours le prisme du local. Ça va être les bons jus de pommes d'ici que l'on a du côté d'Aurillac, ça va être le bon fromage, oui c'est un pays de fromage, les viandes, et puis surtout encore une fois cette solidarité entre stands où on se partage un petit peu les choses. Un stand vient vous amener des boissons parce que c'est ce qu'ils ont, d'autres vous amènent le journal du jour. Bref, il y a une ambiance et une solidarité absolument exceptionnelle. Pour l'instant, la fourmilière elle est en train de se mettre en place, Martial, mais c'est plus les techniques, on va dire, qui sont en place encore à l'heure actuelle. Les VIP, les badauds vont arriver dans quelques minutes, et là, ça va prendre vraiment l'aspect d'une fourmilière au milieu de la ruche.
0: Et oui, une fourmilière avec cette fête populaire, et c'est ce que l'on retient du Tour de France chaque année, ça reste une vraie fête populaire à chaque fois. Hein.
2: Exactement, de la musique naturellement, les speakers du Tour de France, Marc Chavez qui d'ici quelques minutes va aiguiser son micro avec le grand podium de la présentation des équipes qui marque le bout du village, on va dire, dans un sens. Ensuite, si je me retourne et que je regarde complètement de l'autre côté, bah c'est le podium plutôt partenaire, les institutionnels qui naturellement, en accueillant le Tour, ont aussi le droit d'être véritablement valorisés. Ça fait partie du jeu, on est bien d'accord dans cette logique-là. Et puis après, tous les points d'information, les goodies, les partenaires officiels et puis la boutique officielle pour ceux qui veulent se parer du maillot à pois, le célèbre, ou du maillot jaune bien évidemment. Bref, c'est vraiment un vrai petit village avec chaque petite maison, entre guillemets, qui vous accueille avec un sourire, avec un moment de partage et qui vous offre naturellement du bonheur et du rêve. C'est ça aussi.
0: Exactement, c'est ça. Et Julien, en quelques mots, on peut parler un petit peu des enjeux sportifs de la journée?
2: Ah, c'est pas encore une étape véritablement décisive aujourd'hui, mais ces étapes comme ça dans ces massifs montagneux intermédiaires, elles peuvent des fois effectivement changer la donne. Le Tour de France se gagnera pas aujourd'hui, mais il peut se perdre peut-être pour certains candidats. Il va falloir être extrêmement prudent, extrêmement appliqué. Et puis on connaît la gourmandise du maillot jaune, Tadej Pogacar, qui veut à chaque fois valoriser un peu plus encore ses performances. Il est à la quête d'un cinquième Tour de France. Il avait été battu il y a 2 ans de justesse par Jonas Vingegaard, son actuel dauphin au classement. Ça pourrait bien être encore un match entre les deux, et pourquoi pas arbitré par un certain Paul Sexas, peut-être encore un peu jeune pour se hisser à ce très très haut niveau, mais qui aura très certainement le supplément d'âme de son tour à domicile, et d'un certain 14 juillet, parce que les Français, la victoire du symbole du 14 juillet, elle est toujours importante à leurs yeux. Ça peut être un Paul Sexas, allez.
0: Exactement. Eh bien, écoutez, on croise les doigts et puis on va suivre ça de très très près. Merci Julien, on va revenir à Aurillac dans quelques instants pour vivre cette ambiance, cette ferveur populaire extraordinaire. Ça, c'est ce que l'on vous fait vivre sur Ici Pays d'Auvergne, le Tour de France en direct tout au long de la journée.

0: Eh bien aujourd'hui tout est populaire, les balles sont populaires, Michel Sardou aussi, et le Tour de France bien sûr.
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0: Et oui, radio officielle du Tour de France avec aujourd'hui une émission bien spéciale en direct d'Aurillac, puis ensuite du Lioran pour vivre cette 10e étape du Tour de France. On va rejoindre Evan Lebastard, reporter sportif de la station. Bonjour Evan.
3: Bonjour à tous.
0: Alors un beau programme pour aujourd'hui.
3: Oui, très beau programme. C'est le Tour de France, c'est la fête. On va s'amuser toute la journée. Ce matin, donc sur le village départ, Julien Houry vous l'a déjà bien raconté, mais effectivement, là, on déguste quelques produits locaux. Quant à l'entre-deux, pour ma part, avec un petit jus de pomme, c'est parfait. Et on devrait avoir dans la matinée Christian Prudhomme, le directeur du Tour de France, qui va s'arrêter à notre micro, l'occasion de l'interroger un peu sur ses liens avec le Cantal, qui sont forts, vous le savez peut-être.
0: Bien sûr.
3: Et puis cet après-midi, ce sera place à la course.
0: Place à la course avec effectivement un beau plateau et puis une course qui sera intéressante parce que on va voir monter nos cyclistes sur les montagnes auvergnates et ça sera un petit peu difficile pour eux quand même.
3: Ouais. Gros programme cet après-midi avec beaucoup de difficultés et cet enchaînement qui va être particulièrement attendu entre d'abord le Puy-Marie puis le col du Pertus où il y aura beaucoup de monde au bord de la route malgré le cagnard attendu dans ces cols aussi où il y a assez peu de zones d'ombre. Pour autant, il y aura beaucoup de monde, on le sait déjà, pour y être passé hier soir en arrivant ici à Aurillac, on a déjà vu beaucoup de monde installé sur le bord des routes. Et puis effectivement, cette étape qui s'annonce très très costaud. Pour ma part, je serai donc sur la ligne d'arrivée dans le camion pour vous faire vivre l'étape à partir de 15h. Vous commentez tout en intégralité, vous ne manquerez rien de ce qui se passera sur les routes d'un point de vue sportif.
0: Génial.
3: Et on attend du très très beau spectacle.
0: Eh ben super. Dernière question, Evan, par rapport à hier, c'est la journée de repos du Tour de France. Et par rapport à la dernière étape courue, il n'y a pas de forfait, on repart avec les mêmes coureurs?
3: Ça ne nous est pas encore parvenu d'éventuels forfaits. Généralement, c'est communiqué quelques minutes avant le départ par les équipes. Pour l'instant, on n'a pas eu d'écho de ce côté-là, pas de forfait, mais ça peut arriver malgré tout, même si c'était étape de repos hier. Parfois, certains coureurs qui ont justement attendu cette étape de repos pour voir s'ils allaient pouvoir repartir. Finalement, les feux sont au rouge et ils ne repartent pas. Et on nous communique l'info généralement quelques minutes avant le départ.
0: Très bien.
3: Donc, évidemment, je manquerai pas de vous tenir informé si c'est le cas.
0: Eh bien écoutez, c'est formidable. Merci beaucoup Evan. Et puis on se retrouve un petit peu plus tard sur l'antenne pour vivre avec vous cette journée de folie.
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0: Et avec un agenda spécial Cantal, bien sûr, puisque nous sommes dans le Cantal où de nombreuses communes où passe le Tour de France se sont mises sur leur pied de fête. Ce sera le cas à Joux sur Montjoux où passe le Tour de France. Ce sera le cas également à Payrolles. Le Tour de France passe à Payrolles, donc on a fait des animations sur place, on a fait des décorations. Et puis il y a même un train à vapeur, dites donc, qui sera de la partie et qui arrivera à la gare du Lioran cet après-midi. Donc on va les accueillir avec un beau train qui, à mon avis, passera à la télévision parce qu'il est absolument magnifique. Et puis pour ceux qui veulent profiter du Cantal différemment, sachez que vous pourrez visiter Murat, le vieux Murat, avec une visite au flambeau qui aura lieu ce soir à partir de 21h. Et puis du côté de Polminiac, je vous invite à visiter le château de Pesteil. Visite guidée du château de Pesteil ce matin à partir de 10h30 et cet après-midi, spéciale enquête pour les enfants avec les corsaires du château navire, toujours dans le château de Pesteil, qui est un lieu magnifique. 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
0: Womack and Womack avec Teardrops sur Ici, Pays d'Auvergne. Bonne matinée à tous.

0: Bon Mac and Bon Mac, Teardrops sur Ici Pays d'Auvergne.
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0: Spécial Tour de France et nous repartons à Aurillac sur le parking d'Oumer pour retrouver Christophe Barbeau. Alors je crois que pour bien suivre la course, le mieux c'est d'être dans la caravane, Christophe.
2: Bah ouais, effectivement, d'être à bord de cette caravane, on pourra voir ainsi sur ces 161 km que compte cette étape entre Aurillac et Lioran, le public qui sera certainement très très nombreux avec des cibles faites maison. I Love, votre marque préférée, dans laquelle les caravaniers qui sont tout autour de moi vont glisser, envoyer et vous offrir de très nombreux goodies. Le parking d'Oumer est en train de se remplir. C'est une mécanique bien huilée. C'est la caravane publicitaire du Tour de France qui est en train de se mettre en place. Quand même, sachez-le, plus de 30 minutes de spectacle en continu, des animations sur 10 km, quelques 30 marques représentées, et ce depuis 1930. C'est le défilé d'ouverture festif et créatif qui présente le peloton. Thomas, bonjour, vous êtes l'un des caravaniers, c'est ça ?
3: Bonjour, exactement.
2: Voilà. Vous êtes en train de faire le pare-brise pour que ce soit propre.
3: Faut que ça soit nickel. Voilà, moi je suis conducteur du coup quad pour Groupama, je suis régulateur, donc je suis à l'avant du dispositif. Je vais gérer la vitesse pour toute la caravane Groupama qui est quand même de 7 véhicules, hein, donc c'est un beau dispositif. Et oui, voilà, on a le moindre détail est
2: peaufiné,
3: ouais. Est important, exactement, parce que faut être au top du top, ouais. Tous les jours, en tout moment. Et voilà quoi.
2: On est bien installé, c'est confort, on ne souffre pas trop de la chaleur.
3: Oui, bah, c'est évidemment, c'est des véhicules qui sont adaptés juste pour la caravane. Hein, tout est fait pour, modifié. Mais oui, vu le nombre de kilomètres et d'heures qu'on fait, heureusement, les équipes font un travail extraordinaire et on a des véhicules vraiment hyper confortables pour faire de la longue distance.
2: Entre nous, Thomas, au bord des routes, les gens vous font les yeux doux, vous font signe. Qu'est-ce qu'il faut pour attirer votre attention et qu'est-ce qui fait qu'on a des cadeaux?
3: Des grands gestes, des très très grands gestes, des quelque chose qui sort de l'ordinaire. Il y a beaucoup de costumes, il y a des grands panneaux, ils font des mini-jeux, il y a des gens qui font avec des nacelles, des vélos qui sont suspendus, enfin tout ce qui est à peu près spectaculaire, évidemment sans se mettre en danger, hein, toujours la sécurité en avant. Et c'est vraiment quelque chose qui attire l'œil et c'est voilà, ça attire un
2: ça
3: peu plus les goodies.
2: Fabuleux, effectivement. Antoine, Justine, comment allez-vous, vous aussi, caravanier, en forme, Antoine?
4: En pleine forme.
2: En pleine forme, ça y est, là, c'est le calme avant la tempête.
4: C'est le calme avant la tempête, on est bien, on est à Aurillac, on a hâte de partir, la caravane Leclerc est en place.
2: Ouais, métier simple d'être caravanier ou il faut être sacrément en pleine forme toute une journée?
4: Ouais, c'est bien d'être en forme, mais la foule aide aussi parce que ça donne une énergie de dingue, quoi. Ils sont sur le bord de la route, ils crient, ils chantent, ils dansent, ils se déguisent.
2: C'est génial, ça.
4: Bah, nous, c'est ça notre boost, c'est ça notre moteur.
2: Justine, c'est quoi le cadeau le plus prisé que vous donnez, que les gens veulent absolument s'offrir?
5: C'est le Bob. Le Bob, il n'y a rien de mieux. Ça crie Leclerc, le Bob dans tous les sens et c'est super.
2: Et vous aurez des Bob pour tout le monde? Vous avez pris votre stock?
5: On a beaucoup de stock.
2: Rien que pour une anecdote, combien de Bob vont être distribués? On a une idée sur ce Tour de France à
5: peu près? Je ne sais pas vous dire
2: d'aujourd'hui. Ça va se chiffrer en centaines ou en milliers?
5: Je ne sais pas vous dire.
4: C'est à peu près 3 milliards 250 000, non?
2: Alors on vérifiera si l'info est exacte. Et puis parmi ce parking d'Oumer où je me trouve, Marcel, il y a des caravanes qui ont attiré mon attention. Il y a le véhicule patate, le quad patate, qui est assez spectaculaire. Il y a un garçon, ça c'est le nouveau char, qui est dans un immense chou-fleur pour nous inciter certainement à manger des légumes. Et puis forcément, il y a beaucoup de monde autour de ces Citroën 2 chevaux Vichy Rose qui ont quand même parcouru 140 000 km depuis 1999. Ça vous l'avez compris, là aussi il y a des bobs qui sont distribué par cette marque très connue de saucissons. Et alors sachez que ce Bob, il est non seulement collector, mais il se revend sur internet et il y a même certaines pièces qui atteignent 1 000 euros. Donc autant vous dire, mon cher Martial, que moi je vais essayer de m'en prendre un, le revendre, mais pour dire quand même fièrement, moi j'ai le Bob qui vaut 1000 euros.
0: Ouais.
2: Et puis alors, le char sur lequel j'ai envie de monter, absolument, c'est le barbecue géant. Il y a un barbecue géant, c'est un nouveau partenaire et il distribue des produits 100% français. Et je peux vous dire que ça va être la régalade et ça continue d'arriver, ça continue de s'aligner. Et je peux vous dire que c'est une énorme caravane et puis c'est vraiment une mécanique bien huilée. Tout le monde sait l'endroit où il doit se positionner. Et puis il y a un rituel, c'est qu'une fois que vous êtes stationné, vous descendez de votre véhicule et vous restez tout à côté, ce qui fait que vous avez un spectacle inouï. Nous sommes vos yeux, on va essayer de vous le faire vivre. Et devinez la caravane qui vient à l'instant de s'installer. Allez, je vous la fais deviner, Martial, main sur le buzzer. Ce sont des véhicules bleu et blanc. Petit indice, ma radio locale.
0: Ah, ça serait pas les véhicules de ici, la radio?
2: Exactement. Exactement.
0: Je peux vous dire qu'on
2: a déployé un dispositif juste exceptionnel. Oui. Il y a une voiture qui attire toutes les convoitises. Il y a un immense micro sur le toit. Et de cette voiture et du camion, eh bien, on distribue un maximum de goodies. Les goodies aux couleurs d'ici et Pays d'Auvergne. Et si vous criez le nom de notre radio, eh bien, sachez-le, il n'y a aucun souci. Et je vais juste terminer là-dessus parce que derrière moi, il y a un gars qui, lui, monte à bord d'un véhicule quad. C'est un melon et je pense qu'on va terminer notre direct avec un garçon qui a un sacré melon. Ça se passe comme ça aussi du côté d'Aurillac.
0: Merci beaucoup, Christophe.
2: La voiture Radio France arrive, Martial.
0: Montez à bord. Allez-y. Installez-vous, mon cher Christophe. Et puis, on en profite pour rappeler à tous les auditeurs que si vous êtes au bord du parcours du Tour de France, bien sûr, attention aux coureurs. Vous ne faites pas de gestes fous. Vous tenez vos animaux en laisse. Vous faites attention à vos enfants. Et puis, attention, période de sécheresse extrême. Pas de mégots par terre. Attention au départ d'incendie. Pas de barbecue sauvage non plus. On fait la fête et on veut que tout se passe bien. Alors, on fait tous attention.
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0: Et nous allons repartir du côté d'Aurillac avec nos équipes qui sont sur place pour vous faire vivre le départ du Tour de France et cette belle étape du jour. Avec Evan Le Bassard, on va se renseigner un petit peu parce que on a vu la caravane, mais j'imagine qu'au niveau sportif, là aussi, chacun dans son stand doit être en train de préparer les vélos.
3: Ouais, absolument. Les camions donc et les bus des équipes sont arrivés déjà très très tôt. Hein, dès 8h30, on voyait les premiers arrivés avec. Alors pour tout vous dire, ceux qui ont gagné la course, c'est IF Education First, cette équipe qui court en rose. Vous pouvez pas les rater dans le peloton qui était les premiers arrivés, suivi de l'équipe française Groupama FDJ. Donc oui, les camions sont déjà arrivés après une nuit qui pour certains a été compliquée. On pense notamment au leader Tadej Pogacar et son équipe UAE qui s'est retrouvé dans un hôtel sans climatisation. Alors pour être plus précis, il y avait la climatisation, mais si on l'allume, ça fait sauter les plombs. Bon, pas idéal pour préparer cette étape, donc nuit compliquée pour eux, nuit compliquée aussi pour l'équipe UnoX qui a envoyé quelques vidéos. Les coureurs ont montré les photos, les vidéos de leur chambre d'hôtel qui manifestement semblait insalubre. On a vu deux coureurs, notamment Tobias Alland Johannessen et son frère Anders Alland Johannessen qui sont dans la même chambre et qui ont installé leur lit sur les balcons. Eux qui manifestement n'étaient pas satisfaits de la qualité de l'hôtel dans lequel ils étaient logés. C'est quand même suffisamment rare pour être souligné, mais ça fait quand même deux problèmes manifestes pour ces deux équipes, UnoX et UAE. On n'a pas encore eu écho des autres, mais manifestement tout le monde n'a pas passé une super nuit ici dans le Cantal. Avant de préparer cette étape, à voir si ça jouera forcément sur les performances sportives aujourd'hui.
0: Et oui, c'est vrai que c'est quelque chose qu'on ne connaît pas et qu'on n'envisage pas forcément, mais ça déplace tellement de monde le Tour de France que, et bien sûr, on mobilise les hôtels, les hébergements locaux et que c'est une super grosse organisation. C'est d'être vraiment quelque chose d'assez terrible à organiser.
3: Mais on posera quand même la question au patron du Tour de France, Christian Prudhomme, parce qu'on sait que ASO a un rôle à jouer dans cette attribution des hôtels et manifestement des chambres insalubres pour des coureurs du Tour de France. Ça n'arrive pas tous les jours pour un événement aussi important et quand on sait que la qualité du sommeil et dans la gestion de l'effort est aussi importante pour les champions que sont ceux qui courent le Tour de France, forcément ça interroge avec les conditions climatiques et la chaleur qu'il fait ici, même si là où ils étaient, c'est-à-dire la plupart des équipes ont dormi au Lyon, il faisait quand même frais cette nuit.
0: Merci en tout cas Evan de nous faire vivre en direct l'ambiance et puis l'organisation de ce Tour de France. On revient vers vous tous dans quelques instants.
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0: Eddy Mitchell, le cimetière des éléphants.
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0: Et en direct d'Aurillac, nous retrouvons Julien Houry qui est en bonne compagnie avec Pierre Roland, un ancien coureur, Julien.
3: Attention Martial, attaque de Pierre Roland. Ah, il est déjà en train de sourire. On te l'a fait combien de fois celle-là, Pierre? Bonjour.
4: Plusieurs fois par jour. Mais oui, on s'en lasse pas. Ça a été le jingle de l'été à plusieurs reprises.
3: Coureur des années 2000-2010 sur ce Tour de France avec ce point d'orgue, cet incroyable Tour de France 2011. Ce maillot jaune de Thomas Vauclair à quelques jours de l'arrivée où tu étais son incroyable lieutenant. Ce maillot blanc pour toi également de meilleur jeune à cette occasion-là. Quelle année exceptionnelle et quelle histoire pour toi avec ce Tour de France.
4: Merci Julien. Mais on va quand même dire plus des années 2010 à 2020. Oui, hein, tu m'as mis quelques années de plus. Mais oui, j'ai arrêté ma carrière en 2022, donc professionnel de 2008 à 2022. J'ai roulé le Tour de France à 13 reprises et c'est vrai que le Tour de France m'a apporté beaucoup dans ma vie de sportif et dans ma vie également d'aujourd'hui. Donc vraiment, c'est toujours un plaisir de revenir sur les routes du Tour.
3: On disait maillot blanc de meilleur jeune et puis deux victoires d'étape, mais deux victoires pas n'importe lesquelles, pas de petites victoires. T'as choisi quand même des sacrés monuments.
4: Oui, l'Alpe d'Huez et la Toussuire, forcément, c'est l'Alpe d'Huez, c'est une icône. Enfin, c'est un endroit mythique du Tour et de m'être imposé sur la plus belle ascension pour discuter régulièrement avec Andy Schleck qui est devenu manager de l'équipe Lidl Trek. Il me le dit souvent, quasiment à chaque fois que je le croise, j'échangerai toutes mes victoires au sommet, j'échangerai le Galibier, Axe 3 Domaines et toutes les belles étapes que j'ai remportées contre une victoire à l'Alpe d'Huez. Donc ça donne une valeur de cette ascension et forcément pour un grimpeur s'imposer là-haut avec cette atmosphère qui est si particulière, c'est quelque chose de magique.
3: L'étape du jour entre Aurillac et le Lioran, voilà le type de terrain que tu aurais adoré pratiquer, que tu as pratiqué aussi, t'étais passé par le Cantal aussi à ton époque bien évidemment. C'est une étape géniale qui nous attend aujourd'hui pour un 14 juillet qui plus est.
4: Alors il faut savoir que moi j'ai un pied à terre du côté de Superbèze, donc c'est des routes que je connais par cœur. Je suis même allé rouler hier, j'ai fait une belle balade, je suis allé monter le Pas de Pérol, même si je le connais déjà très bien. Mais c'est pour moi l'une des étapes peut-être les plus difficiles du Tour. Pourquoi ? Parce que c'est escarpé, ça fait que monter, descendre, ça ne s'arrête quasiment jamais. Et forcément, on a le même final, les mêmes 35 derniers kilomètres qu'en 2024. Quand Tadej Pogacar s'est fait rattraper par Jonas Vingegaard avant de se faire battre au sprint, donc je pense que le Slovène, on connaît son caractère. Il va vouloir remettre les pendules à l'heure aujourd'hui.
3: Exactement, tu as de nombreuses activités sur ce Tour de France. On va pas t'embêter, bien sûr, beaucoup plus longtemps. Ton pronostic, quand même, donc c'est clair, net et précis pour toi.
4: Victoire de Tadej Pogacar qui va vouloir remettre une petite minute à ses adversaires pour les assommer dès la journée de reprise après le repos.
3: Ça sent donc le feu d'artifice pour ce 14 juillet, Martial. Merci à toi, Pierre, d'avoir été avec nous.
4: Merci.
0: Merci, Julien. Merci beaucoup. Et vous allez pouvoir suivre, bien sûr, tout au long de la journée, cette belle étape du Tour de France avec le départ à Aurillac. Et pour cela, nous avons un grand maître de cérémonie, c'est Laurent Boucry. Bonjour Laurent.
5: Bonjour Martial, bonjour à toutes et à tous.
0: Alors à partir de 10h, l'antenne sera à vous avec un beau programme, bien sûr.
5: En effet, nous au col de Fond de Serre, au bureau du Fond de Serre, on a mis notre studio là et on va être en duplex, bien sûr, du côté du village départ d'Aurillac, également sur la route du Tour et puis aussi à l'arrivée avec une émission spéciale 10h midi ce matin pour découvrir toutes les facettes du Cantal et également 15h-18h avec encore côté patrimoine, bien sûr, tourisme et paysage et bien sûr la course à vivre ensemble sur les routes du Cantal pour que cette journée soit une fête et un vrai feu d'artifice à l'antenne, même s'il n'y en a pas dans le ciel.
0: Et oui, bien sûr, exactement, il n'y en a pas dans le ciel parce que c'est interdit. Et puis, en fin d'après-midi, enfin à partir de 15h, émission aussi sur le Lioran avec l'arrivée.
5: Oui, c'est ce que je vous ai dit en fait.
0: Exactement, vous m'écoutez c'est ça. Plus. Enfin, si je vous écoute, mais je suis en train de me dire. je suis en train de refaire le parcours dans ma tête, si vous voulez.
5: Très bien. Vous avez un petit vélo dans la tête, c'est pour ça.
0: Et oui, c'est pour ça. Mon cher Laurent, on vous retrouve dans quelques instants après le journal pour vivre cette belle et grande journée du Tour de France. France avec toute l'équipe d'ICI Pays d'Auvergne qui est sur le terrain, qui est sur place. Et puis je vous le rappelle, si vous, auditeurs, vous avez envie de participer à cette émission, vous pouvez le faire via l'application WhatsApp, bien sûr, sur votre téléphone. Il vous suffit de composer le numéro de la radio 04 72 13 34 2000 pour nous donner vos messages, nous faire vivre ce Tour de France à votre façon. Vos messages que nous pourrons retrouver sur l'antenne un petit peu plus tard. Alors n'hésitez pas, 04 72 13 34 2000 sur WhatsApp, et grâce à l'application Pimp My Life, vous allez devenir vous aussi bien l'animateur de votre radio.
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0: Il est 10h à l'écoute d'ICI Pays d'Auvergne. Voici les informations présentées par Juliette Micheneau, avec le feu qui est reparti hier entre Haute-Loire et Lozère.
6: On parle de cet incendie qui a brûlé plusieurs centaines d'hectares il y a 8 jours dans les gorges de l'Allier. Hier, les habitants du secteur ont vu les flammes reprendre côté Lozère dans le village de Condre. Il a fallu évacuer 2 campings directement menacés. Le feu a été fixé dans la soirée. Il est toujours sous surveillance active aujourd'hui de 120 pompiers, dit la préfecture, dont des renforts des départements voisins. Une maison a été détruite et encore une centaine d'hectares partis en fumée. Dans le Puy-de-Dôme, c'est un feu de récolte qui a mobilisé jusqu'à une cinquantaine de pompiers hier soir dans les Combrailles à Saint-Prié-des-Champs. 9 hectares ont été détruits. Et puis du côté de Fontainebleau, le bilan fait au milieu de la nuit dépasse les 1900 hectares et le feu continue de progresser. Les pompiers espèrent le fixer dans la journée.
0: Des pompiers qui, pour certains, défilent ce matin sur les Champs-Élysées.
6: Et oui, traditionnel défilé du 14 juillet qui vient de démarrer à Paris avec de très nombreux militaires. 6800 défilants en tout, c'est un record cette année. Rien que le 92e RI de Clermont compte 400 soldats sur place. Et donc, c'est 22 pompiers venus des 4 départements auvergnats. Défilé aussi chez nous, dans les principales villes d'Auvergne, dont Vichy, où vous verrez vers 11h la patrouille de France passer au-dessus du Parc des Sources.
0: C'est jour de fête nationale, c'est surtout la fête du vélo dans le Cantal.
6: Voilà, qu'on vous fait vivre en direct sur l'antenne d'ICI Pays d'Auvergne. Le Cantal qui vit aujourd'hui son étape du Tour de France, 10e étape 100% cantalienne, 166 km, on le rappelle, entre Aurillac et le Lioran. Au menu, 3800 mètres de dénivelé positif, en enchaînant le col de la Griffoule, le Puy-Marie et le col de Pertus. Ça s'annonce costaud, spectaculaire, émouvant aussi pour le village de Payrolles, 130 habitants qui, pour la première fois, vont voir passer

0: La Haute-Loire, seul l'Allier est en rouge chez nous. Il va faire chaud aujourd'hui en Auvergne, notamment sur la route du Tour. Un soleil largement présent et les températures qui vont grimper de 30 à 32 degrés pour les altitudes auvergnates. 33, 36, voire 37 en pleine prévue en Auvergne aujourd'hui. Pour la nuit prochaine, nuit encore et toujours étoilée. Les températures oscilleront de 15 à 22 degrés au réveil mercredi 15 juillet. Et encore une journée sous le soleil avec quelques petits nuages, notamment sur les altitudes qui peuvent lâcher quelques timides averses pour le mercredi 15 juillet. Les températures 31 à 37 pour mercredi après-midi.
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0: Et le Cantal à l'honneur. Bonjour, salut, coucou tout le monde. Bienvenue pour cette émission spéciale Tour de France. Journée exceptionnelle à vivre à l'écoute d'ici Pays d'Auvergne. Tourisme, patrimoine, course, paysage. Le pays du Cantal, tous les pays du Cantal sont à l'honneur et toute l'Auvergne également. Et pour cette journée feu d'artifice, je vous le disais, votre radio locale de proximité a mis les petits plats dans les grands avec une équipe du tonnerre, vous l'avez entendu, notre Dream Team. Notre studio, nous, est situé au bureau du Fond de Serre, au col du même nom, à 5 km de l'arrivée du Luron et sur la route du Tour pour vivre ensemble cette belle journée cantalienne. J'ai mes quatre mousquetaires. Il y a le maillot jaune qui sera au départ et à l'arrivée. Il est fortiche comme tout, Evan le Bastard. Le maillot vert, notre Julien Houry, car il file comme le vent pour les interviews en mode faufilette. Le maillot blanc, notre meilleur jeune Kevin Baudreau, qui sera en reporter envoyé spécial avec des reportages pour nos éditions spéciales, bien sûr. Et puis Christophe Barbeau, bien sûr, notre maillot à pois rouge, le meilleur grimpeur qui ne recule jamais devant une interview. Voilà pour les voix, mais aussi derrière toute l'équipe web, car cette journée va se vivre aussi sur ici.fr. N'hésitez pas à aller voir les photos et les reportages. Et on salue aussi toutes les équipes techniques. Avec moi, j'ai Valérie Pochevieux qui assure ce duplex et Marion dans les studios à Clermont-Ferrand. Le Cantal est en fête, votre radio ici Pays d'Auvergne, bien sûr. On fait écho et on vit tout ça ensemble.

0: Et nous, c'est la dame du haut du Cantal qu'on va aller rencontrer.
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0: Une étape magnifique à vivre ensemble, une journée magnifique, hein, là, vraiment, ça serait extraordinaire ce qui se passe aujourd'hui, et on le vit bien sûr ensemble. Christophe Barbeau, lui, est du côté d'Aurillac, sur la caravane, avec des invités spéciaux, mon cher Christophe, bonjour.
4: Bonjour Laurent, bonjour à tous, oui, des invités VIP, invités par votre radio ici, Pays d'Auvergne. Je suis toujours sur le parking d'Oumer. Quatre véhicules ont retenu mon attention, vous les connaissez forcément, quatre véhicules aux couleurs d'ici, Pays d'Auvergne, dont ce char qui est la pièce maîtresse à bord duquel vont monter Audrey et Joran dans quelques instants. Ce sont nos VIP du jour. Bonjour Audrey.
5: Bonjour.
4: Vous avez raison de mettre de la crème solaire. Vous allez être en plein soleil dans quelques minutes, dans quelques instants.
5: Oui, on anticipe parce qu'il va faire chaud aujourd'hui.
4: Vous êtes connecté sur ici.fr. Vous avez participé à un concours. Vous avez marqué votre nom, votre prénom.
5: C'est
4: la suite, c'est quoi?
5: On a été tiré au sort. Enfin, c'est mon mari qui a été tiré au sort.
4: Et vous a invité, les gentils.
5: J'avais participé aussi, on est invité pour participer sur l'étape Aurillac-le-Lioran, sur la caravane.
4: Ça, c'est la belle surprise. Vous êtes fan de Tour de France, vous êtes fan de vélo, vous avez des étoiles plein les yeux, on est d'accord.
6: Oui, depuis toujours. C'est vrai qu'on a essayé plusieurs fois de pouvoir monter sur la caravane et on a la chance de pouvoir le faire aujourd'hui, donc on va en profiter un max.
4: Alors, vous les avez essayés, les fauteuils dans lesquels vous allez être installé?
6: On les a essayés, apparemment on peut bouger, ouais. L'assise et tout ça, nickel, donc on va être bien, je pense.
4: Vous allez être première loge, vous allez voir ce qui se passe sur cette étape, vous allez voir le public qui va vous ovationner, qui vont peut-être même crier votre nom. Est-ce que vous allez lancer aussi des goodies? si, parce que tout le monde écoute ici Pays d'Auvergne, tout le monde va être calé, on pourra pas vous manquer. Est-ce que vous allez lancer des goodies? J'ai vu qu'il y avait des éventails ou des sacs.
6: Alors je crois pas qu'on ait le droit de lancer des goodies, ça se sera réservé au personnel du char du coup.
4: Vous allez savourer le spectacle et vous allez profiter de l'étape ou du voyage, je sais pas ce que je dois dire.
5: Oui, on va savourer à fond, c'est quelque chose qu'on voulait faire depuis longtemps et puis on est du Cantal, on est d'ici, donc voir nos paysages et voir toute la foule dans l'école, ça va être quelque chose d'incroyable, je pense.
4: Ça sera incroyable. Emmanuel, sur toutes les étapes, c'est la même chose, on a des invités VIP. Est-ce qu'il reste encore des places disponibles pour les prochaines étapes?
7: Le réseau ici a mis en place un jeu concours sur ici.fr et chaque matin, on accueille des gagnants qui sont donc tirés au sort et qu'on accueille dès le matin ici sur le parking caravane jusqu'à la ligne d'arrivée à l'espace Tourmalet. Voilà, c'est un plaisir en tout cas pour le réseau ici d'accueillir nos gagnants et pour le moment on n'a que des retours positifs d'une expérience exceptionnelle, donc on est ravis.
4: Je veux, Joran, vous ne pouvez pas me laisser votre place?
6: Non.
4: Non, mais en même temps, vous avez raison, soyons francs. Et dans ce char, Laurent, se trouve également trois véhicules ludiques, dont un équipé avec une nacelle sac cabane qui va distribuer des sacs cabane. Donc tout au long de l'après-midi, il y aura également des éventails. Et puis on a un autre véhicule ludique équipé d'un micro, d'un casque, d'un téléphone avec l'appli. Et on peut valoriser ainsi le média 360. On est à quelques minutes du départ. Dans une vingtaine de minutes, cette caravane va s'élancer. Et là, d'un coup d'un seul, on voit qu'on est au départ de cette caravane imminente, puisque tous les caravaniers, tout le monde se rapproche des véhicules. On est en train de monter à l'intérieur, les véhicules vont démarrer. Pour certains, on est en train de peaufiner les petits réglages de dernière minute. Là aussi, ça vaut le détour. Bon, Laurent, on va emprunter nous aussi cette caravane et on se retrouvera tout à l'heure pour voir si vous travaillez bien.
0: Merci bien, merci beaucoup Christophe Barbeau. La caravane s'élancera du Cantal d'Aurillac à 10h45 et est prévu par exemple du côté de la côte de Peyrolle à 13h. Faites attention bien sûr, hein, si vous êtes sur le bord de la route à la caravane, il y a quand même pas mal de véhicules qui sont là. 12 km de cortège, 180 véhicules prévus pour la caravane, 40 minutes de spectacle par jour. Il y a 700 caravaniers mobilisés sur les routes du Tour de France, donc une belle caravane. 10h45 pour le coup d'envoi, avec peut-être et forcément la caravane qui va passer du côté de chez vous. On continue de parler de ce beau Tour de France et de cette étape mythique qu'on va vivre ensemble avec ici Pays d'Auvergne.
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0: Gauvin Serre, son tout dernier single intitulé 4 enfants plus loin avec Ici Pays d'Auvergne.
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0: Une magnifique journée, une étape 100% cantalienne entre Aurillac et Lioran avec un passage mythique par le Puy-Marie et le col du Pertus, une étape de montagne spectaculaire en Auvergne, à vivre bien sûr avec Ici Pays d'Auvergne. Préparez vos drapeaux, vos encouragements et votre énergie, le Cantal va vibrer au rythme du Tour et la région également. La première difficulté, ça sera le col de Peyrolles, catégorie 3 à 1043 mètres d'altitude, puis après ça va s'enchaîner avec le col de la Griffoule à 1336 mètres d'altitude. Le col de Pratbouc, catégorie 3, la côte de Murat également, et puis derrière, les choses sérieuses vont s'expliquer, je pense, avec le Pas de Peyrolles à 1589 mètres, le fameux Puy de Marie, le col du Fonds de Serre où nous nous trouvons, et le col de Pertus également pour terminer avant l'arrivée au Lioran, la catégorie 1. Un truc assez intéressant sur la route du Tour, c'est on part d'Aurillac et on va au sud, direction un petit peu Arpajon-sur-Cère et la Châtaigneraie cantalienne, et on passe par Marcolès. Marcolès qui est un lieu mythique pour le critérium de l'été, où tous les grands du Tour de France se retrouvent à Marcolès pour ce magnifique critérium. Et puis après, il y a le passage par Carla également, où à l'époque de Monsieur Sarkozy, eh bien, l'équipe municipale s'est fendue d'un jumelage avec la ville de Bruny, du côté de l'Italie, donc venue Carla Bruny, voilà pour la petite histoire. Des histoires comme ça, il y en a tout au long, bien sûr, de la route du Tour, et bien sûr, on va vivre ensemble ça. Est-ce que j'ai des consultants sur place à Aurillac, ou ils sont en train de boire des cafés? Julien Houry, il est là?
2: On t'attend, Laurent, on t'attend.
0: D'accord, mais ça fait plaisir.
2: Ici, Baba, tu as tant de choses à dire. Oui, nous sommes là, au cœur du village. Et ça y est, la fourmilière s'est mise en route. On a changé de sport. Bien que, on peut faire tourner le ballon de manière un petit peu ronde si on le fait, si on tape dans le bon sens. C'est Olivier Bagne qui est à nos côtés. Bonjour Olivier.
3: Bonjour Julien, bonjour à tous.
2: Olivier, ancien joueur, on va mettre en avant tout de suite le stade Aurillacois, puisqu'on est ici à domicile. C'est de ça. Brive, de l'ASM, évidemment, de l'équipe de France, que tu as fait une brillante carrière. Te voici donc aujourd'hui au vélo. On peut donc tordre le ballon et le remettre un petit peu plus rond et avoir des points communs.
3: Oui, bah, c'est un excellent outil, je dirais, le vélo pour se préparer à l'intersaison. Et c'est vrai que sur les routes du Cantal, bah quoi de mieux que de prendre son vélo et d'aller découvrir le département sur ces magnifiques routes. Et aujourd'hui, c'est une étape magnifique et les téléspectateurs vont vraiment en profiter. Il y a un grand soleil, une étape qui est relativement dure. Donc voilà, c'est le vélo pour moi en tout cas quelque chose de spécial, parce qu'on s'en servait pour aller aux entraînements, on s'en servait pour se déplacer. Puis j'ai vécu aussi de très bons moments devant ma télé, aussi en suivant des étapes dans ma jeunesse. Et donc de voir le Tour ici à Aurillac, ça me fait énormément plaisir.
2: On voit souvent des vélos au bord du terrain pour faire tourner un peu les jambes en sortie de terrain par exemple. Ouais. Tu l'as pratiqué également de manière plus directe en allant découvrir un peu tous ces beaux paysages autour de toi?
3: Oui, après moi je le connais particulièrement le département au vélo grâce à ma jeunesse où j'étais en sport études au collège, en sport études de ski, et on avait un prof de gym qui faisait beaucoup de vélo, donc on découvrait le département, on faisait beaucoup d'entraînement avec le vélo, donc je connais très très bien les routes ici du Cantal. Et je peux vous dire que l'étape d'aujourd'hui elle est corsée.
2: Elle sera belle aussi au niveau des paysages, parce qu'on l'oublie souvent, et France Télévisions sait bien valoriser naturellement tout ça avec son hélicoptère. On est dans un pays quand même, une nature absolument exceptionnelle et sauvage.
3: Ouais, c'est un département qui est relativement peu connu, qui est pas très développé, autant développé que d'autres départements français sur le plan touristique. Voilà, ça fait aussi son charme. C'est vrai que voilà, c'est des endroits un peu isolés, difficilement accessibles en voiture, ou alors il faut prendre son temps. Mais c'est ça. Quand on arrive dans le Cantal, le temps ralentit, on est plus serein, les gens sont très accueillants, toujours plein d'humour. Voilà, c'est vraiment un département qui mérite d'être connu, et surtout les Cantaliens sont vraiment des gens qui savent recevoir.
2: On est obligé avec toi aussi de mettre un petit mot de rugby dans tout ça. On aime le rugby sur ici Pays d'Auvergne, avec l'ASM que l'on suit tout au long de l'année, bien évidemment, et l'ASM Romagna. Ton actualité aujourd'hui, elle est encore proche de ce sport qui reste très très cher à ton cœur.
3: Oui, bien sûr. Moi, je suis consultant pour différents médias pour suivre le rugby. Et c'est vrai que je suis particulièrement, évidemment, le top 14, la Pro D2 avec Aurillac, qui à chaque fois s'en sort bien avec des moyens assez limités, mais qui à chaque fois arrive à faire de très belles saisons. Et puis, bien sûr, on peut parler de l'ASM, de Brive aussi, du CA Brive, de ces clubs dans lesquels j'ai joué et qui arrivent à se maintenir, enfin à se maintenir, à faire bonne figure en Pro D2. On a toujours du mal pour le CAB à aller au-dessus, à aller chercher le top 14, mais ça ne saurait tarder, j'espère pour eux. Et puis pour l'ASM, c'est d'aller chercher un nouveau titre, de se remettre dans le top 6. Ça n'a pas été le cas cette année. Ils ont échoué pour la sixième place. Mais pour autant, ça reste un grand club et les grands clubs ne meurent jamais.
2: Et on sait qu'il y a une telle densité dans ce championnat de top 14 que c'était fois compliqué. Une densité, il y en a aussi dans le peloton. Ton pronostic quand même pour aujourd'hui?
3: Moi, je suis ça de loin. Évidemment, il y a toujours les mêmes noms qui reviennent, mais c'est vrai que sur une étape, on se prête un peu à rêver. Aujourd'hui, 14 juillet à Aurillac, en Cantal, avec une étape compliquée. On aimerait bien que ce soit un Français qui s'illustre. Maintenant, d'après ce que j'entends un peu à droite à gauche avec les spécialistes, c'est une étape pour costaud. Et bon, on verra évidemment des garçons comme Pogacar, Vingegaard, peut-être s'illustrer encore aujourd'hui, tant leur domination est importante sur le cyclisme. Donc voilà, donc on aimerait que ce soit, moi j'aimerais bien que ce soit un Français aujourd'hui, mais bon, on va y croire, on va croiser les doigts.
2: Du bleu blanc rouge à 14 juillet avec l'équipe de France qui joue aussi une demi-finale de Coupe du Monde de football cette fois-ci ce soir, et puis du rugby au cyclisme, il n'y a qu'un pas, tiens, Jean-Claude Patz, le président de l'ASM, qui est en train justement de passer à côté. Quelque chose me dit qu'on l'aura peut-être au micro d'ici quelques minutes, Laurent.
0: Parfait, merci infiniment. On continue à se balader entre Aurillac et Luron pour cette 10e étape. 167 km à vivre ensemble. Le Tour de France se vit avec ICI Pays d'Auvergne. On est bien ensemble. Et qui sera le grand prétendant pour la victoire d'étape? Eh bien, vous le saurez après Freddy McCreary et The Great Pretender.
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0: Freddie Mercury, The Great Pretender, et qui sera le grand prétendant à cette victoire d'étape? Eh bien, nous allons vivre tout ça ensemble cet après-midi avec notre édition spéciale Tour de France en direct du Cantal entre 15h et 18h. Le maillot jaune, certes, sur les épaules de Tadej Pogačar. On va rajouter un peu de bleu et parler de l'ASM.
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0: On était avec Monsieur Magne pour le rugby. On continue à parler du rugby en jaune et bleu avec Jean-Claude Pals, le président de l'ASM, au micro d'Evan Lebastard. Evan.
3: Oui, exactement. Nous sommes avec le président. Bonjour, Monsieur Pats.
4: Bonjour, bonjour.
3: Merci de nous faire l'amitié de vous arrêter sur le studio d'ici, pays d'Auvergne. Et donc, vous vous intéressez aussi au vélo, c'est ça?
4: Bien sûr, je m'intéresse au vélo, je m'intéresse au sport. Et quand il y a un bel événement comme le Tour de France qui s'arrête en Auvergne, je ne pouvais pas ne pas être là.
3: C'est votre première sur le Tour de France. Vous découvrez cet événement?
4: Absolument, physiquement. Autrement, à la télé, j'en ai largement profité depuis très longtemps. Mais c'est la première fois que j'ai la chance et l'opportunité de participer à une étape physiquement et de suivre les coureurs tout au long de l'étape.
3: Oui, parce que racontez-nous, c'est quoi votre programme? Comment vous allez en profiter de cette étape cantalienne?
4: Je suis invité par un sponsor du Tour de France qui m'a proposé de suivre l'étape dans la voiture. Voilà.
3: Donc vous êtes un des quelques chanceux qui seront donc dans une voiture pour suivre cette étape. Racontez-nous, c'est quoi votre rapport au vélo? Vous disiez le Tour de France, bien sûr, à la télé, comme tout le monde, mais c'est quoi votre rapport à ce sport?
4: Alors d'abord, c'est très humblement, je fais un petit peu de vélo. Quand j'en ai le temps, j'en ai fait il y a 3 jours. Là, c'était pas très raisonnable parce qu'il faisait très très chaud. Je me suis fait la montée du col de Cessa. Je crois que je l'ai regretté. Mais bon, depuis que je fais un peu, en fait, j'ai découvert le vélo en faisant du triathlon.
3: D'accord.
4: Et depuis que je fais du vélo d'une manière très humble, je suis encore plus admiratif de ce que font les coureurs cyclistes, surtout dans les étapes de montagne. Je crois que beaucoup de gens ne se rendent pas compte de l'intensité de l'effort que ça représente. C'est absolument stupéfiant.
3: Et on s'en rendra bien compte, je crois, aujourd'hui, dans le Pertus notamment.
4: Absolument.
3: Qui est un gros morceau au programme. Un petit mot de l'ASM quand même. L'ASM qui va vivre une année charnière avec votre projet OneASM. La cité du rugby prévue pour le mois de février, ça va être une année chargée pour vous?
4: Oui, vous savez, toutes les années sont chargées. Et puis donc les joueurs vont reprendre l'entraînement, en tout cas ceux qui ne sont pas internationaux, le lundi 20. Donc c'est dans un peu plus d'une semaine. Bon, au début de saison, y a toujours beaucoup d'attentes, beaucoup d'espoir. On va passer un mois et demi tous ensemble pour préparer la saison, hein, puisque le premier match n'aura lieu que le 5 septembre, autant que je m'en souvienne. Mais voilà, on a un mois et demi pour se préparer physiquement. Et puis ce qui est encore plus important, c'est de réfléchir au jeu, à la cohésion de l'équipe, au mode de fonctionnement quotidien. Parce qu'une fois que le championnat est lancé, les matchs tombent tous les week-ends et on n'a plus trop le temps de s'attaquer vraiment aux choses qui vont être, j'espère, les marqueurs positifs de notre saison 2026-2027.
3: Alors justement, le calendrier est tombé. Ouais. Il vous convient ce calendrier? Il vous plaît ce calendrier avec un déplacement pour commencer, un déplacement pour finir?
4: Alors, le fait de commencer à l'extérieur, ça me plaît. Parce que ça permet de se roder et puis en même temps, d'une manière très pratique, le stade n'aurait pas été forcément complètement prêt pour accueillir une équipe adverse. Bon, terminer la saison à l'extérieur, ça me plaît moins bien. Parce que on aime bien saluer les joueurs lors de la dernière journée à domicile et on le fera pas à ce moment-là. Donc c'est comme ça, mais il faut en accepter l'augure.
3: Et malheureusement, on l'a déjà vécu la saison dernière.
4: Voilà.
3: Merci beaucoup Jean-Claude Pats de vous être arrêté à notre micro. Et on le rappelle, toute la saison de l'ASM en intégralité, ce sera bien sûr à suivre sur ICI Pays d'Auvergne.
4: Merci.
3: Bonne journée, profitez bien.
4: Merci beaucoup et merci pour votre support. À bientôt, au revoir.
0: Merci beaucoup Evan. Info pratique.
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0: Avec les routes impactées, bien sûr, par le passage du Tour de France dans le Cantal, le parcours du Tour de France et les routes qui seront fermées environ 2 heures avant le passage de la caravane publicitaire. Elle démarre dans un quart d'heure du côté d'Aurillac. Et donc, des déviations seront mises en place sur les axes principaux du département. Sachez que la RN 122 sera fermée de Saint-Jacques-des-Blats à Murat aujourd'hui à partir de midi jusqu'à réouverture par les forces de l'ordre. Donc, entre Saint-Jacques-des-Blats et Murat, à partir de midi, la RN 122 est fermée. L'accès à Aurillac côté sud se fera par la RN 122 à partir de 9h aujourd'hui et une déviation sera mise en place à partir de Montsalvy en direction de Morse. L'accès à la station du Lioran est interdit par la RD 67 depuis hier soir, donc vous ne pouvez pas monter au Lioran. Les routes d'accès au Pas-de-Pérol et Col du Pertus seront fermées également à partir, depuis hier en fait, c'est fermé. Donc pas de réouverture avant, bien sûr, les forces de l'ordre et donc, ce sera après le passage des coureurs. Si vous souhaitez retrouver toutes ces infos, vous allez sur le site du département du Cantal, cantal.fr, pour découvrir les routes fermées. On fera bien sûr un prochain point selon évolution. Bon courage, belle route bien sûr sur la route du Tour et on vit ça ensemble avec Ici Pays d'Auvergne.
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0: ABC, les Jackson 5. Sachez, mesdames et messieurs, si vous souhaitez participer, bien entendu, et nous donner vos impressions, vos pronostics ou bien sûr votre sentiment auprès du Cantal, vous pouvez le faire avec WhatsApp. Vous rentrez le numéro de la radio, le 34 20 00 0 413 34 20 00. Vous pouvez laisser un vocal, nous envoyer un petit message, ça sera lu à l'antenne. N'hésitez pas, 0 413 34 20 00, via WhatsApp, pour partager ensemble cette émission. N'hésitez pas à nous laisser un petit message, un petit coucou, vos photos si vous êtes sur le bord de la route également et que vous écoutez la radio ici.fr. On va vivre cette journée ensemble. WhatsApp 04 73 34 20 00 pour vos commentaires, vos photos et bien sûr vos bons moments conviviaux.
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0: On l'a lié à la caravane, c'est lui qu'on appelle l'attache caravane, c'est Christophe Barbeau.
3: Ah oui, Christophe. Effectivement. Oui, Laurent, les choses sérieuses commencent. Ça y est, on est entré dans le dispositif de totem sur lequel est noté entrée paddock. On est au cœur de cette caravane. Pour l'instant, on est à l'arrêt. Les véhicules sont en quinconce. Juste devant nous se trouvent forcément les véhicules ici, Pays d'Auvergne. Vous écoutez certainement Clara Luciani, c'était il y a quelques instants. La sono diffuse des tubes que les fans tout autour des barrières de police sont en train de savourer, voire même de danser. Fabien est l'animateur pour votre radio et c'est lui qui harangue la foule. Il est applaudi et en même temps, ils sont en train de faire les yeux doux et de réclamer les tout premiers cadeaux. Mais il se trouve que là, juste à l'entrée et du début de la caravane, on n'a pas forcément le droit de distribuer les cadeaux. On est à quelques minutes de la ligne de départ. Ça veut dire que dans quelques instants sera déclarée ouverte cette nouvelle étape, cette nouvelle étape qui est la 9e étape sur 161 km. Ça y est, les véhicules sont en train de démarrer. Ça veut dire que dans quelques instants, parce que tout autour de nous, les barrières de police sont plus ou moins vides, et plus on va rentrer et se rapprocher de cette ligne de départ, plus la foule sera ici à nos côtés. C'est vraiment un instant absolument magique que nous allons vous faire vivre sur l'antenne d'ici Pays d'Auvergne. Vous risquez peut-être de vous voir, ou plus exactement de vous entendre. Ça y est, ils ont distribué les tout premiers cadeaux. Ça y est, les éventails partent et le public les aime, hein.
4: Oui, bonjour à tous. Effectivement, le public attend ça et on a le droit de distribuer à un moment donné. C'est très sérieux, la caravane. C'est très codifié. Il y a beaucoup de restrictions. On fait attention. Le principe numéro un, c'est la sécurité, la sécurité, la sécurité. C'est pour ça qu'il y a un véhicule qui distribue à gauche, un véhicule qui distribue à droite, et celui qui est totalement à droite de la route n'envoie jamais vers la gauche, parce que le risque, c'est de tenter les spectateurs de traverser la chaussée au moment où les voitures arrivent. C'est très, très, très sécurisé. Et ouais, il vaut mieux.
3: Exactement.
4: C'est la fête quand même, donc il ne faut pas la gâcher.
3: C'est la fête. Une mécanique bien huilée, ça roule et ça fonctionne. On est à quelques mètres de la ligne de départ. On va la franchir dans combien de temps, Toti? Dans à peine 4 minutes peut-être même.
4: Oh, même, si pas 4, même pas 4 minutes, on est à quelques mètres, 200-300 mètres. Alors je ne l'ai pas à repérer, mais en général c'est toujours le même principe. Toutes les caravanes, une par une, passent sur la ligne de départ et ensuite elles sont 2 heures avant la cellule des coureurs, devant, et elles vont faire le circuit. Aujourd'hui, il y a des cols à monter, on a de la chance. C'est comme dans les Pyrénées ou les Alpes, c'est beau l'Auvergne. Et donc on va passer des paysages extraordinaires, mais il va y avoir beaucoup de monde sur les montées vers le Puy-Marie, vers le col de Pertus, c'est ça?
3: Ah ouais, celui-ci.
4: Et donc forcément, la caravane va se retrouver à un moment donné entre deux haies de foule, de spectateurs, qu'il va falloir respecter. Mais là, c'est un peu touchy, quoi, un peu difficile.
3: Alors, ce qui est assez magique ici, c'est que ce qui est assez exceptionnel, c'est qu'il y a quelques instants, il n'y avait pas énormément de monde tout autour de nous. Et plus on s'approche de cette ligne de départ, comme si c'était important pour le public d'être là au plus près de la ligne de départ. C'est incroyable, ça. C'est pour la photo, les selfies.
4: C'est pour la photo, les selfies, les goodies. Et puis tout est concentré autour du village départ. Donc on a là le village départ, le village des marques, etc., etc. Et là on rentre dans le centre-ville d'Aurillac. Parce qu'en fait, cette caravane, elle est très imposante. 200 véhicules. Ouais. Il y a 41 marques.
3: Record de toutes les éditions.
4: Hein. Alors, en tout cas, par rapport à l'année dernière, c'est 5 de plus. Donc ces voitures, il faut bien les parquer quelque part. Elles démarrent la journée dans un parking à part. Et donc là, on accède petit à petit au point de départ en centre-ville à Aurillac. Faut en profiter.
3: La ligne de départ est à quelques mètres de nous. Laurent, on va la franchir et c'est cette même ligne de départ que les coureurs du Tour de France partiront pour cette étape dédiée, vous le savez, aux grimpeurs, avec pas moins de 7 difficultés. Nous, ce sera dans une voiture Radio France, plutôt confort pour les coureurs. Il fait déjà chaud, 25 degrés, et le public qui nous salue. Donc Laurent, on va rendre la même chose. Bonjour tout le monde, comment ça va? tout le monde est en pleine forme, les klaxons, ça y est, les cadeaux.
0: À 10h45. Merci beaucoup Christophe Barbeau, merci infiniment. La caravane, bien sûr, on vivra tout ceci avec Christophe qui est embarqué donc dans la caravane tout au long de cette matinée. Elle passe vers nous, là où on est au col de Fonds-de-Serre, vers 15h49. Donc on aura le temps, bien sûr, d'en profiter. Dans un instant, c'est l'heure du casse-croûte et Julien Houry nous a prévu un moment fort sympathique, gustatif. À tout de suite.
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0: Bernard Lavilliers et Nicolas de Temps, duo pour leurs idées noires. C'est l'heure du casse-croûte et bien sûr on peut compter sur notre ami Julien Houry. Avec un beau rendez-vous qui nous attend, parce que c'est aussi quelque chose de traditionnel. On parle beaucoup de truffades, mais les tripous du Cantal sont bien sûr reconnus dans le monde entier, Julien Houry.
1: Et oui, Laurent, il commençait un peu à faire faim, et puis il y a tellement d'effluves qui nous arrivent dans les narines, et une un peu plus encore que les autres, le tripou. Alors, moi je vous avoue que je le connais, je le pratique, ceux qui me connaissent voient le format du bébé, donc ont l'habitude de ça. Mais on va quand même parler aux profanes de la chose, Philippe Abel par exemple, qui est à nos côtés, notre directeur d'antenne, et on va parler avec Julien Dumas. Salut Julien.
2: Salut à tous, bonjour.
1: Julien de l'entreprise Uniplanèse. Alors il y a le tripou mais pas que, on va parler un petit peu de tout ça, mais d'abord... Jouons les profanes. Quesaco, le tripou.
2: Alors quesaco, ça c'est une belle expression de chez nous. Alors le tripou d'Auvergne, c'est une panse d'agneau ou une panse de veau au choix, selon les recettes qu'on applique. C'est une forme de petite balle de tennis. Il y a une enveloppe de panse et à l'intérieur, on va retrouver une farce avec de la panse toujours, soit de veau, soit d'agneau. C'est assez parfumé. Il y a une sauce avec une base vin blanc ou une base tomate selon nos recettes qu'on fait. Et voilà, c'est un produit historique parce que ça fait 100 ans qu'on a nos recettes chez Uniplanèse et que voilà, et on essaye de perdurer ce savoir-faire et cette tradition.
1: Et ces secrets de fabrication, bien sûr, on va pas vous les demander, néanmoins quelques petits indices. Qu'est-ce qui fait que, entre guillemets, un tripou n'est pas pareil finalement que celui du petit copain, tout en restant finalement quand même dans l'aspect traditionnel des choses?
2: Alors le secret de fabrication, bon, chacun a les siens. Nous, déjà, on y met beaucoup d'amour. Parce que c'est un savoir-faire.
1: C'est le meilleur des ingrédients.
2: Voilà,
1: hein.
2: C'est le meilleur des ingrédients. Et puis voilà, c'est un travail manuel où on a nos filles en bas au roulage de tripous, ce qu'on appelle la table de roulage des tripous. Donc c'est vraiment un produit vraiment fait à la main. On ne pourra jamais le remplacer par une machine. Et ça, eh bien, justement, on essaye de perdurer ce savoir-faire. Et à travers nos marques, le Père Jean, avec les marques Jules, Mère Laverne, et avec nos partenaires locaux, ben comme le Leclerc Auriac, avec l'Asie Alliance locale qui nous donne l'opportunité de, ben justement, de faire la promotion de nos produits et de défendre notre territoire.
1: Voilà. On a cette chance d'avoir un territoire formidable pour le vélo, avec des paysages, avec des montagnes qui sont bien acéré pour nos coureurs cet après-midi, mais on a aussi la chance d'avoir un merveilleux plateau de fromage, un merveilleux plateau de viande, et donc encore une fois ce genre de produit bien sûr pour valoriser. Il n'y a pas que le tripou du côté de chez Uniplanèse, vous faites plein d'autres choses également.
2: Alors effectivement,
1: entre autres cette belle terrine.
2: Alors voilà, je vous ai proposé une petite, alors c'est pas trop à la radio, ça se voit pas trop, mais je vous ai proposé une petite terrine à la gentiane, parce que voilà, ben, c'est pareil. On associe le port de nos régions avec une petite particularité de nos régions aussi, donc à savoir la gentiane. On va avoir une déclinaison avec du Cantal AOP, avec du Saint-Nectaire, voilà. On essaye de proposer une terrine de campagne agrémentée des saveurs locales.
1: Le Tour de France, c'est aussi un vecteur absolument merveilleux pour pouvoir justement valoriser ces produits-là, les mettre à l'honneur, entre guillemets, au national comme à l'international. C'est un vecteur que vous ne pouviez absolument pas manquer, bien sûr, aujourd'hui.
2: Oui, tout à fait. Le Tour de France, voilà, ça symbolise un passage dans chaque région où on peut permettre aux gens de découvrir les produits qu'on fait, nos passions aussi, parce qu'on est des passionnés avant tout d'agroalimentaire et d'alimentaire. On défend nos territoires, on défend notre savoir-faire. Donc, effectivement, et puis le Tour de France a une image super sympa, les gens sont, voilà, c'est du bonheur à l'état pur. Et je trouve qu'on trouve notre place en tant que petite PME du Cantal à essayer de développer notre territoire à travers le Tour de France. Et c'est génial.
1: Merci en tout cas d'avoir été avec nous ce matin, Julien. Et puis Laurent, vous l'avez compris, le tripou, il est meilleur quand il est chaud. Donc on vous rend tout de suite la main parce qu'on va déguster maintenant un peu.
0: Merci infiniment, Julien Houry, pour ce beau rendez-vous gustatif. Dans un instant, le speaker du Tour de France au micro d'ici Pays d'Auvergne et d'Evan de Bastard. Ce sera après One Republic et Runaway.
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12: Et avant de retrouver 11h et les infos, bien sûr, en Auvergne et la météo, le plaisir d'avoir au micro ici Pays d'Auvergne la voix du Tour de France avec Evan Le Bastard et Julien Houry.
13: Et oui, Laurent, effectivement, il a attrapé ce micro facilement, il a l'habitude, ça ne lui fait pas peur. Celui-ci, c'est celui de la radio. Monsieur Marc Chavez est avec nous ce matin. Salut Marc.
14: Bonjour Julien, bonjour à toutes, bonjour à tous.
13: Marc Chavez, l'une des voix très emblématiques de ce Tour de France. Daniel Mangeas est presque passé aux oubliettes, même si c'est une légende aujourd'hui. Ta voix, elle est clairement associée et très reconnaissable.
14: Ah bah c'est très gentil. En tout cas, je pense pas que Daniel soit passé aux oubliettes.
13: Non, 41 il est toujours dans nos cœurs en tout cas.
14: Absolument. Et puis cette voix emblématique, celle qui résonne quelque part. Parce que la grande force de Daniel, c'est que quand on entendait sa voix résonner autour d'une ligne de départ et qu'on arrivait à 400, 500 mètres, qu'on entendait ce vrombissement, on savait qu'on était à la course. Ça y est, j'y suis parce que j'entends Daniel. C'était ça sa grande force aussi.
13: Tu as ce point commun avec lui. C'est que Daniel, il savait aussi s'inviter dans les micros des commentateurs. On l'entendait même quand on était dans notre canapé à la télé en train de regarder tout ça. Ben toi aussi, tu arrives à imprégner, entre guillemets, et parfois aller au-devant des Alexandre Pasteur ou Laurent Jalabert et Marion Rousse.
14: Alors écoute, sache que c'est malgré moi. En tout cas, ben, c'est sympa de l'apprendre. Merci beaucoup.
13: C'est en tout cas un plaisir, bien sûr, de t'avoir avec nous. Dans quelques minutes, ça va être le feu pour toi. Petit moment de calme avant la tempête. Une activité, une suractivité durant ces 3 semaines de Tour de France, mais aussi tout au long de l'année pour les présentations des parcours, etc. etc. Aujourd'hui, ce Tour de France, tu le vis toute l'année finalement.
14: Toute l'année, de Paris-Nice à Paris-Tour, c'est vrai. Alors le Tour de France, c'est un petit peu le centre névralgique de notre saison. Forcément, 26 jours de déplacement avec ces 21 étapes. Et forcément, un coup de zoom, un coup de projecteur majeur sur tous les départs parce qu'on a bien le plus grand nombre de gens venus massivement encourager les coureurs. On a ce public qui est complètement fou de vélo, fou du Tour. Et donc, il faut leur rendre, évidemment, leur donner et surtout présenter les coureurs de la meilleure manière qui soit. Et de mettre en avant, c'est vraiment l'objectif premier de notre mission. C'est la mise en avant finalement des acteurs majeurs de l'épreuve. Et donc chaque coureur qui est sur le Tour de France est un super champion. Il mérite donc une présentation à la hauteur de ses compétences.
13: Et aujourd'hui, une journée forcément particulière, un 14 juillet sur le Tour, avec en plus un autre événement à l'autre bout du monde qui nous attend aussi ce soir. Est-ce que tu as préparé ça de manière un petit peu différente de d'habitude?
14: La préparation est un petit peu différente, d'autant qu'on a cette année un Romain Grégoire récemment sacré champion de France sur route, qui portera pour la première fois sur le Tour le maillot de champion de France un 14 juillet. Donc on peut imaginer la fierté qu'il va ressentir aujourd'hui. Ça va être quelque chose de très fort pour lui. En ce qui concerne notre préparation, forcément, on va réviser un petit peu les classiques, les vainqueurs français d'étape sur le 14 juillet, la fête nationale, toujours faire rayonner la France, hein, c'est la mission première du Tour de France. Et en ce 14 juillet, j'ai envie de dire, ça donne un supplément d'âme pour donner encore plus, peut-être puiser dans ses ressources les plus profondes au niveau intérieur, pour pourquoi pas aller chercher de l'énergie en plus, en tout cas faire passer un bon moment au public, car c'est ça fondamentalement la mission d'un speaker ou d'un présentateur. Quand on est en événementiel comme ça, c'est vraiment que les gens partent de la zone départ avec le sourire. Moi, quand je pars avec les gens, ont la banane, ils ont le sourire, ils vous remercient. Merci, on a passé un super moment grâce à toi. Je me dis, mission accomplie. C'est vraiment ça l'objectif premier, c'est que les gens repartent avec ce sourire. Je suis un chasseur ou un créateur de sourire.
13: Et on aura du plaisir à t'entendre demain. Je te lance un défi. Demain, on sera à l'antenne un petit peu plus longtemps. On te veut dans nos micros. Hein.
14: Avec grand plaisir, quand vous voulez.
13: Merci beaucoup, merci à toi, Marc.
12: Merci à vous. Merci beaucoup Julien Horry. On vous rappelle bien sûr la prudence, forcément avec ces chaleurs, pensez à vous hydrater, couvrez-vous, faites attention également aux enfants sur les bords des routes et puis faites attention au passage de la caravane et des coureurs, restez bien sûr sur le bord de la route. On n'oublie pas aussi la prudence incendie, hein, bien entendu, si toutefois vous fumez, faites attention à vos mégots, mettez-les dans un porte-cigarette ou un porte-mégot prévu à cet effet et ne jetez pas vos mégots bien entendu dans la nature. Qu'on passe ensemble tous une bonne journée. Dans un instant, après le pouvoir des fleurs de Laurent Voulzy, l'info et la météo. Belle journée avec ici Pays d'Auvergne sous le soleil du Cantal.

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1: Bienvenue à toutes et à tous, il est 11h. 11h, nous renouons avec l'actualité, le 2 minutes info. Noémie Guillotin, bonjour.
2: Bonjour Laurent, bonjour à tous. Vous le vivez depuis ce matin sur ICI Pays d'Auvergne. Le Cantal à l'heure du Tour de France. Aujourd'hui, 10e étape entre Aurillac et le Lioran. Une étape attendue qui promet du spectacle avec au menu le col de la Griffoule, le Puy-Marie et le col de Pertus. C'est toujours le Slovène Tadej Pogacar qui porte le maillot jaune. Départ des coureurs à 13h, mais avant là, il y a la caravane qui passe sur le parcours avec la chasse aux goodies, bien sûr. L'autre événement sportif du jour, c'est la demi-finale de la Coupe du Monde de foot. La France affronte l'Espagne à 21h. Écran géant installé à Moulins, à Saint-Flour. À Clermont, pas d'écran géant en ville, mais des initiatives privées. Écran géant au Pic, l'espace de coworking au Catarou. La Copé, la salle de concert, diffuse le match dans sa grande salle climatisée. Trouver du frais, pas toujours simple en ce moment, alors que la vigilance canicule continue en Auvergne. Vigilance orange pour le Puy-de-Dôme, le Cantal et la Haute-Loire. L'Allier est toujours en rouge aujourd'hui et en risque élevé pour les feux de forêt. Les incendies et les flammes qui ont repris en Lozère à la frontière avec la Haute-Loire hier soir. Le feu avait brûlé plusieurs centaines d'hectares la semaine dernière dans les gorges de l'Allier. Une centaine d'hectares sont à nouveau partis en fumée. Feu fixé dans la soirée. Une maison a été détruite et deux campings ont dû être évacués côté lozérien. Autre incendie hier soir dans le Puy-de-Dôme. Là, ce sont 9 hectares qui ont été détruits dans un feu de récolte à Saint-Prié-des-Champs. Une cinquantaine de pompiers ont été mobilisés. Dans la forêt de Fontainebleau, les pompiers espèrent que le feu sera fixé dans la journée. Selon le dernier bilan, 1900 hectares ont brûlé depuis dimanche. 850 pompiers sont mobilisés. Et puis sur les Champs-Élysées, c'est le défilé du 14 juillet qui a démarré, défilé XXL à Paris pour la dernière fête nationale d'Emmanuel Macron. Des défilés ont aussi lieu en Auvergne comme à Clermont, au Puy ou encore à Vichy. Vichy où il faut lever les yeux vers le ciel puisqu'il y a un passage de la patrouille de France au-dessus de l'allée centrale du Parc des Sources et du Palais des Congrès doit avoir lieu dans les minutes qui viennent. La météo, il

0: 29 à 32 pour les altitudes. La nuit prochaine, encore une nuit claire et les températures qui au réveil oscilleront de 16 à 21 degrés. Et pour demain mercredi, on garde encore et toujours du soleil avec des températures qui vont s'échelonner de 31 pour les altitudes auvergnates jusqu'à 37 prévues en pleine, avec peut-être quelques averses possibles en fin de journée. Et pour jeudi, ça sera un temps un peu instable avec des nuages nombreux et les températures qui vont chuter un petit peu jeudi après-midi, 29 à 34 degrés prévus en Auvergne.
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0: Et bonjour, salut, coucou tout le monde, bienvenue si vous nous rejoignez à l'instant, émission spéciale Tour de France en direct du Cantal avec toute une équipe bien sûr déployée sur la route du Tour. Nous avons des envoyés spéciaux, nous avons des baladeurs et nous sommes au bureau du Fond de Serre à quelques kilomètres de l'arrivée, à 5 kilomètres de l'arrivée du Luron, pour qu'on vive ensemble cette étape. Ce matin on parle patrimoine, on parle tourisme, on parle Pays d'Auvergne, on parle richesse du territoire. Toutes les facettes du Cantal sont bien sûr à vivre avec ici Pays d'Auvergne, avec notre Dream Team, nos quatre mousquetaires comme j'ai à les appeler, Evan Le Bastard, Julien Houry, Kevin Baudreau, Christophe Barbeau et bien sûr toute l'équipe également du web, puisque ça se vit également sur ici.fr. N'hésitez pas mesdames et messieurs à aller sur notre site pour découvrir les photos et autres vidéos. Dans un instant nous aurons le plaisir de retrouver le patron du Tour, Christian Prudhomme, en direct du village départ d'Aurillac. Nous vivons ensemble cette étape avec ici Pays d'Auvergne, étape de 167 km, c'est la 10e étape et on va vivre tout ça ensemble. Belle journée avec ici Pays d'Auvergne, voici Les yeux d'Émilie, Joe Dassin, Éternel, magnifique, et on fredonne tous ensemble.
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0: Joe Dassin dans les yeux d'Émilie pour cette belle journée ensemble avec ici Pays d'Auvergne. Le Tour de France est à vivre bien sûr avec votre radio. Cette étape 10 entre Aurillac et le Cantal sera magnifique. Il y a quelques catégories quand même de cols un petit peu qui vont piquer les grands bêtes, notamment bien sûr le Puy-Marie, le Pas-de-Pérol à 1589 mètres, col de catégorie 1. Le col du Pertus également à 1309 mètres d'altitude. Il y a le col de Pratbouc et le col de la Griffoule également, la côte du Murat. Pour parler de tout ce bel événement, quoi d'autre mieux que le grand patron du Tour de France, Christian Puydaume, au micro d'Ivan Le Bastard.
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0: En direct du village départ à Aurillac, Ivan Le Bastard en compagnie du directeur du Tour de France, Christian Puydaume.
3: Exactement. Bonjour Christian Puydaume.
4: Bonjour.
3: Et merci de vous arrêter à notre micro comme chaque année. Un mot d'abord peut-être pour commencer des conditions climatiques. On le constate, il fait très chaud ici déjà ce matin à Aurillac. Il va faire très chaud toute la journée. Je vous vois faire un peu la mousse. Plus chaud.
4: Oui, il fait presque bon là. Mais il va faire chaud dans la journée, ça c'est sûr, un peu plus tard. Mais là, il fait presque bon, en tout cas meilleur que les jours précédents.
3: Ouais. Départ avancé de quelques minutes pour cette étape. Vous pouvez nous expliquer d'abord cette décision.
4: Ah non, mais c'est 10 minutes, c'est juste pour la télé. Ça
3: d'accord,
4: pas,
3: ok.
4: Ça n'a aucun impact.
3: Très bien. Les conditions climatiques.
4: Le 14 juillet, c'est toujours particulier avec le défilé, etc. Donc il y a des choses qui changent tard.
3: C'est l'ajustement de dernière minute à la marge. Les conditions climatiques, malgré tout, parlons-en, puisque on le voit cette année, la canicule est arrivée tôt. Il y a des incendies aussi. On sera dans l'Allier demain qui n'a pas été épargné. Forcément, ça rentre dans la réflexion pour le Tour de France, la planification de s'adapter à ces conditions-là qui vont être de plus en plus difficiles.
4: Mais on doit s'adapter en permanence, quelles que soient les conditions. Là, on connaît des choses inédites, non pas sur le Tour de France spécialement, mais dans la vie. J'ai envie de te tutoyer. Ton jeune âge et mon vieil âge font que même moi, à 65 ans, j'ai jamais connu ça et qu'aucun Français vivant, je pense, n'a connu trois périodes de canicule aussi fortes et aussi longues en aussi peu de temps. Donc on doit s'adapter évidemment à ça, mais on doit s'adapter tous les ans à quelque chose. L'an passé, c'était la dermatose nodulaire bovine, dont je n'avais strictement jamais entendu parler 48 heures avant que nous soyons contraints de changer un itinéraire. C'était Tignes et les orages de grêle et la coulée de boue en 2019. C'est parfois des manifestations sociales. Nous sommes dans la vie, sur les routes. Donc voilà, on épouse tout ce qui peut se passer, ce que les gens vivent au quotidien. Donc l'adaptation, c'est la qualité première des organisateurs de courses cyclistes. Ça peut pas marcher autrement.
3: Et quelle forme ça peut prendre, cette adaptation? Notamment, je pense à la chaleur.
4: Elle existe déjà depuis...
3: Les coureurs en ont beaucoup parlé.
4: Oui, bien sûr, mais vous voyez... C'est normal, mais vous voyez bien qu'ils ont des gilets réfrigérants, par exemple, avant le départ de l'étape. Nous, par exemple, on distribue 350 kilos de glace d'ordinaire chaque jour aux équipes, on en distribue 450. Nous avons ajouté ce qu'on appelle les motos fraîcheurs, c'est-à-dire des motos où, outre les véhicules de directeurs sportifs, une moto qui va en permanence donner des bidons supplémentaires. Avec l'Union Cycliste Internationale, la règle de base du ravitaillement qui est rien dans les 30 premiers, rien dans les 20 années, a volé en éclats. C'est dans les 10 premiers seulement et dans les 10 derniers, avec une zone de ravitaillement d'ailleurs que j'ai moi du mal à faire respecter, tant on a le sentiment qu'il y a une zone de ravitaillement immense. Vous savez, dans les zones de ravitaillement, pour des raisons de sécurité, on ne peut pas laisser les voitures doubler. J'avoue que quasiment tous les jours, une fois ou deux, voire trois fois, je me fais avoir parce qu'on est en permanence dans les zones de ravitaillement. Donc toutes ces choses-là ont été mises en place. Et puis les coureurs, eux, puisque chaque année, un certain nombre d'entre eux sont en Australie au mois de janvier et ça fait 15 ans qu'ils roulent par 40-42 degrés, ils font même des entraînements spécifiques forte chaleur. Il n'empêche évidemment que toute cette chaleur pèsera sans aucun doute dans la troisième semaine du Tour de France et que ça créera peut-être des défaillances.
3: Parlons de cette étape, sublime étape sur les routes du Cantal. Il y a deux ans, vous nous l'aviez dit, c'était la plus belle étape de cette édition, cette étape cantalienne.
4: C'est en tout cas mon avis, oui, ça c'est sûr.
3: Vous vous attendez et vous espérez en tout cas la même chose cette année en voyant ce superbe programme.
4: Alors dans ce type d'étape, on se demande toujours, étape de montagne, parce que c'est une vraie étape de montagne, s'il y aura une course à deux niveaux, une pour la victoire d'étape et une autour du maillot jaune. Je pense qu'il y aura une seule course pour la victoire d'étape et pour le maillot jaune. Tadej Pogacar a été battu d'un rien à la photo finish il y a deux ans, précisément au Lyon. il n'aime pas rester sur ce qu'il peut considérer comme une défaite. Il y a deux ans, nous étions passés par le nord, hein, par le nord du département, puisqu'on arrivait de la Creuse. Là, on passe par le sud. En fait, à partir de la montée vers Payrol, c'est en permanence, ça monte, ça descend sans arrêt. La montée du Puy-Marie, du Pas-de-Payrol, est moins rude par ce versant-là, mais c'est la plus belle. Elle est formidablement esthétique. Et ensuite, il y a le Pertus, où il y aura certainement des attaques des favoris, et puis le final au Lioran. Donc je crois vraiment à une bagarre au sommet, oui, sans aucun doute. Alors 14 juillet, on espère que les Français sont dans le coup. Pourquoi pas le 6e ou le 8e du général? Autrement dit, Paul Sexas ou Denis Martinez. Ce sont des étapes qui peuvent être faites aussi pour des coureurs comme le champion de France, Romain Grégoire, qui est un peu en retrait, hélas, ou comme Kevin Vauclin. S'il y a un bon de sortie de la part de Pogacar, je suis pas convaincu qu'il y ait un bon de sortie aujourd'hui.
3: Ouais, la question, c'est presque quand est-ce que l'explication va démarrer, dans quel col, dès le Puy-Marie, plus tard, le Pertus, qui, évidemment, vous l'avez dit, il y a ce sentiment de revanche pour Tadej Pogacar.
4: Il y a deux ans, c'était parti dans les derniers kilomètres d'ascension du Puy-Marie, mais il y avait le col de Néron qu'il n'y a pas aujourd'hui. Pogacar gagne au moins autant de temps en descente qu'en montée aujourd'hui. Donc il aime bien attaquer à 1 km, 2 km du sommet, prendre un peu d'avance et accentuer cet avantage dans la descente. Donc fera-t-il la même chose qu'il y a deux ans? Je ne sais pas. Tout le monde est prévenu sur ce qu'il va faire. Maintenant, évidemment, quand on n'est pas capable de suivre, on n'est pas capable de le suivre. Ce que j'espère, ce que je souhaite, c'est que les meilleurs Français seront dans le coup, et pourquoi pas une bonne surprise.
3: On espère aussi, on croise les doigts, évidemment. On a envie de voir des Français briller le 14 juillet. Un petit mot sur ces images qu'on a vues des coureurs et leurs hôtels qui, parfois, n'étaient pas tout à fait à la hauteur de leurs attentes, manifestement. On a vu ces images du NoX Mobility pour rappeler à nos auditeurs qui ont installé les lits sur les balcons.
4: Oui, alors une Mobility, ils ont eu, comme toutes les équipes, les hôtels où on savait qu'il n'y aurait pas de clim, on leur a livré des clims à Bordeaux. Ils n'ont simplement pas récupéré leur clim à Bordeaux.
3: Très bien.
4: Ce qu'ils ont un peu oublié de dire. Donc voilà, ils sont allés la chercher hier à 6h du soir. Elle les attendait à Bordeaux. Donc d'autres équipes avaient leur clim, puisque bien évidemment, le Tour de France, on savait que ce serait très chaud. Dans les hôtels où il n'y avait pas de clim, on leur a fourni des clims. Simplement, ils n'ont pas récupéré la clim à Bordeaux. Après, deuxième chose, c'est que si on veut arriver dans cette si belle France qui offre de si belles étapes, il n'y a pas des hôtels 5 étoiles partout. Donc le Tour de France, c'est ça aussi. C'est-à-dire que si on veut être dans des hôtels 5 étoiles partout, il faut être dans des grandes villes. Le problème, c'est que les grandes villes, avec les aménagements routiers, c'est un peu compliqué. C'est-à-dire qu'on va vous dire, ah mais oui, il y a des chutes pour l'arrivée au sprint, parce que vous êtes dans la grande ville, il y a des aménagements partout. C'est un peu le serpent qui se mord la queue. Une œil, c'est une équipe magnifique. Je comprends les coureurs qui râlent. Ils sont peut-être même pas au courant que leur équipe n'a pas pris la clim à Bordeaux.
3: Donc responsabilité aux
4: partagée,
3: équipes.
4: Au moins partagée, oui. En tout cas là-dessus. Hein. Après, bien évidemment, le parcours du Tour de France, moi, je vais pas m'amuser à désinguer des hôteliers qui acceptent le Tour de France. Tout simplement parce qu'autrement, il n'y aurait plus d'arrivée. On réserve 1850 lits tous les soirs. 1850 lits. J'avais une question d'un journaliste du New York Times tout à l'heure qui disait, mais pourquoi vous réservez-vous? Parce que nous sommes les seuls à pouvoir garantir l'équité. Non pas sur un soir, mais sur l'ensemble du Tour. À la fin du Tour de France, toutes les équipes ont le même nombre d'étoiles. À la fin du Tour de France, toutes les équipes ont fait la même distance entre le départ, entre l'hôtel et le départ, et entre l'arrivée et l'hôtel. À la fin du Tour de France en montagne, les équipes sont logées à peu près à la même altitude. Voilà. Donc ça fait beaucoup de choses à intégrer. Et seul l'organisateur peut le faire, parce que les équipes très naturellement vont défendre leur équipe. Alors, les clims étaient à Bordeaux.
3: Puisqu'on est dans le Cantal et que vous connaissez très bien ce département depuis de nombreuses années, j'ai envie de vous faire écouter une voix que vous allez, je pense, reconnaître très vite.
5: Ben, le mot, je pense qu'il le connaît, et lui va faire la réponse. Je pense qu'il vous la fera. Moi, simplement, le mot que j'allais dire au nom de toute la famille Combourieux, c'est grand merci. Merci Christian, merci pour tout. Tout simplement.
4: Oui, bien sûr, c'est Vincent Fage.
3: Absolument.
4: La famille Combourieux, de l'Auberge des Montagnes, du Clos à Payrol, qui sera sur le parcours, qui est sur le parcours du Tour.
3: Qu'est-ce qui vous plaît tant à Payrol? Puisque, pour réexpliquer le contexte aux auditeurs, c'est là où vous passez du temps depuis des années après le Tour de France.
4: Depuis 20 ans, alors après le Tour de France ou avant le Tour de France, mais à un moment ou un autre, à l'Ascension, à la Pentecôte, en août, à la Toussaint, à Noël, à un moment ou un autre, depuis 20 ans, je n'ai pas passé une seule année sans aller quelques jours à Payrol tous les ans. Mais ils disent merci, mais c'est à moi de leur dire merci. C'est-à-dire quand vous avez des gens qui travaillent, qui ont tout le temps le sourire, qui sont là pour vous, ils sont simplement exceptionnels. Et puis c'est aussi cette France rurale qui se sent délaissée, alors que ce sont des gens exceptionnels. Donc encore une fois, c'est à moi de leur dire merci, c'est pas eux. dire merci. Vraiment pas.
3: Ouais. C'est la quatrième année consécutive que le Tour passe par l'Auvergne. J'ai fait mes devoirs, j'ai regardé. Oui, il n'est jamais passé cinq fois de suite. Donc je suis obligé de vous poser la question. Christian Prudhomme, on la pose tous les ans. Est-ce qu'on va pouvoir poser nos vacances en juillet ou pas?
4: Alors je vais encore te tutoyer. Non. Je crois même que quand j'étais journaliste professionnel, je n'aurais pas osé la poser. Mais tu fais bien de la poser, mais évidemment, je ne te donnerai pas de réponse.
3: Oui, je sais, tous les ans, c'est pareil. On n'y arrive pas, hein, décidément, à avoir cette réponse. Est-ce que vous
4: pourtant,
3: serez
4: tu
3: en Auvergne
4: bon sympathique.
3: L'année prochaine. Merci beaucoup,
4: avec
3: Christian
4: grand plaisir.
3: Prudhomme.
4: Et merci encore au réseau ici, à toutes les stations de Radio France, pour les messages de sécurité que vous passez, qui sont essentiels. Sur la chaleur, c'est juste du bon sens. Il ne faut pas non plus oublier que tous les enfants doivent être du même côté de la route, enfin, toute une famille. C'est capital. Le Tour, c'est la fête, ce sont des sourires, il faut que ça reste et vos messages sont essentiels. Je vous en remercie vraiment.
3: Très bonne journée et très bonne étape du 14 juillet sur le Tour de France.
0: Merci infiniment à Christian Prudhomme pour cette longue interview, très intéressante aussi sur le nombre de lits et puis l'équité avec les équipes, sur le nombre d'étoiles des hôtels, le nombre des mètres d'altitude également, c'est magnifique, vraiment intéressant. Merci Evan pour ce beau moment de partage de vélo avec le directeur du Tour de France, Christian Prudhomme. Il a tout à fait raison, le risque principal sur le Tour reste le risque routier. Restez vigilants, respectez les consignes de prévention, il fait chaud, alors donc c'est casquette ou bob ou chapeau ici. Également bien sûr vous hydratez et vous ne traversez pas la route et vous faites attention également à vos mégots si toutefois vous fumez, parce que malheureusement ça peut prendre feu rapidement, vous le savez. Donc message de prévention pour qu'on fasse tous la fête ensemble. Dans un instant on va se poser ici au bureau du fond de serre et découvrir ce magnifique refuge avec son patron Vincent.

0: Soirée mondaine avec Oria et vous, je vous propose de passer une soirée très très auvergnate.
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0: Avec ce beau rendez-vous qui nous a accueillis ici, le bureau de Fond de Serre, l'auberge du Fond de Serre, ce refuge qui est tenu par Vincent Rua. Bonjour Vincent.
2: Bonjour, enchanté.
0: Bienvenue, merci de nous avoir accueillis avec toute l'équipe d'ici Pays d'Auvergne au bureau du Fond de Serre. Vous êtes sur la route qui va avoir passé le Tour de France. Combien de temps vous êtes patron ici au bureau du Fond de Serre?
2: J'ai repris juste après le Covid, il y a 5 ans.
0: Ok.
2: Juste après.
0: Vous êtes du Cantal vous-même?
2: Saint-Flour. Saint-Flour, ouais, juste à côté.
0: Hôtelier à la base ou pas du tout?
2: Pas du tout, j'ai commencé à faire des études très différentes en électronique et en maintenance industrielle. Et j'ai fini en restauration.
0: Ok. Qu'est-ce que vous proposez au bureau du Fond de Serre? C'est un petit refuge de 9 chambres, 8 chambres?
2: C'est ça, c'est un refuge. On est situé sur le GR pour l'été. Donc on a des chambres qui permettent de naviguer sur des parcours. Et on fait une petite pause en dormant ici. Je propose pas mal de plats auvergnats, surtout, notamment la truffade. Hein, c'est ce qu'on fait le plus.
0: Bien sûr.
2: Et après l'hiver, le ski. On a une station de ski. Donc c'est plutôt sympathique d'être placé aussi à côté des pistes.
0: On est à côté des pistes, on les voit. Et puis vous êtes dans vous avez une belle vue du bureau, hein, j'ai l'impression.
2: C'est plutôt agréable pour travailler.
0: Vous gérez ça avec une équipe, il y a du monde un peu avec vous.
2: C'est ça, je suis le seul patron, j'ai pas d'associé. Après j'ai une équipe que je prends, selon l'été ou l'hiver, on n'a pas les mêmes équipes, mais on a une équipe pour l'été pour aider pour les chambres et la restauration.
0: D'accord, vous êtes ouvert comment, le ventre mou, vous fermez octobre, novembre, c'est ça
2: ouais. Je suis saisonnier, je suis sur toutes les dates de la station. Et donc octobre, novembre, c'est la grosse période de fermeture, le Luron est plutôt frais, on va dire, il fait plutôt mauvais. Et après le reste du temps on est ouvert, et il y a une partie de l'année où je suis ouvert en refuge. Fais que le refuge, par exemple le mois de mai où la station est fermée, je suis ouvert pour les gens de passage qui sont à pied.
0: Qui font la randonnée, voilà.
2: C'est ça.
0: Et pendant l'hiver, on peut profiter du ski et venir chez vous.
2: Bien
0: aussi.
2: Sûr, vous avez les pistes juste à côté, vous dormez ici, vous garez la voiture à côté, vous naviguez en ski toute la journée.
0: Ouais, c'est ça qui est bien. Vous avez une terrasse magnifique sur laquelle on a installé le studio ici Pays d'Auvergne. Et à midi, vous attendez pas mal de monde.
2: J'espère avec le Tour de France.
0: Ouais.
2: Ça devrait. Il y a pas mal de monde qui le suit le Tour, donc il y a beaucoup de gens qui devraient passer. Alors, s'arrêter un petit peu.
0: Tout est bloqué, entendu. Donc faut monter à pied quand même.
2: C'est ça. Les gens sont venus 24 heures avant. Ils viennent le jour d'avant, ils passent la nuit ici, et après ils regardent le tour de la terrasse et ils attendent le passage.
0: Ah, il y a beaucoup de voitures qui sont garées, il y a beaucoup de camping-cars également.
2: Ouais, également.
0: Vous êtes à côté d'un village vacances aussi.
2: C'est ça.
0: Donc il y a quand même. Et puis toutes les nationalités. Hein.
2: Oui.
0: Vous avez les Norvégiens en face qui ont tiré un drapeau extraordinaire.
2: C'est très spécifique autour de France. Hein. Il y a vraiment énormément de monde pour ça.
0: Comment est-ce qu'on fait pour réserver, par exemple, pour les prochains jours d'été? Il y a un site internet.
2: Il y a une page Facebook, et après ça se fait surtout par les offices ou par les références des guides.
0: Ok.
2: Ça passe surtout par là. Et les offices de tourisme, beaucoup chez nous.
0: Vincent Rua, du bureau de Fond de Serre, au col de Fond de Serre, bien sûr, ce refuge. Avec ce repas de midi, qu'est-ce que je mange à midi, moi?
2: Oh, vous aurez une saucisse avec de la truffade. Je vous en ai parlé, il va falloir en manger un petit peu.
0: Et il fait combien de degrés, là? 30? On est à 30?
2: Eh ben, ça va, mais il y a un petit peu de salade et les parasols, ça va.
0: Merci infiniment Vincent Rua, le bureau de Fond de Serre. N'hésitez pas à prendre toutes les infos sur le Facebook ou sur n'importe quel moteur de recherche pour découvrir ça. Oula, mais vous êtes applaudi par votre équipe en plus.
2: Ouais.
0: Et on salue l'équipe qui nous accueille, bien sûr, entendu, en cuisine. Et également une augmentation également au service. Merci infiniment Vincent Rua, le bureau du Fond de Serre. N'hésitez pas à aller sur les sites internet pour découvrir ce magnifique écrin avec une magnifique cheminée à l'intérieur pour des veillées. Et également un cadre vraiment très très chaleureux, le bureau de Fond de Serre qui nous accueille pour cette émission spéciale jusqu'à 18h ce soir en direct du Luron, en direct du Cantal.
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0: Bruxelles et Boulevard des Airs avec Ici Pays d'Auvergne, info pratique.
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0: Si vous souhaitez venir sur le parcours du Tour de France, faites attention puisque les routes sont fermées 2 heures avant le passage de la caravane publicitaire. Là, la caravane publicitaire vient de passer à Marcolès et d'ici une quinzaine de minutes, elle sera la Capelle d'Elfray sur la départementale 601. Déviation mise en place, bien sûr. Sachez que la RN122 sera fermée de Saint-Jacques-des-Blats à Murat aujourd'hui à partir de midi, donc d'ici une demi-heure, jusqu'à réouverture par les forces de l'ordre après le passage des coureurs. L'accès à Aurillac côté sud se fera par la RN122 à partir de 9h aujourd'hui, et une déviation est mise en place à partir de Mont-Salvi en direction de Morse. L'accès à la station du Lioran où nous nous trouvons par la RD67 est interdit depuis hier soir. Les routes d'accès au Pas-de-Pérol et au col du Pertus également fermées à la circulation. Réouverture après le passage des coureurs. On fait la route ensemble, bien sûr, et si vous souhaitez participer, il y a bien sûr le WhatsApp 0413 180 00. Mettez vos pronostics, mettez également l'ambiance de cette course, faisons vibrer ensemble le Cantal via le WhatsApp de votre radio au 0413 180 00. Vous allez sur WhatsApp, vous rentrez notre numéro et bim, ça apparaît sur nos écrans. Et comme ça, bien sûr, on peut lire vos commentaires à l'antenne. Belle journée à toutes et à tous.
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0: Et on n'oublie pas, bien sûr, la prévention. Faites attention lors des passages des coureurs et de la caravane. Restez vigilants et respectez les consignes de prévention. Belle journée à toutes et à tous. 10cc, I'm not in love.

0: NCC, I'm not in love avec ici, Pays d'Auvergne. La route du Tour, c'est bien sûr le côté patrimoine, le côté touristique. Tous les pays du Cantal se vivent bien sûr aujourd'hui. Et tous ceux qui font vivre le Cantal et les producteurs du coin sont au micro d'ici, Pays d'Auvergne.
1: Aurillac accueille le départ de la 10e étape du Tour de France.
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0: Et Julien Houry, vous allez nous faire encore une fois saliver. On va parler miel avec vous.
3: Oui, le tripou est bien passé, hein, je te rassure Laurent, ça c'est comme une lettre à la poste, bien évidemment, mais maintenant, bah, c'est l'heure un petit peu des sucreries, des douceurs, bien évidemment, on va parler miel et jus de pomme, on va commencer par le miel, ce sera Christian Carnier qui nous accompagne, bonjour Christian.
4: Bonjour.
3: Christian, des ruches cantaliennes, toutes fleurs, parce que le miel, il y en a mille et une sortes finalement, le cantalien, il se passe comment du côté de chez vous?
4: Alors, l'avantage du Cantal, c'est qu'on est en zone montagne. Ça veut dire que les ruches sont dans un environnement de flore spontanée. Mais pas de culture intensive autour de mes ruches. Et moi, ce que j'aime bien proposer dans le cadre de des miels que je soumets à mes consommateurs, c'est que je mets deux lettres dans mon numéro de lot qui permet d'identifier la commune où sont implantés mes ruchers. Ce qui était assez rare dans le monde actuel. Où on parle même pas d'un continent ou d'un pays, on parle d'une commune.
3: Et surtout dans un cadre absolument exceptionnel. Ici, l'altitude, les verpatures, entre guillemets, de ce Cantal, est-ce que ça rend, on sait que pour le lait, ça peut modifier véritablement les choses, est-ce que pour le miel, là aussi, ça peut apporter encore une valeur ajoutée?
4: Mais exactement, c'est ce que vont visiter les abeilles qui va donner le parfum d'un miel, une typicité comme le miel du châtaignier, et après des miels toutes fleurs qui peuvent, suivant les zones butinées ou les fleurs butinées, donner des particularités qu'on ne retrouve pas forcément toutes les années en fonction de l'environnement, du climat et des sécheresses comme cette année qui vont nous pénaliser un petit peu.
3: On sait malheureusement avec l'évolution du climat qu'il y a de moins en moins d'abeilles, que ça butine un peu moins, que les floraisons se font de manière un petit peu plus difficile. Ici dans le Cantal, on a encore cette chance d'être véritablement préservé. Est-ce que c'est aussi un combat que vous menez vous au quotidien, Christian, pour pouvoir encore mieux protéger vos abeilles et l'ensemble entre guillemets de la nature cantalienne?
4: Entretenir les abeilles devient complexe, ne serait-ce que par rapport aux parasites, le varroa dont la lutte devient très complexe, et on est obligé de s'appuyer de plus en plus sur des techniciens, des vétérinaires qui nous accompagnent dans cette lutte.
3: Et c'est un combat permanent qu'il faut mener. Et aussi, on va l'évoquer cette fois-ci, parce qu'il faut faire glisser un petit peu tout ça avec une petite goutte de jus de pomme. La GAEC Chardonneret, représentée ce matin par Anaïs Tournac. Salut Anaïs.
5: Bonjour.
3: Anaïs, ce jus de pomme, on s'en est juste régalé depuis ce matin. Nicolas, qui nous a présenté vos activités, est venu nous amener une bouteille. Elle a très très vite fondu parce qu'il est délicieux. Là aussi, un jus de pomme X, Y ou Z n'a pas le même goût, n'a pas la même couleur, il y a des spécificités. Qu'est-ce qui fait que celui de la GAEC Chardonneret est si particulier?
5: Alors nous utilisons un mélange de plusieurs variétés de pommes qui permet d'avoir un mélange d'acidité, de sucre, voilà, tout est réfléchi en fonction de la variété, des variétés choisies. Et ensuite aussi ce sont des pommes qui sont cueillies à la main, qui ne sont pas ramassées, qui changent aussi le goût. Ensuite nous pressons... toutes les pommes sont triées aussi, donc toutes celles qui sont abîmées sont retirées et sont lavées. Ensuite, on presse et on a une presse à bande qui a un rendement pas forcément très intéressant, comme pourraient penser les industriels. Donc, on récupère vraiment les premiers jus qui auront une meilleure qualité gustative. Donc, on a un peu moins de jus, mais de meilleure qualité. Et ensuite, nous laissons reposer le jus de pomme toute la nuit, ce qui permet que notre jus soit plus clair et naturellement.
3: La qualité plutôt que la quantité, on a presque envie de dire, c'est pas du jus de pomme, c'est presque de l'élixir de pomme. Moi, je ne bois absolument jamais d'alcool, j'aime me régaler d'un bon jus de raisin, d'un bon jus de pomme, justement, avec la manière dont quelqu'un va boire le vin, l'apprécier, le faire un petit peu rouler entre les lèvres. On peut aussi apprécier différentes saveurs et découvrir plein de choses entre les papilles.
5: Hein. C'est super, oui.
3: Ça, c'est le côté vraiment génial qui est à mettre en avant. Le jus de pomme, c'est aussi un très bon produit pour le vélo. Naturellement, ça a des vertus très intéressantes pour amener du sucre très vite et étant le moteur, comme on dit.
5: Oui, voilà. Et en plus, c'est du 100% pur jus. Donc voilà, sans sucre ajouté, sans colorant, sans conservateur, vraiment que le jus des pommes.
3: Le jus des pommes et rien d'autre. C'est ça qui fait quand même, encore une fois, qu'on a de bons produits en Auvergne, Laurent. Et on va s'en régaler. On vous redonne la main parce que ça nous fait envie, là, sous les yeux. Hein.
0: Merci infiniment. Et oui, ça sera en plus comme ça une étape sans pépins. Et avec le miel, ils vont y aller. tardard. Ha ha ha. Mauvais jeu de mots, bien sûr, avec ici Pays d'Auvergne. Oui, je sais, c'est navrant. Ne me poussez pas. Dans un instant, on va faire un petit tour dans la caravane. Si toutefois on arrive à avoir la liaison avec Christophe Barbeau, qui a l'impression d'être plus à bord d'une Formule 1. Vous allez entendre la vitesse de la caravane entre, bien sûr, deux spots. Ça sera à vivre avec ici Pays d'Auvergne dans un instant. Belle journée à toutes et à tous.
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0: Isabelle Adjani, direction Loyaux, et nous on est dans le Cantal jusqu'à ce soir 18h pour une journée mémorable à vivre ensemble avec ICI Pays d'Auvergne.
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0: Sur la route du Tour, Christophe Barbeau qui devance la caravane et semble-t-il vous avez un train d'enfer, mon cher Christophe.
3: Ouais, effectivement, on a quitté la caravane il y a quelques instants. On a eu le droit de sortir avec un petit coup de klaxon pour faire signe à tout le monde que nous allions partir et sortir de cette caravane pour prendre un petit peu d'avance, pour aller à la rencontre de celles et ceux qui sont massés tout autour des routes pour accueillir la caravane dans moins d'un quart d'heure et les coureurs 2 heures plus tard. Et en fait, on est pris par le temps parce qu'on ne doit pas se faire rattraper par la caravane, car si la caravane arrivait avant qu'on reparte, et on serait obligé de laisser passer toute la caravane. Et forcément, nous, on serait en queue de peloton. On est à La Joyeuse, c'est le nom du village au milieu du Cantal. Et ce ne sont pas des Cantaliens qui sont à notre micro, mais ce sont des personnes qui arrivent du Maine-et-Loire, qui sont venues passer leurs vacances ici. Bonjour Tina.
4: Bonjour, c'est Tina Turner, la star, c'est moi.
3: C'est vous la star Tina Turner?
4: Oui, c'est moi la star tigresse. Tina Turner. Ça bon. Fait 4 ans que je suis toute France et cette année, je suis là.
3: Bon, et vous avez pris le dispositif qu'il fallait. Vous étiez en plein soleil, vous avez pris une petite toile, vous l'avez fixée sur ce grillage, vous êtes mis à l'ombre. Vous attendez quoi maintenant, Tina?
4: On attend les caravanes. Comme ça, on va attraper plein de choses. Les enfants, ils seront contents.
3: Voilà, exactement. Et vous avez mis la tenue adéquate pour attirer l'attention.
4: Oui, c'est ça. J'ai coupé mon t-shirt. Ouais. Je l'ai coupé. C'est un t-shirt qui date de 4 ans, ça. Donc, chaque année, ça attire l'attention.
3: Ouais, je vois que c'est le temps. Je crois que vous pouvez vous lever parce que la caravane est en train d'arriver justement là à l'instant avec ceux qui ouvrent à chaque fois depuis plusieurs années maintenant le bal, c'est-à-dire LCL. Sont là en distribuant des dagues. Et ça y est, vous l'avez votre dame?
5: Ça y est, j'ai eu ma casquette jaune.
3: Ça, c'est peut-être une bonne nouvelle.
5: Super, hein. Ah oui, je suis très contente.
3: Vous allez pouvoir enlever cette casquette rouge.
5: Je vais la jaune.
3: Vous m'en que le maillot jaune?
5: Voilà, plus que le maillot jaune. Bon, c'est super.
3: Vous l'attendiez avec beaucoup d'impatience, cette caravane?
5: Beaucoup d'impatience, oui.
3: C'est quoi votre objectif? Remplir le cabas?
5: Voilà, et puis c'est des souvenirs, et puis on remet ça l'année prochaine après.
3: Non, mais exactement. C'est super. La caravane qui est ouverte par la gendarmerie, qui est ouverte par la garde républicaine, pour être précis, et on les a un petit peu charriés tout à l'heure, la garde républicaine, parce que ils ont masqué leur plaque d'immatriculation pour mettre dessus garde républicaine. Vous n'avez toujours pas de cadeau, vous? Qu'est-ce qui se passe? Vous n'avez toujours pas de cadeau, toujours pas de goodies? Approchez-vous. Bon, je crois que là, nous n'existons plus, on l'a bien compris, Laurent. Les gens n'ont Dieu que pour la caravane, pour remplir les cabas. Et la bonne nouvelle, c'est que ICI Pays d'Auvergne va vous distribuer le temps de la caravane un maximum de cabas. Et le bon plan, c'est de récupérer le cabas ICI Pays d'Auvergne. Comme ça, après, vous avez ce qu'il faut pour faire une cible et mettre un max de goodies.
0: Merci beaucoup. Et puis, c'est vous le cadeau, bien entendu, de la caravane. Avec des goodies ici, il y a les éventails, les chapeaux de paille et aussi les lunettes, bien entendu, les lunettes pour l'éclipse solaire du 12 août. Lunettes proposées, bien sûr, par votre radio. Dans un instant, un point course avant de retrouver l'édition de la mi-journée d'ICI Pays d'Auvergne. Eva Nebastard pour nous expliquer un petit peu les enjeux de cette magnifique étape dans le Cantal. A tout de suite.
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0: Avec Evan Le Bastard du côté du village départ à Aurillac. Evan, une belle étape, Aurillac-le-Lioran. Donc ouais. Moi je suis super Lioran avec vous. Mardi 14 juillet, aujourd'hui 167 km et 7 difficultés avec des cols qui vont piquer un petit peu les jambes, j'ai l'impression.
10: Ah oui, c'est le moins qu'on puisse dire. Effectivement, ces cols qui se présentent essentiellement en fin d'étape, et c'est là où on attend l'explication entre favoris. Mais dès le début, on s'attend à ce qu'il y ait des coups de pétard, comme on dit, dans ce départ d'étape, départ d'Aurillac. Donc passage par le petit village de Marcolès, et déjà là à Marcolès, on va voir les premières tentatives d'échappée. Hein. C'est comme ça sur toutes les étapes, comme ça un peu de montagne où on peut se dire une échappée a un coup à jouer. Et donc forcément, les prétendants à l'échappée, ils vont partir dès le départ. Vont commencer à mettre les premiers coups de pétard. Et je pense notamment aux sprinteurs qui vont aller chercher les tout premiers points à la Capelle d'Elfraisse, 25e kilomètre. Sprint intermédiaire, des points à aller chercher. Ce sont les coureurs qui n'auront rien à jouer dans cette étape, si ce n'est prendre les petits points qui s'offrent à eux dès le 25e kilomètre. On pense au Mats Pedersen notamment, à qui ça convient parfaitement, ce parcours un petit peu vallonné au départ pour aller chercher des points précieux. Ensuite, on va aller sur la première difficulté, direction le 68e kilomètre, la côte de Pyrol. Et à partir de là, vraiment les hostilités vont commencer. L'enchaînement va être particulièrement difficile. Direction le col de la Griffoule de deuxième catégorie, 6 km à 6,7%. Tout de suite enchaîné avec le Prat Book, très court, 3 km, 6,5 quand même. Et puis on descend Murat, on traverse Murat, nouvelle côte, là aussi troisième catégorie, un apéritif avant le Puy-Marie. Le Pas de Pérol qui n'est pas le versant le plus difficile, nous expliquait tout à l'heure le patron du Tour de France, Christian Prudhomme, mais qui quand même, sur la durée, avec ses près de 8 km, pourra être aussi un terrain de jeu d'explication. Longue descente, là aussi, où quelqu'un d'échappé peut faire la différence, et on pense forcément au maillot jaune et aux prétendants pour le maillot jaune. On termine avec le Pertus. Là, c'est là que c'est pour les très costauds, c'est là qu'on avait eu l'explication il y a 2 ans entre Vingegaard et Pogacar. Pour arriver sur la fonte serre, vous êtes installé, légère descente pour l'arrivée jusqu'au Lioran.
0: Un petit mot sur combien de points pour les meilleurs grimpeurs là, c'est sur cette étape là, Evan.
10: Ah, j'ai pas fait. Là c'est la colle. Là c'est la colle. J'ai pas bien fait mes
0: trajets. Parce que Martinez est en embuscade. Il y a quand même pas mal de Français en embuscade derrière Vingegaard et Pogacar qui peuvent éventuellement ce soir peut-être revêtir le maillot à poids. Victoire française possible. La dernière fois, c'était quand même ça remonte loin. C'était Warren Barguil, le dernier Français, un 14 juillet, qui avait remporté une étape.
10: Exactement, et forcément on pense qu'à ça, un 14 juillet, on a envie de voir des Français briller. Si on doit miser sur un Français, c'est bien sûr Paul Sexas, le mieux placé au général, celui qui fait rêver tout le monde depuis de longs mois maintenant et qui a clairement affiché des ambitions élevées malgré son jeune âge, 19 ans, pour tenter de faire rêver les Français sur le Tour de France. On pense à lui, mais on le sait, il y a un ogre devant, particulièrement Tadej Pogacar, qui a très très envie de remporter cette étape et d'assommer complètement ce Tour de France. Il l'a déjà fait dans le Tourmalet.
0: Ouais,
10: il y a une revanche à prendre par rapport à il y a 2 ans où effectivement dans le Pertus il avait calé. Il avait vu Jonas Vingegaard revenir vers lui pour lui chipper la victoire au sprint. Les deux hommes s'étaient attendus derrière le Pertus et ça s'était joué au sprint. C'était une étape magnifique. On espère vraiment revivre un scénario aussi fou cette année.
0: Et on va vivre ça avec vous, bien sûr, en direct entre 15h et 18h. La route du Tour avec ICI Pays d'Auvergne. Et puis, pour tous ceux qui aiment le Tour de France et l'histoire du Tour de France, moi, je me souviens en 2004, cette arrivée et cette victoire de Richard Virenque à Saint-Flour, avec la montée également du Puy-Marie, c'était impressionnant. Vous vous en souvenez, mon petit Evan? Bon, vous étiez plus jeune que moi.
10: Ah, j'étais pas né, désolé.
0: J'en étais sûr. Merci infiniment. Durant toute cette après-midi, on va vivre avec vous l'arrivée, la route du Tour et bien sûr les attaques avec toute notre équipe, Julien Houry, Kevin Baudreau, Christophe Barbeau, mes quatre mousquetaires et bien sûr Evan Le Bastard. Un beau moment à passer ensemble. Soyez bien sûr au rendez-vous. Merci Evan, à tout à l'heure. Nous avons Daniel Balavoine, La vie demain prend rien. Après, on renoue avec l'actualité, la météo au taquet et après le Tour de France. Mais c'est magnifique!

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1: Bienvenue à toutes et à tous, Midi qui résonne, excellente journée. Ici Pays d'Auvergne, l'édition de la mi-journée vous est présentée par Noémie Guillotin. Bonjour.
2: Bonjour Laurent, bonjour à tous. Et le Cantal vibre Tour de France aujourd'hui. On vous fait vivre la 10e étape entre Aurillac et le Lioran sur Ici Pays d'Auvergne toute la journée, avec du lourd au programme des coureurs, le col de la Griffoule, le Puy-Marie et le col de Pertus. Kevin Baudreau, vous suivez le parcours au cœur de la caravane. Quelle est l'ambiance ?
3: Oui, une caravane qui a quitté Aurillac, ville départ de cette 10e étape vers 10h30. Une foule immense rassemblée dans les rues de la capitale cantalienne en ce 14 juillet, jour de fête nationale bien sûr, mais aussi jour de demi-finale de Coupe du Monde avec France-Espagne ce soir. Et il y avait de l'ambiance au sein de la caravane. On a chanté la Marseillaise, dansé au rythme d'I Will Survive, l'hymne de la Coupe du Monde 98. Et puis on s'est donc mis en route, direction le Lioran. Nous sommes actuellement sur le parcours avec quelques kilomètres d'avance sur la caravane. Une caravane record, 200 véhicules, 41 marques qui vont gâter les passionnés du tour et des petits objets collecteurs qu'on amasse comme des trésors. Grand soleil sur le parcours et un mercure autour des 30 degrés déjà ce midi. Ça va taper fort sur les casques des coureurs pour une étape sublime par ces paysages et qu'on espère explosive dans le scénario. Tadej Pogacar avait laissé filer la victoire à son rival Jonas Vingegaard au Lioran il y a 2 ans. Nul doute que le maillot jaune voudra corriger l'affront cet après-midi.
2: Merci Kevin Baudreau. Et cette étape entre Aurillac et le Lioran a donc un gros potentiel sportif avec 3800 mètres de dénivelé. Mais ce n'est pas le seul atout du Cantal pour Francis Cantourné, organisateur du critérium de Marcolès dans le département.
4: Il y a ce côté convivial qu'on a dans le Cantal et ce côté touristique sympa. Je crois que ça joue aussi cette convivialité qu'on a au critérium avec cette proximité avec les gens, avec les coureurs. Et ça, on ne le retrouve pas partout. Hein. Dans une grande ville, on n'a pas. On va à Marcolès, on va à Payrol. Moi, je crois que c'est très important aussi. C'est un peu l'image du cyclisme.
2: Francis Cantourné, organisateur du critérium de Marcolès dans le Cantal. Il était l'invité d'Ici Pays d'Auvergne ce matin. Son interview est à réécouter en intégralité sur votre appli Ici. Alors, est-ce qu'un coureur français brillera sur ce tour en ce 14 juillet? En tout cas, on espère que la fête sera belle pour le vélo, mais aussi pour le foot. Kevin Baudreau en parlait. L'équipe de France joue pour une place en finale de la Coupe du Monde. Match face à l'Espagne ce soir en demi. C'est la première fois que la France va jouer un 14 juillet en Coupe du Monde. Et forcément, ce n'est pas anodin pour le sélectionneur des Bleus, Didier Deschamps.
5: Évidemment que le 14 juillet, c'est un jour symbolique pour la France, pour toutes les Françaises et les Français.

0: Un rendez-vous à 21h pour nous. Des écrans géants sont installés à Moulins, Saint-Flour, à Clermont. Pas d'écrans géants installés par la municipalité, mais des initiatives privées. Écrans géants à la coopérative de Mai, la salle de concert ou encore au PIC, l'espace de coworking au Catarou. Un 14 juillet qui se déroule sous la chaleur. En Auvergne, le Puy-de-Dôme, le Cantal et la Haute-Loire sont toujours en vigilance orange canicule. Vigilance rouge maintenue dans l'Allier et un risque élevé pour les feux de forêt dans le département. Ça a bien brûlé hier encore en Haute-Loire. 30 hectares sont partis en fumée à Lubillac. Le gros incendie de la semaine dernière dans les gorges de l'Allier a aussi repris hier soir entre la Haute-Loire et la Lozère. Une centaine d'hectares sont à nouveau partis en fumée côté Lozère. Feu fixé dans la soirée. Une maison a été détruite et deux campings ont dû être évacués côté lozérien. Le temps, Laurent, on le disait, toujours vigilance canicule.
1: En effet, les températures qui vont allègrement passer des 30 degrés cet après-midi.
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1: Un soleil resplendissant cet après-midi partout en Auvergne. Vous l'avez dit, vigilance orange pour le Puy-de-Dôme, le Cantal et la Haute-Loire. L'Allier reste en jaune. Les températures en rouge. 29 à 32 pour les altitudes, 33 à 36 pour les plaines prévues cet après-midi. 12h05 au taquet. C'est parti. 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
5: Bonjour la France du 14 juillet, nous on est en direct. Je sais qu'il y en a qui sont en congé et qui profitent. Eh ben j'ai envie de dire tant mieux. Comment ça va, Éric Bastien?
6: Écoutez, quand je te vois...
5: tes yeux,
6: c'est un feu d'artifice qui rayonne devant moi. C'est la belle jaune, la belle verte aujourd'hui. Ah, c'est le feu d'artifice, salut à tous.
5: Alors, je vous rappelle que c'est notre dernière semaine en direct. Best-of. Et à la rentrée, on ne sera plus avec vous, mais on vous aimera toujours. Alors, cette semaine, le cadeau principal de la finale, il s'agit d'une destination un petit peu mystérieuse. Oui, vous partez à La Ciotat pour un séjour exceptionnel pour la 5e édition du Ici Live. Ce sera en septembre. Alors, vous aurez, évidemment, je ne vous donnerai pas un nom d'artiste, c'est de la surprise.
6: Enfin, on ne sait pas qui on va voir, c'est ça?
5: Exactement.
6: Ah, oui, d'accord.
5: Et donc, vous aurez évidemment 3 nuits à l'hôtel, 2 invitations tous les soirs pour les concert du festival. Vous aurez aussi une sortie en bateau avec l'association Les Carènes et une visite exclusive des coulisses. Mmh. Ça, c'est plutôt bien. Si vous ne gagnez pas ça, qu'est-ce qu'on gagne?
6: Moi, je pense qu'il y aura Jeanne Masse et Desireless. Je pense que c'est 100% 80.
5: D'accord.
6: C'est ici live. Je sais pas, je le sens comme ça.
5: Ok.
6: Il y aura Joe Malongo. Je vous l'ai dit hier, il est dans les backstage. Il prépare justement le bon café pour ces artistes qu'on ne connaît pas. Et peut-être qu'on les connaîtra d'ici vendredi. Joe sera là avec le staff Malongo.
5: D'accord, et si on gagne une cafetière 32 dosettes, 6 verres en verre.
6: Mais c'est ça qu'il fallait dire en fait.
5: Voilà.
6: Merci d'être là. Oh là là.
5: Allez, on accueille Hélène et Samuel, nos candidats du jour.
6: Bonjour.
5: Comment ça va?
7: Bonjour.
5: Alors Hélène, tu joues avec ici Saint-Étienne parce que tu habites à Saint-Étienne.
7: Exact.
5: Voilà. Une petite Stéphanoise qui a le plus bel âge du monde, 61 ans, voilà. Tu vis avec Jean-Pierre.
7: Oui.
5: Tu as un fils et 2 petits-fils, c'est ça?
7: C'est bien ça.
5: Et alors attention, là c'est bon, bah moi les enfants, les petits-enfants, oui, bon d'accord. Mais la nouvelle la plus importante, c'est que le 11 juillet, tu as eu un bébé setter irlandais.
7: Oui.
5: Oh là, comment tu l'as appelé?
7: Baito.
5: Oh là, je veux une photo immédiatement sur le portable de Maître Kikando. C'était mon chien de quand j'étais petite, j'adore les setters. T'en as déjà eu?
6: Comment il s'appelait le chien?
7: Ben oui, j'en ai déjà eu un, sauf qu'il a rejoint le Valhalla des setters.
5: Oh, le Valhalla des setters. Ben il est avec le mien.
7: Eh oui,
5: bien sûr. Ça rigole, ça chasse du canard et ça fait pouic-pouic. Alors, toi, tu t'en fous, tu n'aimes pas les chiens?
6: Si, j'aime les chiens.
5: Oui, bon, bien sûr, allez. Alors, il paraît que tu as été quand même une grande, grande sportive. Tu as fait beaucoup de sport.
7: Toujours, hein, j'étais à vélo ce matin.
5: Ah bah voilà, mais dis donc, t'as fait du ski nautique depuis que t'as 7 ans. Tu t'as fait beaucoup de natation, du patin à glace, du squash, de la course à pied, et tu t'es un peu calmé. Maintenant, tu fais du vélo. Bon.
7: Bah oui. Et du vélo dans l'eau aussi, mais là, c'était vélo-vélo ce matin.
5: Ah, vélo-vélo, mais il fait pas trop chaud là, à Saint-Étienne?
7: Eh ben, mais si, il fait chaud. Bah, on va pas se plaindre après, on va avoir l'hiver.
5: Ah non, mais moi je me plains pas, je t'explique. Je pense surtout aux gens qui souffrent un petit peu de la canicule. Alors, est-ce que tu vas gagner? Est-ce

0: que tu vas partir on ne sait pas. Est-ce que c'est toi qui vas remporter la manche aujourd'hui?
1: Et aller voir ce plateau qu'on ne connaît pas, bien sûr.
0: Bien sûr. Alors écoute bien ta première question, vrai ou faux. Et tu vas marquer le premier point. Tiens, je te mets soprano.
1: Il en sera, lui. Je suis sûr. Et il est marseillais, hein. Ciotin, Marseille.
0: Moi j'aime bien ce que.
1: Je fais le pari.
0: Oui, Eric Bastien, il fait genre Madame Soleil.
1: La référence.
0: Écoute bien. Historiquement, poser une baguette de pain à l'envers, ça porte malheur. Est-ce que c'est vrai ou faux?
2: Vrai. C'est vrai.
0: Bien sûr que c'est vrai. Évidemment que c'est vrai. Ça remonte au Moyen-Âge. Les boulangers, ils réservaient un pain posé à l'envers pour le bourreau. Donc voilà, comme ça le bourreau il le récupérait sans attendre son tour. Et depuis, bon bah on se dit que poser le pain à l'envers, ça porte malheur. Premier point pour Hélène.
1: Bien, et bien on va accueillir Samuel avec Ici Héros. Salut toute l'équipe d'Ici Héros. Comment ça va Samuel?
3: Ça va et vous?
1: Ça va super, tu nous appelles où? C'est où l'endroit où tu vis?
3: À Saint-Geniez-de-Fontenay, mais là je suis en vacances.
1: D'accord, alors t'habites à Saint-Geniez-de-Fontenay dans l'Hérault. Mais donc en vacances, t'es où en vacances?
3: À Mérindol dans le Vaucluse.
1: Ah, mais t'es pas très loin. T'es pas, les Rots Vaucluse, ouais. C'est pas, voilà.
3: Ouais, je suis pas parti très loin.
1: Ok, ça va, t'as pas trop chaud? Parce que le Vaucluse, le Béron, chaud quand même, hein, région.
3: Un petit peu.
1: Un petit peu, tu vas faire un tour au Festival Avignon ou pas?
3: Non, on est en famille, là, dans une maison, on reste en famille tranquille.
1: Voilà, toute la famille est là, c'est beau, c'est génial, le Vaucluse, le Béron, moi j'adore. Samuel, t'as vu le feu d'artifice? Je sais pas, il y avait des feux près de chez toi ou pas trop, finalement?
3: Non, tout ça. Tous annulés.
1: Eh ouais, ça a été annulé hein, pour la plupart.
3: Ouais.
1: 14 juillet, qu'est-ce qu'on fait un 14 juillet quand on s'appelle Samuel? On est en famille.
0: Bah, il est en vacances, il vient de te le dire.
1: Ouais, mais t'es avec qui? Tu fais quoi?
3: En famille, barbecue, piscine.
1: Bah voilà, ça c'est du
0: mais
1: bon
0: ça,
1: programme.
0: Mais ça, c'est une bonne journée ça.
1: En concubinage avec Aline, vous avez un enfant ensemble, comment s'appelle la petite?
3: Océane.
1: Et Aline, du coup, elle a une autre fille, elle, de son côté, hein, c'est ça?
3: Oui, Romane.
1: Bon, il y a un peu d'animalerie, hein, normal, il y a un chat qui s'appelle... un gros matou.
3: Tigre.
1: Tigre, tu l'appelais Tigre. Ouais, ok. J'ai une tête de tigre.
3: Ouais. Charou,
1: ouais. Eh ouais. Et puis un petit chien, Akira, est-ce que le chien est chat?
0: Un petit quoi?
1: Akira, un chien.
0: Non,
1: un
0: mais
1: chien,
0: t'as
1: Akira.
0: Dit un petit chien.
1: Un petit chien, un chien.
0: Un chien.
1: Et comment ça va le chien et le chat? Comment Tigre et Akira, voilà, la communauté, ça se passe bien?
3: Oui, chaudement, mais ça se passe bien.
1: Bon, écoute Samuel, nous allons t'offrir un premier point et je te rappelle qu'on restera dans la région puisqu'avec Ici Provence, tu iras peut-être à la Ciotat voir ce concert. On ne sait toujours pas qu'il y a dedans. Question. C'est un philosophe. Et un extrait qui arrive. Message Bottle in the Mer, là, voilà. Donc c'est pour ça qu'on va parler de ça. C'est un philosophe qui aura envoyé la première bouteille à la mer. Est-ce que selon toi, c'est vrai ou faux? 5 secondes pour y réfléchir. Top chrono.
3: Faux.
1: Écoute, c'est vrai. C'est un philosophe qui a envoyé la première bouteille à la mer. Selon la tradition, le premier à utiliser une bouteille à la mer, ce serait Théophraste. C'est un philosophe grec et un disciple d'Aristote. Il s'en sert dans une expérience qui est destinée à étudier les courants marins et à vérifier une théorie sur les échanges entre les mers. Bah voilà une bonne info.
0: Alors, Hélène 1, Samuel, pas de points. Et là, tout de suite, vous écoutez ici. Ah ben, on va partir en 1992, ah, l'année de naissance de ma fille. On va écouter Les Innocents, un homme extraordinaire. Ah, c'est Papé, ça. Voilà, allez, à tout de suite.

0: Les Innocents, un homme extraordinaire, tu l'as dit Valérie, c'est Mbappé, c'est tous les autres, c'est Didier Deschamps, c'est ce soir.
1: Mais évidemment.
0: France-Espagne, 21h sur votre radio ici.
1: Jingle.
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0: Oh, c'est la demi quand même.
1: Alors ici, Hélène a un point, voilà. Alors Hélène, qui habite à Saint-Étienne, alors il paraît que, bon, tu bricoles, mais plutôt c'est plutôt la déco, en fait.
3: Ah oui, parce que bricolage, j'ai bien besoin de Jean-Pierre, sinon. Hein.
1: Ah oui, Jean-Pierre, il bricole, Jean-Pierre, c'est lui qui fait un peu tout?
3: Oh bon, il bricole, parfois il n'est pas plus efficace que moi, hein, mais bon, c'est un travail d'équipe, c'est bricolo et bricolette à la maison. Quoi.
1: Eh ben voilà, bricolo et bricolette.
0: C'est magnifique.
1: Ben évidemment, enfin.
0: Quel
1: c'est
0: beau
1: bien.
0: Portrait de Jean-Pierre de la part de sa femme.
1: Bon, je suis désolée, c'était moi qui je m'appelais comme ça, bricolo et bricolette.
0: Ah oui,
1: avec Chil, évidemment. Alors, elle, tu fais de la peinture, tu jardines un peu, tu t'occupes des fleurs, c'est quand même sympa.
3: Oui. Voilà. Oui, j'ai coupé mes lavandes, là.
1: Ah! Et il y a quoi comme fleurs dans ton jardin?
3: Eh ben, grâce à ma voisine, il y a encore quelques trucs qui ont subsisté, mais avec la chaleur qu'il y avait, on a ramené hier une plante qui n'a pas tenu le choc. La glycine a tenu le choc.
1: Ah! C'est joli, ouais. La glycine, on aime bien la glycine.
3: Ouais, c'est joli. Les fleurs, je les avais confiées à la voisine parce que les suspensions 15 jours sans nous, c'était pas la peine. Ah bah et alors, ne me demandez pas les noms parce que.
1: C'est des fleurs.
3: Parce que je les connais pas, les noms.
1: Oui, mais c'est des fleurs, voilà. C'est les... bon.
3: Oui,
1: oui, oui voilà.
0: C'est Nicolas de Jardinier ce matin, quoi.
1: Voilà, oui, exactement.
3: J'ai du cactus aussi, j'ai du cactus. Ah. J'ai des élagnus. Ça avait bien fait rire un collègue, ça, les élagnus.
1: Bah écoutez, des élagnus,
0: c'est
1: des... quoi bah, c'est des plantes en forme.
3: C'est des troènes qui résistent à la chaleur.
1: Eh ben voilà. Alors, mais par contre, attention, elle rigole pas parce qu'elle cuisine et elle fait le plat préféré de cette équipe. Elle fait.
4: C'est trop chouette, je crois que les lasagnes sont.
5: Les lasagnes.
4: Viens là vite, on va se péter le bide.
1: Ouais, on va se péter le bide. C'est alors, tu adores. Eh ben oui, en même temps, t'es marié à un Sicilien, donc. Enfin, t'as été marié.
3: Ouais.
1: Eh ben oui, voilà. Donc, ça cuisine et ça mange des lasagnes et ça, j'ai envie de dire, c'est magnifique.
0: On adore.
1: Mais oui, elle sait aussi faire la blanquette, la soupe au pistou. Oh là là là là là là là. Mon Dieu. Mais j'ai faim là. Ça y est, voilà. Il est midi et quart.
0: C'est normal.
3: C'est l'heure de la valse des fourchettes.
1: Oh là.
0: Alors, on est là jusqu'à vendredi pour le courrier en recommandé, hein, avec le petit Tupperware, papier d'alu, la zène sicilien, t'envoies ça. Maison de la radio, hein.
3: Voilà, Kennedy. Il reste de la rillette de Macron.
0: Voilà, envoie. On prend.
1: Non, mais c'est pas possible, je ne dirai rien. Bon,
0: qui nous dit bague.
1: Qui nous dit bague, ouais, c'est ça. Alors, ma petite chérie, t'as déjà un point, tu vas en marquer un deuxième. Tiens, je te mets une petite BO. Cette musique, elle a été utilisée en pub dans plein de marques, mais aussi pour le Nutella. Voilà. Mais elle a fait.
0: Bon.
1: Ouais, oui. Bah, figure-toi que moi, pour moi, c'était Manpower, ce genre de conneries, de bagnole, de machin. Mm-hmm. Non, mais c'est aussi Nutella. On va parler de Nutella. Écoute bien. Le Nutella était à l'origine un médicament contre la fatigue. Vrai ou faux, top chrono, 5 secondes.
3: Moi, c'est faux.
1: Mais oui, bien sûr que c'est faux. C'est déjà du poison. On va pas se. Voilà.
3: Oh là là
1: Mais non. Heureusement, il y a des marques qui font ça sans huile de palme. Deuxième point pour Hélène.
0: Samuel a donc pas de points. Samuel, attention, Samuel. Je te rappelle que c'est la dernière semaine. Vendredi, après, on n'est plus là. J'ai besoin d'un gagnant. Samuel.
1: J'ai besoin d'un gagnant.
0: Est-ce que tu as l'âme d'un gagnant? Est-ce que tu gagnes généralement? Tu joues? Qu'est-ce que tu fais? Tu fais des paris dans la vie? Jamais.
6: Moi, ça arrive.
0: Ouais. T'es du genre chanceux ou. Comment tu te situes par rapport à ça?
6: Ouais, assez chanceux, on va dire.
0: Assez chanceux, bon, je suis plutôt rassuré. Samuel qui est artisan dans la rénovation. Voilà, ça maroufle un peu quand même.
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0: Alors monsieur, tu pourras l'utiliser Valérie, puisque t'es de retour sur M6.
1: Bah, nous cherchons toujours la maison, on essaye de trouver des gens, inscrivez-vous sur M6+.
0: Bon, voilà, et bah lui, il est spécialisé dans la salle de bain, Samuel.
1: Ah, la plomberie, le carrelage?
6: Exactement, salle de bain de A à Z.
1: Voilà.
0: Mais d'ailleurs, t'as fait mille et un métiers, mais t'as été principalement plombier. Ça a été un de tes métiers, Samuel.
6: Exactement.
0: Ouais, donc voilà, donc tu maîtrises.
1: Je suis plombier, c'est un beau métier.
0: Alors, vous savez ce qu'il voulait faire comme métier quand il était petit? Il voulait être un petit peu ce qu'on voit dans le ciel parisien en ce moment. Wet pilote. Pilote de chasse.
1: Ah, oui, d'accord.
0: Eh ouais, tu voulais être Top Gun avec les petites lunettes, quoi. Eh oui.
6: Exact.
0: Tu voulais être basketteur aussi.
6: Aussi.
1: Ouais, oui,
0: bah oui, mais c'est bien d'avoir des rêves. Bon, tu bricoles, mais alors c'est... Non, mais prenez-le vraiment dans l'émission, parce que Samuel, ok, plombier, salle de bain, mais c'est MacGyver le type, hein. Pareil, vraiment, t'es le genre de mec qui sait faire tout, surtout au niveau de la mécanique.
6: Ah non, surtout pas la mécanique.
0: Ah, tout sauf la mécanique, mais tout le reste, tu te débrouilles vraiment comme un
6: chien. Tout sauf la mécanique.
0: Ah, ok, bah t'es un homme à tout faire, on l'adore, mon Samuel. Samuel.
1: Non, mais tu sais que lui, il sort des trucs des fois, mais j'ai envie de te dire.
0: Alors, on était dans la séquence Nicolas Jardinier, continuons, parce que lui, il jardine aussi, il a un potager. Samuel, t'as un potager, toi?
6: Oui, potager, tomates, aubergines, poivrons.
0: Melon,
6: pastèque.
0: Très bien, de la cuisine, parce qu'il cuisine aussi. Un petit gigot de 7 heures, ça, tu sais faire, hein?
6: Ouais, c'est ma spécialité.
0: Oh là là, le gigot de 7 heures. Le bœuf bourguignon. T'as dit que tu faisais un barbecue. Là, tu mets quoi dans le barbecue aujourd'hui à midi? Saucisse, merguez.
6: Merguez chipot.
0: Merguez chipolata.
1: J'avais compris, merguez suppos.
0: Suppos, ouais, non, c'est plus. Pourquoi? Mais qu'est-ce qui se passe? Allez, Samuel, voici ta question avec un extrait qui parle d'argent.
6: Mais oui!
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0: Un pays a déjà émis un billet de 100 000 dollars.
1: Non, 100 000 milliards.
0: En plus, un billet a déjà émis un billet de 100 000 milliards de dollars de sa monnaie. Est-ce que selon toi c'est vrai ou faux? Top chrono, 5 secondes. Samuel.
6: Oui.
0: Oui. Eh ben t'as raison, on est en 2009. C'est le Zimbabwe qui a émis un billet de 100 000 milliards de dollars zimbabwéens. Hein. C'est fou ça.
1: Alors, enfin, ça valait que 20 balles.
0: Ouais, voilà, si je veux dire, ça valait 20 balles à sa sortie. Enfin quand même, dire qu'on a un billet de 100 000 milliards de dollars, pas mal.
1: Ah là là.
0: Pour moi, c'est le rêve absolu.
1: Oui, d'accord, mais ça ne veut rien dire parce que ça vaut 20 balles.
0: Eh oui, mais enfin, quand même, je sais pas. Il y a plein de zéros et moi, ça m'excite.
1: Oh là là là là. Bon, allez. Hélène, tu as 2. Samuel, tu as 1. Et là, on va partir avec mon chanteur que j'aime.
0: Ah.
1: Aïe, aïe, aïe. Via.
0: Ah, mais ils vous ont fait
1: plaisir. Et Via quand même.

0: C'était Paulo Conte, ça c'est une des chansons préférées de Valérie.
1: Oui,
0: allez, oui. Y a quand
1: eh oui, bien sûr, allez, gigole.
0: Qu'est-ce que c'est que ce personnage?
1: Je ne sais pas, d'aujourd'hui.
2: Oh là là, ici à midi,
0: mon Dieu,
2: on est au taquet.
0: L'occasion de saluer Sandrine Saroche, qui est une espèce de personnage comme ça, c'est vrai?
1: Sûrement, bah oui, joueuse, Sandrine, elle est en vacances là, hein,
0: oui, je t'explique. Elle était avec nous l'année dernière,
1: eh oui.
0: On l'embrasse.
1: Alors, Hélène a 2, Samuel a 1. Voilà, ça c'est pas mal. Hélène, alors comme ça, on a un petit défaut, On est impulsive, impatiente.
3: Ouais, mais enfin, c'est pas des gros défauts. Hein.
1: Oh bah moi, je suis d'accord avec toi. Hein. Moi, je suis impatiente aussi. Hein. Je suis impulsive aussi. Hein.
3: Ouais. Mon ex-mari disait, la patience, c'est la vertu des êtres élémentaires.
1: Oui, bien sûr. Bah écoute, il va rester en Sicile manger des lasagnes. Et t'es mieux avec Jean-Pierre. Voilà.
0: Jean-Pierre.
1: Mais oui, bien sûr. Alors, ma chérie, nous allons tout de suite faire le quiz musical. Alors, c'est l'été. On a pris des gros tubes de l'été. T'as le même âge que moi. Normalement, bah oui, on a 61 ans toutes les deux. J'ai envie de te dire, ces deux chansons-là que je vais te faire écouter, t'as bougé ton body en boîte là-dessus. Donc, écoute bien. C'est parti.

0: Bamboléo Rock. Allez, c'est qui chante top chrono? Il y en a deux. Dis-moi les deux groupes.
1: Oh, aucun. J'en ai aucun.
0: Hein?
1: Ah non, c'est sûr que non.
0: Oh, en plus, je t'ai aidé, j'ai fait Bandolero Rock.
1: On est bien, voilà, oh. Mais j'ai pas demandé de groupe. Hein.
0: Alors, ça, c'est Michael Zegger Band, Let's All Chant. Et ça, c'est Paris Latino, Bandolero Rock. Eh oui. Bon, bah, écoute, c'est pas grave. Tu restes en tête avec deux points.
2: On était sur deux gros tubes hein, qu'on écoute quasiment tous les jours sur ici. Quelle déception. Samuel,
0: est-ce que tu peux fermer physiquement
2: ta bouche? Ah non, mais moi, je suis déçu. C'est une déception pour rien, quoi. C'est une tristesse. C'est terrible, Samuel.
0: Oui,
2: on n'a pas du tout envie d'en profiter, de marquer deux points de plus pour prendre le devant. Bah non. Samuel, sérieusement, est-ce que tu les avais, les deux titres, ou pas?
3: Moi, je les avais, oui.
2: Les deux, t'avais Michael Zegerman et tout. Ah, ok. Bon, on va voir si ça se confirme dans un instant avec ton quiz. Alors, c'est un jour important au niveau du foot, on l'a dit, c'est France-Espagne ce soir, à vivre dès 21h sur votre radio ici et sur ici.fr. Toi, t'es fan de foot et notamment du PSG. Et Phil Collins, l'entrée des joueurs, par les Princes. Quelle époque du PSG t'es fan? En ce moment?
3: Ah, depuis tout jeune.
2: D'accord. Parce que j'ai vu que tu voulais, t'aimerais bien des jeunes avec Zlatan Ibrahimovic, donc c'était déjà 4-5 saisons, ça.
3: Si je devais choisir, je pense que je choisirais lui, ouais.
2: D'accord. Et période Mbappé, t'as bien aimé aussi?
3: Oui, mais lui pas trop, mais la période, ouais. Oui, mais lui pas trop. On préfère la période de maintenant.
2: PSG quand même, qui a eu Messi, qui a eu Beckham, c'est quand même un club de malade. Double champion de l'Europe.
3: Ça servait à rien.
2: Bah attends, on est sur le toit de l'Europe, Samuel, double champion. Eh bien.
0: Allez, chante, va.
2: Hein. Eh oui, Samuel est fan du PSG. Ce soir, quand même, tu soutiens la France. Oui, hein.
3: Oui.
2: Bon, ok.
3: Ce soir, on va soutenir Mbappé aussi. On n'a pas le choix.
2: Bien sûr. Bon. Bah oui. Bah j'espère bien.
0: Kiki, personne ne critique Kiki en ma présence. C'est mon joueur préféré.
2: Exactement. Voici les tubes de l'été. À toi de reconnaître ces deux tubes. Encore une fois, on est sur des choses très connues.

0: Rihanna. Hey.
1: Allez, top chrono, qui chante?
2: Los Del Rio et la
1: SketchUp. Oh là là, elle est bon, les... Oui. Bah écoute, oui. Hein.
0: Évidemment.
1: La SketchUp avec le Ketchup Song.
0: Non, mais attention.
1: Allez, on va l'écouter. Il y a Los Del Rio.
0: Ah oui, Los Del Rio.
1: Confirme, bien sûr, la Macarena. C'est les papis, là. On adorait danser avec eux.
0: Enfin, à l'époque, c'était pas vieux.
1: Ah ouais. Mais effectivement, Valérie, fais-toi plaisir.

0: Tellement, Georges-Alain. Allez, ça fait 3 pour Samuel, 2 pour Hélène.
1: Oh là là.
0: Et là, tout de suite, évidemment, c'est la réclame. Mais pas que, c'est l'actualité dans toutes vos régions grâce aux 44 locales de votre radio, ici.
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0: Je vous rappelle que c'est la dernière semaine d'Au Taquet, donc le dernier cadeau de la saison et de la vie.
1: En direct, hein. c'est vrai.
0: Alors, le premier prix destination La Ciotat pour un séjour pour la 5e édition du Ici Live en septembre. Programmation musicale top secret.
1: Non, il y aura Shakira, je crois.
0: Oui, bien sûr. 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Si vous ne gagnez pas ça, vous gagnez la machine à café Malango avec 32 dosettes et 6 verres en verre.
1: Oui, oui.
0: Jingle et on reprend la compétition. Alors, nous sommes avec Hélène qui a 2, Samuel qui a 3. Alors, nous avons tout au long de l'année posé la question à nos auditeurs, à nos candidats. Quel animal aimerais-tu être si tu étais un animal ? Eh bien, Hélène, elle a répondu... Hélène, elle veut être une tortue. Alors, pourquoi la tortue, Hélène ?
22: Eh bien, parce que justement, j'ai beaucoup de difficultés à aller doucement. Et alors, comme ça, en étant réincarnée en tortue, forcément, je prendrai mon temps.
0: Ça serait plus que ton temps, hein, parce que pour traverser le jardin, imagine-toi qu'elle prend 6 mois de vacances, la tortue.
22: Hein. Eh bien, c'est pas vrai.
0: Oh, ça va pas très vite.
22: Non, c'est pas vrai, parce que j'ai eu une tortue.
0: Ah, moi aussi.
22: Que Jean-Pierre m'a offert pour un anniversaire. Le temps d'un quart d'heure, la tortue, elle a gratté, elle est partie, on ne l'a jamais plus retrouvée. Et un quart d'heure, hein, elle n'a pas traversé le jardin Voilà. Donc, non, ça creuse, ça creuse et ça fout le camp et ça va vite parfois.
0: C'était une tortue sous substance, hein, parce que moi, la mienne, je peux te dire qu'elle mettait 3 jours à traverser le jardin. Enfin, bref.
1: Non, que Jacques Chirac donnait à sa femme.
22: C'était pas une Herman.
0: Bah, voilà, ok. Alors. On parle de Jean-Pierre, nous allons parler de ta rencontre avec Jean-Pierre. Ah, parce que vous adorez tous les deux la musique. Toi, quand t'étais jeune, t'allais souvent avec des amis au concert, dans des pubs. Jean-Pierre, il était avec un groupe d'amis, le même groupe d'amis que le tien. Vous vous êtes rencontrés, perdus de vue, retrouvés. Et il y a 15 ans, dans un concert, bim bam boum, qu'est-ce qui s'est passé?
22: Eh bien, il y avait Dr. Feelgood.
0: Et vous vous êtes retrouvés. Et c'est toi qui a fait le premier pas.
22: Hein. Oui, un peu réservé. Je suis un petit peu plus extraverti, on va dire.
0: Et voilà, mais t'as bien fait puisque ça fait 15 ans et vous êtes toujours ensemble. Premier. Voilà. Alors, là, tu as 2. Tu vas peut-être marquer 3 points de plus grâce à cette question à choix multiples. Je te pose la question, je te propose des réponses. Et évidemment, tu auras 10 secondes pour me donner ton choix. Tiens, on écoute Indiana Jones. Indiana Jones, mon personnage préféré. Dans une autre vie, je suis mariée à Indiana Jones. Oui. Mais bon, c'est malheureusement...
1: C'est le fouet, ça.
0: Non, c'est Harrison Ford. Alors, quel accessoire Harrison Ford a-t-il dû apprendre à maîtriser spécialement pour jouer Indiana Jones? Un sabre? Un fouet? Un arc? Ou il a dû dresser Eric Bastien? Alors... Quel accessoire a-t-il dû apprendre à maîtriser? Un sabre, un fouet, un arc. Éric Bastien, top chrono, 10 secondes.
22: Un fouet.
1: Oh, j'ai un peu influencé. C'est de ma faute. C'est de ma faute.
0: Eh oui, bien sûr, c'est le fouet, évidemment. Voilà, et si vous êtes sage, je vous raconterai l'anecdote de Indiana Jones. Pourquoi, au lieu de son fouet, il prend son pistolet et il tue le mec en face de lui pour aller plus
1: vite. C'est pas une histoire de... Il était pas un peu constipé?
0: Non, il est à l'inverse de la constipation. Allez, fait 3 points de plus, t'as 5.
1: Il y a des besoins, quoi. Voilà. C'est intéressant, hein, toutes ces belles anecdotes.
0: Oh, faites une émission à la rentrée.
1: Elle peut proposer ça ici à la rentrée.
0: Écoutez,
1: une belle émission sur les anecdotes de films.
0: Oui, j'en ai plein, milliards.
1: J'écouterai. Avec nous, avec Ici Héros à Saint-Genier des Fontes-Dieppe. Mais il est en vacances dans le Vaucluse. Je vous rappelle qu'il prépare le barbecue, les chipots, les chips. Enfin, voilà, il est en famille, il profite bien. Alors, on a parlé de cette question là. Si t'étais un animal, on t'a aussi posé la question d'ailleurs. Si t'étais un animal, qu'est-ce que ce serait, toi, Samuel?
2: Un petit singe ouistiti.
1: Un petit ouistiti, c'est vrai que c'est mignon ça, un petit ouistiti. Pourquoi? Ouais, parce que
2: j'ai toujours voulu en avoir un. Mais ma mère a jamais voulu, ma femme ne veut pas.
1: Ah ouais.
0: T'as vu une nuit au musée? T'as regardé une nuit au musée?
2: Ouais, j'ai adoré.
0: Il te plaît le petit Dexter, le Ouistiti, hein? Bien sûr.
1: Oui. Alors notre Samuel a beaucoup voyagé, les États-Unis. T'as fait le Grand Canyon. On prend un peu des idées de sortie là pour cet été. Enfin, des bons plans. C'est joli le Grand Canyon.
2: Magnifique, chaud mais magnifique.
1: Ah ouais, chaud bien sûr.
2: Ah, très très chaud.
1: Qu'est-ce que t'as découvert là-bas? Au-delà des paysages, qu'est-ce que tu retiens? Les rencontres.
2: Les Indiens, les rencontres. On a fait Las Vegas aussi, casino. C'était la première fois que je jouais à la roulette.
1: Ouais.
2: Monument Valley, Los Angeles, New York. On a fait le grand parcours.
1: Bah, pas mal ça.
2: Alors, l'Ouest américain.
1: Et Vegas, ça a dû te plaire parce que j'ai vu que tu aimais bien jouer au poker. T'as joué toi dans un club de poker?
2: Ouais, c'est ça. Mais à l'époque, je jouais pas autant que... J'ai plus joué à la roulette là-bas qu'au poker, j'ai pas joué là-bas.
1: Ok. T'irais bien visiter la Chine ou le Japon. Bon, autre continent, je te souhaite de le découvrir. Et puis un petit mot sur ta rencontre avec Aline. Parce que Aline, c'est elle qui partage ta vie, un enfant ensemble. Alors, elle travaillait dans le bureau en face de là où il y avait la maison, quoi. Qui était ton bureau, hein, c'est ça, qui était aussi ton bureau. Toi, t'étais gardien d'une résidence étudiante à ce moment-là. Et c'est elle qui a fait le premier pas?
2: C'est ça. Elle a craqué sur moi en me voyant. Elle a côté, elle a rougi, j'étais toute folle.
1: C'est-à-dire qu'elle t'a retrouvé grâce à un site, en fait?
2: Ouais, une application à peine.
1: Ouais, ah oui, je me souviens à peine. Et puis, il y a eu un premier rendez-vous qui était au travail. C'est comme ça que l'histoire a démarré.
2: C'est ça.
1: Et voilà. Ouais. Et ça fait 10 ans que ça dure. Allez, 12h39, il est temps de t'offrir peut-être 3 points. Alors, écoutez bien cet artiste, tu le connais, toi, Valérie. Et puis, s'il a fait Danser avec les stars, c'est Anthony Colette. Vodka, vodka, vodka dans le corps. Vodka, vodka, vodka. Tony Colette qui chante la vodka avec modération, qui est toujours la bienvenue au barbecue. Le mot vodka, vient du mot russe voda. Que signifie ce mot? Le mot vodka vient du mot russe voda. Qu'est-ce qu'il signifie? Est-ce que ça signifie feu, glace, eau, gueule de bois? Top chrono, 10 secondes.
3: J'ai la réponse, c'est eau.
1: Tu dirais l'eau?
3: Ouais.
1: Eau comme d'amido?
3: Eau comme E-A-U.
1: Oui, tu as raison, le mot russe voda signifie eau, le suffixe k, qui est un diminutif collectif, et vodka.
0: Non, affectif.
1: Qu'est-ce que j'ai dit?
0: Collectif.
1: Ah oui, affectif.
0: Voilà, ça veut rien dire.
1: Et vodka, qui peut donc se traduire par une petite eau. Eh ben, c'est bien. Bravo, 3 points de plus.
0: Allez, ça fait 6 à 5. Et là, tout de suite, on part avec Zazie et Larsen. Vous écoutez ici, on vous aime. À tout de suite, mes petits chéris.

0: l'Arsène.
1: Zen, zizi, 12h43.
0: Non, c'était pas zen, c'est l'Arsène.
1: Et j'ai dit quoi? Zen,
0: zen. Non.
1: C'est
0: non.
1: Pareil. Soyons zen. Ben, zen, soyons zen.
0: Oui, mais c'est pas la même chanson.
1: Pas une chanson de Zazie, zen.
0: Si, mais là, c'est l'Arsène, la chanson.
1: Elle a fait deux chansons, zen et l'Arsène.
0: Voilà.
1: Et l'Arsène, ça existe ou pas ça?
0: Allez, jingle.
1: Jingle de la fatigue.
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0: Alors, nous sommes avec Hélène qui a 5, Samuel qui a 6, Hélène qui joue avec ici Saint-Étienne, qui vit avec Jean-Pierre, qui vient d'avoir un bébé, c'est un Irlandais, la chance. Et alors, Hélène, une fois, bah, figurez-vous qu'elle devait dormir dans un camping. Voilà. Et puis elle se fait un petit coup de stress, le gérant, je ne sais pas ce qui s'est passé avec le gérant, mais bon, tu nous raconteras peut-être. Et elle se dit, allez, je me cache, je vais dormir ailleurs. Elle prend son matelas et elle va dormir dans les vignes. Et qu'est-ce qui s'est passé? Tu t'es fait réveiller par quoi?
3: Eh ben, je me suis fait réveiller par les lampes torches de la gendarmerie qui cherchait. Et alors bon, c'est dormir, mais je voyais bien que ça faisait des jeux de lumière. Donc je sors de ma toile de tente et le gendarme m'a dit qu'il cherchait. Il cherchait. Mais vous cherchez quoi? Et il cherchait un cadavre.
0: C'est sympa. Oui, c'est sympa. Hey, tu campais dans un endroit hyper cool. Génial.
3: Ah, ouais, c'était cool. Je me suis rendormie, hein. Je me suis rendormie parce que je ne sais pas s'ils l'ont trouvé ou pas, mais je me suis dit, de toute façon, il est mort, il va pas.
0: Oui, hein, il va pas nous. Voilà. Bon, bah t'as bien raison. Alors, écoute bien, t'as 5, il a 6.
1: Excusez-moi, est-ce qu'on pourrait d'abord jouer avec Samuel? Parce que Samuel nous a fait part, Catherine Cournon, qui était un peu pressée, mais je vous jure que ça va, hein. Il a les merguez à mettre sur barbecue. On est d'accord, Samuel?
0: Non, pas du tout. On va jouer avec Hélène.
1: Il est speed, hein.
0: Oui, très bien. Madame, bah, merci beaucoup, tu perds du temps, justement. Alors, Hélène, tiens, je te mets une petite chanson.
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0: Alors, Hélène, quel est le nom du petit anneau métallique utilisé en alpinisme pour relier les cordes? Quel est le nom du petit anneau métallique utilisé en alpinisme pour relier la corde? Top chrono, 10 secondes.
3: J'ai envie de dire quelque chose, mais je suis pas.
0: Dis, vas-y.
3: Mousqueton.
0: Eh ben, t'as bien fait parce que c'est ça, c'est le mousqueton. Voilà. Ouais. Eh oui, le mousqueton.
3: Et oui, comme je reviens de bord de mer, mousqueton aussi, mais
0: voilà, bon, il y a des mousquetons partout. Bravo, t'as 10.
1: Bon, alors, comme ça, Samuel, on est pressé là.
5: Ben oui, j'ai les merguez qui m'attendent.
1: Ben oui, voilà. j'ai bien compris, mais enfin quand même. Ben, oui, mais enfin, on va quand même continuer de jouer tranquillement et de raconter que Samuel, qu'un jour, t'as été dans le Vieux-Nice. Oui, Samuel, tu es parti te promener dans le Vieux-Nice quand une jeune fille passe en disant qu'il y a au loin. Oui. Jay-Z et Beyoncé. C'est vrai?
5: Ouais, c'est vrai, dans un restaurant.
1: C'est énorme, alors du coup, t'as été voir? Tu t'es approché?
5: J'ai été voir. Ils avaient qu'un seul garde du corps.
1: Ouais.
5: Ils sont sortis pour rentrer dans le camion et puis ils étaient juste devant nous à un mètre de distance.
1: Ok. Et du coup, alors je veux dire, t'as essayé de prendre une photo. Bon, j'imagine que tu t'es fait un peu refouler par le garde du corps. Et tu as attendu qu'ils sortent du restaurant pour essayer de refaire des photos ou pas du tout?
5: Non, nous on attendait déjà, nous on était devant le restaurant.
1: Okay.
5: Et en fait, lui, le garde du corps, il est sorti avec une grosse lumière puissante pour qu'on puisse prendre de photos, justement.
1: Eh oui, c'est souvent comme ça, mais oui. Bon, donc t'as pas pu non plus les approcher, mais enfin, tu les as quand même vus, Jay-Z qui est en concert le 10 septembre au Stade de France, petite anecdote. Et puis, on parlait des États-Unis tout à l'heure. Alors, t'es parti aux États-Unis, t'as pris l'avion. Comment t'as fait des bêtises dans l'avion?
5: Apparemment, oui.
0: C'est-à-dire
5: Il y a ma mère à côté. Elle était dans l'avion aussi, ma mère et ma sœur.
1: Oui. Et alors, on peut savoir? Là, on écoute, y a-t-il un pilote dans l'avion, là, hein, la bande originale?
5: Et j'ai fumé dans l'avion.
1: Ah voilà, t'as fumé dans l'avion, ce qui est absolument interdit.
0: Ça a été autorisé pendant des années.
1: Ah bah oui, mais là, c'était interdit. T'as été dans les toilettes pour te cacher. Alors, c'était une cigarette électronique qu'il a fumée. Mais ça s'est passé comment? C'est genre, vraiment, tu t'es fait gronder, tu t'es fait choper ou...
5: Non, c'était pas une cigarette électronique, c'était une vraie cigarette.
1: Ah, c'est une vraie cigarette.
5: Elle s'est mise à sonner.
1: Tu m'étonnes. Donc l'alarme s'est déclenchée, t'as un peu stressé, et du coup, les hôtesses sont venues te chercher.
5: Exactement, puis elle m'a demandé mon passeport pour le pilote, et le pilote a envoyé ça par radio.
1: Ah ouais?
5: Bravo!
1: Ah ouais, tu t'es fait flipper quand même, là.
5: Ouais.
1: Et oui, parce que...
5: Quand ils... m'a sorti de l'aéroport, j'étais pas tranquille.
1: Et non, mais c'est la règle, hein. Ils ont donné ton identité pour que les... la police américaine ait des renseignements sur toi, et à ta sortie d'avion, bah, tu faisais pas le malin, mon gars, hein.
5: Non, j'ai...
1: Ouais, ça confirme derrière toi, hein. On est bien d'accord. Hein. Bon, tu feras plus, hein, tu promets. Allez, voici ta question. Bon, bah, ça... Ah, bah, très bien, t'es fumé sans cornet. Ça vaut 5 points. On cherche un prénom. Je te demande le prénom de Madame Bovary. Top chrono, 10 secondes. Le prénom de Madame Bovary, héroïne de la littérature.
5: Non.
1: Comment ?
5: Emma.
0: Merci, maman.
1: Ouais, je sais pas si c'est maman qui est à côté, mais
0: si,
1: Madame
0: si,
1: Bovary.
0: C'est maman,
5: elle m'avait sonné Simone.
1: Ah d'accord, bah écoute, en tous les cas, c'est une bonne réponse, sortie en 1857, est évidemment le livre de Gustave Flaubert. Ça fait 5 points de plus.
0: Ça fait 10 pour Hélène, 11 pour Samuel. Et là, tout de suite, on va écouter Gaëtan Roussel. Tout s'en va, mais restez là, hein. Allez, à tout de suite.
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0: là là.
1: Tout s'en va, Gaëtan Roussel.
0: Oui,
1: sur ici.
0: Exactement. Et puis maintenant, c'est l'heure de la réclame. Et après, on se retrouve.
1: Ah oui.
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0: Et nous sommes au taquet avec Hélène qui a 10 et Samuel qui a 11. Hélène qui joue avec ici Saint-Étienne. Qui c'est les plus forts, Hélène? Évidemment.
15: Ce sera les Français, mais c'était les Verts il y a longtemps.
0: Oui, hein. Évidemment. Dominique Rocheteau, les Boucs, ouais. Etc.
16: Battenay.
0: Voilà.
16: Hein? Battenay aussi.
0: Oui, bon, excuse-moi, moi c'était Dominique Rocheteau.
16: Jean-Michel Larquet.
0: Oui, mais moi c'était Rocheteau. Alors, évidemment, j'aimerais que tu remportes le bingo, comme ça tu serais qualifié directement pour la finale. Alors, que te dire? Je vais t'encourager. Nous avons ça en commun, nous aimons toutes les deux ça.

0: Jojo, Nini, Johnny. T'es prête à gagner ce bingo, ma petite chérie?
1: Ouais, j'ai une anecdote sur.
0: Dis-moi, vas-y, dis-moi. Oh là, arrêtez tout, les Didi.
1: Non, mais c'est les Didi. C'est pas un scoop, hein, c'est un scoop pour moi, mais. Ouais. Ouais, je suis fan de Catherine Deneuve. Eh ben, il paraît qu'ils ont eu une aventure des années durant ensemble.
0: Et voilà. Bah Catherine ouais, bah. Et Jojo, ça m'étonnerait pas tout ça.
2: Press people.
0: Bon, écoute-moi bien, Paris Match. On va y aller pour le bingo. Tu vas bien te concentrer. À mon top chrono, tu vas me donner un maximum d'animaux à plumes, tous les noms des animaux qui ont des plumes.
3: Mon truc en plume.
0: Non, bah, pas exigeant. Oh là là, mon Dieu. Alors, un maximum d'animaux à plumes, top chrono, 10 secondes.
1: Le pain. Le jet, le pigeon, le faisan.
0: Bon, je vais te le prendre, ça fait 4. Il y avait l'oie, le canard, l'aigle, l'albatros, le faucon, la chouette, l'alouette, l'autruche, le kiwi, la poule et le coq. Tu m'en as donné 4.
2: Samuel, t'as été bon hein, tout au long de l'émission, puisque tu es à 11, elle a 10, donc vous êtes un peu au coude à coude, sauf que là, dans ce bingo, elle a marqué 4. Alors, pour gagner et être avec nous vendredi, il faut que tu fasses plus qu'elle. Ok, donc j'ai besoin de 5 bonnes réponses avec 5, t'encaisses les 10 points, et hop, tu gagnes la bataille. Voilà, mais elle peut l'emporter, attention, hein, si tu fais moins de 4, c'est Hélène qui sera avec nous vendredi.
0: Hélène.
2: Elle s'appelle Hélène. Samuel, avant de mettre les brochettes en route, le barbecue et les chipolatas,
0: on va t'encourager.
2: Est-ce que t'es prêt, Samuel?
4: Prêt, prêt, prêt.
2: Bon, voici la musique que tu aimes.
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0: Ouais, ouais.
2: Alors, ça va de Jacques Brel en passant par NTM, les choix qu'aime notre ami Samuel, Joule, la crime, c'est bien, hein, et Piaf, l'éclectique. C'est vrai, c'est vrai. C'était chouette.
4: Très varié.
2: Ah ouais, très varié. Nouvelle génération et un peu plus ancienne. Allez, Samuel, on y va. Pour 10 secondes, s'il te plaît, 5 points, c'est ce qu'il nous faudrait. À toi de citer un maximum d'animaux à fourrure.
0: Attention, fourrure.
2: Un maximum d'animaux à fourrure. 10 secondes, top chrono.
4: L'outre de rivière, le loup, le coyote, le castor, le lynx la belette.
2: Écoute, ça suffira.
0: Ouais, t'en as 6.
2: Ben oui, le raton laveur, il y en avait plein, le phoque, ouais, la loup, tu l'as dit, le castor. Tu as 6 points, ouais. Tu l'emportes, Samuel, bravo.
0: Allez, Hélène, bravo quand même d'avoir joué. Tu as bien joué, et malheureusement, ce
2: bravo,
0: jeu
2: Hélène. Est cruel.
0: Est cruel. Voilà, donc. Eh oui, Samuel, tu seras avec nous vendredi pour la dernière finale d'Otake pour gagner ce séjour pour l'édition de septembre du Ici Live avec 3 nuits à l'hôtel, le train qui est pris en charge, plus une sortie en bateau, plus les places de concert, plus les coulisses.
2: On ne sait pas qui est ton concert. Les trônes de Dosette, Hiver en Vert, Malango, la cafetière.
0: Enfin, tu le dis.
2: La cafetière.
0: Pourquoi ce.
2: La cafetière. La cafetière. Vous dites pas la cafetière? La cafetière. Dites la cafetière.
0: Bah, je sais pas.
2: Cafetière.
0: Ah, oh là là là là. Bien.
2: En Auvergne, on dit la place de Jeanne et on dit c'est rose. Vous dites c'est rose. Chacun son truc. Moi, je dis la cafetière.
0: Je sais plus. Je sais pas. Je sais pas ce qui va le plus me manquer dans cette émission. En tout cas, pas ça. Alors, je vous rappelle que ce soir.
2: Allez,
0: Kiki,
2: la France!
0: Kiki et Dembélé. L'équipe de France contre l'équipe d'Espagne. Évidemment, je suis partagée car
2: c'est
0: j'aime
2: vrai,
0: la France,
2: vrai.
0: Mais j'aime l'Espagne. Mais vive la France. Oui, mais c'est Kiki qui va gagner. Allez, je vous embrasse tous. Merci à Céline à la Réal, les Didi à la Technique, Maître Kikandon au Savoir, Alexandra au Standard, Chonchon des Bois, je ne sais plus à quoi.
2: Tu reviens sur ton chonchon sur cette fin de saison.
0: Oui, c'est normal. Faut supporter mon petit
2: chat. Chonchonne. Hein.
0: Allez, je vous aime tous. Passez une excellente journée. Vive la France. Vive le foot.
2: 14 juillet.
0: Vive l'amour. À demain.
2: Bonjour
7: Marine. Bonjour. Hola, comment ça va?
2: Ça va, Marine?
0: Et oui, toi, bien. Comment ça va?
7: Ça va très bien. Justement, on va parler dans ma France, évidemment, de la demi-finale des Bleus.
2: Bien sûr.
7: Des Bleus qui se surnomment les méchants, figurez-vous.
0: Non.
7: Ouais, on va vous expliquer pourquoi.
0: Mais c'est dingue, ça.
7: Restez à l'écoute.
0: Oh mon Dieu.
2: Contre les Paraguayens, ça. Oui, ouais, ils ont d'être méchants.
7: Ouais. Ensuite, on ira sur les Champs-Élysées, à Paris, le défilé du 14 juillet qui vient de s'achever.
2: Ah oui, c'est fini.
7: On vous raconte tout ça, voilà.
0: Ouais.
7: Et puis, évidemment, plus sérieux, fera un point sur l'incendie en cours dans la forêt de Fontainebleau en Seine-et-Marne, avec plutôt de bonnes nouvelles, toutes proportions gardées, puisque les pompiers ont l'espoir de fixer les feux dans la journée.
2: Et la 5 est rouverte et pas encore tout à fait la 6. Je le dis pour ceux et celles qui doivent l'emprunter. Merci Marine.
7: De rien.
0: Merci Marine.
2: À tout
0: bonne
2: suite.
0: Émission.
7: Tout de suite.
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0: 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Il est 13h.
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7: Bonjour à toutes et à tous, bienvenue dans Ma France. C'est son traditionnel défilé militaire du 14 juillet qui vient de s'achever sur les Champs-Élysées à Paris. Séance de rattrapage à suivre si vous avez manqué ça. On ira bien évidemment en Seine-et-Marne pour débuter l'émission, pour savoir comment évoluent les deux incendies en cours dans la forêt de Fontainebleau. Les pompiers ont l'espoir de les fixer dans la journée. Notre reporter est sur place. Et puis l'actu du jour nous emmène évidemment aussi à Dallas, au Texas, avec à 21h le coup d'envoi de la demi-finale des Bleus, ou plutôt des méchants contre les Espagnols. C'est comme ça que se surnomment les joueurs de l'équipe de France désormais. On vous explique pourquoi. Enfin, à 13h15, notre invité du jour est un conteur, un poète, romancier, amoureux du Tour de France. Christian Laborde, écrivain du cyclisme, est avec nous ce midi. En Seine-et-Marne, les deux incendies en cours en forêt de Fontainebleau ont déjà parcouru plus de 2000 hectares, 2050 exactement, vient d'annoncer le préfet. Morgane Guillaumard, bonjour.
8: Bonjour.
7: Vous êtes sur place pour ici, au poste de commandement de Noisy-sur-École, où le préfet vient donc de faire un point avec un bon espoir, Morgane, de fixer ces feux dans la journée.
8: Oui, c'est l'objectif et ça devrait être rendu possible grâce aux 800 pompiers qui sont toujours mobilisés sur place et surtout grâce à la météo qui se montre plus clémente qu'hier, selon le préfet de Seine-et-Marne, Pierre Horry.
9: On a pu le vent qui soufflait notamment de façon désordonnée en tourbillon et qui soufflait fort. On avait hier des rafales jusqu'à 50-55 km/h. Ça n'est plus le cas. Le vent est globalement tombé, donc c'est évidemment pour la manœuvre des pompiers un atout considérable.
8: Ce qui complique en revanche le travail des secours, c'est ce terrain escarpé et difficile d'accès dans la forêt de Fontainebleau. Deux bulldozers ont été utilisés ce matin pour créer un chemin qui permettra aux camions de passer plus facilement. Les pompiers sont aussi aidés par les agriculteurs, comme l'explique Sébastien Venel, le commandant des opérations de secours.
10: Là où les agriculteurs jouent un rôle déterminant, c'est qu'ils nous mettent à disposition en fait nombre de citernes d'eau à différents endroits. Et c'est une vraie plus-value, c'est une chance. Moi, je les remercie. Ce qui génère du temps pour les sapeurs-pompiers, c'est de faire des norias, de véhicules pour aller s'alimenter. Plus on a une citerne proche, plus on peut alimenter nos véhicules et plus on peut aller l'éteindre rapidement et éviter de nous faire des allers-retours qui sont trop loin.
8: Et dans la journée sera évalué les besoins en termes de moyens pour les jours à venir. L'objectif, c'est de libérer des pompiers qui pourraient être sollicités ailleurs. Mais ce qui est certain, c'est que le service départemental de Seine-et-Marne à lui seul ne pourra pas traiter ce feu-là pour les jours à venir.
7: Merci beaucoup Morgane Guillaumard, en direct de Noisy-sur-École pour ICI Paris, Île-de-France. Les pompiers espèrent donc pouvoir fixer le feu dans la journée. En attendant, c'est une véritable chaîne de solidarité qui s'est mise en place, comme ici à Vaudoué, où un milliers de personnes ont été déplacées à cause des flammes et tous ont pu trouver un hébergement. Le maire de la commune, Michel Calmy.
11: Tant que le feu n'est pas fixé, la règle, c'est que les gens ne rentrent pas dans leur logement. C'est une mesure de sécurité élémentaire. Et dans ces circonstances, d'abord, nous avons une salle polyvalente ouverte 24 heures sur 24. Les gens, à partir de là, peuvent s'orienter vers un logement chez des amis ou en famille. Et également, les autres villages alentours ont ouvert également leur gymnase ou leur salle. Ils ont mis à disposition des lits et de la nourriture. Donc, tout le monde absolument a trouvé un abri.

0: De la Seine-et-Marne, les épaisses fumées qui se dégagent et les particules fines qui vont avec sont portées par le vent et se ressentent jusqu'en Sarthe, en Mayenne et dans le Maine-et-Loire, Julien Penaud.
1: Moins de 200 km à vol d'oiseau séparent Le Mans de la forêt de Fontainebleau au sud-est de Paris. Un vaste incendie s'y est déclaré dimanche après-midi. 24 heures plus tard, ce lundi, Air Pays de la Loire en a ressenti les effets sur ces mesures de particules fines émises par les fumées. Une odeur de brûlé avait déjà été signalée par des habitants à cause d'un incendie à Ruaudin. Un autre également dans le Maine-et-Loire, mais les relevés de la qualité de l'air n'en avaient pas été témoins. Ce qui est en revanche le cas pour le feu de forêt à Fontainebleau. Marion Guiter, ingénieur à Air Pays de la Loire, a donc analysé la trajectoire des vents qui ont soufflé d'est en ouest.
2: Et ça, c'est plutôt concordant avec des masses d'air en provenance d'une zone au niveau de l'incendie de la forêt de Fontainebleau, que ce soit déplacé jusqu'à l'est de notre région et que ce soit ça qu'on mesure et qu'on sente, notamment au Mans.
1: Et si le Mans est concerné, ce panache de fumée a de fortes chances d'avoir survolé le nord-est de la Sarthe avant de couvrir également la Mayenne et le Maine-et-Loire. On parle ici d'une concentration de particules fines de 30 à 40 microgrammes par mètre cube, soit trois fois plus que les valeurs mesurées avant l'incendie de Fontainebleau. Mais cela n'est pas pour autant considéré comme un pic de pollution aux particules fines.
0: Explication signée Julien Penaud, ici Maine. Aujourd'hui, 30 départements restent à un niveau élevé de feu de forêt. En Bretagne, le feu est toujours actif, mais il est fixé au Cap Fréhel. Après avoir parcouru 38 hectares, les 240 personnes évacuées peuvent rentrer chez elles. Dans le sud, 107 hectares ont brûlé en Lozère, autour de Saint-Bonnet-Laval. Là aussi, le feu est fixé, mais sous surveillance active. Vous avez un point complet sur ici.fr.
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0: Dernier défilé du 14 juillet pour Emmanuel Macron en tant que président de la République. Il vient de s'achever sur les Champs-Élysées à Paris. Plus de 6800 militaires, 315 véhicules, 98 avions, 31 hélicoptères et 50 000 personnes venues en prendre donc plein les yeux malgré les conditions d'accès difficiles cette année où il fallait un QR code pour accéder au périmètre. Thomas Pinaroli, vous étiez parmi la foule.
4: Beaucoup de familles qui ont assisté au spectacle, des touristes étrangers aussi. Et pour la plupart, c'était une première, ce défilé du 14 juillet, comme Martine, venue de Clermont-Ferrand.
5: J'avais l'habitude de le regarder à la télé, et là, je suis dans le move.
4: Vous avez particulièrement apprécié le passage, long passage des avions. On a eu la patrouille de France, et puis on a eu un bon échantillon de l'armée de l'air.
5: Oui, ça j'adore. J'adore les avions.
4: Pourquoi vous êtes venue? C'est quelque chose à voir en vrai dans sa vie au moins une fois, c'est ça?
5: Oui, ben moi c'était l'opportunité en fait, je venais pour autre chose et du coup on s'est dit ben pourquoi on n'assisterait pas à tout ça quoi. Donc du coup voilà, on est là.
4: Une partie de la foule le dit, elle est aussi venue compte tenu du contexte de tensions internationales, ça redonne une place plus importante à l'armée, glissent plusieurs spectateurs, tous impressionnés par les plus de 300 véhicules et quasiment 200 chevaux. Et puis bonne nouvelle, le public n'a pas trop souffert de la chaleur, on le craignait avec la canicule qui touche la capitale, mais le petit air de ce matin a aidé à résister, tout comme les bouteilles d'eau distribuées par la sécurité civile.
0: Et vous retrouvez les images fortes de ce défilé sur ici.fr. Emmanuel Macron qui se rendra à Nice ce soir pour présider une cérémonie 10 ans après l'attentat sur la promenade des Anglais qui avait fait 86 morts, 458 blessés le 14 juillet 2016. Parmi les survivantes, Kimberley, elle avait 16 ans à l'époque. Elle a raconté à Ici Azur cette soirée des froids témoignages à écouter sur ici.fr et l'appli Ici. Les victimes de l'attentat de Nice qui ne seront pas oubliées ce soir par les joueurs de l'équipe de France avec une minute de silence observée avant le coup d'envoi prévu à 21h à Dallas de la demi-finale de la Coupe du Monde de foot. France-Espagne, les Bleus à une marche de l'histoire pour espérer disputer donc une troisième finale de suite dans un mondial. Mais pour ça, il va falloir battre l'Espagne, la bête noire des Français ces dernières années. C'est presque une finale avant l'heure. L'affiche attendue dès le tirage au sort et les deux nations sont au rendez-vous. Les Bleus se sont même donné un surnom pour l'occasion, Xavier Monferrand.
6: Quand un journaliste demande à Ibrahima Konaté s'il y avait un mot, un seul, pour décrire l'état d'esprit des Bleus dans cette Coupe du Monde, il n'a même pas le temps de finir sa question.
7: Méchant.
8: Et pourquoi?
7: Méchant. On a la capacité à switcher, par exemple, entre la veille ou à l'entraînement. Ça va être taquin, tout le monde va rigoler, tout en étant extrêmement sérieux. Mais lorsqu'on arrive avant le match ou sur le chemin du match, dans le bus, on voit que chaque joueur est dans un état d'esprit de gagne. Chaque joueur a le même objectif commun et c'est pour ça que j'utilise

0: là pourra nous décrire.
1: Les méchants, c'est le capitaine Kylian Mbappé qui a utilisé en premier ce mot après la victoire en 16e contre la Suède. Mais n'y voyez aucune mauvaise intention, ce ne sont pas des mauvais garçons, assure le défenseur Maxence Lacroix.
2: Cette formule, elle montre un peu la mentalité de l'équipe. Je pense que c'est pas négatif, c'est plus du positif pour nous motiver et pour aussi montrer que voilà, on est une équipe qui est remplie de guerriers qui veulent sortir la tête haute de cette compétition. C'est comme ça qu'on aborde les matchs, pour les gagner, pour montrer aussi cet ADN qu'on a de combattants.
1: Sortir la tête haute, oui, mais surtout pas trop tôt, car au pays des blockbusters et des happy ends, il y a cette fois une place pour que le méchant gagne à la fin.
3: Et pour soutenir les méchants, chacun son option, hein, dans un bar, dans une fan zone ou à la maison. Plusieurs millions de Français vont suivre le match ce soir de toutes les générations, y compris les plus âgés. À Montbonneau-Saint-Martin, c'est au nord de Grenoble, la résidence Seigneur Noé organise une retransmission sur grand écran TOH.
4: Dans le salon de la résidence senior, tout est prêt, les canapés sont disposés, le rétroprojecteur est en place et les résidents sont prêts à soutenir les Bleus, comme Yves, 81 ans, qui pronostique.
5: Soit 1-0, soit 2-1 pour les Français, peut-être.
4: Peut-être, à vous rester prudent.
5: Ouais.
4: Comme lui, plusieurs résidents suivent cette Coupe du Monde assidûment. Clara le constate, elle est coordinatrice de la résidence senior.
6: Oui, y en a beaucoup qui suivent. On a même mis une petite affiche avec le suivi des matchs, les résultats, etc. parce qu'ils suivent.
4: Et certains même se révèlent grâce à ces soirées foot, essentielles pour le vivre ensemble de la petite communauté.
6: Là, le match que j'ai diffusé la dernière fois, y en avait qui ne parlent pas trop de base ensemble, mais qui se sont retrouvés pour le match et qui ont commencé à parler ensemble aussi. Donc ça permet de se rassembler aussi un peu autour.
4: Le décalage horaire avec les États-Unis n'a pas facilité la diffusion des matchs, mais quand l'horaire le permet, le directeur Alexandre Altazin propose ses diffusions sur grand écran et la soirée qui va avec.
7: On se prévoit une petite soirée pétanque avant avec les résidents. On a un terrain de boules dans notre jardin et puis on va supporter cette équipe. C'est surtout pour créer du lien et d'avoir une belle ambiance entre résidents et avec les équipes.
4: Des résidents qui sont au nombre de 98, ça rappelle des bons souvenirs. Résidents qui, on l'espère, vont vibrer pour les Bleus ce soir.
3: Et on y revient dans le journal du Mondial, hein, sur cette demi-finale France-Espagne. Le coup d'envoi du match de ce soir est prévu à 21h, à écouter sur votre radio ici, à vivre sur ICI également, comme tous les jours. La 10e étape du Tour de France, 166 km entre Aurillac et la station du Lioran en Auvergne, au programme de la montagne, un dénivelé positif de 3900 mètres, avec un point complet tout à l'heure à 13h30 avec Thomas Coignac.
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3: Et comme tous les jours cette semaine dans Ma France, cette série signée ici Picardie, votre radio vous ouvre les portes du tribunal judiciaire d'Amiens à la rencontre des femmes et des hommes qui font la justice au quotidien, celles et ceux qu'on n'entend jamais. Aujourd'hui, parole à ces juges qui préservent le secret de l'enquête et qu'on n'entend jamais, je vous le disais, les juges d'instruction saisis par la procureure de la République pour les infractions les plus graves, crimes ou délits complexes, ou par les citoyens qui se constituent partie civile, ces magistrats indépendants enquêtent et rassemblent des preuves de façon équilibrée, à charge et à décharge. Et à Amiens, les juges d'instruction se disent aujourd'hui submergés par les dossiers, une centaine en moyenne par magistrat, comme Julia, qui n'a pas souhaité son nom.
9: Le nombre de dossiers que j'ai dans mon cabinet ne me permet quand même pas de faire avancer les dossiers comme ils devraient être. C'est la même chose si le greffier est surchargé, on ne peut pas faire avancer les dossiers correctement. Puis de manière identique pour tous nos partenaires, quoi, les experts, les enquêteurs sociaux également, sachant qu'il y a un nombre indispensable d'actes qui ne peuvent pas être omis dans une procédure d'instruction, qui sont obligatoires et sans lesquelles on ne peut pas en fait finir un dossier.
10: Il y a une sorte de charge mentale chez les juges d'instruction, qu'est-ce que vous diriez de ça ?
9: Je trouve qu'il y a une très grosse charge mentale, parce qu'effectivement, on est quand même maître d'une partie de l'organisation de nos fonctions. C'est une richesse de la façon dont on travaille, qui on va décider de convoquer dans quel dossier, quelle priorité accorder. Mais le revers de la médaille, c'est effectivement la charge mentale d'avoir les dossiers en tête, de les connaître et de voir comment on peut faire au mieux avec ça. Et effectivement, ça me suit dans ma vie personnelle, même si je dors quand même la nuit. Mais pour le coup, c'est très difficile de faire la part des choses et de se couper complètement de son métier quand on n'est pas au travail.
10: Et dans ce contexte, comment est-ce que vous vivez les attaques que subit le monde judiciaire de la part d'une partie du monde politique et du monde médiatique ?
9: Je les vis comme une injustice. parce que ça correspond pas à la réalité de la situation, de rejeter la responsabilité de ce qui se passe sur certains magistrats, certains enquêteurs, alors qu'il y a des grosses défaillances structurelles qui existent, de grosses défaillances de moyens, que des réformes, y compris des réformes récentes qui ont été décidées, vont pas du tout dans le bon sens. En plus, c'est irresponsable de la part d'hommes politiques d'agir de la sorte, parce que ça met à mal la démocratie. On peut déjà le ressentir. Le fait que finalement ensuite n'importe qui va pouvoir penser qu'il peut avoir un comportement inadapté dans un tribunal ou pouvoir commenter de manière également inadaptée certaines décisions de justice. Si les hommes politiques qui sont censés donner l'exemple font l'inverse de ce qui doit être fait, alors même que le président de la République est garant de l'indépendance de la justice et que le ministre de la Justice ne remplit pas, à mon sens, le rôle du ministre de la Justice, eh bien c'est la porte ouverte à l'affaiblissement d'un pouvoir qui est absolument nécessaire dans une démocratie.
3: Voilà, une interview signée Nicolas Fillon. Il y a 4 juges d'instruction au tribunal judiciaire d'Amiens. Reportage à retrouver sur ici.fr et à réécouter dans Ma France.
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3: 13h15, vous écoutez Ma France. Si vous êtes un amoureux ou une amoureuse du Tour de France, restez surtout à l'écoute. Si vous ne l'êtes pas, restez aussi à l'écoute, car notre invité en parle si bien que vous allez forcément tendre l'oreille et vous y intéresser. Bonjour Christian Laborde.
0: Bonjour Marine, bonjour.
3: Merci d'être avec nous. Alors, vous êtes poète, romancier, auteur du dictionnaire amoureux du Tour de France. Et si on vous invite aujourd'hui, c'est pour votre première casquette, pour votre ouvrage sorti chez Gallimard, La chute de Luis Ocaña dans le col de Mante. C'est un poème sur ce 8 juillet 1971, lors de la 11e étape du Tour. Pour celles et ceux qui découvrent ce moment, ce drame en deux actes, hein, comme l'écrit Eric Fotorino dans la préface, est-ce que vous pouvez vous nous raconter ce qui s'est passé ce 8 juillet ? Personnellement, j'ai découvert cette histoire.
0: Écoutez, nous sommes en 1971, à une époque où le peloton est dominé du début à la fin de saison par Eddy Merckx, surnommé le cannibale. Mmh. Eddy Merckx gagne toutes les courses, les grands tours, les classiques, au point que les coureurs se battent pour la deuxième ou la troisième place, sauf Luis Ocaña, plein d'orgueil, de panache, qui vient en 1971 pour gagner le Tour. Et effectivement, premier acte dans les Alpes, sous le soleil, il distance Merckx, il s'empare du maillot jaune et arrive ensuite le deuxième acte dans les Pyrénées, où sans doute les dieux, jaloux de ce héros, des exploits de ce héros, vont déchaîner la montagne, déchaîner l'orage. Ce sera un orage de pluie, de grêle, de boue, et Luis Ocaña va chuter, perdre son maillot jaune et perdre le Tour de France. Alors j'ai essayé par mon rythme, par ma phrase, par mon rythme, de mettre en avant la beauté de Luis Ocaña, oui, son exploit et sa chute.
3: Oui. Et ça fonctionne, hein. On l'entend quand vous nous parlez, vous avez vraiment un talent pour raconter les choses. J'ai découvert cette histoire, je vous le disais, de cette chute, ça nous emporte, même si on ne l'a pas vécu, ça nous parle. Pourquoi ? Parce que le Tour, déjà, ça parle à tout le monde, c'est universel.
0: Oui. Et c'est universel. Et puis, comme je dis, voyez-vous, une chute de qui? D'un géant de la route. On les appelle les géants de la route ou les forçats du Tour. Donc, ce sont des personnages exceptionnels, oui, et nourrissent évidemment notre imagination comme peuvent la nourrir les boxeurs, par exemple, Marcel Cerdan ou les boxeurs d'aujourd'hui. Ou bien alors, ils existent pour moi. Mais je crois aussi pour beaucoup de Français, ils existent autant que les personnages d'Alexandre Dumas.
3: Ah oui,
0: il y a les mousquetaires, et puis il y a les géants de la route, oui, je crois.
3: Et ce géant-là dont vous parlez, c'est rigolo, hein, parce qu'il y a une résonance avec l'actualité du jour et ce France-Espagne en foot. C'est un Espagnol. L'Espagne aussi, sur le Tour de France, les coureurs espagnols ont une place particulière.
0: Ah, l'Espagne a une place particulière. D'abord, ils sont présents dans les montagnes. Ce sont des grimpeurs. Mmh. Et le premier Espagnol à avoir gagné le Tour de France, c'était en 1959. C'était Federico Martín Bahamontes, surnommé l'aigle de Tolède, parce qu'il volait dans la montagne. Mmh. Alors, Luis Ocaña se place dans cette perspective, dans ce sillage-là, des grands grimpeurs et des coureurs espagnols. Et lui succédera Delgado, et bien entendu, pendant 5, Tour de France victorieux, Miguel Indurain. Donc l'Espagne est présente dans le Tour. Et puis l'Espagne, c'est le premier voisin dans les Pyrénées ici. Oui. J'habite dans les Pyrénées, bien entendu. Et lorsqu'on est dans le col du Tourmalet ou le col d'Aubisque pendant le Tour de France, on entend parler un petit peu français, mm-hmm. et on entend parler beaucoup espagnol, on entend parler anglais aussi, occitan. Et donc, c'est vrai que l'Espagne participe à la respiration de ce Tour de France, oui.
3: Est-ce vraiment. Qu'on est partagé
0: Luis Ocaña, Luis Ocaña en particulier.
3: Est-ce oui. qu'on est partagé quand on habite ces régions, justement, notre cœur est un peu des deux côtés?
0: Oui, notre cœur bat pour l'exploit. Et quand je vois un coureur espagnol s'envoler, eh bien, j'applaudis des deux mains, bien entendu. Également, lorsque je vois un coureur américain ou italien s'envoler, bien entendu, on applaudit. Je crois que le vrai pays, c'est la montagne. Et la montagne, voyez-vous, qui est une, comment dire, c'est un lieu domestiqué. Elle est maintenant dominée par les 4x4. Eh bien, durant le mois de juillet, elle redevient un lieu à conquérir.
3: Alors, c'est encore
0: durant le Tour de France.
3: C'est encore un peu la montagne aujourd'hui, hein, Christian Laborde. 10e étape du Tour entre Aurillac et le Lioran. J'aimerais qu'on revienne en 2026 parce que on a envie de vous poser la question, hein, sur ce Tour de France que vous suivez bien évidemment, et notamment sur le Slovène Pogačar qui écrase la concurrence, hein, notamment la semaine dernière dans les Pyrénées. Il a carrément pulvérisé le record d'ascension du Tourmalet. Le journal L'Équipe a posé cette question, je vous la pose. Trop fort pour la concurrence, Pogačar tue-t-il le cyclisme? Quel est votre avis? Est-ce que c'est joué d'avance? Est-ce qu'il y a encore du suspense?
0: La réponse est non. Ah. Et la réponse est non, avec l'exemple précisément en 1971 de Luis Ocaña. Dans les années 70, Merckx écrasait tout. On le surnommait le cannibale parce qu'il gagnait toutes les courses jusqu'au jour où s'est présenté Luis Ocaña et Merckx a été vaincu, ouais. dans les Alpes en tout cas. Donc, je crois que Pogačar ne tue pas le Tour, il fait briller le cyclisme. Et ceux qui sont dans son sillage, eh bien, brillent aussi. Et le coureur qui terminera deuxième ou troisième de ce Tour de France, eh bien, il sera aussi un grand coureur. Je crois qu'il apporte beaucoup au Tour, Pogačar. Oui. Et puis, je vous ai parlé, Marine, des Pyrénées. Oui. Écoutez, dans les Pyrénées, vous le savez, il y a les ours. Mm-hmm. Les ours des Pyrénées, on a entendu parler durant le Tour. Vous savez qu'ils étaient sur le point de disparaître et on a réintroduit des ours venus d'autres coins d'Europe. D'où viennent les ours? Les nouveaux ours, ils viennent de Slovénie, comme Pogačar. Voyez-vous, ouais. Donc, je veux dire, Pogačar vient réveiller les vieilles légendes des Pyrénées. Donc non, il ne tue rien, il fait vivre. Le journal L'Équipe se trompe.
3: Christian Laborde, dernière question sur notre prodige français, tout de même Paul Sexas, 19 ans. Est-ce qu'on peut croire à une étape remportée par Paul Sexas?
0: Alors, je crois qu'on peut croire à Paul Sexas. Mmh. Je crois que lorsqu'on l'a vu escalader le Tourmalet dans le sillage de Pogačar, jusqu'à ce que Pogačar, évidemment, s'en aille, ouais. Confirme la classe de Sexas. Mmh. Alors, il faut attendre. Aujourd'hui, il ne va pas attaquer dans cette belle étape de montagne où il y a des cols intéressants. Non, je crois que l'objectif de Paul Sexas, c'est de terminer le Tour. Et je crois qu'il va le terminer, à moins qu'il décide, pour diverses raisons, de s'arrêter. Mais il faut qu'il va terminer le Tour. Il le découvre, et il le découvre devant. Il est devant dans les Pyrénées, il sera sûrement devant aussi avec les meilleurs dans les Alpes, et l'année prochaine, on le verra se battre sûrement pour le maillot jaune. Mais je crois que oui, là, on tient un excellent champion. Vous savez, il a un prénom, le prénom de Paul. Paul, aucun vainqueur du Tour n'a ce prénom. Donc, il va être Paul Ier dans la hiérarchie du Tour de France.
3: Ah bon,
0: je crois, oui.
3: On va finir là-dessus. Merci beaucoup, Christian Laborde, d'avoir été avec nous. Je rappelle le titre de votre très beau poème, La chute de Luis Ocaña dans le col de Mente. Même si vous découvrez le cyclisme, c'est une très belle lecture. C'est aux éditions Gallimard. Disponible, comme on dit, dans toutes les bonnes librairies. Merci beaucoup, Christian Laborde.
0: Merci beaucoup, Marie. Merci beaucoup.
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3: Le journal de la Coupe du Monde avec Bruno Salomon. On l'attend tous les jours à cette heure-ci. Bonjour Bruno.
11: Bonjour Marine.
3: Surtout aujourd'hui, hein, ce soir, 21h, la France va retenir son souffle. Demi-finale de Coupe du Monde, les Bleus défient l'Espagne.
11: Et un défi de taille face à une nation que l'équipe de France de Didier Deschamps n'a plus battue depuis 5 ans. Et histoire de se plonger dans le bain de ce choc, je vous propose de partir au Pays Basque, à Hendaye, où la situation est simple. Vous passez un pont et vous êtes en Espagne, à Irún. La frontière est donc mince et ce n'est pas facile à Hendaye d'assumer un choix pour le match de ce soir, comme nous le confirme ce reportage de Vassila Guitoun.
12: Dans une petite boutique de surf de la ville, Sarah nettoie les combinaisons et le sol après le passage des apprentis surfeurs. Entre deux cours, elle nous raconte son héritage espagnol.
13: Ma grand-mère est espagnole, elle a fui la guerre. Et du coup, après, elle est venue en France, à Hendaye.
12: Et malgré tout, elle a dû faire un choix pour ce soir.
13: Je suis née en France, donc je suis pour la France. Ça n'a pas été simple. Avec ma grand-mère, on en a discuté. Elle supporte l'Espagne. Je supporte la France. Elle n'est pas trop contente. Peut-être un peu moins d'héritage, on ne sait pas. Mais bon, j'ai choisi mon parti.
12: Autre ambiance au bar Lucé à Hendaye, toujours. Yon est en plein débat avec ses copains.
14: Moi, je suis né à Saint-Jean-de-Luz, mais je suis pour l'équipe d'Espagne. Parce que j'ai toute ma famille qui est de l'autre côté, donc en post-Espagne. Autour de moi, là, j'ai que des Français, pure souche. Donc je suis tout seul face à 5 Vikings. Là. Donc on est dans le match. Ouais. J'espère que l'Espagne va gagner et que je pourrai leur fermer le clapet un petit peu.
12: Un choix pour l'Espagne qu'il assume fièrement.
14: C'est comme ça, ici, on est dans une zone frontalière, donc on cohabite français, espagnol, basque, toutes les cultures se mélangent et on est fiers de ça.
12: Et il nous partage son pronostic 1-0 pour l'Espagne après prolongation.
11: Voilà, voici la Guitoun d'ici Pays Basque. J'aime pas trop le pronostic de fin, voilà, mais en tout cas, on souhaite bon courage à tous les fans espagnols.
3: France-Espagne, 21h pour le coup d'envoi, mais sur ici, c'est dès 20h avec l'avant-match de cette demi-finale.
11: Ouais, sachez que les Bleus, selon les bookmakers, sont favoris pour cette rencontre, mais aussi pour les statisticiens qui donnent la France à 58% de chances de se qualifier pour la finale de cette Coupe du Monde. Hier, veille de match, a eu lieu les conférences de presse. Il y en a eu plein au stadium d'Arlington. Adrien Rabiot, le milieu de terrain français, a estimé que les Bleus ne pouvaient pas arriver mieux préparés face à un adversaire aussi coriace.
15: Déjà, ça reste du football. On craint personne, évidemment, et on arrive sur une demi-finale dans les meilleures conditions possible, c'est-à-dire tout est ouvert. Je pense qu'on aurait difficilement pu arriver dans de meilleures conditions. Après, le terrain sera le terrain et ce qui se passera, ça reste du football. Mais en tous les cas, on a mis tous les yeux de notre côté pour arriver dans les meilleures conditions.
11: Voilà, Adrien Rabiot annoncé comme titulaire ce soir avec à ses côtés Aurélien Tchouaméni pour la compo. Ça sera du classique avec le quatuor en attaque du Mbappé, du Dembélé, du Doué et du Olise.
3: Et un rappel Bruno, le match se joue à Dallas, enfin en banlieue au Texas, qui est en alerte canicule ce soir. Pire, on annonce des orages assez violents dans la région au moment du match.
11: Oui, mais alléluia, puisque là, ça sera différent, rappelez-vous, du match France-Irak. On va pas avoir deux heures de pause, puisque là-bas, le stade des Dallas Cowboys en foot américain, basé à Arlington, voilà, c'est ça. Et ben, c'est comme maintenant, il y a la structure, et là, il y a un toit rétractable. Imaginez des écrans géants immenses. Le stade est complètement fou. Il y a même la climatisation. Et c'est ce qui fait un petit peu peur à Nicolas Perronnet, notre reporter. Il a peur de prendre froid là-bas à Dallas.
16: Salut les amis, bon bah ça y est, c'est le grand jour au Texas pour la destinée des Bleus. Ça donne un peu le vertige, hein, cette demi-finale quand même, et elle va se jouer sous les orages. C'est électrique ici dans toute la région de Dallas, mais je vous rassure, il n'y aura pas de souci, pas de match qui durera 4 heures cette fois, pas d'interruption, parce que le stade ici, vu les températures en été, franchement on le comprend, est fermé et climatisé. Et oui, j'étais là dans ce stade des Dallas Cowboys pour le 8e entre l'Espagne et le Portugal, et c'est 23 degrés à l'intérieur, on supporte presque la petite veste. Vous avez parfois des gouttes d'eau de clim qui vous tombent sur la tête ou sur vos feuilles. Et alors ce sera peut-être pas si anodin, parce que les Bleus ont jamais connu finalement ce genre de stade jusqu'à maintenant sur cette Coupe du Monde, que des stades ouverts avec une grosse chaleur, alors que l'Espagne a joué tous ses matchs, sauf un au Mexique, sous la clim. Mais bon, allez, c'est pas ça qui va nous arrêter. Je prends la petite veste et je vous dis à tout à l'heure. Et allez les Bleus.
11: Voilà, allez les Bleus. Et on rappelle qu'il y aura 3000 supporters français. Alors, selon l'organisation, il y en aura bien sûr un petit peu plus. On leur propose donc de bien mettre un petit sweat pour
3: pas prendre
11: presque, froid. Effectivement, il fera frais, en tout cas dans le stade. Match à suivre sur notre antenne dès 20h, coup d'envoi 21h. 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
3: Évidemment. Bon, votre pronostic ?
11: Ah, 2-1 pour l'équipe de France après prolongation.
3: Allez, j'ai le même. À demain.
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29: Et puis l'autre inconnu, c'est qu'on débute la deuxième semaine du Tour de France. Il y a une journée de repos hier, et suivant les coureurs, eh bien, ça peut être totalement différent au niveau de la récupération. Ça peut couper les pattes ou au contraire lancer une dynamique. Il y aura cet inconnu également chez les champions à prendre en compte au cours de cette journée ensoleillée.
30: Ouais, d'autant que tout le monde n'a pas passé une excellente journée de repos. On a vu plusieurs équipes qui n'avaient pas la clim dans leur hôtel, donc qui ont installé des lits sur les balcons, qui ont dormi à la belle étoile, à voir comment tout ce petit monde va réagir. À noter qu'il y a un nom partant ce matin, l'Italien Matteo Trentin. Il n'y a plus que 175 coureurs en course. Pour l'instant, c'est l'Australien Ben O'Connor qui est en tête. Il reste 155 km avant l'arrivée au Lioran. Vous suivez cette dixième étape tout l'après-midi sur votre radio ICI.
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0: C'était Abba à l'instant sur Ici Pays d'Auvergne avec Take a Chance on Me.
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0: Aujourd'hui, journée spéciale Tour de France sur votre radio et petit retour sur l'ambiance du village de départ à Aurillac que nous a fait vivre ce matin Christophe Barbeau sur le stand de la prévention routière.
2: Ils ont une voix énorme, vous les entendez juste derrière moi, ça c'est vraiment le jeu qui fait fureur. Ils veulent tous absolument repartir avec des cadeaux et là le record vient d'être battu. 5 secondes 39 pour cette dame. Je vais juste me permettre de m'approcher d'elle pour savoir qui elle est. Bonjour madame, comment ça va?
3: Bonjour, ça va bien et vous?
2: Vous avez de la voix, dites donc.
3: Ouais.
2: C'est vous qui venez de gagner l'étape?
3: Ouais, c'est moi qui viens de gagner.
2: Et ben, quel talent, et vous êtes sur la plus haute marche du podium. En 7 secondes 64. Quelle ambiance, Martial, mais quelle ambiance ici. Et je peux vous dire que ça ne fait que commencer. La journée débute et la place des Graviers au pied du conseil départemental est juste en train de se remplir.
0: Ambiance de folie et fête populaire pour cette étape du Tour de France entre Aurillac et Le Lioran. Vous pourrez suivre en direct le déroulé de la course et l'arrivée avec Laurent Boucry et toute l'équipe d'Ici Pays d'Auvergne à partir de 15h pour la suite de notre émission spéciale. Pour la musique, c'est Charles Doré qui nous rejoint maintenant avec Famille ou pas Famille.
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1: Vous venez d'écouter Christophe Maé avec sa dernière chanson, La Lune, sur ICI Pays d'Auvergne.
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1: Et aujourd'hui, nous vivons ensemble l'euphorie du Tour de France avec l'étape Aurillac-Le Lioran. Et je vous propose de revenir sur les problèmes de logement qu'ont rencontré certaines équipes de coureurs. Ce que nous expliquait Evan Le Bastard ce matin avant le départ de la course.
5: Nuit compliquée aussi pour l'équipe UnoX qui a envoyé quelques vidéos. Les coureurs ont montré des photos, les vidéos de leur chambre d'hôtel qui manifestement semblait insalubre. On a vu deux coureurs, notamment Tobias Aland-Johannessen et son frère Anders Aland-Johannessen qui sont dans la même chambre et qui ont installé leur lit sur les balcons. Eux qui manifestement n'étaient pas satisfaits de la qualité de l'hôtel dans lequel ils étaient logés. C'est quand même suffisamment rare pour être souligné, mais ça fait quand même deux problèmes manifestes pour ces deux équipes, UnoX et UAE. On n'a pas encore eu écho des autres, mais manifestement tout le monde n'a pas passé une super nuit ici dans le Cantal avant de préparer cette étape, à voir si ça jouera forcément sur les performances sportives aujourd'hui.
1: Eh bien, espérons que ce soir ils dormiront mieux. Notez le rendez-vous que vous propose Laurent Boucry et toute l'équipe d'ICI Pays d'Auvergne à partir de 15h pour suivre en direct la fin de cette 10e étape. Étape du Tour entre Aurillac et Le Lioran, où notre studio sera installé pour vous faire vivre l'arrivée. En attendant, dans quelques instants, c'est Kim Carnes qui nous accompagne avec son grand tube Bette Davis Eyes. Bon après-midi à notre écoute.
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0: 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Bon après-midi, il est 14h. 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
1: Malgré les efforts des pompiers, le feu progresse toujours en forêt de Fontainebleau, au sud-est de Paris. Plus de 2000 hectares déjà parcourus par les flammes. 4 canadairs sont toujours mobilisés, des moyens inédits en région parisienne. Ils sont rejoints au sol par 2 bulldozers de l'armée pour faciliter la progression des pompiers. Les soldats ukrainiens à l'honneur ce matin sur les Champs-Élysées. Ils ont descendu l'avenue aux côtés des Français, sous les yeux d'Emmanuel Macron et du président ukrainien Volodymyr Zelensky. Après plus de 4 ans de guerre, son pays attend toujours de nouvelles livraisons d'armes de la part des Européens. Une fête nationale sans accroc majeur, 188 personnes ont été interpellées, annonce le ministre de l'Intérieur Laurent Nunez, soit 2 fois moins que l'année dernière. Les saisies de mortiers ont par contre été multipliées par 3. Un 14 juillet marqué par le recueillement à Nice, 10 ans après l'attentat au camion Bélier sur la promenade des Anglais. Avant l'hommage prévu ce soir à 18h, 86 victimes et 400 blessés. Une première cérémonie a eu lieu ce matin, place Sénat. Les pompiers et les agents du SAMU ont été ovationnés. Plus que 7 heures avant le coup d'envoi du choc, France-Espagne, demi-finale du mondial de foot entre 2 des meilleures équipes européennes. Match à vivre en direct et en intégralité à 21h sur votre radio ici. Retour sur les routes aujourd'hui pour le Tour de France. Après une journée de repos, direction le Cantal, le départ a été donné. Il y a une demi-heure d'Aurillac, 166 km au programme avec une arrivée prévue dans la station du Lioran.
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2: Et il en reste 130 des kilomètres à parcourir avant cette arrivée au Lioran. Et cette question, les Français vont-ils réussir à briller dans cette étape du 14 juillet? Plusieurs d'entre eux ont essayé d'attaquer tout à l'heure, notamment le Finistérien Ewen Kostiou, notamment le Dijonais Joris Delbove. Mais tout le monde finalement a été repris par un peloton. On est parti à un rythme effréné depuis Aurillac parce qu'il y avait au bout de 25 kilomètres le sprint intermédiaire qui rapporte des points pour le classement du meilleur sprinter. Et c'est le maillot vert, Mats Pedersen, le Danois, qui est passé en tête. Ce sont ses coéquipiers qui avaient tout fait pour que ce soit le cas, en accélérant le rythme du peloton. Maintenant, c'est une autre course qui démarre, celle à l'échappée, puisqu'une échappée pourrait très bien aller au bout sur ce terrain accidenté du Cantal. Vous suivez l'étape du Tour de France, la 10e, tout l'après-midi sur votre radio ici.
3: La météo pour cet après-midi avec encore des températures élevées. Clermont, Rion, Cournon-Thiers, 34 degrés. Vichy, Montluçon, Moulins, 37 degrés avec un risque d'orage. Issoire et Brioude, 36 degrés. Aurillac, 34. On monte à 27. Saint-Flour et Ambert, 35 degrés. Demain, de 23 à 34 degrés attendus en plaine avec des orages annoncés en fin de journée. En montagne, on aura de 18 à 27 degrés. Jeudi, de 20 à 32 en plaine. En montagne, 17 à 25 avec des orages attendus l'après-midi jusqu'en fin de journée. Et enfin, vendredi, on commence à respirer, 26 degrés en pleine l'après-midi et 22 degrés en montagne.
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0: Coldplay à l'instant sur Ici Pays d'Auvergne avec Feels Like I'm Falling in Love.
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0: C'est une journée spéciale Tour de France que vous propose votre radio pour suivre l'étape cantalienne du jour entre Aurillac et Le Lioran, à laquelle participent même des auditeurs d'ici Pays d'Auvergne, puisqu'ils ont remporté leur place sur le char de la radio dans la caravane publicitaire. Une sacrée expérience à vivre. Christophe Barbeau les a rencontrés ce matin avant le départ de la caravane.
2: Quatre véhicules ont retenu mon attention, vous les connaissez forcément. Quatre véhicules aux couleurs d'ici Pays d'Auvergne, dont ce char qui est la pièce maîtresse à bord duquel vont monter Audrey et Joran dans quelques instants. Ce sont nos VIP du jour. Bonjour Audrey.
3: Bonjour.
2: Vous avez raison de mettre de la crème solaire. Vous allez être en plein soleil dans quelques minutes, dans quelques instants.
3: Oui, on anticipe parce qu'il va faire chaud aujourd'hui.
2: Vous êtes connecté sur ici.fr. Vous avez c'est participé ça. À un concours. Vous avez marqué votre nom, votre prénom.
3: C'est
2: la
3: ça.
2: Suite, c'est quoi
3: à et côté, on a été tiré au sort. Enfin, c'est mon mari qui a été tiré au sort.
2: Et vous a invité, les gentils. Hein.
3: Oui, ah ben, j'avais participé aussi. Donc. Donc, on est invité pour participer sur l'étape Aurillac-le-Lioran sur la caravane.
2: Ça, c'est la belle surprise. Vous êtes fan de Tour de France, vous êtes fan de vélo, vous avez des étoiles plein les yeux, on est d'accord.
4: Oui, depuis toujours. C'est vrai qu'on a essayé plusieurs fois de pouvoir monter sur la caravane et on a la chance de pouvoir le faire aujourd'hui, donc on va en profiter un max.
3: Oui, on va savourer à fond. C'est quelque chose qu'on voulait faire depuis longtemps. Et puis, on est du Cantal, on est d'ici, donc voir nos paysages et voir toute la foule dans l'école, ça va être quelque chose d'incroyable, je pense.
0: À 15h, nous retrouverons Laurent Boucry et toute l'équipe d'ici Pays d'Auvergne en direct du Lioran pour vivre l'arrivée de la 10e étape du Tour entre Aurillac et le Lioran. Et pour l'instant, et pour rester dans une ambiance de fête, je vous propose de danser la Lambada avec le groupe Kaoma.
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2: Étape numéro 10 entre Aurillac et le Lioran sur les routes accidentées du Cantal. Étape qui, encore une fois, est partie très fort. Plus de 50 km/h de moyenne sur cette première heure de course. Une échappée a fini par partir. Si je compte bien, 31 coureurs à l'avant, dont 9 Français. Et parmi eux, Romain Grégoire, le champion de France, maillot bleu, blanc, rouge, un 14 juillet. Forcément, il s'attendait à vivre une journée spéciale. Écoutez-le.
3: Ouais, une journée spéciale. Je suis vraiment fier aujourd'hui de pouvoir porter ce maillot-là sur les routes du Tour. J'essaie d'en profiter un maximum et de montrer le maillot en tête de course. Je m'oblige un peu à aller dans l'échappée aujourd'hui pour être à la hauteur de ce maillot, même si l'étape est un petit peu difficile aujourd'hui. Donc pour la victoire d'étape, faut être réaliste, ça sera pas faisable. Je m'attends à une explication entre les favoris du classement général.
2: Bruno Blanza sur la moto ici de Julien Girard. Encore une sacrée bataille pour prendre cette échappée.
4: Ah, il y a eu combien? 5 ou 6 tentatives, Thomas. Et à chaque fois, le peloton est revenu. On a cru tout à l'heure, avec un groupe d'une dizaine de coureurs, que ça allait être la bonne. Mais sur ce relief accidenté, ça monte, ça descend, ça tourne énormément. Un coup à droite, un coup à gauche depuis le départ d'Aurillac. C'est compliqué. Est-ce la bonne? C'est toujours la question. Il reste quand même une centaine de kilomètres avant l'arrivée au Lioran. Énormément à l'image là de l'endroit où nous passons. Énormément de drapeaux bleu, blanc, rouge. De maillot de l'équipe de France, beaucoup plus qu'à l'habitude, de maillot de l'équipe de France de foot. On a même vu tout à l'heure une pancarte Allez les Bleus qui fait nous rêver avant le match France-Espagne de ce soir. C'est une ambiance effectivement très très très particulière en ce 14 juillet sur la route du Tour.
2: Ouais, quelques Français qui sont donc dans l'échappée, notamment Alex Baudin, notamment Kevin Vauclin, Valentin Parépette, peintre, ou Romain Grégoire. 104 km de l'arrivée, 50 secondes d'avance pour cette échappée. On vous fait vivre cette 10e étape tout l'après-midi sur votre radio ICI.
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5: Vous le savez très certainement, mais je vous le rappelle, les piscines de la métropole clermontoise, c'est-à-dire Clermont-Ferrand, Cournon, Landes, Chamalières, eh bien, sont à 2 euros l'entrée tout au long de cet été, avec un programme différent pour chaque piscine, varié suivant les jours. On parle de laser game, jeux en bois, tatouage, éphémère, structure gonflable, pilates, ciné en plein air, aquagym, aquabike, initiation à la plongée. Vous prenez contact avec la piscine de votre choix pour connaître le programme du jour et les horaires. En tout cas, notez bien que tout au long de cet été, les piscines sont à 2 euros seulement l'entrée. À Bellerive-sur-Allier, on nous propose un été festif avec une belle programmation. Ce vendredi, on profite de la fraîcheur avec un marché nocturne de 17h à 22h. Produits de terroir, création artisanale, œuvres d'artistes, une vingtaine d'exposants seront présents. Et samedi 18, rendez-vous dans le parc du Pontallier pour un concert avec les Black Charts. On s'éclate également cet été à Bellerive-sur-Allier.
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0: Alain Souchon sur ICI Pays d'Auvergne avec Quand je serai KO.
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0: Aujourd'hui, avec toute l'équipe de la radio, nous sommes heureux de vous faire vivre la 10e étape du Tour de France entre Aurillac et Le Lioran. Et revenons sur cette rencontre de Julien Oury avec le speaker officiel du Tour. C'était ce matin avant le départ de l'étape.
4: Monsieur Marc Chavez est avec nous ce matin. Salut Marc.
5: Bonjour Julien, bonjour à toutes, bonjour à tous.
4: Marc Chavez, l'une des voix très emblématique de ce Tour de France. Aujourd'hui, ce Tour de France, tu le vis toute l'année finalement?
5: Toute l'année, de Paris-Nice à Paris-Tour, c'est vrai. Alors le Tour de France, c'est un petit peu le centre névralgique de notre saison. Forcément, 26 jours de déplacement avec ces 21 étapes et forcément un coup de zoom, un coup de projecteur majeur sur tous les départs parce qu'on a bien le plus grand nombre de gens venus massivement encourager les coureurs. On a ce public qui est complètement fou de vélo, fou du Tour et donc il faut leur rendre évidemment, leur donner et surtout présenter les coureurs de la meilleure manière qui soit et de mettre en avant, c'est vraiment l'objectif premier de notre mission, c'est la mise en avant finalement des acteurs majeurs de l'épreuve. Et donc chaque coureur qui est sur le Tour de France est un super champion. Il mérite donc une présentation à la hauteur de ses compétences.
4: Et aujourd'hui, une journée forcément particulière, un 14 juillet sur le Tour, avec en plus un autre événement à l'autre bout du monde qui nous attend aussi ce soir. Est-ce que tu as préparé ça de manière un petit peu différente de d'habitude?
5: La préparation est un petit peu différente, d'autant qu'on a cette année un Romain Grégoire récemment sacré champion de France sur route, qui portera pour la première fois sur le Tour le maillot de champion de France un 14 juillet. Donc on peut imaginer la fierté qu'il va ressentir. Aujourd'hui, ça va être quelque chose de très fort pour lui. En ce qui concerne notre préparation, forcément, on va réviser un petit peu les classiques, les vainqueurs français d'étape sur le 14 juillet, la fête nationale, toujours faire rayonner la France, hein, c'est la mission première du Tour de France. Et en ce 14 juillet, j'ai envie de dire, ça donne un supplément d'âme pour donner encore plus, peut-être puiser dans ses ressources les plus profondes au niveau intérieur, pour pourquoi pas aller chercher de l'énergie en plus. En tout cas, faire passer un bon moment au public, car c'est ça, fondamentalement, la mission d'un speaker ou d'un présentateur. Quand on est en événementiel comme ça, c'est vraiment que les gens partent de la zone départ avec le sourire.
0: Et rendez-vous dans quelques minutes à partir de 15h pour suivre la fin de cette étape avec Laurent Boucry et toute l'équipe d'ICI Pays d'Auvergne en direct du Lioran.
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1: Après le traditionnel défilé militaire du 14 juillet à Paris, Emmanuel Macron attendu ce soir à Nice pour suivre les commémorations 10 ans après l'attentat au Camembellier sur la promenade des Anglais. La cérémonie débute à 18h avec la projection d'une vidéo compilant les témoignages de victimes. 86 personnes sont mortes ce 14 juillet 2016 et 400 ont été blessées. Alors que le feu progresse toujours en forêt de Fontainebleau, où plus de 2000 hectares ont été parcourus par les flammes, le profil des deux suspects interpellés se précise. Ce sont deux jeunes hommes âgés de 18 et 20 ans. Tous les deux sont des riverains de la forêt. Au total, 10 départs de feu ont été recensés. 800 pompiers sont toujours mobilisés avec l'espoir de fixer l'incendie dans la journée. Des incendies attisés par les chaleurs extrêmes des derniers jours. Mais ça y est, la canicule recule. Demain matin à 6h, il n'y aura plus aucun département en vigilance rouge. 83 reste tout de même en alerte orange. Réduire la climatisation, décaler les machines à laver. En Corse, les touristes et les habitants appelés à baisser leur consommation pour préserver le réseau électrique de l'île. La chaleur dont les Bleus ne devraient pas souffrir ce soir. Ils affrontent les Espagnols en demi-finale du mondial de foot depuis le stade climatisé de Dallas au Texas. Rencontre à vivre sur votre radio ici. L'avant-match à 20h et coup d'envoi à 21h. Ça grimpe fort aujourd'hui sur la route du Tour de France. 3800 mètres de dénivelé positif entre Aurillac et la station du Lioran. 186 km, on est à mi-parcours.
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2: Et on est effectivement à mi-parcours parce que elle est partie très vite, cette étape, presque 47 km/h de moyenne. Et deux hommes à l'avant, deux hommes échappés, le Colombien Harold Tejada et l'Espagnol Javier Romo, qui ont 37 secondes d'avance sur trois hommes partis en contre-attaque. Sergio Higuita, un autre Colombien, le Belge Louis Vervac et l'Irlandais Ben Healy. D'autres Français, notamment, ont tenté de s'échapper. Ils sont dans un groupe qui est juste devant le peloton, notamment Alex Baudin, notamment Valentin Paré-Peintre, notamment le champion de France Romain Grégoire. Il y a aussi Clément Brazafonso et Jordan Gégat. Mais le peloton emmené par les coéquipiers de Tadej Pogacar ne semble pas vouloir laisser partir. On a franchi une seule des difficultés sur les 7 au programme et le peloton est pointé à 1 minute 27 des hommes de tête. On continue de suivre cette 10e étape entre Aurillac et le Lioran tout l'après-midi sur votre radio ici.
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4: Avec un temps bien sûr caniculaire en Auvergne, canicule orange pour le Cantal où nous nous trouvons et également le Puy-de-Dôme, la Haute-Loire, on est en rouge pour l'Allier. Cet après-midi, les températures grimpent jusqu'à 37 degrés en plaine, 30 à 33 degrés en altitude. Pour la nuit prochaine, une nuit calme, 16 à 22 degrés pour les minimales au réveil. Pour demain mercredi 15 juillet, toute la journée, le ciel se partage entre éclaircies et passages nuageux. Attention aux averses orageuses prévues par Météo France, surtout en fin de journée, notamment sur les altitudes. Et les températures oscilleront de 29 à 36 degrés demain après-midi en Auvergne.
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4: Bonjour, salut, coucou tout le monde, bienvenue, bel après-midi en notre compagnie, émission spéciale Tour de France pour cette étape mythique Aurillac-Lioran, un 14 juillet, en plus c'est un jour de demi-finale en football, un véritable feu d'artifice de sport populaire parce que le vélo, le Tour de France, spectacle gratuit, familial et d'une ferveur sans nom, avec des ascensions mythiques à vivre ensemble, Pradebout, Griffoul, également le Fond de Serre et le Pertus, nous trouvons le Fond de Serre pour cette émission spéciale au bureau du Fond de Serre, on salue toute l'équipe et toutes les personnes qui sont là également à nos côtés pour attendre la carte. Merci, on a un public qui suit. Nous allons tous ensemble, bien sûr, se balader sur les routes du Cantal, découvrir la logistique de course et bien sûr vivre peut-être un Français à l'arrivée, sait-on jamais, ou le duel Pogacar-Vingegaard ou une surprise. Evan Lebastard, Julien Houry, Christophe Barbeau, on est tous mobilisés pour vivre ensemble. Evan Lebastard, vous êtes sur la ligne d'arrivée, il y a actuellement deux hommes en tête et j'ai cru comprendre que l'écart se réduisait avec les poursuivants. Evan, bonjour. Souci avec Evan, il est là. Il n'est pas là. Ah, ça arrive, ce sont les aléas du direct, on est en train d'établir la connexion. Ouais. Donc il y a deux hommes en tête, il y a Terada et Romo, ils sont suivis par trois poursuivants qui ont, on va dire, 25 secondes d'avance, qui sont en train de les manger. Nous sommes à 83 km de l'arrivée et ça roule à fond les ballons. L'arrivée sera prévue donc un petit peu avant, aux alentours de 17h, semble-t-il, parce qu'ils auront à peu près un quart d'heure d'avance sur le programme prévu par la moyenne haute.

ensemble. Attention, le bazar arrive. On va s'écouter France Gall et puis on va retrouver Evan Le Bastar pour faire un point sur cette étape de la course. À tout de suite, ici Pays d'Auvergne, du côté du Cantal, pour cette étape Aurillac-le-Luron.

0: Viens, je t'emmène, France Gall, et viens, on vous emmène, venez, on vous emmène sur les routes du Tour de France, dans le Cantal, spécial Aurillac, le Lioran. On est super Lioran, on est super Laurent également, jusqu'à 18h, pour vivre ensemble cette magnifique étape, avec bien sûr quelques points courses fort sympathiques, et la découverte de ce beau pays qu'est le Cantal.
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0: Bienvenue si vous nous rejoignez, on va faire un petit point sur l'étape. Evan Nebastard, vous êtes vous en train de commenter l'étape et en train de voir un petit peu tout ce qui se passe. Il y a toujours deux hommes en tête, leur écart se réduit et attention, je pense que ils sont pas au bout de leur peine parce que tout le relief reste à venir. Bonjour Evan.

0: Bonjour Laurent, bonjour à tous. Effectivement, deux hommes en tête et des poursuivants. Les deux hommes s'appellent Harold Terrada, le Colombien, et Javier Romo, l'Espagnol, parti seul en tête. Ils se sont échappés d'un gros groupe hein, qui à la base était presque d'une trentaine de coureurs. Il y a eu un petit peu d'écrémage. Donc dans ce gros groupe, on retrouve quand même des noms qu'on attendait. Romain Grégoire, le champion de France en titre, et son maillot bleu, blanc, rouge, évidemment en ce jour de fête nationale. C'est pas neutre, mais aussi Alex Baudin, par exemple, très bon grimpeur à 43 minutes au général, donc pas menaçant pour le classement oui. Général. Malgré tout, eh bien, le peloton et les favoris pour le maillot jaune ne les laissent pas partir. Une trente seulement d'avance pour ces échappés et effectivement, pas vraiment de bonne sortie, alors que le gros des difficultés, tu le disais Laurent, arrive. Le col de la Griffoule, ils vont bientôt y arriver dans quelques kilomètres seulement pour les hommes de tête classés en deuxième catégorie. Et puis cet enchaînement, hein, la côte de Mira, le pas de Pérol, le col de Pertus pour finir. Bref, du très lourd au programme. Et pour l'instant, toujours ces deux hommes en tête, Harold Terrada, Javier Romo, poursuivi par trois autres échappés. Benili, qui aurait pu être un prétendant au classement général, mais il est déjà largué. Hein. 1,43 pour l'Irlandais, oui. Accompagné de Sergio Higuita. Et Louis Vervac, l'équipier belge de cette équipe Quickstep, Soudal Quickstep. Voilà pour ceux qui sont devant sur cette étape qui est partie très très vite. 47 km/h de moyenne. Pour l'instant, ça nous fait une arrivée bien précoce, puisque le scénario le plus rapide prévu par les organisateurs, c'était 43 km/h. Ils sont très très au-dessus et on sent que les favoris, et notamment Tadej Pogacar, vont pas tarder à déclencher dans les prochaines difficultés.
1: Justement, c'était une de mes questions suivantes, j'allais vous la poser. Ils sont partis très très vite. Est-ce que avec les difficultés qui vont s'amonceler, la moyenne peut baisser, Evan, à votre avis?
0: La moyenne peut baisser si on décide de calmer le jeu.
1: Dans le peloton,
0: vous l'avez compris, ça n'a pas l'air d'être au programme pour ni les hommes devant qui veulent garder leur avance. Évidemment, ils sont toujours là pour aller essayer de faire la nique aux prétendants au classement général, à commencer par Tadej Pogacar, mais aussi Jonas Vingegaard, qui garde un très bon souvenir de lui, de cette étape cantalienne d'il y a 2 ans. Les prétendants au classement général vont continuer de pousser très très fort derrière et donc de rouler très vite pour ne pas laisser ces hommes en tête, Harold Terrada, Javier Romo, mais aussi Benili, évidemment, prendre trop de champs dans cette étape. On le voit, ils contrôlent hein, les UAE, ils sont en train de rouler derrière, donc une trente seulement d'avance pour les deux hommes de tête.
1: Le col de la Griffoule est en vue, 1336 mètres d'altitude pour un col catégorie 2. Va suivre derrière rapidement le col de Pradbouk, catégorie 3. Mais vous l'avez dit, celui-là il est plutôt rapide et plutôt, on va dire, c'est pas casse-pattes, mais c'est pas trop trop long et pénible pour les jambes. Evan.
0: Ouais, bien sûr, c'est presque l'apéritif pour même si ça reste costaud pour vous et moi, hein, mais pour eux c'est pas encore le gros du travail. Évidemment, on attend surtout le col de Pertus sur cette fin d'étape, qui sera le moment pour faire des différences, alors qu'on commence à voir des échappés comme Mathieu Van Der Poel être rattrapés par le peloton, et c'est UAE qui continue de rouler en nombre, accompagné par les Jumbo Visma. Je vous propose peut-être de retrouver Thomas Coignac, qui est avec moi sur cette ligne d'arrivée pour nous faire vivre cette étape.
1: Vous avez 40 Thomas, secondes
2: bonjour,
1: après on a la
2: bonjour
1: moto.
2: Bonjour tout le monde. Oui, effectivement, vous parliez de la moyenne, que Thomas est avec vous. Dire, elle va baisser cette moyenne, forcément.
0: Non, donc
1: On l'entendait, Evan.
2: Je veux dire, Evan, cette moyenne, elle va baisser forcément dès qu'on va prendre les pentes du col de Murat, dès qu'on va prendre les pentes du Puy-Marie, du Pas-de-Pérol. Là, évidemment, on pourra pas rouler aussi vite. Donc, forcément, la moyenne va baisser. Mais je vous confirme que c'est parti très, très, très vite avec une très, très grosse bataille pour prendre l'échappée. Et puis, finalement, eh bien, les deux plus forts de cette échappée qui se sont fait la malle, mais dans une descente. Mais on voit le groupe de l'Irlandais Benili revenir très proche. Donc, cette bataille pour ouvrir la route est
1: je me
2: très loin.
1: Couper Mathieu, on va terminé. Récupérer le direct de la course moto ici avec bien sûr l'ambiance au sein du peloton. C'est tout de suite, c'est maintenant, c'est ici.
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1: D'accord.

0: pays d'Auvergne, on est dans le col de la Griffoule, cher à Romain Bardet. On en parle dans un instant avec Evan de Bastard, avec, semble-t-il, des lâchés dans ce col de la Griffoule. Et ça commence à éclater de partout sur la route du Tour, dans le Cantal, avec cette étape à vivre ensemble. Et ici, pays d'Auvergne.
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0: Le col de la Griffoule, cher à Romain Bardet, avec des coureurs qui s'égarent. Sachez que ce col-là, alors avant, il s'appelait le col du plomb du Cantal. Et c'était une des rares fois où il a été passé. C'était en 75, si je ne dis pas de bêtises. Et c'était Eddy Merckx qui avait passé en tête pour une étape Albi Super Luron il y a quelques années. Evan Le Bastard, j'ai dit qu'il y avait des coureurs qui s'égaraient. Ça commence à éclater un petit peu de partout dans le col de la Griffoule.
6: Ouais, effectivement, les premières difficultés, premières grosses difficultés de la journée qui commencent à faire effectivement péter tout le monde. Je vous parlais de Mathieu Van Der Poel, évidemment l'ancien champion du monde qui avait rejoint le peloton, le groupe maillot jaune, mais ça continue d'écrémer un petit peu et on voit effectivement sur le groupe de tête, Javier Romeau qui est parti tout seul, Harold Terada qui est à sa poursuite à 5 secondes derrière son corps, un autre échelon à 22 secondes de Javier Romeau, on a Ben Illy et Louis Vervac encore derrière, 35 secondes Sergio Higuita, avant de retrouver à 47 secondes ce groupe d'échappés principaux. Ils ne sont plus que 14 dans ce groupe. On retrouve toujours des Français, Romain Grégoire et son maillot de champion de France, Jordan Jégat, Alex Baudin, Valentin Paré-Peintre. Ce sont nos meilleures chances d'en l'échapper, même si, je vous le disais tout à l'heure, et c'est toujours aussi vrai, le peloton maillot jaune continue de rouler fort derrière les échappés. 1 minute 36 désormais d'avance pour l'homme de tête désormais seul, Javier Romeau, devant ce peloton maillot jaune avec l'équipe UAE Team Emirates, celle du maillot jaune Tadej Pogacar, qui continue de pousser très très fort derrière et évidemment qui continue de jouer leur jeu pour lancer Tadej Pogacar vers une victoire au Lioran.
0: Ouais, c'est quand même chouette. Moi, ce que je vous conseille, mesdames et messieurs, cet après-midi, c'est éventuellement, si vous le souhaitez, regarder la télé pour ces belles images du Cantal et d'écouter, bien sûr, ici Pays d'Auvergne, parce qu'on parle forcément de cela avec notre empreinte locale. On connaît ce parcours par cœur. Evan, vous connaissez aussi, bien sûr, la logistique de course. Là, c'est intéressant quand même, malgré tout. Je trouve que ces gens-là, ils n'étaient pas du tout dans nos favoris ou pronostiqués, en fait, ceux qui sont à l'avant pour l'instant. À aucun moment, on s'est dit, va lui faire quelque chose. Si?
6: Même si ce matin, alors qu'on voit Warren Barguil là qui est en difficulté et qui s'agace contre une voiture de la Lidl Trek d'une autre équipe, parce que là c'est dur et en plus si on doit gérer les autres voitures sur le parcours, ça rend la course encore plus difficile. Non, j'allais quand même vous citer Romain Grégoire qui avait été cité évidemment parmi les favoris. On l'entendait tout à l'heure, il avait des velléités de partir dans l'échappée, d'animer cette course un 14 juillet, d'être un Français en bleu blanc rouge qui brille sur cette étape cantalienne. Ça fait évidemment pas partie des surprises, mais c'est vrai que les Javier Romeau, Harold Terada, qui eux ont réussi à prendre le meilleur pour l'instant dans cette étape, et Javier Romeau qui est en train de faire un petit numéro parce que le peloton recule petit à petit et c'est assez rare pour être souligné. Désormais à 1,57, le peloton maillot jaune qui a pris une petite reculée là dans ce col de la Griffoule depuis qu'ils ont entamé ce col de la Griffoule. Première grosse difficulté, je le disais, et qui va peut-être commencer à faire un gros ménage dans le peloton, même si on le rappelle, les sprinters, ce qu'on appelle les grosses cuisses, eux, ils sont distancés depuis un petit moment déjà, depuis la côte de Pérol. Ouais, exactement. Et eux, ils arriveront bien après tout le monde, en essayant d'être dans les délais.
0: Ouais, c'est ça qui est intéressant. Enfin, quand on aime beaucoup les étapes pyrénéennes ou les étapes de l'Alpe, bien sûr, des Alpes. Mais là aussi, pareil, ça éclate de partout. Et le peloton va être essaimé sur toute la route du Tour. C'est ça qui est intéressant avec ce parcours casse-pattes. Et c'est vraiment une très très belle étape que le Tour de France offre un 14 juillet au Cantal. Hein. Aurillac, Super Luron, ça peut se faire en 10 minutes, à peu près, un quart d'heure. Là, c'est magnifique. Ces cols qui vont s'enchaîner pour, vous l'avez dit, hein, pour les grosses circuit, ça va être compliqué et c'est vraiment en train de claquer un peu vraiment partout. J'ai vraiment l'impression d'avoir des bouts de chaîne en fait au fur et à mesure que la route s'égrène.
6: Et ce qui est beau, Laurent, c'est que sur tout ce parcours, les spectateurs sur le bord de la route vont encourager tout le monde jusqu'au dernier des sprinteurs qui va galérer à terminer cette étape. Et c'est assez magnifique à voir. J'ai eu la chance il y a 2 ans d'être installé dans le Pas de Pérol, ce Puy-Marie, pour suivre Romain Bardet qui vivait son dernier Tour de France. Et on voit tous les sprinteurs passer, follement encouragés par les gens qui restent jusqu'au bout pour pousser tout le monde et tous les coureurs à atteindre l'arrivée.
0: Eh oui, parce que finir malgré tout une étape du Tour de France, c'est quand même chapeau et pas mal. On se retrouve dans un instant. Normalement, on devrait avoir cette fois-ci la raccro avec, bien entendu, la moto au sein du peloton aux alentours de 15h30. Et après, chez nous, va passer la caravane. Ça devrait pas tarder à arriver. Evan, vous restez bien sûr en notre compagnie. S'il y a un coup de Trafalgar, on n'hésite pas, bien sûr, à couper l'antenne et à prendre en direct. À tout de suite. L'Aziza, Daniel Balavoine pour vous accompagner, mesdames et messieurs. Et excellent après-midi à l'écoute d'ici Pays d'Auvergne, Aurillac, Le Lioran, Avis. Bien sûr, en notre compagnie, ensemble.
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0: Daniel Balavoine et l'Azazial, non, l'Aziza, pardonnez-moi. Ici, Pays d'Auvergne, bien sûr, qui vous accompagne. On est à 70 km de l'arrivée avec cette étape Aurillac-le-Luron. C'est magnifique ce qui se passe avec Romo toujours en tête de la course. Dans un instant, on va aller vraiment au cœur du peloton avec nos envoyés spéciaux. On vous fait vivre cette étape mythique avec la deuxième catégorie qui a été franchie actuellement, le col de Griffou, le col de Pratbouck. Ce sera en direct live avec Romo en tête. Le peloton est à 1 minute 7 et les poursuivants à 52 secondes. Ça bataille très très fort et ça grimpe extraordinairement bien avec une chaleur plutôt sympathique, hein, 30 à 32 degrés ici du côté du Cantal. Attention directe du peloton dès à présent.
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3: Et on est à 69 km de l'arrivée dans la station de montagne du Lioran. Un seul homme en tête, c'est l'Espagnol Javier Romo de l'équipe Movistar qui s'est isolé tout à l'heure. C'est visiblement le plus fort de cette échappée. Il s'est isolé sur les pentes du col de la Griffoul, classé en deuxième catégorie. Où vous vous trouvez, Bruno Blanza?
4: Et avec très peu d'ombre, très peu d'ombre pour les coureurs, hein, très honnêtement, pas mal de monde et des coureurs qui souffrent. Tout à l'heure on avait un 34-35 degrés, on a baissé à 31 degrés là, et c'est souvent en plein soleil qu'ils se retrouvent. On l'avait quoi, une cinquantaine de mètres derrière nous tout à l'heure, et il appuie vraiment un effort en solo.
3: Bruno Blanza,
4: on a vu probablement le plus costaud des hommes de tête, et à un moment donné, en étant un petit peu en hauteur, on a pu se retourner et il y en avait de partout, éparpillés à droite à gauche dans ce col, mine de rien, assez compliqué et rendu encore plus difficile, vous l'aurez compris, avec le soleil et la chaleur.
3: Ouais, je vous confirme, Bruno Blanza, il y a des coureurs de partout. Je vais essayer de vous faire le point quand même. Visiblement, 37 secondes d'avance pour Javier Romo sur un trio, et dans ce trio, eh bien, il y a deux Français qu'on est habitué à voir à l'avant, c'est-à-dire Alex Baudin et c'est-à-dire Valentin Paré-Peintre, accompagné du Belge Ramsès De Bruyne. Derrière, encore 5 coureurs, dont un autre Français, Clément Braz-Afonso, également dans ce groupe. Benili de l'équipe IF qui s'était imposé l'an dernier sur les routes du Tour de France, c'était du côté de Vire. Le peloton est tout juste derrière eux, 1 minute 05 de retard sur l'homme de tête. Les coéquipiers du maillot jaune Tadej Pogacar impriment un gros rythme. Enfin, je vous dis, le peloton, il doit rester là à peine une trentaine de coureurs, dont ne fait plus pas d'ombre. Et Romain Grégoire, le champion de France, va bientôt être repris par le peloton. On continue de vous faire vivre cette étape. On est à 68 km de l'arrivée tout l'après-midi sur votre radio ici.
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0: Et bien sûr, quelques beaux rendez-vous qui vous attendent avec la fête nationale, même si les feux d'artifice sont annulés, il y a quand même pas mal de beaux rendez-vous qui vous attendent, notamment du côté du Mont d'Or, où à partir de 20h30, il y aura un concert de Monokini dans le parc thermal. Randonnée à 21h, départ de l'office de tourisme du côté du Mont d'Or, direction la Grande Cascade. Et à 22h30, feux d'artifice, donc reporté au 7 août, je tiens à vous le dire, mais le DJ, il y aura quand même une animation musicale à partir de 20h30 avec le concert de Monokini dans le parc thermal. La caravane est en train de passer, je descends et je suis à vous dans un instant. Après, bien sûr, ce bel élément musical proposé par ICI Pays d'Auvergne, on a quoi au programme? Ah bah non, c'est pas la bonne feuille. C'est Amir à l'imparfaite. Eh bien, bien sûr, allez, on conjugue tout ça et je prends le micro et je vais aller direction la piste avec la caravane qui est en train de passer au col de Fond de Serre où nous trouvons au Buron. À tout de suite.
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0: Amir, à l'imparfaite, ici Pays d'Auvergne, en direct de la route du Tour. Nous sommes au col de Fontserre où passe la caravane. Et attention, attention, c'est magnifique. Il y a beaucoup de monde autour. Et ce qui est génial en face de moi, c'est qu'il y a un centre aéré, une colonie de vacances. N'importe quelle voiture qui passe, même si c'est une moto de la gendarmerie, ça crie à fond les ballons. Allez, jingle.
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0: La caravane, c'est 12 km de cortège. Donc à des moments, bah voilà, on tombe bien sûr sur un moment un petit peu de silence. Vous savez, un ange passe. Mais c'est 40 minutes de spectacle par jour. Chaque jour, la caravane sur 12 km. Avec 180 véhicules, il y a 700 caravaniers mobilisés sur les routes du Tour de France. Et regardez, écoutez bien. Voilà, ça arrive. Alors là, c'est bien sûr une marque de pâte qui passe coquillette. Voilà, pour se faire plaisir. Mais ils n'ont rien donné. Les gamins, ils sont fous là. Voilà. Il y a 5 partenaires majeurs, bien sûr. Et la caravane ici, qui était au tout début partenaire, bien sûr, de la course. Je vous laisse profiter un petit peu de l'ambiance sur la route du Tour. Avec, oh là là, c'est magnifique. On a un char avec des grosses lunettes qui vient de passer. Ah bah des lunettes de soleil derrière. Bien sûr, ceux qui distribuent les goodies sont harnachés comme c'est pas permis, parce que c'est quand même du sport, hein. Ils sont au soleil toute la journée. Ça, sur 3 semaines de course, on pense bien sûr aux coureurs où c'est beaucoup plus dur, mais on salue aussi tous ceux qui sont dans la caravane. Je crois d'ailleurs que Christophe Barbeau a rencontré pas mal de monde sur le Tour et justement aux abords des routes en attente de la caravane. Et avant de lancer Christophe Barbeau et ce reportage, sachez mesdames et messieurs que les spectateurs restent en moyenne 7h22 au bord de la route pour profiter du passage de la caravane et des coureurs. Christophe Barbeau en reportage au bord de la route sur la route du Tour, Aurillac, Le Luron, à vivre avec ici, Pays d'Auvergne.
4: Allez, c'est la troisième difficulté de cette étape du Tour de France. On est effectivement tout au sommet du col Pratbouk. On est au kilomètre 103. C'est 3,1 km de montée à 6,5%. Et là, c'est un duo entre la Bretagne et les Auvergnats que ça se joue. C'est des amis qui, je présume, se sont retrouvés. Salut tout le monde.
5: Bonjour. Exactement. C'est la famille. On s'est retrouvés à l'occasion du Tour de France pour faire un week-end rando sur 2 jours et profiter des beaux paysages d'Auvergne. Et là, aujourd'hui, supporter Paul Sexas dans cette montée, parce que aujourd'hui cette, l'étape c'est pour la France,
4: parce que nous sommes le 14 juillet. On croise tous des doigts une victoire française, et s'il doit y avoir une victoire française, c'est forcément le chouchou du Tour, c'est Paul Sexas.
5: Oui, mais ça peut jouer Romain Grégoire si l'échappée va jusqu'au bout, sinon Paul Sexas à la fin, la UAE finit aujourd'hui, c'est pour nous.
4: Un Français dans tous les cas, ça, vous mettez une pièce dessus.
5: Un Français dans tous les cas, on est le 14 juillet, l'ambiance est au rendez-vous, regardez le monde autour de la route, c'est magnifique.
4: À quelle heure vous êtes arrivé là, parce que les places sont chères à cet endroit, est-ce qu'on arrive tôt, est-ce qu'on arrive la veille?
5: Alors nous, ça fait 3 jours qu'on est là parce qu'on a fait de la rando avant, mais là ce matin on est arrivé à 11h et il y a de la place, l'ambiance est bonne, les gens sont sympathiques, donc il n'y a pas de problème pour trouver un morceau, il manque juste un peu d'ombre.
4: Effectivement, alors là effectivement les arbres n'ont pas eu le temps de pousser, quand il y a énormément de monde comme là, est-ce qu'on arrive à lier des amitiés? Est-ce qu'à un moment on est seul au monde et d'un coup d'un seul on est une grande famille?
6: Eh ben on va voir, parce que nous c'est la première fois qu'on fait ça sur un col en fait. On l'a fait l'année dernière dans le Nord et c'était une grande famille, là où on était installés. Donc là, les gens arrivent au fur et à mesure, on sent qu'il y a de plus en plus de personnes. Je ne sais pas ce que ça va donner dans une heure.
4: Moi, ce que je vois, c'est qu'elle ne connaît pas l'hospitalité auvergnate. C'est ça, c'est ça la différence entre l'Auvergne et la Bretagne.
5: Ah, c'est pas la même ambiance, c'est un climat plus aride.
4: Alors je vois que vous avez tout prévu quand même la petite zone d'ombre, le confort pour s'allonger à un moment sur les duvets. J'imagine qu'au fur et à mesure que l'ambiance va monter, vous allez vous masser ici en bord de route. On est là plus pour la caravane publicitaire ou plus pour les coureurs?
5: Pour les coureurs, bien sûr, on est des sportifs avant tout, mais d'ici là, il faut se rafraîchir et profiter de la caravane.
4: Quand je regarde votre look, je me dis que finalement, on est quand même avec les fans de goodies. Alors je parle du haut, hein, je parle pas du bas, et heureusement,

0: la radio.
1: Heureusement qu'on est à la radio.
0: S'il y a des goodies à récupérer, ça sera quoi? Vous avez déjà une petite idée de ce que vous avez envie de collecter?
1: Les bobs hein, pour partager avec les enfants, et puis après tous les petites tourtelles pour se rafraîchir et les petits porte-clés pour donner aux enfants.
0: Alors il y a un truc que je trouve bizarre, vous n'avez pas de cible, vous n'avez rien prévu pour collecter ni les parapluies ni les épuisettes.
1: C'est un axe de progrès pour l'année prochaine parce qu'on a vu des très très belles innovations là pour les épuisettes et les puits et les cartons pour récupérer les goodies, mais c'est la bonne ambiance, on va partager avec les enfants qui sont là et qui attendent les porte-clés avec impatience.
0: Une fois que la caravane publicitaire va être passée, une fois que les coureurs seront passés, vous restez là, vous faites la fête ici ou vous allez les suivre pour aller du côté de Vichy demain et pour les suivre jusqu'à 9h?
1: Ah non, il y a un match ce soir déjà, donc on va trouver un écran ce soir pour 21h et puis on rentre et demain il faut travailler quand même.
0: Voilà, après l'effort, le réconfort, ou c'est plutôt l'inverse, après le réconfort, l'effort. Parfait, donc Paul Seixas, ça on l'a bien compris, c'était votre chouchou. On vous souhaite une belle fin d'après-midi, tout va bien dans la meilleure des ambiances. Le plus dur sera peut-être de rentrer, de repartir.
1: Tout à fait. Mais la route est belle et il y aura du monde sur la route pour nous accompagner. Qui monte jusqu'à toute la caravane va monter jusqu'à Vichy. Donc.
0: Alors moi je vais vous donner un petit tuyau. Vous faites signe à la caravane ici Pays d'Auvergne. On a des super cabas à vous donner et vous aurez pas l'épuisette mais le cabas qui vous permettra de collecter un maximum de goodies.
1: Ah, ici Pays d'Auvergne, merci.
0: Allez, soyez heureux et profitez bien de cette dernière partie de votre journée avant de reprendre le travail demain.
2: Merci Christophe Barbeau, merci pour ces sensations, ces émotions recueillies sur le bord de la route avec cette étape Aurillac-Le Luron que nous vivons ensemble. La caravane est en train de passer là au bureau du fond de serre, donc on est vraiment à la fin de l'étape. Nous on a 5 km de l'arrivée, donc on est vraiment sur la fin avec, comme je vous l'ai dit, 12 km de cortège et plus de 180 véhicules. Là forcément, encore une fois, tout à l'heure ça criait, ça sonnait partout et là c'est le ventre creux. Et ben on revient dans un instant. Moi je veux du bruit.
3: Ouais.
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2: Ah bah voilà, là ça passe et c'est le fameux, les fameuses deux chevaux. Voilà, vous l'entendez peut-être, je vous laisse profiter un peu de l'ambiance caravane, mesdames et messieurs. Ah, il y a de la ferveur, hein, c'est chouette, hein, ça klaxonne à fond les ballons. Evan de Bastard, il reste un peu plus de 60 km à parcourir et j'ai l'impression que le peloton revient sur les échappées.
7: Absolument, le peloton qui grappille petit à petit, 55 secondes désormais d'avance pour l'homme de tête, seul Javier Romo, poursuivi par Alex Baudin, le français, accompagné de Valentin Paré, peintre, son compatriote, et Ramsès De Bruyne derrière. Thomas Cognette est à mes côtés. Effectivement, le peloton qui travaille dur, mais depuis le départ, ils leur ont jamais vraiment laissé d'espoir.
8: On aurait pu se dire c'était une étape pour les échapper, parce que quand on voit le profil, on se dit que ça conviendrait bien à un baroudeur comme Mathieu Van Der Poel qui s'est imposé il y a deux jours, mais eh bien, visiblement l'équipe UAE ne l'entend pas de cette oreille. Alors il y a peut-être une revanche à prendre pour Tadej Pogacar, parce qu'il y a deux ans on était arrivé ici au Luron, il s'était fait battre par Jonas Vingegaard et depuis il ne s'est jamais fait battre par le Danois sur une... C'est la dernière fois en fait qu'il s'est fait battre par Jonas Vingegaard, son plus grand rival, sur une étape à enjeu. Donc je pense que c'est un homme de défi, Tadej Pogacar, c'est un homme qui veut régler ses comptes, et là pour le coup il s'est dit le meilleur moyen de le faire c'est de gagner au Luron. Donc je fais rouler mes coéquipiers et j'essaye d'aller chercher la victoire. Et bravo à Javier Romo, quand même, l'Espagnol, ouais, qui malgré le très fort rythme du peloton réussit à rester seul en tête. Il est dans la descente à présent du col du Pratbouk et il se dirige vers la côte de Murat puis le Puy-Marie. Là pour le coup ça sera très compliqué pour lui tout seul de résister à un peloton lancé à sa poursuite. On va retrouver Bruno Blanza sur la moto ici. Bruno, certainement aussi dans la descente, on voyait tout à l'heure Javier Romo à 80 km/h, c'est votre cas aussi?
9: Effectivement, mis dans la descente devant l'échappée, descente qui peut être par moment technique. Là, sur la moto de Julien Girard, on est un petit peu plus rapide effectivement, parce qu'on sait que depuis le départ d'Aurillac à la mi-journée, ça roule assez fort. On a vu pas mal de monde hein, dans cette première ascension, cette première vraie difficulté de la journée, avec pas mal d'enfants, et on vous le répète aussi en ce 14 juillet et avant ce match très attendu de foot à la Coupe du Monde, la demi-finale entre la France et l'Espagne ce soir à 21h, à vivre sur votre radio ici énormément, n'exagérons pas, beaucoup on va dire, de maillots de l'équipe de France de foot, de plusieurs générations, des minots, des pancartes également pour encourager les Bleus. Ça c'est assez sympathique, mais on va rester concentré sur le vélo, sur la bicyclette, parce qu'il y a beaucoup de choses qui vont se jouer désormais, et on verra si les échappés sont capables eux aussi de garder un petit peu d'avance, mais ils peuvent souffrir. Alors par moment il y a des nuages désormais, on en a vu peu depuis le début du tour, il y a des nuages qui cassent un petit peu le soleil, qui donnent quelques zones d'ombre aussi sur la chaussée, et donc aux coureurs, ce qui peut leur permettre aussi de ressentir un petit peu la fraîcheur. On a vraiment l'impression qu'il fait un peu plus frais sur le tour cet après-midi par moment que depuis le début, et notamment le grand départ à Barcelone.
8: Et ce sera maintenant Bruno Blanza sur la moto ici, conduite par Julien Girard. Ce sera maintenant un match entre l'homme seul, Javier Romo, et le peloton, puisque les trois poursuivants, Alex Baudin, Valentin Paré-Peintre et Ramsès De Bruyne, viennent de se faire reprendre par le groupe maillot jaune, Evan.
7: Ouais, absolument, ils n'y ont pas cru, et c'est vrai qu'ils étaient à 5 secondes, le peloton les avait en ligne de mire, ils les ont rattrapés, un homme seul en tête, donc Javier Romo, l'Espagnol, avec un peloton derrière qui n'est plus qu'à 50 secondes.
2: Aujourd'hui, alors qu'il y a France-Espagne ce soir, non, ça va pas du tout.
7: Ah non,
2: ça, c'est pas un bon karma. Vous êtes en train de me faire un truc que j'aime pas du tout, Evan. Hein.
7: Non, mais rassurez-vous, j'ai peur que les espoirs de Javier Romo s'éteignent dans le puits-marie.
1: Oui, tout à fait.
7: Et peut-être même avant.
2: 56 km à vivre ensemble, Aurillac, Le Luron, ici Pays d'Auvergne, sur la route du Cantal, la route du Tour à vivre, bien sûr, avec votre radio locale de proximité.

0: Lang et All Day Lang, le Tour de France vit avec nous entre Aurillac et Le Lioran avec Lionel Richie à l'instant. Et Julien Houry qui nous rejoint. Allez, jingle pour annoncer
1: le
0: Julien Houry.
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0: Julien Houry, il reste 52 km à parcourir. Les échappés ont presque 50 secondes d'avance. Le peloton est en train de fondre sur ces échappés. Les difficultés vont vraiment commencer maintenant avec les cotes qui arrivent dans la dernière heure. Julien, comment vous analysez cette course, vous, cette début de course que vous avez regardé un petit peu de loin?
3: Un grand classique, bien évidemment. L'échappée, comme on dit, l'échappée publicitaire, l'échappée pour la télé, qui fait aussi qu'on valorise naturellement un certain nombre de coureurs et équipe Movistar, un peu moins de leaders que les années précédentes. Et plus dans cette optique-là. Donc, Javier Romo, pour l'instant, effectivement, amuse la galerie et anime la course, tout simplement, c'est le cas de le dire, sur l'avant. Derrière, c'est le contrôle parfait pour les équipes des UAE Emirates, c'est l'équipe de Pogacar, l'équipe Visma Visobike, qui est juste derrière, bien sûr. Ça annonce déjà le duel qui va venir, parce que, bah oui, les difficultés, vous le disiez, Laurence, sont concentrées dans les derniers kilomètres, à la Côte de Murat. On est en train juste de la passer en ce moment même. Petit apéritif en troisième catégorie. Et puis derrière, ce sera le magnifique, le spectaculaire Pas de Pérol où ça va certainement se mettre en route, le col de Pertus qui fera la différence, deux cols de première catégorie, et puis on passera du côté de chez vous au fond de serre avec un col de troisième catégorie. Là on aura certainement déjà bien écrémé la course et on retrouvera certainement le vainqueur dans le groupe qui sera en tête à ce moment-là.
0: Il y a un truc qui est intéressant, c'est Paré Peintre qui quand même est en train de conforter un petit peu sa place de meilleur grimpeur. Il a récupéré 3 points dans le col de la Griffoul. Paré Peintre, il a récupéré 1 point dans le col de Pratbouk. Il commence un petit peu et puis il se montre quand même, on le voit un petit peu peut-être à l'arrière du peloton, mais quand même il essaye de défendre le maillot et de conforter sa place derrière bien sûr Pogacar et Vingegaard en meilleur grimpeur.
3: Oui, encore faudrait-il qu'on lui laisse encore un peu de champ, qu'on lui laisse éventuellement passer l'école suivant, parce que c'est des petits points qu'il ramasse pour l'instant finalement, l'école qui vont arriver.
0: Il a un point de Vingegaard là quand même, hein.
3: Ouais, attention, c'est ça, hein. Effectivement, mais l'école qui vont arriver valent pratiquement 3 ou 4 fois les points qu'il a collectés depuis ce matin en faisant beaucoup d'efforts bien évidemment, mais ça fait partie de la règle du jeu, là aussi s'il pouvait quand même éventuellement en passer un ou deux de plus et prendre ce maillot à poids, ça serait plutôt chouette pour les jours qui viennent et pour valoriser aussi la qualité de ce coureur qui avait gagné l'année dernière du côté du Mont Ventoux. Donc il est habitué à ce genre de course, mais la différence par rapport à la fin de parcours la saison dernière, puisque le Ventoux était arrivé en fin de course, c'est qu'on est encore très très loin de l'arrivée et donc pour l'instant la course est encore cadenassée par les grands leaders.
0: Merci infiniment. 51 km à vivre dans un instant après Tina Turner, le retour de l'actualité et la météo. ICI Pays d'Auvergne continue pour vivre ensemble cette grande étape mythique Aurillac-Lioran. ICI Pays d'Auvergne à vos côtés pour vivre un grand moment de vélo et une belle journée ensemble.
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0: Tina Turner et Private Dancer. Nous sommes au bureau de fond de serre sur la route du Tour. Il y a du monde sur la route du Tour parce que, mesdames et messieurs, qu'est-ce qui se passe?
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0: Bienvenue, bel après-midi, ici Pays d'Auvergne à vos côtés sur la route du Tour. À 16h, nous renouons avec l'actualité. Le demi-jour.
3: Deux jeunes hommes sont accusés d'avoir mis le feu à la forêt de Fontainebleau. Ils ont 18 et 20 ans, habitent tous les deux à proximité de ce poumon vert de région parisienne. Ravagés depuis 48 heures par les flammes, elles ont parcouru 2000 hectares et continuent encore à cette heure de progresser. Dès demain, les jours et les nuits devraient être plus respirables. La vigilance rouge sera levée par Météo France à 6h demain matin. L'essentiel du pays restera par contre en alerte orange. Et après la chaleur, ce sont les orages qui devraient se généraliser d'ici jeudi. Emmanuel Macron et deux anciens présidents, François Hollande et Nicolas Sarkozy, attendus à Nice ce soir pour les commémorations organisées par la ville 10 ans après les attentats, l'attentat au camion Bélier sur la promenade des Anglais. Un hommage sera rendu à partir de 18h aux 86 victimes et 400 blessés. La proposition de loi sur la fin de vie bientôt entre les mains du Conseil constitutionnel. Après un ultime vote demain à l'Assemblée nationale, le Premier ministre Sébastien Lecornu annonce saisir les sages pour trancher plusieurs points du texte, notamment le délai de rétractation, la situation des majeurs protégés ou encore la clause de conscience des soignants. C'est une demi-finale aux airs de finale, plus que 5 heures avant le choc France-Espagne au mondial de foot. Les Bleus face aux champions d'Europe en titre, l'avant-match à vivre dès 20h sur votre radio ici et le coup d'envoi ensuite à 21h. Sur la route du Tour de France, moins de 50 km séparent désormais le peloton de la ligne d'arrivée dans la station de Luron. Du Luron en plein cœur du Massif central.
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4: Et sur cette 10e étape du Tour de France, un seul homme en tête, l'Espagnol Javier Romo, qui vient de passer le sommet de la côte de Muraille, qui se dirige maintenant vers la descente d'abord, puis vers le gros morceau de cette 10e étape, l'ascension du Pas de Pérol, l'Espagnol de l'équipe Movistar, qui a été le plus fort de cette échappée. Vous êtes derrière lui, Bruno Blanza, sur la moto ici.
5: Juste en haut de cette côte avec énormément
4: très compliqué de vous entendre, hein, Bruno Blanza, sur la moto ici. Des petits problèmes de réseau sur les routes du Cantal, sur les descentes et les montées de cette 10e étape très escarpée. 40 secondes d'avance pour Javier Romo sur le peloton maillot jaune, celui des coéquipiers de Tadej Pogacar. Peut-on encore appeler ça un peloton? Il reste à peine 40 coureurs dans ce groupe maillot jaune. Vous continuez de vivre cette 10e étape du Tour de France entre Aurillac et le Luron tout l'après-midi sur votre radio ici.
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0: Avec un temps très ensoleillé, canicule, vigilance rouge pour l'Allier, le reste de la région Auvergne est en orange, Cantal, puis Dôme et Haute-Loire, avec des températures qui culminent entre 35 et 37 degrés pour les plaines, 30 à 33 degrés. Il fait un petit peu chaud même actuellement dans le Cantal où nous nous trouvons. On a une petite brise parce qu'on est quand même en altitude, à 1280 mètres d'altitude là pour le fond de serre. Mais c'est vrai que sur la route du Tour, il doit faire très très chaud. Si vous êtes sur le bord de la route en écoutant ici Pays d'Auvergne, et ben également, n'hésitez pas à vous hydrater parce qu'on a une petite brise légère, mais c'est vraiment assez chaud. Et semble-t-il, les orages étaient un peu prévus, notamment sur les hauteurs. Pour l'instant, il n'en est rien sur l'image satellite qui vient de me parvenir. La nuit prochaine, une nuit calme. Les températures évolueront au réveil demain en Auvergne entre 16 et 22 degrés. Et pour demain mercredi, le ciel sera partagé entre éclaircies et passages nuageux toute la journée. Attention, là, averses parfois orageuses en fin de journée, notamment en altitude, qui peuvent déborder en plaine. Et les températures demain oscilleront de 29 à 36 degrés demain après-midi en Auvergne.
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0: Nous sommes à 46 km de l'arrivée, la tête de la course avec Romo toujours en tête, ce coureur espagnol qui compte 41 secondes d'avance, vous l'avez entendu dans le journal. Et pour l'instant, l'avance est en train d'être grignotée. L'ambiance se joue énormément sur le bord de la route. La caravane est en train de passer derrière nous au fond de serre à 5 km de l'arrivée. Vous l'avez vécu peut-être aussi un petit peu avec tous nos correspondants sur la route. Donc Christophe Barbeau et vous êtes à l'arrivée. Il doit y avoir un monde de fous, Christophe Barbeau, là-bas au Luron.
7: Alors je ne suis pas encore à l'arrivée puisqu'il y a une certaine distance quand même à parcourir. Et puis vous savez comme je suis, moi je suis curieux, je m'arrête ici et là. Je traverse le village et au détour de ce village, il y a un vélo qui a été installé. Et on vous demande de nous dire si vous en avez sous le pied, sous les mollets. Damien, bonjour, c'est votre fiston ça?
8: Oui, c'est ça, c'est mon fils.
7: Comment il s'appelle votre fils?
8: Sacha.
7: Je crois qu'il est fait pour le vélo, on est bien d'accord.
8: Ah oui, il adore le vélo. Ouais.
7: Et il a fait un bon score Damien là?
9: Pardon?
7: Il a fait un bon score ce jeune homme là?
9: Alors c'est pas un score mais il nous a fait un super CV et il veut être cycliste pro.
7: Est-ce qu'il a l'étoffe d'être cycliste pro?
9: Je pense parce qu'il sait super bien se débrouiller en danseuse sur le vélo.
7: Bon et ben jeune homme, t'as le profil pour remplacer Paul Sexas dans quelques années. Damien, fidèle auditeur d'ICI Pays d'Auvergne, le hasard des rencontres fait qu'on se retrouve.
8: Et oui c'est ça ouais.
7: Vous venez Clermont-Ferrand, Chamalières exactement?
8: Je travaille à Chamalières mais sinon je suis d'Issoire.
7: Parfait, qu'est-ce qui se passe de bon pour vous aujourd'hui? Qu'est-ce que vous aimez? Qu'est-ce qui vous a fait venir d'Issoire là?
8: Ben déjà la station, je suis originaire du Cantal moi, donc l'Oloron c'est une station de cœur. Et puis le Tour de France, j'ai fait du vélo de route étant jeune.

0: C'est sympa. Et vous avez chopé le seul goodies le plus utile de la journée, c'est...
1: des ventailles.
0: Je peux rester vers vous pour avoir un petit rafraîchissement.
1: La dame, elle est super sympa.
0: Voilà, bah, si vous m'aviez ouvert la porte, c'est que dans quelques instants, je pourrais le faire. Et puis ici, on est en train de tourner la roue et on va tout de suite savoir ce que ce jeune homme a gagné. Bonjour, ton prénom ?
2: Pierrick.
0: Pierrick, et vous ?
3: Jérôme.
0: Vous êtes de la région ?
3: Saint-Flour et Murin.
0: Saint-Flour et Murin, on est en 100% Cantal. Vous avez le droit de rejouer, jeune homme, vous ne laissez pas distraire. Tournez là-haut.
3: Le bowling de Saint-Flour et le garage BS Auto à Murin.
0: Eh ben voilà, on a eu un petit coup de pub gratos sur l'antenne d'ici PE2V1, il n'y a pas de souci.
3: Bowling le 108 à Saint-Flour, il y en a qu'un.
0: Le spectacle du tour, fabuleux.
3: Génial, génial, on s'éclate, on passe un super bon moment en famille.
0: La caravane vous a déjà gâté, vous avez eu pas mal de cadeaux.
3: Ouais.
0: Et maintenant, vous entendez qui ?
3: Ah ben là, on attend Paul Sexas. Vraiment, vraiment. Mais j'ai pas vu qui était devant.
0: Alors moi, je sais, mais je ne vous le dis pas. Je veux garder l'effet de surprise intact. On va grimper. On va grimper, on va monter comme ça, Laurent. On va tendre notre micro à celles et ceux qui jouent, tentent de gagner beaucoup de cadeaux. On va recueillir les impressions. Et normalement, j'espère bien arriver avant le peloton.
4: Juste, mais vous êtes où exactement ? Parce que vous dites, vous êtes au Lioran, au Super Lioran, à Aurillac, à Superbès, vous êtes où ?
0: Je suis à 500 mètres de la ligne d'arrivée.
4: Ah, mais c'est ça. Et là, là il fait le malheureux, là.
0: Cette montée pour aller sous la ligne d'arrivée. Et je passerai peut-être avant le peloton et je créerai J'aime ici, Pays de Verne Radio.
4: Mais surtout, vous diriez,
0: Tour de France.
4: Surtout, vous diriez Super Laurent.
0: Oh ouais, bah Super Laurent, ça c'était avant du temps de Laurent Jalabert. Il y a longtemps qu'on n'a pas croisé, Super Laurent.
4: Allez, coupez-lui le micro, c'est une catastrophe. Je ne veux plus entendre cet homme. A tout de suite, merci beaucoup Christophe Barbeau. 42 km dans un instant, on fait un point sur la course. 33 secondes d'avance pour Romo, le coureur espagnol, qui sait, malgré tout, ça fait quand même près de 60 bandes qu'il est tout seul devant. On continue à suivre cette étape avec ici Pays d'Auvergne et bien sûr vous sur le côté de la route.
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1: 40 km encore à parcourir avec les grosses difficultés qui vont arriver. 36 km/h pour l'instant de moyenne pour le peloton. Evan Le Bastard, ça commence, la bataille semble faire rage vraiment avec une logique, une logistique et même un stratagème des coureurs. Expliquez-moi un petit peu ce qui se passe.
2: Eh bien, Javier Romo, le coureur espagnol, seul en tête depuis quasiment le début de cette étape, voit son écart fondre comme neige au soleil. Thomas Coignac à mes côtés là, 16 secondes annoncées. Les UAE qui sont toujours 6 dans ce peloton font un travail monstre pour le rattraper au pied de ce pas de Pérol.
3: Ah bah là ça sent la fin hein. Effectivement pour Javier Romo c'est une question de minutes avant qu'il ne soit repris, le courageux espagnol qui sera probablement sur le podium ce soir hein, vu tout le temps qu'il a passé
2: combatif
3: devant. Il y a de fortes chances qu'on lui décerne effectivement le prix de la combativité, mais le rouleau compresseur des UAE est impressionnant, notamment sous l'impulsion du Belge Tim Wellens, coéquipier de Tadej Pogacar. L'écart il était à 45 secondes il y a 5 minutes là à peine. Il a perdu 30 secondes très rapidement, plus que 15 secondes d'avance maintenant pour Javier Romo dans l'ascension du pas de Pérol.
2: Ils l'ont pas laissé espérer hein, vraiment Javier Romo, mais on s'en doutait quelque part. Thomas, tu parlais tout à l'heure d'esprit de revanche pour Tadej Pogacar, on sait qu'il l'a coché cette étape. Peu de monde se faisait des illusions sur le fait qu'une échappée puisse aller au bout, tellement elle est importante pour Tadej Pogacar pour peut-être définitivement assommer ce Tour de France. Il avait déjà dans le Tourmalet frappé un grand coup, on attend le deuxième.
3: Eh ben, à voir maintenant s'il fera comme au Tourmalet, s'il accélérera dès la difficulté principale. C'est ce qu'il avait fait il y a 2 ans, hein, rappelez-vous, on est sur le même final que
2: exactement,
3: l'étape de 2024 et il avait attaqué dans le pas de Pérol. Il avait attaqué à 32 km de l'arrivée. Alors pour le coup, il s'était peut-être un petit peu brûlé les ailes parce qu'il avait été rejoint et battu au sprint par Jonas Vingegaard. Donc s'il a tiré les leçons de ça, normalement, il n'a pas besoin d'attaquer si loin. D'autant que vous le disiez, il a encore 6 équipiers avec lui, ou 5 équipiers avec lui, 6 en le comptant, qui font très bien le travail. Hein. Ils ont complètement écrémé le peloton. Il reste une quarantaine de coureurs là à peine.
2: Oui, désormais plus que à peine 10 secondes. Hein. Ils vont pas tarder à le voir. Si ce n'est qu'il y a beaucoup de virages, effectivement, dans le Cantal. Donc, ils vont peut-être pas l'apercevoir tout de suite. Mais c'est clair que là, la machine UAE est extrêmement impressionnante pour rouler sur Javier Romo qui, n'a vraiment plus d'espoir. Ouais, 5 secondes, ça y est. Ils l'ont en ligne de mire. Javier Romo qui va rentrer dans le rang. Dans ce peloton, il a ouvert en grand le maillot. Il tire la langue et il va vraiment mettre fin. Ça y est. Il coupe son effort. Il va rentrer. Et là, c'est une nouvelle course qui commence.
3: Ah ouais.
2: Thomas, l'explication entre favoris, parce que c'est celle qu'on attend quasiment depuis le départ. On attend de voir ce duel Pogacar-Vingegaard.
3: Ah, vous me permettez de dire un petit mot de Paul Sexas, quoi.
2: Allons-y, on est un 14 juillet.
3: Il est là, il est dans ce peloton. Et là, pour le coup, autant son équipe avait été assez faible sur l'étape du Tourmalet, autant là, il compte 1, 2, 3, 4 coéquipiers avec lui. Ils sont 5 du côté de l'équipe Décathlon CMA-CGM, notamment plusieurs Français, puisque Aurélien Paré-Pin et Nicolas Prodhomme sont là pour l'accompagner. Également le Belge Tige Benoot et Mathieu Riquitello, alors que enfin, j'ai envie de vous dire.
2: Tim Wellens s'arrête. Il en a eu marre. C'est lui qui a fait le rouleau compresseur tout l'après-midi jusqu'à ce pied du pas de Pérol.
3: Ouais.
2: Il a rendu les armes, il a fait le boulot.
3: Il a fait le boulot, il a rattrapé Javier Romo, c'était son travail. Dès que Javier Romo a été repris, il s'est relevé. Plusieurs autres Français dans ce groupe des favoris, on peut notamment citer Jordan Jégat et Nicolas Breuillard de l'équipe Total Energy. Je vous l'ai dit, Valentin Paré-Peintre est toujours là aussi, lui qui est intéressé notamment par le maillot à poids, tout comme Lenny Martinez qui est bien présent. Et puis il y a également, je vous le disais tout à l'heure, les coéquipiers de Paul Sexas. Qui sont présents, c'est-à-dire Nicolas Prodhomme et Aurélien Paré-Peintre. Les deux frères Paré-Peintre sont là. Et attaque à l'instant
2: d'un
3: coureur de l'équipe IF, Alex Baudin, Richard Carapaz, l'ancien vainqueur du maillot à poids sur les routes du Tour de France, le Colombien. Lui, pour le coup, il est peut-être entre deux eaux. Il a le niveau, normalement, pour être un des favoris du Tour, mais il est largué au classement général, donc il peut se permettre d'essayer de prendre le large.
2: Ouais, effectivement, Richard Carapaz qui, évidemment, a tout ce qu'il faut pour gagner cette étape et qui va essayer de faire mentir tous les pronostics et de partir dans ce pas de Pérol. L'ancien champion national de Colombie, Richard Carapaz, qui donc est en train de tenter de faire mentir tout le monde et qui a déjà pris 10 secondes dans cette ascension du pas de Pérol. À voir maintenant l'attitude des UAE qui, a priori, ne devrait pas lui laisser le bon de sortie pour autant.
3: Ouais, Richard Carapaz, déjà vainqueur d'une étape du Tour de France dans sa carrière, c'était en 2024 sur les routes de Super Dévolu. Lui, et Richard Carapaz qui avait gagné également cette année-là, je vous le disais, le maillot à poids. Il était monté sur le podium final à Paris en tant que meilleur grimpeur de ce tour, Evan.
2: Ouais, exactement, et donc 11 secondes donc désormais d'avance pour Richard Carapaz, alors qu'on rend les armes aussi du côté de Valentin Paré-Peintre,
3: tout comme Nicolas Brouillard. Il y a de moins en moins de Français, heureusement qu'on les a cités, parce qu'il y a de moins en moins de Français dans ce groupe de tête.
2: Bah, c'est clair. Voilà Laurent pour le point sur cette course, et donc un nouvel homme en tête, Richard Carapaz.
1: Ouais, tout à fait, merci, on l'a vécu grâce à vous, et je peux vous dire que derrière là, sur la terrasse du bureau du fond de serre, on est content parce qu'on avait dit Carapaz, les gars, hein.
4: Ouais, on avait dit, tu vois, ils
1: sont à fond les ballons, ils avaient dit le Colombien il peut faire un truc, et c'est parti, c'est vrai, 10 secondes d'avance pour l'instant, et encore 37 km à parcourir. Normalement d'ici 40 minutes l'arrivée va être à vivre, bien sûr, en notre compagnie avec ici Pays de Vannes. Ils sont dans le Pas de Pérol. On marque une courte pause et on va vivre cette montée du Pas de Pérol qui est située à 1589 mètres, col de catégorie 1, avec ici Pays d'Auvergne. On vit ça ensemble.

0: Jimmy Cliff et Reggae Night. Et attention, attention, sur la route du tour, on va retrouver Julien Houry avec nous, avec ce petit jingle. J'ai bien envie d'un jingle.
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0: Bon, on va faire mea culpa, j'ai dit une bêtise. Julien Houry, Carapaz, il est équatorien, on est d'accord?
2: Il est bien équatorien, effectivement, c'est bien. Vous savez, l'Amérique du Sud, Colombie, Équateur.
0: Oui, bien sûr,
2: faut plier la carte. C'est des beaux pays, les drapeaux sont extrêmement proches aussi. Hein, quand on a le réflexe de regarder le drapeau avant toute autre chose pour assurer la nationalité, il n'y a pas de souci. Laurent, vous êtes tout pardonné, bien évidemment. Mais en tout cas, Richard Carapaz, eh bien, il est 30 secondes pour l'instant hein, devant le peloton. Il n'arrive pas vraiment à creuser, on lui laisse pas beaucoup de latitude malgré ses 15 minutes 24 et sa 23e place au classement général. Richard Carapaz, c'est l'ancien vainqueur du Tour d'Italie. C'est un garçon qui a également connu les cimes de ce classement général du Tour de France, mais qui rentre un petit peu dans le rang et cette année a beaucoup de difficultés. Donc vise les étapes. Celle-ci, elle est tout à fait dans ses cordes, mais faudrait-il qu'encore une fois, on lui laisse un petit peu de marge, la possibilité d'aller chercher quelque chose. Et derrière, ça verrouille dur. On assure le train du côté de l'équipe Emirati UAE Emirates XRG. Également les coéquipiers de Jonas Vingegaard, la Visma Lisobike, qui sont tout de suite dans l'enfilade. Et notre Paul Sexas qui est tranquillement dans tout ça et qui nous montre une facette hein, de son caractère. On est jeune, il est sur le circuit depuis peu de temps. On attendrait dans les roues véritablement des grands leaders. Lui, eh bien, il préfère prendre un tout petit peu plus de marche, se faire oublier, pourquoi pas au milieu du peloton pour peut-être mieux jaillir ensuite. En tout cas, on arrive dans des pentes un petit peu plus douces hein, dans cette étape et dans cette montée du pas de Pérol, ce qui permet à Richard Carapaz d'essayer de remettre un petit coup de collier. Il a repassé au-dessus des 30 secondes d'avance sur ces pentes un tout petit peu moins raides, mais on va arriver quand même dans du costaud dans quelques minutes. Et ils sont encore très très nombreux, les coéquipiers de Tadej Pogacar, 4 pour l'accompagner, dont le maillot blanc Isaac Del Toro, le meilleur jeune de cette compétition du Tour de France. Jonas Vingegaard bien au chaud juste derrière avec son maillot à poids, maillot par intérim puisque c'est Tadej Pogacar qui devrait le porter là aussi normalement. Bref, les choses sont en train de se mettre en place, on joue au jeu du chat et de la souris avec l'échappée. Mais pour l'instant, on le tient bien en laisse, en ne lui laissant pas beaucoup de marge.
0: 30 secondes et 34 km à parcourir. On fait un nouveau point sur la course avec la stratégie des équipes dans un instant, avec ici Pays d'Auvergne.
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0: L'Équateur est à la fête avec cette attaque de Carapaz, 36 secondes d'avance, il reste un peu plus de 32 km à parcourir et normalement ils sont très très en avance sur l'horaire indiqué. Donc d'ici allez, peut-être une petite demi-heure, il y aura un gagnant, vainqueur d'étape. Sera-t-il équatorien? Vous le saurez bien sûr en restant en notre compagnie. Christophe Barbeau, vous êtes-vous sur la ligne d'arrivée? L'effervescence et la ferveur populaire doivent être à son maximum.
10: Exactement, et moi aussi, j'ai battu tous les records. Je suis arrivé, j'ai franchi cette ligne d'arrivée avant tout le monde. Il n'y a pas que le peloton qui va vite et qui fait ça au pas de course. Oui, c'est l'effervescence et surtout l'impatience. Et quand on sait que dans moins de 45 minutes, les premiers vont arriver, bah, je peux vous dire que là, on est impatient. On est en train de s'échauffer la voix. On est en train de préparer les iPhones, les appareils photo, de prendre les plus beaux clichés pour être aux côtés des coureurs. Cette ligne d'arrivée, pour l'instant, plutôt calme au niveau des voix et du public, mais remplie et noire de monde. C'est la quatrième fois que le Lioran, à 1240 mètres d'altitude, accueille une étape du Tour de France, en 75, en 2016, en 2024, et de nouveau en 2026. Julien Couty, directeur Haute-Terre Tourisme, quelle joie pour vous et votre fonction que de voir autant de monde et d'accueillir autant de personnes et autant de fois le Tour de France. Bonjour.
11: Bonjour, c'est une très grande joie d'accueillir autant de monde sur le territoire, sur le département du Cantal pour cette étape 100% cantalienne, et puis sur la station du Lioran pour ce final qui, on l'espère, va être explosif. On voit déjà que là, au niveau de la course, ça commence à bouger. Il y a énormément de monde aujourd'hui sur la station. Il y a eu beaucoup de monde aussi sur tout le parcours. C'est vraiment positif pour le territoire parce qu'il y a des gens, aussi bien les locaux qui en profitent, mais aussi des gens partout de France et de l'international qui viennent et qui découvrent notre territoire.
10: Pour avoir précédé le peloton et avoir fait l'itinéraire qu'ils font, je crois que c'est au col de Pertus ou du Pertus où il y a le plus de monde, et ça va passer, à mon avis, très très difficilement pour le peloton tout à l'heure.
11: Avec la spécificité au col du Pertus, du virage d'Orien, qui est le virage du club de Saint-Cernin, qui est un club local de rugby, qui depuis 10 ans, qui fête ses 10 ans cette année, fait un virage sur chaque étape, chaque année au Tour de France, et donc met l'ambiance. Et c'est vrai que du coup, au Pertus, à quelques kilomètres de l'arrivée, il y a une grosse ambiance.
10: Bon, on revient ici du côté du Lioran. C'est le Tour de France aujourd'hui. C'est le premier grand rendez-vous, la première grosse animation. Il va se passer quoi cet été au Lioran? Je viens pour quoi faire?
11: Il va se passer plein de choses. Il va se passer de l'événementiel. Vous voyez, aujourd'hui, on a le Tour de France le week-end prochain, donc dans quelques jours, vendredi et samedi, on a le trail 4x1008. Donc, nouvel événement sportif, et puis plein d'événements tout l'été. Et puis pour ceux qui ne cherchent pas forcément de l'événementiel, au Lioran, vous avez toujours plein d'activités, que ce soit de la randonnée, du vélo avec un bike park, avec du VTT, de descente, du vélo un peu plus classique avec une liaison cyclable entre le Lioran et la ville de Massiac. Il y a beaucoup d'activités, puis de la randonnée aussi, bien entendu.
10: Et puis, il faut l'avouer, dites-le, parce que si c'est moi qui le dis, Laurent Boucry ne me croira pas, le seul endroit où on a une petite climatisation naturelle, une petite brise qui nous rafraîchit, elle est là, juste à l'endroit où on est
11: c'est
10: d'accord.
11: C'est ça, tout à fait. On a la climatisation naturelle, non polluante. C'est l'avantage aussi du Cantal et puis de notre territoire. C'est ces grands espaces naturels. C'est ça que viennent chercher aussi les gens. Cet air pur et puis ces grands espaces et cette fraîcheur qu'offre l'altitude.
10: Julien Couty, je veux un nom. On enfourche notre vélo. Qui va franchir en tête la ligne d'arrivée? Votre pronostic.
11: C'est une très bonne question. Sincèrement, Carapace est en partie là. On va dire qu'il va réussir à tenir et à être en tête.
10: À suivre en moins de 45 minutes.
0: Exactement.
10: Arrivée.
0: Merci beaucoup, Christophe Barbeau. En effet, 31 km encore à parcourir, 33 secondes d'avance. On va faire un direct, bien sûr, avec nos envoyés spéciaux dans la course, au cœur de la course, au cœur du peloton. Direct course de la moto ici. On vous accompagne, bien sûr, et on vous fait vivre cette étape Aurillac-Lioran avec peut-être quelques stratégies et quelques coureurs qui sont peut-être en train de coincer actuellement dans la montée du Pas-de-Pérols. Aurillac-Lioran, ici, direct course à bord de la moto ici.
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10: À 31 km de l'arrivée, les coureurs qui vont bientôt passer sur le point culminant de cette étape, le Pas-de-Pérols, est classé en première catégorie avec un homme en tête, l'équatorien Richard Carapaz, à 150 mètres maintenant du sommet de ce col. Richard Carapaz, l'équatorien, ancien vainqueur du Tour d'Italie, ancien vainqueur du maillot à poids sur le Tour de France, qui est un sacré client, mais qui a du mal à creuser l'écart. 24 secondes d'avance sur le groupe Tadej Pogacar. Bruno
16: Blanza, vous êtes sur la moto ici. Dans la descente, vous avez pris un peu d'avance de ce pas de Pérol.
17: Exactement, on vient de quitter Richard Carapaz. On était à une centaine de mètres de lui. On sent qu'il est un peu dans le dur, mais il envoie tout ce qu'il peut envoyer. L'équatorien, on le sent appuyer fort sur les pédales. On l'a vu se remettre en danseuse dans les derniers hectomètres de cette ascension. Et c'est vrai qu'il y a énormément de monde pour le coup en haut de ce col, avec beaucoup de monde, notamment dans le dernier kilomètre. On l'a vu s'arroser également. Il sent bien que derrière ça peut revenir très vite aussi.
16: Et le peloton derrière effectivement pointe à 18 secondes. Il vient de passer le sommet de ce pas de Pérol. Il n'y a plus qu'une trentaine de coureurs, dont 4 Français, Paul Sexas, Lenny Martinez, Jordan Jegat et Nicolas Prodhomme, qui sont annoncés dans ce groupe. Et ce sont maintenant les coéquipiers de Paul Sexas qui ont pris les commandes de ce peloton. Il montre les muscles, le jeune Français de 19 ans, alors que ça s'écrème par l'arrière. Plusieurs coureurs décrochés de ce groupe maillot jaune, notamment à l'instant deux coéquipiers de Jonas Vingegaard. Ce sera donc une explication entre patrons tout à l'heure sur les pentes du col de Perthus avant l'arrivée au Lioran. On vous fait vivre cette 10e étape du Tour de France toute cette fin d'après-midi sur votre radio ici.
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0: Avec de belles animations qui vous attendent à Saint-Flour dans le Cantal pour fêter le 14 juillet. Tradition que d'honorer le 14 juillet à Saint-Flour. La ville et l'amicale des sapeurs-pompiers de Saint-Flour s'associent autour d'un programme festif et fédérateur pour faire de ce jour une fête nationale. Bien sûr, un événement à pas manquer. À partir de 18h, animation, manœuvre proposée par les pompiers de Saint-Flour, les sapeurs-pompiers de Saint-Flour qu'on salue bien sûr. Et on salue aussi tous les sapeurs-pompiers qui sont actuellement sur le front concernant les incendies, les feux de forêt et également bien sûr les problèmes avec la chaleur. Donc 18h sur les allées Georges Pompidou, côté hôpital de Saint-Flour, animation musicale, DJ, buvette et snack. Grand concert gratuit sur les allées du Georges Pompidou avec le groupe de Soul Music Blue Godja à partir de 20h45. Cet événement est à vivre à Saint-Flour. Bal du 14 juillet à partir de 23h15 avec Laurent Mallet et son orchestre. Voilà pour quelques beaux rendez-vous du côté de Saint-Flour pour fêter le 14 juillet.
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0: Nous sommes sur la terrasse du Buron de Fontserre. Est-ce qu'il y a du monde derrière moi ou pas, les gars?
18: Ouais.
0: Et on va vivre cette arrivée du Tour de France ensemble, ici au Buron du Fontserre. On est à 5 km de l'arrivée. Les coureurs vont pas tarder à arriver. On va reprendre l'antenne, bien sûr, pour vivre ça ensemble. Evan Nebastar, Christophe Barbeau, Julien Houry, on est tous mobilisés pour faire de cette journée une journée feu d'artifice.

0: Désolé Marine, escroc, désolé, on va vous couper la chic ma petite Marine parce qu'il y a une chute dans le peloton. Evan Le Bastard, point sur la course, chute grave, expliquez-nous un petit peu ce qui se passe sur la route du Tour.
1: Alors c'est un coéquipier de la Pinarello Q36.5, Chris Harper, qui est tombé et qui manifestement s'est fait très mal à la main, et on voit Tom Pidcock, son leader, l'anglais, qui est distancé de ce peloton maillot jaune qui pointe désormais à 28 secondes de Richard Carapaz, l'équatorien toujours seul en tête, qui semble refaire un peu l'écart dans la descente, qui pour l'instant grappille un petit peu de temps dans cette descente du Puy-Marie, mais la vraie épreuve de vérité, elle sera dans quelques kilomètres, le col du Pertus. Mais cette chute de Chris Harper doit servir d'avertissement pour tout le monde. Oui, elle peut être dangereuse, cette descente du Pas de Pérol, et avec ce qui arrive juste derrière, cette reprise sur le col de Pertus qui est vraiment le moment vraiment clé de cette étape, le moment le plus difficile après cette longue descente, réussir à rattaquer d'emblée sur une côte extrêmement raide, c'est là que les favoris vont s'élancer. On voyait Paul Sexas et son coéquipier Nicolas Prodhomme qui menait la chasse derrière Richard Carapaz. Ils ont perdu un petit peu de temps alors qu'on nous propose les images là à l'instant de cette chute, et une nouvelle frayeur cette fois pour un UAE qui derrière cette chute a bien failli partir dans le décor avec Chris Harper qui en plus s'est arrêté sur une voiture. Donc voilà, premier gros avertissement avec cette chute de Chris Harper.
0: Vous avez raison de le souligner, hein, sur une descente très technique. Donc c'est dans la descente du col du Pas de Pérol, du Puy-Marie. Julien Houry, on en parlait de cette descente. Ça me rappelle un peu la descente du Tourmalet avec aussi la chute du maillot jaune. Malheureusement, pour aussi un problème de trajectoire, j'ai l'impression.
2: Ouais, c'est très technique parce qu'on a un enchaînement en fait de courbes extrêmement rapides, puis de lacets extrêmement fermés, et puis une notion extrêmement importante. Bien sûr aussi, Laurent, à cette époque de l'année, avec la canicule, c'est le goudron qui fond. Et la chute d'Harper, sur les images qui nous sont parvenues jusqu'à nos yeux, est très certainement due à cela, puisque le coureur qui était juste derrière lui, on a vu qu'il a eu la roue qui chasse et qui montrait bien encore une fois qu'il y avait l'équilibre. Et tout ça aussi provoqué par la qualité de descendeur de Richard Carapaz, qui, Evan le disait il y a quelques instants, creuse peu à peu l'écart. Et bien donc derrière, il faut ne pas le laisser partir. On le tient en laisse, encore une fois, et la laisse, elle n'est pas toujours très très extensible. Donc on est obligé naturellement de prendre des risques avec la volonté bien sûr d'aller chercher l'étape, et ça Richard Carapaz, qui est un garçon extrêmement expérimenté, le sait. S'il n'a pas fait la différence sur la partie montante, ou en tout cas suffisamment de différence pour aller au bout, il sait qu'il peut mettre la pression à tout le monde. Lui veut gagner une étape, ceux qui sont derrière veulent gagner le Tour de France. La différence est là, on prend des risques ou on n'en prend pas, messieurs.
0: Ouais, parfait, merci pour cette analyse Julien Houry. 24 km encore à parcourir, 38 secondes d'avance pour Carapaz sur le groupe maillot jaune qui relance actuellement. Johnny Hallyday, Carmel, pour votre plus grand plaisir, et on va vivre l'arrivée ensemble avec le Pertus bien sûr, et le passage des coureurs au fond de serre où nous nous trouvons. Ça va être magique la fin. Restez bien sûr avec nous, vous allez vivre un moment mémorable.
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0: Et Landuhou avec Carmel pour J'oublierai ton nom. On vit ensemble cette étape Aurillac-Le Lioran. Et attention, une descente magnifique avec l'analyse de Julien Houry.
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0: On était dans la descente du Pas-de-Pérol du Puy-Marie, descente très technique, il y a eu une chute. On voit le kilomètre par heure, Julien, quand même assez élevé. Ils descendent à 70 km/h à peu près, les food trucks là. Parce que moi, je crois que c'est fou. Hein.
2: Et oui, on peut même monter jusqu'à 100 km/h. Hein. Tadej Pogacar avait été chronométré à 99,7 km/h dans le Tourmalet il y a quelques jours de cela.
0: C'est vrai.
2: Oui, c'est des fous. Ils se jettent corps et âme, quitte à des fois, effectivement, risquer de prendre une grosse chute et dans des conditions difficiles. Et puis il y a aussi cette notion, hein, c'est Carapaz qui est en train de gagner ce petit jeu pour l'instant du chat et de la souris et qui creuse maintenant 1 minute 06 d'avance. Pourquoi ? Bah parce que Carapaz est tout seul, il peut choisir parfaitement sa trajectoire sans avoir le risque entre guillemets d'avoir une roue, une pédale qui touche un coéquipier ou un adversaire. Donc c'est vrai qu'il a optimisé, il a fait vraiment cette descente à fond. Elle est terminée maintenant pour lui. C'est là que le plus dur va commencer parce que bien sûr, faisant la descente à fond, il n'a pas pris de petits temps de repos, de temps où il s'est remis
0: il
2: un petit peu d'énergie.
0: Avec le Pertus. Ouais, 4 km, 400, une moyenne de 8,5%. Evan, on vous rejoint justement. Le Pertus est en cours. Là, Carapaz est en train de l'attaquer.
3: Ouais, exactement, Richard Carapaz qui a fait une descente exceptionnelle. Il a repris 1 minute 10 sur le peloton maillot jaune. Il a pris tous les risques, Richard Carapaz, pour s'offrir ce gap pour attaquer le Pertus, le moment décisif, le moment clé, alors que on voit désormais UAE reprendre les commandes de ce peloton, alors que les décathlons CMA CGM et notamment Paul Sexas avaient pris les commandes de ce peloton, avaient décidé de rouler face à Carapaz. Manifestement, ils ont perdu trop de temps au goût du UAE qui décide d'y aller dans ce Pertus et de rouler très fort.
4: Oui, c'est ça. C'était Nicolas Prodhomme, l'équipier de Paul Sexas, qui a fait la descente en tête. Visiblement, assez moyennement, hein, puisque Richard Carapaz lui a repris du temps. Et puis là, alors que la route s'élève à nouveau, ce sont de nouveau les UAE de Tadej Pogacar, en l'occurrence Adam Yates, qui attaque cette montée en tête. Il attaque tellement fort Adam Yates. Il y a une petite cassure qui est en train de se créer derrière lui. Il est en train de sortir avec Nicolas Prodhomme. Il va devoir évidemment ralentir, attendre son leader. Les décathlons plutôt bien représentés, les décathlons de Paul Sexas, les UAE de Pogacar évidemment. En revanche, Jonas Vingegaard lui a perdu Matteo Jorgensen, son coéquipier qui est tombé.
3: Et on voit Sepp Kuss qui traîne à l'arrière de ce groupe. Il semble être tout seul, alors que c'est terminé aussi manifestement pour Tige Benoît qui accompagnait Paul Sexas, son leader français de la décathlon CMA CGM. Et donc il va pas tarder à se retrouver bien seul, Paul Sexas. Évidemment, on est crème hein, avec les UAE qui roulent très très fort devant et qui ont déjà repris un peu plus de 10 secondes à notre homme de tête, Richard Carapaz, l'équatorien, qui a fait le gros boulot dans la descente et là qui voit une nouvelle fois le rouleau compresseur UAE tenter de le rattraper, alors qu'on perd aussi du monde hein, du côté UAE avec Brandon McNulty là qui pareil est à l'arrière de ce groupe. Reste donc seulement Davide Piganzoli pour la Visma et Jonas Vingegaard.
4: Ah, élimination par l'arrière, le 9e du général Mathias Kielmose, le Danois de l'équipe Lidl Trek à nouveau en difficulté, tandis que gros boulot encore cette fois-ci de l'équipe Decathlon avec me semble-t-il Mathieu Riquitello ou Nicolas Prodhomme peut-être.
3: L'un ou l'autre, Prodhomme, parce que effectivement là qui est même a choisi de partir tout seul.
4: Ouais, alors,
3: l'attaque de Nicolas Prodhomme.
4: Est-ce que c'était voulu cette attaque du Normand ou est-ce qu'il a voulu seulement imprimer un gros rythme pour son leader Paul Sexas et que là il se retourne Nicolas Prodhomme, il sait pas quoi faire là. Est-ce que il part chercher l'étape? Pas sûr que les UAE le laissent faire, ou est-ce que l'objectif c'était seulement eh bien, d'imprimer un gros tempo? On est quand même le 14 juillet, Evan, on va le rappeler, dernier vainqueur français en 14 juillet, c'était Warren Barguil, c'était en 2017, ça commence à remonter un petit peu.
3: Ça remonte vraiment, et là il va manifestement rentrer dans le rang. Nicolas Prodhomme, fausse alerte donc pour cette attaque, en tout cas ce départ seul, lui qui avait décidé d'imprimer un très très gros rythme, et là qui va être rattrapé par ce peloton maillot jaune, 1 minute d'avance donc pour Richard Carapaz, l'équatorien, toujours seul en tête, alors qu'on a du mal à s'entendre dans le peloton maillot jaune.
0: Et Evan, il y a une attaque là justement dans le maillot jaune, non? Dans le groupe maillot jaune,
3: non,
0: j'ai l'impression.
3: Non, pas d'attaque pour l'instant dans ce groupe. On est rentré, tout le monde est rentré dans le rang, on va attendre sagement, mais c'est loin d'être terminé ce Pertus. Il reste 3 km avant le sommet.
0: C'est quand même assez nerveux ce que vous êtes en train de nous dire, on l'a bien compris. Merci infiniment Evan, Mathieu. On retrouvera bien sûr l'ambiance sur la ligne d'arrivée dans un instant avec ici Pays d'Auvergne après Village People Go Away.

0: Ben West, Go West avec Village People. Et nous avons le Lyon en point de mire avec le col de Pertus et ce peloton qui est en train de l'avaler avec 11% de pente actuellement dans le col du Pertus. 16,7 km encore à parcourir dans cette étape. Aurillac, le Lyon, on va vivre ça ensemble pour terminer.
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0: Ça frotte un peu dans le peloton, on sent qu'on ne veut pas laisser partir éventuellement quelques favoris. On est du côté de l'arrivée avec la ferveur, j'imagine, qui commence à s'intensifier. On sent que le peloton arrive, Christophe Barbeau.
3: Allô ? Ouais, effectivement, on est à 75 mètres de la ligne d'arrivée. On a les yeux rivés sur ce grand écran où ils sont nombreux à suivre ce qui se passe sur ce parcours à moins de 16 km de l'arrivée. Il y a plus une place de disponible. Même dans les talus, on tente de se frayer un passage, de s'installer de façon plus ou moins confortable. J'en connais deux qui ont bien fait d'arriver tôt parce que dans les talus, franchement, Mickaël, ça n'aurait pas été pratique.
4: Ah non, non. Surtout comme nous sommes des vêtus, ça aurait été compliqué.
3: Alors, ouais. Vous, Mickaël, en coq et vous, Thomas ?
5: Moi, je suis en canard.
3: Quelle drôle d'idée. C'est un pari ou c'est pour se faire remarquer ?
5: C'est un peu des deux. Surtout pour rigoler entre copains.
3: Oui, parce que c'est le rendez-vous entre copains et copines. Vous êtes nombreux, vous êtes une dizaine de potes à être venus là. À quelle heure on est arrivé là ?
4: On est arrivé sur le coup des 15h. Vers l'arrivée, ouais.
3: Et le plus dur a été de vous trouver une place confortable et à l'ombre, parce qu'en plein Cagna, avec votre tenue, 39 degrés à l'extérieur, ressenti 48.
4: 48 facile en dessous de la ceinture.
3: Bon, effectivement, parce qu'au-dessus, c'est légèrement
4: aéré. Donc là, c'est sûr qu'on va mieux se tenir à l'ombre.
3: Bon, vous êtes là pourquoi ? Pour le spectacle, pour les coureurs, parce que vous êtes fan du Tour de France. Qu'est-ce qui vous a emmené jusqu'à là ? L'ambiance ?
4: Pour l'ambiance, évidemment. On nous a vendu que le Cantal avait une ambiance de folie pour le Tour de France. On a de la chance d'être au Lyon pour une ville d'arrivée. Donc c'est magnifique.
3: Bon, vous venez d'où ?
4: Alors, pour ma part, je suis des Alpes.
0: Redonne.
3: Alors, est-ce que.
0: Christophe, excusez-moi, je vous coupe, je suis désolé. Oui, Barbeau, merci infiniment. On va rejoindre Evan Le Bastard. Point course, c'est en train de se jouer. La tension, là, ça frotte un petit peu. Expliquez-nous un petit peu la stratégie des équipes.
6: Ça a écrémé très très fort dans le peloton maillot jaune sous l'impulsion et l'attaque de Tadej Pogacar à l'instant. Tadej Pogacar, le maillot jaune qui part tout seul dans ce peloton et qui va, ça y est, essayer d'aller chercher cette étape. C'est le moment, celui que tout le monde attendait dans le Pertus, et bientôt proche de cette descente du Pertus. Il est à moins de d'un kilomètre du sommet et il décide d'y aller, le maillot jaune, Tadej Pogacar, et on a du mal à suivre du côté des Visma.
7: Jonas Vingegaard derrière qui a essayé de réagir avec son maillot à pois. C'était son coéquipier, c'était Davide Pigonzoli qui roulait depuis quelques kilomètres. Ça n'allait pas assez vite probablement au bout de Tadej Pogacar qui a décidé d'attaquer et la personne a vraiment essayé de prendre sa roue, hein. Evan Vingegaard a réagi mais à son rythme pour essayer d'aller cueillir Pogacar comme il y a deux ans, pourquoi pas, même si là il a fait un sacré écart, le maillot jaune.
6: Ah, complètement incroyable Tadej Pogacar, on le savait, on l'attendait, mais à chaque fois c'est aussi impressionnant comment il a été capable de laisser sur place les Visma et Jonas Vingegaard qui n'a pour l'instant pas réussi à le suivre. On va essayer d'avoir un écart assez rapidement, manifestement près de 10 secondes, ouais, 15 secondes même, entre Tadej Pogacar et Vingegaard qui n'a pas réussi à le suivre. Légère descente avant d'atteindre le sommet donc de ce col de Pertus. Il va lui rester 800 mètres à Tadej Pogacar qui n'est plus qu'à 15 secondes donc désormais de Richard Carapaz. Ça sent pas bon pour l'équatorien.
7: Ouais, c'est sûr qu'il risque vite de se faire avaler, mais derrière c'est pas si dur que ça, donc s'il arrive à tenir la roue de Tadej Pogacar jusqu'au sommet, il pourrait pourquoi pas, eh bien, dans la descente du Pertus puis dans le col de fond de serre, eh bien, réussir à s'accrocher et pourquoi pas arriver à suivre, alors qu'Isaac Del Toro est décroché, le coéquipier de Tadej Pogacar qui ne réussit pas à suivre le rythme de Jonas Vingegaard qui emmène ce groupe de poursuite où figure toujours Paul Sexas, hein. La lutte pour le podium, ça se passe là. Il y a également Remco Evenepoel qui est présent. On va faire un point évidemment dès qu'on en aura plus, avec effectivement Vingegaard devant Evenepoel, devant Lipovitz, les deux coéquipiers de la Bora, et Paul Sexas qui doit être, eh bien, juste derrière Vingegaard qui fait le train, et il y a une vingtaine de secondes maintenant, il creuse toujours Tadej Pogacar sur eh bien, le deuxième du classement général.
6: Incroyable, Tadej Pogacar qui avait une minute de retard avec le peloton sur Richard Carapaz, et là qui est en train de le manger tout cru, l'équatorien. Ça y est, il le passe et il doit être dégoûté, hein, vraiment, Richard Carapaz, parce qu'il le voit passer avec une facilité, le maillot jaune qui a désormais 20 secondes, il essaye de s'accrocher. Richard Carapaz, il se met en danseuse, mais il ne peut que constater la supériorité du maillot jaune qui est parti pour accrocher une nouvelle victoire.
7: Et il se donne, hein, Pogacar, parce qu'autant il y a des fois on le voit facile, autant là-bas il y a les épaules qui bougent, il y a un petit peu tout dans l'attitude qui montre qu'il est en train de faire un gros effort. Il a, vous l'avez dit, déposé sans un regard le pauvre Richard Carapaz qui a pas du tout réussi à s'accrocher, et ça y est, le voilà en tête du col de Pertus. Tadej Pogacar avec son maillot jaune qui passe le col à l'instant. On va pouvoir estimer l'étendue des dégâts, ce qu'il s'est passé. Richard Carapaz qui passe avec 10 secondes peut-être de retard sur le maillot jaune, et derrière le groupe Vingegaard annoncé à 20 secondes, le groupe Vingegaard Sexas même, on peut l'appeler.
6: Ouais, on va l'appeler comme ça parce qu'effectivement on a envie de voir Paul Sexas tenter quelque chose. On en est presque à déjà jouer le podium pour les suivants, et notamment Paul Sexas, voilà, qui passe à l'instant. On nous annonce un peu plus de 20 secondes de retard pour Vingegaard Sexas sur Tadej Pogacar qui en a eu marre, est parti tout seul et a envie de s'offrir un nouveau succès. On le savait, il avait envie de revanche dans ce col de Pertus qu'il avait vu caler et qu'il avait vu voir Jonas Vingegaard gagner face à lui. C'était la dernière fois qu'il avait perdu contre Jonas Vingegaard. Le goût de la revanche commence à prendre.
7: Ouais, et puis pour Sexas, il y a peut-être une bonne petite opération à faire pour le podium, hein, puisqu'Isaac Del Toro, le Mexicain, le coéquipier de Tadej Pogacar, est décroché. Il était troisième, Del Toro, avant l'étape, avec une trentaine de secondes d'avance sur Paul Sexas. Donc, eh bien, si l'écart continue de se creuser entre le Mexicain et le jeune Français de 19 ans, eh bien, pourquoi pas grimper sur la boîte ce soir à l'arrivée au Lioran, même s'il reste aussi toujours Remco Evenepoel, le quatrième du général, et Juan Ayuso, le cinquième dans ce groupe, mais peut-être pourquoi pas gagner un rang. En tout cas, il tient sa place dans cette lutte pour le podium, Paul Sexas.
6: Et on a entamé cette descente du col de Pertus, et on voit un Tadej Pogacar annoncé à près de 50 km par heure dans cette descente du Pertus, où il prend des risques. Évidemment, il a envie d'assommer définitivement ce Tour de France, même si pour l'instant les écarts annoncés ne sont que de 12 secondes sur Vingegaard et Paul Sexas. Isaac Del Toro, lui, est déjà à 30 secondes. Richard Carapaz n'est pas très loin, intercalé donc entre le maillot jaune et le maillot à poids de Vingegaard.
7: Et si on repart sur le même scénario que l'étape du Tourmalet, rappelez-vous, Pogacar, il avait attaqué dans le Tourmalet qui était l'avant-dernière difficulté. Il avait creusé dans la montée, il avait creusé aussi dans la descente, et il avait recreusé sur la dernière difficulté. Donc il n'avait jamais perdu de temps. Et là, eh bien, cette dernière difficulté du jour, c'est le col de fond de serre. Eh bien, c'est un petit peu le même profil que Gavarni dans les Pyrénées. Ça peut lui servir de tremplin pour continuer de creuser ses écarts sur le groupe Vingegaard, même si pour l'instant il limite bien les dégâts, le Danois. C'est lui qui assume la responsabilité de la poursuite. 19 secondes annoncées de retard sur Pogacar, et Paul Sexas en dernière position de ce groupe.
6: Mais attention à ne pas se faire décrocher, hein, pour Paul Sexas dans ce groupe lancé à la poursuite, ou du moins on tente de limiter les dégâts. On sent que ça descend peut-être un petit peu mieux pour Vingegaard que dans le Tourmalet où il avait perdu beaucoup de temps. Peut-être que Tadej Pogacar prend un peu moins de risques aussi que dans le Tourmalet.
0: Messieurs, on va marquer une courte pause, on retrouve l'actualité, on revient vers vous vite fait pour vivre bien sûr les 10 derniers kilomètres ensemble de cette étape Aurillac-Lioran avec Tadej Pogacar qui pour l'instant est en tête. Et comment ça va se passer, le col de fond de serre, on y est, on va les voir passer d'ici quelques instants après les infos de 17h. A tout de suite.
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0: On l'avait dit, on le savait, ça allait être une étape mythique. Et cette attaque de Tadej Pogacar a été extraordinaire dans le col de Pertus. Evan Le Bastard, Julien Houry, tous nos spécialistes sport ici Pays d'Auvergne l'avaient prédit en disant que dans le col de Pertus, on allait avoir l'explication, et c'est le cas. Il reste un peu plus de 11 km à parcourir. Il a 18 secondes d'avance devant le maillot à pois Tadej Pogacar et 25 secondes sur le groupe maillot blanc. Il fait une grande descente. Il lui reste une dernière difficulté, c'est le col de fond de serre où nous nous trouvons. On se retrouve dans un instant après les infos de 17h. Excellente fin de journée à l'écoute d'ici Pays d'Auvergne, parce qu'on est bien sûr à vos côtés, ici, partout, tout le temps. Mais le temporaire.
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0: Excellent après-midi en notre compagnie, 17h, bienvenue si vous nous rejoignez. Le 2 minutes info.
11: Un pompier volontaire parmi les personnes suspectées d'avoir mis le feu à la forêt de Fontainebleau au sud-est de Paris. 6 personnes sont en garde à vue. 2 d'entre elles ont reconnu avoir participé à 2 départs de feu dimanche après-midi. Les flammes qui continuent de progresser encore à 7 heures, elles ont parcouru plus de 2000 hectares. 4 canadaires sont toujours mobilisés, rejoints depuis ce matin par 2 bulldozers de l'armée et entrés en action pour faciliter l'accès aux zones les plus escarpées. Voilà une bonne nouvelle sur le front des incendies. La canicule recule, la vigilance rouge. Les vigilances rouges seront toutes levées demain matin à 6 heures. 83 départements resteront donc par contre en vigilance orange. 86 bougies allumées ce soir à Nice, une pour chaque victime de l'attentat au camion bélier survenu il y a 10 ans sur la promenade des Anglais, attaque qui a également fait plus de 400 blessés. Leurs témoignages seront diffusés au début de la grande cérémonie organisée ce soir. Elle débute à 18h15 en présence du chef de l'État Emmanuel Macron et de 2 anciens présidents François Hollande et Nicolas Sarkozy. Une fête nationale plus calme cette année, beaucoup de feux d'artifice annulés et nettement moins d'interpellations lors des célébrations avancées hier soir, 188 personnes arrêtées, 2 fois moins que l'année dernière. Ce soir encore, 70 000 policiers et gendarmes sont mobilisés, dont 7 000 à Paris. Ça grimpe fort sur la route du Tour de France. 3800 mètres de dénivelé positif pour cette 10e étape au milieu du Massif central. Une arrivée attendue dans les toutes prochaines minutes. Bonjour Thomas Coignac.
12: Bonjour à tous.
0: Vous nous faites vivre cette étape avec une dernière difficulté avant la ligne d'arrivée.
12: Exactement. On va monter le col de Fond de Serre. Ensuite, il y aura une toute petite descente avant une toute petite remontée vers la station de montagne du Lioran. Et Tadej Pogacar est en tête, le maillot jaune, le Slovène, lancé vers une 24e victoire dans sa carrière sur le Tour de France. Ce serait la 2e sur ce Tour 2026. Il a attaqué dans le col de Pertus. C'était la difficulté précédente et il a lâché tous les autres favoris. Jonas Vingegaard, Remco Evenepoel, Florian Lipovic et le jeune français Paul Sexas qui sont pas si loin. Ils sont pointés à 18 secondes et tout le monde s'aperçoit puisque là on est dans une très très longue ligne droite. Pogacar a attaqué. Il plafonne quelque peu. Il n'arrive pas vraiment à creuser l'écart. Suspense total. Donc à présent 8 km de l'arrivée ici au Lioran.
0: Thomas Coignac en direct sur la route du Tour de France et on vous retrouve dans quelques instants donc pour vivre cette arrivée puis rendez-vous à 18h30 comme chaque soir pour le journal du Tour. Au Mondial du Foot, les Bleus aux portes de la finale avec sur leur chemin ce soir les Espagnols redoutables champions d'Europe en titre. Les Bleus qui peuvent toujours compter sur leur trio de choc, Kylian Mbappé, Ousmane Dembélé et Mikel Olise, et qui n'ont à craindre ni la chaleur ni l'orage puisque le stade de Dallas est à la fois climatisé et couvert. Rencontre à vivre en direct sur votre radio ici à partir de 20h pour l'avant-match, 21h le coup d'envoi.
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0: La région est en vigilance canicule orange pour le Puy-de-Dôme, le Cantal, la Haute-Loire. On est en rouge dans l'Allier. Demain, ce sera levé, mais les températures sont chaudes cet après-midi avec des maximales aux alentours de 37 degrés. Cette nuit, un petit peu frisquounette en altitude, 16 à 22 degrés néanmoins. Et pour demain, mercredi 15 juillet, toute la journée éclaircie et passage nuageux. Averse orageuse prévue avec un vent qui va se renforcer avec des rafales pouvant atteindre 95 km par heure. Les températures demain vont s'échelonner l'après-midi entre 29 et 36 degrés.
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0: 7,7 km, Pogacar en tête, il a attaqué dans le Pertus, on va vivre cette arrivée ici au Lioran. On est au col de Fond de Serre, donc 5 km avant le Lioran, quoique vu la descente du Fond de Serre au Lioran, il pourra peut-être faire ça en 5 minutes, Pogacar. Est-ce qu'il temporise un petit peu? Comment ça se passe point de vue des écarts, Evan Le Bastard?
7: Ouais, pour l'instant, c'est 18 secondes pardon, d'avance sur Jonas Vingegaard, Remco Evenepoel, Paul Sexas, ce groupe qui est donc à la poursuite de Tadej Pogacar, le maillot jaune, qui a fait une descente sérieuse, qui a pas pris un écart énorme, mais qui maintient quand même un bel écart avec ses concurrents directs pour le classement général, à commencer bien sûr par Jonas Vingegaard. Et pour l'instant, Richard Carapaz, lui, a été décroché, lui qui était seul devant, tandis qu'un petit groupe
6: avec Isaac Del Toro, le maillot blanc, Lenny Martinez et Tom Pidcock affiche plus de 40 secondes de retard. Tom Pidcock bien amoché, hein, qui est tombé. Et donc Tadej Pogacar qui se dirige vers une nouvelle victoire, 20 secondes dans un col de fond de serre qui n'est pas le plus difficile de la journée, Thomas.
7: Ouais, alors attention, après, parce qu'il a attaqué, il a très rapidement pris 20 secondes et depuis il creuse plus. Le Slovène, ils sont 6 derrière lui, ceux qui sont bien classés au classement général. Il y a Jonas Vingegaard, il y a Remco Evenepoel, Juan Ayuso, Paul Sexas, le Français de 19 ans qui fait jeu égal avec les meilleurs, Florian Lipovic et Mathias Skjelmose. 6 coureurs donc lancés à la poursuite de Tadej Pogacar avec 20 secondes de retard. On le disait qu'il voulait gagner au Luron. Tadej Pogacar, ça s'est bien confirmé.
6: Voilà. Ah ouais, bien sûr, il y avait assez peu de doutes sur la question. Il l'a vite confirmé, mais tu as raison, il ne creuse plus l'écart alors que Remco Evenepoel manifestement est en train de partir de ce petit groupe appelé maillot à pois, celui de Jonas Vingegaard et Paul Sexas. On décide de lancer des offensives pour ne pas laisser Tadej Pogacar gagner cette étape. Alors qu'on commence par Remco Evenepoel légèrement décroché, c'est son coéquipier Florian Lipovic manifestement qui a décidé d'accélérer.
7: Toujours l'excellente entente dans cette équipe Bora. Ils sont dans la même équipe les deux. Bah, quand Lipovic s'attaque, et ben ça fait lâcher son coéquipier. Ça fonctionne très moyennement entre les deux. En tout cas, avec 2,42 d'avance au général, on l'a dit, il a beaucoup de chance d'aller gagner son cinquième

0: étape. Ne pas laisser trop de champ à Tadej Pogacar, ne pas le laisser écraser complètement ce Tour de France. Ouais, alors que ça craque du côté de Remco.
1: Et encore plus du côté d'Isaac Del Toro, qui compte à présent 40 secondes de retard sur le groupe Sexas Vingegaard. Il va se faire doubler par à peu près tout cela. Isaac Del Toro au classement, le Mexicain qui est en difficulté même à l'intérieur de son groupe. On compte aussi le Français Lenny Martinez. On est à un troisième échelon de la course derrière Pogacar, derrière le groupe Vingegaard Sexas à 1,03 environ du Slovène.
0: En gros, pour Richard Carapaz, l'Équatorien est arrivé 5 km bientôt de l'arrivée. Vous n'allez pas tarder à aller voir passer, vous qui êtes au fond de serre dans cette montée.
2: Tout à fait. Ouais. Je sens les motos et les voitures arriver avec le balai infernal. J'entends l'hélico un petit peu au loin et c'est vrai qu'on sent sur le bord de la route que les gens se rapprochent des barrières pour voir le maillot jaune passer. C'est quand même magnifique de voir quand même un maillot jaune qui attaque. On a eu quand même pas mal d'années, moi qui suis un peu plus vieux, des maillots jaunes qui attendaient que le contre-la-montre. Là, c'est intéressant quand même de le voir et c'est quand même malgré tout, on peut dire ce qu'on veut, mais c'est quand même un coureur assez complet, contre-la-montre, le plat c'est une petite bosse qu'il aime bien. Pogacar se pose là quand même comme un des patrons, quoi. C'est vrai que c'est magnifique de voir le maillot jaune vouloir prendre le truc d'étape en fait. On est nous au fond de serre. Alors vous l'avez dit, c'est pas une grosse côte, surtout qu'après, il y a une grande descente direction le Luron. J'imagine que ça va être relativement rapide pour le maillot jaune. Est-ce qu'éventuellement vous pensez que dans cette côte-là ou dans cette descente-là, messieurs, on puisse récupérer, Vingegaard puisse récupérer quelques secondes ou c'est illusoire?
0: Non, effectivement, il peut essayer, mais là, c'est vrai qu'on est à 26 secondes désormais d'avance pour Tadej Pogacar qui continue de creuser l'écart, qui continue de gagner du temps petit à petit sur ce groupe avec Vingegaard, Lipovic, Juan Ayuso et Paul Sexas, avec Mathias Kelmoser aussi dans ce petit groupe, alors que Isaac Del Toro, lui, est décroché derrière, perd énormément de temps, même si là, il est désormais tout seul, le maillot blanc, Isaac Del Toro, il a décidé de lâcher ses compagnons, notamment le Français Lenny Martinez, pour tenter de limiter un petit peu. Il sentait que ce groupe peut-être le ralentisse.
1: On arrive ici à la station du Lioran et Tadej Pogacar a attaqué. Tadej Pogacar, le maillot jaune, est lancé vers une deuxième victoire. Tadej Pogacar, le Slovène. Tadej Pogacar qui a attaqué tout à l'heure dans le col du Pertus et qui est parti visiblement pour aller remporter sa deuxième étape dans ce Tour de France 2026. Tadej Pogacar donc qui a attaqué dans ce col de Pertus et qui est parti pour s'imposer dans le Lioran. Tadej Pogacar avec 30 secondes d'avance sur le groupe Jonas Vingegaard, Paul Sexas. Tadej Pogacar en tête donc avec 30 secondes d'avance sur le groupe composé de Paul Sexas, de Florian Lipovic et notamment de Juan Ayuso. Pogacar qui est le plus costaud, Pogacar qui est à présent à 1 km du sommet du col de fond de serre. Ensuite il y aura une petite redescente et puis il faudra remonter vers cette station du Lioran où Jonas Vingegaard s'était imposé en 2024 devant Tadej Pogacar. La revanche de Pogacar semble assez éclatante là pour l'instant puisque il compte 30 secondes d'avance. Il était resté avec 20 secondes environ d'écart entre le groupe Vingegaard et lui et puis il a réussi à de nouveau creuser, à de nouveau reprendre ses 10 secondes alors que derrière Jonas Vingegaard, le Danois, le maillot à pois, roule, suivi de Florian Lipovic, suivi de Paul Sexas. Paul Sexas, le tout jeune Français de 19 ans, qui fait jeu égal avec les meilleurs. 3,6 km de l'arrivée. Et Pogacar est en tête, donc, avec une trentaine de secondes d'avance sur ce groupe qui va jouer le podium du Tour. Pogacar, qui avait assommé, quelque part, le Tour, on peut le dire, dans les Pyrénées, dans le col du Tourmalet. Et qui va conforter finalement sa première place. Derrière, on va se jouer donc le podium entre tout ce groupe de battus. Étape qui a été assez dingue, puisque encore une fois, il y a eu une énorme bataille pour prendre l'échappée. Il y a eu plusieurs coureurs qui ont tenté une entreprise solitaire. Il y a eu d'abord l'Espagnol de l'équipe Movistar, Javier Romo. Il y a eu ensuite l'Équatorien de l'équipe IF, Richard Carapaz. Carapaz qui pensait, pourquoi pas, se diriger vers une nouvelle victoire dans le Tour. Lui qui s'était imposé à super dévolu, c'était en 2024, mais finalement Tadej Pogacar lui a fondu dessus en attaquant dans le col de Pertus. Pogacar à 3 km de l'arrivée, désormais à 400 mètres de sommet du col du fond de serre, col classé en troisième catégorie. On est juste là sur les hauteurs du Lioran. Il faudra

0: ensuite eh bien redescendre tout simplement et puis remonter vers cette station de sport d'hiver du Cantal où je vous le disais Vingegaard s'était imposé en 2024. On avait eu aussi une victoire belge, celle de Greg Van Avermaet, là c'était en 2016. C'est la quatrième fois que le Luron accueille une arrivée d'étape du Tour de France et elle va eh bien pourquoi pas pour la première fois voir un maillot jaune lever les bras, voir Tadej Pogacar lever les bras. Il est au sommet de ce col de Fond de Serre, une courte redescente et puis ensuite eh bien il faudra remonter vers la station du Luron. Tadej Pogacar lancé donc
1: en effet
0: probablement,
1: ils arrivent juste devant le Luron du Fond de Serre, c'est exactement là. Tadej Pogacar qui relance en plus juste devant le Fond de Serre, juste avant la descente, il ne faiblit pas et c'est vrai qu'il a quand même une allure assez exceptionnelle. C'est passé à une vitesse, mesdames et messieurs, impressionnant. Il faut faire, pour prendre les photos, je pense que un appareil photo réflexe aurait été extraordinaire. On va attendre les poursuivants, si vous le voulez bien. Vous m'avez dit combien, ils ont 20 secondes, 28 secondes. Les ceux derrière Pogacar, messieurs, Evan.
0: Terrain, puisque ce groupe-là dont je vous parlais est à 41 secondes. 6 secondes derrière, il y a Remco Evenepoel, le Belge, et qui était quatrième au classement général au début de cette étape. Encore plus loin derrière, à 1 minute 23 de Pogacar, et donc à une quarantaine de secondes du groupe Vingegaard Sexas, vous trouvez Isaac Del Toro, le Mexicain, le coéquipier de Tadej Pogacar, qui était troisième au classement général avant cette étape, et qui a eh bien, eu un coup de moins bien tout à l'heure. Il n'a pas servi à aider Tadej Pogacar et il n'a pas non plus réussi à suivre le rythme de Jonas Vingegaard. 1700 mètres à présent pour Tadej Pogacar qui va bientôt débouler dans la dernière rampe. Il se met en position de descente et autant eh bien, tout à l'heure il avait plafonné un petit peu, autant là il continue de creuser des écarts. 42 secondes d'avance, il va eh bien, atteindre les 3 minutes d'avance hein, largement au classement général, sauf accident dans cette descente. On a vu que les descentes étaient un petit peu compliquées. Tout à l'heure, il y a eu plusieurs chutes dans celle du Pat-Pérol, notamment celle de Tom Pidcock, notamment celle de Matteo Jorgensen. Les routes du Cantal ont fait des dégâts aujourd'hui sur les organismes. Tadej Pogacar qui se retourne, mais il n'apercevra personne parce que c'est sinueux dans ces derniers mètres de l'étape du Lioran. Bruno Blanza, vous êtes sur la ligne d'arrivée. Vous n'allez pas tarder à apercevoir le maillot jaune qui, encore une fois, a écrasé cette étape comme celle du Tourmalet.
2: Forcément coché deux ans après son cruel sprint avec Vingegaard, mais c'est vrai que sur le final ça monte beaucoup moins. Il faut l'avoir en tête, ça descend énormément et en fait on bascule à droite une première fois à la flamme rouge, un petit peu plus loin de nouveau un grand virage à droite et c'est à ce moment-là eh bien qu'il y a encore un petit peu de difficulté, mais là il a bien évidemment étape gagnée. Tadej Pogacar encore après un immense raid, il l'avait coché, on l'a dit, même si devant il y avait Carapaz, il l'a avalé et il va de nouveau lever les bras sur le Tour de France, mais derrière eh bien ça semble résister, c'est ça aussi qui est assez intéressant.
0: Il est à 500 mètres à présent Tadej Pogacar, ça résiste sous l'impulsion de Jonas Vingegaard, sous l'impulsion de Juan Ayuso, les deux hommes qui collaborent. Pogacar va bientôt attaquer cette dernière ligne droite et puis après il s'agira de déclencher les chronomètres pour savoir à quel point il a fait des écarts, le Slovène qui va de l'équipe UAE Team Emirates en maillot jaune aujourd'hui et qui va de nouveau aller s'imposer sur les routes du Tour de France après presque 4 heures de cette étape qui est partie depuis Aurillac, étape quasiment courue à 100% sur les routes du Cantal. Tadej Pogacar la voulait, Tadej Pogacar va la remporter, il prend sa revanche sur Jonas Vingegaard, il frappe de nouveau un grand coup, va remporter sa deuxième étape sur les 10 qu'on a eu pour l'instant sur ce Tour de France 2026. Il peut prendre le temps de la savourer, le léger sourire, grimace, il est aussi dans l'effort Tadej Pogacar, mais ça y est, il passe à présent sur la ligne au Lioran. Victoire de Tadej Pogacar qui montre à tout le monde son maillot jaune pour vous dire c'est moi le patron de ce tour, c'est moi eh bien, qui aujourd'hui ai décidé de gagner, et quand je décide de gagner eh bien je lève les bras à l'arrivée. Tadej Pogacar qui s'est imposé et puis derrière c'est Florian Lipovits qui a l'air d'être lancé vers la deuxième place. C'est Remco Evenepoel même qui est revenu d'on ne sait trop où et qui va aller remporter ce sprint des battus. Remco Evenepoel et Paul Sexas qui s'accroche derrière lui, Evenepoel avec 33 secondes de retard, puis on a Paul Sexas et Florian Lipovits. Jonas Vingegaard qui a perdu quelques mètres puisque là c'est le duo Skelmose Ayuso qui passe, et 44 secondes de retard pour Jonas Vingegaard, alors que eh bien Paul Sexas l'a dominé. Paul Sexas a dominé le Danois, Paul Sexas a dominé également Ayuso, a dominé Skelmose. Eh bien le jeune français s'est accroché pour eh bien prendre la troisième place de cette étape derrière Pogacar et Remco Evenepoel. Bruno Blanza, vous êtes derrière la ligne.
2: Ouais, je vois Paul Sexas à 15 mètres, mais pas certain qu'on ait accès de suite au coureur. Il est déjà en train de boire avec le visage marqué, Paul Sexas. Là, ses lunettes de soleil, on le voit arriver vers nous petit à petit, mais on sent l'effort compliqué, effectivement. De nouveau, sa boisson très, très fraîche pour récupérer Paul Sexas. Alors qu'on va y aller sur le côté. Voilà, il est passé devant nous, mais malheureusement, on nous attrape un petit peu. On va essayer de lui courir après, à côté de Lipovic, notamment. Ils sont en train de discuter, de refaire un petit peu cette étape notamment, mais il fait 3 Paul Sexas, et mine de rien, après avoir franchi le Tourmalet la dernière fois à cette position-là du côté de son équipe et de son côté, on est vraiment plutôt satisfait de son Tour de France. On l'attendait là aussi, Thomas, hein. C'est la première fois qu'il enchaînait autant de jours de course, Paul Sexas, et il arrive à répondre présent.
0: Ouais, 3ème de cette étape à 34 secondes très exactement de Tadej Pogacar, 2 secondes derrière Remco Evenepoel. Il va faire une bonne opération au classement général, Paul Sexas, puisqu'il reprend 4 secondes sur Ayuso et Skelmose, et probablement 7 ou 8 secondes sur Jonas Vingegaard, qui sera probablement le grand battu du jour. Jonas Vingegaard avec Isaac Del Toro, le coéquipier Tadej Pogacar, qui était 3ème au général et qui a perdu 1 minute 30, alors que là c'est un autre français, Lenny Martinez, qui passe la ligne, est complètement épuisé, obligé de se faire pousser par un de ses assistants et bien pour rallier son bus, parce que ça continue de monter ici après l'arrivée au Lioran. Arrivée donc qu'on vous a fait vivre en direct sur votre radio ici. Victoire de Tadej Pogacar qui conserve son maillot jaune. Vous aurez eh bien toutes les premières réactions à l'issue de cette 10e étape dans un petit peu plus d'une heure. Ce sera autour de 18h30 dans le journal du Tour sur votre radio ici.
1: Merci infiniment messieurs pour cette arrivée donc en direct au Lioran avec la victoire de Pogacar. 3h58 et 8 secondes, 42 km/h de moyenne. Le deuxième, Evenepoel, à 32 secondes. Et la belle affaire de Paul Sexas, le français. Un français sur le podium aujourd'hui à 34 secondes. On va débriefer tout ceci dans un instant avec ici Pays d'Auvergne. Merci d'avoir suivi cette belle étape. Mais c'est pas terminé parce que forcément, là, eh bien, il y a encore des coureurs qui vont passer devant nous parce que, voilà, là, c'est la tête qui est arrivée. Mais il y a encore près d'une centaine de coureurs qui ne sont toujours pas passés et toujours pas arrivés ici au Lioran. Bel après-midi en compagnie de votre radio de proximité généraliste. On est bien sûr à vos côtés, ici, partout, tout le temps.
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0: Mireille de Coucli-Dingler à 17h et bientôt 24 minutes. On va parler un petit peu de ce Tour de France. Comment s'est passée cette étape? Eh bien, vous le savez peut-être. Qui c'est qui a gagné? Eh bien, Julien Aury va tout vous dire.
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0: C'était la 10e étape, 167 km avec 7 difficultés. Et à la fin, c'est le maillot jaune qui gagne, mon petit Julien Aury.
4: Exactement, Laurent. Il l'avait coché, il l'a voulu, il a fait travailler très tôt ses coéquipiers. Il a parfaitement géré. Tadej Pogacar nous a encore régalé cet après-midi pour venir l'emporter du côté de la station du Lioran, en prenant sa revanche éclatante par rapport à il y a 2 ans, où il avait été repris dans les dernières encablures par Jonas Vingegaard. Sacrée performance de Tadej Pogacar qu'il l'emporte avec 32 secondes d'avance sur un petit groupe composé de Remco Evenepoel. À 34 secondes, on retrouve Paul Sexas, le coureur français qui va gagner, on l'évoquera dans quelques secondes, une place au classement général. 4e, Florian Lipovic. Juan Ayuso, 5e à 38 secondes. Mathias Kelmoze, 6e à 38 secondes également. Et donc, il a tellement travaillé dans les dernières encablures que le Danois Jonas Vingegaard a un petit peu craqué sur la fin. Il concède 44 secondes. Isaac Del Toro, on l'évoquait il y a quelques instants, termine à 1 minute 31. C'est du bon travail effectué par Tadej Pogacar qui marque encore un peu plus son territoire, Laurent, mais qui, fort heureusement, n'a pas encore définitivement acté sa victoire dans ce Tour de France. Il compte dorénavant 3 minutes 36 d'avance sur Jonas Vingegaard. Remco Evenepoel monte sur le podium et lui aussi, bien sûr, gagne une place because Del Toro est un peu parti à l'arrière. 4 minutes 06 dorénavant pour Remco Evenepoel au pied du podium. Juan Ayuso à 4,22 et Paul Sexas, donc dorénavant 5e à 4,35.
0: Un truc qui est quand même... Bon, on n'a pas eu de Français, on est d'accord, qui traverse la ligne d'arrivée en premier, mais quand même, sur le podium, Sexas qui fait une bonne opération et qui, malgré tout, pour son premier Tour de France, est là. Certes, on savait très bien que ce n'était pas lui qui allait récupérer le maillot jaune, mais quand même, il fait une forte impression, le petit
4: complètement,
0: jeune.
4: Complètement, pour l'instant, il travaille, il apprend, il essaye de tenir le rythme de ses grands leaders, peut-être aussi pour s'exercer, parce que ne l'oublions pas, il est en train vraiment de découvrir des choses qu'il ne connaît pas finalement.
0: Quel âge il a, 19 ans, c'est ça?
4: 19 ans, effectivement, et puis c'est la première fois qu'il fait plus de 7 jours ou 8 jours consécutifs de course.
0: Tout à fait, j'ai appris ça.
4: Ouais. Un petit peu plus, la gestion également, et c'était une grande inconnue pour lui, d'une journée de repos hier avant de reprendre la compétition aujourd'hui par une étape qui plus est compliquée. Il a certainement trouvé encore de très nombreuses réponses. Il n'a pas eu la possibilité forcément de pouvoir attaquer, de pouvoir vraiment jouer un rôle, même si avec le 14 juillet oblige, il y avait un petit peu certainement quelque chose derrière la tête. Malgré tout, Paul Sexas a certainement appris énormément de choses aujourd'hui, tout en étant qui plus est au contact des meilleurs. Ça sera encore une fois une pierre qu'il met dans le jardin de ses adversaires pour les années à venir.
0: Et puis on salue également, sans être chauvin, le 2e français qui arrive 10e, c'est Martinez, avec quelques secondes également de retard sur Pogacar. Mais voilà, il y a 2 français dans les 10 premiers. Il va y encore avoir pas mal de coureurs qui vont passer devant nous avant d'arriver au Lioran. Donc nous, on est au fond de serre à 5 km de l'arrivée. Ça s'est égrené sur tout le territoire et sur toute la route du Tour. Là, on va essayer de vous choper éventuellement avec Evan Le Bastard dans la zone mixte ou sur la ligne d'arrivée, quelques possibles champions ou coureurs dans les minutes qui arrivent. Merci infiniment, Julien Aury. Vous restez bien sûr avec nous jusqu'à 18h pour éventuellement qu'on commente un peu tout ceci et savoir quelle va être après les stratégies pour les jours à venir. Restez bien sûr en notre compagnie. On fait le débrief et on tend le micro aux champions dans un instant avec ici Pays d'Auvergne.

0: Axel Bauer éteint la lumière du rock'n'roll. Et bien justement, du rock'n'roll, il y en aura au Liouran.
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0: Un festival bike show 24, 25, 26 juillet au Liouran. 3 jours de rock, 2 motos, 2 voitures US, 2 concerts et d'ambiance explosive au cœur du Liouran. 3 jours le vendredi 24 juillet à partir de 18h. C'est totalement gratuit si vous le souhaitez pour applaudir les groupes. Samedi 25 et dimanche 26 juillet entre 10h et 2h du matin pour le samedi 25, 10h, 18h dimanche 26, avec une multitude de groupes rock qui vont venir. Rock irlandais, rock des années 70, rock'n'roll, tribute to Red Hot Chili Peppers, du rock country, également bien sûr un show bike expo moto voiture US. 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
0: Et on reste dans une ambiance rock'n'roll avec Evan Le Bastard sur la ligne d'arrivée à la guitare, avec pas mal de personnes pour recueillir leur impression sur cette arrivée au Liouran avec le maillot jaune en tête.
3: Ouais, absolument. Alors, pour ne rien vous cacher, moi je suis côté zone technique, donc là je ne pouvais pas pouvoir accéder aux spectateurs, mais je suis au niveau de la ligne d'arrivée, vraiment là où les coureurs qui ont depuis longtemps été distancés dans cette étape sont en train d'arriver. Au compte-gouttes, l'air un peu exténué, disons-le, face à une chaleur vraiment éprouvante dans cette étape où, encore une fois, Laurent Tadej Pogacar aura fait parler la poudre, aura dominé. Il n'a laissé presque aucun espoir à ses concurrents. D'abord Richard Carapaz qui a tenté le coup avant de se faire rattraper assez facilement, même avec une facilité assez déconcertante, je dirais, de la part du maillot jaune Tadej Pogacar. Et là, on a ces images de coureurs qui arrivent vraiment, vraiment au bout de l'effort ici au Liouran sur la ligne d'arrivée. Parce que si pour Tadej Pogacar ça paraissait facile, je peux vous dire que pour les autres, c'est loin d'être une partie de plaisir, cette étape cantalienne. Ils ont souffert notamment de la chaleur avec plus de 31 degrés.
0: Le peloton du groupe Offensea, vous l'entendez peut-être derrière moi. Le peloton est en train de passer. Alors, peloton qui. Il y a une soixantaine de coureurs dedans. C'est un petit peloton. Hein, parce que, on l'a dit, mais entendu, il y a eu des coureurs esselés, des petits groupes. Tout à l'heure, Julien Horry m'a dit qu'il y avait une trentaine de coureurs qui avaient passé la ligne d'arrivée il y a une dizaine de minutes. Ça va compter, ça aussi, dans les délais, j'imagine, parce que. Faut pas arriver en retard là aussi, Evan.
3: Ouais, pour l'instant, alors ce sont des coureurs qui sont vraiment pas menacés par les délais. La vitesse à laquelle s'est couru cette étape va aussi jouer en faveur des sprinteurs qui eux ont déjà de grosses minutes de retard sur le premier, sur Tadej Pogacar. Plus l'étape va vite, plus on roule vite devant, plus les délais sont allongés. On accorde plus de marge donc à ceux qui sont en retard. Donc super. Avoir vu Tadej Pogacar mettre un gros coup de pétard alors que là on a un petit groupe là de coureurs, de 4-5 coureurs qui arrive avec Quinn Simmons notamment, le champion des États-Unis, et son look de redneck là qui est en train de passer devant nous. Il termine plutôt facile, hein. On sent que ce sont des coureurs qui sont vraiment de bons grimpeurs et qui là ont décidé simplement de mettre le clignotant et de rentrer tranquille à la maison jusqu'au bus. Eux vont arriver plutôt tôt, ce sera pas le cas pour les sprinteurs effectivement qui ont sans nul doute souffert. Autour de Ben Healy, l'Irlandais qui est ancien porteur du maillot jaune qui est en train de passer là devant nous, eux terminent avec plutôt de la facilité. Mais c'est vrai que c'était, Laurent, ces images vraiment impressionnantes à l'arrivée de ce groupe qui chassait derrière Pogacar. Je pense notamment à Lenny Martinez qui était quasiment à l'arrêt une fois passé la ligne, qui a dû attendre du monde pour se faire pousser. Ils étaient plusieurs dans cette situation qui sont allés au bout de l'effort pour tenter de rester à quoi, 20-30 secondes de Tadej Pogacar. Ça demandait un effort surhumain ici, alors qu'évidemment le public reste, vous l'entendez peut-être derrière moi, hein, pour encourager tout le monde. C'est ça aussi la beauté du Tour de France, c'est que il n'y a pas que les grands champions qui sont devant, il y a aussi les grands champions qui vont simplement terminer l'étape et le monde est là pour les applaudir et on restera là jusqu'au dernier du côté des spectateurs qui veulent profiter au maximum de la fête, prolonger quasiment jusqu'à une certaine demi-finale de Coupe du Monde. Ce sera un peu plus tard dans la soirée.
0: C'est beau quand même, hein, c'est des bonnes journées quand même, Evan.
3: Ah ouais, je vous confirme, surtout quand vous enchaînez à Vichy le lendemain matin, Laurent.
0: Hein, eh ben oui, tout à fait, demain matin à 10h, on remet le couvert, comme on dit.
3: On remet ça avec autant d'enthousiasme dans le visage départ demain matin.
0: C'est cette ferveur du vélo qu'on aime. Tour de France, c'est magnifique. Entre demain 10h-14h, émission spéciale en direct de Vichy. Je serai au bar Le Samoa pour vous faire vivre le village départ, notamment avec mes quatre mousquetaires, presque. Il y aura Evan, Julien, en studio, si vous serez là, Juju.
4: On sera bien là, évidemment. On sera même sur place. Hein. On va profiter quand même de tout ça directement sur place. Mais on sera toujours là pour vous accompagner, mon Laurent. On vous laisse pas tout seul. C'est un sport d'équipe, hein, le cyclisme. Hein. Et ben, c'est un sport
0: malgré
4: d'équipe
0: tout,
4: aussi
0: oui.
4: pour nous. Hein.
0: Malgré tout, tout à fait.
4: 42 coureurs qui ont passé la ligne pour l'anecdote, hein, Laurent.
0: C'est combien, Benili, 42
4: hein. 42 coureurs, on a 22 minutes déjà pour Benili, hein, qui avait fait un très bon Tour de France l'année dernière, gagnant deux étapes et terminant dans le top 10. Ben, l'Irlandais est 42e pour l'instant à 21 minutes 52. Il y a encore du monde sur les routes. Le groupe Eto avance tranquillement, venant de passer juste devant toi il y a quelques minutes. Ça va vraiment marquer encore une fois les corps et les esprits cette étape aujourd'hui. Elle a été encore plus dure finalement que prévu et qu'annoncé.
0: Ouais, combien ils étaient au départ ? Des coureurs, vous avez une idée?
4: Il en restait, attends, je t'aurais te dire ça très rapidement. Il faut juste que j'ouvre la bonne page, le
0: oui,
4: classement
0: voilà,
4: général complet.
0: Alors avec de cours, monsieur.
4: Matteo Trentin, hein, qui a abandonné aujourd'hui, donc qui, bien évidemment, tu l'as compris, est en moins par rapport aux chiffres que je vais te donner dans quelques secondes. Et ben, il arrive, il tarde, il... C'est compliqué, je te dirai à la prochaine intervention.
0: Je suis désolé, je prends de coups, monsieur Oury. Je pensais que vous l'aviez de tête. Je suis désolé, on est en fin de journée, tous un peu fatigués, je le comprends. On va descendre tranquillement et on va bien sûr continuer jusqu'à 18h avec nos envoyés spéciaux sur la route du Tour. Et après 18h, 19h, bien entendu, on finit tranquillement cette belle journée.
4: 175, si tu m'entends, Laurent, 175 coureurs.
0: Ok, très bien. Donc il en reste encore une centaine à venir. Quoi.
4: Il y a encore du monde sur les routes. Hein. On va pas rouvrir les routes du Cantal très très rapidement ce soir, attention.
0: Merci beaucoup, wish you the best, Lewis Capaldi pour vous accompagner dans un instant après les réclames.
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0: Wish you the best, Lewy Capaldi, avec ici Pays d'Auvergne. Julien Oury, quand on arrive comme ça, de cette étape de 167 km, qu'on a pédalé comme un forcené, je suis toujours étonné, par exemple, après le Tourmalet, j'ai vu Tadej Pogacar pédaler encore. Ils en ont pas eu assez. Qu'est-ce qui se passe? Comment ça se passe après une arrivée comme ça pour les coureurs? Il y a un protocole médical, un protocole de journaliste?
1: Il y a plein de différents protocoles selon, bien sûr, la nature du résultat qui est fait ou qui n'est pas fait, bien évidemment. Ça va être aller remettre les maillots pour les uns, ça va être tout de suite commencer la récupération pour les autres, ça va être également aller chercher deux petits maillots et des choses comme ça.
0: Il y a un truc qui vient de se passer, c'est que Tadej Pogacar est sur le podium et Van de Bastard, vous êtes, je pense, à côté, et encore des coureurs qui passent devant moi qui ne verront pas le podium.
2: Ah non, effectivement, le podium protocolaire donc qui a commencé avec Tadej Pogacar, le maillot jaune, évidemment, grand vainqueur de l'étape et qui a récupéré donc ce maillot de leader, qui a conforté ce maillot de leader du Tour de France, un de plus dans sa collection, mais il va plus savoir quoi en faire, franchement, tellement il gagne tout dans ce Tour de France. Et encore une fois, là, il a été au rendez-vous, grand sourire sur le visage pour Tadej Pogacar qui vient à l'instant de laisser sa place sur le podium.
0: Il a les deux maillots, hein, et le maillot à poids, également maillot de meilleur grimpeur avec 42 points. Donc, bien entendu, c'est Vingegaard qui récupérera le maillot à poids parce que c'est le deuxième. Mais en fait, Pogacar réunit pour l'instant maillot jaune et maillot à poids.
2: Ah oui, c'est ça, quand on domine à ce point, c'est que évidemment il passe en tête de toutes les côtes. Tu en parlais, Laurent, tout à l'heure, c'est pas un maillot jaune qui va laisser les autres prendre la gloire dans l'école et lui terminer tranquillement en gérant son écart derrière sans gagner les étapes. Non, il veut tout gagner, Tadej Pogacar. Il laissera pas d'étape aux autres s'il a la possibilité de les gagner. Donc oui, c'est un cannibale, pour reprendre un surnom qui a très très bien collé à la peau d'Eddy Merckx.
0: C'est ça. On le disait un petit peu, c'est vrai qu'il est compris comme Merckx.
2: Il y a des similitudes.
0: Ouais.
2: Oui, parfait. Que, aussi bien les classiques que les grands tours.
0: Merci infiniment, Evan de Bastard, sur la ligne d'arrivée. Julien Oury en studio. Dans un instant, on va aller se balader avec Christophe Barbeau, qui forcément, lui, est au cœur des gens qui ont supporté et encouragé les coureurs, attendu la caravane. 7h22 en moyenne, hein, une journée de Tour de France pour le public au bord des routes. Dans un instant, Christophe Barbeau sera notre compagnie après Michel Polnareff.
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0: Michel Polnareff et Tam Tam. Dans un instant, bien sûr, on continue à parler vélo, mais on continue aussi à parler territoire, patrimoine du Cantal avec notre émission entre 18h et 19h. Le retour de l'actualité à 18h, la météo complète. Je vais laisser les commandes, filer mon guidon à Martial Portail dans un instant.
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0: Merci infiniment à toutes les équipes qui nous ont fait vivre cette étape merveilleuse. Aurillac, Le Lioran, on a fait une émission spéciale de 9h à midi, de 15h à 18h. Et on continue un petit peu, bien sûr, à parler, à faire écho de tout ceci sur ici, Pays d'Auvergne, jusqu'à 19h. Merci à l'équipe qui m'a accompagné, mes quatre mousquetaires, Evan, Julien, Kevin et Christophe. Merci aux équipes techniques également, Valérie, Marion et Antoine. Aux équipes web également, vous retrouvez tout sur ici.fr. Et merci également au fond de serre qui nous a accueillis, le bureau magnifique du côté de ce col de fond de serre. Je vous conseille de venir faire un petit tour pour vos balades et vos randonnées. Demain, 10h, 14h, émission spéciale, village départ dès 9h, mais à partir de 10h, je serai sur place au bar Le Samois pour vivre en direct le départ de Vichy de cette étape encore auvergnate. Martial Portail, je vous passe mon guidon, s'il vous plaît. Vous changez de braquet tranquillement jusqu'à 19h. Je vous laisse les clés du camion et se retrouve demain dès 10h.
11: Eh ben, merci beaucoup, en tout cas, mon cher Laurent, et merci de nous avoir fait vivre cette journée de cyclisme en direct sur l'antenne d'ici Pays d'Auvergne. Ça a été une vraie découverte, l'occasion de suivre cet événement sportif qui a fait vibrer toute notre région et ça nous a fait du bien.

0: Et nous allons continuer à parler cyclisme et Tour de France. On va revenir sur les grands moments de cette journée que vous avez vécu en direct sur ICI Pays d'Auvergne dans la prochaine heure entre 18 et 19 heures.
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0: Et il est tout juste 18 heures. Voici les infos présentées par Noémie Guillotin. Bonsoir Noémie.
2: Bonsoir Martial, bonsoir à tous.
0: Les spectateurs, nombreux dans le Cantal pour applaudir les coureurs du Tour de France.
2: Et vous avez pu vivre l'arrivée de cette 10e étape de la Grande Boucle au Lioran tout à l'heure sur ICI Pays d'Auvergne. Victoire du maillot jaune Tadej Pogacar dans la station du Cantal. Evan Le Bastard, bonsoir.
3: Bonsoir.
2: Le Slovène qui s'impose donc en solitaire au terme de cette étape 100% cantalienne.
3: Exactement, tout le monde l'avait annoncé, tout le monde l'attendait et c'est arrivé sans surprise. Tadej Pogacar, le maillot jaune qui a voulu écraser une fois de plus le Tour de France. Pourtant, il y a eu des tentatives d'échapper toute la journée, dès le matin, d'abord avec les sprinteurs pour prendre quelques points, ensuite avec un petit groupe, puis un gros groupe qui s'échappe, un Espagnol, Romo, qui part tout seul, mais ils vont vite être dégoûtés par l'équipe du maillot jaune UAE Team Emirates qui va rouler comme des fous, ne jamais les laisser prendre plus d'une minute 30, une minute 50 dans les monts du Cantal. Et finalement, alors que Richard Carapaz, une fois le peloton regroupé à l'équatorien, a une nouvelle fois tenté un dernier coup, il sera rattrapé dans le Pertus pour finalement voir Tadej Pogacar attaquer et remporter cette étape, conforter au passage son maillot jaune. Il arrive avec 30 secondes d'avance sur Remco Evenepoel. Le Français Paul Sexas complète ce podium à seulement 34 secondes de Pogacar. Le grand perdant, c'est Jonas Vingegaard. 44 secondes de retard. C'est le dauphin au classement général de Tadej Pogacar. Il recule une fois de plus, désormais à 3.36 au général. Lui qui, certes, est toujours dans la course sur le papier. 3 minutes 36, rien de rédhibitoire, mais on sent un Tadej Pogacar tellement fort sur ce Tour de France. Il ne laisse aucune miette à ses adversaires. La bonne opération, elle est pour Paul Sexas qui remonte petit à petit dans ce classement général. Cinquième désormais, qui n'est plus qu'à 30 secondes de Remco Evenepoel, troisième au classement pour viser un podium sur le Tour de France à seulement 19 ans. Il a fait forte impression, le Français.
2: Et est-ce qu'il y avait une belle ambiance, Evan, malgré cette chaleur?
3: Mais bien sûr, mais c'est surtout ce qu'on a envie de retenir presque de ces histoires de Pogacar qui gagne le Tour. C'est cette ambiance formidable sur les bords des routes dans le Cantal, malgré la très grosse chaleur. C'était sûrement pas évident pour les spectateurs qui étaient dans le Puy-Marie ou dans le Pertus en plein cagnard toute la journée. Mais ils ont mis une ambiance folle et ils ont surtout envoyé une image remarquable du Cantal. La carte postale était formidable et ça, évidemment, d'un point de vue touristique, pour ce département du Cantal, ça va compter. On le sait déjà, il y a deux ans, les retombées avaient été importantes, notamment pour cette station du Lioran, qui avait vu les touristes affluer après cette arrivée au sommet en 2024. Cette fois, c'était Vingegaard qui avait gagné au coude à coude avec Pogacar. Cette fois, Pogacar n'a rien laissé. Mais ce qui est certain, c'est que ce département et cette station du Lioran vont en bénéficier de cette incroyable carte postale retransmise partout à travers le monde.
2: Merci beaucoup, Evan Le Bastard, en direct du Cantal pour cette 10e étape du Tour. La fête aujourd'hui donc dans le Cantal, la fête demain dans l'Allier, la 11e étape de la Grande Boucle partira de Vichy à 14h05. Ce sera là aussi à vivre bien sûr sur ICI Pays d'Auvergne. L'Allier où la préfecture prend des mesures en raison des fortes chaleurs, de la sécheresse et du risque incendie dans le département. Interdiction de faire un barbecue entre 8h et 19h demain dans les communes traversées par le Tour. Interdiction aussi de consommer de l'alcool sur le domaine public dans tout le département de 6h à 18h, sauf au niveau des restos, des bars et des buvettes.
0: Du côté de la chaleur dans l'Allier, la vigilance rouge canicule sera levée demain matin.
2: Comme dans les autres départements qui étaient en vigilance rouge ailleurs en France, tous les départements auvergnats seront en vigilance orange pour cette journée de mercredi. La canicule recule, mais les orages pourraient arriver. Vigilance jaune aux orages dans nos quatre départements demain. Et puis autre vigilance, ça concerne les feux de forêt. Vigilance orange, risque élevé. Là aussi, c'est toute l'Auvergne qui est concernée. Dans la forêt de Fontainebleau, plus de 800 pompiers continuent de se battre contre les flammes. Plus de 2000 hectares ont brûlé. L'objectif est toujours de fixer les feux d'ici la fin de journée. Ça veut dire que les feux ne progresseraient plus. 6 personnes ont été placées en garde à vue dans le cadre de l'enquête sur ces incendies. Parmi elles, un pompier volontaire. Il a reconnu avoir mis le feu à des brindilles avec un briquet de l'essence. Un autre suspect a expliqué avoir mis le feu accidentellement en jetant sa cigarette.
0: L'équipe de France de foot en mission 3e étoile.
2: Les Bleus vont tenter de se qualifier pour la finale de la Coupe du Monde. Ils affrontent l'Espagne à 21h ce soir. Le match se joue à Dallas, au Texas. Et les supporters tricolores présents sur place y croient.
4: Franchement, 2-1. 2-1. Lamine Yamal est obligé de marquer, mais l'équipe de France est au-dessus de tout. Olise, Mbappé, Dembélé. On peut pas rivaliser, on va être honnête. Logiquement, sur le papier, on doit y aller.
5: Avant la Coupe du Monde, je voyais qu'un seul qui pouvait nous embêter, c'était l'Espagne, nous titiller. Aujourd'hui, je les vois même pas nous titiller.
6: Encore mieux que le 8e, encore mieux que le quart de finale. Là, chaque on est lancé, on est bien rodé. Je peux pas dire pas l'ombre d'un doute, mais ça va le faire. On se sent serein. Et au fur et à mesure qu'on avance dans la compétition, de plus en plus serein.
2: Et les supporters au taquet, France-Espagne, coup d'envoi donc à 21h, match à vivre sur votre radio. Ici, émission spéciale des 20h. Le temps martial, on le disait, la vigilance canicule baisse d'un cran.
0: Oui, ça va nous faire du bien si ça descend un petit peu.
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0: Et donc demain, tous les départements auvergnats seront donc en vigilance météo orange pour la chaleur, pour la canicule, et puis jaune pour le risque d'orage. Demain, mercredi, le soleil sera présent toute la journée. Quelques averses sont toutefois possibles entre le Cézallier et puis l'est du Sancy. Le vent s'installera au secteur ouest et pourra souffler en rafale assez puissante, localement jusqu'à 85 km/h. Côté température, demain matin, les minimales seront de l'ordre de 18 à 21 degrés. Et pour les maximales, 35 à 37 degrés sont entendus demain après-midi en plaine, 31 à 32 en montagne.
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0: Juste une illusion sur Ici Pays d'Auvergne, c'était Jean-Louis Aubert.
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0: Retour sur le tour jusqu'à 19h avec les grands moments de cette journée que vous avez pu suivre sur Ici Pays d'Auvergne. Et dans quelques instants, eh bien, nous allons repartir avec, bien sûr, Christophe Barbeau qui est parti voir les supporters de ce Tour de France et avec deux supporters particuliers que nous allons accueillir dans quelques instants et avec Christophe Barbeau. Et puis on reviendra sur les grands moments de notre matinée que vous avez pu suivre en direct pour vivre cette 10e étape sur l'antenne d'Ici Pays d'Auvergne. On écoute Christophe Barbeau dans quelques instants, juste après Vita.

0: Vita, ça fait mal.
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0: Et nous revenons bien sûr sur les grands moments de cette journée. Et avec Christophe Barbeau, nous allons retrouver même deux chanceux, des auditeurs d'ici Pays d'Auvergne qui ont eu la chance, grâce à un concours, de prendre place sur le char de la grande tournée publicitaire du Tour de France, sur le char d'ici, de votre radio. Et vous allez voir, c'est une expérience extraordinaire, n'est-ce pas, mon cher Christophe ?
2: On était avec eux ce matin à Aurillac. Ils s'apprêtaient à monter dans le char, la pièce maîtresse ici, Pays d'Auvergne. On les retrouve avec la banane, avec un sourire juste exceptionnel. C'était comment, Joran, cette journée à bord du char ici, Pays d'Auvergne ?
3: Eh bien, une très belle journée, sous le soleil. On a pu vraiment profiter de tout le parcours pour avoir un peu l'ambiance qu'il pouvait y avoir sur toute la route.
2: Or, cette ambiance, elle est comment ? Une foule exaltée, des ovations, des sourires, du bruit, des applaudissements. Racontez-moi tout ça.
3: Il y a du monde tout le long, les gens sont à fond, et on essaye de donner le maximum aussi pour leur rendre. Donc, c'est avec plaisir de...
2: Est-ce que vous avez des choses originales sur le parcours, des initiatives, des décos ? Est-ce que vous avez vu des cibles qui valaient le détour ?
3: Alors, des déguisements, un peu de tout, tous les animaux possibles, imaginables. Plein de choses originales.
2: Moi, j'ai été marqué à la sortie d'Aurillac par ce tracteur en haut de la fourche où il y avait 3-4 vélos tout qui étaient attachés, qui pédalaient dans le vide. Et ça valait le détour. On s'était dit, protégeons-nous du soleil. Vous avez mis la crème où il fallait. Vous êtes parfaite, Audrey.
4: C'est ça.
2: Vous
4: n'avez
2: pas pris de couleur.
4: J'ai bien mis la crème.
2: Juste un joli teint allé.
4: C'est vrai, oui, c'est ça. Donc, oui, je me suis bien crémée. J'ai pas eu besoin de protéger les bras avec un gilet. Donc, je suis bien contente et ça m'aura fait mon petit bronzage pour le début de l'été.
2: Quand on est sur le char, est-ce que les gens vous ont demandé des cadeaux, s'il vous plaît,
4: des cadeaux
2: ici, Pays d'Auvergne ? Ça se passe comment à ce moment-là ?
4: Oui, les gens sont à fond et veulent avoir des cadeaux. Donc, ils pensent que nous aussi, on va en distribuer. Mais on leur fait des coucous, des sourires et ils sont super contents, quoi.
2: Bon, régulièrement, vous suivez toutes les étapes du Tour de France que vous pouvez suivre. Là, c'est la toute première fois. C'est juste du bonheur ?
4: Oui, c'est que du bonheur. C'est une expérience incroyable. Donc, on est ravis.
2: Alors, en plus, chez vous, vous avez énormément de cadeaux, énormément de goodies. Vous allez rentrer les mains vides ce soir parce que vous étiez sur notre char. Les enfants ne vont pas être trop déçus ?
4: Non, on a pu en récupérer quelques-uns au départ quand on était sur le parking caravane. Donc, ils auront quand même quelques goodies et on y était dimanche, donc ils en ont eu pas mal déjà.
2: Bon, bon retour du côté d'Aurillac, je crois que c'est votre départ.
4: C'est
2: si
4: ça.
2: Vous ne voulez pas rentrer ni à pied ni en vélo, faut y aller.
4: Merci beaucoup
2: et ravi de vous avoir accueilli. Ils repartent du côté d'Aurillac et nous, on va revenir vers vous tout simplement.
0: C'est vrai que c'est une sacrée expérience d'être sur le char de la caravane publicitaire et en plus aux couleurs de la radio, c'est vraiment quelque chose à vivre et d'exceptionnel. Bravo donc à nos auditeurs qui ont pu participer à cette grande journée de fête sportive. Dans quelques instants, on retrouvera un autre grand moment de la journée, mais pour l'instant, voici Yobi 40 avec Food for Thought.

0: Paul Young sur Ici Pays d'Auvergne avec Come Back and Stay.
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0: Une grande journée que nous avons vécue en direct sur Ici Pays d'Auvergne, le Tour de France. Et il y avait parmi les intervenants Julien Aubry, notre spécialiste du sport. Mais ce matin, il nous a fait aussi découvrir des producteurs locaux parce que figurez-vous que Julien, il est aussi épicurien.
4: La GAEC Chardonneret représentée ce matin par Anaïs Tournac. Salut Anaïs.
7: Bonjour.
4: Anaïs, ce jus de pomme, on s'en est juste régalé depuis ce matin. Nicolas qui nous a présenté vos activités est venu nous amener une bouteille. Elle a très très vite fondu parce qu'il est délicieux. Là aussi, un jus de pomme X, Y ou Z n'a pas le même goût, n'a pas la même couleur. Il y a des spécificités. Qu'est-ce qui fait que celui de la GAEC Chardonneret est si particulier ?
7: Alors nous utilisons un mélange de plusieurs variétés de pommes qui permet d'avoir un mélange d'acidité, de sucre. Voilà, tout est réfléchi en fonction de la variété, des variétés choisies. Et ensuite aussi, ce sont des pommes qui sont cueillies à la main, qui ne sont pas ramassées, qui changent aussi le goût. Ensuite, nous pressons, toutes les pommes sont triées aussi, donc toutes celles qui sont abîmées sont retirées et sont lavées. Ensuite, on presse et on a une presse à bande qui a un rendement pas forcément très intéressant, comme pourraient penser les industriels. Donc, on récupère vraiment les premiers jus qui auront une meilleure qualité gustative. Donc, on a un peu moins de jus, mais de meilleure qualité. Et ensuite, nous laissons reposer le jus de pomme toute la nuit, ce qui permet que notre jus soit plus clair et naturellement.
4: La qualité plutôt que la quantité, on a presque envie de dire, c'est pas du jus de pomme, c'est presque de l'élixir de pomme. Moi, je ne bois absolument jamais d'alcool, j'aime me régaler d'un bon jus de raisin, d'un bon jus de pomme, justement, avec la manière dont quelqu'un va boire le vin, l'apprécier, le faire un petit peu rouler entre les lèvres. On peut aussi apprécier différentes saveurs et découvrir plein de choses entre les papilles.
7: Hein. C'est super, oui.
4: Ça, c'est le côté vraiment génial qui est à mettre en avant. Le jus de pomme, c'est aussi un très bon produit pour le vélo. Naturellement, ça a des vertus très intéressantes pour amener du sucre très vite et étant le moteur, comme on dit.
7: Oui, voilà. Et en plus, c'est du 100% pur jus. Donc voilà, sans sucre ajouté, sans colorant, sans conservateur, vraiment que le jus des pommes.
0: Voilà qui est vraiment formidable. Justement, on a des bons produits locaux dans notre région. Il faut en profiter pour les découvrir. Eh bien, vous le voyez, le Tour de France, c'est l'occasion aussi de découvrir ses talents et ses savoir-faire grâce à Julien Aubry qui a été à la rencontre des producteurs. On va revenir tout à l'heure sur d'autres souvenirs de cette belle journée de ce matin. Sachez que si vous vous intéressez toujours au Tour de France et si vous voulez en savoir plus, eh bien demain, on va continuer la fête et ce sera au départ de Vichy avec la 11e étape entre Vichy et Nevers. Nous serons au départ de cette belle étape qui compte 161 300 km. Et bien sûr, nous retrouverons Laurent Boucry demain et toute l'équipe d'Ici Pays d'Auvergne pour vous faire vivre cet événement. Donc rendez-vous à partir de 10h pour une émission spéciale qui se déroulera jusqu'à 14h à Vichy pour vivre le début de la 11e étape entre Vichy et Nevers. Et puis nous, on va se retrouver dans quelques instants pour continuer à vivre ces souvenirs du jour. Mais avant, eh bien, on va retrouver le journal du Tour, le Tour qui a vu la victoire de Pogacar ce soir au Lioran. Et puis le Français Sexas est arrivé 3e, c'est une très belle performance. On en parle dans le journal du Tour.
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8: Pogacar a pris sa revanche, battu en 2024 au Lioran par Jonas Vingegaard. Le Slovène remporte aujourd'hui la 10e étape du Tour de France, maillot jaune sur les épaules. Tadej Pogacar décroche sa 24e victoire d'étape sur la grande boucle. Bonsoir Thomas Coignac.
9: Bonsoir Gilles Damingui, bonsoir à toutes et à tous.
8: Sur les routes du Cantal, le quadruple vainqueur du Tour a une nouvelle fois montré son incontestable supériorité.
9: Ouais, quand il veut gagner, il gagne, Tadej Pogacar, et cette fois-ci, il le voulait vraiment. Coïncidence ou pas, c'est exactement à l'endroit où il s'était fait rattraper en 2024 par Vingegaard que Pogacar a démarré dans le col du Pertus, prenant 10, 20 puis 40 secondes d'avance. Au final, il s'impose donc à nouveau, sa deuxième victoire sur le Tour de France cette année, et l'écart avec Remco Evenepoel qui termine deuxième, 32 secondes à l'arrivée ici au Lioran.
8: Tadej Pogacar, véritablement injouable, le Slovène très heureux de cette nouvelle victoire en solitaire. Il est au micro de nos confrères de France Télévisions.
6: Ouais. Aujourd'hui, c'était vraiment une journée absolument incroyable. Une super ambiance. On avait ciblé depuis longtemps cette étape. Et dans l'exécution, ça a été parfait. Ça a été dur, hein. Très très dur. On savait que ça allait être dur. C'est le 14 juillet aujourd'hui. Et il y a beaucoup de coureurs français qui voulaient aller chercher la victoire. Mais voilà, moi, gagner aujourd'hui en jaune, c'est quelque chose de tout à fait particulier. Merci à tout le public.
8: Et Tadej Pogacar, pas mécontent non plus d'avoir pris sa revanche suite à sa défaite au Lioran il y a 2 ans.
6: C'est vrai, ça aussi je l'avais dans un petit coin de la tête. Il y a 2 ans, j'ai fini deuxième ici, c'est pas mal comme résultat, surtout contre Jonas. Et aujourd'hui, je me sentais pareil qu'il y a 2 ans, hein, dans les jambes, dans le final, mais le résultat est différent et c'est formidable.
8: Cette étape de montagne avec 7 difficultés au programme, c'était un nouveau test pour Paul Sexas. Le jeune Français part désormais dans l'inconnu, hein. Il n'a jamais couru aussi longtemps dans une course, examen pour le moins réussi, Thomas.
9: Bah oui, puisqu'il termine troisième de cette étape, c'est son premier podium sur ce Tour de France. Il a terminé juste derrière Remco Evenepoel. Il a battu aujourd'hui des garçons habitués des classements généraux comme Florian Lipovic, comme Juan Ayuso, comme Jonas Vingegaard. Surtout, Paul Sexas, on l'a même vu à un moment faire rouler son équipe Décathlon CMA CGM, comme s'il voulait montrer qu'il était un candidat crédible au podium, qu'il voulait peser sur cette course au général. Il gagne une place au classement général. Il est maintenant 5e à 29 secondes à peine de la 3e place.
8: Oui, 3e de l'étape, vous l'avez dit Thomas, hein, c'est sa meilleure place depuis le départ de ce Tour 2026. Eh bien, je vous propose de l'écouter, Paul Sexas, au micro ici de Bruno Blanza.
10: On est extrêmement dur. Et voilà, d'aller chercher cette 3e place dans une journée des plus costauds du Tour, c'est super. Je veux dire que les angles différents de Gavarnie. Pas le même type d'effort, on va dire. Je dirais que l'étape du Tourmalet, c'était vraiment une étape des grimpeurs. Aujourd'hui, c'était une étape de mecs forts, tout simplement. Ouais, forcément des grimpeurs, mais des efforts plus courts, plus chaotiques. Et voilà, réussir à être présent sur ces deux types de terrains, c'est une très belle réussite.
8: Une très belle réussite pour Paul Sexas au classement général à l'issue de cette 10e étape. Tadej Pogacar enfonce encore un peu plus le clou. Le Slovène possède désormais 3 minutes 36 sur Jonas Vingegaard. Troisième, le Belge Remco Evenepoel. Le Français Paul Sexas gagne donc une place, 5e. Le perdant du jour, c'est l'équipier du maillot jaune, Isaac Del Toro, qui a perdu du temps en toute fin d'étape. Avant d'évoquer l'étape de demain, il y a match ce soir, évidemment, demi-finale de Coupe du Monde entre la France et l'Espagne. Thomas, est-ce que les coureurs vont suivre la rencontre ce soir?
9: Certains, oui. On a posé la question ce matin à Romain Grégoire, qui a déjà un maillot bleu-blanc-rouge, le champion de France, qui nous dit cette fois, on a de la chance, le match est à 21h. On profitera du match avec les copains. Ce sera en fonction des horaires de massage. Nuance quand même, Matteo Vercher de l'équipe Total Energy, en tout cas. On a vu beaucoup aujourd'hui de drapeaux bleu-blanc-rouge, de maillots de l'équipe de France en bord de route et même une banderole. Allez les bleus, Kiki, fais-nous rêver.
8: Merci Thomas. Et demain, la 11e étape conduira le peloton de Vichy à Nevers. 161 km sans grande difficulté. Certainement une nouvelle occasion pour les grosses cuisses du peloton, les sprinteurs, de s'illustrer demain. Les favoris, eux, eh bien, resteront un petit peu plus tranquilles dans le peloton. Cette 11e étape, vous pourrez bien évidemment la vivre sur votre radio ici demain à partir de 13h30.
0: Voilà une 11e étape que l'on suivra bien sûr en direct demain à partir de Vichy, à partir de 10h, émission spéciale sur ICI Pays d'Auvergne.

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1: Manon Lisa, le petit pêcheur sur Ici Pays d'Auvergne.
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1: Et du côté d'Ambert, on a mis les mercredis en éventail et il y aura aussi le festival, bien sûr, d'Ambert qui va se dérouler dans quelques jours. Et à cette occasion-là, eh bien justement, un spectacle artistique et folklorique va se dérouler dans les jardins d'Ambert, au jardin Emmanuel Chabrier, avec un beau spectacle demain, le 15 juillet, à partir de 21h, avec Melinda Costa Rica. Vous allez vraiment partir très loin en voyage avec ce ballet folklorique. Et puis, sachez également que le volcan de Montpeloux s'éveille tous les jeudis de cet été et jusqu'au 20 août avec de beaux rendez-vous musicaux. Il y aura par exemple les tambours du Burundi qui vont donner le ton jeudi 16 juillet à 21h, un spectacle tout public. Donc profitez-en pour aller vous dépayser et voir les musiques venues de l'autre bout du monde.
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1: Merci d'être à l'écoute d'Ici Pays d'Auvergne, votre radio. Dans quelques instants, nous allons retrouver le patron du Tour de France, Christian Prudhomme, sur notre antenne. Mais pour l'instant, Last Night, a DJ Saved My Life. Grand titre, bien sûr, d'Indeep.

0: Deep à l'instant, In Deep avec Last Night DJ Save My Life.
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0: Et il s'agit d'un grand événement, bien sûr. Nous allons écouter Christian Prudhomme, le patron du Tour de France, au micro d'Evan Le Bastard.
3: Bonjour Christian Prudhomme.
4: Bonjour.
3: Et merci de vous arrêter à notre micro, comme chaque année. Un mot d'abord, peut-être, pour commencer des conditions climatiques. On le constate, il fait très chaud ici déjà ce matin à Aurillac. Il va faire très chaud toute la journée. Je vous vois faire un peu la mousse. Vous avez connu plus chaud.
4: Oui, il fait presque bon là. Mais il va faire chaud dans la journée, ça c'est sûr, un peu plus tard. Mais là, il fait presque bon, en tout cas meilleur que les jours précédents.
3: Ouais. Départ avancé de quelques minutes pour cette étape. Vous pouvez nous expliquer d'abord cette décision.
4: Ah non, mais c'est 10 minutes, c'est juste pour la télé. Ça n'a
3: d'accord,
4: pas,
3: ok.
4: Ça n'a aucun impact.
3: Très bien. Les conditions climatiques.
4: Le 14 juillet, c'est toujours particulier avec le défilé, etc. Donc il y a des choses qui changent tard.
3: C'est mais l'ajustement voilà. de dernière minute à la marge. Les conditions climatiques, malgré tout, parlons-en, puisque on le voit cette année, la canicule est arrivée tôt. Il y a des incendies aussi. On sera dans l'Allier demain qui n'a pas été épargné. Forcément, ça rentre dans la réflexion pour le Tour de France, la planification de s'adapter à ces conditions-là qui vont être de plus en plus difficiles.
4: Mais on doit s'adapter en permanence, quelles que soient les conditions. Là, on connaît des choses inédites, non pas sur le Tour de France spécialement, mais dans la vie. Mmh. J'ai envie de te tutoyer. Ton jeune âge et mon vieil âge font que même moi, à 65 ans, j'ai jamais connu ça et qu'aucun Français vivant, je pense, n'a connu trois périodes de canicule aussi fortes et aussi longues en aussi peu de temps. Donc on doit s'adapter évidemment à ça, mais on doit s'adapter tous les ans à quelque chose. L'an passé, c'était la dermatose nodulaire bovine, dont je n'avais strictement jamais entendu parler 48 heures avant que nous soyons contraints de changer un itinéraire. C'était Tignes et les orages de grêle et la coulée de boue en 2019. C'est parfois des manifestations sociales. Nous sommes dans la vie, sur les routes. Donc voilà, on épouse tout ce qui peut se passer, ce que les gens vivent au quotidien. Donc l'adaptation, c'est la qualité première des organisateurs de courses cyclistes. Ça peut pas marcher autrement.
3: Et quelle forme ça peut prendre, cette adaptation? Notamment, je pense à la chaleur.
4: Elle existe déjà depuis...
3: Les coureurs en ont beaucoup parlé.
4: Oui, bien sûr, mais vous voyez... C'est normal, mais vous voyez bien qu'ils ont des gilets réfrigérants, par exemple, avant le départ de l'étape. Nous, par exemple, on distribue 350 kilos de glace d'ordinaire chaque jour aux équipes, on en distribue 450. Nous avons ajouté ce qu'on appelle les motos fraîcheurs, c'est-à-dire des motos où, outre les véhicules de directeurs sportifs, eh bien, une moto qui va en permanence donner des bidons supplémentaires. Avec l'Union Cycliste Internationale, eh bien, la règle de base du ravitaillement qui est rien dans les 30 premiers, rien dans les 20 années, a volé en éclats, c'est dans les 10 premiers seulement et dans les 10 derniers, avec une zone de ravitaillement d'ailleurs que j'ai moi du mal à faire respecter, tant on a le sentiment qu'il y a une zone de ravitaillement immense. Vous savez, dans les zones de ravitaillement, pour des raisons de sécurité, on ne peut pas laisser les voitures doubler. Merci. J'avoue que quasiment tous les jours, une fois ou deux, voire trois fois, je me fais avoir parce qu'on est en permanence dans les zones de ravitaillement. Donc toutes ces choses-là ont été mises en place. Et puis les coureurs, eux, puisque chaque année, un certain nombre d'entre eux sont en Australie au mois de janvier et ça fait 15 ans qu'ils roulent par 40-42 degrés, ils font même des entraînements spécifiques forte chaleur. Il n'empêche évidemment que toute cette chaleur pèsera sans aucun doute dans la troisième semaine du Tour de France et que ça créera peut-être des défaillances.
3: Parlons de cette étape, sublime étape sur les routes du Cantal. Il y a deux ans, vous nous l'aviez dit, c'était la plus belle étape de cette édition, cette étape cantalienne.
4: C'est en tout cas mon avis, oui, ça c'est sûr.
3: Vous vous attendez et vous espérez en tout cas la même chose cette année en voyant ce superbe programme.
4: Alors, dans ce type d'étape, on se demande toujours, étape de montagne, parce que c'est une vraie étape de montagne, s'il y aura une course à deux niveaux, une pour la victoire d'étape et une autour du maillot jaune. Je pense qu'il y aura une seule course pour la victoire d'étape et pour le maillot jaune. Tadej Pogacar a été battu d'un rien à la photo finish il y a deux ans, précisément en Lyon. Il n'aime pas rester sur ce qu'il peut considérer comme une défaite. Il y a deux ans, nous étions passés par le nord, par le nord du département, puisqu'on arrivait de la Creuse. Là, on passe par le sud. En fait, à partir de la montée vers Payrol, c'est en permanence ça monte, ça descend sans arrêt. La montée du Puy-Marie, du Pas-de-Payrol, est moins rude par ce versant-là, mais c'est la plus belle. Elle est formidablement esthétique. Et ensuite, il y a le Pertus, où il y aura certainement des attaques des favoris, et puis le final au Lioran. Donc je crois vraiment à une bagarre au sommet, oui, sans aucun doute. Alors le 14 juillet, on espère que les Français sont dans le coup.
3: Un petit mot sur ces images qu'on a vues des coureurs et leurs hôtels, qui parfois n'étaient pas tout à fait à la hauteur de leurs attentes, manifestement. On a vu ces images du NoX Mobility, pour rappeler à nos auditeurs qui... ont installé les lits sur les balcons.
4: Oui, alors Unox Mobility, ils ont eu, comme toutes les équipes, les hôtels où on savait qu'il n'y aurait pas de clim, on leur a livré des clims à Bordeaux. Ils n'ont simplement pas récupéré leur clim à Bordeaux.
3: Très bien.
4: Ce qu'ils ont un peu oublié de dire. Donc voilà, ils sont allés la chercher hier à 6h du soir. Elle les attendait à Bordeaux. Donc d'autres équipes avaient leur clim, puisque bien évidemment, le Tour de France, on savait que ce serait très chaud. Dans les hôtels où il n'y avait pas de clim, on leur a fourni des clims. Mmh. Simplement, ils n'ont pas récupéré la clim à Bordeaux. Après, deuxième chose, c'est que si on veut arriver dans cette si belle France qui offre de si belles étapes, il n'y a pas des hôtels 5 étoiles partout. Donc le Tour de France, c'est ça aussi. C'est-à-dire que si on veut être dans des hôtels 5 étoiles partout, il faut être dans des grandes villes. Le problème, c'est que les grandes villes, avec les aménagements routiers, c'est un peu compliqué. C'est-à-dire que on va vous dire, ah mais oui, il y a des chutes pour l'arrivée au sprint parce que vous êtes dans la grande ville, il y a des aménagements partout. Mmh. C'est un peu le serpent qui se mord la queue. Unox, c'est une équipe magnifique. Je comprends les coureurs qui râlent. Ils sont peut-être même pas au courant que leur équipe n'a pas pris la clim à Bordeaux.
3: Donc responsabilité aux
4: partagée,
3: équipes.
4: Au moins partagée. Oui. En tout cas là-dessus. Hein. Mmh, bien après, sûr. Bien évidemment, le parcours du Tour de France. Moi, je vais pas m'amuser à désinguer des hôteliers qui acceptent le Tour de France. Tout simplement parce qu'autrement, il n'y aurait plus d'arrivée. On réserve 1850 lits tous les soirs. 1850 lits. J'avais une question d'un journaliste du New York Times tout à l'heure qui disait, mais pourquoi vous réservez-vous? Parce que nous sommes les seuls à pouvoir garantir l'équité. Non pas sur un soir, mais sur l'ensemble du Tour. À la fin du Tour de France, toutes les équipes ont le même nombre d'étoiles. À la fin du Tour de France, toutes les équipes ont fait la même distance entre le départ, entre l'hôtel et le départ, et entre l'arrivée et l'hôtel. À la fin du Tour de France en montagne, les équipes sont logées à peu près à la même altitude. Voilà. Donc ça fait beaucoup de choses à intégrer. Mmh. Et seul l'organisateur peut le faire parce que les équipes très naturellement vont défendre leur équipe.
3: Merci beaucoup.
4: Avec
3: Christian
4: grand plaisir.
3: Prudhomme.
4: Et merci encore au réseau ici, à toutes les stations de Radio France pour les messages de sécurité que vous passez qui sont essentiels. Sur la chaleur, c'est juste du bon sens. Faut pas non plus oublier que tous les enfants doivent être du même côté de la route. Enfin, toute une famille. Voilà. C'est capital. Le Tour, c'est la fête. Ce sont des sourires. Il faut que ça reste. Et vos messages sont essentiels. Je vous en remercie vraiment.
0: Exactement, c'est une belle et grande fête ce Tour de France et il faut que ça reste une fête et fête demain également au départ de Vichy. On vivra ça pour le départ de la 11e étape du jour puisque nous serons en direct de Vichy de 10h à 14h.

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4: Et Julien Houry, notre spécialiste du sport, s'est aussi intéressé à la gastronomie des territoires traversés par le Tour de France. Et immanquablement, quand on est dans le Cantal, on parle tripou.
5: Il commençait un peu à faire faim et puis il y a tellement d'effluves qui nous arrivent dans les narines et une un peu plus encore que les autres. Le tripou. Alors, moi je vous avoue que je le connais, je le pratique. Ceux qui me connaissent voient le format du bébé, donc ont l'habitude de ça. Mais on va quand même parler aux profanes de la chose. Philippe Abel, par exemple, qui est à nos côtés, notre directeur d'antenne. Et on va parler avec Julien Dumas. Salut Julien.
6: Salut à tous, bonjour.
5: Julien de l'entreprise Uniplanèse. Alors, il y a le tripou, mais pas que. On va parler un petit peu de tout ça. Mais d'abord, jouons les profanes. Quesaco, le tripou.
6: Alors, quesaco, ça c'est une belle expression de chez nous. Alors, le tripou d'Auvergne, c'est une panse d'agneau ou une panse de veau, au choix, selon les recettes qu'on applique. C'est une forme de petite balle de tennis. Il y a une enveloppe de panse et à l'intérieur, on va retrouver une farce avec de la panse toujours, soit de veau, soit d'agneau. C'est assez parfumé. Il y a une sauce avec une base vin blanc ou une base tomate selon nos recettes qu'on fait. Et voilà, c'est un produit historique parce que ça fait 100 ans qu'on a nos recettes chez Uniplanèse et que voilà, et on essaye de perdurer ce savoir-faire et cette tradition.
5: Et ces secrets de fabrication, bien sûr, on va pas vous les demander, néanmoins quelques petits indices. Qu'est-ce qui fait que, entre guillemets, un tripou n'est pas pareil finalement que celui du petit copain, tout en restant finalement quand même dans l'aspect traditionnel des choses?
6: Alors, le secret de fabrication, bon, chacun a les siens. Nous, déjà, on y met beaucoup d'amour. Parce que c'est un savoir-faire.
5: C'est le meilleur des ingrédients.
6: Voilà,
5: hein.
6: C'est le meilleur des ingrédients. Et puis voilà, c'est un travail manuel où on a nos filles en bas au roulage de tripou, ce qu'on appelle la table de roulage des tripous. Donc c'est vraiment un produit vraiment fait à la main. On ne pourra jamais le remplacer par une machine. Et ça, ben justement, on essaye de perdurer ce savoir-faire. Et à travers nos marques, le Père Jean, avec les marques Jules, Merlaverne, et avec nos partenaires locaux, ben comme le Leclerc Aurillac, avec l'Asie Alliance locale qui nous donne l'opportunité de, ben justement, de faire la promotion de nos produits et de défendre notre territoire.
5: Voilà. On a cette chance d'avoir un territoire formidable pour le vélo, avec des paysages, avec des montagnes qui sont bien acéré pour nos coureurs cet après-midi. On a aussi la chance d'avoir un merveilleux plateau de fromage, un merveilleux plateau de viande. Et donc, encore une fois, ce genre de produit, bien sûr, pour valoriser. Il n'y a pas que le tripou du côté de chez Uniplanèse. Vous faites plein d'autres choses également.
6: Alors, effectivement,
5: entre autres, cette belle terrine.
6: Alors, voilà, je vous ai proposé une petite. Alors, c'est pas trop à la radio, ça se voit pas trop, mais je vous ai proposé une petite terrine à la gentiane parce que voilà, c'est pareil. On associe le port de nos régions avec une petite particularité de nos régions aussi, donc à savoir la gentiane. On va avoir une déclinaison avec du Cantal AOP, avec du Saint-Nectaire, voilà. On essaye de proposer une terrine de campagne agrémentée des saveurs locales.
5: Le Tour de France, c'est aussi un vecteur absolument merveilleux pour pouvoir justement valoriser ces produits-là, les mettre à l'honneur, entre guillemets, au national comme à l'international. C'est un vecteur que vous ne pouviez absolument pas manquer, bien sûr, aujourd'hui.
6: Oui, tout à fait. Ben, le Tour de France, voilà, ça symbolise un passage dans chaque région où on peut permettre aux gens de découvrir les produits qu'on fait, nos passions aussi, parce qu'on est des passionnés avant tout d'agroalimentaire et d'alimentaire. On défend nos territoires, on défend notre savoir-faire. Donc, effectivement, et puis le Tour de France a une image super sympa. C'est, les gens sont, voilà, c'est du bonheur à l'état pur. Et je trouve qu'on trouve notre place en tant que petite PME du Cantal à essayer de développer notre territoire à travers le Tour de France. Et c'est génial.
5: Merci en tout cas d'avoir été avec nous ce matin, Julien. Et puis Laurent, vous l'avez compris, le tripou, il est meilleur quand il est chaud. Donc on vous rend tout de suite la main parce qu'on va déguster maintenant un peu.
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4: Il est tout juste 19h. Voici le journal.
0: Un immense drapeau bleu-blanc-rouge déroulé sur la promenade des Anglais à Nice où le 14 juillet est marqué par le recueillement 10 ans après l'attentat meurtrier au camion Bélier lors du feu d'artifice. Un grand hommage a débuté il y a une petite heure en présence d'Emmanuel Macron qui doit prendre la parole dans les prochaines minutes. Parmi les moments forts de cette cérémonie, la lecture
7: Salma
0: des 86 noms des victimes accompagnés par le violon de Renaud Capuçon.
8: Vas-y, lève.
9: Léa Minia Saval.
10: Myriam Belazouz.
9: Alina Bogdanova.
0: 86 bougies doivent aussi être allumées. Autre image de cette soirée, le passage des avions de la patrouille de France au-dessus de la promenade des Anglais. Un pompier volontaire parmi les personnes suspectées d'avoir mis le feu à la forêt de Fontainebleau au sud-est de Paris. Il a reconnu avoir enflammé des brindilles à l'aide d'un briquet et d'un bidon d'essence. Ils sont 6 ce soir en garde à vue. Un autre homme a lui évoqué un accident en jetant sa cigarette. 48 heures après l'embrasement, les flammes progressent toujours. Plus de 2000 hectares ont été parcourus. 4 canadaires, 800 pompiers restent mobilisés, aidés par les agriculteurs pour assurer l'approvisionnement en eau, Magali Homo.
11: Au milieu de la forêt, une petite dizaine d'agriculteurs ont apporté leurs citernes remplies d'eau. C'est le cas de Nicolas Bonnet, céréalier.
12: Alors nous, en fait, on ravitaille les pompiers au plus près des incendies pour éviter de leur faire trop de route pour remplir leur camion de pompiers. En fait, on fait des rotations entre une borne à incendie qui se situe plus près de la ville. Et on va se stationner à un carrefour stratégique où ils viennent s'approvisionner sur nos citernes.
11: C'est des citernes qui contiennent combien de litres? C'est beaucoup?
12: Ça va de 2000 à 30 000 litres.
11: D'ailleurs, un camion de pompiers vient d'arriver, pas de temps à perdre, il faut vite le ravitailler en eau pour qu'il puisse repartir.
13: Là, en fait, on est en train de se brancher sur un camion de pompiers pour le remplir.
11: Là, on serre les tuyaux.
13: On serre les raccords.
11: Ouais. Comment on sait quand c'est terminé?
13: Je crois que ça déborde.
11: Une fois rempli, le camion de pompiers repart, s'enfoncer un peu plus dans la forêt. Les flammes ne sont qu'à quelques mètres. Cet aller-retour, les soldats du feu le feront autant de fois que nécessaire.
0: Et vous retrouvez un dossier complet sur ici.fr. Des incendies attisés par les chaleurs extrêmes des derniers jours. Mais ça y est, cette troisième canicule de l'année touche à sa fin. Demain matin à 6h, il n'y aura plus aucun département en vigilance rouge. 83 resteront tout de même en alerte orange. La proposition de loi sur la fin de vie bientôt entre les mains du Conseil constitutionnel. Après un ultime vote demain à l'Assemblée nationale, le Premier ministre Sébastien Lecornu annonce saisir les sages pour trancher plusieurs points clés du texte, notamment le délai de rétractation, la situation des majeurs protégés ou encore la clause de conscience des soignants. Vers une troisième étoile d'affilée au Mondial de foot, on l'espère en tout cas pour les Bleus qui ont rendez-vous ce soir dans 2 heures maintenant avec les Espagnols, champions d'Europe en titre. Une rencontre au sommet pour cette demi-finale que vous allez nous faire vivre sur ici. Nicolas Perronnet, bonsoir.
14: Bonsoir.
0: Alors ça y est, le compte à rebours est lancé pour nos Bleus et pour les supporters qui sont confiants.
14: Oui, l'équipe de France qui a totalement changé la donne, hein, il faut dire en un mois maintenant, face à des Espagnols qui étaient donnés favoris, hein, pourtant avant la compétition, invincible, souvenez-vous, ou presque, depuis plus de 2 ans, 2 fois vainqueur des Bleus sur ces 2 dernières années, dont la victoire, on s'en souvient, celle-ci en demi-finale de l'Euro 2024, elle avait fait mal, mais voilà, il y a ce début d'été en rêve américain pour Kylian Mbappé, Ousmane Dembélé, Michael Olise, une attaque tricolore qui a marché sur toutes les équipes rencontrées jusqu'à présent, qui n'a cessé d'impressionner, et que tout le monde désormais voit soulever le trophée dimanche à New York. Ces trois-là, Mbappé, Dembélé, Olise, seront bien sûr titulaires dans 2 heures face à l'Espagne de Lamine Yamal. Le 4e fantastique, ce sera confirmé d'ici quelques minutes, sera Bradley Barcola à gauche, préféré à Désiré Doué pour ce match qui pourrait offrir une 5e finale mondiale à la France depuis 98, la 3e consécutive, un match qui pourrait permettre au sélectionneur Didier Deschamps de vivre en très grand son dernier match à la tête des Bleus avant de passer la main, puisque personne ici n'imagine une petite finale et surtout pas les 3000 fans des Bleus présents dans ce stade de Dallas climatisé, des fans qui s'apprêtent à vivre l'un des matchs les plus importants de leur vie de supporter.
0: Nicolas Perronnet en direct du Texas, et ne bougez pas, vous êtes au bon endroit pour vivre ce France-Espagne avant-match dans 1 heure et coup d'envoi à 21h. Un mea culpa ce matin du Premier ministre espagnol. J'ai tellement honte, regrette Pedro Sanchez devant Sébastien Lecornu et Brigitte Macron en marge du défilé militaire du 14 juillet à Paris. Référence à ses propos polémiques sur la composition de l'équipe de France. Une équipe sans Français, comme il l'avait affirmé. À tout juste 19 ans, Paul Sexas signe à nouveau une belle performance sur la 10e étape du Tour de France. Il termine 3 troisième derrière Remco Evenepoel et le Slovène Tadej Pogacar encore plus en jaune ce soir sur la grande boucle.
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4: Les vigilances météo ne changent pas. Toujours rouge canicule demain pour l'Allier, orange pour les autres départements auvergnats. Demain mercredi, le soleil sera présent toute la journée. Quelques averses sont toutefois possibles dans le Cézolier et à l'est du Sancy. Le vent s'installera au secteur ouest et pourra souffler en rafale assez puissante localement jusqu'à 85 km/h. Pour les températures, 35 à 37 degrés demain après-midi en plaine, 31 à 32 degrés en montagne. Il fera donc encore chaud. Pensez donc à vous hydrater et si possible à vous abriter dans un coin frais à l'ombre. Bon après-midi.
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7: Bonsoir à tous et bienvenue pour votre petit échauffement avant de sortir festoyer ce soir. Et même s'il n'y a pas de bal du 14 juillet au menu de votre soirée, profitez-en pendant une heure. Rien que des tubes qui donnent le sourire, quelques souvenirs, et ça commence comme ça.

0: avec Burning Hot.
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2: Un groupe qui peut dire merci à Sylvester Stallone, car après avoir été numéro 1 avec la BO de Rocky 3, High of the Tigers, il remplit le numéro 1 avec Burning Heart, BO de Rocky 4. Car en plus, ce nouveau volet des aventures de Rocky Balboa est celui qui va rencontrer le plus gros succès de la série. En 85, 5 millions de spectateurs en France. Et aux États-Unis, 36 millions de fans au compteur de Sylvester, qui a dû en mettre de côté pour plusieurs générations. La même année en France, ça se passe plutôt bien pour Indochine avec Canary Bay.
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0: Eli Medeiros, Bailar Calypso. Danser le calypso, ça peut vous arriver ce soir, un petit bal latino, ça peut être sympa pour la fête nationale. En tout cas, en 87, on a tous ondulé sur ce titre de la sublime Eli Medeiros, et ce fut aussi un tube en Italie et aux Pays-Bas. 100% des 80, c'est votre rendez-vous quotidien avec des refrains, des tubes qui sans doute ont rythmé votre vie. La suite arrive dans un instant. Stevie Wonder, I just called to say I love you.
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0: ici Pays d'Auvergne, 100% années 80, ça continue, mais avant, quelques infos près de chez vous.
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3: Direction Rion et plus précisément le site du Pré-Madame qui vous propose les frénésies de Rion. Cet été, de nombreux concerts vous sont proposés, de belles soirées. Vous avez rendez-vous par exemple le 15 juillet avec Ritza. En première partie, il y aura Adèle et Robin. Et puis à noter que le 22 juillet, c'est Stilto qui sera en concert. Et le 29 juillet, Cœur de Pirate. Et puis partons à Gerza où là, eh bien, ce sont les estivales de Gerza qui battent leur plein en ce moment. Vous aurez rendez-vous le jeudi 23 juillet au Parc de la Treille à partir de 18h30 avec un spectacle de magie et de mentalisme et qui sera suivi d'un concert, celui de Bloody Mary Duo, un duo issu du grand orchestre de Bernard Becker. Il y aura buvette sur place, bien sûr, une soirée proposée par le comité des fêtes Gerzatois. Profitez-en, de nombreuses manifestations estivales sont à votre disposition. C'est le moment de faire la fête.
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0: Laurent Boulzy, les nuits sans quimouailles.
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0: Le crush, comme on dit, de Laurent Boulzy pour la belle anglaise. Ben oui, il était fan, mais il ne la connaissait pas vraiment. Et puis un jour, il la rencontre. Elle avait appris qu'une chanson parlait d'elle. Ça lui plaisait moyen. Elle l'écoute, et ben elle adore. Et elle lui propose tout simplement de venir l'enregistrer à Londres, chez elle. Aussitôt dit, aussitôt fait. Et cerise sur le gâteau, c'est même elle qui proposera le passage. Laurent, enlève tes lunettes. Bon, moi je remets les miennes pour vous annoncer maintenant Gold, plus près des étoiles.
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0: Queen avec Radio Gaga. Et rien à voir avec l'âge de votre radio préférée, hein. C'était plutôt à l'époque une façon pour le groupe de critiquer les radios qui passent toujours la même chose. Allez, bientôt 20h. Dans un instant, c'est Émilie Mazoyer qui arrive pour les essentiels de Décibel. Mais avant cela, on reste dans les années 80 avec Marvin Gaye, Sexual Healing. Passez une belle soirée, amusez-vous bien si vous avez décidé de danser jusqu'au bout de la nuit.
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3: Bienvenue à tous sur votre radio locale, ICI. On est tous en joie dans le studio, on vient de se prendre un peu les guirlandes sur la figure.
4: Les guirlandes.
3: Le but, c'est de pas se prendre les Espagnols. Tant que c'est que les guirlandes, ça va. Vous êtes évidemment sur notre radio et sur votre radio locale pour suivre la demi-finale de Coupe du Monde entre les Bleus de Didier Deschamps et les Rouges, les Espagnols de Luis de la Fuente. Ça va être du grand football. En tout cas, on l'espère. Les deux dernières confrontations entre les équipes se sont terminées par un 5-4 et un 5-3. Dans les deux cas, c'était une victoire de l'Espagne en demi-finale de la Ligue des Nations en 2025 et en finale des JO en 2024. Demi-finale de l'Euro 2024, on avait aussi perdu 2-1, donc il va falloir changer les choses. Et justement, on a des game changers dans le studio aujourd'hui. Des gens qui sont capables de changer les choses par leur fluide et par leur connaissance du football. Et ça, c'est très cool. La première, évidemment, c'est notre consultante, Charlotte Lorgeret. Salut Charlotte.
4: Salut Pia, salut Bruno, salut à tous.
3: Charlotte, tu es ancienne joueuse de foot, jeune retraitée, défenseur. On va en reparler évidemment pendant cette heure d'avant-match, mais l'Espagne, grosse défense.
4: Alors, grosse défense, même si je trouve que par rapport aux autres années, il y a un peu plus de fébrilité. On voit Aymeric Laporte, c'est pas Assurance Tourix derrière. Pas au coup Barcy, c'est un coup, c'est très bien, un coup, c'est un peu moins bien. Il reste quand même très, très jeune. Donc, il y a des failles dans cette défense et on va voir si les Français vont pousser fort.
3: Ils ont pris qu'un seul but sur toute la Coupe du Monde, les Espagnols.
4: Ils ont cette possession. C'est parce qu'ils sont tellement fortes techniquement qu'en fait, derrière, après, c'est ils sont intelligents. Il y a quand même beaucoup d'expérience. Mais c'est vrai qu'ils n'ont pas à jouer contre des grosses, grosses attaques non plus.
3: Et ce soir, ce sera le cas. L'équipe de France a clairement la meilleure attaque du tournoi. Donc, ça va être très intéressant de voir comment ça va se passer. Vous pouvez bien entendu interagir avec nous pendant cette soirée. On vous attend, mes petits chats. Et la personne qui va être le chef des petits chats, c'est Bruno Salomon, notre gros chat.
5: Le gros matou
3: Bruno Salomon, qui est la voix du Paris Saint-Germain sur l'antenne d'ICI Paris-Île-de-France. Pour ceux qui nous écoutent ailleurs en France, qui ne sont pas à Paris, Bruno,
5: oui,
3: tu es l'homme des réseaux sociaux. Comme si tu étais jeune un peu.
5: Salut Pia et salut Charlotte. Merci de rappeler mon âge. Bienvenue en tout cas à celles et ceux qui nous rejoignent déjà sur le chat ICI de notre chaîne YouTube ICI. Vous nous rejoignez. Le but, c'est de battre des records ce soir. Bien sûr, on attaque un peu plus tôt et il y a déjà Valou du 49 qui nous dit bonsoir tout le monde et elle espère qu'on n'a pas trop chaud dans le studio. La chaleur va monter peu
3: Valou.
5: À peu. Si, voilà. On a eu un coup de chaud dans les derniers instants.
3: À cause des guirlandes.
5: Voilà, donc ça a mis un petit peu le why, mais en tout cas rejoignez-nous. Et puis je vous rappelle aussi un numéro pour nous envoyer des messages pour encourager les Bleus. Vous pouvez nous laisser des messages audio mais aussi des messages écrits. C'est sur via WhatsApp le 0810 055 056. Vous n'hésitez pas à nous mettre des messages, à nous dire d'où vous nous écoutez et vous faire vivre un petit peu ce match que vous vivez France-Espagne sur les réseaux avec nous.
3: Ouais, en gros vous enregistrez le numéro dans WhatsApp 0810 055 056 et après vous pouvez nous envoyer 1000 messages dans la soirée. On passera peut-être pas les 1000 mais on en passera un.
5: Au moins un.
3: Le meilleur.
5: Voilà, parce qu'on peut pas faire 1000 messages une fois.
3: Prenez un chewing-gum, Emile. Tu vois que t'es vieux. Les jeunes n'ont pas vu ce film.
5: C'est la cité
3: de la peur, voilà. Exactement. Bon, les amis, nous on est là, on rigole, on est bien, on a chaud, on a des guirlandes qui nous tombent dessus, mais il y a un homme qui vit quand même sa meilleure vie et qui bosse quand même beaucoup aussi dans cette histoire.
5: Énormément.
3: Voilà, entre nous ce soir, on va l'appeler Bobby, ou JR, on va voir comment il se comporte. En tout cas, ce qui est sûr, c'est qu'il est du côté de Dallas. Et cet homme, c'est Nicolas Perronnet, journaliste au service des sports de Radio France, qui va commenter pour vous ce match entre la France et l'Espagne. Salut Nico.
6: Salut à tous. Attendez, j'ajuste un peu mon chapeau. Texan,
3: oui, merci.
6: Santiago.
3: All right.
6: La boucle de ceinture là qui m'a coûté je sais pas combien de dollars. Bienvenue à Dallas et dans cet univers impitoyable qui est la tribune de presse de ce stade. Non, je rigole. Il est parfait. Il est couvert. Il fait 23 degrés. Il est climatisé.
3: Wow.
6: on est bien.
3: Alors justement, raconte-nous Nico, parce que ce qui est déjà important de dire ce soir, c'est que c'est la première fois que l'équipe de France joue un match dans cette Coupe du Monde ailleurs que sur la côte Est. Donc ça y est, l'équipe de France a voyagé et a tout fait pour éviter que ça arrive avant dans la compétition.
6: Alors oui, déjà effectivement c'est un petit événement parce que 3h30 d'avion pour certaines nations, bah, c'était tout simplement le quotidien, voire c'était des petits trajets sur cette Coupe du Monde. Et pour l'équipe de France, ça a été le plus long trajet et de loin pour quitter la côte Est, arriver jusqu'ici dans le Texas, en centre du pays, au sud des États-Unis, mais au milieu quoi. Donc ça fait déjà quand même 3h30 d'avion. Ça a été un petit événement. L'autre petit événement, c'est que tous les stades dans lesquels pour l'instant a joué l'équipe de France étaient des stades ouverts, c'est-à-dire soumis aux aléas climatiques. On en a eu beaucoup d'expérience avec la pluie, les orages à Philadelphie, la chaleur également à Philadelphie, la chaleur un petit peu partout. Et là, on est dans un stade immense, 80 000 places, totalement fermé, avec un toit rétractable qui est donc fermé et qui est totalement climatisé. On est entre 23 et 25 degrés. C'est le stade des Dallas Cowboys, l'équipe de football américain. Et c'est pas anodin de le préciser parce que l'Espagne a joué quasiment tous ses matchs, au contraire, dans ce genre de stade, c'est-à-dire climatisé, soit ici à Dallas, elle en a joué deux, notamment au Portugal en 8e, que j'ai eu la chance de couvrir pour Radio France. Elle a également joué plusieurs matchs du côté du SoFi à Los Angeles, qui est climatisé, c'est le même genre de stade hyper moderne où on est limite à mettre une petite veste. Donc voilà, c'est peut-être un détail, mais peut-être pas si anodin que ça, parce que l'Espagne connaît cet environnement-là. L'équipe de France, pas du tout, c'est une découverte pour la demi-finale.
3: Donc, l'Espagne joue un peu plus à domicile, un peu plus, et moins dépaysée que l'équipe de France. On peut dire ça ou pas ?
6: Alors avec ce contexte là oui, c'est-à-dire que le stade, il y a eu ce match face au Portugal qui s'est joué ici, deux, cette espèce d'habitude qu'on peut avoir à jouer avec ces conditions climatiques climatisées justement, et puis trois, oui, au niveau des tribunes qui seront plus rouges que bleues parce que il y a toute la communauté hispanophone qui est pas très loin, il y a énormément de Mexicains qui vivent dans le Texas, donc tout ça fait que l'équipe de France va être largement l'équipe d'Espagne va être largement soutenue. Plus que les Bleus, il y a 3000 supporters quand même, hein, de l'équipe de France officiellement. On sait, on l'a dit, à tous les matchs, sous les maillots bleus, il y a beaucoup d'Américains pour les Bleus qui sont l'une des équipes les plus soutenues. Mais c'est le cas aussi pour l'équipe d'Espagne, parce que quand j'ai fait Espagne-Portugal ici, c'était toujours trouvé des Espagnols en fait. Il y a beaucoup de Colombiens, de Mexicains, enfin de Latino-Américains, hein, tout simplement, qui sont là, qui vont être derrière l'équipe d'Espagne. Du coup, ça ne nous fait pas une énorme ambiance, parce que c'est des supporters qui ne sont pas forcément soit espagnols, soit français. Mais clairement, le stade sera beaucoup plus rouge que bleu.
3: Bruno Salomon.
5: Il y a plein de messages sur notre chaîne YouTube, sur ICI, ICI, déjà plus de 130 personnes en direct, avec Sacha Requin qui nous dit bonsoir Pia, Charlotte, Bruno, bonsoir à Nicolas du côté des commentaires. Je vous regarde depuis l'île de Ré et il fait déjà très chaud. Il y a Claude qui nous dit salutations sportives. On a l'impression d'être dans un mail, tu sais, quand tu prends un salutation sportive avec Pia, Sacha et Bruno, la team incontournable du nord au sud, de l'ouest à l'est. Allez les Bleus ce soir, victoire obligatoire contre les Espagnols, avec Laurent.

0: Rouge de France pour aller vous faire vivre cette Coupe du Monde. Mais avant, j'ai envie de connaître ton feeling, Charlotte Lorgeret, avant cette demi-finale. C'est pas tous les jours qu'on vit une demi-finale de Coupe du Monde. C'est pas tous les jours qu'on la commente non plus. En plus, avec une affiche comme le France-Espagne. How do you feel, Charlotte?
1: C'est bilingue.
0: C'est bilingue aujourd'hui.
1: J'ai un très bon feeling parce que je trouve que les Français nous ont énormément rassurés dans tous les compartiments du jeu, et notamment dans l'aspect mental, où ils nous ont montré de belles choses, que ce collectif bien huilé, right, qu'ils vivent bien ensemble sur le terrain et en dehors. Donc j'ai hâte de voir un petit peu tactiquement ce que Didier Deschamps va mettre en place. Est-ce qu'il aura envie de laisser le ballon aux Espagnols? Les Espagnols, on le rappelle, qu'ils aiment avoir cette possession, mais de temps en temps être très stérile. Et on rappelle que l'équipe de France, leur force vraiment, c'est les phases de transition avec beaucoup de vitesse vers l'avant. Donc, ou alors les Espagnols qui vont laisser un peu plus le ballon. En fait, c'est ça que j'ai hâte de voir un peu comment ça va se passer dans les premières minutes.
0: Qui va être le plus malin? Et ça, c'est toute la question, évidemment. Ça, en tout cas, ça peut occasionner un match avec beaucoup de buts. Et c'est ce qu'on peut espérer.
1: Prédis 3-2.
0: 3-2.
1: Prolongation, 3-2 pour les Français.
0: Ouais. Ok, Nico, t'as un petit prono avant le match?
2: Ouais, je pense qu'il y aura des buts aussi. Et d'ailleurs, la petite info compo, c'est, on l'a déterré tout à l'heure, mais c'est la titularisation de Bradley Barcola plutôt que Désiré Doué. Ça veut dire que dans la tête de Didier Deschamps, on va exploiter plutôt peut-être des grands espaces que les petits, en tout cas pour débuter la rencontre. Donc oui, après il y a eu énormément de buts dans les France-Espagne les derniers, le 5-4 en Ligue des Nations, effectivement. Alors c'était absolument rien à voir, hein, du côté de l'équipe de France. C'était pas du tout la même équipe en Ligue des Nations. Il n'y avait pas un défenseur par exemple chez les Bleus qui est titulaire ce soir. En revanche, la défaite à l'Euro, c'était quasiment ce 11 là pour l'équipe de France, à l'exception de Randal Kolo Muani et un autre joueur, hein, je crois, mais globalement c'était cette équipe de France là et cette équipe d'Espagne là. La défaite 2-1, il y avait eu moins de buts certes, mais il y en avait eu aussi, puis il y avait eu surtout une grosse domination espagnole et puis beaucoup d'occasions pour l'Espagne, parce qu'à l'époque à l'Euro, nous on mettait pas un pied devant l'autre en attaque. Ouais. Donc là les choses ont changé, effectivement il risque quand même d'y avoir beaucoup de buts, même si bah, tu l'as dit, l'équipe d'Espagne en a encaissé qu'un et reste aujourd'hui, malgré ce but encaissé, la meilleure défense du tournoi.
0: Ouais, la meilleure défense du tournoi contre la meilleure attaque, ça va être fantastique. Et surtout un milieu de terrain des deux côtés de grande qualité et un niveau technique très élevé des deux côtés. Dans un instant, Nico, tu vas nous donner la compo des deux équipes pour cette demi-finale de Coupe du Monde. Mais d'abord, on va commencer notre tour de France avec Léa Dubost. Léa, elle travaille pour Ici Men. Elle est au Mans, dans la fan zone du Mans. Salut Léa.
3: Salut à tous.
0: Alors Léa, est-ce que tu peux commencer, s'il te plaît, par nous décrire ce que tu vois autour de toi, s'il y a déjà du monde, si tout le monde est en bleu ou s'il y a un peu de rouge aussi? Qu'est-ce que tu vois?
3: Alors il n'y a aucun rouge, mais vraiment aucun rouge. Il n'y a que des supporters tricolores pour l'instant. Et autour de moi, bah, je ne vais pas vous mentir, c'est une place assez vide encore parce qu'elle est encore en plein soleil. Il fait 33 degrés là au Mans.
0: Ah ouais.
3: Donc c'est assez compliqué d'attendre. Et en fait, l'écran est tellement grand qu'on peut venir 5 minutes avant le début du match et voir le match tranquillement. Donc il y a quand même du monde. Ça se remplit tranquillement. Pour l'instant, tous les supporters sont assis finalement. Ils sont en train de manger tranquillement. J'ai déjà vu pas mal de petits groupes formés aux barrières pour être aux premières loges juste devant l'écran et devant les enceintes. Là, ils mangent, mais après, ils m'ont dit « Attention, on se concentre ». Baptiste Amanceau est à fond, il s'apprête à dépenser toute son énergie pour encourager les Bleus. On entend déjà quelques petits coups de klaxon, les drapeaux, les maillots sont au rendez-vous. Il n'y a pas donc de supporters espagnols, mais l'ambiance commence à monter. Et pour les quarts de finale, la semaine dernière, contre le Maroc, cette fanzone a accueilli jusqu'à 8000 personnes, donc on est large.
0: On est large. En tout cas, si vous cherchez des copains espagnols, c'est pas au Mans qu'il faut aller apparemment, il y en a pas.
3: Ah non, mais vraiment pas.
0: Merci beaucoup Léa Dubost d'Ici Men. On reviendra évidemment te voir dans la soirée, dans cette fan zone du Mans. À tout à l'heure Léa. Et on va On va partir à Laval avec Ici Mayenne. C'est Marcelin Robin qui est pour nous dans un lieu plutôt insolite pour regarder un match de Coupe du Monde. Salut Marcelin.
4: Salut Pierre, bonsoir à tous.
0: Alors Marcelin, je te laisse nous dévoiler dans quel endroit tu es ce soir.
4: Eh bien, pour l'instant, moi, j'ai pas de champ de supporters à côté de moi. Je vous explique pourquoi. Je suis dans un cinéma arrêt essai et il y a une séance qui est en train de se terminer. C'est le dernier volet de Mekto My Love, du réalisateur Abdelatif Kessich, qui a été récompensé à Cannes il y a quelques années. Je me trouve avec François Hilland, responsable du cinéma L'Avant-Scène. Bonsoir.
5: Bonsoir.
4: Pourquoi diffuser dans ce cinéma ARSC pour la troisième fois un match de l'équipe de France dans cette Coupe du Monde?
5: Parce qu'on a une belle salle et qu'on a envie de diversifier un petit peu et de faire venir un public différent.

0: sortie dans notre salle. Donc effectivement, on garde nos films d'arrêt SR, puisque du coup, on a eu nos 4 séances aujourd'hui. Et puis on profite du coup de la soirée pour faire venir maintenant les supporters des Bleus, qui sont aussi des spectateurs à essai, mais pas que. Donc du coup, ça permet aussi à ces gens-là de découvrir notre salle. En fait, on a une petite salle, puisque c'est une monosalle.
1: Et qu'est-ce qu'ils en pensent de cette salle? Qu'est-ce qui ressort des échanges que vous avez pu avoir lors des deux premières diffusions de matchs de l'équipe de France?
0: Alors déjà, on a des excellents retours. Et ce qui est super, en fait, c'est que les gens découvrent notre salle. Pour 90% des gens qui viennent ne connaissent pas. On a même des échanges pour savoir ce que ça veut dire, quoi, arrêt essai. On m'a posé la question, mais vous êtes une salle de cinéma arrêt essai, qu'est-ce que ça veut dire? Donc en fait, c'est vraiment très chouette, parce que pour nous, ça permet d'avoir un nouveau public, de faire connaître notre cinéma, et puis potentiellement d'avoir des nouveaux spectateurs, et puis discuter, on échange cinéma, et puis voilà, on parle aussi de foot maintenant. Donc là, on a les Bleus, les supporters qui vont bientôt arriver, donc ça va être très chouette. Une ambiance, on est complet.
1: Rapidement, ça marche très fort. 70 personnes refusées ce soir. Un petit pronostic, François?
0: 2-1 pour la France.
1: 2-1 pour la France. On y croit, on n'a pas encore beaucoup d'ambiance. Ça va changer dans quelques minutes, puisque la séance vient de se terminer, Pierre.
2: Ils vont changer d'ambiance, hein, ceux qui ont regardé Make Two My Love et qui vont se retrouver dans une demi-finale de Coupe du Monde. Merci beaucoup Marcelin Robine d'ici Mayenne. Merci à François qui donc est le patron de ce cinéma d'arrêt d'essai qui diffuse la demi-finale de Coupe du Monde entre les Bleus et l'Espagne. Nous, on va retrouver Nicolas Perronnet qui est à Dallas au stade pour nous faire vivre le match entre la France et l'Espagne. Et Nicolas, je te demande s'il te plaît instamment de nous donner les compos maintenant que Didier Deschamps et Luis de la Fuente ont préparé pour ce match.
3: Ouais, et alors que les Bleus, ça y est, sont sur la pelouse, ils ont démarré l'échauffement. On va commencer avec les Bleus, évidemment. Mike Maignan dans les buts, Upamecano, Saliba en charnière centrale, Digne à gauche de la défense, Koundé à droite. On change rien pour les défenseurs français. Petit changement au milieu par rapport au dernier match face au Maroc, avec le retour de Tchouaméni titulaire aux côtés d'Adrien Rabiot dans un 4-2-3-1 mené donc par ce quatuor offensif toujours. Et là aussi, il y a un petit changement, on l'a dit tout à l'heure, Barcola préféré à Doué sur le côté gauche, sinon ce sera bel et bien évidemment Michael Olise derrière le capitaine Kylian Mbappé, l'homme aux 8 buts déjà dans la compétition, et Ousmane Dembélé, le ballon d'or, sur la droite de l'attaque des Bleus.
2: Merci beaucoup Nicolas Perronnet. Alors Charlotte, je me tourne vers toi, cette compo des Bleus, qu'est-ce qu'elle t'inspire?
4: Bah, elle m'inspire que il y a encore des changements. Petite surprise par rapport à Aurélien Tchouaméni, même si oui, il a un statut qui est quand même différent que Manu Koné, mais j'ai envie de dire, Manu Koné, qu'est-ce qu'il doit faire de plus pour être titulaire? C'était l'un des meilleurs Bleus ces derniers matchs, il a montré tout son talent, donc ça montre vraiment qu'Aurélien Tchouaméni est ultra important dans ce dispositif. Je pense qu'il a choisi Didier Deschamps mettre un petit peu plus d'équilibre. On sait que le milieu de terrain des Espagnols est très très fort, va avoir ce monopole un peu du ballon au milieu de terrain, donc avoir Tchouaméni et Rabiot vraiment en point d'ancrage, un peu plus d'équilibre qu'un Manu Koné qui peut, c'est un peu un joueur box-to-box qui peut aussi être à la récupération, mais c'est vrai qu'il se projette un peu plus. Et après, bah, Bradley Barcola, c'est un fixateur en fait. Il sait très bien que Lamine Yamal ne va pas revenir défendre très très souvent, donc c'est pour ça qu'il veut mettre un joueur comme Bradley Barcola qui va être très très proche de la ligne et jouer en profondeur.
2: Nico, est-ce que ça a pu jouer dans le choix de Didier Deschamps de titulariser plutôt Aurélien Tchouaméni, le fait qu'il connaisse parfaitement le football espagnol puisqu'il joue au Real depuis des années? Est-ce que tu penses que ça a pu avoir une influence dans le choix de Dédé?
3: Je sais pas, je pense que si Aurélien Tchouaméni avait été à 100% au cours de la compétition, il aurait débuté tous les matchs en fait. Il fait partie des noms que Didier Deschamps coche sur la feuille de match quasiment en premier. C'est un titulaire indiscutable dans la tête de Didier Deschamps. Donc voilà, il a eu ce petit souci musculaire qui l'a fait démarrer sur le banc. Voilà, il y a une richesse quand même au milieu de terrain avec Manu Koné, certes, qui à chaque fois qu'il est rentré a été super bon. Est-ce que en plus l'argument de connaître une bonne partie des joueurs de l'équipe d'Espagne qui pour bon nombre d'entre eux effectivement jouent dans le championnat espagnol, ça a peut-être joué, mais franchement moi c'est pas, pour moi, connaissant Didier Deschamps, c'est pas une surprise de voir un Tchouaméni à 100% revenir sur le 11 titulaire pour un match comme celui-là en tout cas.
2: Charlotte, Tchouaméni, enfin, on sait que Didier Deschamps, il aime avoir ses cadres et les maintenir coûte que coûte, quoi qu'il arrive. C'est aussi peut-être un message hyper clair pour les joueurs, dans le sens où ils savent à quoi s'attendre.
4: Oui, c'est pour ça que en fait il est très très fort Didier Deschamps. C'est dans son management. C'est vrai qu'il a été beaucoup décrié dans ses animations. Qu'est-ce qu'il veut proposer avec cette équipe de France avec le ballon? Et par contre, en termes de management, en termes de créer des cadres, des leaders, de les amener au plus haut niveau. Donc c'est là qu'il est très très fort. Je pense que voilà, à partir du moment où Tchouaméni a enchaîné les entraînements, qu'il avait pas de douleur, c'est vrai que c'était l'adducteur hein, qu'il avait mal. Et c'est un muscle quand on ressent plus de de douleur, il est tout de suite réparé. C'est pas comme un ischio ou un mollet où ça peut un peu plus tirer. Donc non, il est ultra important. Je pense que ça joue un petit peu le fait qu'ils connaissent le championnat espagnol, mais voilà, avec eux, Daniel Mo qui joue au Barça dans le milieu de terrain, donc les autres ils sont plus en Espagne, mais. Non, ça reste quand même le vice-capitaine. Donc c'est et il a un poste charnière. Il est juste devant cette défense. Donc en fait, c'est savoir qu'il y a un cadre devant, qu'il y a un cadre aussi. Je parle de Upamecano et qu'au milieu de terrain, même si Rabiot pour moi c'est aussi un cadre. Mais c'est vrai que Tchouaméni il a pris beaucoup plus le lead depuis ces dernières années.
2: On va retourner à Dallas puisque toi tu y es, Nicolas, évidemment. Mais on va partir dans un autre endroit du stade, Nico, puisqu'on est avec un supporter qui s'appelle Vincent et qui a suivi. Franchement, je crois quasiment tous les matchs de l'équipe de France aux États-Unis dans le stade. Salut Vincent, est-ce que tu m'entends ?
5: Bonjour.
2: Oui, on t'entend Vincent, on t'entend. On dirait que tu es dans une boîte de conserve, mais c'est pas grave, tu es au stade.
3: Ouais, bah, c'est enfermé dans les toilettes.
2: Comment ?
5: C'est un peu ça, oui.
2: Ouais, c'est un peu ça. Bon, Vincent, raconte-nous. Déjà, dis-nous combien de matchs tu as vu au stade depuis le début de cette Coupe du Monde. Et raconte-nous quelle est l'ambiance avec les supporters français ce soir.
5: Alors, moi, j'ai fait les trois matchs de la phase du groupe. Je suis retourné sur Paris pour travailler.
2: Ouais.
5: Et on est revenu il y a trois jours. C'est revenu pour les demi-finales et la finale.
2: Pour les demi-finales et la finale. Donc en gros, tu as fait les trois matchs de phase de poule, ensuite tu es rentré à Paris pour travailler et puis tu es revenu il y a trois jours. Tu es avec ta compagne, c'est ça ?
5: Oui, bien sûr.
2: Ok, alors Vincent. Oui, Anne, évidemment, bien sûr, évidemment. Anne qui fait des très bons cookies, mais ça c'est une parenthèse, c'est autre chose. Vincent et Anne, racontez-nous quelle est l'ambiance parmi les supporters de l'équipe de France. D'abord, est-ce que vous vous sentez nombreux ou vous vous sentez plutôt en sous-nombre ? Et est-ce que les gens sont confiants autour de vous ?
5: Alors, on est relativement nombreux, parce qu'on est parmi les Français. On est parmi les Français, je crois qu'on est pour 300 EDF, qui reste français. Et non, on est bien groupé par rapport à ce que vous avez pu voir à la finale de France. Mais on est bien, là. L'ambiance est toujours bien. On a des sambours, on a les médias, il y a eu pas mal de drapeaux. Oui.
2: Pas mal de drapeaux. On t'entend pas très bien, mon Vincent. Je suis vraiment désolée. J'essaye de traduire. En gros, vous êtes 3000. Vous êtes plus regroupés par rapport au match des phases de groupe. Donc, peut-être qu'on va plus vous entendre. Et il y a quand même du matos, comme on dit, dans le milieu des supporters, puisqu'il y a des drapeaux. Ouais. Vincent, on est obligé de vous laisser, Anne et toi, parce qu'on vous entendra pas ouf. Mais on vous embrasse. Donnez tout, hein. On est avec vous.
5: Ça marche.
2: Salut Vincent,
5: bon
2: merci beaucoup Vincent, salut. Merci beaucoup et embrasse salut. Anne, merci mille fois. Donc 3000 supporters français qui sont sur place aussi, il y a le journaliste du service des sports de Radio France, Jean-Pierre Blimeau, qui était au commentaire avec nous sur le dernier match et qui a réussi à se dégoter une place derrière les buts en bord terrain. Salut Jean-Pierre.
6: Le vénard. Salut Pierre, salut à tous et à toutes. Ouais, c'est l'expérience, ça.
2: Ah, quelle classe. Jean-Pierre, raconte-nous exactement où tu es, ce que tu vois et ce qui se passe autour de toi.
6: Ah, je suis exactement à 10 mètres de Mike Maignan, Romain Rissert et Brice Samba qui sont en train de s'échauffer. Un tout petit peu plus loin, là-bas, je vois Warren Zahir Emery et puis l'ensemble de l'équipe, évidemment, qui est à l'échauffement. Il y a quelques instants, quelques minutes, l'équipe de France, dans le sillage de ses trois gardiens, est arrivée par le couloir qui se situe juste en face de moi, de l'autre côté du stade. Et alors là, image que je n'oublierai jamais de ma vie, j'ai vu Mbappé et consorts avec leur tenue bleu blanc rouge sprinter vers moi pour commencer leur échauffement. Je me suis dit qu'est-ce qu'ils veulent.
2: Alors, ça fait chose, peur ou pas quand ils foncent vers toi?
6: Ah non, c'est très très impressionnant. C'est très impressionnant, mais surtout c'est très rigolo. Et là, l'échauffement se poursuit. Tout à l'heure, on a vu les titulaires s'échauffer ensemble. Vous savez qu'il y a toujours un rituel avant un match. Il y a les gardiens d'un côté, les titulaires de l'autre, et qui font quelques sprints. Ils se sont alignés sur deux rangs et voilà, comme à l'école. Hein. Allez, hop, top, on y va. Un petit sprint, on s'arrête. Un petit sprint, on s'arrête. Là, les joueurs sont en train de discuter, d'échanger des balles. C'est plutôt assez serein. Et puis sur le côté gauche, à une trentaine de mètres de moi, il y a ce qu'on appelle appelle un taureau, c'est-à-dire qu'il y a quelques joueurs au centre d'un cercle et les autres joueurs se passent la balle en essayant de ne pas se la faire piquer. C'est là aussi qu'on rentre un petit peu dans le match en mettant un tout petit peu de vitesse, mais en tous les cas, ce qui est certain, c'est que ce stade il est énorme, il est impressionnant là. Pour ceux qui sont tout en haut dans la tribune de presse comme Nicolas Pironet, voilà, il doit avoir une vue extrêmement plongeante. Moi, je suis un petit peu écrasé par tout ça, c'est-à-dire que au-dessus de moi, il y a un écran géant énormissime de la taille d'un terrain de basket, il y a un toit translucide qui laisse passer la lumière, c'est-à-dire qu'on est quasiment sur un match en diurne comme si on était à l'extérieur, et autour de moi des dizaines de journalistes, des dizaines de techniciens, de caméras de télé, il y a aussi évidemment beaucoup de monde, des forces de sécurité, la police, les brancardiers, il y a les bénévoles, les volontaires comme on les appelle. Et un truc assez impressionnant aussi, tout à l'heure vers 20h, une heure avant le match, 20h en France évidemment, il y a eu l'hymne américain dans le stade et tous ceux dont je viens de vous parler se sont mis tout simplement au garde à vous, figé la main sur le cœur, en train de chanter l'hymne américain. On est bien à Dallas, on est bien aux États-Unis et on est bien dans cette Coupe du Monde. Hein.
2: Ça, et donc l'univers est bien impitoyable autour de vous, forcément à Dallas.
6: Ouais.
2: Merci beaucoup, ouais. Jean-Pierre Blimeau. Évidemment, on te retrouve plus tard dans la soirée, bien sûr. Quand tu veux intervenir, on est là, on t'accueille avec grand plaisir pour savoir ce qui se passe au bord du terrain dans ce stade à Dallas. On va prendre quelques minutes pour se pencher sur l'équipe d'Espagne. Charlotte, on a évoqué rapidement tout à l'heure leur défense. Ils ont encaissé un seul but sur ce match, sur la compétition entière plutôt. Charlotte, si tu penses à l'Espagne, sachant que tu es écoutée, alors au moment où on se parle par un spécialiste de la sélection espagnole qui va nous rejoindre dans un instant, à ton avis, pour toi, leur plus grande force, ce serait quoi ?
4: Alors, leur plus grande force actuellement dans cette Coupe du Monde, c'est vraiment cette colonne vertébrale à partir du milieu. Je trouve que Rodri, il est vraiment très très fort, très facile. On sait qu'il est très élégant quand il joue. Techniquement, il fait très très peu de fautes. Et Dani Olmo, je rappelle que c'était un joueur qui était un peu sous-coté, qu'en Espagne, il avait du mal un petit peu à s'intégrer, et que finalement, c'est ce numéro 10 du côté de l'Espagne qui est ultra disponible pour ses partenaires. Techniquement aussi très très fort. Et Oyarzabal devant, même si le dernier match contre la Belgique, il avait été en difficulté. Je trouve que c'est vraiment Dani Olmo, Rodri et Oyarzabal qui sont ces dynamiteurs un petit peu côté espagnol. On sait que Lamine Yamal, il est un peu en difficulté. Il a eu une certaine blessure. Je trouve qu'il monte en puissance. Mais c'est vrai qu'en Espagne, de base, c'était sur les côtés.
2: Oui, donc, ce qui on faisait la toujours différence. Que leur force, c'était leurs deux ailiers, Nico Williams et Lamine Yamal. Là, en l'occurrence, il n'y a que Lamine Yamal qui est sur la feuille de match, plutôt qui est titulaire ce soir. Et donc, toi, c'est vraiment l'axe perpendiculaire au but qui te plaît dans cette équipe.
4: C'est pour ça aussi. Il y aura un rapport de force au milieu de terrain face à la France, parce que les Français vont avoir vraiment Michael Olise qui sera un vrai 10, et Daniel Mo et Fabian Ruiz, c'est un peu des faux 8, ça bouge beaucoup, donc c'est vrai que le triangle il est de l'autre côté. Donc nous on a deux sentinelles avec Rabiot et avec Tchouaméni, et devant on va avoir Fabian Ruiz et Olmo qui vont bouger, et Rodri qui va être vraiment juste devant cette défense. Donc c'est vrai qu'il va falloir être vigilant, attention à cette supériorité numérique de temps en temps, c'est là que ça va se faire la différence. Mais nous, on a tellement d'impact devant, tellement tout le monde qui peut marquer. On attend surtout que Michael Olise ouvre son compteur, surtout. Mais donc oui, je pense que cette équipe espagnole, c'est dans l'axe où ils sont le plus forts dans cette Coupe du Monde.
2: Alors, on va demander son avis à Romain Lafont. Romain Lafont, il est spécialiste du football espagnol sur cette Coupe du Monde pour le journal L'Équipe. Et il est avec nous en ligne. Salut Romain.
7: Salut, salut à tous.
2: Romain, est-ce que toi aussi, tu es à Dallas au stade ?
7: Oui.
2: La chance, c'est trop bien.
7: On vient d'écouter l'hymne américain.
2: Trop bien. T'avais pas la main sur le cœur du coup, toi. Normalement.
7: Non, mais c'est assez bizarre. Ils le font à tous les matchs, mais en fait, la plupart des matchs, il y a personne encore qui est en tribune. Donc du coup, ça donne un hymne américain qui est chanté par parfois trois personnes. C'est assez étrange comme ambiance toujours.
2: Ok, c'est bizarre comme concept. Bon, Romain, nous, on était en train de parler de l'équipe d'Espagne. Je demandais à Charlotte Lorgeret quelle était pour elle leur plus grande qualité, leur point fort. Est-ce que tu rejoins ce que disait Charlotte ? Qu'est-ce que toi, tu en penses ?
7: Je suis assez d'accord avec elle, parce que effectivement, les ailes de l'enfer qu'il y a eu il y a deux ans avec Lamine Yamal et Nico Williams, elles sont pas. Enfin, on sent que Lamine Yamal, il est allé trois quarts de son potentiel seulement, et Nico Williams, ben il a toujours pas. Non seulement il est arrivé blessé, mais en plus il a rechuté contre l'Uruguay lors du troisième match. Donc clairement, c'est pas les côtés sont pas aussi dangereux que par le passé. Maintenant. La seule chose, c'est que sur les côtés, le danger peut venir des latéraux. Parce que les latéraux, on n'en parle pas beaucoup, mais ils ont fait une très, très grosse Coupe du Monde. Ouais, je pense à Pedro Porro qui avait démarré sur le banc, mais qui s'est imposé devant Marcos Llorente. Et puis Cucurella, je sais pas, les gens aiment le détester, mais en fait, c'est un vrai bon joueur et un mec qui lâche rien et qui est bon des deux côtés du terrain. Mais sinon, évidemment, je rejoins Charlotte, parce que Rodri, quand il décide d'augmenter la cadence, quand il décide d'augmenter son niveau de jeu, l'équipe, elle est plus du tout pareille. Contre la Belgique, on le voyait. Il jouait 20 minutes, puis il se reposait 10, il rejouait 20 minutes, et à chaque fois, la Belgique prenait des marées sur ces périodes. Et Olmo, effectivement, c'est peut-être le joueur offensif des quatre qui est le plus régulier depuis le début de cette Coupe du Monde. C'est le joueur qui a finalement, le doute était entre Pedri et Fabian pour le match d'aujourd'hui, mais en fait c'est Dani Olmo qui a mis Pedri sur le banc, parce que à l'Euro c'était Rodri, Fabian et Pedri en numéro 10. D'ailleurs, avec Luis de la Fuente, Pedri a essentiellement joué numéro 10 contrairement au Barça. Et là, en fait, Olmo a été tellement bon à chaque fois qu'il a joué entre les lignes, etc., face au bloc bas, que il n'y a pas eu photo, et c'est lui qui est devenu le titulaire derrière Mikel Oyarzabal.
2: Ouais, et c'est vrai que dans la presse espagnole comme française, hein, Lamine Yamal a été énormément mis en avant depuis hier dans les confs, etc. Beaucoup de questions des journalistes portaient sur ce qu'il avait pu dire sur la France, etc. Mais en fait, le meilleur joueur de cette équipe, en tout cas sur cette Coupe du Monde, c'est Dani Olmo. Est-ce que, Romain, tu peux nous donner un pronostic pour ce match, mais surtout un pronostic de configuration du match? À ton avis, il faut s'attendre à quoi ce soir?
7: Je pense que j'imagine que l'Espagne va avoir un peu plus ce ballon, parce qu'en fait, vu que l'Espagne n'est plus aussi forte sur les côtés, peut plus aller aussi rapide, peut plus être aussi verticale avec un Alex Baena comme milieu offensif gauche. En fait, elle garde beaucoup plus le ballon, elle défend beaucoup plus avec le ballon. Et je crois que son taux de possession, il est passé de 58% à 66% entre l'Euro et la Coupe du Monde. Ah ouais. Donc vraiment, on voit qu'ils sont, en train d'essayer de jouer, voilà. Et j'imagine très bien les Français essayer de les prendre en transition, d'autant que c'est pas la charnière centrale la plus rapide du monde. Rodri n'est pas non plus le joueur le plus rapide du monde. Donc il y a sans doute quelque chose à faire dans le dos de cette défense. D'autant que si elle a encaissé qu'un but jusqu'ici, c'est aussi parce qu'elle a pas été testée.
2: Mike Maignan n'a pas eu beaucoup de situations à gérer du côté français non plus.
7: Je pense que les deux équipes sont un peu dans le même cas. Ouais. Mais effectivement, du coup, l'Espagne, on a dit, effectivement, qu'ils sont restés 5 matchs et demi, sans prendre le moindre but. Mais je crois qu'Unai Simon, il a concédé 6 tirs cadrés ou quelque chose comme ça, en tout et pour tout. Et pas les plus dangereux. Donc, il y a un vrai test pour cette défense où, ils ont été bons. Personne n'a fait d'erreur, à part peut-être, Koubarsi qui a juste perdu son duel aérien sur le but belge. Mais voilà, il n'y a pas eu d'erreur, la défense a été globalement solide et bien protégée par le milieu, comme on le disait. Mais il y a une vraie interrogation sur ce que vaut cette défense face à une équipe aussi forte en transition comme les Bleus.
2: Voilà, en transition, pour ceux qui nous écoutent et qui savent pas ce que ça veut dire en contre-attaque. C'est-à-dire que c'est pas vous qui avez le ballon, c'est pas votre équipe qui a le ballon et vous récupérez le ballon sur une erreur de l'équipe d'en face et vous faites tout le terrain et vous marquez un but. Voilà, c'est le projet. Merci beaucoup Romain Lafond du journal L'Équipe. Merci mille fois de nous avoir apporté tes lumières. Bon match à Dallas alors au stade.
7: Merci à vous et bon match à tous.
2: Merci et bravo aussi aux journalistes de L'Équipe pour la couverture de la Coupe du Monde. On se retrouve dans, 3 secondes.
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2: Avec Charlotte Lorgeret, notre consultante qui est en studio avec nous, avec Bruno Salomon en face d'elle. Bruno qui lit vos messages sur le chat de notre chaîne YouTube ICI, ICI. Alors ça donne quoi, Bruno?
10: Eh bien, pour l'instant, on est déjà à plus de 300 viewers qui sont en train de discuter entre eux et de passer en revue cette rencontre et de réagir aussi à ce qui se passe sur notre antenne. Norbert nous dit bonne chance la France pour cette rencontre. L'homme de l'ombre 787 nous dit salut tout le monde, je stresse au max, allez les bleus. Il y a Don Hassan qui nous dit pourquoi souffrir, on peut pas rêver d'un petit 4-0 là tranquille face à l'Espagne pour les bleus et se reposer après. Nous on prend bien évidemment et il y a pas mal de pronos. Il y a par exemple Maud qui nous dit 3-2 pour la France après prolongation. Maud qui en rajoute une petite couche en disant salut à tous, bon match et Beko à Charlotte Team Mumuche. Voilà, ça c'est fait. Et puis il y a Kevin, Kevin, un de nos fidèles depuis le tout début que nous avons lancé ces rencontres, qui nous dit: j'ai 38 ans de fidélité à Radio France, maison, voiture, taf de nuit et désormais sur YouTube. Je vous suis, merci pour les travaux, à toute l'équipe et aussi aux personnes à la régie. Et c'est vrai que c'est important, on est une équipe.
2: Ça, c'est gentil.
10: Et on
2: il y a
10: est collectif.
2: Justin, Mathilde et Nicolas à la régie ce soir, donc
10: et Lucas.
2: Merci.
10: Oublie
2: et
10: pas Lucas,
2: bien sûr.
10: Et Lucas qui s'occupe aussi
2: notre
10: de.
2: Notre jeune préféré, bien sûr. C'est lui qui gère le chat. Lui,
10: c'est ça.
2: Quand vous mettez des bêtises.
10: Les textes.
2: Avec ses lunettes.
10: Voilà.
2: Quand vous dites des bêtises ou des gros mots, c'est lui qui vous vire du chat.
10: Et
2: voilà,
10: pour,
2: ça c'est Lucas.
10: Et pour terminer, on a aussi, salut la team, ici Tina de Tbilissi. Vive la France et vive aussi le PSG. Ça c'est les fans du Paris Saint-Germain qui sont dans les parages. Et il y a d'autres messages qui arrivent. Dites-nous d'où vous êtes, dites-nous d'où vous écrivez, dites-nous d'où vous écoutez cette rencontre. En tout cas, on le vit ensemble. Et puis je vous rappelle, vous pouvez aussi passer par WhatsApp avec le 0810 055 056. Vous n'hésitez pas, vous mettez un petit message vocal ou sinon écrit via WhatsApp, n'hésitez pas.
2: Et t'as vu le message de Kappa qui dit: je remarque que Bruno a bien placé les cartons des scores bien proches de lui, parce que les allers-retours ça suffit 2 minutes, surtout quand il y aura 5 buts dans la rencontre.
10: Non, mais c'est surtout qu'en fait il faut expliquer comment ça se passe, c'est qu'avec mes petits cartons et le score, c'est qu'à chaque fois je prends en technique, la régie qui me dit: Bruno, tu pourrais pas les mettre le score, on en est déjà à 2-0 pour l'équipe de France, il y a toujours 0-0 sur les petits cartons. Ouais. Voilà,
2: ben on pense à autre chose, excusez-moi, on regarde le match. Désolé d'être concentré, les amis. On va continuer notre tour de France avec Marine Clet du service de France Info. Pas du service des sports, du service tout court. Enfin, journaliste à France Info, chez nous à Radio France. Voilà, vous avez compris ce que je voulais dire.
10: La maison, quoi.
2: C'est la maison, évidemment, c'est la famille. Marine Clet qui, elle, est à Paris pour vivre ce match. Salut Marine.
11: Salut Pia, salut tout le monde.
2: J'ai eu du mal à te présenter, Marine, mais j'y suis arrivée. Alors, dis-nous où tu es.
11: C'est ce qui compte. Voilà. Je suis bien là à Paris en terrasse. Ça s'est rempli là, donc on est à Châtelet, les Halles, vraiment le centre de Paris, là où ça a bougé déjà pour le quart de finale France-Maroc, évidemment. Il y a des drapeaux un petit peu partout, des maillots, des perruques. Il y a une perruque en face de moi. Et tout le monde quasiment a du bleu, blanc, rouge sur les joues. Les gens sont arrivés pas mal tôt, dès 18h, 18h30, remplissait déjà sur cette terrasse. Alors pour patienter, par exemple, il y en a qui jouent aux cartes. C'est le cas à côté de moi là de Nel, Emma et Éloane. Bonsoir à tous les trois.
12: Bonsoir.
2: Bonsoir.
13: Bonsoir.
11: Donc petite partie de cartes en attendant. Vous avez revêti le maillot parce que c'était évidemment essentiel d'être en terrasse pour cette demi-finale. Ça se vit pas à la maison.
12: Toujours obligé de tenir les bleus à l'extérieur avec du monde pour l'ambiance déjà et à la bonne humeur de tout le monde, tout simplement.
11: Ouais, entre amis. Et donc vous êtes venu en plus pas forcément de Paris, juste pour venir voir le copain, et on en profite pour sortir finalement.
13: C'est ça, l'ambiance est agréable sur Paris, donc autant en profiter.
11: Et donc là on fait une petite partie de quoi en attendant?
12: C'est ça.
11: Une petite partie de quoi?
13: De Pouilleux.
11: De Pouilleux. Qui est-ce qui gagne?
2: La France.
13: C'est un peu tendu.
11: Et ce soir, est-ce que ça va être tendu? Est-ce que je peux avoir quelques pronostics si on se mouille un peu?
13: Moi je pense que ça va être assez tendu parce que c'est la demi-finale. Après je sais pas trop, peut-être 1-1.
11: Et au pénalty évidemment c'est la France.
13: Ouais.
12: Non, moi je vois 3-0 de la France ce soir.
11: Un 3-0, voilà, avec toujours un Mac Maignan dans les cages qui est plutôt tranquille comme depuis le début de la Coupe du Monde.
13: Ouais.
12: On a pris 2 buts, attaque solide, c'est free win ce soir.
11: Ouais, c'est ça. Et on voit beaucoup de maillots avec Floquet, voilà, Dembélé, Olise, Mbappé. C'est une attaque de rêve pour la France.
12: C'est le trio de rêve, hein, actuellement sur la planète du foot.
11: Ouais. Et donc là, qu'est-ce que vous attendez comme ambiance? On a vu pour le quart de finale, il y avait quelques petits chants, quelques petits mortiers. C'est aussi pour ça qu'on vient, pour fêter tout ça ensemble.
13: Ouais, bah après moi je connais pas du tout Paris, donc je sais pas trop à quoi m'attendre, mais je pense que ça va bien donner.
11: Ouais, d'autant plus ici, Pia, qu'on est à peu près plus de 200 personnes sur cette terrasse, pareil en face, pareil sur la troisième, il y a une dizaine d'écrans autour de nous, tout va bien se passer et allez les Bleus.
2: Merci beaucoup, et le plus important, Marine, ça va être de savoir qui va voir les buts en premier dans les 3 barres, parce que c'est la guerre entre les barres, vu qu'en fonction des
11: boxes, les doigts, je peux vous dire qu'on croise les doigts.
2: Il y a des barres qui se font spoiler par les autres, c'est affreux. Merci beaucoup Marine Clet, avec Benjamin pour les moyens techniques. Donc vous êtes du côté de Châtelet, c'est le cœur de la capitale, vraiment au beau milieu de Paris. Maintenant, on va partir dans un endroit complètement insolite. Jamais vous auriez pensé aller passer une partie de votre soirée là-bas, 23 minutes avant une demi-finale de Coupe du Monde. Et bah si, grâce à ici Loire-Océan, avec Agera Mohamed, on va partir dans la base sous-marine de Saint-Nazaire. Voilà, là où il y a des poissons. Salut Agera.
14: Salut Pia, ça va?
2: Ça va très bien. Alors, est-ce que c'est vrai qu'il y a des poissons autour de toi ou pas du tout, Agira?
14: Alors, il y a des poissons, mais il y a surtout des supporters, des bleus. Oui. Parce qu'en fait, cette base sous-marine, elle est transformée depuis quelques années déjà en salle d'exposition, en salle de concert et donc un peu en stade de foot ce soir avec ces deux écrans géants qui ont été installés sous l'immense plafond en béton, là où on construisait des sous-marins à l'époque. Et ben ce soir, Pia, on va tenter de bâtir un moment historique pour le foot français. Il y a 2000 places hein, qui sont ouvertes dans cette base sous-marine pour cette retransmission. Et en fait, elles sont déjà toutes occupées. Les supporters sont arrivés, drapeaux et maillots bleus sur les épaules dès l'ouverture des portes à 19h. Et maintenant, ben, on attend ce coup d'envoi avec impatience. Je suis avec Jean-Marc. Bonsoir Jean-Marc.
15: Bonsoir, bonsoir.
14: Vous êtes en vacances ici à Saint-Nazaire avec la famille qui est juste à côté de vous. Voilà. Vous venez de Belfort, c'est ça?
15: Oui, c'est ça.
14: Alors comment on le sent ce match?
15: Ah ben, on le sent très très bien. Donc je suis venu en avec Abigail, ma fille, mon épouse et puis son amie Maya. On est là pour une semaine. Puis on a vu qu'il se passait ça dans le journal local. Donc on est venu parce que partager ça avec tout le monde. Quoi.
14: Et partager, on l'espère, une victoire, votre prono ce soir?
15: On l'espère, on en est sûr même. On va gagner. Moi, je suis très confiant. Allez, moi je dis 4-0 parce que...
14: 4-0 carrément?
15: Oui, oui, je sais que tout le monde va dire que c'est pas possible, mais moi, je suis confiant.
14: Si, si, c'est français, c'est possible, mais il voilà. Y a l'Espagne en face quand même.
15: C'est vrai, l'Espagne est une très bonne équipe, ça, on va pas le nier, hein. Champion d'Europe, on n'est pas champion d'Europe si on n'est pas bon, et on n'est pas en demi-finale si on n'est pas bon. Donc, de toute façon, je pense que ça va être un grand match. J'espère qu'ils vont jouer chacun, que ça va attaquer des deux côtés, que ça va pas jouer la défense, qu'on va pas s'ennuyer, que ça va être un grand match.
14: Tout à l'heure, on regardait ensemble la compo de l'équipe des Bleus. Ça vous rassure?
15: Bah, ça me rassure ouais, pas mal. Bah, par contre, ça doit pas trop rassurer les Espagnols. Mais bon, on verra bien.
14: Après, il y a Lamine Yamal quand même qui a dit que il y avait que les Espagnols qui pouvaient battre les Français, non?
15: Bah, oui, c'est une bonne guerre, hein, mais bon. Je pense quand même qu'on est meilleur qu'eux. Hein. Donc, il va voir ça ce soir, je pense.
14: Et Jean-Marc, vous me dites aussi que ce soir, si on gagnait, ça avait une saveur particulière parce qu'on est le 14 juillet quand même. Je vous laisse filer pour regarder ce match dans cette base sous-marine. Pia, il faut le signaler, base qui va nous permettre de regarder le match à la fraîche puisqu'il fait beaucoup plus frais ici qu'à l'extérieur.
2: Bah oui, forcément, évidemment.
15: Allez les Bleus!
2: Oh, merci, ça fait plaisir d'entendre des supporters qui crient. Merci beaucoup à Gérard Mohamed pour ici Loire-Océan dans la base sous-marine de Saint-Nazaire. On se retrouvera évidemment au cours de la soirée. Bruno
10: Capac qui nous dit la base sous-marine de Saint-Nazaire, c'est excellent. Voilà, à première vue, il l'a visité. En tout cas, ils sont nombreux à nous mettre leur pronostic. Flo, qui nous dit come on, j'annonce un 3-0 pour les Bleus. Thibaut qui nous dit bonsoir de Normandie. Et de nombreux messages avec bonjour de Laguna Beach. Il fait très beau. Allez les Bleus. Nous aussi, on aimerait bien être à Laguna Beach pour la finale. On pourrait pas nous sortir, là, nous mettre à la plage pour aller voir un match. Comme ça, on pourrait voir ça.
4: Le message est passé.
10: Rejoignez-nous. Plus de 350 viewers en live sur notre chaîne ici pour cette rencontre.
2: Ouais. Et Nicole qui nous écoute depuis Laguna Beach.
10: Oui, bah, je viens de le dire.
2: C'est ce que tu viens de dire. Excuse-moi. Voilà. Bah, je parlais à la régie. Tu sais pourquoi? Parce que Jean-Pierre Blimeau, qui est pour nous, en bord terrain.
10: Il est pas à Laguna Beach.
2: Derrière, non, bah, il est à Dallas au stade. Il est derrière les buts de Mike Maignan, et figurez-vous qu'il a entendu un truc, Jean-Pierre, avec ses oreilles supersoniques. Jean-Pierre !
16: Oui, écoutez, j'étais vraiment à quelques mètres de Franck Raviot, le préparateur des gardiens, l'entraîneur des gardiens, qui s'adressait à Mike Maignan, le gardien titulaire hein, de l'équipe de France. Preuve que la tension et la pression montaient petit à petit pendant l'échauffement. C'était il y a à peu près 10 minutes. Et il l'a pris entre quatre yeux, devant moi, et j'ai pu entendre ce qu'il lui a dit. C'est extrêmement rare d'entendre de telles paroles comme ça sur une antenne comme la nôtre. Mais je vais vous le dire, c'était très simple, très clair, tout simplement une petite mise en condition pour Mike Maignan. Franck Raviot a dit, on y est, tu es là, il est là, tu es fort, on est là, tu es fort, il faut être fort, vas-y, voilà, c'est tout. Donc c'est pas bon. Vraiment...
10: Ouais, mais c'est...
2: Mais attends. C'est important, Jean-Pierre.
16: C'est très très important. Voilà.
2: C'est génial, Jean-Pierre, d'avoir cet insight, comme on dit en anglais. Mais c'est génial parce que Franck Raviot, il a fêté son anniversaire hier ou avant-hier avec les Bleus, et en fait, il a fait un discours super fort justement aux joueurs en leur disant que voilà, que c'était maintenant qu'il fallait tout donner dans la joie, comme il savait le faire, et qu'il méritait de gagner cette Coupe du Monde. J'allais dire d'avoir gagné. On n'a pas encore gagné. Je m'enflamme totalement. Nicolas Perronnet, qui est au stade à Dallas. Nicolas, est-ce que l'ambiance monte dans le stade?
17: Oui, c'est en train de monter en température, pas forcément parce que les joueurs
3: sont là sur la pelouse parce qu'ils sont rentrés de leur échauffement et parce que Steve Aoki, qui est un DJ hyper connu ici aux États-Unis, et bien c'est lui qui ambiance tous les avant-matchs ici dans ce stade de Dallas. Donc il y a plein de gens qui sont massés là autour de lui, et vous l'entendez sans doute derrière moi, ça va envoyer du son pendant quelques minutes jusqu'aux hymnes dans ce stade qui est en train de se remplir. Donc oui, ça monte en température. Évidemment, on a les drapeaux là qui sont en train de rentrer sur la pelouse. Pas les immenses drapeaux, pas encore, mais on est en train de mettre en place toutes les animations d'avant-match avec les drapeaux français, drapeaux espagnols pour accueillir au niveau de l'entrée des joueurs. Eh bien, ces hymnes avec les grosses têtes également qui avaient fait un succès énorme. Rappelez-vous, aux Jeux Olympiques, il y a des grosses têtes de Lamine Yamal, de un petit peu de partout, des grosses têtes de Kylian Mbappé, d'Ousmane Dembélé. Et le stade, il est quasiment rempli désormais à 16 minutes du coup d'envoi, ce qui n'est pas tout le temps le cas. Hein. Franchement, dans les matchs de la Coupe du Monde, ça arrive tranquillou. Et derrière, bah, voilà le tube qui est de Steve Aoki, le fameux. Et donc, oui, c'est en train de monter clairement en température, et les joueurs sont attendus dans quelques minutes maintenant pour les hymnes. C'est un France-Espagne, hein, si je ne dis pas de bêtises, oui. Donc on aura la Marseillaise en premier.
2: Exactement. Nico, est-ce que tu peux nous donner rapidement à nouveau la composition de l'équipe de France, s'il te plaît?
3: Mike Maignan dans les buts, Upamecano, Saliba en charnière centrale, Digne à gauche de la défense, Koundé à droite, Tchouaméni, Rabiot pour le milieu de terrain, et puis le quatuor offensif ce soir, Kylian Mbappé en pointe, Michael Olysee pour mener le jeu derrière lui, à la gauche de ces deux-là, Bradley Barcola, préféré à Désiré Doué pour aller prendre les espaces dans le dos de la défense espagnole, et puis Ousmane Dembélé sur le côté droit. L'occasion également de rappeler, parce qu'on ne l'a pas fait en totalité, la composition espagnole avec Unai Simon dans les buts, Emeric Laporte, le franco-espagnol, associé à Pau Cubarsí, défenseur du Barça en charnière centrale, Pedro Porro latéral droit, Marc Cucurella, futur joueur du Real Madrid, ex de Chelsea, sur le côté gauche, Fabian Ruiz évidemment, le parisien, associé à Rodri, ex Ballon d'Or au milieu de terrain, et puis devant Dani Olmo en 10, Mikel Oyarzabal, l'un des meilleurs buteurs de la sélection espagnole. C'est vrai que c'est pas le plus connu des Espagnols, mais c'est le 6e buteur de l'histoire de la Rora, avec à gauche Alex Baena en l'absence de Nico Williams, toujours pas assez rétabli pour débuter un match. Et puis évidemment sur le côté droit, celui qui somnole un petit peu depuis le début de la Coupe du Monde, mais dont on n'espère pas que le réveil sonne ce soir, évidemment Lamine Yamal, qui a fêté ses 19 ans hier.
2: Ouais, et en tout cas le réveil, ouais, c'est vrai qu'il y a beaucoup d'ambiance dans le stade, et en fait Charlotte et Bruno ça leur parle, cette musique, Nico, tu vois. Et donc, Charlotte, elle danse depuis tout à l'heure. Forcément. Elle n'a pas besoin d'un réveil comme Lamine Yamal. Elle a déjà réveillé Charlotte. On n'a pas évoqué ce choix de Didier Deschamps d'avoir choisi Barcola et pas Désiré Doué pour débuter ce match. Comment t'expliques ce match, ce choix, sachant que Barcola va se retrouver en face de Lamine Yamal, hein?
4: Oui, après j'ai un peu du mal à lire, dans le sens où pour moi c'est deux profils qui sont différents, mais ils sont tellement forts en fait. C'est qu'ils sont différents. On sait que Doué, peut-être techniquement, il est un peu plus fort, il rentre à l'intérieur, il a un peu plus de variété, mais dans le jeu. Mais Bradley Barcola, voilà, c'est un joueur de profondeur. C'est l'efficacité, elle est assez irrégulière, mais il fait tellement mal dans ses courses en profondeur. Donc peut-être qu'il sait aussi, il fait le choix. Moi je pense que c'est un peu tout a été fait pour trouver l'équilibre. Il met Tchouaméni et Rabiot pour vraiment avoir une stabilité défensive. Donc, il sait qu'offensivement, il peut avoir des joueurs comme Bradley Barcola qui fait tellement de courses, et Mbappé qui vont défendre un petit peu moins. Donc, du coup, il y a peut-être ce déséquilibre-là qui est géré, du coup, avec Tchouaméni au milieu de terrain. Donc, ils sont tellement forts. Et quand on voit le banc de l'équipe de France, mais aussi le banc de l'Espagne, qui est quand même très intéressant. Ouais. Mais je trouve que les Français, on a quand même pas mal de joueurs de très, très haut niveau. Donc, c'est vrai qu'il y a eu Suède, Paraguay, c'était Bradley Barcola. Maroc, c'était Désiré Doué. C'est vrai que finalement, moi je pense que c'est au mérite, parce qu'il y a eu une efficacité de, à chaque fois que les deux joueurs rentraient.
2: Bruno, un mot.
10: Oui, juste pour vous dire, sur le live ici de YouTube, certains nous demandent, est-ce que vous allez diffuser le match? On diffuse le match radio. Bien évidemment, donc allez. Ça sera avec Nicolas, et vous allez le vivre aussi avec nous ici en studio. Voilà, donc on a eu un petit message, je tiens à le rappeler aux gens. Puis il y a Justin qui nous dit bien le bonjour du Cameroun, je suis derrière les Bleus. Il y a plein de messages, il y en a de Rhode Island, il y en a du Mexique, il y en a de partout.
2: C'est énorme. Stéphanie, bonjour de Providence à Rhode Island, USA. Heureusement que j'ai ici YouTube pour suivre le match. Donc vous pouvez très bien regarder l'image à la télé et couper le son et mettre la radio si vous préférez nos commentaires. Et franchement, je vous comprendrai tout à fait. Grâce à notre radio, vous allez continuer votre Tour de France aussi, puisqu'on va partir du côté de Dijon. C'est ici Bourgogne qui nous a mis à dispo Thomas Nougaillon. Et Thomas, il est pour le coup dans une salle de concert. Salut Thomas.
17: Salut à tous, comment ça va? Tu vas bien?
2: On va très bien, on a tous hâte de vivre ce choc tous ensemble. Et alors toi Thomas, tu ne seras pas en studio comme nous, avec la clim et tout. Raconte-nous, où tu es pour voir le match?
17: Non, je suis dans la chaleur, la moiteur du Zénith de Dijon. Un écran géant est installé sur la grande scène. Les gradins n'en finissent plus de se remplir, comme en 2018 et en 2022 finalement. La ville ouvre cet équipement culturel dès les demi-finales du Mondial. La maire de Dijon, Nathalie Quimbers, est là avec son maillot des Bleus sur le dos. Et je peux vous dire qu'elle n'est pas seule. Il y avait tout à l'heure à 20h15, 4000 supporters exactement selon la mairie. La jauge maximale est à 9000. On l'avait frôlé il y a 4 ans pour la finale perdue. Vous vous en souvenez tous évidemment face à l'Argentine. Pas question de perdre ce soir. Le pronostic qui revient le plus souvent dans la bouche des Dijonais et des Dijonnaises, c'est 2-1 pour les Bleus. Les Dijonais sont bouillants, il y a beaucoup de gens qui portent des maillots floqués, Cherki, Olysée, celui qui revient le plus souvent c'est Mbappé, mais il y a aussi encore quelques Zidane et ça fait plaisir. Beaucoup de ces supporters sont passés au stand de maquillage et portent les couleurs bleu, blanc, rouge sur les joues, d'autres ont des drapeaux tricolores en main, il y en a plus de 4000 qui doivent être distribués ce soir, à peu près le nombre de spectateurs qu'on attend. En route donc pour une éventuelle finale dimanche. Si la France se qualifie ce soir, la ville de Dijon annonce d'ores et déjà qu'elle remettra à disposition le Zénith. Et voilà peut-être la petite info gris-gris pour terminer. Je vous signale que la ville de Dijon est jumelée avec Dallas. Dallas,
2: ah bah voilà.
17: Match de ce soir. Espérons que ça porte chance à nos bleus.
2: Incroyable. Ah, c'est énorme ça. Merci beaucoup Thomas Nougaillon d'ici Bourgogne depuis le Zénith de Dijon. On fait un dernier détour grâce à ici Occitanie et Alexandra Lagarde à Toulouse dans un bar très spécial. Salut Alexandra.
18: Salut Pia, salut tout le monde.
2: Alors Alexandra, il a une particularité. Une particularité, le bar où tu te trouves, raconte-nous.
18: Ouais. Bah oui, ce bar il s'appelle La Boca et là vous avez tout compris, je suis en territoire ennemi ce soir, et oui, au milieu des Espagnols, des binationaux aussi un peu. C'est un bar à tapas, on retransmet le match, ils viennent de sortir la télé, ça s'est chauffé là, la sélection espagnole a été montrée à la télé, on entendait Viva España tout autour de moi. Toulouse, l'Espagnol comme on l'appelle, plus de 8000 ressortissants, et puis je suis notamment avec deux d'entre eux, Iñigo et Sergio, 8 ans, 10 ans qu'ils sont à Toulouse. Buenas.
19: Buenas. Hola, buenas.
18: Vous le sentez comment? Vous le disiez, hein, vous n'êtes pas trop trop confiant quand même.
19: Et pas trop. En fait, j'ai vu que je ne suis pas confiant sur les résultats de ces matchs. On verra. J'espère le mieux pour l'Espagne, mais je ne suis pas sûr.
20: Ouais, je pense qu'on n'est pas les seuls qui ne doivent pas être confiants. La dernière fois, c'est l'Espagne quand même qui a éliminé la France. Donc, il faut voir. Ça va être chaud.
18: Ouais, un petit pronostic. On va quand même essayer de se lancer. À votre avis, Sergio?
19: Bon, 2-1 pour l'Espagne. J'espère que ça ne va pas arriver à la prolongation, mais ouais, un truc comme ça plutôt.
20: Ouais, je veux dire 1-0 avec un goal de Mikel Oyarzabal. Voilà, quoi, on verra.
18: Ouais, vous le sentez bien en tout cas.
20: Bah, je pense que ça va être difficile des deux côtés, il va y avoir beaucoup de tensions. Mais bon, la France a quand même une très beau équipe cette année. Ça fait quelques années que vous avez une très beau équipe, mais nous aussi. Donc un match, il y a tout qui peut arriver.
18: Et alors peut-être un dernier cri de ralliement. Qu'est-ce que vous allez souhaiter pour l'Espagne? Peut-être, allez, on vous entend.
19: Mon panier.
18: Vous le voyez autour, il y a beaucoup d'ambiance, des pipas, de la sangria, on est bien ce soir.
2: Merci mille fois Alexandra Lagarde d'ici Occitanie, donc dans un bar franco-espagnol, la Boca, ça veut dire la bouche, à Toulouse. On reviendra évidemment te voir Alexandra et on va aller directement. Merci Alexandra. On va aller directement à Dallas puisque les joueurs sont en train d'entrer sur le terrain, Nicolas Perronnet.
3: Exactement, Kylian Mbappé en tête devant Mike Maignan, Lucas Digne, les trois qui ont levé la tête en entrant dans ce stade immense des Dallas Cowboys, l'équipe de France sur la gauche, l'équipe d'Espagne sur la droite, qui vont tous ces joueurs eh bien, prendre possession de leur place pour les hymnes autour du rond central. On y est les amis, la route s'élève sérieusement pour cette équipe de France, une cinquième finale depuis 1998 à aller décrocher la route vers la troisième étoile qui passe par cet obstacle espagnol. Et cette impression que la peur a changé de camp depuis plus d'un mois désormais. Souvenez-vous quand on présentait cette équipe d'Espagne, grande favorite de la compétition, quand on se disait allez les Bleus, ça va dérouler jusqu'en demi, mais peut-être en demi ce sera l'Espagne. Et bien là, ce sont les Bleus qui sont bel et bien les favoris. Et il va y avoir une minute de silence avant les hymnes pour les 10 ans de l'attentat de Nice. Ce sera non après, pardon, hein, l'hymne de l'équipe de France et la Marseillaise. C'est parti, allez. Ici à Dallas.

beaucoup les premiers supporters de Blues. J'ai un petit peu mal à se faire entendre, mais l'hymne français qui a été respecté, ça va être notamment normalement beaucoup plus bruyant pour l'hymne espagnol avec toute la communauté latino-américaine derrière la Roja.

0: Rien que ça, finalement, c'est l'illustration de ce que je vous disais. On a les 3000 supporters français qui sont en face de moi là-bas, à gauche de l'immense écran géant. Alors, quand on dit immense, c'est vraiment
1: gigantesque.
0: C'est plus qu'immense, c'est gigantesque, quoi. Franchement, ça attire même le regard. En fait, nous, on est
1: oui, ça doit être gênant, en fait.
0: En tribune de presse. Et là, on a le regard qui est naturellement attiré par cette espèce d'écran qui nous bouche la vue de toute la tribune latérale en face, quoi. C'est vraiment un truc hallucinant, qui est au milieu de la pelouse. Et à droite de l'écran, il y a les 3000 également supporters espagnols. Donc, faut pas s'attendre à une grande ambiance hein, ce soir, même si le stade est plein. Il y aura beaucoup de spectateurs qui sont là, justement, en spectateurs. Alors, oui, certains avec des maillots de l'équipe de France, beaucoup avec le maillot rouge de l'Aurora de l'équipe d'Espagne. Mais en termes vraiment d'ambiance et de chant, voilà, ça va être une ambiance un petit peu tristounette, comme tous les matchs qui ont accompagné l'équipe d'Espagne. À titre de comparaison, j'ai eu la chance de faire un Angleterre-Norvège, vous savez, le quart de finale. Là, on avait 30 000 Anglais qui venaient d'Angleterre et 20 000 Norvégiens qui venaient de Norvège. Bah, franchement, c'était extraordinaire. Il n'y aura pas cette ambiance-là aujourd'hui, mais les Bleus, eh ben, ils vont essayer de se faire entendre. Là-bas, ils sont 3000. Et c'est vrai qu'on parlait un petit peu de cette peur qui a changé de camp. Ils sont hyper confiants. On l'a entendu depuis une heure pendant cet avant-match sur ici. Vous auriez posé la question à ces mêmes supporters avant la Coupe du Monde. Et ben, forcément, la confiance aurait été beaucoup moindre. Quoi. Beaucoup même auraient dit, allez, jusqu'en demi-finale, et franchement, contre l'Espagne, ça passera pas, parce qu'on rappelle que cette équipe d'Espagne, elle est invaincue depuis plus de 2 ans. Hein. Il y a simplement la défaite au tir au but. Alors, statistiquement, on n'est pas une défaite face au Portugal en Ligue des Nations l'an dernier, mais sinon, il y a 36 matchs consécutifs sans défaite pour l'Aurora. Il y a deux victoires et marquantes de suite face aux Bleus. Et pourtant, eh bien, ils ont tellement déroulé les Bleus pendant cette Coupe du Monde, ils ont tellement impressionné qu'on a l'impression vraiment, vraiment que ce serait logique et assez normal. Et donc, finalement, logique pour tous ces supporters que l'équipe de France vient prendre la direction de New York et de la finale pour samedi pour dimanche prochain.
1: Bruno Salomon.
2: Il y a de nombreux messages. Vous êtes plus de 800 viewers en direct sur notre chaîne YouTube. Je vous le rappelle, vous nous rejoignez sur la chaîne ici, ICI. De nombreux messages. Alors, il y a Ali qui nous dit, est-ce que vous allez montrer le match? Non, c'est de la radio. Il y a de la vidéo, bien sûr. On voit Pia, on voit Charlotte, on voit moi-même. Et puis, on a aussi Nico qui nous commente le match. Après, sur les messages avec on vous surveille qui nous dit, vive le ballon et on va gagner la Coupe du Monde. Il y a EUCL qui nous dit, je suis en Grèce, à Athènes, je suis grec, je regarde sur la chaîne grecque publique et en même temps j'écoute ici pour la rencontre. Ça, c'est un excellent choix. Il y a Bernadette qui nous a mis des mains toutes roses et des drapeaux bleu, blanc, rouge. Ça veut dire quand même avec une petite coupe au bout, donc ça veut dire je crois c'est en direction d'aller vers chercher la Coupe du Monde, et on l'espère bien évidemment pour cette équipe de France qui affronte dans quelques instants l'Espagne. On est à 850 viewers. On va dépasser les 1000 dès le début de cette rencontre, j'en suis persuadé. Et une chose, 82 likes, ça c'est pas normal. Vous êtes 800. Likez cette page.
1: Les 850, faut liker le live.
2: Voilà, likez le live et surtout abonnez-vous.
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1: Avec Charlotte Lorgeret, Bruno Salomon en studio à Paris et Nicolas Perronnet depuis Dallas, depuis le stade. Nicolas, est-ce que c'est le moment peut-être de la minute de silence qui va arriver?
0: Oui, pour le silence qui a été demandé par Emmanuel Macron et accordé par la FIFA et Gianni Infantino. Jour pour jour de l'attentat de Nice qui a été demandé par Emmanuel Macron, qui a remercié Gianni de la part accordée. Et cette fois-ci, eh bien on y est, le compte à rebours qu'on connaît avant tous les matchs. 3, 2, 1, 0. Et le coup d'envoi donné par l'équipe d'Espagne qui joue de droite à gauche sur votre écran imaginaire. Maillot blanc, short rouge, pas blanc pour les Espagnols, et l'équipe de France qui est en bleu, tenue traditionnelle, le maillot bleu, le short blanc, les bas rouges, les Espagnols, avec ce premier ballon à négocier. Coucourella derrière.
1: Nico, il faut que tu fasses un réglage sur ton micro. Donc on prend l'antenne pendant 2 secondes, le temps que tu parles avec Justin en régie, avec Charlotte. Ça y est, on voit les premiers échanges de ballons. Charlotte, qu'est-ce qu'on ressent? T'as joué avec l'équipe de France, toi, hein, toutes les équipes de jeunes et un match aussi avec les A. Qu'est-ce qu'on ressent au début d'un match comme ça? Est-ce qu'on a les jambes en coton?
4: Moi, ce qui me fait sourire un petit peu, c'est que tous les joueurs disent non, on n'a pas de pression, franchement ça va. Mais en fait, ils jouent avec la pression. C'est juste que comment tu l'abordes et comment tu le gères.
1: Nico, la Perronnet de retour avec nous.
0: Est-ce que c'est mieux?
1: Oui, c'est beaucoup mieux, Nico.
0: Bon, allez, merci. On la refait. 3, 2, 1, c'est parti. Moins
1: c'est parti.
0: Minute. Il ne s'est rien passé. Vous inquiétez pas. Allez, 3-0 pour les Bleus. Allez, il ne s'est rien passé si ce n'est un premier ballon touché par Mike Maignan. Et tentative de remonter le terrain. La touche sera pour l'équipe d'Espagne avec Rodri. Derrière pour Aymeric Laporte. Je vais enlever juste une oreille, voir si on entend les supporters français qui sont là-bas, les 3000. Franchement, ce stade, il est immense. Hein. On le rappelle, plus de quasiment 80 000 personnes. Et les 3000 supporters des Bleus qui ont la chance de vivre ce match dont ils se souviendront. Hein. C'est le genre de match France-Espagne, demi-finale de Coupe du Monde, où on le sait, il va se passer des choses. La tension, elle est là. On l'a suivi, on l'a senti, on l'a ressenti ces dernières heures. Et les Bleus là qui font le pressing pour aller tenter d'aller récupérer le ballon au niveau de la surface de réparation de l'Espagne. Ils s'en sortent bien grâce à la technique, les Espagnols. Et Aymeric Laporte, Rodri désormais, qui vient un petit peu en patron là-bas faire le ménage ou le pressing là de Kylian Mbappé sur Unai Simon. Unai Simon tout en détente, tout en décontraction, la petite feinte pour dégager finalement le crochet. Ils vont perdre le ballon des Espagnols, mais en tout cas ils sont tranquilles derrière, hein. Techniquement on sent qu'il y a ce qu'il faut du côté espagnol, mais ça évidemment qu'on était déjà au courant. Allez, les Bleus avec Adrien Rabiot, ballon récupéré sur ce dégagement de Unai Simon. Lucadine, on passe à la ligne médiane. Ouais, ça s'est bien joué, le mouvement là-bas de la part de Kylian Mbappé qui fait parler la vitesse, mais qui va perdre le ballon, bien pris par Rodri au milieu de terrain. Et la bataille du milieu de terrain qui s'enclenche. Dani Olmo avec Cucurella dans la moitié de terrain espagnol. Phase d'observation évidemment dans ces premières minutes de la demi-finale. Avec une passe verticale là-bas. C'était pour aller chercher la déviation d'Oyarzabal. Les premiers ballons touchés par Lamine Yamal. Le long de sa ligne de touche et tout de suite la prise à deux. Hein. Barcola, Edin sur Lamine Yamal. Il va conserver le ballon, revenir dans l'axe. Mais pas gagner de terrain du tout pour jouer derrière le petit relais. Et derrière, ouais, le premier gros contact de Adrien Rabiot sur Lamine Yamal. Ça, c'est bien psychologiquement. Ça va marquer des points pour Adrien Rabiot qui est venu avec autorité récupérer ce ballon dans les pieds de Lamine Yamal et sans faire de faute. Les Français ont récupéré le ballon. 3 minutes de jeu, toujours 0-0.
1: Charlotte, qu'est-ce que tu observes depuis le début du match?
4: J'observe que, en fait, c'est vrai qu'on disait que l'équipe de France, ils étaient forts dans la récupération et dans le pressing. Mais les Espagnols aussi, très très bien. Ils arrivent à créer une forme d'entonnoir comme ça, à faire style on presse pas avec intensité. Et finalement, ils récupèrent beaucoup, beaucoup de ballons.
1: Et Rabiot vient de perdre la balle. Mais il la récupère.
0: Ouais, la Minyamal là qui a un petit peu de champ, qui va revenir sur son pied gauche. Heureusement, c'était bien replié du côté de l'équipe de France. On reste pour l'instant toujours sur cette bataille du milieu de terrain avec Rodri. Rodri, Yamal qui est resté un petit peu dans le trafic là-bas. Et c'est derrière lui Pedro Porro qui est monté. Mais on va plutôt faire tourner du côté des Espagnols le long du rond central.
1: Lamine Yamal, il joue carrément au milieu de terrain là, Charlotte. Hein. Il est dans l'axe.
4: Il essaie d'avoir le ballon. Il sait que là, Bradley Barcola, il est très très proche de lui avec Lucadine. Donc on essaie de le gêner. Mais au fur et à mesure de la rencontre, il aime bien se balader un petit peu, être libre. Mais là, on voit que les Français, ils veulent vraiment laisser le ballon aux Espagnols et agir en contre-attaque.
0: Et beaucoup d'activité de la part d'Adrien Rabiot, hein, je trouve, dans ces premières minutes là, qui va vraiment mettre de l'impact. Ça, c'est bien. Pour tenter de récupérer les ballons. Il dézone un petit peu de temps en temps. Il en a récupéré un tout à l'heure, vraiment avec autorité, dans les pieds de Lamine Yamal. Dans ses premières minutes, c'est toujours intéressant, hein, d'aller marquer son territoire. C'est ce qu'a fait Adrien Rabiot. Mais le ballon est toujours, comme on s'y attendait et comme on le pressentait, plutôt dans les pieds espagnols, au milieu de terrain. C'est statique. Mais on cherche la solution avec Cucurella. C'est arrêté toujours derrière Pedri. Vraiment le régulateur, Rodri, pardon, le régulateur vraiment de cette équipe d'Espagne. Pedri est sur le banc, on le verra peut-être un petit peu plus tard. Toujours les Espagnols avec Aymeric Laporte. Ouais, qui vont perdre ce ballon. On est bien en place. Pour l'instant, ils n'arrivent pas trop à nous bouger. et derrière on va peut-être pouvoir partir pour la première phase de transition. Voilà qui est fait avec Lucadine qui est trouvé par Kylian Mbappé. Bradley Barcola qui va pouvoir partir, il y a faute sur Barcola, non il passe, Bradley Barcola il rentre dans la surface, il tente de centrer en retrait et ce sera le premier corner à venir pour l'équipe de France. Ce ballon contré par Koubarsi, ben voilà la perte de ballon espagnole et la transition immédiate de la part de l'équipe de France après 5 minutes de jeu.
4: Charlotte, ah, c'est dommage, il a fait la différence hein, Bradley Barcola. Je pense qu'il peut rajouter une autre touche de balle. Pedro Porro qui est en retard et derrière il prend l'information, il regarde ce qui se passe, il n'y a pas forcément assez de monde et il veut la prendre en première intention. Je pense qu'il peut essayer de fixer un peu plus Koubarsi pour le faire sortir.
0: Le centre de Michael Olise sur ce corner et ce sera ballon à nouveau pour les Espagnols, le ballon pour Unai Simon. Assez mal tiré hein, ce corner de la part de Michael Olise et Unai Simon ouais, qui est là réprimandé par l'arbitre qui lui demande un petit peu de mettre un petit peu de vitesse pour dégager. Voilà qui est fait. Ce sera pour personne si ce n'est pour Upamecano derrière. Avec Mike Maignan, on est clairement dans la phase d'observation. Voilà, franchement, Mike Maignan encore avec Upamecano qui va allonger sous le pressing espagnol. Et le ballon va être récupéré encore une fois par Mike Maignan tranquillement. Il prend son temps pour dégager. Il y a zéro rythme dans ce début de match, vraiment. Zéro combinaison. Là, on a perdu une minute dans les deux surfaces de réparation, que ce soit Mike Maignan ou Unai Simon. Et le ballon est récupéré là par Ousmane Dembélé. Perdu à nouveau par Dembélé au milieu de terrain. Fabian Ruiz.
1: Ouais, on a un problème avec le micro de Nicolas Perronnet parce qu'on l'entend plus. Charlotte, on sent que les deux équipes n'ont pas envie de tout de suite déterminer qui aura la possession et qui l'aura pas.
4: Hein. Bah, je pense que les deux équipes se craignent un petit peu. Hein. Ouais. Ils savent qu'offensivement il y a beaucoup de qualité, donc avec un bloc médian bas hein, proposé des Français par les Français, on n'arrive pas à trouver vraiment le joueur, notamment Michael Olise, et ensuite essayer de d'utiliser cette profondeur avec Mbappé et Bradley Barcola, donc parce que on se craint un peu, forcément.
1: Évidemment qu'on se craint, bien sûr. Bruno Salomon, il y a des messages sur les réseaux sociaux.
2: De nombreux messages, plus de 1000 viewers en direct sur notre chaîne YouTube. Vous nous écoutez aussi, bien sûr, à l'antenne. Je vous rappelle que vous pouvez nous joindre aussi au 0810 055 056 via WhatsApp. Et vous avez donc le chat pour discuter de cette rencontre et mettre des messages avec Sabrina, par exemple, qui prend un peu le contre-pied de la soirée en nous disant « Allez l'Espagne ». Comigon qui nous dit « La France va gagner ». Bonjour de RDC de la part d'Aimé Patriarche.
1: Alors qu'on a Adrien Rabiot qui a fait une grosse faute sur Dani Olmo, vraiment juste
2: entrée de surface de réparation.
1: Avant la surface de réparation. Bruno, je te propose un truc.
2: Ouais.
1: Comme Nico a plus de micro, le d'accord, temps qu'on règle le problème, bah, c'est toi qui vas gérer.
2: Bah, c'est parti pour ce...
1: Avec merci, ce... hein.
2: Allez, c'est parti.
4: Vous savez que là, c'est un rêve. Là, je vais commenter avec Bruno Salomon.
2: T'es prête?
1: Une demi-finale de Coupe du Monde. Vas-y, Bruno.
2: Et voilà, 8e minute de jeu, on le rappelle, 0-0. Et donc, cette faute d'Adrien Rabiot, carton jaune en plus pour Adrien Rabiot. C'est vrai qu'il était bien.

0: demande Oyarzabal qui dit pourquoi on n'a pas le droit au petit trait. Bon, c'est gentil, on en s'en fiche. Et pour l'instant, je vais pas pouvoir le commenter. Tu vas voir, il va revenir,
1: ouais,
0: Nicolas.
1: Mais bien sûr, c'est tant il mieux. Est là, Nico.
0: C'est tant mieux. Attends, c'est tant mieux. Évidemment. Je laisse le patron.
1: Nicolas, on est bien
2: ou pas? Vous m'entendez ou pas?
0: C'est bien, là, parfait.
1: Bien, Nico.
2: On va tenter. Ouais. Désolé, hein. C'était un petit peu compliqué.
1: On avait un joker de luxe
2: au casque, sauf l'ambiance et sauf bref, c'est pas grave, ça arrive. Ça a pris des plombes pour mettre ce ballon à la limite de la surface de réparation. Également et Lamine Yamal qui va peut-être pouvoir aller mettre son pied gauche. J'espère que vous m'entendez toujours. Non,
1: oui,
2: finalement
1: oui.
2: C'est le pied droit de son coéquipier Lamine Yamal qui récupère le ballon, qui va rentrer dans la surface de réparation, le centre, deuxième poteau, ça donnera rien, c'est récupéré. Attention à ce temps fort espagnol, le centre de Fabian Ruiz qui sort non pas en corner mais en touche, et Fabian Ruiz qui va la jouer, cette touche avec Cucurella. Ouais, ils ont mis un petit peu de rythme, mais heureusement que ça a été pas très bien frappé, hein, ce coup franc de la part des Espagnols.
1: C'est le ballon Alex Baena toujours... qui l'avait frappé.
2: Ouais, c'est Baena finalement avec son pied droit directement dans le mur, et le ballon qui est récupéré par Rodri au milieu de terrain. Allez, qui repasse derrière. Attention à l'ouverture là-bas, l'appel de Lamine Yamal, mais qui était parti pas du bon côté. En tout cas, une mésentente avec Pedro Porro et le ballon qui est récupéré par les Français. Allez, 11 minutes de jeu, toujours 0-0. Les Bleus qui doivent rentrer dans cette partie, peut-être avec un petit peu d'espace là pour Adrien Rabiot qui va prendre cet espace, mener ce ballon sur son côté gauche, l'appui sur son capitaine Kylian Mbappé derrière avec Lucadine. Allez, c'est bien, toucher le ballon, là se rassurer un petit peu. On l'a pas assez eu ce ballon durant ces 11 premières minutes de jeu. Upamecano qui franchit la ligne médiane, il n'y a pas de solution, hein. C'est bien organisé franchement en défense, c'est première minute espagnole, et les Français avec William Paz, Saliba qui vont tenter de le faire bouger un petit peu ce bloc.
1: Charlotte, il y a Tchouaméni qui joue très très très reculé, ouais, presque entre les deux centraux, et du coup il y a un peu un trou au milieu de
3: terrain. Bah, il attire en fait, là il y a eu un petit jeu de position, c'est-à-dire que Adrien Rabiot et Michael Olise étaient dans une position très très haute, et Tchouaméni c'est lui qui est venu chercher le ballon pour ensuite Maïmenian à trouver un peu plus haut. Là on essaye de créer des espaces, pas simple face à des joueurs comme les Espagnols qui sont très intelligents tactiquement, donc il faut réussir à mettre les transmissions, que ça aille beaucoup plus vite, qu'on fasse que une ou deux touches de balle.
1: Il y a eu une longue passe vers Jules Koundé, hein, pour essayer de le lancer dans la profondeur, Nico.
2: Ouais, exactement, mais ça a été récupéré par la défense espagnole qui récupère quand même assez facilement les ballons.
1: Alors, des deux côtés, je trouve.
2: Ouais. J'allais dire qu'on tente d'insister un petit peu à gauche, mais à droite, c'est un petit peu pareil. Pour l'instant, on est bien muselé, hein, du côté des Bleus. On arrive à trouver un petit peu d'espace au milieu de terrain avec un Kylian Mbappé qui vient décrocher très bas. Mettre un petit peu de mouvement. Attention à ce ballon, là, qui est sécurisé par William Saliba et justement Aurélien Tchouaméni. Heureusement qu'il est resté très bas, Aurélien Tchouaméni, parce que là, derrière, la passe n'était pas assurée. On était à deux doigts de perdre un ballon plein axe à 20 mètres.
3: Ah, c'est pas la première fois, hein, que Michael Olise, de temps en temps, quand il a une position un peu basse, il joue un peu en dilettante. Donc Tchouaméni avait compensé, hein, le pressing de Upamecano qui avait suivi son adversaire direct. Mais attention, ces petits ballons, on sait que quand Michael Olise est pas très utilisé, c'est vrai qu'il y a quelques sauts de concentration notamment.
1: Bruno,
0: j'ai une question pour Charlotte. Juste Frog Scottish qui dit le carton de Rabiot, est-ce que ça va pas être un peu long pour lui poser des problèmes?
3: Bah si, bien sûr, parce que après on a l'envie d'être en finale derrière, donc c'est vrai que ça peut être un petit peu embêtant, mais c'est quelqu'un qui est très expérimenté et qui est très intelligent.
1: Nicolas Perronnet.
2: Allez, le ballon là qui a été récupéré encore une fois et beaucoup trop facilement, je trouve, par Unai Simon. Cette fois, c'est l'ouverture de Kylian Mbappé qui était vraiment très mal assurée là, de la gauche vers la droite, beaucoup trop profonde. Et ce ballon a été bêtement rendu aux Espagnols. Bon pressing, l'Espagnol au milieu de terrain. Attention, ça peut se déployer, il faut se replier côté français. Voilà qui est fait avec Bradley Barcola là, qui est venu reprendre sa place. Les Espagnols qui vont continuer à composer au milieu de terrain avec Rodri qui touche un nombre incalculable de ballons. Le voilà encore en possession du ballon. Ouais, le capitaine de La Rora derrière avec Aymeric Laporte. Cucurella, un petit peu d'espace pour Cucurella qui est face à Jules Koundé et qui va trouver du soutien avec Alex Baena. Derrière Fabian Ruiz, ça joue un petit peu arrêté, mais ils ont le ballon. Le duel est perdu par Michael Olise. Ouais, il y a une faute de Michael Olise. Aïe, j'ai peur que ce soit un deuxième carton jaune là pour Michael, pour les Bleus. Non, ça va aller, je pense, mais il était bien en retard, Michael Olise, sur le capitaine espagnol.
1: Charlotte a les yeux écarquillés en voyant la faute.
3: À vitesse réelle, j'ai l'impression qu'il y a faute, que je sais pas si l'arbitre est bien placé.

0: Ah ouais, c'est vraiment sur la derrière, hein, sur la cheville de Rodri. Il conteste pas trop les. Franchement, ça valait carton. Hein. On s'en sort pas
1: il a,
0: mal.
1: Il a pas eu de carton
2: ça
1: là-dessus.
2: Peut valoir
0: non, non, non.
1: Ouais, ça
0: non,
1: peut
0: non.
1: valoir carton rouge
0: ouais.
1: maintenant.
0: Ouais, franchement, il est hyper en retard là. C'était le vrai tacle d'attaquant où il y a rien qui va.
1: On n'est pas passé loin de la catastrophe là.
0: Ouais.
1: La VAR
0: ouais,
1: peut être appelée encore ou pas?
0: Non, je pense pas. Ça a repris là. Ça y est. Ça a repris, donc a priori c'est bon. Et alors personne a contesté et pas Rodri. Donc tant mieux, mais c'est vrai que la faute elle est grossière. Attention parce que c'est déjà reparti avec Alex Baïna. Le centre de Baïna, il est contré ce ballon et récupéré par les bleus. Allez, la transition. Et peut-être pour Kylian Mbappé. Oh, Kylian Mbappé là qui est servi, la passe elle est magnifique. Si ça passe, ça peut aller au bout pour Kylian Mbappé qui est encore en possession du ballon. Oh, le repli défensif espagnol est très bon hein, aussi, mais c'est pas terminé pour les bleus avec Barcola Macielonisé dans la surface de réparation. La frappe de Michael Olise, elle est contrée, ce sera corner pour les bleus, mais quel contre supersonique, quelle passe pour Kylian Mbappé, et derrière quel repli défensif des Espagnols qui franchement eh bien, ont réussi là à sauver la baraque, mais pas passé loin non plus d'un but sur une contre-attaque pour les bleus. On joue ce corner à deux, attention, et très rapidement là-bas de la gauche vers la droite, le ballon est récupéré par les Espagnols qui vont s'en sortir sur ce coup-là. On a exploité cette transition quasiment parfaitement du côté des bleus.
3: Ouais, c'est en une touche de balle avec Michael Olise qui décale Ousmane Dembélé, qui lance en profondeur à Mbappé. Et tu l'as très bien dit, Nicolas, quel retour collectif des Espagnols. Pogba Barça, il joue très très bien le coup en attendant, en essayant de ralentir au maximum Kylian Mbappé pour que ses partenaires reviennent. Mais quel retour collectif défensivement du côté des Espagnols.
1: Et quelle passe d'Ousmane Dembélé quand même pour Kylian Mbappé, qui est absolument sublime, hein, Nico.
0: Ah ouais, magnifique. Ben, tout était beau dans cette action finalement, et même l'action défensive des Espagnols. Je suis complètement d'accord parce qu'en fait il y a un duel, c'est un contre un hein, quand il est servi Mbappé. Alors il peut peut-être mieux se l'emmener, mais ça arrive vite,
3: vitesse,
0: ça arrive
3: réelle,
0: derrière.
3: Grosse intensité, c'est tellement dur de maîtriser le ballon.
0: Ouais, c'était compliqué. Effectivement, derrière, peut-être, allez, la petite fraction de seconde qui est perdue, ça a permis aux Espagnols de revenir. On est dans la surface de réparation des Espagnols avec Barcola qui peut pas faire grand-chose de ce ballon, si ce n'est le sécuriser derrière pour Lucadine. Allez, c'est bien, c'est intéressant là pour les Bleus qui se projettent dans la surface espagnole. Le centre de Tchouaméni pour mettre ce ballon au niveau du point de pénalty, et la défense espagnole qui s'en sort bien. C'est pas la meilleure défense du tournoi pour rien hein. Franchement, sur ces 17 premières minutes, on sent de la sérénité, on sent que ça panique pas du côté de l'Espagne, et on sent qu'il y a de la vitesse également, on l'a vu vraiment pour accompagner ce ballon là de Kylian Mbappé.
1: Mais Charlotte, allez, pour l'instant c'est les bleus qui sont les plus dangereux.
3: Oui, là ça a commencé à accélérer un petit peu quand Kylian Mbappé et Bradley Barcola enchaînent un petit peu les sprints à haute intensité, ça fait reculer un petit peu cette défense, et du coup les milieux de terrain ils font pas mal de kilomètres pour essayer de faire un peu le tampon. Mais là il manque pas grand chose hein. C'est vrai que Pau Cubarsí ou Emeric Laporte, c'est des joueurs qui, malgré que Pau Cubarsí soit très jeune, c'est quand même des joueurs très expérimentés, mais il y a quand même quelque chose à faire dans cette charnière.
1: Nico.
0: Allez, Marc Cucurella, ce sont donc les Espagnols, vous l'avez compris, qui ont le ballon sur le long de sa ligne de touche là à gauche, pas de solution. On va sauter Pedri. Décidément, je veux que Pedri joue hein, ce match. Hein, c'est Rodri. Attention à ce ballon là qui est en profondeur, bien couvert de la part de Dayot Upamecano. L'appel était celui de Marc Cucurella avec sa chevelure reconnaissable entre mille, et derrière c'est bien couvert par Dayot Upamecano. Comme quoi, pour l'instant, on a quand même un match plutôt de défense, et sur des beaux gestes, des belles actions défensives de part et d'autre. Là, c'était magnifiquement accompagné ce ballon de la part de Dayot Upamecano. Elle est aussi magnifiquement faite, cette déviation là de Michael Olise. Franchement, en première intention, il a juste mis son pied en opposition pour aller en une touche de balle trouver Jules Koundé. Derrière, c'est bien replié et on a bien contesté ce ballon du côté des Espagnols. C'est pas passé côté droit, donc on va essayer là-bas côté gauche avec Lucadine qui franchit la ligne médiane, qui se relaie sur Barcola, et le ballon à nouveau perdu pour les Bleus. La touche, elle sera espagnole au niveau de la ligne médiane, derrière avec Cubarsí pour Emeric Laporte. Le pressing qui est tranquille là de Kylian Mbappé et d'Ousmane Dembélé, ouais, qui met un petit peu plus de vitesse à Ousmane Dembélé pour aller peut-être presser Cubarsí, mais il s'en sort bien. Dani Olmo qui vient chercher ce ballon très très bas, et les Espagnols qui se sont créés un petit peu d'espace avec Cucurella. Là ça peut être intéressant, attention pour les Espagnols, le centre, il n'y a personne et surtout pas Yamin Yamal là-bas dans la surface de réparation. Pénalty, pénalty pour l'Espagne, pénalty pour l'Espagne, effectivement, avec ses Pedro Porro, hein, je crois. Là-bas, il n'y avait personne dans la surface de réparation. Comment on peut prendre ce pénalty? Il n'y avait personne. Il n'y avait pas de danger. Et derrière, c'est Lamine Yamal qui est allé s'effondrer en allant presser ce ballon. Ah oui, il le sait qu'il est fautif, Lucadine, en fait. Ah ouais, ben, il y a pénalty mille fois. En fait, il contrôle mal le ballon. Derrière, il ne voit pas venir du tout Lamine Yamal dans son dos. Lamine Yamal, il est à la limite de la surface de réparation. Lucadine se retourne, en fait il veut dégager le ballon. Il veut dégager le ballon et bah, il dégage Lamine Yamal en fait.
1: Donc, Lamine Yamal qui est déjà en train de tomber avant que Lucadine l'ait touché, Charlotte.
3: Ah mais après je trouve que oui, Lucadine prend pas assez l'information, mais il y a aucune communication. En fait, il fait une tête comme ça, un peu, il a pas envie de faire un corner, il a pas envie de relancer, mais sauf qu'il prend pas l'information de voir si Lamine Yamal est très très loin. Et en plus, William Saliba ne lui dit rien derrière. Donc là, c'est vraiment une erreur collective, mais pour moi, il y a faute parce qu'il tout.
0: Oui, il y a faute. Oui,
1: il y a faute, c'est indéniable. Hein.
0: Non, mais pourquoi il sera pas revu.
1: Simulation, hein. Bruno.
2: Mais parce que justement, il est déjà en train de tomber, qu'il a pas encore été touché, et là, il est en train de boiter comme si on allait lui enlever la jambe droite. Donc voilà,
0: mais c'est, ouais, mais tu peux pas revenir sur un pénalty comme
2: mais
0: ça.
2: Mais bien sûr, je sais.
1: Non, il y a pénalty, il y a aucun doute. Mais il a été.
0: Non, mais c'est
2: il a été malin.
0: Il a été très malin. On n'est absolument pas en danger, quoi. Sur le centre de Cucurella, mais pas en danger. Il y a 4 Français, oui, un
1: il
0: Espagnol.
1: Il ne voit juste pas arriver, Lucadigne, en fait. Il ne voit pas arriver Lamine Yamal et il lui fout un grand coup de pied dans la cuisse et voilà, dans la hanche.
0: Ouais, bah on va compter sur Mike Maignan. Qui a déjà arrêté le seul pénalty auquel il a eu à faire face dans la compétition.
3: Alors je sais pas ce qu'ils viennent contester.
2: Oh, je pense qu'ils mettent un coup de pression.
0: Ah. Oui, je pense. C'est Oyarzabal qui va le frapper ce pénalty. C'est peut-être le premier tournant de cette rencontre. C'est même sans aucun doute le premier tournant de cette rencontre. 22e minute de jeu. Pénalty pour l'Espagne suite à cette faute de Lucadigne. Sur Lamine Yamal, et c'est Mikel Oyarzabal qui fait face à Mike Maignan, les bras levés pour le gardien de l'équipe de France, l'arbitre salvadorien de cette rencontre qui fait respecter les distances. Et Oyarzabal, c'est parti, c'est au fond, 1-0 pour l'Espagne. 22e minute de jeu, c'est l'Espagne qui prend une option dans cette première période, sur ce début de match assez moyen globalement, je trouve, quand même, de la part de l'équipe de France, sanctionnée par cette faute largement évitable de Lucadigne sur Lamine Yamal et Oyarzabal, qui n'a pas tremblé face à Mike Maignan. Espagne 1, France 0.
1: Et c'est la pause fraîcheur, Nico, qui a été sifflée, c'est ça? Ou pas encore?
0: Non, j'ai pas l'impression. Non. En tout cas, les Bleus ont repris leur poste.
1: C'est la première fois depuis le début du mondial que l'équipe de France est menée en début de match. Charlotte, est-ce que toi aussi, comme Nico, tu trouves que pour l'instant le match des Bleus est pas terrible?
3: Non, je pense qu'il est un petit peu dur parce que les Français ont eu quelques opportunités en contre qu'ils ont juste mal concrétisées. Mais en fait, ils se sont laissés endormir. Il n'y avait pas de danger au milieu de terrain et dans l'axe. C'était plutôt beaucoup de centres qui s'enchaînait. Lamine Yamal, on l'a pas vu depuis le début du match, et il a endormi un petit peu Lucadigne. Donc voilà, mauvaise communication, mauvais geste défensif de la part de Lucadigne. Mais voilà, je pense que les Français ont les ressources. Il restait énormément de temps, on le rappelle, mais c'est vrai que les Espagnols, sur le peu de choses qu'ils ont, ils ont réussi à concrétiser.
1: Bruno,
2: j'aimerais juste vous donner les stats suivantes. Après 22 minutes de jeu, 66% de possession de balle pour l'Espagne, 2 tir de chaque côté, 1 cadré, c'est le pénalty marqué à l'instant pour les Espagnols, sinon 0 tir cadré pour les Français.
1: Et Nicolas, ça y est, la pause fraîcheur. Ah non, toujours pas.
0: Non, ça va arriver.
1: Il va y avoir quand même.
2: Je sais bien.
3: Non, mais Pierre attend la pause fraîcheur.
0: Ça y est, c'est maintenant.
1: Merci Nico. Non mais ça me stresse parce qu'il faut que j'envoie un jingle, c'est pour ça.
0: Voilà, tu peux y aller.
1: Allez, c'est parti.
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1: Bon, alors, Charlotte, on est mené 1-0 par l'Espagne sur une faute de Lucadine dans la surface, sur Lamine Yamal, et Adrien Rabiot a pris un carton jaune. Cela dit, la dernière fois qu'on a joué l'Espagne en Ligue des Nations, on était mené 5-0, on était revenu à 5-4 en très peu de temps. Donc on sait qu'on est loin d'être éliminé de cette Coupe.
3: Ah oui, je suis absolument pas inquiète. On sait que la grosse force de cette équipe de France, c'est l'aspect physique, l'explosivité, des joueurs qui vont extrêmement vite, qui font reculer les adversaires. Donc on pouvait s'attendre à cette possession des Espagnols, mais pour l'instant elle est assez stérile. Aux Français d'essayer d'être un peu plus équilibré et un peu plus déstabilisant face à cette équipe Espagne qui défend très très bien.
1: Bruno Salomon, que se dit-il sur le chat de notre chaîne YouTube ici?
2: 1200 viewers déjà qui sont en train de chatter ensemble sur cette rencontre, avec Perrine qui nous dit: bien joué de la part de l'Espagne, ils sont allés chercher le pénalty, ils l'ont trouvé. Il y a Joanie aussi qui n'est pas content, Gratte-Ciel qui nous dit: oh purée, c'est pas possible. Il y a Ethan qui nous dit: je ne suis absolument pas content de ce qui se passe. Maxence qui nous dit: première fois que les Bleus sont menés, mais ça va enfin lancer la rencontre, ils vont se lancer. Oui, il y en a encore Red Pedro qui nous dit: allez les Bleus, ça va passer. Ewan lui est pas content du tout de ce pénalty, il nous dit: honteux le pénalty. Et Aibla nous dit: bravo à l'Espagne. Voilà, il y a aussi les supporters espagnols et ça échange comme ça depuis tout à l'heure. Vous n'hésitez pas, et là je lance un appel à la communauté, vous êtes 1100, il y a pour le moment 190 likes, moi j'en demande beaucoup plus. Likez tout de suite maintenant ce live, on veut des petits pouces qui vont bien, et aussi vous pouvez aussi partager sur vos réseaux ce live pour que la communauté grandisse encore et encore et qu'on pousse derrière les Bleus pour aller chercher cette victoire de l'équipe de France qui est menée 1-0. Il y a aussi d'autres messages, avec par exemple MG qui nous dit bien le bonjour d'Andaï. Bref, il y en a un petit peu de partout sur cette rencontre et sur ce chat.
1: Ouais, Nicolas Perronel, Lucas Digne, il fait une erreur sur cette fin de premier carton, comme on peut le dire maintenant. Lucas Digne, il a été annoncé comme devant signer au Paris Saint-Germain hier. Il doit se sentir quand même très observé aujourd'hui, Lucas Digne. Ça lui a peut-être mis une petite pression aussi, hein.
0: Ouais, je sais pas. Ce qu'il y a de sûr, c'est qu'il a, il s'est, ça s'est vu en fait sur son langage corporel, mais immédiatement quand il s'est retourné, il sait qu'il a, qu'il fait une bêtise, et puis il sait aussi que le poids que peut avoir cette bêtise dans une demi-finale de Coupe du Monde, et puis il se demande aussi pourquoi il se retrouve tout seul. Enfin voilà, il y a quand même eu une défaillance collective là, je trouve, sur cette séquence là. Ce qu'il faut maintenant surtout, c'est retourner dans son match, quoi. Voilà, parce qu'il reste du temps. Lucas Digne, il est évidemment hyper important dans le dispositif de l'équipe de France, et donc le voilà justement en possession du ballon. On va l'observer surtout sur ces prochaines minutes, et ce serait bien qu'il se montre dangereux rapidement, même si là il n'a pas été trouvé. Il y a eu le 1 avec Aurélien Tchouaméni, mais pas le 2. Ça a été bien coupé par la défense espagnole, cette passe, et les Espagnols vont encore s'en sortir. Alors on va voir comment vont s'adapter aussi les Espagnols maintenant qu'ils mènent au score. Est-ce que ça va redescendre un petit peu d'un cran? Est-ce qu'on va moins s'exposer aux transitions françaises? Ils vont être un petit peu dans leur jardin quand même, hein.
1: Tu penses que c'est possible, Charlotte, que l'Espagne recule en étant seulement à 1-0?
3: Non, ils vont essayer d'être très très calmes, d'avoir cette possession, de faire courir les Français. Ils vont laisser les Français un peu s'exciter, peut-être prendre un peu plus de risques, et eux rester dans leur football. Ils n'ont pas les mêmes armes offensives que l'équipe de France, mais il faut absolument que les Français restent calmes. Oui, mettre de l'intensité, essayer de d'être beaucoup plus dangereux offensivement, mais surtout ne pas perdre son sang-froid.
1: Nico, il y a une faute qui vient d'être commise sur Kylian Mbappé.
0: Et qui n'a pas été sifflé, surtout sur Kylian Mbappé.
1: Non.
0: Qu'est-ce qui se passe là? Oh non. C'est pas possible avec Saliba là. Saliba qui vient. Ah bah c'est fini pour Saliba.
1: Oh non.
0: C'est fini pour Saliba là. Il vient. Oui, je peux plus. On vient de lire sur les lèvres. Il était en possession du ballon. Il s'est assis. William Saliba, c'est le dos, hein, peut-être. Alors je sais pas. Je sais pas si c'est le dos, mais on sait qu'il souffre du dos depuis des semaines.
1: Il a dit, je peux plus jouer.
0: J'aime pas du tout ce qui est en train de se passer, hein, sur cette pelouse, ce penalty encaissé, cette erreur de Lucas Digne derrière. William Saliba qui s'assoit, c'est terminé, on va perdre notre défenseur central à la 28e minute de jeu, et immédiatement on a envoyé Maxence Lacroix évidemment s'échauffer. Ouais, ça ressemble quand même à un début de match cauchemar pour les Bleus.
2: Nicolas, juste pour t'avertir, il a bien dit mon dos, hein. On l'a vu sur l'écran.
0: Mondo, Mondo, je peux plus. Hein,
2: c'est ah, ça, c'est, je peux plus jouer. Je peux plus jouer, Mondo. Ouais.
3: Bah, là, il sait que qu'il peut pas faire du rafistolage. Il joue contre l'une des meilleures équipes au monde. Je pense qu'il en a aussi un peu marre d'avoir cette douleur là et de pas être à 100%. Et je pense qu'il veut pas non plus pénaliser son équipe. Mais je pense qu'il en a ras la casquette.
2: Plein d'eau.
0: En fait, il avait un problème, un programme aménagé, hein, William Saliba, parce qu'on
3: s'est entraîné même plus
0: après la Coupe du Monde. Il s'entraînait carrément plus en fait. Et il jouait que les matchs et ça a tenu et là ça pète définitivement quoi pour William Saliba, parce que pour que lui sorte avec l'aménagement du programme justement autour de lui, avec toute la gestion de cette douleur, hein, c'est un vrai problème qui est pris au sérieux depuis avant la Coupe du Monde, hein, c'est que vraiment il peut plus et que là c'est insupportable quoi. Donc voilà, Maxence.
1: Après, quand t'as un joueur qui a autant de douleur, moi je trouve quand même que c'est étonnant de le faire jouer jusqu'en demi-finale d'une Coupe du Monde. Enfin, je sais pas, tu perds un remplacement.
0: Il a été performant.
1: Oui, il a été performant, mais bon, la preuve, c'est que ça, tu vois, ça a pas.
3: Ils l'ont déjà fait avec Umtiti, hein, qui avait plus de genoux, et en fait, c'est le joueur qui prend la décision. Médicalement parlant, je pense que ça peut pas être pire. Il peut pas se faire encore plus mal parce que c'est déjà, on sait pas exactement ce qu'il a, tous les détails, mais ça peut peut-être ne pas s'aggraver, juste la douleur revenir et être insoutenable. Et là, je pense que c'est le cas.
1: Bon, on a Maxence en tout cas sur le chat de la chaîne YouTube ici qui nous dit Maxence Lacroix va assurer. Je sais pas si c'est parce qu'il s'appelle Maxence aussi, mais en tout cas il a confiance en Maxence Lacroix. Nous aussi on a confiance en Maxence Lacroix. Ça va bien se passer et c'est les Bleus qui ont le ballon. Enfin,
0: ouais, et carton jaune pour Marc
1: Coucouréa.
0: C'est coucou quoi. Grosse faute sur Michael Olysée. Grosse charge sur Michael Olysée. Il y allait avec la hanche. Avec l'épaule, avec tout. Là, franchement.
1: Avec
0: et ça a été sous les yeux de l'arbitre. Un carton jaune hyper logique. Ça fait un partout au niveau des cartons jaunes. Après, Rabiot averti en tout début de match. Cucurella averti. Ça, c'est plutôt une bonne nouvelle pour nous aussi parce que ça reste un défenseur, même s'il est très offensif, on le sait, sur son couloir gauche. Mais c'est un joueur qui est assez. On va dire qu'il peut avoir des espèces de choses un peu irrationnelles comme ça, parce que là franchement qu'est-ce qu'il attend d'autre qu'un carton jaune en faisant faute comme ça devant l'arbitre, la méga charge. Bref, pour l'équipe de France en tout cas, ça fera peut-être un côté sur lequel insister, celui de
1: j'ai Charlotte qui me fait des grands gestes en studio.
3: Mais c'est pas possible que Ousmane Dembélé ne veut pas jouer avec ses partenaires et garder cette possession et être haut sur le terrain. On n'est pas bon sur les coups de pied arrêtés, que ce soit offensivement et défensivement. Les corners ne sont pas bien frappés depuis le début de la Coupe du Monde, les coups francs non plus. Donc gardons cette possession, faisons courir les Espagnols.
0: 32 minutes de jeu, ça se passe pas très bien ce début de match pour l'équipe de France. Mener 1-0 depuis la 23e et le pénalty transformé par Oyarzabal. L'équipe de France qui a également perdu l'un de ses deux piliers de la défense centrale, William Saliba, le dos a lâché pour le défenseur d'Arsenal, et ce sont les Espagnols là, qui repartent à l'attaque. C'est un grand mot, mais en tout cas à la possession du ballon. Allez, c'est bien récupéré ça par Rabiot qui lui pour le coup je trouve fait un excellent début de match en ratisseur. Là il arrive vraiment à récupérer des ballons, même si on ne conserve pas, et ça c'est vrai que c'est un petit peu pénible. C'est beaucoup trop rapidement dans les pieds espagnols. Avec Cucurella derrière, avec Emeric Laporte désormais, Rodri qui vient porter un petit peu de surnombre également, et Dani Olmo là qui s'est fait oublier sur le côté gauche, qui va pouvoir trouver Cucurella dans la surface de réparation. Attention, il y a danger encore pour Cucurella et pour Dani Olmo qui est pas tombé sur son contact avec Jules Koundé. Heureusement, était dans la surface de réparation, très propre l'intervention de Jules Koundé, et les Espagnols qui vont bénéficier de la touche à une vingtaine de mètres du poteau de corner. Il la joue rapidement, Cucurella avec Dani Olmo encore. On est resté dans ce secteur là derrière Rodri qui vient apporter une solution et de l'air également en passant derrière avec Emeric Laporte. Il nous balade un petit peu là les Espagnols. Attention à cette frappe lointaine qui ne sera absolument pas dangereuse de la part de Dani Olmo, qu'on n'avait pas vu beaucoup depuis le début de la rencontre, mais qui là a récupéré ce ballon, a vu qu'il avait un petit peu d'espace, a allumé pied droit, ça passe, mais alors à des kilomètres début de Mike Maignan, parce qu'elle est totalement dévissée la frappe. Mais il nous balade un petit peu dans la zone des 30-40 mètres, et ils arrivent quand même à à s'approcher de la zone de vérité un peu trop facilement.
1: Charlotte.
3: Mais ils n'ont pas l'habitude, les Français, de se faire un peu bousculer, d'être pressés constamment, de ne pas réussir à trouver leur circuit de passe, de trouver Michael Olise ou Mbappé. Là, c'est un peu frustrant pour l'équipe de France. C'est pour ça que je disais qu'il reste du temps, il faut absolument garder son calme.
1: Ouais, c'est le sang-froid. Hein. C'est juste ça, en fait.
3: C'est le sang-froid, c'est de ne pas faire des petites erreurs. Lucas Digne a fait
0: attention, c'est pas possible. Oh, heureusement qu'il y aura une situation de hors-jeu, parce que là encore, on était en difficulté avec ce ballon loin devant. C'est pour Porro, hein, je crois. Oh là là, on se fait encore avoir complètement. Oui, il y a hors-jeu, ça sera heureusement pas revu. Et derrière, alors,
1: c'est Alex Baena.
0: C'est Baena, pardon, ouais. C'est Baena, ouais.
1: Et c'était par Mike Maignan.
3: Il n'y a pas du tout hors-jeu.
0: Et Upamecano et Mike, il n'y a pas hors-jeu ?
2: Si.
3: Ah, si. En fait, notre écran, il bug un peu.
1: Ouais, c'est vrai.
0: Ouais, si. Parce que sinon, il y a pénalty. Hein. Donc.
2: Qu'est-ce qu'il faut ?
0: Franchement, on n'y est pas.
1: Waouh. Non, là, il faut qu'il se. Combien de temps, la mi-temps, là ? Non, ok,
0: on dans 10 minutes.
1: Ouais.
0: On n'y est pas. Allez, on se remettre la tête dans cette rencontre. Lucas Digne, devant pour Bradley Barcola dans son couloir. Les Espagnols qui récupèrent encore le ballon et qui vont encore une fois lancer là-bas. Et oui, il y a faute de la part de Jules Koundé. Non, cette fois-ci, c'est sur le même Baena qui décidément part là dans le dos de la défense en permanence. On multiplie les longs ballons. Ils sont forts quand même, les Espagnols, parce qu'ils nous ont endormis avec une espèce de taureau là dans la zone des milieux de terrain ou dans nos 30-40 mètres. Et d'un coup, ils nous sortent deux ouvertures par-dessus la défense. Ils sont forts aussi pour brouiller les pistes. Et Alex Baena, la première fois, heureusement en situation de hors-jeu. La deuxième fois, ouais, il y avait peut-être un petit quelque chose de la part de Jules Koundé, mais il a accentué la faute et l'arbitre s'est pas laissé avoir parce qu'il était dernier défenseur quand même. Donc oui, pour l'instant, ils ont pris le dessus clairement, les Espagnols, dans cette première période. Allez, les Bleus, mettre le pied sur le ballon. Voilà qui est fait avec Dayo Upamecano, le soutien de Tchouaméni là, entre les lignes. Allez, un petit peu d'espace. Enfin, on passe entre les lignes avec Dembélé qui va ouvrir là-bas à côté gauche pour Bradley Barcola. Bradley Barcola dans la surface de réparation. Bradley Barcola qui va peut-être pouvoir frapper. Allez, il faut y aller. La frappe de Bradley Barcola, bah c'est bien. Pas dans un premier temps, mais dans un deuxième. Il y avait eu la petite fin de frappe derrière. Il s'est redécalé avec son pied gauche, le ballon sur son pied droit pour aller avec un petit peu moins peut-être d'opportunisme ou de spontanéité plutôt toucher ce ballon, mais au moins ça fait une frappe, c'est pas cadré, ça passe au-dessus début d'Unai Simon, mais ça permet peut-être de se remettre un petit peu la tête dans le sens de la marche.
1: Charlotte, il a bien fait de frapper de loin.
3: Oui, après sa dernière touche de balle, elle est un petit peu trop latérale, donc du coup il avait pas les bons appuis assez forts, assez toniques pour pouvoir frapper, mais il faut absolument tenter sa chance, hein. Faut tester un peu Unai Simon là, qui fait d'ailleurs une très bonne Coupe du Monde, même s'il a pris qu'un but.
0: Allez, 9 minutes avant la pause et les Espagnols encore dangereux. Attention avec Dani Olmo. Et oui, il faut récupérer le ballon. Là, il est allé s'empêtrer, Dani Olmo, face à 3 défenseurs français. La frappe derrière et aussi les Espagnols. Ils tentent de loin avec Pedro Porro là, qui a tenté sur son côté droit. Et ça passe au-dessus des buts de Mike Maignan. La possession, elle est quand même largement hein, en faveur de l'Espagne. On est à 57% pour l'instant pour les Espagnols. Et les Français, oh là là, Mike Maignan, c'est pas possible, ce ballon perdu encore. Plein axe là pour les Espagnols avec Rodri, peut-être en surnombre dans la surface de réparation. Dani Olmo, voici, ça va au bout, c'est pour Mike Maignan. Oh là là, c'est pas possible, ça passe à côté. Mais qu'est-ce qu'il nous fait, Mike Maignan, là, depuis 10 minutes, avec ce ballon perdu. C'est Fabienne Ruiz, cette fois-ci, qui était à deux doigts d'aller corser l'addition. Mais qu'est-ce qu'ils nous font, les Bleus, dans cette première période? Ils passent complètement à côté.
3: Et surtout qu'heureusement que Lamine Yamal est gaucher, hein, parce qu'il a l'opportunité de frapper pied droit. Il veut retrouver un partenaire, mais quelle prise de risque là, pied gauche de Mike Maignan, là, faut dégager le ballon. Déjà, Maxence Lacroix, il doit dégager, pas trouver son gardien, et là derrière, avec la petite talonnade de Dani Olmo, derrière, il veut retrouver Fabian Ruiz, il veut pas frapper avec son mauvais pied, heureusement d'ailleurs.
0: Et Alex Baena pour le corner.
1: Bruno,
2: pardon. J'ai vu Upamecano, heureusement Upamecano qui vient se mettre devant Fabian Ruiz. Il n'y a que lui qui pour l'instant en défense est câblé, hein. Les trois autres sont complètement à la rue et Maignan c'est pareil.
0: Ah ouais, attention, le ballon est toujours dans la surface de réparation pour les Espagnols. Le corner n'a rien donné, mais ça va revenir de l'autre côté. C'est long ça, de la part de Fabian Ruiz, c'est beaucoup trop long. On va tenter d'aller là-bas le récupérer. Ouais, ils vont le récupérer, ben oui, parce que même dans l'envie, même dans la vitesse, ils sont là les Espagnols. Et nous on n'y est pas. Lamine Yamal, le petit passement de jambe de Lamine Yamal, la faute de Lamine Yamal. Ouais, il y a faute de Lamine Yamal sur Lucas Digne. Qu'est-ce qu'il réclame là, Lamine Yamal? Je vois pas trop parce que il a essayé de passer au milieu des deux défenseurs français qu'il avait en face de lui, en l'occurrence Barcola et Digne. Ouais, il réclamait une petite faute de Barcola, mais il y a rien du tout. si ce n'est une faute de Lamine Yamal, de frustration sur sur Lucaline. Là on a bien fermé la porte pour une fois, mais franchement que de fébrilité de la part de la défense des Bleus. Le dégagement de Mike Maignan, ce sera encore une fois pour personne. Alors cette fois-ci on peut lui accorder l'erreur parce qu'il a tenté d'allonger loin là-bas pour aller trouver le point de pivot de Jules Koundé. Bon voilà, on perd le ballon, c'est pas plein axe aux 20 mètres, mais on perd le ballon quand même. Et Dani Olmo là qui le récupère. Oh la grosse faute, grosse faute sur Michael Olise encore de la part de Rodri. Il n'y aura rien, c'était sous les yeux de l'arbitre. Ça valait pas plus que la faute, on va revoir ça quand même. Mais c'est une grosse faute, hein. Il est en retard, il est par derrière, Rodri. Il a pris des risques, il y a plus d'envie, hein, clairement, de la part des Espagnols pour l'instant. Ils ont complètement contrarié les plans de l'équipe de France, menée 1-0, on le rappelle, depuis le pénalty transformé à la 23e par Oyarzabal, suite à une faute de Lucadine dans la surface. Allez, la transition, elle n'ira pas au bout, cette transition, elle n'ira même pas jusqu'à la moitié du chemin, parce qu'il y a une position de hors-jeu qui va frustrer à nouveau les Bleus. Et Kylian Mbappé, on le voit, il n'y a pas grand-chose, mais oui, il est bien hors-jeu, effectivement, sur, sur cette transmission.
3: Un retour de hors-jeu, ouais. Ah, retour de hors-jeu, ok. Il va faire un appel contre appel, et il part en profondeur, et au dernier moment, il revient. Effectivement, il y a Aymeric Laporte qui s'est très très bien aligné.
1: Bruno.
2: Sur le chat, plus de 1100 viewers sont en train de discuter sur le chat de l'ICI, la chaîne ICI. Vous nous rejoignez. On vient de prendre notre 110 millième abonné. Vous n'hésitez pas à liker ce live, n'hésitez pas. Et il y a des messages avec, par exemple, Christophe qui nous dit l'Espagne domine complètement, l'équipe de France n'attaque pas, il subit, s'il joue à la baballe, ça ne va pas du tout. Il est en train de s'énerver. Il y a Light qui nous met un emoji qui est en train de pleurer avec un petit drapeau français, et il y a Armel qui joue un peu, vous savez, le puncher qui arrive dans un chat et qui commence à dire que la France est pas terrible et qu'on n'avait pas affronté des gros adversaires et que l'Espagne est le premier gros adversaire.
1: Attends Armel,
2: c'est
1: calma,
2: pas terminé, on va s'en occuper. Voilà, effectivement. En tout cas, et je rappelle, il y a Flary qui nous dit est-ce qu'on peut regarder le match. Non, c'est
1: toujours
2: de la radio,
1: pas.
2: C'est de la radio filmée.
1: On peut l'écouter,
2: on peut l'écouter grâce à Nico.
0: Et ça nous est déjà arrivé, hein, de rater une mi-temps, une première période dans ce mondial. On l'oublie un petit peu, mais face au Sénégal, c'était pas terrible. Alors, on s'était pas fait marcher dessus, certes, c'est plus nous qui n'arrivions pas à mettre un pied devant l'autre. Mais oui, là, on se fait dominer, clairement, mais il reste du temps. Et ça fait deux hors-jeux consécutifs, là, pour quelques millimètres, qui vont augmenter la dose de frustration de Kylian Mbappé et un Kiki frustré. On sait ce que ça peut donner pour la suite, donc évidemment qu'on y croit toujours, et que ce serait bien d'aller au moins se procurer une situation dangereuse dans la surface de réparation d'Unai Simon, parce que pour l'instant, après 42 minutes de jeu, pas grand chose quand même à retenir offensivement de la première mi-temps des Bleus, et puis surtout défensivement, une fébrilité qu'on découvre un petit peu dans cette Coupe du Monde.
1: Ouais, mais c'est intéressant de se faire bouger comme ça.
0: Allez, peut-être là, Kylian Mbappé. Oh, magnifique. Unai Simon, là, pour le coup, qui avait totalement anticipé ce ballon. Et cette fois-ci, je ne pense pas qu'il était en position de hors-jeu. Kylian Mbappé qui avait réglé la mire, servi par Lucadigne. Et derrière, ça s'est joué, pour le coup, là aussi, une question de centimètres. Mais c'est la lecture de la trajectoire du ballon d'Unai Simon qui est immédiatement sorti pour aller tacler proprement ce ballon en dehors de sa surface de réparation. On parlait tout à l'heure d'Unai Simon qui faisait une bonne Coupe du Monde. Il prouve encore que c'est un super gardien, là, en tout cas sur la lecture du jeu.
1: Sur ce début de match, Charlotte, Unai Simon, il a pour l'instant gagné la première mi-temps face à Mike Maignan.
3: C'est un très bon gardien, donc sur sa ligne, mais aussi balle au pied dans son analyse du jeu aussi. Mais après, je pense qu'il y a peut-être une décision à prendre, hein, de la part du staff de Didier Deschamps. Peut-être qu'il faut retourner en 2018 et en 2022 au bloc bas, et puis on joue en transition.
0: Ouais, attention ce ballon là, ouais. Là, pour une fois, ils sont un petit peu en panique, les Espagnols, et ils vont récupérer le ballon pour une faute sur un défenseur espagnol qui est resté au sol. Je vois pas qui c'est ici, c'est peut-être Fabien Ruiz. Bref, en tout cas, on n'applaudit pas.
1: Non, c'est Laporte, Aymeric Laporte.
0: C'est Laporte, ouais, c'est Laporte. Les applaudissements, ils sont pas pour Laporte, ils sont pour Usain Bolt, qui fait partie des VIP de cette demi-finale. Donc on voit les supporters des Bleus là en gros plan qui gardent le sourire avec les chapeaux, avec pour certains les chapeaux texans. Mais pour l'instant, c'est la classe à Dallas, elle est plutôt du côté espagnol, même si on a vu là sur le dégagement qui était complètement raté, qu'il pouvait aussi se mettre un petit peu en difficulté. Ballon rendu parce que c'était un arrêt de jeu, hein, simplement pour les Bleus. Le ballon a été rendu pour les Bleus. Il y aura un coup franc à venir pour l'équipe de France cette fois-ci, très intéressant. Voilà, ils sont en train de faire un petit peu n'importe quoi en défense, et l'Espagnol en train de s'énerver également. Là, il conteste ce coup franc accordé à Ousmane Dembélé. Même si c'est vrai que pour le coup, il n'y avait pas grand chose sur Ousmane Dembélé de la part de Fabien
1: Ruiz. Il l'a bien joué, Ousmane Dembélé.
0: Vous savez quoi ? On va le prendre ce coup franc parce qu'il est hyper intéressant.
1: Rien du tout. Il y avait un bloc hein, quand même.
3: Ouais, mais qu'est-ce même le ballon est déjà parti. C'est dans le jeu. Bah moi, c'est ces gestes-là. Pour moi, c'est pas ça.
0: Ah, décision inversée, hein, les amis. On rend le ballon aux Espagnols. C'est un peu n'importe quoi là depuis 5 minutes.
1: Ouais, c'est bizarre. Hein. C'est pas. Ouais, ouais. C'est comme les matchs où le ballon est tout le temps en l'air et t'as envie que le ballon soit posé au sol. Il y a un peu ce sentiment-là là.
0: Ah bah il a remis le ballon aux Espagnols en entrejeu. Bref, on sait pas trop ce qui se passe. Le jeu va reprendre quand même. Allez, une minute encore. Jusqu'à la pause. Attention à Cucurella là qui est parti là sur son côté gauche de centre de Cucurella. Il a feinté là le centre deuxième poteau pour finalement reprendre avec son pied gauche l'axe du terrain. Et heureusement que la défense des Bleus était vigilante. Et les Espagnols vont récupérer le ballon dans l'entrejeu. Cucurella encore avec Fabien Ruiz là qui décroche pour aller aider ses coéquipiers. Décrochage également d'Oyarzabal là qui est très très bas dans l'entrejeu avec Fabien Ruiz et Rodri et les Espagnols qui pendant 5 minutes ont fait un petit peu n'importe quoi du ballon, sont en train de le remettre là dans les pieds. Voilà, Mini Amal quand fait des caisses encore. En allant s'effondrer, il n'y aura rien, mais le ballon reste espagnol. Là, par contre, il y a peut-être quelque chose là, sur Rodri. Il faut attention avec ses fautes de frustration. C'est Lucas Digne hein, qui est venu. Adrien Rabiot qui est venu tenter de récupérer ce ballon. Alors, on a dit qu'il avait été très propre jusqu'à maintenant. Là, il est en retard sur Fabien Ruiz. Et on est en train de mettre des tampons. Là, c'est la frustration clairement qui s'exprime. Même si la faute, elle n'est pas énorme.
1: J'ai Bruno Salomon qui fait des signes. Là
2: Rabiot, oui. Ça mérite un jaune. Il vient d'écraser le pied de Fabien Ruiz. Attention quand même à l'histoire là. Ça commence. Bah,
3: ça fait 2-3 fois que c'est limite. Ouais. Très très limite. Là il
2: juste à côté.
3: Mais c'est juste à côté. Ouais. Mais le geste, l'intensité est pas bonne.
2: C'était d'aller écraser le pied de l'adversaire. Ça commence à devenir. Rabiot, il est déjà sous le coup d'un carton jaune. Ouais.
0: Bah, on est en retard quand même sur beaucoup de séquences. Hein. Franchement, que ce soit des séquences individuelles ou même des séquences collectives, parfois où on joue un petit peu à contre-temps, je trouve que voilà, on est un petit peu en retard sur tout. Mais il n'y a que 1-0. L'équipe de France est repartie à l'attaque avec Michael Olysee. La ballon perdu, c'est pas possible de la part de Michael Olysee. Derrière Jules Koundé, on s'effondre évidemment du côté des Espagnols et on conteste. On est en train de sortir du match, mais il y a une petite poussette. Bah oui, une petite poussette. Il n'y a pas grand-chose sur Alex Baena de la part de Koundé, mais ça se siffle. Et derrière, et bah, ça fait sortir un petit peu du match parce que on est très très très frustrés, hein, vraiment. Du côté des Bleus, on a été privé d'occasions franches, privé quand même pas mal de ballons parce que la possession 55% elle est à l'avantage et assez largement des Espagnols. On a été privé de cette bataille du milieu de terrain et c'est vrai que pour la première fois depuis le début du mondial, on est face à une adversité qui fait sortir un petit peu l'équipe de France de ses schémas de jeu habituels et notre réponse à ça, c'est de s'énerver, c'est de se frustrer, c'est d'aller mettre 2-3 brins, c'est de sortir du match avec Mike Maignan. Donc c'est pas terrible. Allez, le centre peut-être, il est intéressant, le centre de Jules Koundé. Et là encore, un petit peu en retard, Kylian Mbappé. Mais c'était intéressant. Allez, c'est pas terminé. De l'autre côté là-bas, avec Ousmane Dembélé désormais dans l'axe, le ballon perdu. Mais c'est pas grave, il y a Aurélien Tchouaméni derrière en soutien, il restera bleu. Ce ballon avec Lucas Digne, position de hors-jeu là-bas pour les Bleus, hein, je pense. Mais on centre quand même, oui, on réclame. Et il est sifflé et accordé avec retardement comme d'habitude. Mais là, le hors-jeu, il était tellement évident dans la surface de réparation. Allez, c'était quand même intéressant, là, ce débordement de Jules Koundé. Il faut mettre des ballons, hein, de toute façon, mettre des ballons dans la surface, exploiter les coups de pied arrêtés, même si on n'en a pas beaucoup. Et derrière, surtout ne pas sortir du match et au moins aller à la pause avec ce score de 1-0 et pas plus pour remettre tout ça d'aplomb. Il y a 6 minutes d'arrêt de jeu parce qu'il s'est mine de rien passé beaucoup de choses dans cette première période et déjà 3 minutes découlées dans ces arrêts de jeu. Donc dans 3 minutes, ce sera retour au vestiaire pour tout le monde. Pour l'instant, c'est dégagement de la part d'Unai Simon qui demande à tous ses coéquipiers de monter et qui va aller chercher là-bas, loin devant la déviation peut-être de Yarzabal. Ce sera pour Lamine Yamal. Il rentre dans la surface, Lamine Yamal. Il nous a refait le coup là de passer derrière comme un filou derrière Lucas Digne, mais cette fois-ci ça a été bien défendu et proprement de la part de Lucas Digne. Ouais, ballon perché, ballon récupéré par les Bleus. Il y avait un 4 contre 4 à négocier si ça passait, mais encore une fois sur un fil, ce sont les Espagnols qui s'en sortent et derrière avec la technique qui arrive à sécuriser ce ballon, le transmettre derrière à Unai Simon. C'est Emeric Laporte là qui avait un petit peu quitté son poste. Ah, la mauvaise relance comme quoi ça peut lui arriver aussi, comme pour Mike Maignan de Unai Simon. Il n'y a que d'erreurs techniques, hein, franchement.
1: Et ouais, c'est impressionnant.
0: Et des deux côtés, hein, parce que là, ouais, le ballon il est perdu et les Français vont pouvoir repartir.
3: Charlotte, en tout cas, pas forcément un peu de pression aussi, hein, de la part des deux équipes. Je pense que les Français se sont fait bousculer. J'en parlais qu'il fallait absolument prendre des décisions. Je pense que là, on est battu, hein, dans la possession, on est battu dans les circuits de passe. Mais à un moment donné, il faut faire mal. On a quatre attaquants, voire cinq. Il faut absolument mettre des ballons en profondeur et dans la surface.
0: Bon, la grosse faute là sur Jules Koundé. Il va falloir quand même siffler un moment ça. Voilà qui est fait de la part d'Ivan Barton, l'arbitre salvadorien de cette rencontre. Jules Koundé là qui est en train de prendre petit à petit l'ascendant sur son duel avec Baïna. Et le ballon qui va être, pouvoir être exploité par les Bleus, mais on perd rapidement, hein. Ousmane Dembélé là qui perd quand même beaucoup de ballons. Et derrière, attention à Dani Olmo qui est un petit peu seul, qui ne peut pas faire grand chose de ce ballon. Du coup, les Espagnols vont le sécuriser derrière. Et le pressing des Bleus là qui était intéressant avec Ousmane Dembélé et Kylian Mbappé. Et on est clairement monté d'un cran, hein, du côté de l'équipe de France pour aller récupérer ces ballons. Ça oblige les Espagnols à allonger loin devant. Attention si ça passe avec Oyarzabal. Là, c'est bien couvert par Dayo Upamecano derrière Mike Maignan.
1: Je trouve que les Espagnols, ils sont un peu en train de perdre le fil aussi de leur concentration, non ?
0: Il y a moins de justesse technique, très, très franchement. On sait que c'est quand même la base de leur jeu, notamment au milieu de terrain. Et je trouve qu'ils perdent aussi des ballons. Franchement, c'est pas du super football qu'on a depuis un quart d'heure, hein, de part et d'autre. On perd des ballons, il y a des fautes, il y a des joueurs en retard. Il y a les ingrédients de la Coupe du Monde qui sont la pression, très clairement, la tension, très clairement, l'impression de jouer beaucoup à chaque ballon. Ça s'exprime et on le ressent même tout en haut de notre perchoir ici en tribune de presse. En revanche, techniquement, c'est quand même assez pauvre, je trouve, de part et d'autre. C'était plutôt propre pendant une demi-heure pour les Espagnols, mais pour l'instant, c'est pas terrible pour tout le monde. Allez, peut-être là dans la surface de réparation pour les Français. Avec ce ballon, on va réclamer une main sur le centre de Lucadine, mais il n'y aura rien du tout. C'est encore une fois un petit peu laborieux, mais ça va être quand même gardé dans les pieds, en l'occurrence les mains des Bleus. Il reste 15 secondes à jouer avant la pause. Et Lucadine, l'approche de la ligne de corner côté gauche pour jouer cette touche derrière avec Maxence Lacroix qui saute d'Ayoub Pamecano pour aller toucher Jules Koundé. Michael Olysée, côté droit, Michael Olysée. Le petit décalage pour Ousmane Dembélé qui va rentrer dans la surface de réparation. Et la frappe totalement ratée, totalement dévissée. Ousmane Dembélé là qui passe à 10 mètres. Début d'Unai Simon. La frappe de. On sent l'action de frustration aussi. Hein. Ousmane Dembélé là qui a voulu en mettre une avant la pause parce qu'il sentait que ça arrivait. Mais ça n'est pas arrivé. Et l'équipe de France a raté sa première période. C'est la pause ici sifflée par l'arbitre de la rencontre. L'équipe de France qui est menée. 1-0. L'équipe de France qui est menée pour la première fois depuis le début de la compétition par une équipe d'Espagne. Pas extraordinaire, mais opportuniste, qui a été légèrement meilleur pendant au moins une demi-heure et qui a réussi, et bien sur une erreur défensive collective, mais surtout individuelle de la part de Lucadigne. Faute sur Lamine Yamal, pénalty converti par Oyarzabal à la 23e. L'équipe d'Espagne est devant, faudra faire mieux, beaucoup mieux pour les Bleus tout à l'heure en seconde période.
1: Merci beaucoup Nicolas Perronnet. On reste avec Charlotte Lorgeret, Bruno Salomon et vous sur le chat de la chaîne YouTube ICI, ICI. On reste ensemble pour débriefer cette première période très compliquée pour les Bleus, avec une fin de première période assez compliquée aussi pour les Espagnols. Pour l'instant, c'est un petit peu tendax, on ne va pas se mentir. On sent que les mines sont fermées des deux côtés, les mines des joueurs qui repartent dans le couloir pour cette mi-temps. On se retrouve dans 30 secondes pour débriefer cette première mi-temps.
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1: Alors, Charlotte Lorgeret, Bruno Salomon, j'ai senti en studio vos oreilles qui commençaient à faire de la fumée, vos trous de nez, tout ça. Il y avait des gestes de plus en plus agacés autour de la table. J'ai envie de te donner la parole à toi en premier, Bruno, parce que t'avais envie de dire des trucs, là.
2: Non, je trouve que l'activation mentale de l'équipe de France n'est pas bonne depuis le début de la rencontre. Je pense que ce sont des paris perdus de Didier Deschamps. Tchouaméni, au milieu de terrain, prend le bouillon. Manu Koné aurait été beaucoup plus intéressant, je pense, dans un niveau comme ça. Il a été blessé pendant 2 semaines, on le relance sur un match pareil, pour moi c'est pas la bonne idée. Derrière, c'est un pari perdu avec Saliba qui est blessé depuis le départ. On tente, on pousse, il pète au plus mauvais des moments. Lucas Digne, on apprend il y a un jour et demi, qu'il va partir au Paris Saint-Germain, transfert en tête, et je pense qu'il a pas toute la tête avec lui, il se fait prendre comme un bleu face à Yamal. Et de devant, pari perdu pour un Barcola qui est complètement à la rue et d'un Dembélé qui pour l'instant est en train de s'énerver. Kukurela est en train de lui rentrer dans la tête et ils se sont branchés à la fin. Bref, je suis énervé parce que cette équipe de France n'est pas pour l'instant, sur cette première mi-temps en tout cas, n'a pas fait ce qu'il fallait pour jouer une demi-finale de Coupe du Monde.
1: Alors Bruno, c'est génial parce que tu as lancé 4 sujets. Problème d'activation mentale, Tchouaméni titulaire, Saliba qui s'est blessé alors qu'il avait mal au dos depuis le début de la Coupe du Monde, et Dembélé qui s'énerve et qui commence à perdre ses nerfs. Charlotte,
3: on a 4 heures.
1: On a 4 heures, on a Charlotte Lorgeret, ça tombe très bien. Charlotte, sur l'activation mentale, toi qui as été footballeuse, toi qui sais ce que ça veut dire d'arriver à s'activer mentalement pour un match important, comment tu lis la première période des Bleus ce soir contre l'Espagne?
3: J'en parlais dans l'avant-match, qu'il y avait des certitudes avec cette équipe de France, donc l'aspect mental. Sauf que quand tu es bousculé dans tes certitudes, tu perds un peu tes moyens et tu perds confiance. Tu peux t'appeler n'importe quel joueur et il perd un petit peu confiance collectivement et on le sent. Là où c'est problématique, c'est que je trouve que individuellement il y a eu beaucoup trop d'erreurs. Mike Maignan, Tchouaméni, je savais même pas que Tchouaméni était sur le terrain. Michael Olise, je trouvais aussi Kata dans son langage corporel, t'as l'impression qu'il joue au five. Et Lucas Digne, après j'étais très étonnée de son geste parce que c'est un geste qu'on ne fait pas dans une surface de réparation quand on est face à son but. Donc il n'y a pas eu de com, il n'y a pas eu de prise d'information de sa part et de la part de ses partenaires. Donc oui, c'est une erreur individuelle, mais aussi collective. Et après, derrière, je trouve que en cette fin de première période, on a réussi à retrouver un peu des automatismes, mais je trouve qu'on n'utilise pas assez nos forces. On a 4, 5, 6 attaquants parce que Koundé, de temps en temps, il monte énormément. On n'utilise pas assez ce jeu vite vers l'avant, cette verticalité, ce jeu de transition. Donc on laisse le ballon aux Espagnols, on garde un bloc quand même médian, faut pas qu'on soit devant notre surface comme l'a été quasiment tous les adversaires des Bleus, et juste on s'est fait bousculer dans la tête parce qu'on retrouve pas nos automatismes. Donc c'est humain de douter, c'est humain de perdre un petit peu confiance, mais en fait il faut trouver les leviers, et en trouvant les leviers en groupe, c'est refaire des trucs simples, c'est refaire des choses très très simples, et là on n'arrive pas à retrouver cette simplicité qui allait bien avec cette équipe de France.
1: Se faire confiance, se faire plaisir aussi sur le terrain, retrouver cette connexion là Bruno, est-ce que tu penses qu'à ce stade du match, il est possible que Didier Deschamps dise à ses joueurs on abandonne la possession et on joue en contre-attaque?
2: Se renier sur une demi-finale comme ça alors que t'es mené à 1-0, moi je le vois pas faire. En revanche, faire un ou deux changements impactants.
3: Voilà, s'il fait pas des changements là maintenant, je ne comprends pas. À la 50e ou à la 55e.
2: Avant la 60e, il faut au moins faire rentrer Koné et Doué à minima pour impacter un peu cette équipe espagnole. L'Espagne joue dans un fauteuil, fait ce qu'elle veut de nous depuis le départ. On parlait de Rodri, Romain et toi, tu nous l'as dit avant match, Charlotte. Il accélère, il freine. Il fait ce qu'il veut de Rabiot. En plus, Rabiot a pris le jaune trop rapidement. Donc, bilan de l'opération, celui qui était impactant,
3: je sais pas si t'as remarqué, Dembélé, il a switché. Il était un petit peu plus à la place de Olise. Ouais. Olise a retrouvé un peu son poste au Bayern sur le côté parce qu'en fait, on n'arrive pas à retrouver nos automatismes. Et clairement, Rodri, il roule sur les milieux terrain et les attaquants.
1: Et je peux te dire, petite révélation, mais pendant la première mi-temps, Charlotte, elle m'a glissé. Elle m'a dit tout à l'heure, il faudra que tu me poses une question sur quel est le milieu le plus dangereux du côté espagnol et sur lequel il faut appuyer, et c'était Rodri, et en fait c'est ça qu'on n'arrive pas du tout à faire.
3: En fait il y a un contre un à avoir, on n'aime pas faire du marquage individuel, mais à un moment donné quand tu as un joueur comme Rodri, qui est-ce qui est le plus proche de Rodri? C'est Michael Olise, Et en fait, après Tchouaméni, il a empathie sur le fait que Michael Olise, il faisait pas du bon travail aussi derrière.
2: Sauf qu'il y a un plan Olise d'entrée. On a vu premier impact sur Olise. Rodri est allé, il est allé mettre un coup. Rodri qui a voulu rendre. Aurait pu prendre un jaune, voire un rouge au vu de la semelle au niveau de la cheville. Et derrière, à chaque fois.
1: Qui a failli prendre un rouge.
2: Oui, Olise. Ah ouais, et après, à chaque fois, Olise n'a pas le temps de se retourner. Il prend un tampon, qu'il a un joueur qui vient de coller. Il est dans le désagréable, il n'est pas bien. Tu sens qu'Olise, dans sa gestuelle, pour l'instant, il ne trouve pas la solution face aux Espagnols. En fait, ils sont gluants, les Espagnols. Et en plus, derrière, ils sont en place. Tu sens que c'est une machine.
1: Mais c'était moins le cas sur le dernier quart d'heure où on a quand même senti aussi que leur fondation, elle commençait un peu
3: parce qu'ils insistaient. Qu'ils insistaient. Et quand t'as un milieu comme Rodri qui est tout seul, Fabián Ruiz qui fait un peu moins les efforts parce qu'il est un peu plus haut et Dani Olmo, en fait, il y a une supériorité à utiliser. Il faut absolument mettre des ballons dans sa surface de réparation.
1: Bruno, dans quelques secondes, on ira voir Léa Dubost dans la fan zone du Mans. Bruno, sur les réseaux sociaux.
2: Ouais, plus de 1500 viewers sont en train de. Pas s'écharper, mais en tout cas, ça discute.
1: Il y a des trucs à dire,
2: effectivement. Il y a Giovanni qui nous dit c'est une demi-finale de Coupe du Monde. La France va devoir montrer un autre visage. On a bien remonté. L'Argentine en finale en 2022, on peut le faire. Il y a Armel qui maintenant commence à nous parler de la France et qui dit on joue à 8. Il met Tchouaméni et d'autres joueurs comme ça dans le lot des joueurs qu'il faudrait sortir. Il y a Jordan qui nous dit allez les Bleus. Il y en a d'autres. Alors il y a Nicette qui nous dit la note pour cette première période est de 2 sur 10. Enfin, j'aimerais pas avoir Nicette en prof.
1: Allez, bam.
2: Là ça tire à balle. Ça tire
1: on sait
2: à balle
1: pas si c'est la première période des Bleus ou en général.
2: Moi, la première période en général. Jordan qui nous dit bonsoir et allez les Bleus en tout cas et pas mal de messages. Alors qu'est-ce que c'est? Il y a Aimé qui nous dit ma petite sœur Charlotte dit que les Bleus vont se faire éliminer. Non, ça pas du tout.
1: C'est pas la même Charlotte,
2: je crois pas. Et message aussi pour Nola et Rose qui écoutent cette rencontre. Salutations et surtout bonne rééducation à Nola après une bonne entorse.
1: Nola. C'est ça.
3: Faut bien soigner les entorses.
1: Je suis d'accord aussi, elle nous a perdu. Léa Dubost, elle est dans la fan zone du Mans pour Ici Mène. Léa, est-ce que là-bas, au Mans, dans la fan zone, les supporters sont aussi tendus que nous en studio?
6: C'est vraiment le mot, hein, tendu. On n'a pas du tout entendu un seul chant, un seul aller les Bleus. On sent vraiment que les gens sont stressés, pas dépités, hein, parce qu'on n'a pas encore perdu, mais on est assez stressés. Alors, je suis avec Adil et Nayel, la deux Manceaux, le père et le fils. Qu'est-ce que vous avez pensé, justement, de cette première mi-temps?
7: Première mi-temps, donc, bien stressé. On est tous là, on attend tous le déblocage. Ce premier but nous a fait mal. Alors, on était bien chaud, mais ça nous a un peu refroidi. On attend la deuxième mi-temps, là, pour aller les Bleus, quoi. Essayer d'y aller, quoi.
6: Nayel, tu y crois toujours?
7: Oui, on y croit toujours. Nos cases peuvent nous mettre favorables et puis faire un bon nul. Et puis, on pourra ensuite marquer un deuxième but par la suite.
6: Donc, on y croit toujours. Vous l'entendez, on est stressé, mais on est toujours là pour encourager les Bleus. Il y a toujours les maillots, les drapeaux. C'est vrai que c'est pas la même ambiance que lors du quart de finale France-Maroc il y a une semaine.
1: Merci beaucoup Léa, merci à Adil et Nayel. C'est vrai que c'est tendax, hein, on va pas se mentir, c'est très tendax. La France qui est menée 1-0 par l'Espagne après un pénalty qui a été transformé, hein, oui, ou marqué, enfin voilà, par Oyarzabal face à Mike Maignan. On va retrouver Alexandra Lagarde. La pauvre Alex, elle est dans un bar franco-espagnol, elle doit prendre très cher sur cette première mi-temps à Toulouse, le Boca. Comment ça va Alexandra?
8: Bah écoutez, alors vous avez entendu autour de moi l'ambiance qui vient.
1: Ah bah là ça chante, ouais, c'est pas comme au Mans.
8: Ça va? Ça va plutôt bien pour eux, beaucoup moins bien pour moi, je vous cache pas. Je me sens un peu seule.
1: Ah mais Alexandra, on est là, on est avec toi, hein, t'inquiète pas.
8: Mais j'ai quand même trouvé le seul Français au milieu de tous ces Espagnols. Harold, bon, on se sent comment là?
9: Là, on sent très bien. On est prêt à aller chambrer dans 45 minutes. C'est l'endroit parfait.
8: Ah, t'y crois encore?
9: J'y crois toujours.
1: Ah oui.
8: Ok. Bon, bah écoutez, moi j'y crois à moitié quand même, j'avoue. J'ai trouvé Ignacio, peut-être un petit mot, comment tu le sens?
9: Ouais,
10: bon, j'attendais un peu plus de la France, c'est vrai. C'est vrai qu'ils n'ont pas trop joué par rapport à... Mais bon, il reste 45, même peut-être 55 minutes, donc on va voir. On va voir.
11: Soulagé là quand même.
10: Ouais, un peu, mais bon, ça fait vite tourner. On a bien vu pendant toute la Coupe du Monde que dans 2-3 minutes, ça peut vite changer, donc il faut attendre encore.
11: Bon, vous l'avez compris, on est quand même... ils sont prudents, même si quand même on sent qu'ils sont plus soulagés qu'il y a 45 minutes, on ne va pas se mentir. Là, ils sont partis chercher des bières, des cagnas, ils sont partis recharger un peu tout ça pour repartir pour 45 minutes. Il y a du monde autour de moi, on est près de 150 espagnols, franco-espagnols, ici autour de moi, dans le centre-ville de Toulouse.
1: Merci beaucoup Alexandra Lagarde pour Ici Occitanie, dans un bar franco-espagnol à Toulouse, le Boca. Pas facile la vie Alexandra, mais on est team Harold. Moi aussi, je pense que dans 45 minutes, on pourra chambrer. En tout cas, je l'espère. Voilà, on revient Alex. On reviendra tout à l'heure après le match, évidemment. Merci beaucoup Alexandra Lagarde. Bon, voilà, comme d'hab, hein, le foot, il y a des heureux, il y a des pas heureux. Charlotte, tu serais Didier Deschamps. Qu'est-ce que tu leur aurais dit aux joueurs de l'équipe de France pour leur remettre les idées à l'endroit pendant cette mi-temps?
3: Et je suis sûre qu'il va trouver les mots. Je pense qu'il y a un électrochoc à avoir. Juste leur dire qu'ils sont juste pas dans le ton. Voilà, qu'il y a la qualité. C'est pas le bon ton. On se trompe un petit peu de combat à certains moments. On fait pas les bons choix. On commence à essayer de faire des petites différences un peu individuellement. Alors que on savait que dans cette équipe de France, c'était cette force collective offensive qui était très, très, très forte. Je pense que, voilà, on a les armes. On a les atouts sur le banc. Je pense qu'il faut absolument faire des changements. Il faut faire rentrer Désiré Doué. Quitte à faire, parce qu'en fait, Ousmane Dembélé et Michael Olise, ils sont pas bons, hein. Donc Bradley Barcola, il a essayé de faire des choses. Pourquoi pas mettre aussi Désiré Doué?
1: Il y a du nouveau là. Nicolas Perronnet, il y a du nouveau.
3: Mais en fait, j'ai envoyé un petit message à
1: Dédé. Bien sûr, à Dédé, évidemment. Ah, oui. Nicolas Perronnet.
0: Avec effectivement les Bleus qui sont de retour. J'ai pas vu. Vous savez pourquoi j'ai pas vu? Parce qu'il y a plein de choses qui vont pas dans ce match. Les Bleus aussi, la musique country qui est beaucoup trop forte en face de moi. L'info que je viens de voir là et qui me plaît pas du tout sur la finale, qui me dit bah allez franchement, si c'est pour ça, autant pas y aller, j'exagère. Mais vous savez quoi, ça va durer entre 20 minutes et 30 minutes la mi-temps de la finale.
1: Quoi?
0: Merci la FIFA.
1: Okay.
0: Merci le football. Voilà, bref. Et voilà, désormais. Oui, c'est pour parce qu'il y a tous les. Enfin bon, on sait. Bon,
1: pour l'instant, on n'est pas en finale, Nico. Rassure-toi.
0: Et donc, j'étais là-dessus et je viens de lever la tête. Effectivement, je vois un petit Manu Koné qui a rejoint les Bleus et donc la sortie d'Adrien Rabiot.
1: Ouais.
0: L'ajustement technique, tactique, tout ce que vous voulez. Fait par Didier Deschamps à la mi-temps. Donc oui, changement opéré dès la peau, c'est rare, hein, pour Didier Deschamps. C'est très très rare.
1: C'est rare, mais il y avait un vrai risque, hein, sur Adrien Rabiot qui avait pris un jaune en tout début de match et qui avait fait deux autres fautes ensuite. Juste Bruno, quelques mots pendant que les joueurs reviennent sur le terrain.
2: Effectivement, de nombreux messages avec Léo qui nous dit « Allez les Bleus, on croit en vous. La deuxième mi-temps va tout changer », nous explique Arnaud. Xavier dit Dédé va intervenir et on va reprendre les choses en main. Les Espagnols jouent bien le hors-jeu dans cette rencontre. Vous êtes de plus en plus nombreux, les messages défilent de plus en plus. N'hésitez pas à liker ce match et à vous abonner à notre chaîne. Vous êtes plus de 1500 viewers en direct. À noter que la note qui a été donnée par les viewers ce soir sur cette rencontre, ouais, et cette première mi-temps, c'est entre 4 et 5 sur 10. Il y a plus de 80 votants.
1: Ouais, en tout cas, plus vous écrivez de messages et plus il y a de chances que Bruno Salomon finisse la soirée en louchant, donc allez-y. Faites-vous plaisir. On veut des messages. Merci beaucoup. 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Vous pouvez la retrouver très facilement. Vous allez dans l'onglet direct une fois que vous êtes sur la chaîne. Le jeu reprend, Nicolas Perronnet.
0: À l'instant, effectivement, par ce coup d'envoi de la seconde période donné par les Bleus en changement. Donc, on le rappelle, l'entrée en jeu de Manu Koné, la sortie d'Adrien Rabiot. Là, justement, signé Didier Deschamps après le carton jaune, hein, notamment, mais pas que, mais le carton jaune concédé par Adrien Rabiot dès la 8e minute de jeu. Allez, ce que je vous propose, c'est qu'on oublie tout. On oublie la première période. C'est parti dans ce match. On se met dedans et on essaye de revenir au score avec le premier ballon pour Maxence Lacroix, qui fait grand geste là pour justement demander à Adrien Rabiot de venir un peu plus proche de lui. Ah, il se parle beaucoup là, les Bleus. Tchouaméni également, qui parle beaucoup à Mike Maignan.
1: Adrien Rabiot, il n'est pas sorti?
0: Si, c'est Tchouaméni, pardon, qui parle beaucoup à Mike Maignan. Si, c'est Rabiot qui est sorti et c'est Koné qui est rentré, hein, bien sûr. Allez, avec les Bleus qui vont peut-être allonger. On va voir si on change deux trois choses quand même dans le système, notamment le système espagnol, lui est toujours le même. Là, on gêne toujours la relance des Bleus. Il y a aucun changement du côté de l'Espagne, et Dani Olmo gêne totalement la relance de Maxence Lacroix. La touche restera pour les Bleus, pour l'équipe de France et pour Lucas Digne, avec le premier ballon touché dans cette demi-finale par Manu Koné. Derrière pour son gardien Mike Maignan et Upamecano qui a du champ, puisqu'on a décidé de ne pas presser là sur la montée du défenseur des Bleus du côté espagnol. Allez, Kylian Mbappé. Alors, on touche beaucoup le ballon. Il y a le jeu en une touche, deux touches qu'on a vu assez souvent ces derniers matchs. On oublie ce soir face à la petite toile d'araignée là espagnole. Ou si ça passe, c'était intéressant là, le petit jeu à deux avec Kylian Mbappé en profondeur. Et derrière, il y a eu un pied espagnol pour venir subtiliser ce ballon et se mettre directement dans le sens du jeu. Et aller même jouer la transition là-bas sur le côté gauche. Heureusement, ça ne donnera rien de côté d'Alex Baena. Allez, la touche pour les Bleus, qui monopolise le ballon depuis le retour des vestiaires. Mais parce que les Espagnols le laissent, ils sont vraiment là pour gêner les transmissions, les passes, les circuits de passes, et récupérer des ballons avec Lamine Yamal là, qui va récupérer ce ballon dans les pieds de Lucas Digne. Et heureusement que derrière, Yarzabal était bien couvert. Ça permet aux Bleus de le récupérer. Mais voilà, c'est encore ce qu'on n'aime pas voir, c'est-à-dire des ballons perdus par un bon pressing espagnol dans des zones un petit peu compliquées. Et là, Michael Olise, derrière, il se fait manger totalement sur sa tentative.

0: être relou avec ça, mais il faut mettre le ballon devant, en fait. Il faut pas essayer de chercher à jouer derrière. On n'a pas les capacités de passer devant ces Espagnols qui sont très très bons collectivement, défensivement.
1: Faut sauter le milieu, quoi.
0: Oui.
2: Je rappelle une stat, hein, toujours Bruno. Zéro tir cadré pour l'équipe de France après maintenant 48 minutes de jeu dans cette rencontre.
1: Ouais, c'est pas assez. Et Upamecano est au sol, Nico Perrone.
3: Ouais, il y a un pied haut de la part de Fabián Ruiz, mais je pense qu'il n'y a pas grand chose en fait. Hein. D'ailleurs, l'arbitre est très bien placé. Il y a ballon rendu aux Français, il n'y a pas de souci, mais il réclamait sans doute un petit peu plus. Il en a rajouté un petit peu. Je ne suis pas sûr qu'il était vraiment touché par ce pied haut de Fabián Ruiz, le défenseur de l'équipe de France. Ballon à nouveau perdu par les Bleus avec Rodri. Au milieu de terrain, proximité du rond central, on passe par ses défenseurs, Koubarsi, Laporte. Et derrière, ça va se développer côté droit. Lamine Yamal là, qui tente les petits passements de jambes, qui réclame la faute, il n'y aura rien. Et les Bleus vont pouvoir... Allez, mais c'est là qu'il faut exploiter, c'est là qu'il faut donner un petit peu de vitesse. Et Barcola, mal servi par Kylian Mbappé, qui derrière fait l'effort, hein, pour aller récupérer le ballon. Mais ça manque un petit peu... Ouais, en première intention de projection, on a envie de voir de la vitesse, des passes verticales, un petit peu de jeu à deux. Voilà, il y a Arzabal là maintenant qui vient à son tour s'écrouler. Ils sont en train de nous la faire à l'envers là, les Espagnols, en accentuant pas mal de fautes. Là, Maxence Lacroix qui ne comprend pas pourquoi Arzabal est au sol. Peut-être un petit quelque chose quand même. Et bien, ça va faire. Ouais, je pense que c'est la main en fait de Maxence Lacroix qui est montée sur Arzabal.
1: Pendant qu'il se relève. Oui, pardon.
3: C'est le dos, pardon, excuse-moi. Il a pris une charge de la croix dans le dos. C'est vrai qu'il y avait un petit quelque chose.
1: Juste, Bruno Salomon est en train de s'énerver.
2: Mais non, mais ça m'énerve de.
1: Ah, tu vois,
2: de
1: il voir est énervé.
0: Et en plus, il dit non. Mais non, mais ça m'énerve.
1: On a oui, tout de suite compris que tu
0: l'étais. Mais non, mais ça m'énerve. Mais
2: parce que tu me connais depuis quelques années. Mais voilà, je suis énervé de voir cette équipe de France qui encore repart dans le même rythme et dans ce. On est en train de se faire endormir par les Espagnols. C'est pas possible.
3: Oh, attention, la mal dans la surface de réparation. Lamine Yamal dans la surface de réparation. Et heureusement qu'il est allé un petit peu s'enfermer. Lamine Yamal, là, qui avait été servi dans le dos de la défense. Et ben, on repart dans le même rythme, certes. Et on repart aussi quand même avec des grosses faiblesse défensive là. Heureusement que
0: il
3: joue pas.
0: Il y a hors-jeu depuis hier. Non, mais c'est terrible.
3: Ah, mais je l'ai pas vu, pardon.
1: Non, mais c'est pas ta faute, Nico. C'est pas toi, l'arbitre de.
2: Nico, c'est rien. T'as écouté de la country pendant 15 minutes. On sait que t'es pas
1: de plus de tête là.
3: Ah non, mais en plus, l'écran, il fait. Enfin, bon, c'est un terrain de basket quoi. Bon, bref, c'était vraiment. Ouais. On était dans sur la scène quoi. Allez. Les Espagnols qui vont repartir avec Lamine Yamal encore. Et derrière, ouais, le pressing est un petit peu plus haut, mais en fait le problème c'est qu'ils s'en sortent quoi. À chaque fois, et quand on va presser à plusieurs comme ça sur une zone, derrière ça libère forcément naturellement de l'espace ailleurs. Et là-bas, du côté de Baenia, c'est là-bas que ça se libère. Et les Espagnols, attention, parce que là ils s'approchent de notre surface de réparation avec Oyarzabal qui va pouvoir frapper Oyarzabal et qui va réclamer le corner. Il pense que cette frappe a été touchée, mais encore une fois, on est un petit peu amorphe là, même défensivement, hein, pour voir Oyarzabal prendre ce ballon. Il a le temps de se retourner et il a le temps d'aller déclencher entre Maxence Lacroix et Jules Koundé. Ouais, on sent pas non plus la réaction de fou quand même, hein, de la part de l'équipe de France.
1: Charlotte,
0: non mais il y a un constat à faire. Les quatre de devant, ils ont abandonné pour l'instant l'équipe. Là, on a vu Tchouaméni lever la main en mode mais où est-ce qu'on est quoi. En fait, on n'est pas du tout bien placé. Le bloc est pas bien. Les quatre, il faut qu'ils reviennent dans le bloc, quitte à prendre un peu plus de recul et se créer de l'espace derrière. On sait que dans le jeu, techniquement, on n'y arrive pas. Collectivement, on n'y arrive pas. Bah maintenant, essayer de trouver des passes. Nico a parlé de verticalité. C'est exactement ça. Mais là, pour l'instant, les quatre fantastiques, là, je ne sais pas où est-ce qu'ils sont, mais ils sont partis en vacances peut-être, mais ils ne sont pas avec cette équipe de France.
1: Bruno ?
2: Non, mais là, Nicolas là, vient de le voir à l'instant, mais on vient de voir un dégagement de Mike Maignan. Si Mike Maignan aussi, qui normalement doit apporter la sérénité, envoie des briques devant qui sortent en touche à 60 mètres de son but et qui ne trouve personne, ça ne va pas le faire. En fait, il n'y en a pas un qui est à l'endroit pour l'instant.
1: Nico ?
3: Attention, là, Lamine Yamal, ça va. Heureusement, il est bien pris. Heureusement que lui aussi, il n'est pas tout à fait. Alors, c'est pas possible derrière. Mike Maignan, encore la passe là. Alors, pour le coup, c'est pas lui. Mais c'est Upamecano là qui fait la passe derrière, qui est mal assuré. Mais on a l'impression que, franchement, le ballon brûle les pieds en défense. Mais c'est
1: par
3: terrible.
1: Par contre,
3: hein,
1: on a vu Barcola faire une grosse action défensive là sur l'action qui vient de se terminer.
0: Mais c'est en faisant ça, hein, Nico. C'est refaire des choses simples, c'est reformer le bloc. À un moment donné, si Didier Deschamps doit prendre l'initiative, de ton équipe n'arrive pas à faire la différence, ils font les mauvais choix. Il faut

0: Là, en plus, on le voit aux images. Il est en train de parler avec Stéphane.
1: Il est dans les vestiaires. Mais qu'est-ce qui se passe, quoi?
2: Il a la tête dans les épaules, juste pendant que l'équipe de France fait tourner le ballon, Bruno.
3: Lionel, sur notre chat de la chaîne YouTube, ici, nous dit déception totale. Un réveil collectif est urgent.
2: Voilà, Nico.
1: Allez, peut-être sur cette action-là, ça peut venir d'un petit quelque chose. Peut-être ce décalage-là pour Michael Olise, c'est bien. La talonnade derrière de Michael Olise, c'est bien. Un petit peu de technique dans la surface de réparation pour Kylian Mbappé qui a tenté de se mettre sur son pied droit. C'est pas terminé pour les Bleus. Plein axe à 20 mètres. Aurélien Tchouaméni qui va décaler pour Jules Koundé. Il se projette les Bleus. Allez, faut mettre le danger. Faut mettre un petit peu le turbo. Bah, ce sera pas sur ce coup-là. Encore la mésentente entre Ousmane Dembélé et Jules Koundé. Le masque sur le visage d'Ousmane Dembélé qui fait vraiment pour l'instant un match horrible, le ballon d'or de l'équipe de France. Et un petit peu à l'image de tout le monde, j'ai envie de dire. Mais c'est vrai qu'en termes, ça saute aux yeux parce qu'ils ont des ballons en touche. C'est des contrôles ratés. C'est des choses qu'on n'a pas été habitué à voir jusqu'à présent au cours de cette campagne. Allez, verticalité là pour Michael Olise. C'est bien, mais que c'est laborieux de récupérer ce ballon. Il est au sol, Michael Olise. Il va se relever. Ça va aller. Ballon dans le rond central. Jules Koundé là-bas sur sa droite. Il a Ousmane Dembélé derrière. Il hésite à lui donner. On va récupérer le ballon du côté de l'Espagne. On ne fait rien comme il faut. Rien dans le tempo. Rien dans le timing. Et les Espagnols n'en profitent pas. Ça, c'est la bonne nouvelle. Ils sont guère meilleurs que nous sur ce début de seconde période. Allez, Barcola dans la surface de réparation qui va tenter d'allumer la mèche. Il l'a allumé. Il a lancé son ballon un petit peu devant lui. Il a tenté de faire parler la vitesse, le coup de rein, mais il n'est pas passé. Et surtout, Unai Simon, encore une fois, avait lu la trajectoire du ballon. Que c'est compliqué pour les plus 55e minute de jeu. Des Bleus toujours menés 1-0.
2: Compliqué, Bruno.
3: Bradley Barcola qui, dans ce naufrage offensif, est le seul à tenter des choses dans cette rencontre.
2: Mais attendez, ça va mieux là, moi, je trouve. On commence à les voir combiner un peu, non?
0: Même on a été trop mal habitués.
2: Oui, Ousmane
0: Dembélé qui marque à chaque fois qu'il frappait.
2: En train de mettre son maillot. Hein.
0: Mbappé qui roulait sur tout le monde. On a été mal habitués. Moi, c'était tellement prévisible de voir cette équipe espagnole nous mettre en difficulté. Mais moi, je pense que c'est les attitudes qui sont pas bonnes et les choix de jeu. Là, on est complètement déséquilibré. On n'a vraiment pas la tête à l'endroit. Donc Désiré Doué, peut-être que c'est lui qui va allumer la lumière.
2: Tu fais sortir qui?
0: Moi, je fais sortir Ousmane Dembélé. Je fais sortir Ousmane Dembélé, je peux même mettre
2: Désiré Doué à droite, c'est tout bien à fait sûr, possible, bien c'est sûr. Son poste de prédilection. Nicolas Perronnet, c'est Unai Simon qui vient de relancer à la main.
1: Ouais, et les Espagnols là qui sont bien là sur cette action là avec Rodri, c'est magnifique, s'il faut au milieu de terrain les Espagnols et Yacou Correa. Heureusement le décalage là-bas, il n'a pas été servi Cucurella de la part de Fabian Ruiz, c'était pourtant le jeu, il a voulu donner en profondeur devant lui et Désiré Doué va rentrer. Votre souhait va être exaucé les amis, à la place de Bradley Barcola à la 56e minute de jeu. Et oui, c'est du poste pour poste là-bas côté gauche.
2: C'est pas possible, c'est le plus dangereux.
1: Alors que,
2: Bradley
1: effectivement,
2: Barcola,
1: c'est pas de Bradley Barcola que venait le principal du problème.
0: Parce qu'il attend, il se dit que voilà, une opportunité, ça peut faire la différence tout simplement.
3: À tout moment tu peux faire basculer le match avec un Dembélé sur une frappe.
1: Oui, et puis peut-être qu'un Doué sur des petits espaces aussi va faire du bien dans la surface de réparation, parce que c'est vrai qu'on y arrive quand même dans cette surface de réparation. Barcola, il a essayé un petit peu avec de prendre l'espace, mais c'était compliqué. Peut-être que voilà, il a un petit peu plus de technique dans les tout petits espaces, on va dire, Désiré Doué. Donc, si on s'en remet à des exploits individuels pour espérer revenir dans ce match, ça peut être compliqué parce que franchement, on est mené, mais je trouve que l'Espagne n'est pas non plus sensationnelle et je trouve que l'Espagne a aussi pas mal de déchets techniques et que l'addition pourrait être plus lourde. Attention à ce que je leur porte pas malheur là au bleu avec Dani Olmo dans la surface de réparation ou presque. Le petit décalage sur le côté gauche là-bas, la frappe de Baena, c'est pas terminé et on va chercher Lamine Yamal là-bas cette fois-ci côté droit et les Espagnols qui savent pas trop quoi faire de ce ballon mais qui le conservent toujours côté droit avec Porro pour Lamine Yamal peut-être, il y a faute peut-être. Non, il va rentrer dans la surface de réparation. 2-0. 2-0 les amis, c'est une catastrophe. Le deuxième but de l'équipe d'Espagne, Pedro Porro, ils ont fait ce qu'ils voulaient. C'est du beurre la défense espagnole, c'est de la margarine la défense française. C'est pas possible de prendre ce but. 2-0 pour l'Espagne, c'est des plombs. 58e minute de jeu, la Coupe du Monde est en train de s'éloigner pour l'équipe de France. Mais qu'est-ce qui nous arrive les amis, le but de Pedro Porro, Espagne 2 France 0.
0: Quand on voit ça, on a l'impression que c'est facile, hein. Le foot, c'est une prise d'appui un peu plus haute de Dani Olmo et en une passe, c'est Alex Baena qui part en profondeur. On est attiré, on est deux Français, il me semble, on va revoir les ralentis, qui sont attirés justement par Dani Olmo. Et derrière, il y a un joueur qui est lancé, c'est comme à l'entraînement, c'est appui, remise. C'est Digne Lacroix. Donc là, j'attends de revoir les ralentis exactement pour voir comment ça s'est passé. Est-ce qu'on était très éloigné? Est-ce qu'on fait des erreurs de jugement, d'anticipation aussi? Mais Maignan qui essaye de faire quelque chose, il la met très très bien aussi hein, derrière. Hein. Il ouvre son pied. Digne qui est écarté hein, par Lamine Yamal et du coup Maxence Lacroix qui est attiré aussi. Oh non, c'est magnifique. C'est magnifique. C'est très bien joué. Non mais là, tout est bien joué. Oui, on peut critiquer cette défense, mais c'est magnifiquement bien utilisé le ballon, le jeu sans ballon, les joueurs qui sont mobiles, le jeu en une touche. Quand ça joue en une touche, c'est quasiment impossible de défendre sur ça.
1: Olmo pour eux, oui, l'action elle est magnifique. La remise de Dani Olmo elle est fantastique parce que derrière il a la charge quand même d'Upamecano. Il arrive sur vraiment simplement mettant son pied à percer toute la défense. Mais avant, il y a quand même une séquence d'une dizaine de passes où les Espagnols sont à 40 mètres et où ils font ce qu'ils veulent, quoi. Enfin, c'est bref. Allez, c'est pas terminé hein, parce que là,
2: il reste une demi-heure de jeu quand même hein, donc on n'est pas sorti de la Coupe du Monde encore.
1: Non, il reste une demi-heure de jeu et l'équipe de France maintenant de toute façon est dos au mur, donc ça aura moins le mérite.
2: Faut lâcher les chevaux là.
1: De lâcher les chevaux, de plus se poser de questions. Et pour les Bleus, d'essayer de revenir dans cette rencontre sans non plus paniquer. Une demi-heure c'est long encore, la passe mal assurée derrière là de Tchouaméni vers Mike Maignan. Moi, c'est plus ça qui me fait peur à la limite que la capacité des Bleus à revenir dans cette rencontre. Hein. Souvenez-vous d'une certaine finale France-Argentine où il n'y a rien qui allait et derrière, en sous pression, une équipe de France était parvenue à mettre des buts de partout. Mais alors derrière, simplement faire des passes à Mike Maignan semble compliqué, quoi. Donc c'est presque plus ça à la limite que le score qui me fait mal à l'heure de jeu. Allez, les Espagnols là qui confisquent le ballon et qui vont aller déployer. Cette attaque placée côté droit et Lamine Yamal qui va partir dans la surface de réparation, c'est pas possible. Lamine Yamal dans la surface, Lamine Yamal c'est un cauchemar, il est de retour de hors-jeu. Heureusement, il est de retour de hors-jeu, mais ça va être checké tout ça. Alors je pense que oui, je pense qu'il est sûr de lui, l'arbitre de la rencontre, mais malgré tout quand même, il est allé mettre Lucadine dans sa poche là, sur ce ballon en profondeur. Et on est passé vraiment, vraiment à deux doigts du 3 buts à 0. Il n'y a rien qui va dans cette équipe de France.
2: Il a marqué, hein, Nico. Évidemment, le but est annoncé hors-jeu, mais il a marqué. Et Mike Maignan est resté complètement battu.
1: Il a marqué avec une facilité terrible. Ouais. Alors oui, il était hors-jeu et il n'y avait pas de souci. En fait, c'est un retour de position de hors-jeu. Hein. Comme Mbappé tout à l'heure en première période, où il n'y avait pas grand-chose. Il était hors-jeu, il s'est replacé. Mais pas pour annihiler le retour de hors-jeu. Et l'arbitre de la rencontre a immédiatement fait signe après le but que... qu'il était refusé, mais oui, enfin c'est quand même malgré cette position de hors-jeu inquiétant. Ouh, de voir bien, cette équipe de France qui se fait bouger totalement de retour des vestiaires, quoi.
0: Je me demande ce qu'il fait Maxence Lacroix, pourquoi il sort sur personne, il sort de sa ligne. Digne, en fait, c'est des moments où les latéraux ne peuvent pas se gérer parce qu'ils ont un peu toutes les prises d'informations à avoir. C'est les arrières axiaux, qui doivent gérer. Il doit absolument pas sortir de sa ligne.
1: Ouais, le ballon perdu là-bas encore, selon la ligne de touche. Allez, il faut y aller les Bleus. Il y avait un demi-dos et une épaule hors jeu pour Lamine Yamal. Ben, on n'est pas passé loin, les amis, quand même. Hein. S'il n'y a pas non plus, il n'y a pas 3 mètres. Hein. Allez, c'est pas grave.
2: Dans le chat, on a énormément de critiques sur Didier Deschamps. Hein. Les supporters vont retourner leur veste en 3 secondes.
0: Bah oui, parce que pourquoi
2: Par exemple,
0: une équipe qui gagne.
2: Voilà, Armel qui dit il s'est pas créé en fond de jeu, 14 ans de jeu inexistant.
0: Ah oui. Ouais,
3: après ils sont tous en train de sur le chat, effectivement, ça, il y a quand même encore des messages, allez les Bleus, mais beaucoup pensent que c'est foutu.
2: Deschamps nous a fait perdre 3 coupes du monde, Armel encore.
3: Ouais, mais c'est après c'est facile de tirer sur l'ambulance, mais après d'un côté, t'as une équipe. J'aimerais juste te dire, t'as une équipe qui est structuré depuis des années. Et nous, on est parti sur un système de jeu qu'on ne connaît pas forcément très bien. Alors, face à des équipes middle, moyenne,
2: ça passe.
3: Pas de problème, ça passe. Mais quand tu tombes sur une équipe structurée qui te démonte pièce par pièce, parce que là, c'est un Lego, un Pulse qui est en train de sauter. Hein.
1: Ouais. La France là, Ah, mais oui, non, mais là, on est en train de prendre l'eau, mais de partout, dans tous les secteurs de jeu. Enfin, on sent que l'équipe de France est perdue sur cette pelouse. Alors, encore une fois, on est hyper haut, donc ça accentue cette impression. Mais moi, de ma tribune de presse, ça me donne l'impression de joueurs qui sont perdus, en fait. Ils sont perdus, et là, on est à deux doigts d'avoir des olé-olé à chaque fois que les Espagnols touchent le ballon, quoi. On ne touche plus le ballon, ils font ce qu'ils veulent. Là, la petite talonnade de Lamine Yamal pour Pedro Porro encore. On est privé de ballon. Dès qu'on l'a, soit c'est passe directement en touche, soit on a un pressing qui en deux secondes permet aux Espagnols de le récupérer. Franchement, c'est hyper inquiétant de voir que les Bleus sont revenus des vestiaires avec des difficultés de la première période accentuées, en fait, quoi.
2: Et Désiré Doué a touché un ballon depuis qu'il est entré en jeu, c'est-à-dire en 5 minutes.
1: Enfin un ballon perdu par l'Espagne, et enfin l'équipe de France dans les 25 mètres. Allez, Kylian Mbappé sur un exploit individuel, peut-être. Kylian Mbappé dans la surface de réparation, il rentre. Kylian Mbappé là, sans la frappe de Kylian Mbappé, ben voilà, elle était peut-être cadrée celle-là.
3: Allez,
1: c'est à vérifier, mais quand même il est allé, Kylian Mbappé, pour aller faire les petits passements de jambes. Là c'était excentré, mais il est allé frapper. Il était bien placé dans cet angle très fermé, Unai Simon. Ça fait corner pour les Bleus, mais Kylian Mbappé, on sait qu'il peut aller le chercher. Allez, Lucas Digne maintenant, désormais bien trouvé là au milieu dans la surface de réparation, étrangement seul. La frappe également de Lucas Digne qui est contrée. Ce sera un recorner pour l'équipe de France. 65e minute de jeu. Allez, il faut que cette demi-finale commence désormais pour les Bleus. Le corner à venir. Michael Olysée pour le tirer de la gauche vers la droite, qui lève les deux bras, mettre ce ballon, bien le tirer. Et c'était pas trop mal tiré cette fois-ci. Premier poteau, la déviation d'Aurélien Tchouaméni, mais c'était impossible là, de l'arrière du pied, du talon, de dévier ce ballon, même s'il n'avait pas grand chose de mieux à faire. Et ce sera pas sur ce coup là mais il faut persévérer pour les Bleus. Et puis faut espérer un petit exploit individuel de Kylian Mbappé, hein. Enfin, je voilà, là Ousmane ou Michael Olysee, mais là pour le coup il faut je vois pas ce qui pourrait nous remettre dans le match, quoi, d'autre que ça.
0: Bah, un but, un petit but, ouais. de n'importe qui. Ça peut être du genou, ouais. de
2: Dédé,
0: de Guy Stéphane. Franchement, on prend. Après, ça peut relancer, hein. Franchement, un but,
1: ça peut
0: switcher le mental aussi des Espagnols, même s'ils ont une certaine maîtrise, parce que c'est pas un grand Espagne,
1: non plus.
0: Hein. Donc, c'est juste les Français qui font des erreurs individuelles, qui ont perdu confiance et qui, on a l'impression qu'ils savent plus trop jouer ensemble.
1: Alors, faut surtout pas prendre le troisième, quoi.
0: Ah,
1: c'est une certitude. On est dans c'est un peu une lapalissade, mais on est dans ce fameux troisième but là qui peut tout changer. Allez, il y a le temps pour l'inscrire, il y a le temps pour revenir dans cette partie. Désiré Doué pour les Bleus. Allez, un petit peu de champ pour Tchouaméni dans le rond central. Un petit peu de champ également pour Jules Koundé, et un petit peu de champ également là-bas pour Ousmane Dembélé à l'angle de la surface de réparation face à trois défenseurs espagnols. Kylian Mbappé trouvé dans l'axe désormais, la petite déviation derrière pour Manu Koné. Ouais, il y avait l'appel là, mais l'appel de Lucas Digne. Tout le monde l'a vu, mais encore une fois, ça, c'est contre-temps, quoi. C'est pas donné dans le bon tempo, ça, de la part de Désiré Doué. Il y a premier appel, il s'arrête, on le voit, tout le monde le voit, les défenseurs espagnols aussi, on lui donne quand même le ballon, et la seconde, elle est perdue, et les Espagnols peuvent écarter ce danger. C'est pas terminé, parce que la touche est pour l'équipe de France, avec Ousmane Dembélé. Ouais, Kylian Mbappé, la frappe de Kylian Mbappé, oh, ça passe juste à côté, et elle est contrée, hein, je pense, cette frappe en première intention de Kylian Mbappé. Elle a été contrée, je pense qu'elle est plus dangereuse contrée que pas contrée, et ça passe vraiment juste à côté, pour le coup, début d'Unai Simon. Allez, ça se précise pour l'équipe de France.
2: Allez.
1: Ça fait deux actions là, très sérieuses de la part de Kylian Mbappé. Derrière, on joue rapidement le corner avec Michael Olysee. Michael Olysee, non, la feinte de centre, il va plutôt aller provoquer avec Désiré Doué. Frappe Désiré Doué. Frappe, mais oui, voilà, faut y aller. La frappe, elle est contrée, mais c'est pas grave, ça va revenir pour le joueur du Paris Saint-Germain dans la surface de réparation. C'est encore bleu, ce ballon. La séquence est bonne là, de la part de l'équipe de France, avec le centre de Lucas Digne qui est beaucoup moins bon que le reste, parce que directement dans les gants d'Unai Simon et derrière voilà, le dégagement d'Unai Simon loin devant pour aller trouver Lamine Yamal qui était tout seul parce que tous les deux s'étaient projetés et c'est de la tête que Mike Maignan avait totalement anticipé sa couverture sur Lamine Yamal. Allez, ils sont repartis là, ils donnent tout hein. Les bleus, ils donnent tout, ça passe ou ça casse pour revenir dans cette partie et retour d'une situation de hors-jeu encore une fois pour Kylian Mbappé. Ça fait 3-4 fois qu'il est pris à ce piège là le capitaine de l'équipe de France depuis le début de cette partie et là franchement il n'y avait juste pas hors-jeu en fait.
0: Bah non.
1: Alors ah non pardon, non, on revoit
0: il y a un retour de hors-jeu.
1: Non, ouais, c'est un retour de hors-jeu. Ouais. Oui, et puis le ralenti, n'importe quoi, c'est le hors-jeu de Lamine Yamal sur le troisième but finalement refusé. Donc oui, il y avait un retour de hors-jeu de la part de Kylian Mbappé. Ah, c'est dommage parce que la séquence était bonne là pour l'équipe de France. Comme quoi, on peut aller leur mettre la pression, mais à quel prix? Le prix d'un déséquilibre total et le risque évidemment d'aller prendre le troisième.
2: Et Charlotte, ils ont fait ce que tu demandais, c'est-à-dire que là, les offensifs, ça y est, on les voit, ils ont repris le jeu à leur compte.
0: Il faut avancer, même si tu as cette maîtrise de l'Espagne, ben, ils sont fatigués quand même. Donc il faut avancer, il faut aller dans cette surface de réparation et être dangereux.
2: Bruno.
3: Sur le chat, ça continue de discuter avec Aaron qui nous dit « Allez les Bleus, ça commence à être chaud !»
2: Nico.
1: Et ça commence à être pénible aussi pour les supporters ici en tribune. On voit quelques images, il y a beaucoup, beaucoup d'inquiétude. On le serait à moins pour... les supporters de l'équipe de France, des yeux presque humides déjà, alors qu'il reste 22 minutes hein, dans le temps réglementaire. Il y a largement le temps de revenir dans cette partie et le temps également pour Didier Deschamps allez, de venir peut-être trouver la solution à l'occasion de cette deuxième pause fraîcheur qui est sifflée ici du côté de Dallas. L'équipe de France qui pour l'instant ne rentre pas à la maison parce que si c'est ça se confirme, ce serait une petite finale horrible à jouer le week-end prochain. Mais l'équipe de France qui pour l'instant est au bord du gouffre, menée dans cette demi-finale logiquement par l'Espagne depuis 1-0, on joue la 70e.
2: Très compliqué ce match entre la France et l'Espagne, en tout cas pour l'équipe de France. On revient dans une seconde avec Nicolas Perronnet, avec Charlotte Lorgeret et avec Bruno Salomon.
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2: Charlotte Lorgeret, on vient de vivre quand même trois cartons compliqués. On voit Didier Deschamps qui est en train de s'énerver sur ses joueurs. Il est rouge comme une tomate et il crie sur certains de ses joueurs pour faire des mises au point. Kylian Mbappé est en train de parler à l'équipe. Tu vois Didier Deschamps qui crie sur ces joueurs, est-ce que c'est la bonne attitude ça de crier?
0: Après ils ont l'habitude hein, ces joueurs, il y a des entraîneurs qui sont pas très expressifs, qui disent deux trois mots et c'est tout, mais Didier Deschamps ça fait partie de sa personnalité et donc non, les garçons le connaissent très très bien. Je pense que voilà, il est dans la continuité de la mi-temps, même si c'est un petit peu mieux, on essaie d'être dangereux, il y a un peu plus de frappe parce qu'il n'y avait pas de tir cadré hein, il me semble en première période, donc non, c'est juste qu'on se fait bouger en fait, on se fait bouger dans tous les compartiments du jeu. Je pense qu'à un moment donné, il faut faire un petit peu du football un peu plus moche. On est en train de le faire d'ailleurs. Michael Olise essaye de se réveiller un petit peu. J'attends beaucoup de Désiré Doué aussi. Mais voilà, il reste du temps. Il suffit d'un petit but pour relancer la machine.
2: On était à 5 tirs à 2 en première période à l'avantage de l'Espagne. On est à 3 tirs partout sur la deuxième période avec seulement une grande chance de marquer côté espagnol. Mais les choses se sont un peu équilibrées, même en termes de possession. La possession est à 49-51 à la faveur de l'Espagne. Bruno.
3: En tout cas, sur le chat, ça discute beaucoup avec Giovanni qui nous dit c'est Doué qui va apporter beaucoup. Pour l'instant, on ne l'a pas encore bien vu. Gaël qui dit allez les Bleus dans cette rencontre. Il y a d'autres messages avec par exemple Richel qui nous dit allez les Bleus en énorme, en train de hurler, je pense, dans son salon. Et il y a Jazz qui nous dit la France galère. On dirait le Maroc en quart face à la France, justement. Ils sont un peu fatigués, nos Français. En plus, la Maroc avait joué sans Seibari, le principal attaquant. Pourtant, l'Espagne n'est pas si forte que cela ce soir. Oui, l'Espagne est quand même sacrément bien huilée et fait tourner. Enfin, ils sont en train de concasser pour l'instant cette équipe de France.
2: Ouais, et on a deux joueurs qui se préparent à entrer en jeu. Nico Perronnet.
1: Ouais, je les vois pas parce que j'ai pas le bon touche.
2: Ryan Cherki et Théo Hernandez.
1: Exactement, et qui va sortir? C'est Dembélé, c'est Olise, je pense, qui va sortir. Ouais, c'est lui en tout cas qui se précipite pour sortir, et Lucas Digne également. Voilà, donc l'entrée effectivement de Théo Hernandez et de Ryan Cherki, sortie d'Olise et de Lucas Digne. On est sur du poste pour poste hein, pour le coup. Et c'est Ryan Cherki. Pourquoi pas hein. qui a raté sa Coupe du Monde, on peut le dire jusqu'à maintenant, en tout cas qui a raté ses entrées. Il n'a pas eu beaucoup de temps de jeu, Ryan Cherki. C'est le moment de se faire un nom en grand pour le joueur de Manchester City qui va aller composer au milieu de terrain avec son coéquipier à City. Rodri sera face à lui et on va le voir peut-être toucher ce premier ballon. Non, pas sur ce coup-là parce qu'il y aura une faute accordée à l'équipe de France. Faute sur Aurélien Tchouaméni. Et le voilà, le premier ballon touché par Ryan Cherki qui va tout de suite le jouer en première intention derrière avec Maxence Lacroix. Faut peut-être mettre un petit peu de... Oh là là, là encore la mésentente, là, Maxence Lacroix, il n'est pas du tout rentré dans ce match. Ça ne tendait sans doute pas à rentrer d'ailleurs. On lui est place de William Saliba, on le rappelle, ça fait partie des nombreuses péripéties. L'enchaînement de catastrophes qui a touché les Bleus depuis le début de cette demi-finale. On rappelle le pénalty de Yarzabal à la 23e. Le but de Pedro Porro en seconde période et la sortie sur blessure de William Saliba. Allez, Désiré Doué pour mettre ce ballon dans la surface de réparation et les Espagnols qui vont s'en sortir à nouveau. On a le schéma de jeu a priori sur cette toute fin de match avec des Bleus qui vont se jeter à l'abordage. Pour l'instant, c'est un abordage qui semble encore un peu maîtrisé, on va dire, mais de plus en plus, il va falloir aller rendre totalement nécessaire la possibilité de revenir dans cette rencontre. Donc forcément on va aller se projeter de plus en plus. Et derrière les Espagnols, il y a du banc et il y a surtout des super remplaçants. Il y en a un qui va rentrer à l'instant qui s'appelle Ferran Torres. Je pensais également à Merino. Merino, c'est un tueur. Quand il rentre dans le dernier quart d'heure, il marque très très souvent. On le verra sûrement tout à l'heure, même si là c'est Ferran Torres qui va remplacer Oyarzabal. Et franchement, avec un Ferran Torres qui a du jus, avec un Mikel Merino qui a du jus, il va falloir quand même assurer ses arrières si on se projette de trop du côté de l'équipe de France. Attention à ces Espagnols là justement, qui vont peut-être avec Ferran Torres toucher ce premier ballon. Il y a une position de hors-jeu pour l'Espagne et les Bleus qui vont sous les yeux de Timothée Chalamet devoir remonter tout le terrain. Un petit coup d'œil au chrono. Et ben, il reste un gros quart d'heure les amis et on n'est pas bien.
2: Charlotte, l'énergie est très différente là, physiquement dégagée par les Bleus, non?
0: Oui, parce qu'ils sont face à des Espagnols qui sont très très bons. Et c'est dur quand on n'arrive pas à mettre des choses en place. J'attends beaucoup de Ryan Cherki. Je pense que vraiment, si il peut choisir son moment, bien maintenant.
1: Ah ouais, c'est son match. Même si là, pour l'instant, il n'est pas trouvé parce qu'il y a un appel. Mais c'est compliqué. En fait, tout est compliqué parce qu'on n'a pas de solution. Théo Hernandez, il tente d'aller chercher Mbappé en profondeur. La petite touche par-dessus la défense, ça te sort directement en sortie de but. Parce qu'on n'a pas de solution, quoi.
0: Mais là, Nico, en fait, ce qui se passe, c'est que la défense et les milieux de terrain défensifs de l'Espagne gagnent contre les quatre fantastiques et les joueurs qui faisaient à chaque fois des différences. Mais quand tu tombes contre des joueurs qui jouent dans des grands clubs comme ça, qui défensivement, individuellement, sont très très forts, il faut élever ton niveau.
2: Timothée Chalamet qui vient de montrer son maillot de l'équipe de France, sa veste FFF.
1: Ouais, il n'est pas venu avec le maillot de la Saint-Etienne cette fois-ci, mais effectivement, il est plutôt en soutien des Bleus. Allez, Ryan Cherki peut-être pour Kylian Mbappé qui va faire planer la vidéo. Oh, la grosse faute. Il y a grosse faute là sur Kylian Mbappé, c'est carton jaune là, pour la mini-balle quand même. Même si c'est anecdotique, certes, peut-être, mais il était très très très en retard et il reste au sol Kylian Mbappé. Comment il ne peut pas sortir carton là-dessus? Comment il peut ne pas sortir?
2: Non,
1: il
2: n'y a rien. C'est pas possible. Mais non.
1: Comment il peut ne pas sortir carton là-dessus, et sachant qu'il reste au sol en plus, Kylian Mbappé.
0: Après, Olivier, tout à l'heure, il n'a pas eu de.
1: Ouais, c'est vrai.
0: Ça pouvait mériter rouge aussi. Hein. Donc,
3: c'est un tacle.
2: En tout cas, on a le dénonceur sur le chat qui se moque de nos têtes de déprimés.
0: Ah ouais, là, franchement, j'ai
2: pas bien.
0: J'ai envie de pleurer.
1: Non, mais c'est dur, c'est dur. Hein. Ah ouais. 77, je vais vous rappeler très très souvent le chrono, hein. C'est pas pour remuer le couteau dans la plaie, mais 77e. 77e, on est mené 2-0. Allez, coup franc à venir pour l'équipe de France et pour Ryan Cherki. Non, ce sera finalement pour Ousmane Dembélé. Deuxième poteau et le ballon va être rendu. Mais que c'est frustrant. C'est pas possible. Mais qui défend bien? Là, c'est Rodri qui va faire jouer son expérience en se mettant au sol. Et puis, petite faute qui est sifflée en faveur de l'équipe d'Espagne. Derrière, les changements à venir pour l'équipe d'Espagne. J'aime pas du tout ça, mais on va se répéter. Alors qui vient? C'est hyper dur en fait. Il faut se pencher là pour du haut de mon perchoir. Je vous dire qui rentre, c'est Daniel Olmo qui sort, ça c'est une certitude. Et c'est le 20 et le 6 qui vont rentrer. Je les aperçois vraiment de très très loin.
2: C'est Pedri déjà. Et Merino.
1: Et Mikel Merino. Il y a du banc, hein. aussi hein, du côté de l'Espagne. Et ça, c'est une sacrée différence aussi par rapport à. Non, mais ce que je veux dire, c'est que c'est une sacrée différence aussi par rapport à, aux équipes qu'on a affrontées jusqu'à maintenant. Quoi. Donc, il va pas falloir. Compter sur sur une faiblesse générale par rapport au banc, parce que je vous le disais, hein, Petri qui rentre, bah, ça fait mal au milieu de terrain évidemment, et Merino il peut aller lui planter le troisième franchement sans qu'on voit venir. Donc
2: Fabian Ruiz remplacé par Pedri et Daniel Moore remplacé par Merino.
1: Exactement, c'est ça pour les deuxième et troisième changements opéré par Luis de la Fuente, des Espagnols qui n'avaient pas beaucoup le ballon mais qui ça y est le récupèrent là et qui vont se montrer dangereux. Avec dans la surface de réparation, peut-être le petit ballon, c'est pas possible, c'est pas possible, il faut pas juste à côté. Heureusement qu'elle passe juste à côté, cette tête espagnole, c'est Ferran Torres qui est allé mettre la tête, mais encore une fois, très facilement, trop facilement, on est allé trouver une tête dans la surface de réparation et derrière on récupère le ballon hyper facilement avec, avec Rodri.
2: Dédé n'est pas bien du tout sur le banc. Hein. Il a l'air décompensé. Bah ouais. On dirait qu'il ne sait pas quoi faire.
1: Imagine tout ce qui défile dans sa tête au-delà de ce match, même s'il est concentré effectivement sur la solution à trouver, même si elle semble pour l'instant mais bien enfouie là, la solution introuvable pour les Bleus. Mais imagine aussi tout ce qui passe dans sa tête. C'est son avant-dernier match. Il rêvait de partir par la grande porte, par une finale. Ce sera peut-être en catimini sur une petite finale qui. Bon, on va pas parler de ça, on en parlera tout à l'heure. Allez, il faut revenir dans ce match là, les Bleus. Il reste une grosse dizaine de minutes pour Désiré Doué et ses coéquipiers. Désiré Doué qui se dépêche là de mettre ce ballon pour Tchouaméni. Allez, Ryan Cherki, il faut inventer quelque chose là. Ryan Cherki face à Ferran Torres et face à Merino qui est rentré également en jeu. On est très très loin des buts d'Unai Simon avec Désiré Doué. Allez, ça c'est bien pour Théo Hernandez. La caprice couloir en première intention. Théo Hernandez et Unai Simon. Si en plus leur gardien fait tout bien, ça va être compliqué. Là, il s'est couché comme il fallait pour intercepter ce ballon de Théo Hernandez. Et le dégagement sur la tête de Jules Koundé. Deuxième ballon. Allez, il faut y être sur ce deuxième ballon. Là, c'est récupéré par les Espagnols. Encore, c'est pas possible. Et derrière, oui, ça c'est bien. Aurélien Tchouaméni qui est allé récupérer proprement ce ballon, mais voilà, il y a tout le terrain à remonter et il y a des secondes qui s'égrènent et on a un Jules Koundé là-bas qui se dépêche pour aller chercher ce ballon. 9 tirs, 9 tentatives pour l'Espagne, 5 pour la France. Très peu de tentatives dangereuses hein, surtout.
2: Zéro cadré pour la France.
1: Ouais. Ah, il n'était pas cadré le tir de Mbappé, ouais. Bah voilà. Allez, la 80e, les Espagnols qui attaquent côté gauche, Londaing de touche. Allez, c'est récupéré par l'équipe de France, c'est bien. Ryan Cherki, Ousmane Dembélé, ballon perdu encore. On n'arrive pas à faire trois passes, c'est la 80e, on est mené 2-0. Mais qu'est-ce qui se passe? On voit les visages décomposés des supporters de l'équipe de France. Didier Deschamps là qui a presque les larmes aux yeux. Alors bon, c'est pas de la tristesse, hein. c'est un cocktail d'émotions. C'est ça qui est tout rouge là, notre Dédé sur la fin de ce match. Les Espagnols qui impriment leur rythme encore, leur tempo sur ces petits ballons, sur ces petites fautes, sur ces secondes gagnées là-bas le long de la ligne de touche.
2: Après, le match est quand même relativement propre de la part des Espagnols. C'est pas un match où ils cassent les joueurs, où ils ont trop de vis. Ça va, ils jouent juste mieux au foot, quoi.
1: Bah, une marche dessus, hein. Voilà. Sans que ce soit tout simplement mieux terrain. Allez, là, ils perdent le ballon avec Ryan Cherki et Kylian Mbappé. Oh, et Unai Simon encore. Mais il n'y a pas de gardien. Désiré Doué. Allez, il faut frapper Désiré Doué. Il n'y a plus de gardien. Oh, c'est pas possible. Et ça va être contré par Unai Simon qui nous fait un match de fou quand même. Parce que là encore, il est allé anticiper totalement sur Kylian Mbappé. Totalement. Il est allé éteindre l'incendie. Sauf que derrière, il était totalement sorti de ses buts. Il était à 40 mètres de ses buts, ballon dans les pieds de Désiré Doué qui a attendu pour essayer de frapper. Il a frappé, Unai Simon était revenu dans sa surface de réparation et a encore arrêté ce but. Il n'y a rien qui va pour l'équipe de France et même pas le petit brin de réussite. Allez, c'est pas terminé. Kylian Mbappé au niveau des 20 mètres derrière Tchouaméni. Il faut frapper peut-être Tchouaméni. Non, ce sera pour Jules Koundé là-bas. Le centre de Jules Koundé. Ouais, il n'y a personne qui. Ils sont troués là, les défenseurs espagnols. Ça va revenir. 9 minutes encore à jouer. Et les Français avec Théo Hernandez sur le côté gauche. Et encore une fois, Unai Simon. Il va même s'en sortir, Unai Simon, avec un ballon non seulement récupéré, mais une grosse faute peut-être de Théo Hernandez. Ouais, j'ai peur que ce soit revu. dessus et j'ai peur que notre ami Théo Hernandez, eh ben, oh là, c'est pas possible. Parce que là, il y a une énorme faute de Théo sur la Simone. Hein. Et si ça s'est revu et si j'ai pas vu encore le visage, mais alors attendez, on va revoir le ralenti. Il est en retard Théo Hernandez. Il y a la sortie de la Simone dans les pieds. Il y a faute de Théo Hernandez. Ça va aller, je pense. Mais franchement.
2: On n'a pas revu quoi. Encore.
1: Attends. Ouais, non, ça va, ça va. Non, il en rajoute. Parce qu'en fait, j'ai vu tout de suite se mettre. Ouais, il en rajoute. J'ai vu tout de suite la Simone se mettre les gants sur la.
2: Ses propres mains, elle lui touche le ballon un peu.
1: Ouais, non, en fait, je crois qu'il y a même qu'il y a rien en fait. Mais non, parce qu'il y a un corner pour les gants. Il y a rien. Mais en fait, je l'ai vu se mettre directement les gants sur la tête. Et en fait, à vitesse réelle, je me suis dit, mais il y a un contact entre le pied et la tête de la Simone, et ça, on n'aime pas. Et
2: c'est pas le cas. En fait, il y a ses propres gants qui se mettent. Il y a Nico Williams qui va rentrer.
1: C'est un contact en fait. Hein, c'est un contact. Il y a rien. Si c'est que
2: chaque changement. Ouais. À chaque fois qu'il y a un entrant, c'est
1: Poro, je crois, qui sort. C'est le.
2: Il y a Rente qui rentre.
1: J'ai vu Baïna et Poro. Il y a peut-être il y a deux changements en fait.
2: C'est Poro, t'as raison. Il y a Poro qui sort.
1: C'est et Baïna. Et Baïna. Les deux. Et entrée de Nico Williams et de
2: Llorente,
1: c'est ça. Et il reste 6 minutes dans le temps réglementaire. La Jeannette aussi proche.
3: Du précipice, ouais.
2: On a fait 4 changements de notre côté.
1: Qu'est-ce qu'on pourrait faire
2: Tu fais rentrer Warren et tu sors Dembélé. On finit en 4-3-3. Avec Cherki à droite.
1: Allez, pour l'instant, en tout cas, on va tenter de finir dans une certaine forme de panique pour ces Bleus qui, si on en reste là, mais on ose à peine y croire, franchement, laisseront une dernière impression vraiment à l'opposé de ce qui nous porte depuis plus d'un mois ici aux États-Unis. Mais voilà, la marche est différente de tout ce qu'on a affronté, tout ce qu'on a escaladé depuis un mois. Allez, c'est pas terminé. L'équipe d'Espagne là qui ose plus trop se projeter, même si Pedri va encore faire le pressing au milieu de terrain sur Manu Koné et encore aller manger une nouvelle fois Manu Koné. Pedri Rodri encore face à Théo Hernandez. Il y a l'appel de Désiré Doué. On est dans le camp des Français. On est à 70 mètres du but de Unai Simone. Allez, il faut aller se projeter là-bas, peut-être le long de la ligne de touche avec Ryan Cherki qui est allé prendre la place d'Ousmane Dembélé. Le dédoublement peut-être avec Jules Koundé. Non, on va passer derrière avec Upamecano dans le rond central pour Tchouaméni. Mais c'est latéral tout ça. Théo Hernandez pour la petite inspiration. Ça s'est bien joué de Désiré Doué. Dembélé qui est passé à gauche et qui va aller chercher peut-être et obtenir la faute. Voilà, c'est bien pour Ousmane Dembélé. Allez, il faut le jouer ce coup franc les gars là. Faut le mettre rapidement dans la surface de réparation, un petit peu plus vite que ça quoi. Ousmane Dembélé qui sait pas quoi faire. Est-ce qu'il le joue à deux avec Ryan Cherki? Non, il va prendre son temps finalement, laisser à tout le monde le temps d'aller se mettre au point de pénalty et tirer ce coup franc n'importe comment. C'est pas possible. Ousmane Dembélé là qui tire ce coup franc au sol. C'est la 85e, applique-toi. Allez, Ousmane Dembélé qui perd ce ballon et Ryan Cherki encore, mais on fait n'importe quoi. Allez, il s'en sort Ryan Cherki avec un petit peu de réussite, un petit peu de champ pour Ryan Cherki. La petite louche au-dessus, c'est pour personne si ce n'est pour les gants d'Unai Simone. On n'y arrivera pas, franchement. C'est hyper compliqué. Alors qu'on voit des Sergio Ramos, des Busquets, d'ancienne gloire de l'équipe d'Espagne, alors qu'on voit également les supporters de la Rora qui font la fête forcément, et alors qu'on voit également un gardien, Unai Simone, qui est au sol. Qu'est-ce qui s'est passé là pour Unai Simone? J'ai pas vu.
2: Ouais, il aurait pris une petite tape.
1: Ouais, c'est Kylian Mbappé, mais il y a contact quand même quoi. Kylian Mbappé, ouais, mais évidemment qu'il en rajoute des tonnes, bien sûr, on ferait pareil. Mais il y a contact et il prend un jaune, bien sûr. Ouais. Un jaune qui a Mbappé qui en fait il va faire le pressing sur Unai Simone qui a le ballon dans les gants. Il y a un petit contact, alors c'est soit genou, soit coude, voilà, c'est pas méchant, mais il y a contact. Et puis Unai Simone il nous fait du cinéma paradiso, il est au sol. Et puis quoi, carton pour Kylian, mais évidemment, mais sauf qu'on perd encore 35 secondes sur l'action quoi. Allez, le dégagement de Unai Simone, la 87e. Dégagement loin devant pour aller chercher les attaquants frais hein, qui sont entrés du côté de l'Espagne. Allez, la tête bleue et le pied bleu, celui de Désiré Doué devant Luis de la Fuente. Là, cette touche pour Désiré Doué, qui est le seul à mettre un petit peu de mouvement, hein, même si c'est compliqué sur son côté. Attention à ce ballon avec Nico Williams. Là, encore une fois, on est au bord du gouffre, vraiment au bord de prendre le troisième sur chaque ballon perdu dans la zone des 20 mètres. Allez, il faut le conserver. Ça, c'est bien. Première attention, Ousmane Dembélé pour Ryan Cherki. Ryan Cherki au milieu dans le trafic là pour avec un petit peu de réussite encore pour Ousmane Dembélé avec Désiré Doué à la limite de la surface de réparation, le dédoublement et non, et oui, il y aura quelque chose pour Désiré Doué. J'ai eu l'impression que derrière Lamine Yamal avait proprement récupéré ce ballon, mais non, il y a faute de Lamine Yamal, c'est juste à la limite
2: dans la surface
1: de la surface. Non, c'est
2: Désiré Doué, il est dans la surface au moment de la faute.
0: Attendez les amis, on va revoir.
2: Il a les pieds dans la surface et Lamine Yamal a les...
1: Non, il a un pied dans la surface et en tout cas c'est un
2: franc. Il a son seul pied d'appui dans la surface, le pied pas au sol.
1: Ah oui, mais c'est pas revu. Hein. C'est coup franc pour Kylian Mbappé et personne conteste. Hein.
3: D'accord.
1: On est à l'extérieur de la surface. Ouais. Ouais. Enfin, on est à l'extérieur de la surface.
2: Lamine Yamal, en tout cas, lui, il était à l'extérieur de la surface.
3: Si on pouvait cadrer un tir dans cette rencontre, c'est bien.
1: Allez, on a Kylian Mbappé, 88e minute de jeu. Le coup franc de l'espoir. Allez, Kylian, faut le mettre au-dessus. C'est pas possible.
0: Moi, faudra qu'on m'explique un truc. C'est qu'est-ce qui a la meilleure technique sur le terrain?
3: Mais c'est pas possible.
0: C'est Ryan Cherki.
3: Oui.
0: Ryan Cherki, c'est un tireur de coup franc.
3: Oui.
0: Pourquoi c'est Ousmane Dembélé et Kylian? Mais même.
3: Ah ouais, mais c'est pas grave.
0: Pied droit, pied gauche, il peut même du talon, il fait des meilleurs.
3: Je l'ai commenté 7 ans, Kylian Mbappé. Hein. Je l'ai pas vu marquer un coup franc correct. Hein, donc, il sait pas tirer les coups francs. Mais non, c'est pas possible.
1: Bon, attention à Lamine Yamal dans la surface de réparation ou presque, là, qui va pouvoir rentrer. Lamine Yamal, dont il conserve le ballon. Lui aussi, il nous fait mal, là, avec sa technique. En cette fin de match, il va rentrer dans la surface de réparation et il va aller s'effondrer et réclamer le pénalty. Non, dit monsieur l'arbitre, mais alors là, on n'est pas passé loin non plus. De la part de Théo Hernandez, il va redonner le ballon à Mike Maignan, mais franchement, il est un peu balancé.
0: C'est très très limite.
1: C'est limite, hein. C'est très très limite, effectivement.
0: Parce qu'il sait qu'il est en retard. Il met une grosse charge à Lamine Yamal en se désintéressant du ballon avant, parce qu'il est en retard.
1: Bon, si on se sort de ce bourbier, les amis, je sais pas ce qu'on peut faire, mais franchement, allez. Allez, un but pour l'équipe de France. C'est la 90e. On a bientôt le temps additionnel qui va être annoncé. Il faut marquer avec Manu Koné là, qui porte le ballon. Jules Koundé derrière pour Upamecano. Maxence Lacroix, Tchouaméni, Lacroix encore. Allez, le décrochage de Manu Koné, ça c'est bien pour Ryan Cherki. Il faut inventer quelque chose. Voilà qui est fait l'une, deux peut-être. Ryan Cherki dans la surface, peut-être la frappe, la passe plutôt pour Kylian Mbappé encore une fois. Koukourella là qui vient sauver la maison. Rouge, la maison de l'Aurora, ça défend bien et il célèbre ce tacle défensif plutôt les Espagnols. Ousmane Dembélé, le centre en première intention, on a joué le corner très très vite pour les Bleus. On est dans le temps additionnel, combien de minutes? 7 minutes pour un miracle les amis, avec Kylian Mbappé, le centre, la tête derrière des Espagnols, ils sont tous à l'abordage, faut pas perdre ce ballon. Manu Koné qui joue tel un ailier ou presque, avec Théo Hernandez derrière, Ryan Cherki maintenant, Ryan Cherki à la limite de la surface de réparation. Manu Koné encore, Manu Koné dans le trafic et ça va sortir et ils vont encore célébrer avec Koukourella là qui a bien lu cette trajectoire. Il a entendu surtout son gardien Unai Simon qui lui a dit laisse et c'est parti en sortie de but et on est entré dans les 7 minutes de temps additionnel et les secondes qui vont encore s'égrener avec ce dégagement à venir. Unai Simon, ça sent quand même très très mauvais pour les Bleus.
2: Ouais, après Cherki, il vient de faire deux actions intéressantes successivement.
0: Ouais, non, mais après, en fait, c'est l'Espagne qui défensivement est très très forte. Donc là, en fait, c'est dur. Ouais. Même si t'as la qualité, t'as le jeu à une touche, t'as Cherki qui est un vent des passes, bah t'as l'Espagne qui défensivement.
2: Il est là qui touche sur l'eau quand même.
0: Ah oui, mais il fait une très belle Coupe du Monde.
1: Ouais. On est à 6 minutes de la fin de cette rencontre, 6 minutes de la fin peut-être. Du parcours des Bleus, on entend les olé olé, c'est terrible.
3: Catastrophique.
1: Wow. C'est la demi-finale, elle est franchement, elle est cata quoi. Honnêtement, moi j'aurais préféré qu'on fasse 6 matchs moyens avant ça, et puis un match moyen ce soir qui nous permette de s'en sortir plutôt que de nous sortir des masterclass face à des équipes en bois et derrière s'écrouler quoi. S'écrouler au premier obstacle, parce que c'est ce qui s'est passé hein, ce soir pour l'équipe de France. Allez, c'est pas terminé. avec Lamine Yamal face à Théo Hernandez. Les miracles existent dans le football, les amis, mais ce ne sera pas sur ce coup-là, peut-être, puisque le ballon est récupéré finalement par Théo Hernandez. Allez, il y a tout le terrain à remonter. 5 minutes seulement, ouais, à jouer pour l'équipe de France. Allez, Jules Koundé. La ligne médiane est franchie. Loin devant là-bas, c'est un petit peu désespéré, c'est pour Kylian Mbappé, qui est chassé de la surface de réparation par Cucurella et par Aymeric Laporte, et le ballon qui est perdu et facilement récupéré par l'équipe d'Espagne. J'ai l'impression qu'on a compris quand même, hein, chez les Bleus, il n'y a plus grand monde pour aller presser. Ryan Cherki et Désiré Doué, parce qu'ils ont un petit peu plus de jus peut-être que les autres, mais Michael Olise, il est plus sur le terrain de toute façon, Ousmane Dembélé et Kylian Mbappé, là ça regarde tout ce qui se passe de très très loin. Et Rodri là, avec toute son expérience, qui vient se mettre au sol, réclamer la faute. Elle n'aurait peut-être pas été sifflée si ce n'était pas lui, mais là elle est sifflée parce qu'il la réclame, parce qu'il se met au sol et parce que le chronomètre joue en la faveur de l'Espagne. 4 minutes avant d'avoir de terribles regrets pour cette équipe de France.
2: Ça va être dur, hein, de s'en remettre.
1: Allez, c'est pas terminé. Le coup franc de Rodri est mal négocié. Il est directement sur Jules Koundé et Ryan Cherki. Ballon qui est confisqué là par les Espagnols. Il n'y a plus le jus, plus l'envie, plus la tête là, je pense, pour l'équipe de France. Les olé, ils nous font mal là. C'est des couteaux là, les olé des supporters espagnols. Ils sont 3000 pourtant seulement. Et ils sont en train de nous envoyer sur une petite finale à Miami, qui sera quoi qu'il arrive un match amical pour cette équipe de France. Même si c'est l'Argentine, même si c'est l'Angleterre, ça n'aura aucune saveur. Les Bleus sont en train de dire adieu à leur rêve de troisième étoile. Et l'équipe d'Espagne peut-être va aller enfoncer le couteau très très loin dans la plaie avec Nico Williams dans la surface de réparation. Nico Williams, la frappe de Nico Williams, petit filet extérieur. Il n'y avait pas beaucoup de soutien pour Nico Williams, ils n'en ont pas besoin, il mène déjà 2-0. Et Nico Williams qui est allé chercher tout seul cette occasion, qui s'était procuré et qui est allé quasiment cadrer un nouveau tir pour l'équipe d'Espagne. C'est ces tirs cadrés qui nous ont fait si cruellement défaut ce soir. Allez, la touche pour les Bleus avec Kylian Mbappé qui va chercher Ryan Cherki. Allez, Ryan Cherki pour Ousmane Dembélé. Faut frapper Ousmane Dembélé, la frappe de Dembélé, elle est cadrée cette fois-ci, mais c'est la 95e et elle est dans les gants d'Unai Simone. La frappe pied gauche d'Ousmane Dembélé, alors que là pour le coup il y avait eu quand même quelques espaces entre Ryan Cherki, Kylian Mbappé et Ousmane Dembélé. Il reste 2 minutes 30 avant la catastrophe et le dégagement d'Unai Simone. Il y a une faute là-bas sur Jules Koundé qui reste au sol. Elle va pas être accordée aux Espagnols. Ça joue toujours Nico Williams. Et oui, Nico Williams, il est en train de... Oh, c'est terrible parce qu'ils sont en train de s'amuser là avec nous. Jules Koundé qui était au sol, qui réclamait une faute. Et on a simplement accompagné les olé. On s'est arrêté de jouer. Ce sont les deux dernières minutes de jeu. Et l'équipe d'Espagne est en train de concrétiser un rêve, mais un rêve espagnol, celui de retrouver la finale 16 ans après le sacre de 2010. Les Bleus, eux, eh bien, vont tomber de très très haut dans un peu plus d'une minute trente désormais, parce que on ne viendra pas dans cette rencontre, c'est une certitude maintenant. Oh là là, il y a même des petits coups du sombrero là au milieu de terrain, c'est terrible. Franchement, sortir sur cette image là avec un Lamine Yamal là qui est en train de s'amuser également avec Désiré Doué le long de la ligne de touche, c'est terrible. Franchement, c'est
2: un naufrage.
1: Voilà, je trouvais pas le mot. Il y a tout le banc espagnol évidemment qui attend qu'une chose, c'est de rentrer sur la pelouse. Lamine Yamal qui attend qu'une chose, c'est d'aller peut-être marquer un but, lui qui en a marqué qu'un. Bah non, il va aller chercher la faute, mais là c'était un petit peu trop flagrant quand même, monsieur Lamine Yamal. Vous avez 19 ans depuis hier, mais là c'est quand même un petit peu trop jeune pour aller chercher ce coup franc là à ce moment là du match. Allez, une minute à jouer, et Ousmane Dembélé tout seul face à 8 Espagnols dans la surface de réparation, il va quand même frapper et cadrer. Ousmane Dembélé, comme quoi on peut cadrer des frappes, c'est possible pour l'équipe de France. Ça fait 2 de suite et c'est pas terminé, ça joue. Il y a faute sur Jules Koundé, mais ça joue arrêté. Allez, pourquoi pas la frappe de Kylian Mbappé, la frappe du désespoir qui passe au-dessus des buts d'Unai Simone. Et Kylian Mbappé qui regarde le chronomètre, et le capitaine de l'équipe de France qui a compris qu'il ne sera pas champion du monde pour la deuxième fois. L'équipe de France qui va se diriger vers cette petite finale dans une vingtaine de secondes. C'est un cauchemar, cette fin de match à vivre pour les supporters, à vivre pour nous, à commenter pour nous. Parce que ce match, l'équipe de France ne l'a pas joué. L'équipe de France est passée à côté, c'est terminé. Le rêve américain est passé. L'équipe de France ne sera pas championne du monde. L'équipe de France que tout le monde voyait au sommet, que tout le monde voyait être la meilleure du top 4. L'équipe de France s'est effondrée, liquéfiée face à une équipe d'Espagne, létale, qui en a profité avec deux buts. Un pénalty signé Oyarzabal en première période, un deuxième but signé Pedro Porro en seconde période. Mais la victoire est logique et ce sera une petite finale. Une sortie par la petite porte pour l'équipe de France et une sortie par la petite porte pour le dernier match de Didier Deschamps samedi prochain.
2: C'est dur parce qu'on tombe de très haut. On va évidemment débriefer ce match et cette Coupe du Monde et même l'ère Didier Deschamps qui n'est pas terminée, qui se terminera samedi avec la petite finale. Tous ensemble, vos commentaires, vos idées, vos remarques sont les bienvenus évidemment sur le chat de la chaîne. Ici, sur YouTube, vous pouvez aussi nous envoyer des vocaux ou nous envoyer des messages écrits sur le numéro WhatsApp de la radio 0810 055 056. On reste là avec Nico Perronet, avec Charlotte Lorgeret, avec Bruno Salomon, évidemment, pour débriefer l'élimination de l'équipe de France contre l'Espagne en demi-finale de la Coupe du Monde.
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2: Voilà, au moment où on se parle, on voit une image de Désiré Doué qui semble pleurer dans son maillot, le visage enfoui dans son maillot. Charlotte Lorgeret, tu as le masque, Charlotte. Tu es très déçue.
0: Le foot est cruel. Le foot est cruel parce que quand tu fais une compétition comme ça, donc oui, on peut se dire qu'on a joué contre des équipes quand même qui étaient très très faibles, mais en fait non, on est dans une Coupe du Monde et les joueurs se sont rendus les matchs assez faciles. Ils ont eu le comportement qui était incroyable, offensivement, une créativité, une spontanéité, des génies devant. Le pari de Didier Deschamps de basculer en 4-2-3-1, d'avoir vraiment quatre attaquants très très très offensifs. Aujourd'hui, on a perdu contre plus fort que nous dans ce qui se fait de mieux dans le monde. Donc une équipe qui avait moins de force offensive, mais par contre un collectif défensif et un milieu de terrain qui nous a marché dessus. Donc je pense qu'il y a eu des choix faits par Didier Deschamps où on pouvait comprendre, hein, Tchouaméni, de mettre Désiré Doué sur le banc, Tchouaméni titulaire, mais finalement on aura tellement de jours pour pouvoir débriefer ça. Je pense que c'est une grosse défaite, mais elle est logique parce que les Espagnols ont été très très forts aujourd'hui dans ce qu'ils savaient faire de mieux actuellement. C'était pas un grand Espagne, mais par contre ils ont été collectivement beaucoup plus forts que l'équipe de France.
2: Ouais, quelque part le foot a gagné, oui, puisque c'est l'équipe la plus collective ce soir, avec le jeu le plus collectif qui a gagné. Bruno Salomon, j'aimerais quand même avoir ton ressenti après cette élimination de l'équipe de France.
3: On vient de parler du collectif, je pense vraiment que les Espagnols méritent cette victoire ce soir. C'était d'un côté, si on prenait un peu une image de basket, puisque nos joueurs français aiment beaucoup la NBA, le basket. D'un côté, tu avais une équipe ultra huilée qui se connaît depuis des années. De l'autre, tu avais les meilleurs joueurs. Oui, tu avais les meilleurs joueurs, mais ce soir, l'équipe la mieux huilée a fait dérailler les meilleurs joueurs. Et cette équipe de France n'a cadré que deux tirs. Il aura fallu la 93e et la 95e minute. Le capitaine Kylian Mbappé n'a pas été au rendez-vous. Didier Deschamps a raté ses paris sur ce match-là. Ouais. Il faudra quand même le noter, le souligner. La France a été plombée par ses ailes depuis le début de ce tournoi, à gauche et à droite. Désolé, mais c'était pas qualitatif.
2: Tu parles des latéraux ou des
3: alliés? Des latéraux, bien évidemment.
2: Digne et Jules Koundé.
3: Mais aussi Théo Hernandez. Et bon, il paraît qu'il y avait un deuxième à droite, mais on l'a jamais vu.
2: Un troisième,
3: voilà. Mais en tout cas, on les a pas utilisés. Mais
2: Malo Gusto et voilà.
3: Et donc, en fait, pour moi, c'est une défaite effectivement collective. C'est un naufrage. Je sais plus qui a utilisé. Je crois que c'est Nico qui a utilisé ce mot. C'est un naufrage collectif. Mais quand tu affrontes une équipe qui est championne d'Europe, qui a des vraies convictions dans son jeu depuis plusieurs années. Quand tu vois Fabian Ruiz et Rodri au milieu qui ont concassé, plié Tchouaméni, Rabiot, Koné, on l'a pas vu dans son entrée. Vraiment, on n'a pas vu le jour. Et voilà, c'est Pedri rentre derrière, bah c'est la même machine, ça tourne pareil, ça va à la même vitesse. L'équipe de France a de la matière exceptionnelle, mais il va falloir travailler le collectif parce qu'on n'en a pas pour l'instant.
2: Alors, Nico, pendant qu'on se parlait, on voyait les images des joueurs français qui rentraient en ordre vraiment dispersé au vestiaire avec la tête basse. Didier Deschamps assez isolé aussi dans ce moment. Est-ce que c'est ça que tu as vu toi aussi?
1: Ils sont sonnés en fait. Franchement, ils sont sonnés. Je pense que on ne peut pas être imperméable, même au sein d'un groupe comme ça, à tout ce qui se dit en dehors. Et ils ne peuvent pas être imperméables. Et même si on a dit que Didier Deschamps était l'homme de la situation pour faire redescendre la pression, pour justement qu'on arrive dans cette fameuse approche mentale dont on parlait à la fin de la première période, je crois, d'un match comme celui-ci, à ne pas se voir trop beau, à ne pas se voir champion du monde avant de l'être. C'est vrai que c'est souvent l'homme de la situation pour ça, Didier Deschamps, mais ils ne peuvent pas être imperméables à tout ce qui s'est dit. Parce que je vous assure que c'était le cas en France, j'en avais ressenti, mais ici, c'est un truc de fou. Dès qu'on allait dans un hôtel, dans un taxi, pour prendre des supports des équipes adverses, hormis les Argentins, tout le monde, mais alors tout le monde aurait mis de l'argent sur les Bleus champions du monde. Bah c'était ouais. Une histoire écrite ici. Et malgré tout, je pense qu'on peut pas être imperméable à ça dans un vestiaire. Et je pense que du coup, ils tombent de haut parce qu'ils s'y voyaient aussi, évidemment, au-delà de leur approche sportive et de leur métier, qui est celui de footballeur. Ils se sont sentis portés par cette vague-là. Le côté un peu, mais c'est trop facile, on marche sur l'eau, mais on est trop fort, mais on est la meilleure attaque, mais machin, mais on a les meilleurs joueurs du monde, ce que disait Bruno à l'instant. Et je pense que du coup, le sentiment qui est là, effectivement, de rentrer en ordre dispersé, ça en dit beaucoup aussi sur l'état psychologique qui est en train de s'abattre sur l'équipe de France. Ouais, c'est le mot qui me vient, c'est avoir regardé un petit peu via l'écran, parce que voilà, on est loin, ils sont tous partis de la pelouse là. Ils sont sonnés.
2: Ouais, comme nous, hein, en studio, on est sonnés. Alors, on a appelé du renfort, Nico, parce que, tu sais, à ICI, on a dans chaque local, dans chacune des 44 locales de notre radio, on a des journalistes sportifs qui suivent les clubs locaux. Du côté d'ICI Armorique, pour le Stade Rennais, le journaliste sportif qui commande tous les matchs s'appelle François Rosy. Et François, à ses côtés, pour commenter le Stade Rennais, il a un consultant qui s'appelle Gaël Danic, qui est ancien joueur, ancien ailier gauche, qui a joué quasiment dans tous les clubs français. Stade Rennais, Guingamp, Grenoble, Troyes, Lorient, Valenciennes, Olympique Lyonnais, Bastia, Lorient, Stade Lavallois et US Saint-Malo. Comme toi, Charlotte, n'est-ce pas?
0: À Saint-Malo?
2: Ouais.
0: Non. Stade Riochin.
2: Ah, pardon.
3: Excuse-moi. Là, tu vas créer la guerre.
0: Attends, je vais remonter les manches.
2: Gaël Danic est avec nous. Salut, Gaël.
6: Salut.
2: Gaël, on rigole, mais on n'a pas du tout envie de rire, on est hyper déçus. Comment vous avez vécu ce match d'abord? Où est-ce que vous l'avez vu, avec qui?
6: Je l'ai vu chez moi, avec des amis.
2: Ok. Et quelle est l'ambiance? Comment vous avez vécu ce match? Est-ce que vous le finissez en colère, déçu, frustré? Qu'est-ce que vous ressentez?
6: Comme tous les Français, on est déçus parce qu'on espérait, avec l'équipe qu'on avait, on espérait aller au bout. Après, il s'avère qu'on a fait un bon premier quart d'heure, j'ai envie de dire. C'est-à-dire qu'on a eu la maîtrise du ballon, on a sevré cette équipe espagnole de ballon, et je pense que c'était l'enjeu du match. Mais effectivement, on peut quand même dire que ce penalty nous plombe un peu les ambitions qu'on avait. Mais je nous ai trouvé après cette ouverture du score très très timoré, et je nous ai senti sans réel, je vais pas dire envie, mais solution pour je dirais casser ce verrou espagnol. Et il s'avère que au fil du match, ils nous ont, eux, justement empêchés d'avoir cette possession de balle qui nous aurait fait du bien. Et on a été très très vite résignés, et on était sans réelle solution en fait.
2: C'est vrai qu'on n'a pas senti à aucun moment que les choix de Didier Deschamps au cours du match, hein, je ne parle même pas des choix avant le match, mais que les choix de Didier Deschamps pouvaient impacter la suite des événements. Bruno Salomon est avec nous en studio, Gaël, et il veut vous parler.
3: Alors moi, je salue chaque fois que je le vois au stade avec François, je salue la légende du Grenoble Foot 38. Parce que j'ai,
2: voilà, la ville de naissance de Bruno Salomon.
3: La ville de naissance, et voilà, moi j'ai vu Gaël Danic porter le maillot du GF 38 et jouer avec le maillot du GF 38. Gaël, juste, est-ce qu'il y a un joueur sur cette rencontre qui t'a plus déçu que les autres ou qui a été vraiment pour toi le maillon faible? Est-ce qu'il y a un joueur ou un secteur de jeu qui t'a vraiment même peut-être surpris dans ce qui s'est passé ce soir?
6: Non, en tant qu'ancien joueur, c'est toujours compliqué de comme on dit souvent, de dire les flops. Ce soir, j'ai envie de mettre en avant, je dirais, le non-match de toute l'équipe. C'est-à-dire que quand il y en a un qui faisait une erreur, il n'y avait pas forcément le copain qui était là pour la récupérer. Donc, tirer des individualités comme ça, surtout sur le plan négatif. Non, c'est vraiment le collectif qui a péché ce soir.
2: Et Gaël, pendant le match avec Charlotte Lorgeret, qui elle jouait au poste de défenseur, on parlait du fait que jusqu'à peut-être la 70e minute, on a très peu vu nos attaquants, donc nos stars, nos meilleurs joueurs. Vous étiez ailier gauche. Qu'est-ce que vous avez pensé de la prestation de nos 4 offensifs, 5 si on compte Désiré Doué et même 6 si on rajoute Ryan Cherki?
6: Bah en fait la problématique, c'est vrai que comme vous l'avez dit en préambule, c'est au milieu de terrain on s'est fait bouffer et il s'avère que c'est pour cette raison que Tchouaméni avait pour habitude sur ce match-là de revenir dans les pieds des défenseurs pour lui prendre, je dirais, le lead et de faire ses premières relances qui jusqu'à cette demi-finale casser des lignes et permettait aux attaquants de se retrouver dans des situations plus propices pour aller attaquer. Mais il s'avère que ce soir en fait soit les appels n'ont pas été faits, soit en fait ce que je trouve c'est que ce soir il y a eu un décalage entre, comme on dit, le passeur et le receveur, c'est-à-dire qu'il y avait aucune connexion, aucune synchronisation et c'est pour ça que je me dis qu'on a très vite baissé les bras.
2: C'est le sentiment que tu as aussi, Charlotte?
0: Oui, mais moi j'en veux le

0: On dit bah super Dédé, franchement bien joué. Donc c'est juste le gros point noir, parce qu'au final l'Espagne était bien supérieure, pas forcément en faisant des trucs de fou, mais par contre dans cette cohérence, dans cette tranquillité, et techniquement ils étaient au-dessus.
1: Bon Gaëlle, vous garderez quel souvenir de cette Coupe du Monde? Bon là on est un peu à chaud évidemment, on est hyper déçus, mais et puis elle est pas terminée, on peut encore grappiller la troisième place, même si on va pas se mentir, on s'en fout complètement. Mais Gaëlle, enfin moi je m'en fous en tout cas, je sais pas Gaëlle, oui. Comment vous le ressentez, si c'est important pour vous la petite finale ou pas samedi?
2: Non, ça ne l'est pas, parce que nous, les Français, l'ambition qu'on avait, c'était d'être champion du monde. C'est-à-dire que quand bien même on aurait été qualifié pour la finale et qu'on avait fini deuxième, ça ne nous aurait pas plu. Donc encore plus cette fameuse petite finale.
1: Bon, et du coup, quelle image vous gardez de cette Coupe du Monde? Est-ce que pour vous, c'est un adios réussi pour Didier Deschamps?
2: Non, ça ne l'est pas, parce que je suis peut-être chauvin, mais je pense qu'on avait la... Alors, effectivement, c'est vrai que vous avez réussi à dissocier les individualités et l'équipe. C'est vrai qu'on a, pour moi, quasiment les meilleurs joueurs du monde. Il s'avère que ce soir, on les a peut-être eus, mais on n'a pas eu une équipe. Donc, on le dit souvent, il y a un adage qui dit que seul, on va plus vite et ensemble, on va plus loin. Et ça s'est vérifié ce soir. On n'est pas tombé non plus sur une équipe espagnole, je dirais, en termes de spectacle ultra créative. Mais par contre, elle a été ultra intelligente. Ce qui prédomine, c'est quand même la déception, et c'est de se dire, au-delà de l'aspect d'équipe, je trouve qu'aussi individuellement chacun, ils sont passés à travers de leur match en fait. Donc c'est ça qui fait que cette équipe est passée à travers du match.
1: C'est vrai qu'il n'y a pas un joueur sur l'effectif, qu'on parte du gardien jusqu'à Mbappé en passant par tous les autres, qu'il n'y a pas un joueur où on peut se dire bon, lui au moins il a réussi son match. Il n'y en a pas un.
3: Non, il n'y a pas un à sauver.
1: Pas Mécano éventuellement.
3: Gaël l'a souligné. Il a dit voilà, c'est vraiment collectivement, effectivement, ou pas Mécano, il s'est fait prendre une ou deux fois aussi. Enfin, oui, il a sauvé pour une possibilité de deuxième but à un moment donné.
0: Quand t'es derrière et que t'es tout seul, parce que les autres ils sont à l'envers, je peux te dire que t'as envie de saigner des.
3: En plus le gardien est à l'envers derrière aussi.
0: Et en plus c'était l'une des premières fois que j'ai vu vraiment énervé ou pas Mécano sur Digne à l'opposé, sur Koundé, sur Tchouaméni. En fait, ils étaient
1: hyper Saliba rapidement dans le match en plus sur
0: oui,
1: blessure.
0: On le rappelle que si Saliba n'a pas mal au dos, je pense que Upamecano a pris le lead, parce que Saliba était aussi moins bien. Normalement, c'était Saliba le grand patron de cette défense, et Mike Maignan aussi.
1: Mike Maignan, il a fait un match catastrophique. Il a pas réussi un seul truc.
3: Tout le monde rigolait en disant ah, pendant 6 matchs, il a rien fait, il a pas eu de travail, etc. Par un penalty. Voilà, il y a un problème. Juste vous dire que Saliba, oui, on l'a vu sur le terrain, en train de marcher, en train d'aller saluer le public, sa famille, dans les gradins. Il a discuté à l'oreille de Didier Deschamps. On rappelle qu'il est sorti en disant c'est fini mon dos, c'est fini mon dos.
1: Bon, Gaël, Danick, merci beaucoup. Donc, ancien joueur, consultant sur ICI Armorique, vous commentez les matchs avec François Rosy.
3: La bise au François, bien
1: voilà,
3: évidemment.
1: Évidemment, la bise au François.
2: Ok, je m'en prépare.
1: On va retrouver à la fin de cet été, enfin au milieu de l'été, nos clubs. Hein, voilà, vous allez recommencer à commenter le Stade Rennais. Bon, et moi, on va retrouver le Paris Saint-Germain.
3: Premier match, Rennes-Paris Saint-Germain au Parc des Princes, PSG.
1: Oui, en Ligue 1. Donc voilà, vous allez vous revoir avec Bruno.
3: C'est ça.
1: Mais en tout cas, merci Gaël d'avoir été avec nous. Merci beaucoup.
2: Avec plaisir.
1: Et à bientôt en Ligue 1.
3: Salut Gaël.
2: Allez, à bientôt. Ciao. Au revoir.
1: Bon, nous on va se faire une petite souffrance supplémentaire, parce que on va retrouver Alexandra Lagarde dans le bar franco-espagnol de Toulouse, où ça doit bien bien bien bien chanter à la Boca. Alexandra, autour de vous c'est la fête, j'imagine.
4: Ah, c'est vraiment la grosse grosse fiesta.
5: Oui, c'est la fiesta, parce que nous on est super content, et c'est incroyable, et tout le monde est hyper gentil. Nous adorons être ici à Toulouse, profiter avec tout le monde, mais l'Espagne a gagné, c'est super content. Merci beaucoup.
4: Comme j'avais compris, ici tout le monde est très content, sauf peut-être moi et Aaron.
6: J'ai goûté, mais bon, on gagne toujours et puis c'est l'important, donc bon, ça va.
4: Voilà, philosophe, parce qu'on a le stade toulousain, heureusement. J'ai envie.
6: Et les bébés. Allez les bébés.
4: Bon, content aussi.
6: Ouais, très content. C'était un bon match quand même. Donc voilà, maintenant il faut rester calme, il faut gagner la finale et voilà.
4: Vous êtes le mesuré dans l'histoire. Tout le long du match, c'est-il mesuré?
6: Ouais, en général, je suis plutôt rassuré, on va dire. Mais je suis content quand même. En plus, bon, j'ai pas... j'ai dit 1-0 des Mickaël. Bon, il y a eu un goal de plus, c'est mieux encore. Donc voilà, c'était cool.
4: Bon, le chrono

0: pour la finale alors si vous êtes en pronostic.
1: Bon, là c'est compliqué. Déjà, il faut savoir contre qui on joue. Donc, je sais pas.
0: Plutôt l'Argentine ou plutôt l'Angleterre?
1: Je préfère l'Angleterre. On les a déjà gagnés. Il faut le regagner. L'Argentine, c'est un équipe très difficile. Si on volait quelques matchs, je dirais quand même, tout à la Coupe du Monde. Donc, vaut mieux après jouer contre l'Angleterre.
0: Voilà, vous l'entendez autour de moi, ça crie, ça chante. Au fait, bien sûr, la victoire de l'Espagne. Voilà, une belle soirée en perspective encore ici à Toulouse, qui est une ville où il y a énormément d'Espagnols.
2: Évidemment. Merci beaucoup Alexandra Lagarde. D'ici Occitanie, depuis le bar franco-espagnol Le Boca à Toulouse. Donc Alexandra était en train de nous dire qu'il y avait évidemment beaucoup d'Espagnols à Toulouse. Merci Alexandra. Voilà, soirée très animée, plus animée que pour nous dans le studio, où au fur et à mesure on avait des mines de plus en plus déconfites, même si on tient quand même la baraque, hein, parce que voilà, hein, Bruno Salomon.
3: Ouais, sur le chat, sur le live, il y a encore plus de 500 personnes qui sont avec nous en live pour revenir sur cette rencontre. Le chat de la chaîne YouTube ici ICI avec des messages. Par exemple, Sarah qui nous dit: je nous voyais déjà en finale, c'est vraiment trop dommage. Il y a Claude qui nous dit: français un jour, français pour toujours. La France a un super vivier de footballeurs, les défaites permettent d'apprendre. On va quand même juste, c'est vrai, se rappeler qu'on est quand même à 3 demi-finales consécutives en Coupe du Monde minimum pour la France. C'est quand même pas n'importe quoi. 2018 vainqueur, 2022 finaliste, et là désormais donc demi-finaliste. Donc faut quand même pas l'oublier. Pour cette équipe de France, il y a Tong Kung François qui nous dit: oui, bravo aux Bleus, mais voilà quoi, ça fait quand même un petit peu mal à la tête cette histoire. Il y a Farid qui nous dit: chapeau quand même à Unai Simons, le gardien espagnol, ouais, qui a été vrai, plutôt très excellent, bon match, ouais, sur des belles sorties. Et je ne raterai pas, bien évidemment, le message de David. Un gros merci pour le live du Canada, c'est toujours ça de prix.
2: Bah allez, bah oui, ça faisait longtemps qu'on n'avait pas parlé
3: c'est
2: du
3: vrai,
2: Canada.
3: Ça, attends, ça faisait évidemment depuis le début de la partie, je trouve que c'était vraiment dommage.
2: Et il y a quand même des messages positifs aussi, avec David par exemple qui dit: malgré la défaite, bravo les Bleus, merci de nous avoir fait vibrer lors de cette Coupe du Monde. Ou Nad qui écrit: je suis déçue mais heureuse qu'on soit allé loin. Donc il y a quand même voilà, des supporters qui garderont une belle image de cette Coupe du Monde de la France. On va continuer évidemment d'en parler ensemble. Je vous rappelle qu'il reste encore une possibilité qu'on se cogne l'Argentine en petite finale, hein. Donc ça reprendrait tout à coup un intérêt de gagner cette petite finale. En tout cas, maintenant, on était à Toulouse il y a un instant, on va partir dans le Limousin avec Léa Giraudot d'ICI Limousin, qui est dans la fan zone de Limoges. Je suppose qu'il y a un petit peu moins d'ambiance qu'à Toulouse au bar franco-espagnol. Bonjour Léa Giraudot.
4: Bonjour Pia, bonjour à tous. Effectivement, l'ambiance est beaucoup plus calme tout de suite ici. Les mines étaient fermées au moment du coup de sifflet final. Évidemment, les larmes se mélangeaient au maquillage bleu, blanc, rouge. Tout le monde se cachait un peu dans son drapeau. Effectivement, beaucoup de déception du côté des 4500 supporters qui étaient présents sur cette fan zone à Limoges. Mais à la fin, malgré tout, les supporters à qui j'ai pu parler ont souligné le beau jeu des Espagnols, le beau jeu aussi des Français, qui ont malheureusement manqué de chance et peut-être de réalisme aussi aujourd'hui. Mais ils essayent de garder un peu le sourire malgré tout, en se consolant avec la petite finale, et puis aussi en se disant que parmi ces Bleus, il y a des plus jeunes, des une belle pépite, un beau vivier de footballeurs, et qui peut-être pourront faire rêver lors d'un Euro, qui sait, dans 2 ans. En tout cas, ici, Pia, effectivement, tout le monde rentre chez soi un petit peu déconfit, mais rempli quand même de joie pour le beau parcours des Bleus et plein d'espoir pour l'avenir.
2: Merci beaucoup Léa Giraudot d'ICI Limousin dans la fan zone de Limoges. C'est bien d'avoir aussi ces discours sur le fait qu'on est quand même fiers de la Coupe du Monde réalisée par nos Bleus. C'est quand même aussi faux de dire qu'ils ont rencontré que des équipes en bois. C'est pas la réalité, hein. C'est pas le cas. La Norvège, on a rencontré la Norvège C, pas la Norvège A. Oui, Bruno, c'est
3: vrai. Oui, juste une petite déclaration de Didier Deschamps à l'instant sur l'antenne et chez le diffuseur. Beaucoup de déceptions. Les joueurs sont anéantis. On a été un ton en dessous sur le plan technique. Et attention, une énorme balle, on ne l'a pas souvent entendu comme ça. Je pose juste une question, mais je n'y répondrai pas. Est-ce que l'arbitre a le niveau pour arbitrer une demi-finale de Coupe du Monde ? Je pose la question, mais je n'y répondrai pas.
2: Alors, c'est intéressant parce qu'on a beaucoup de messages sur le chat qui nous ont parlé de l'arbitrage, avec des gens qui disaient justement que l'arbitre n'était pas au niveau. J'ai vu passer plein de... Tu vois, par exemple, Giovanni, là, qui nous disait, niveau arbitrage, il y a quand même des litiges, souvent des hors-jeux pour la France, des choses qui n'ont pas été sifflées. Je voyais passer des messages sur une main de Lamine Yamal qui n'aurait pas été sifflée. Charlotte, toi, sans avoir revu tous les ralentis de tout ce qu'il y a pu y avoir, comment t'estimes l'arbitrage ce soir ?
5: Oui, il n'était pas forcément au niveau. Après, en fait, ça, c'est l'accumulation. Quand on n'est pas bien, forcément, on a envie de trouver des excuses, mais malgré nous. Et c'est vrai que l'arbitrage n'était pas forcément au niveau. On n'avait pas ce petit facteur chance qu'on avait d'habitude. Mais je rappelle qu'Olysée, il fait un attentat. Voilà. À tout moment, le match a encore plus basculé. Donc, en fait, voilà, il n'était pas oufissime. On a eu des meilleurs arbitres comme des arbitres beaucoup, enfin encore bien pire qu'aujourd'hui, mais faut garder quand même du positif parce que franchement ils nous ont fait mentir. Je vous rappelle qu'on est parti avec beaucoup d'incertitudes avec cette équipe, qu'il y avait un Kylian Mbappé, on savait même pas s'il allait nous montrer quelque chose dans cette Coupe du Monde, un Ousmane Dembélé qui a été en difficulté au début alors qu'il avait fait une saison de fou au PSG. En fait, il y a eu plein de rebondissements. J'ai presque envie de dire que cette défaite aujourd'hui, elle est encore plus dure que la défaite en finale contre l'Argentine, parce qu'en fait on avait fait une mi-temps catastrophique, on avait fait une Coupe du Monde qui n'était pas non plus incroyable en arrivant jusqu'en finale. Alors que là, le parcours a été incroyable. On marchait sur tout le monde parce qu'on a mis les ingrédients, etc. Et là, perdre face à une équipe d'Espagne qui, on savait, qui était forte collectivement, mais qui n'a pas montré non plus des forces offensives incroyables avec un Lamine Yamal. J'ai hâte de voir un petit peu son quota de ballons touchés, parce que je pense qu'il n'a pas touché beaucoup de ballons en première période, un peu plus en deuxième. Oyarzabal, pareil. Mais en fait, voilà, c'est juste que l'équipe de France s'est trompée de combat à des moments et ont juste moins bien joué le jeu collectivement. Et moi, j'en veux à Didier Deschamps dans les idées de jeu en deuxième mi-temps où il n'y en a eu aucune, et j'en veux aussi à quelques cadres qui n'ont pas été au niveau.
2: 45 ballons touchés pour Lamine Yamal sur le match. Bruno.
3: Oui, je reviens effectivement sur cette équipe de France qui a déçu, avec de nombreux messages, avec Texoroto qui nous dit la troisième demi-finale consécutive, il ne faut quand même vraiment pas l'oublier. Bravo France et bravo à l'Espagne. On rappelle que l'Espagne est championne d'Europe et pourrait faire le doublé champion d'Europe et derrière le titre de champion du monde. On peut leur souhaiter, surtout si c'est face à l'Argentine, qu'ils n'hésitent pas à piétiner les Argentins. Ça, on prend. En tout cas, il y a aussi deux Tartas qui nous dit qu'il y avait quand même trois classes d'écart aujourd'hui dans cette rencontre. Effectivement, moi, après, à titre personnel, je voudrais juste te dire, je pense que Didier Deschamps va se tromper. S'il part sur l'arbitrage, il se trompe complètement de combat.
2: Il faut que
3: quelqu'un lui dise très vite de s'arrêter là-dessus, parce que vraiment que niveau arbitrage, Mickaël Olysée aurait dû être expulsé au vu de sa semelle. Elle était cataclysmique et vraiment on prend rien. Rabiot, moi je pense que le tournant du match, quand Gaël Lannick nous a dit tout à l'heure, c'est le premier quart d'heure, tout allait bien, et le carton jaune de Rabiot. Oui. À partir de ce moment-là, plus d'impact au milieu, plus rien, Tchouaméni qui pète et c'est fini.
2: Voilà, et on a Maïssou Madja qui écrit: Dédé, 14 ans, un titre, merci pour tout, 14 ans de choix plus que douteux. Donc voilà, le bilan va être entaché forcément par cette sortie par la moyenne porte, on va dire. Nicolas Perronnet au stade à Dallas. Nico, tu vas devoir évidemment vaquer à tes autres occupations, enfin à ton travail de journaliste bien sûr. Nico, ton sentiment global sur la Coupe du Monde des Bleus, sachant que, je le rappelle, on se retrouvera samedi pour la petite finale, évidemment. Nico, tu seras aussi avec nous. Donc ta Coupe du Monde est... Voilà, tu vas terminer sur une bonne touche à Miami, ça c'est quand même sympa.
6: Je crois pas, mais bon, sais rien, je sais pas.
2: Ah, ce sera peut-être pas toi.
6: Ouais, je pense pas.
2: Ok.
6: Mais j'en sais rien en fait, ça va décider maintenant.
2: Ah, d'accord, donc en fait, ça se trouve, on te dit adieu maintenant quoi.
6: C'est possible que je disparaisse à tout jamais.
2: Ah, c'est horrible. Que tu restes à Dallas,
3: qu'est-ce que j'ai. Qu'est-ce que de la country, on va retrouver dans 2 ou 3 ans.
6: Alors en plus, il y a un truc, j'ai été à Miami pour l'Angleterre-Norvège, là, qui était super cool d'ailleurs. Et on peut pas se baigner, c'est plein de sargasses, donc je veux pas y aller finalement. ça m'intéresse plus.
2: Je comprends. Bon, Nico, tu vas garder quelle image, toi, de cette Coupe du Monde des Bleus avant que la petite finale ne soit disputée?
6: Malheureusement, on retient quand même souvent la dernière image, quoi. Elle est quand même pas mission, je trouve que ce match, vous l'avez analysé, décrypté en long, en large et en travers, il a été raté avec un grand R dans tous les secteurs du jeu de partout. Donc moi je garderai malheureusement un petit peu ça. Après, on s'est quand même régalé offensivement avec nos quatre offensifs. Il y a eu des buts magnifiques. Je trouve que le tournoi de Kylian Mbappé, malgré tout et malgré l'adversité, c'est quand même 8 buts, donc c'est autant qu'au Qatar. Voilà, il terminera peut-être pas meilleur buteur. On verra un petit peu la suite de la compétition avec Messi, mais il a, je trouve, quelque part un petit peu encore marqué des points dans la grande histoire qui le lie avec les grands tournois et avec la Coupe du Monde. Donc moi je les ai revus, en fait, je dis ça parce que je les ai revus avant le match en accéléré, les 8 buts qui Mbappé, ils sont tous magnifiques, en fait, les 8 buts sur cette Coupe du Monde. Donc voilà, c'est des images qui resteront, et puis des matchs un petit peu épiques aussi, un peu peut-être extra sportif, le match de 4 heures face à l'Irak. Bref, la Coupe du Monde, elle est quand même. En fait, j'arrive pas à savoir, à me dire si voilà, cette Coupe du Monde est réussie ou pas pour les Bleus. Généralement, quand on atteint un dernier carré, on se dit que l'objectif est quand même là. Mais il y avait tellement de confiance accumulée, en fait, au bout d'un mois, que retomber finalement,
2: trop de confiance.
6: Mais
2: même nous,
6: face à. Ouais, non, mais c'est généralement, mais même chez eux, mais partout, en fait, mais c'était tellement là, en fait, c'était tellement. Ça nous a tellement échappé, tout ça, que retomber finalement face à l'Espagne, qui était le scénario que beaucoup envisageaient, le scénario préférentiel au tirage au sort avec le tableau, hein, on disait, bon, allez, jusqu'à la demi-finale contre l'Espagne, on disait, allez, il y a peut-être l'Allemagne en quart, il n'y a pas eu l'Allemagne en huitième, et on s'est dit, ah, ça va peut-être y aller jusqu'en demi contre l'Espagne, mais ça passera peut-être pas. C'était ça qu'on se disait. Et finalement, revenir à cette réalité-là, on va garder ça, quoi. On va garder peut-être le côté, on s'est vu un peu trop beau sur cette Coupe du Monde, et bon, c'est pas très glorieux, ça fait un petit peu mal, quoi. Après, on a quand même aussi une pensée, enfin, moi j'ai une pensée pour les joueurs, parce qu'on a que 4 joueurs de l'effectif actuel qui étaient champions du monde, enfin qui sont champions du monde, qui étaient là en 2018, hein. Kylian Mbappé, Ousmane Dembélé, Bruno Kanté, qui n'a pas joué pour cette Coupe du Monde-là, et Lucas Hernandez non plus. Tous les autres, ce ne sont pas des champions du monde, quoi. Faut vraiment tendance à l'oublier, ouais. Quoi. Donc ils n'ont pas cette étoile.
2: D'ailleurs, pour certains, ils ne sont même pas champions d'Espagne.
6: Oui.
2: c'est pas pour être plus content avec Kylian Mbappé.
7: Ça, c'est fait.
2: Ou tu vois,
6: les Konaté, les Koundé, les Saliba, les Upamecano, les Tchouaméni, les Rabiot, les 4 de cette équipe de France-là ne sont pas champions du monde, et la plupart ne seront sans doute jamais. Donc oui, il y a cette tristesse-là autour d'une équipe qu'on voyait quand même tout en haut, quoi.
2: Ouais. En tout cas, qui nous aura fait prendre du plaisir au niveau footballistique pendant cette Coupe du Monde, ce qui n'avait pas du tout été le cas pendant l'Euro il y a 2 ans. Nico Perronnet, toi et Jeffrey Marianne qui t'a accompagné pour la technique, on vous dit un énorme merci pour
6: merci à vous,
2: ce nouveau match qu'on a suivi ensemble. C'est pas les matchs les plus agréables à commenter, évidemment, quand on sent l'équipe qui se désunit et qui n'arrive pas à remettre le pied sur le ballon et à retrouver ses esprits. Mais en tout cas, t'as été au top, donc merci mille fois.
3: Plein de messages pour Nicolas, pour les commentaires ce soir,
2: c'est sympa.
3: Et sur toute la Coupe du Monde qu'on a vécue. On les a pas tous donnés pour pas que tu prennes trop la grosse tête, Nicolas.
2: On les a payés,
3: effectivement, c'était des bouts. Mais voilà,
6: en fait, c'est tout le budget
3: Hélène qui était en train de nous mettre des messages, donc vraiment beaucoup de messages. Et j'ai bien repéré, c'était pas ton papa qui nous mettait les messages. Donc voilà, c'était juste pour te dire que beaucoup, beaucoup de messages pour te féliciter de ta Coupe du Monde.
6: Je vous embrasse, les amis. Merci beaucoup.
2: Merci beaucoup, Nico Perronnet. Merci donc à ton technicien Jeffrey Marianne. Et nous, on va aller faire un tour dans les rues de Paris avec Marine Clette, qui est journaliste à Radio France, à France Info. Marine, j'ai jamais réussi à bien lancer ton lancement. Marine, où es-tu journaliste?
8: Effectivement. Et ben moi, je suis à Châtelet. Là, j'ai vécu le match en terrasse avec tout le monde et avec des gens qui sont, on va le dire, partis très vite. Là, la terrasse, c'est impressionnant. Je crois que j'ai jamais vu une terrasse aussi vite se vider, aussi rapidement se vider, aussi vite être rangé. Les télés sont carrément rangées, on les a descendus, les écrans ils sont rangés, les drapeaux français pareil. Oui, vraiment, ça a été hyper rapide, enfin, au point que voilà, ça montre à quel point tout le monde est dégoûté ici. Vraiment, Pia, je suis avec Paul, Maëlys, Paula, Marion et Alexandre. Pour tout vous dire, Paula, elle a pleuré, voilà, elle avait vraiment les larmes aux yeux là tout à l'heure, parce que le mot-clé, on l'a dit, Paul, c'est ça, c'est un peu de dégoût, il n'y a pas photo.
7: Ah oui, bah c'était non-performance. On a, je pense, il y avait beaucoup d'attentes aussi. Et sur les derniers matchs, il y avait vraiment ce côté où on voyait la France très belle et à juste titre. Mais même en se méfiant un peu de l'Espagne, on attendait mieux et forcément, bah on déchante rapidement sur le premier but, sur le deuxième qui arrive plus tard. On se dit bah ça fait encore plus à remonter. Et après, bah ça a jamais suivi et forcément, bah tout le monde très très déçu. Parce qu'on espérait plus et parce qu'on a aimé vibrer aussi avec cette équipe.
9: Alexandre, est-ce que vous aviez déjà vu une terrasse comme ça, aussi silencieuse? On a l'impression qu'on n'a jamais vraiment vibré, jamais vraiment eu la chance d'y croire.
10: Bah, ce soir, c'est vrai que du coup, on n'a pas du tout eu l'occasion. Moi, vraiment, ce que je retiens, c'est que je comprends pas ce qui s'est passé en fait. Depuis le début, on était la meilleure équipe, de très loin. L'Espagne, à l'inverse, bah, ils n'ont pas fait vraiment un très bon match. Je comprends pas, on n'a rien proposé. J'arrive pas à saisir comment. On n'a pas eu une occasion dans le match, l'Espagne en a eu deux, c'est pas non plus énorme. Et juste, en fait, je suis dégoûté, le mot est vraiment approprié pour moi, parce que on n'a pas eu une seule occasion et c'est incompréhensible, en fait.
9: Et en plus, tous les deux, il faut le préciser quand même, Pierre, ils sont lyonnais, ils avaient déjà posé leur dimanche pour anticiper la finale, donc vraiment les boules. Je vais aller voir Paula qui a un peu séché ses larmes, donc. Paula, c'était vraiment une soirée compliquée parce que, vous me le disiez, on n'y a jamais cru.
11: Non. En vrai, moi, c'était une journée très difficile parce que j'y croyais au début et puis au fur et à mesure, c'est l'Espagne. Et
9: les changements n'y ont rien fait.
11: Il faut pas sous-estimer l'Espagne et donc c'était très compliqué. Et moi, j'accepte tutti quanti, sauf l'Argentine.
9: Oui, pour la petite finale, ce serait, voilà. On aurait vraiment une petite finale amère.
11: Ouais. Très amer, juste là, on espère que l'Argentine fera ce qu'ils veulent en fonction d'eux. Mais,
9: et que ce sera une petite finale, voilà, pourquoi pas France-Angleterre. Mais c'est ici très compliqué, Pia, de se projeter. Il y en a beaucoup qui m'ont dit, je vais même pas regarder la finale, je vais peut-être même pas regarder la petite finale. Là, on est vraiment dans la digestion de la défaite et elle va être, je pense, plutôt longue, Pia, ce soir.
2: Évidemment, bien sûr. Marine Clette, merci mille fois. Marine, donc de la direction des sports de Radio France. Maintenant, j'ai l'info. Et ouais, c'est quand même
9: jamais
2: clair.
9: Trop tard.
2: Jamais trop tard, voilà. Avec Benjamin Reyes pour les moyens techniques. Merci à Paul, Maïlis, Marion et Paula et Alexandre qui est avec vous, Marine. Merci de nous avoir fait vivre cette soirée, Marine. Merci beaucoup et bonne soirée. Bon retour.
9: Bonne soirée.
2: Bon, on était donc avec Marine Clette dans Paris, qui a vécu le match dans un bar du côté du Châtelet. Bruno Salomon.
3: Oui, j'ai entendu la tristesse des gens. Je voudrais passer ce message de la part de Manuel qui nous a écrit au 0810 055 056. Ce que je retiens, moi, de cette Coupe du Monde, c'est les soirées avec les copains. Devant chaque match, les Bleus nous ont permis de se retrouver, d'être fiers de cette équipe de France. Et c'est vrai que c'est important de le souligner. Et sachez que notre Lucas National, qui a géré de main de maître le chat de notre chaîne YouTube, a mis quelques petits sondages. Une Coupe du Monde tout de même réussie, point d'interrogation, oui, à plus de 60% pour nos internautes sur le chat de notre chaîne. 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
2: Alors Charlotte, on va repartir en voyage du côté de la Normandie. T'as joué en Normandie, toi? Non.
5: Alors,
2: je sais pas.
5: Où est-ce que j'ai joué, Pia?
2: Attends, je sais plus. J'ai plus la liste est longue, mais là, il y a une liste encore plus longue qui arrive. On va partir passer un coup de fil à Patrice Garande. Patrice Garande, ancien attaquant, qui a joué donc à Saint-Étienne, au Chinois, à Orléans, à Auxerre, là où il est resté le plus longtemps, au FC Nantes, à Saint-Étienne, à Lens, à Montpellier, au Havre, à Sochaux-Montbéliard, à Bourges et à Orléans. Il a aussi entraîné à Cherbourg, au SM Caen, à Toulouse, à Dijon, et aujourd'hui il est consultant sur l'antenne d'ICI Normandie. Il commente les matchs de Caen avec le journaliste sportif Olivier Duc. Bonsoir Patrice Garande.
12: Bonsoir.
2: Est-ce que vous avez fait un bonsoir plus court que ma présentation, hein? Heureusement, j'ai envie de vous dire. Bon, Patrice.
12: Non, mais ça fait un petit moment que je vous écoute. J'étais avec vous sur les terrasses de Paris.
2: Ah mais trop bien, mais ça. Alors déjà merci Patrice, ça nous fait super plaisir, c'est hyper sympa. Mais alors Patrice, comment vous l'avez vécu vous ce match, vous l'ancien attaquant, vous l'ancien entraîneur?
12: Bah mal. Après évidemment parce qu'on attendait évidemment une qualification, mais après est-ce qu'on peut être déçu sur le contenu, par le résultat? Non, parce que cette équipe d'Espagne a été supérieure dans tous les domaines, mais. Moi, ma déception, elle est surtout du fait qu'on n'a pas vu l'équipe de France jouer à son niveau. J'ai trouvé que sur le plan technique, j'avais jamais vu ces joueurs aussi empruntés sur le plan technique, comme s'ils étaient tétanisés par l'enjeu. Et contre cette équipe d'Espagne, que si vous n'êtes pas au top techniquement, vous avez des difficultés. Et aussi, on a eu cette incapacité de mettre du rythme dans le match. Et quand cette équipe d'Espagne dicte sa loi au niveau du rythme, ça devient très très difficile. Mais moi, j'ai pas reconnu l'équipe de France. Voilà. En plus de ça, il faut dire que l'Espagne, sur le plan défensif, avait très bien analysé notre jeu. Ils ont toujours empêché toutes les relations dans la profondeur avec Mbappé, avec beaucoup de densité dans l'axe. En fait, leur travail défensif, indépendamment des duels sur les côtés, qu'ils ont pratiquement tous gagné, on en a très peu gagné, des 1 contre 1 sur les côtés, c'était justement d'empêcher toutes les passes intérieures pour que Mbappé puisse prendre la profondeur ou que Dembélé puisse faire des appels extérieurs, intérieurs. Donc voilà, et on n'a pas eu les ressources pour pouvoir changer ça. Donc c'est ma déception, elle vient surtout de ça quoi. On n'a pas joué notre jeu, mais d'une part parce qu'on n'a pas pu, et après la grande question que je me pose, c'est pourquoi techniquement on a été mais vraiment on a vu des trucs techniques d'entrée de match, les 3 premiers ballons de Rabiot, il les perd, il y en a un, il fait une passe, il la met en touche. Donc contre l'Espagne, si vous n'êtes pas juste sur le plan technique, d'abord vous leur rendez le ballon, et quand ils ont le ballon, c'est déjà compliqué d'aller les chercher. Et même dans notre pressing, on était en retard. Enfin bon, c'était un mauvais match. Les joueurs doivent être très déçus parce qu'évidemment ils ont pas fait exprès, ils voulaient le gagner ce match. Mais voilà, des fois il y a des matchs comme ça. Et quand vous êtes entraîneur, c'est dommage quand ça arrive pour une demi-finale de Coupe du Monde, mais
2: surtout la dernière, quoi. Surtout quand c'est juste avant de tirer sa révérence. Oui. C'est vrai que c'est compliqué pour Didier Deschamps. C'est vrai qu'on est avec Charlotte Lorgeret, qui elle aussi a eu une longue carrière dans le foot et dans la France du foot. Charlotte, on l'a dit avant le match, on allait avoir la meilleure défense de la compétition qui jouait contre la meilleure attaque. Clairement, c'est la meilleure défense qui a gagné. C'est l'Espagne avec sa défense. Ils ont été incroyables.
5: Oui, c'est l'animation défensivement. C'est pas juste les quatre défenseurs derrière et Rodri qui est juste devant la défense. C'est vraiment, en fait, on n'a pas réussi à se retourner quand on est en attaque placée. Donc, c'est-à-dire qu'on avait toujours des joueurs de l'équipe de France qui étaient dos au but adverse. Donc, c'est ultra dur avec des joueurs qui sont techniquement normalement au-dessus, mais en fait quand t'es pas coordonné et quand t'as un pressing qui est constant, parce qu'ils ont fait du pressing quasiment tout terrain, mais sur un bloc médian, cette équipe Espagne, ils ont fait un bon pressing collectif, et quand tout le monde est bien huilé, quand le starter du pressing commence et qu'il y a le milieu de terrain, qu'il y a les défenseurs qui suivent, c'est très très dur pour un collectif, même l'équipe de France, de passer au-dessus. Moi je pense qu'à un moment donné, Upamecano, c'est des joueurs qu'on loue son gelon, mais va mettre 3-4 gelons d'affilée sur Barcola en diagonale et Kylian Mbappé, et je peux te dire que défensivement les Espagnols, déjà ils tirent un peu plus la langue, et puis peut-être qu'ils vont avoir un bloc un peu plus bas, et du coup peut-être que tu vas pouvoir imposer ton jeu avec ton collectif offensivement. Et là ils n'ont pas réussi, ils ont voulu jouer à la baballe derrière, mais quand déjà tu as des Jules Koundé qui sont un peu fébriles, ou avec des Luis Cadignes, parce que ok c'est des bons défenseurs, mais à un moment donné avec le ballon, il faut le step, il est peut-être un peu trop haut, et derrière Saliba. En fait, on a eu plein de petits détails. Le jaune de Rabiot, je suis d'accord avec toi, Bruno, ça a fait le truc aussi encore plus négatif. En fait, il y a eu tout ce petit truc, des petites cacahuètes là, en mode, en fait, on n'arrivera pas à s'en sortir.
2: Patrice et Charlotte, je vais passer la parole à Bruno Salomon, qui va nous lire la décla de Ryan Cherki.
3: Oui, Ryan Cherki qui est allé au micro du diffuseur M6, et la journaliste a demandé s'il y avait une explication à donner sur ce non-match, comme vient de le souligner Patrice, et comme aussi tu viens de le souligner Charlotte. Cherki qui répond, non, aucune explication à donner, même dans un jour moins
5: pas,
3: bien.
5: C'était pas lui qu'il fallait poser la question.
3: Mais attends, regarde bien, même dans un jour moins bien, on doit être un peu meilleur dans tous les compartiments du jeu. On avait tout pour aller au bout. Il était avec les larmes aux yeux à ce moment-là, quand il a annoncé cette parole-là. Il a manqué de tout. Il y avait de l'envie. Pourtant, celui qui vous dit qu'il n'y avait pas d'envie ce soir dans une demi-finale de Coupe du Monde, il doit changer absolument de sport. Et sur l'arbitrage, il dit, certes, il n'était pas au niveau, mais il ne nous a pas enlevé de but. On aurait dû mieux jouer. Il me rassure quand j'entends ce genre de déclaration de Ryan Cherki.
2: Ouais, parce qu'il dit, on aurait joué mieux. Il aurait arbitré pareil, on aurait gagné. On n'a pas joué au football comme on aime. Et Jean-Pierre Blimeau, qui est en zone mixte, nous dit qu'il s'est exprimé à nouveau, Ryan Cherki, en disant « Aujourd'hui, on a perdu contre nous-mêmes, pas contre l'Espagne, pas contre l'arbitre, mais par nous-mêmes. On a été battus tactiquement et dans les duels. » Patrice Garande, c'est exactement ce que vous nous disiez, quoi. Il est lucide.
12: Oui. Oui, mais après, c'est des professionnels qui ont cette capacité d'analyse. Ils savent très bien qu'ils ont quel match qu'ils étaient capables de faire et qu'ils auraient dû faire. Donc, ils s'en veulent à eux-mêmes. Après, c'est une très grande déception parce que, évidemment, qu'il y avait l'envie, évidemment, qu'il y avait la motivation. Alors, quelquefois, les gens, quand ils regardent un match, ils disent, ils n'ont pas envie, ils n'ont pas ci, ils n'ont pas ça. Donc, bref, on va pas s'étendre là-dessus. Mais moi, pour moi, la principale cause, c'est d'abord celle-là, c'est que l'équipe de France n'a pas joué à son niveau. Et puis, je voulais juste dire un petit truc, parce que je vous ai entendu parler d'Didier Deschamps en disant qu'il se trompait de combat sur les arbitres. Je pense que ses stratégies de communication, il n'est pas fou, Didier Deschamps, et que c'est pour prendre un petit peu la pression sur lui, pour laisser un peu ses joueurs tranquilles, parce qu'il sait très bien, moi, ça n'enlève rien, je considère que c'est un des plus grands entraîneurs, puis ça restera pendant longtemps le meilleur entraîneur pour l'équipe de France et le plus grand vu son palmarès, donc ça n'entache rien, mais voilà, on sait très bien les commentaires qu'il va y avoir, mais encore une fois, les commentaires, ils sont plus sur la déception que cette équipe, on a l'impression qu'elle n'a pas joué à son niveau. Et quand vous rencontrez une équipe d'Espagne qui maîtrise tout à la perfection sur le plan collectif, surtout sur le plan défensif, on n'en parle pas assez, collectivement, ce qu'ils ont fait à l'équipe de France, ils les ont empêchés de jouer, ils nous ont empêchés de jouer. Je sais pas qui disait tout à l'heure, chaque fois qu'on recevait le ballon, on était de dos avec un pressing adverse, mais c'est leur travail, ça. Parce que ils empêchaient toutes les passes obliques entre les lignes, toutes les passes dans la profondeur. Donc, ils obligeaient les Français à jouer à leur rythme et à faire des passes à des joueurs qui se présentaient face aux porteurs de balles, mais de dos. Donc c'est plus facile pour votre défense. Franchement, ce qu'a fait l'entraîneur espagnol sur le plan défensif, c'était fantastique. Parce que on n'a pratiquement pas vu les quatre de devant. Hein. Barcola, on l'a pas vu. Dembélé, il a fait deux frappes dans les cinq dernières minutes, les dernières minutes. Olise, on l'a pas vu. Et Kylian, non plus, ou très peu, même s'il a fait deux, trois frappes, mais par rapport à ce qu'il avait fait avant. Et ça, c'est tout le travail qu'il faut mettre au crédit de l'entraîneur. Puis après, collectivement, devant, ils ont du talent, ils ont mis des buts, ils ont... Voilà.
2: Alors, Patrice, Charlotte et Bruno, je vais vous poser une question maintenant. C'est presque la fin sur le banc de l'équipe de France pour Didier Deschamps. Il reste donc une petite finale à disputer samedi, soit contre l'Argentine, soit contre l'Angleterre. On connaîtra évidemment notre adversaire demain. Qu'est-ce que vous ressentez au moment de tourner la page de l'ère Deschamps? Est-ce que vous ressentez... Je pose la question parce que j'ai vu des messages passer dans le chat de supporters disant « Enfin, c'est fini, on va pouvoir passer à autre chose ». Charlotte, est-ce que toi, ça te parle, ça? Ou tu ressens quoi, là?
5: Moi, je suis extrêmement reconnaissante et fière d'avoir eu un entraîneur comme ça. J'étais la première à, et même encore aujourd'hui, à le décrier dans le jeu, dans les idées, dans les animations, ce qu'il pouvait faire avec tous ces joueurs au fil des générations, au fil des années. Mais quelque chose qu'on pourra pas enlever, c'est que c'est un joueur, il a eu un entraîneur qui a tellement eu de critiques pendant 14 ans. Vraiment, hein, du début à la fin, alors qu'ils gagnent, qu'ils perdent, c'était vraiment, et je sais pas, c'est une éponge. Je trouve que dans la personnalité, dans le fait d'être un peu le papa poule, mais en même temps un petit peu l'entraîneur qui met des pics au bon moment. En fait, c'est ça. Quand on est sélectionneur, c'est pas la même chose qu'un entraîneur en club. Quand on est sélectionneur, on voit moins les joueurs. Et en fait, il faut trouver le bon mot, le bon truc. Et ça, tout ça, c'est un travail en amont avec son staff, avec Guy Stéphane, avec Franck Raviot notamment. Et c'est tout ça qui est où moi je trouve que je suis hyper fière d'avoir pu voir tout ça. J'ai pas connu la Coupe du Monde 98, j'ai connu 2018, 2022 et celle-là, et je suis hyper fière de ce qu'il a pu faire avec des générations de fous, avec des joueurs incroyables. Et le plus dur pour un sélectionneur, c'est de trouver cet équilibre. Et lui, de manière générale, même si dans le jeu, je trouve qu'il aurait pu faire mieux dans ses idées, et ben, il nous a fait rêver clairement Didier Deschamps.
2: Et toi, Bruno?
3: Alors, juste vous dire, déjà sur le chat, j'ai Eskit qui nous dit Didier Deschamps s'est obstiné avec son 11 type, pas de rotation, des choix de joueurs en fonction de ses émotions. Et il rajoute merci quand même à Didier Deschamps pour les travaux, pour tout ce qu'il a fait, bien évidemment, pour cette équipe de France. Moi, de mon côté, je pense que cette page devait se tourner. Je reste dubitatif toujours sur ce qu'il a tenté, ce dernier coup de poker offensif, parce que ce soir, bah, finalement, ce qu'il a tenté a complètement été déjoué par les Espagnols et assez facilement.
5: Mais est-ce que tu penses que là, cette équipe de France, en rechangeant parce que là on aurait pu repasser un système en 4-3-3 comme d'habitude. Est-ce que ça n'aurait pas déstabilisé, donc on le saura jamais, mais est-ce que Didier Deschamps, on sait que dans son état d'esprit, c'est de toujours, dès qu'il y a un petit truc qui va bien, eh ben de le garder et justement longtemps. De l'amplifier et que les performances soient voilà.
3: Moi je l'ai trouvé, en fait justement ce soir je l'ai pas trouvé proactif, c'est-à-dire que en fait un peu comme toute l'équipe de France, cette équipe d'Espagne nous est rentrée
2: dans
3: le cerveau.
2: La tête.
3: Ça fait 5 à 6 ans qu'ils nous bouffent le cerveau et là dès qu'ils ont pris le dessus et lui-même était un petit peu voilà pris après ce qu'il a fait pendant ses 14 ans. J'ai pas tout le temps été un grand fan de ce qu'il a proposé, mais force est de constater qu'on a fait 3 demi-finales minimum de ligue de Coupe du monde, il est allé gagner une Coupe du monde, il nous a fait une finale de Coupe du monde, une demi-finale. Bon ben on n'est pas non plus ridicule, et maintenant la place est à Zizou et à lui de faire briller la machine.
2: Patrice, je termine le tour de table avec vous. Qu'est-ce que vous ressentez au moment de dire adios à Didier Deschamps sur le banc de l'équipe de France ?
12: Alors écoutez, c'est déjà quelqu'un que je connais personnellement, parce que j'ai joué avec lui à Nantes, il était tout jeune, il avait déjà cette âme de capitaine, et voilà, on pouvait déjà lui prédire la carrière qu'il a eue comme joueur. Et ensuite, comme entraîneur, écoutez, je vais être très franc. Je pense qu'il n'a pas la reconnaissance qu'il mérite. Mmh. Et je pense qu'on s'apercevra dans les années qui viennent de l'immense entraîneur qu'il était. Pour l'instant, c'est le meilleur entraîneur d'une équipe nationale française. Ça fait aucun doute. Il a un palmarès. Et on verra si avec Zizou, on gagne autant de matchs. Et on verra si avec Zizou, on gagne des titres.
2: Ouais. Voilà. Et après,
12: moi, je suis très pragmatique comme entraîneur. Quand vous participez à des compétitions, vous les gagnez, vous gagnez pas. Les entraîneurs, vous gagnez les matchs, vous les gagnez pas. Alors, on peut toujours discuter de le jeu. Moi, sous l'ère d'échange, j'ai entendu que ça. Même quand on a gagné la Coupe du Monde, le jeu est pas terrible, machin. Mais ça vient surtout de gens qui sont consultants, qui animent des radios, qui sont des anciens joueurs, mais pas d'une autre génération. Enfin bon, bref, vous voyez ce que je veux dire. Donc pour moi, Didier Deschamps est un grand, grand, grand reconnu mondialement, et on s'apercevra quand il sera plus là de l'importance et du grand entraîneur qu'on avait. Alors après, ça ne veut pas dire que Zizou il va pas faire des voilà, mais je trouve que Zidane il a une image. Donc Zizou, lui, il n'a pas le droit de se tromper. Quand il arrive, faut qu'il prenne le ballon à la première minute et il le rend à la 90e et on gagne des matchs 3-0, 4-0 toutes les fois. Parce que c'est ce que nous disent ses consultants. Avec Zizou, il y aura du jeu, il y aura ci, il y aura ça. Mm. Et moi, je trouve que c'est très dommage et je suis triste pour Didier Deschamps par rapport à cette demi-finale. Parce que tout ce qu'il avait montré avant, quand il a des joueurs, il est capable de les faire jouer. Alors après... 4-2-3-1, 4-3-3. Vous savez, aujourd'hui, il aurait changé, mais il aurait joué en 4-3-3 plutôt qu'en 4-2-3-1. Dans l'état où étaient Dembélé, Olise, Barcola et même Doué quand il est rentré. Mais je pense pas que ça aurait changé grand chose. Mais quelquefois, vous jouez aussi, outre le fait qu'on n'a pas été à notre niveau, ça c'est sûr, et il l'a reconnu sur sa première interview, on a joué en face d'une très très très grande équipe. Qui a fait son meilleur match depuis, parce qu'il ne m'avait pas impressionné outre mesure sur les matchs précédents, mais l'Espagne ce soir a fait un match maîtrisé de la première à la dernière minute dans tous les compartiments du jeu. C'est le sport, ça arrive. La seule petite déception qu'on peut avoir, c'est que nous, on n'a pas été à notre niveau. Donc contre l'Espagne, ça pardonne pas.
2: Bruno ?
3: Une déclaration qui va venir enfoncer le clou de ce que vient de dire Patrice. Luis de la Fuente, le sélectionneur espagnol, vient de déclarer « Aujourd'hui, nous affrontions l'une des meilleures sélections du monde, comme on l'a beaucoup entendu. 3 points. En face, il y avait tout simplement la meilleure équipe du monde, l'Espagne. Merci, au revoir. »
2: Et on a...
3: Voilà, la déclaration qui tue.
2: Ouais, ça tue, c'est sûr que ça tue. Le problème, c'est que c'est vrai. Giovanni, sur le chat de la chaîne YouTube, nous écrit « Je me demande si c'est pas la prépa mentale qui a fait défaut et que Deschamps n'est pas parvenu à faire descendre cette peur, mais ça n'enlève en rien l'entraîneur extraordinaire qu'il est. » Bon, c'est vrai qu'on a senti quelque chose mentalement qui n'était pas au diapason de ce qu'on attendait de l'équipe. Patrice Garande, merci mille fois d'avoir été avec nous ce soir et de nous avoir un petit peu remis les idées en place. Voilà. merci beaucoup, merci Patrice. Une bonne soirée à vous.
4: beaucoup.
12: Merci de l'invitation et bonne plaisir. Continuation.
4: Merci beaucoup.
3: Et bonne saison avec Caen. Hein. Voilà, faites quelque chose là. Hein. Ouais. Montez, hein.
12: On va passer à un autre niveau là quand même. Mais j'espère qu'on va monter, qu'on va gagner des matchs, beaucoup de matchs.
4: C'est ce qu'on vous souhaite en tout cas. Merci beaucoup Patrice Garande. Donc je rappelle que vous commentez les matchs sur ici Normandie, évidemment, avec Olivier Duc, les matchs du SM Caen. Merci Patrice Garande. Tu veux dire un truc?
3: Oui, en fait, une déclaration. Les déclarations commencent à arriver avec Maxence Lacroix. Moi, il y a quelque chose qui me gêne, je vous le dis tout de suite, les amis. Moi, quand il y a un match comme ça où tu perds en demi-finale, j'ai pas envie d'entendre Cherki, j'ai pas envie d'entendre Maxence Lacroix. Ouais, moi, je veux entendre Dembélé, je veux entendre Mike Maignan, je veux entendre Tchouaméni, je veux entendre Upamecano et Mbappé. Mmh. C'est pas, on envoie les seconds couteaux se faire fracasser. Bon, bref, c'est un avis tout à fait personnel. Maxence Lacroix, donc déclaré, beaucoup de déceptions. On part quand même la tête haute avec tout ce qu'on a donné dans cette aventure. Voilà, attitude un petit peu fermée hein, quand il s'est retrouvé là-dessus. On aurait dû faire mieux sur certaines phases, surtout techniques. On a loupé le dernier geste défensivement. On aurait dû être plus costaud. Et oui, la bande des méchants, comme ils se sont appelés, les défenseurs, c'était un peu des gentils aujourd'hui face aux Espagnols. Mais vraiment, pour le coup, je suis désolé, mais Kylian Mbappé doit prendre la parole. On doit l'entendre. Et c'est pas normal que là, pour l'instant, il envoie le second rang, parce que là quand
5: après soit c'est un choix de la FFF de pas faire venir certains joueurs, soit c'est certains joueurs qui ne veulent pas venir, soit c'est le manager la com.
3: T'es capitaine hein. Il y a un moment donné tu veux les responsabilités.
5: Oui, mais tu sais que c'est tellement plus que du foot là, c'est dans la politique, c'est tellement de choses qu'on peut pas savoir.
3: Et une autre information.
5: Moi je veux voir Upamecano, je voulais voir Dembélé.
3: On est d'accord. Et à noter une information, vous connaissez peut-être l'insider très très très très très connu, l'Italien Fabrizio Romano, qui a déjà lancé, c'est à peine terminé cette Coupe du Monde, on a encore un match pour la troisième place qui va être joué. Prochain épisode pour l'équipe de France, c'est ce qu'il vient de tweeter, tweet qui a déjà fait 54 000 vues en moins de 40 minutes. Prochain épisode pour la France, 2 points. L'ère Zidane est ouvert.
4: Sans bientôt, blague. Voilà. Merci Fabrizio, grazie.
3: Juste lui dire qu'il faut arrêter les trucs sur l'IA, parce qu'en fait, il a fait un montage de Zizou dans les tribunes du Parc des Princes. C'est absolument pas le lieu où faut le mettre pour annoncer son arrivée. Voilà, je veux juste lui dire, Fabrizio, mon petit Fabrice Romain, ne laisse tomber. Voilà.
4: Lascia perdere, comme on dit en italien. Bon, les gars, nous, on va remballer. On va vous donner rendez-vous samedi. Évidemment, on sera là samedi. Hein. Mais en fait, samedi, on va être en roue libre totale. Je vous le dis tout de suite.
5: Ah, c'est sûr.
4: Parce que là, on sera en petite finale.
3: Bonbons, cacahuètes et
4: roue libre totale. Alors, imagine. Qu'on soit contre l'Argentine, ça peut donner une soirée très très sympa au niveau radiophonique, je pense. Hein, ça peut être très sympa. En plus, on a déjà prévu une spécialiste de l'Argentine, peut-être pour venir commenter le match avec nous. Donc, ça va être à couteau tiré, ça va être trop bien. Bon, je remercie Nicolas Perronnet et Jean-Pierre Blimeau qui étaient au stade pour nous. Je remercie Mathilde qui est à la réalisation ce soir. Nicolas Joly. Attends, Mathilde, c'est quoi déjà ton nom de famille? Voilà, Mathilde Mallet. Nicolas Joly qui a été rédacteur en chef de cette soirée. Merci beaucoup Nicolas, c'est lui qui a calé tous les extérieurs comme on appelle ça. Donc tous les collègues d'ici, partout en France qui vous ont fait vivre la soirée. Merci à Justin Gianni Piatti. Piani Gianni.
3: Il est en train de péter les plombs et ça fait 4 heures. Non, mais c'est fini.
4: Voilà, on est ensemble. C'est à moi une sienne. Merci Justin, toi t'étais à la technique ce soir, c'est toi qui a réalisé la soirée. Merci à Lucas Vérag qui a géré le chat toujours d'une main de maître. Le chat où vous avez été extrêmement nombreux à vivre la soirée avec nous, ça nous fait super plaisir. Merci évidemment à Bruno Salomon qui a lu vos messages, qui a même suppléé Nicolas Joly pendant à peu près 30 secondes sur un coup franc.
3: Nicolas Perronnet.
4: Nicolas Joly. Non, mais il y a beaucoup de monde.
5: Il est temps qu'elle aille dormir.
3: Ah, c'est ça.
4: Et il reste une petite finale, les amis. Et merci à Charlotte Lorgeret, évidemment, notre consultante qu'on adore et qui a assuré comme jamais, comme d'habitude. Je vais quand même vous lire les noms de tous les journalistes de ici qui sont venus avec nous passer une partie de la soirée. Léa Dubost pour ici Maine, Alexandra Lagarde pour ici Occitanie, Thomas Nougaillon pour ici Bourgogne, Marcelin
2: Romain Robin pour ICI Mayenne, Ajera Mohamed pour ICI Loire-Océan, Marine Clette pour le service des sports de Radio France, cette fois j'ai réussi, et puis nos deux consultants, Gaël Danic pour ICI Armorique et Patrice Garande pour ICI Normandie. J'ai oublié Léa Giraudot pour ICI Limousin. Bref, la famille d'ICI vous remercie. Merci à tous d'avoir été avec nous. On se retrouve samedi pour la petite finale. Soyez là, les gars.
3: 23h, hein.
2: Donc nous laissez pas, parce que imaginez, il y a un orage, on fait 5 heures d'antenne. Nous laissez pas tout seul, hein, on a besoin de vous. Merci à tous, bonne soirée, ciao.
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2: Bonjour à tous, je suis frère Jean-Michel, je suis au monastère de l'abbaye de Belloc, j'ai 69 ans.
3: Ben bonjour, alors vous nous recevez dans un endroit qui est important dans le monastère pour vous, on est dans la bibliothèque.
2: La bibliothèque c'est un lieu important, les moines sont obligés de lire tous les jours.
3: Dans quel rayon vous allez le plus souvent vous?
2: Surtout dans le rayon de la Bible, un petit peu de la philosophie.
3: Et donc Jean-Michel, on fait un peu le sérieux frère Jean-Michel, mais moi je vois des astérix là-dessous là, il n'y a pas que de la philo.
2: Non, il y a effectivement. Astérix, c'est de l'art.
3: Ben voyons. Vous avez été prêtre pendant longtemps. Qu'est-ce que vous gardez comme souvenir de votre vie de prêtre qui a duré 40 ans quand même en Creuse?
2: J'ai fait beaucoup d'enquêtes rurales.
3: Quoi des enquêtes rurales?
2: Alors, j'ai travaillé, si vous voulez, je vais dans une commune, par exemple. Eh bien, je vais rencontrer toutes les personnes qui sont des personnes ressources, on va dire, au niveau de, je dirais, de l'organisation de la cité. Bon, je vais visiter les familles, les agriculteurs. Alors, quelquefois, ça fait bizarre parce que, bon, moi, je fais des enquêtes rurales pour connaître un peu le pays. Mais les gens... À l'époque, hein, quand ils me voyaient arriver dans les fermes, par exemple, ils croyaient, à cause des questions que je posais, que je venais pour les subventions. Alors, évidemment, à la fin de l'entretien, c'était une grosse déception de leur côté parce que j'avais rien à leur offrir.
3: Vous avez décidé à 60 ans de quitter la prêtrise et de redevenir moine. Pourquoi on choisit d'être en retrait à un moment donné?
2: En fait, je m'étais rendu compte que dans mon activité très pleine, hein, j'arrivais pas à tout faire. J'avais des grandes ambitions, bien sûr, d'être proche de tout le monde, mais c'était impossible. Et donc, je me suis dit, mais comment être proche de chacun si je ne peux pas, à cause du temps, à cause des lieux, etc. Et donc, j'ai compris que, en fait, la relation principale, c'est la relation de l'intériorité, c'est-à-dire de l'écoute, de porter les personnes. Bon, c'est une question de foi, bien sûr, dans la prière, c'est-à-dire la méditation. Et du coup, on se sent beaucoup plus proche des personnes, beaucoup plus en résonance avec elles, et sans doute aussi avec une capacité d'énergie, d'encouragement. Voilà. Et de ce fait-là, beaucoup de personnes pensent aussi à moi, et donc on se communique énormément. Je n'ai plus de nouvelles relations. Par contre, j'approfondis toutes mes anciennes relations, et chacun se retrouve. Enfin, voilà, c'est très mystérieux. Hein. Je ne savais pas que ça allait se passer comme ça, mais de fait, il y a une grande intimité qui s'est créée entre toutes ces personnes.
3: Dernière question, vous, est-ce que en 40 ans de prêtrise, vous l'avez vu changer cette société?
2: Ça n'a rien à voir. 40 ans, quand je pense, c'est les premiers temps que j'étais dans la Creuse, et aujourd'hui ça n'a absolument rien à voir, vraiment, vraiment. Par contre, ce que je constate, si vous voulez, c'est que les gens sont très soucieux de beaucoup de choses, mais aussi je crois qu'on est dans une société qui n'aide pas à pacifier les relations, beaucoup de personnes insatisfaites, voilà, et c'est ça qui est un petit peu difficile, je crois.
3: C'est le vivre ensemble qui va apprendre. Ce que vous faites ici, vivre ensemble, vous êtes combien dans la communauté?
2: Alors, nous sommes 11 frères, il y a aussi la communauté des sœurs, elles sont 8. Oui, on apprend, ben justement, on prend beaucoup sur soi. On est comme dans une famille, hein, ouais, c'est ça. En prenant sur soi, on apprend beaucoup sur les autres. On comprend que c'est ce chemin-là qui peut produire vraiment du vrai bonheur.
3: Merci beaucoup, frère Jean-Michel.
2: Merci à vous.
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4: L'attraction ouvre ses portes, on va rentrer dans une première salle. Et déjà, quand on vient de dehors et qu'il fait 2 degrés, on est content de retrouver un peu de chaleur.
5: Bienvenue dans le monde de la vie. Ici, vous trouverez les plantes les plus étranges de la planète.
4: Ce qui est assez incroyable, c'est qu'on traverse plusieurs salles avec plusieurs ambiances. On va pouvoir voir de nombreuses plantes, sentir, interagir en parlant. Et on va voyager à travers un jeu de lumière, un jeu de mapping assez incroyable. Et franchement, je l'avoue, c'est assez bluffant.
5: Transférons l'énergie récoltée vers les serres via le système racinaire de mes plantes. Au rendez-vous de l'autre côté. Je sens que ça va être spectaculaire.
4: Alors pour ceux qui ont déjà eu l'occasion d'aller au bassin des lumières à Bordeaux, on est un petit peu dans ce même univers. On va voyager dans une serre éclairée avec un mapping qui va interagir aussi en fonction de nos pas. Et ça, c'est plutôt sympathique. On marche, la lumière s'éclaire au sol, les murs sont éclairés avec des décors paradisiaques, fleuris. Et franchement, c'est extrêmement bluffant. Allez, on quitte la serre pour un autre monde, un autre univers. Direction la toute dernière salle où là, normalement, J'avais eu l'occasion de venir dans les coulisses lors de la construction de l'attraction il y a quelques semaines. Là, on va se retrouver face à un arbre imposant et il va falloir lui redonner vie en tapant en rythme sur des énormes tambours qui ont été mis à disposition. Et ça, je suis persuadé que ça va plaire aux petits, mais aussi aux grands. Ok, donc là, je vais me greffer avec une famille. On va taper à fond sur le tambour. En fait, à chaque fois qu'on donne une impulsion sur le tambour, ça envoie de l'énergie dans l'arbre, l'arbre prend vie. Et pour le reste, je vous laisserai le découvrir par vous-même, mais c'est, faut le dire, assez magique. Est-ce que je peux vous demander qu'est-ce que vous en avez pensé ?
6: Franchement, c'est super top, c'est une belle expérience, c'est très joli.
4: Ça vous a plu ?
7: Ça change beaucoup de toutes les attractions qu'on peut voir. Partout en fait, et là c'est vachement ludique même pour les enfants, c'est très visuel, le fait de à la fin de taper sur les tam-tam, franchement c'est juste génial.
4: Est-ce que ça vous a plu les filles ?
8: Oui.
4: Pourquoi ça vous a plu ?
8: Parce que en fait les plantes elles nous avaient suivies et c'était trop bien, on a beaucoup aimé et voilà.
4: Bon ben voilà, je vous l'avais dit, ça marche sur les petits, ça marche sur les grands. Maintenant il vous reste plus qu'à venir ici au Futuroscope pour venir découvrir La Serre des Mondes, c'est l'une des deux nouvelles attractions de cette saison 2026, la 39e pour le Futuroscope. Bon, je vous souhaite quand même qu'il y ait un peu plus de soleil qu'aujourd'hui. Quoique, franchement, pour aller dans la Serre des Mondes, vous serez quand même content de retrouver un peu de chaleur.
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9: Si le pantalon fait fureur de nos jours chez les filles comme chez les garçons, qu'en est-il de la braie ? B-R-A-I-E. Son ancêtre, le pantalon de l'Antiquité, qui pouvait être serré au niveau des chevilles, serré au bouffon au niveau des cuisses. La braie a été inventée par les Gaulois. C'est grâce aux Gaulois que les Romains apprirent à connaître la braie. Le mot s'est répandu après dans toutes les langues romanes avant que le personnage de Pantalone de la Commedia dell'arte, le costume du riche Vénitien qui porte un pantalon, ne fasse sensation et répande le mot « pantalon » sur tout le territoire français. Enfin, sauf un territoire qui résiste toujours à l'envahisseur, les pays occitans, où le pantalon se dit toujours, comme les Gaulois, « l'obraio o l'obraso ». Ne dit-on pas que ce gouya est toujours débraillé ? Cela vient de la même origine, mal pantalonné, mal fagoté. « Tu pouvais pas tourner à monter ta braguette, t'es prise ?» Tu ne peux pas remonter ta braguette, je te prie. Même origine. Oups, pardon. Année à Diou.
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0: Quelles qualités doit avoir un sportif de haut niveau ?
1: Des forces, des muscles, manger sain et beaucoup boire.
2: Il faut beaucoup, beaucoup s'entraîner pour faire le sport qu'on veut.
3: Pour faire marcher ses muscles.
2: On s'entraîne beaucoup, genre on fait de la muscule, prendre des poids de genre 40 kilos sur ses bras et tenir le plus longtemps pour avoir des muscles.
0: Et vous connaissez des sportifs de haut niveau ?
3: Ah oui. Cristiano Ronaldo,
2: Teddy Riner, Kylian Mbappé,
3: Lionel Messi,
4: Léon Marchand,
3: Félix Lebrun et Alexis Lebrun.
0: Et ils faisaient quoi eux ?
3: Du ping-pong.
0: Vous les avez regardés pendant les JO ?
3: Oui, de temps en temps.
2: Moi, je les ai pas regardés, mais
3: j'ai vu
2: Teddy Riner parce que j'aime bien karaté, mais j'ai arrêté.
3: Moi, j'ai vu beaucoup, beaucoup plus de fois Léon Marchand, même si je préfère beaucoup plus le ping-pong. Il faisait vraiment des trucs magnifiques.
5: Will Bayama, je crois, pour la France, le basketteur. Et après, il y avait un Américain. Après, je sais pas comment on l'appelle, mais ma belle-mère, elle avait crié le King. Mais je crois pas que c'est son prénom.
0: Est-ce que vous aimeriez être un sportif ou une sportive de haut niveau, vous ?
2: Oui.
3: Non. Parce que ça demande trop d'exercice.
2: Faire de la piscine, j'aime bien. Ça fait marcher les bras, les jambes en même temps. Et ça demande beaucoup d'entraînement, du coup j'adore.
3: Moi, oui, parce que j'aimerais bien faire beaucoup de ping-pong. Parce que c'est mon sport préféré. Et Félix Lebrun, il m'a donné un bon coup d'énergie. Maintenant, j'en fais un club et voilà.
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7: Chacun a une histoire avec sa douche. On va se raconter des choses qu'on ne ferait pas avec une moderne.
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7: Bonjour, je m'appelle Eric Gaucher. Je suis vigneron donc dans le vignoble de Vouvray et dans la commune de Chancé. Je relie la passion, la de chaux et puis le monde du vin.
9: Au cœur des vignes, notre conducteur arrive tout sourire. Sa dodoche a une grosse bouteille verte derrière le pare-brise.
7: Pourquoi pas de mettre une bouteille sur la remorque, comment ne pas se faire remarquer. Et puis j'ai craqué. Voilà. Donc maintenant, on m'appelle Viticuldoche. La réaction des gens, c'est avec le pouce, en trois gestes, c'est super. Et puis après le geste qui représente le coup, viens boire un petit coup à la maison avec modération bien sûr. Et puis voilà, la de chaux c'est immortel. Elle était une dame à Ville-Domé que mon copain Romu qui lui en tant qu'éboueur savait que je voulais une de chaux. Puis du coup il a trouvé des clients. Le propriétaire a dit je vais la vendre. Sa femme n'était pas d'accord du tout. Elle a dit oui avec un très grand regret, mais je la vois toujours cette dame-là. Elle vient acheter du vin. Je remonte à chaque fois la de chaux et elle est heureuse quand même parce que on l'a remis dans son état, elle a rajeuni il y a au moins 30 ans. Tous les ans, il y a des nationales de deux chevaux, vraiment dans toute la France, donc on voyage. Et aussi, tous les deux ans, il y a la mondiale de deux chevaux et cette année, c'était en Slovénie. Le plus jeune de nos fils avait 11 mois lorsqu'on a fait notre première mondiale, donc en Espagne. Le plus âgé, je crois, il y avait 93 ans là, donc en Slovénie.
9: Une communauté d'amateurs qui ne parlent pas la même langue, qui a tous les âges, mais qui se comprend quand il s'agit de bidouiller la voiture, un brin capricieuse.
7: Des fois, on n'est pas sans le dire, on ne mettrait peut-être pas ça sur la radio, mais putain de deux chevaux. On comprend des fois quand on l'utilise ce mot-là, quand le moteur ne veut pas.
9: Une seconde vie pour Eric, ce n'est pas que côté voiture. Une grève du cœur en 2017 lui fait savourer la vie à chaque instant.
7: Quand on a le droit à une deuxième vie, parce que moi je dis c'est ma seconde vie, on en profite encore plus quoi. Et puis la deux chevaux est là aussi, puis quand on remonte dedans, on repart en vadrouille avec les amis, on prend encore beaucoup plus de plaisir.
9: Un cœur tout beau, tout neuf, dans lequel une femme a une grande place.
7: Avec ma femme Sandrine, on est arrivés tous les deux dans le monde de la deux chevaux, avec les enfants. Donc ça c'est pas personnel. C'est maintenant on vadrouille ensemble, on partage.
9: Longue route à Eric et à Sandrine du côté de Chancé. Vous saurez désormais que l'homme derrière la viticuldoche a sacrément de la bouteille.
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0: toutes et tous, bienvenue dans Affaires classées, le podcast. Nous sommes au printemps 1824. Une vieille dame habitant Saint-Faust est jetée vivante sur un bûcher. Des villageois l'accusent en effet d'être une sorcière qui jetterait des sorts maléfiques sur la population. Que cache ce fait divers digne d'un autre temps ? La suite dans un instant.
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0: Nous sommes en l'an 1824. Au matin du 29 avril, le préfet des Basses-Pyrénées est de fort mauvaise humeur. Il vient d'apprendre qu'à 8 km de son palais, dans le village de Saint-Faust, une vieille dame connue sous le nom de Marie Payon a bien failli périr brûlée sur un bûcher improvisé par un groupe d'individus au prétexte qu'elle serait une sorcière. Des villageois se sont emparés d'elle afin de la ligoter. Ils ont entassé du bois, attachant la malheureuse à un pieu avant d'allumer le feu. Mais tandis que les flammes faisaient leur œuvre, elles cramèrent aussi les cordes qui entravaient les mains de la pauvre Marie, laquelle parvint à s'échapper comme elle le put. Grâce aux soins d'un médecin, elle échappa à la mort et put lentement panser ses plaies malgré d'horribles souffrances. Quelques jours plus tard, Marie songea à alerter monsieur le maire du village, pensant qu'il lui viendrait en aide en prévenant les gendarmes du crime commis sur sa commune. Que nenni ! Fort embarrassé par cette affaire d'un autre temps, l'élu commença par mener son enquête en identifiant les suspects. Dans ce village rural de quelques centaines d'âmes, les langues finirent par se délier. Les auteurs du crime ne sont autres que les membres et proches d'une famille honorablement connue à Saint-Faust. Suspectant la vieille dame de leur vouloir du mal, ils ont tenté de la supprimer par le feu. L'affaire fait tache. Elle rappelle ces pratiques d'un autre temps, en Béarn, au Pays Basque ou en Bigorre, où l'on brûlait ces femmes que l'on taxait de sorcellerie. Le maire s'interroge. Doit-il dénoncer l'affaire ou bien l'étouffer ?
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0: Selon les premiers témoignages, une fillette du village souffrant d'un mal implacable semblait vouée à une fin prochaine. Et comme souvent à l'époque, lorsque la médecine s'avérait incapable à soigner, les proches recouraient aux soins du guérisseur ou du sorcier du coin. Ça tombe bien. À Saint-Faust, les villageois racontent que Marie Payon, une vieille femme un peu marginale, aurait le pouvoir magique de guérir toutes sortes de maladies. Croyant en un miracle, les parents de la fillette implorent Marie de leur venir en aide. La vieille dame se déplace, elle examine l'enfant, et là, stupeur, elle refuse, se disant incapable de soigner ce mal sournois. L'incompréhension, la colère gagnent les parents de la fillette, prêts à payer tout ce qu'elle voudra, mais rien n'y fait. Marie refuse. Un refus qui pourrait bien lui coûter cher. Au village, la veuve Payon est surnommée la poussouère. Comprenez, celle qui connaît les poussous, autrement dit les poisons. Aussi admirée que redoutée, elle offre, dit-on, ses potions miracles, ses breuvages mystérieux lorsque la médecine ne peut plus grand-chose. Les proches de l'enfant malade s'interrogent « Pourquoi Marie a-t-elle refusé ses soins ?» Sans doute se sentait-elle impuissante face à ce mal incurable, mais les parents meurtris ne l'entendent pas de cette oreille. À leurs yeux, son refus signifie qu'elle leur a jeté un sort. Ivre de chagrin, il s'imagine que la vieille veuve a pactisé avec le diable. Et comme on le croyait naguère par ici, il faut brûler la sorcière afin que ses cendres chassent le mal dont la fillette souffre. Une pratique pourtant interdite par le roi Louis XIV depuis l'an 1682. En pareille circonstance, le maire du village aurait dû alerter les gendarmes et le procureur du roi afin qu'une enquête soit ouverte et que les suspects soient identifiés, jugés et châtiés. Or, en cette année 1824, marquée par l'avènement du roi Charles X, il en ira tout autrement dans cette commune béarnaise connue pour ses coteaux de vignes, de maïs et d'apiculture. Redoutant le scandale et voulant sans doute éviter la paille de la prison aux acteurs de cette affaire honorablement connue dans le canton, l'édile de Saint-Faust va tout faire pour l'étouffer, avec de l'argent, tout bonnement. Il convainc les parents de la fillette de mettre la main dans leurs économies et lui remettre des espèces sonnantes et trébuchantes qu'il se propose de porter au chevet de Marie Payon, accompagnée du notaire de Gand. Au mépris des lois du code pénal napoléonien en vigueur depuis 1810, monsieur le maire lui met le marché en main, moyennant une somme d'argent destinée à réparer le prix de ses souffrances, la vieille dame serait bien inspirée de signer un papier officiel par lequel elle s'engage à ne pas déposer plainte contre ceux qui ont allumé les flammes du bûcher. Une transaction qui éteindrait le feu, en somme. Lorsqu'il apprend la nouvelle, le préfet palois manque de s'étrangler. Qui est donc ce maire de campagne, ce petit notable qui fait fi des lois ? Aucun élu ne doit se prêter à un tel chantage, tonne le préfet palois. Furieux, il demande au procureur du roi l'ouverture d'une enquête qui sera confiée le 2 mai aux gendarmes de l'Escar. La malheureuse Marie Payon va enfin pouvoir livrer son récit des faits aux autorités.
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0: Âgée d'une soixantaine d'années, Marie était la benjamine d'une famille nombreuse des environs. Sa vie durant, elle avait exercé le métier officiel de fileuse. Ses connaissances en matière de plantes lui ont vite valu la réputation de guérisseuse. Les témoins entendus par les gendarmes confirment qu'en mars dernier, Marie s'est présentée dans l'état le plus affreux, pieds et mains brûlés. Marie accusa spontanément les nommés Sagette, Broc, Pondac et la sœur de ce dernier d'être les auteurs de son calvaire. L'un d'eux avait d'ailleurs fui le village, redoutant sans doute d'être envoyé en prison par les gendarmes. Il revint 3 semaines plus tard, proposant sans honte par l'entremise de monsieur le maire ce qu'il appelait un accommodement, une sorte de transaction destinée à éteindre l'affaire. Interrogé à son tour, l'édile de Saint-Faust masque mal son embarras. Laurent Luc jure qu'il ne savait rien des raisons de ce bûcher improvisé. Marie lui aurait confié qu'elle avait été attachée à un piquet, le feu sous les pieds et sur la tête, se disant victime d'un mauvais tour. L'omerta frappe aussi un couple de vignerons qui, bien que présents près du bûcher, disent tout ignorer de l'histoire. Sur la foi des accusations de Marie Payon, les deux principaux acteurs de cet acte barbare sont identifiés et arrêtés. Le premier est un certain Jean Broc. Marié à la nièce de la victime, il est tailleur d'habits de métier. Lui nie envers et contre tout. Jamais, jure-t-il, il n'a brûlé les jambes de celle qu'il taxait naguère de sorcellerie, l'accusant d'avoir donné une maladie à une enfant par ses maléfices et ses sortilèges.
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0: Le second suspect se nomme Jean Pondac. Laboureur de profession, il est suspecté d'avoir planté le pieu, installé les sarments au pied de la malheureuse et d'avoir allumé le bûcher. Lui aussi nie de toutes ses forces, imaginant que nul ne croirait les dires de celle qui dit être une folle. L'enquête ira vite. 2 mois plus tard, le 28 juillet 1824, le juge d'instruction palois met Broc et Pondac en accusation du crime de tentative de meurtre sur la personne de Marie Payon. Dans son ordonnance, le magistrat écrit que la victime fut soupçonnée de sortilège par l'opinion publique parce qu'elle avait eu le tort de refuser ses soins dont chacun espérait de prompts résultats. Aux yeux des villageois, Marie fut accusée d'avoir, par ses maléfices, ses sortilèges, généré des maux qu'elle ne pouvait guérir. l'ignorance commune et les préjugés firent le reste. Les esprits s'irritèrent. Ainsi naquit l'idée de brûler une présumée sorcière. Le procès s'ouvre au Parlement de Navarre le 20 novembre 1824. L'instant est grave. L'affaire Marie Payon sera l'ultime procès palois de l'histoire où l'on parlera de sorcellerie dans un tribunal. 12 jurés venus du Pays Basque, du Béarn, et 3 magistrats vêtus de leur robe rouge et noire sont réunis pour juger 2 accusés, 2 hommes honorablement connus. Très vite, l'audience vire au calvaire, non pas pour les accusés, mais pour la victime, Marie Payon. Certes, les 2 hommes ont bien commis les faits reprochés, mais selon les juges, c'est Marie, par ses maléfices, ses sortilèges, qui a fait naître ses blessures et les a envenimées. Incroyable, la victime passe pour une simulatrice, une victime si peu innocente que la cour acquitte les 2 accusés. Ils seront libérés sur le champ.
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0: Le malheureux destin de Marie Payon, c'était l'épisode Requiem pour une guérisseuse. Dans un prochain épisode, je vous raconterai une affaire survenue en juin 2014. Une fillette âgée de 30 mois décède d'une asphyxie soudaine dans son lit près de Saint-Jean-Pied-de-Port. Selon le médecin légiste, c'est une mort naturelle, mais les gendarmes nourrissent pourtant quelques doutes.
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3: C'est quoi cet objet, Pierre ?
4: Alors, c'est un appareil, c'est pour tester la force. Ça date des années 50. On serre la poignée, donc ça vous indique là, votre force.
3: Mmh. Et qu'est-ce que ça fait dans votre salon de coiffure ici à Frouzens ?
4: Ah bien, les jeunes appréciaient beaucoup, là, avant de partir à l'école. Là, ils partaient à l'école, ils passaient devant ma boutique. Et très souvent, ils posaient leur cartable, leur sac, et ils venaient tester leur force. Et ça leur plaisait beaucoup.
3: Ce qui marque quand on entre dans votre salon, c'est un tout petit salon. Et surtout, il n'y a que des objets hyper datés.
4: Il y a beaucoup d'objets qui ont appartenu à mon grand-père, donc qui était coiffeur. Mon grand-père était coiffeur, mon père, mon frère, ma sœur.
3: Incroyable.
4: Oui.
3: Ces flacons, par exemple. Alors, parlez-moi de ces flacons.
4: Les flacons appartenaient à mon grand-père à l'époque, donc c'est des flacons, on appelait ça des frictions. Et donc, je me souviens très bien, quand j'étais gamin, il y avait ces frictions là qu'il utilisait tous les jours.
3: On est accueilli quand on entre dans votre salon par des vieux films en noir et blanc. Oui. Je me dirige vers la caisse qui est juste incroyable. Quand date cette caisse ?
4: Ah oui, la caisse appartenait à mon père. Là, d'accord, mais elle est très vieille, vous voyez, si je peux me permettre. Voilà, donc on peut faire.
3: Vous en servez toujours ?
4: Ah oui, je m'en sers un petit peu, oui, comme ça, vous voyez, c'est du papier. Donc comme ça, hop, après, vous voyez,
3: Elle est de quelle époque ?
4: C'est les années 50.
3: Il y a même un agenda de 1954. Quels souvenirs vous gardez de votre enfance quand vous étiez petit et que vous étiez dans le salon de votre grand-père ?
4: Particulièrement donc du père Joseph qui venait se faire raser donc tous les matins. Et donc il parlait en patois avec mon grand-père et je participais. Je savonnais le père Joseph, j'ai des bons souvenirs. Des très bons souvenirs de ça.
3: Alors, il y a un objet que vous avez offert à votre grand-père. Je crois même qu'il l'avait fabriqué.
4: Ah, c'est un petit sac en peau de brebis qu'il m'avait confectionné. Donc, j'y mettais donc mon casse-croûte. Vous voyez, puis j'y mettais mes outils, peigne, ciseaux, et je l'ai toujours sur moi, je l'ai toujours dans ma boutique et j'y tiens beaucoup.
3: Ouais. Votre grand-père, votre père, ils vous ont vu coiffeur ?
4: Ah oui, bien sûr, oui, ils m'ont vu coiffeur, oui, ouais. Et fier de, eh oui. Ouais.
3: Que vous disent les habitants de Frouzens sur votre petit salon qui est juste incroyable ? C'est la première fois de ma vie que je vois un salon comme celui-ci.
4: Tous les Frousinois m'appellent Pierre, et les jeunes m'appellent Pierrot le blaireau, c'est par rapport à mon outil de travail. Bien sûr.
3: Est-ce qu'il y a un bruit, un son que vous voudriez nous faire écouter, Pierre ?
4: Oui, je peux vous dire oui tout de suite. C'est un objet que je me sers tous les jours, pratiquement à chaque client. C'est ma tondeuse manuelle.
3: Oh, on l'entend un petit peu. Merci.
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5: Bonjour Johan.
6: Salut Manu, bienvenue.
5: Devant un lustre magnifique qui prend la lumière.
6: Là, on est sur un lustre, tu vois, qui a une monture en bronze, qui est à peu près du milieu du XXe siècle, assez imposant, hein, il fait 60-70 cm de haut. Et ben, tu vois, il a toutes ces petites, cet ensemble de verreries, de perles, comme des grappes de raisin,
5: et travail.
6: Des petites fleurs. Et là, on est sur de la verrerie de Murano. Alors, évidemment, à Murano, on faisait toutes sortes de couleurs de verre. Tu vois, il y a toute la palette, là. Ce lustre est très, très décoratif. Couleurs un peu chatoyantes, comme ça. Toutes ces petites pastilles, ces fleurs de verre bleu, vert, jaune, brune, rouge, tu vois.
5: On peut parler d'art déco?
6: Ah, complètement. On est même presque dans l'art nouveau. Bon, c'est un lustre de style, hein. Il est plutôt au milieu 20e, mais il évoque vraiment les luminaires du début du siècle, entre 1900 et 1920.
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6: On est dans l'art nouveau, début de l'art déco, et puis c'est très décoratif, tu vois, avec ces chaînes en bronze qui le suspendent.
5: On dirait une coupe de fruits retournée.
6: Exactement. Et puis toute cette verrerie là de Murano, cette verrerie italienne est chatoyante, elle est très très déco. Et puis tu vois, ce lustre est vendu dans un ensemble puisqu'il possède sa paire d'appliques, tu vois, et ça c'est assez rare de les trouver.
5: Le prix.
6: Bon, alors cet ensemble lustre avec ces deux appliques, on est autour de 500 €. Tu vois, c'est très accessible et c'est très déco. C'est très belle qualité. Donc c'est un très bel ensemble, très décoratif. Puis ça, honnêtement, ça s'accroche dans une cuisine, ça s'accroche dans un salon, ça s'accroche dans une entrée, dans une chambre. C'est hyper déco, quoi. Voilà, c'est un peu au goût de chacun, mais c'est très déco.
5: Double validation pour moi.
6: Je pense qu'il va faire des heureux.
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7: Mon linge pue. J'ai beau le laver, mais quand je le sors, il sent mauvais. J'ai changé de lessive, mais rien n'y fait. Les fringues, les serviettes, les draps, tout pareil. Alors, c'est apparemment lavé, c'est propre. Ça dégage une odeur de renfermé dans une mouchette de l'humidité, de moisi. Alors, j'ai demandé à ma maman le pourquoi du comment. Elle m'a demandé de me raconter comment je faisais. Bah, moi, je fais tourner la machine la nuit pour profiter de l'électricité moins chère. Et comme j'ai pas le temps le matin, je sors le linge en rentrant chez moi le soir. Et ben voilà, je vous raconte pas ce qu'elle m'a mis. Laisser le linge dans le tambour, même une heure de trop, ça favorise la stagnation de l'humidité et la prolifération des mauvaises odeurs. Alors en hiver, c'est vrai, hein, c'est tentant de remettre à plus tard la sortie du linge, surtout là, aujourd'hui, il y a du vent, il pleut, mais la chaleur résiduelle, associée à une ventilation quasi nulle, eh ben ça transforme le tambour fermé en serre à bactéries. Même le synthétique qui sèche plus vite, ça n'y échappe pas. Alors dès la fin du cycle, chez moi, il me joue la truite de Schubert, eh ben il faut sortir les textiles immédiatement, les secouer énergiquement pour les détasser, c'est comme ça qu'on dit, et les installer sur l'étendoir en les espaçant au maximum. L'aération du linge, ça empêche la prolifération des bactéries, et c'est ça qui donne ces mauvaises odeurs. Eh ben merci ma maman.
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1: La nature.
2: Aux gens qui habitent à côté.
3: Bah moi, je sais pas, mais il y a monsieur le maire. Dans son prénom, il y a le maire. Bah, il y a la mère. Du coup, bah moi, du coup, je pense que c'est Ali.
4: Ah, tu penses que monsieur le maire est le propriétaire de la mer?
3: Oui.
4: Et comment on appelle les habitants de la mer?
3: C'est ceux qui habitent dans les îles.
4: Et est-ce que vous savez combien elle mesure, la mer? Est-ce que vous savez jusqu'où ça peut descendre?
3: 60 mètres.
5: 3 kilomètres.
6: 100 mètres.
4: Quels sont les animaux qui vivent tout dans le fond, tout dans le fond, tout dans le fond de la mer?
3: Une raie.
7: Une pieuvre.
8: Une tortue.
9: Les étoiles de mer.
10: Les corails.
11: Les requins.
12: Les poissons.
13: Et avec ceci,
14: oui,
13: ce sera tout.
14: Non.
13: Ce sera tout.
14: Non.
13: Ce sera tout.
14: Non.
13: Ce sera tout.
14: Non.
4: Comment ils font pour voir?
3: Ils ont une vision plus adaptée dans l'eau.
8: Ils ont des gros yeux.
4: Mais des fois, il fait vraiment très nuit, hein. Vous avez vu des images, des fois?
3: Parce qu'en fait, il y a des poissons qu'ils ont une antenne où il y a une petite boule qui fait de la lumière.
4: Mais ils n'en ont pas tous. Alors comment ils font les autres, ceux qui n'ont pas de lampe?
3: Ils s'approchent d'eux et du coup, ils voient.
4: Tu penses qu'en fait, il y en a qui ont des lampes et ceux qui veulent voir, bah, ils suivent ceux qui ont des lampes?
3: Ouais.
4: Et quel est le plus gros des animaux, selon vous, qui vit sous l'eau, tout dans le fond de l'eau?
3: Une pieuvre.
10: Des grosses pieuvres.
7: Des baleines.
8: Une grosse baleine.
9: Et un requin.
10: La barrière des corail.
14: Barrière de corail!
4: C'est quoi la barrière de corail?
10: Bah, ça permet pour pas que les requins aillent manger ceux qui sont après la barrière.
4: C'est comme une clôture, en fait?
10: Un peu.
3: C'est comme un filet dans l'eau, et c'est pour que les gens ils se baignent dedans et pour pas que les requins ils mangent les gens qui se baignent.
4: Parce que les requins, ça mange les gens?
3: Les requins, c'est méchant, donc bah moi je pense que oui.
6: Des fois, je regarde des vidéos de requins et du coup, et ben je vois où des fois ils en mangent des gens, et je pense que c'est très très très méchant.
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15: Le carnaval de Nice, la fête du citron, la fête du mimosa aussi. Tiens, moi j'aimerais bien qu'on en parle avec le monsieur qui est à côté de moi. Salut Thomas Brice.
16: Salut, bonjour à tous.
15: Je suis sûr que t'as la fête du mimosa là dans tes mille raisons d'aimer la Côte d'Azur.
16: C'est une certitude.
15: Allez, ouvre-moi tout ça.
16: Raison 654, la fête du mimosa.
15: Ah.
16: Alors ce sont des petits soleils au cœur de l'hiver. Le mimosa est une fleur qui pousse massivement dans notre région. Chaque hiver, le massif de l'Estérel et des Tannerons se couvre d'un jaune flamboyant. Bref, c'est un véritable trésor et c'est en son honneur que la ville de Mandelieu organise chaque année la fête du mimosa.
15: Et parce que Mandelieu, c'est considéré comme la capitale du mimosa.
16: En effet, mais c'est plutôt récent, car le mimosa, désolé de vous décevoir, n'est pas originaire du sud de la France. Et oui, il a été importé d'Australie au 19e siècle. Alors cette fleur d'or décorait les jardins des somptueuses villas de la Riviera, mais ne supportant pas la captivité des enclos, la plante s'est enfuie pour coloniser les collines de la région. Bien aidée par le climat méditerranéen et des sols riches, le mimosa a conquis les paysages et nos esprits, car cette fleur couleur soleil est devenue un symbole de la Côte d'Azur.
15: Et c'est pour ça que Mandelieu organise la fête du mimosa.
16: Et oui, au début du XXe siècle, dis-toi que l'exportation du mimosa devient la principale activité de la commune. Des bouquets sont envoyés aux quatre coins de la France, voire de l'Europe, apportant un peu de notre soleil chez nos voisins au temps grisâtre. Et depuis 1931, Mandelieu organise chaque année une fête spectaculaire qui émerveille petits et grands. Cette tradition presque centenaire est devenue un moment phare de la ville, même si on se rappelle que malheureusement la fête a dû s'arrêter pendant une dizaine d'années à cause d'une mauvaise récolte et des incendies. C'est finalement en 1996 que Mandelieu a pu célébrer à nouveau le mimosa.
15: C'est assez récent, et d'ailleurs cette fleur ne sert pas qu'à faire des bouquets ou à décorer les chars de la fête.
16: Et on peut tout faire avec du mimosa. On le retrouve dans des parfums célèbres comme Givenchy, mais on le retrouve aussi dans nos assiettes. Vous connaissez tous l'œuf mimosa.
15: Oui.
16: Bon, là, c'est un mauvais exemple parce que là, c'est vraiment un œuf maillot saupoudré avec du jaune qui évoque un œuf mimosa. Par contre, vous pouvez vraiment en faire des beignets, voire des confiseries.
15: C'est vrai.
16: Bref, c'est un plaisir pour les yeux et les papilles. Et si vous voulez tout savoir sur cette fleur emblématique, ne loupez pas la fête du mimosa à Mandelieu, car c'est bien évidemment
15: une bonne raison d'aimer la Côte d'Azur.
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5: Comme ils sont susceptibles d'entendre ce petit cours, je vais faire attention, je vais être sympa avec nos chers petits anges aujourd'hui.
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5: Pote Péplard, garçon ou fille, c'est la question que tous les futurs parents entendent évidemment dans tous les pays du monde. Quand on attend un heureux événement, l'entourage demande souvent « Ah, alors, pote Péplard, hein, garçon ou fille ?» Ça permet de choisir, de bien choisir le cadeau de naissance évidemment. Pote, c'est un gars, heur pote. En breton, ça fonctionne à tout âge. Heur pote, un gars ou un garçon. Et plard, heur plard, c'est une fille ou une femme d'ailleurs. Pote, péplard, gars ou fille. Mais on peut préciser, si on veut être sûr, pour les jeunes enfants, heur potric, un petit gars, un jeune garçon, potredigou au pluriel, un peu plus dur à retenir. Hein. Potredigou. Et plaric, c'est pour une jeune fille, une petite fille, plarigou au pluriel. Voilà, c'est simple, mais comme toujours, c'est simple quand on connaît. C'est sûr, c'est plus facile après. Donc, pour les gars, pote, potric, potredigou. Pour les filles, plar, plaric, plarigou, au pluriel.
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5: Et maintenant, un nom de bateau. Ça change et on en voit souvent dans les ports avec le mot avel, en mot composé. Avel, c'est le vent. Bon, c'est sûr que du vent, ça aide quand on est en mer. Donc les marins choisissent souvent des noms en rapport avec le vent. Avelvour, par exemple, du vent de mer. Avelvour, mais on entend aussi, on peut lire Aveldro, le tourbillon, ça c'est le vent qui tourne, Aveldro. Autre possibilité toujours, Avelpen ou Avelaben, expression moins appréciée car ça indique où ça parle du vent de tête, Avelaben, le vent de face qui n'aide pas beaucoup en mer, et sinon Aveldré ou Aveladré, là, c'est pour ceux qui veulent du vent arrière. Mais voilà, ce sont de très beaux noms qu'il faut préserver, évidemment, comme les noms-lieux, comme les noms de famille, comme notre belle langue, en fait. Mais ça se fera que si l'on fait tous un petit effort. Je vous laisse et je vous dis à demain, même heure, d'Ahenta et bon vent.
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1: Saviez-vous que la gare la plus belle au monde est dans notre région, à Villejuif, une gare exceptionnelle, la plus profonde de France, un véritable puits de lumière grâce à sa grande verrière. Pour la découvrir, retrouvons sur place Romain Bruno avec son invité dans Les gens d'ici, Pierre-Emmanuel Bécheran, responsable architecture au sein de la Société des grands projets. Romain, vous êtes à l'intérieur de cette gare ?
2: Eh oui, j'y suis, dans la plus belle gare du monde. Elle est chez nous, ça tombe bien, dans le Val-de-Marne, et j'ai avec moi à ma droite Pierre-Emmanuel Bécheran. Bonjour.
3: Bonjour.
2: Alors, vous êtes responsable architecture au sein de la Société des grands projets. En quoi cette gare Villejuif-Gustave-Roussy est-elle la plus belle gare du monde ?
3: Alors, elle est belle, elle est spectaculaire déjà par ses dimensions. 50 mètres de profondeur, c'est la gare la plus profonde de France. Et puis, vous voyez que la lumière naturelle descend jusqu'au quai, jusqu'à moins 50 mètres de profondeur. Donc là aussi, c'est quelque chose d'assez unique. Et puis, vous avez cet univers de verre, d'inox, qui rappelle un petit peu un vaisseau spatial, une aventure spatiale quand vous vous déplacez sur ces escaliers mécaniques. Au total, on a 32 escaliers mécaniques, 32 escalators dans la gare. Et on a surtout ces escalators que vous voyez là, juste en bas, qui sont les plus impressionnants de la gare, sans doute les plus grands de France, là aussi. 40 mètres de long, ces escalators, ce qui rend aussi l'effet très spectaculaire de descendre dans cette gare.
2: Comment s'est passée la délibération pour élire donc cette gare Villejuif-Gustave-Roussy, la plus belle gare au monde ?
3: C'est un jury international réuni pour auditionner une dizaine de projets dans le monde. Ils les ont visités et à l'issue de ça, une délibération a conduit le jury à dire que, encore une fois, la plus belle gare du monde, elle est ici, elle est à Villejuif.
2: Une fierté d'ailleurs, ce prix pour le Grand Paris Express.
3: Bah évidemment, on est très fiers d'avoir la plus belle gare du monde ici à Villejuif. Elle n'est pas à Dubaï, elle n'est pas à New York, elle n'est pas à Sydney, elle n'est pas à Singapour, elle est à Villejuif. Et je pense que cette récompense qu'on a reçue finalement quelques mois après l'ouverture d'une première gare vient illustrer que le pari de faire appel à des architectes pour concevoir des stations de métro. Ici, c'est l'architecte Dominique Perrault qui est connu pour avoir construit la Bibliothèque Nationale, la grande bibliothèque dans le 13e arrondissement. C'était un pari juste et un pari vertueux aussi pour les territoires, pour les usagers de ces gares. Je pense que c'est très important d'amener du beau, d'amener de l'architecture dans les lieux du quotidien. Et qui va faire que demain, habiter et vivre et se déplacer dans le Grand Paris seront des expériences sans doute beaucoup plus agréables, beaucoup plus confortables et beaucoup plus belles.
2: Merci Pierre-Emmanuel Bécheran. Je rappelle, vous êtes responsable architecture au sein de la Société des grands projets. Merci beaucoup.
3: Merci beaucoup.
4: Nous vous rappelons qu'il est interdit de fumer ou de vapoter dans l'ensemble de la station.
2: Et c'est important de le signaler d'ailleurs. C'est important. On ne fume pas dans cette plus belle gare du monde. Elle est chez nous, ici, dans le Val-de-Marne.
3: Exactement. Et n'hésitez pas à venir la visiter pour le prix d'un ticket de métro.
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5: La Lorraine regorge de trésors et elle ne le sait pas assez. Des villes, par exemple, qui sont superbes et riches en histoire, parfois à un jet de pierre de chez soi et qu'on ne pense pas toujours à aller voir au moins le temps d'une balade. Vic-sur-Seille est de celle-là. Une cité de caractère en terre mosellane, à moins d'une demi-heure de Nancy, au cœur du riche pays du Saulnois, le pays de la verdure et du sel. Un sel qui a fait la fortune des Gaulois des environs, puis des Romains, puis des évêques de Metz, puis des ducs de Lorraine. Il faut dire que le sel, autrefois, c'était l'or blanc. C'était le seul moyen de conserver longtemps les aliments, la viande notamment. Alors, qui avait la main sur le sel, avait la main sur les réserves. De cette époque très riche, Vic a su garder le meilleur, un patrimoine qui raconte une histoire. Le château des évêques a gardé la porte fortifiée, qui continue d'impressionner ceux qui la découvrent, elle qui prend ses racines au Moyen-Âge, mais qui a tellement bonne mine, parce que la ville en prend bien soin, il faut le dire, tout comme elle prend soin des batraciens qui vivent dans les anciennes douves, qui sont protégés et qui pourraient vous dire en langage grenouille que la Vic est belle, si j'ose dire. Il y a aussi le bel hôtel de la Monnaie, construit à peu près au moment de la bataille de Nancy. Il a donc 550 ans, à peu de choses près. Un bâtiment coiffé d'un étonnant balcon en bois qui fait tout le tour. Et dans lequel vous trouverez d'ailleurs l'office du tourisme avec plein d'idées de randonnée dans le coin. Vic, c'est aussi le musée départemental Georges de la Tour qui affiche une collection exceptionnelle de peintures du XVIIe siècle. Et c'est quand on entre à l'intérieur de ce musée qu'on se demande pourquoi on n'a pas eu envie plus tôt de voir de vrais tableaux, vous savez, ceux sur lesquels on voit la trace du pinceau. Et puis Vic-sur-Seille, ce sont de jolies rues avec de beaux hôtels particuliers. En partant, faites un détour par Marsal, la ville de Celles des Ducs de Lorraine, ville d'histoire, fortifiée par les Français qui voulaient absolument mettre la main dessus, et quand ils l'ont eu, la garder, puisqu'elle était véritablement le bas de laine des Ducs de Lorraine. On y voit encore les remparts, la porte de France, et dedans, l'étonnant musée du Celles. Vic-sur-Seille, ville d'art et d'histoire, le Saulnois, pays d'héritage et de nature, c'est fin, bien. En même temps, c'est Lorrain.
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11: À Dichat Zoé.
12: À Dichat Cynthia.
11: Alors avec toi, des histoires de clés, des histoires de clous, moi je sais plus, je te laisse raconter.
12: Aujourd'hui, je vais vous raconter l'expression « ne pas valoir un clou » qui est « locutio verbial courent nabe nat merit nad balou destad ocio utilitat donc endus mots est annul. »
2: Ah, c'est vrai que c'est joli.
13: C'est nul ! Zéro !
12: C'est une locution verbale courante d'avoir presque aucun mérite, n'être presque d'aucune valeur, d'aucune utilité, donc en deux mots, être nul. Par exemple, que collectionne le Skyhouse n'est bon pas sur Cloud, mais que vous avez mis tout dessus. Par exemple, je collectionne les cailloux, mais ce n'est bon pas sur Cloud, mais je les aime quand même.
14: La vie ne vaut rien.
11: Il y a tellement de choses qui valent pas un clou, mais qu'on aime quand même. Merci Zoé.
12: Merci, ça dit chat.
14: Rien ne vaut la vie.
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1: L'artiste toulousain Rudy Dez, c'est toi.
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1: Rudy Dez, de la pop teintée de soul et une écriture d'une grande sincérité. Le timbre chaud de l'artiste, parfois fragile, donne vie à des textes qui racontent les élans et les doutes du quotidien sans jamais tricher.

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2: Circuit court aujourd'hui à Mours-Saint-Eusèbe dans la Drôme des Collines avec Emma Boissieu.
3: On a une boutique à Mours-Saint-Eusèbe et on a notre exploitation agricole qui est au Balme à Romans. Ça fait 5 générations qu'on est trufficulteur, donc producteur de truffes noires en Drôme des Collines. Et j'appartiens moi-même à la 5e génération. La truffe, c'est vraiment le point central et on a développé plusieurs activités autour. Aujourd'hui, on a 3 branches d'activité. Donc, une première branche qui est autour de simplement de la production de truffes. On fait également